0: leur public en Belgique. Les Belges ont été contraints au partage 0-0 contre l'Argentine dans leur dernier match de groupe. Et du coup, elles doivent disputer leur demi-finale face aux Néerlandaises aux Pays-Bas. Ce sera jeudi. Merci pour votre écoute, où que vous soyez. Passez une belle et douce nuit.
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3: Bonjour à tous, c'est bonne rentrée.
4: Mais oui.
3: Est-ce qu'on n'a pas envie d'être un peu joyeux avec ce
4: nouveau générique, déjà? Ah, formidable.
3: Et de pouvoir se lancer dans une nouvelle saison de Tendance Première, un tout petit peu remaniée, vous allez le constater, puisqu'on se quittera dès 11h, mais en vous offrant évidemment le meilleur de Tendance Première et nos rendez-vous, parfois habituels et parfois neufs. Vous allez le découvrir tout au long de cette saison. Ce qui n'a pas changé, c'est vous.
4: Mais non,
3: vous êtes parfait évidemment. Et merci pour cet été que vous nous avez offert avec Fabrice Lambert.
4: C'est un bonheur.
3: Ces rencontres évidemment que vous allez pouvoir retrouver si vous n'avez pas eu l'occasion de les entendre sur Ovio. N'hésitez pas à aller les télécharger sur les bonnes plateformes également et à vous délecter de ces rencontres. On va donc vous offrir d'autres types de rencontres aujourd'hui et poursuivre cette saison.
4: Avec le dossier du jour.
3: Par exemple, nous allons vous parler aujourd'hui eh bien de l'insulte. Avec un livre paru aux éditions des Liens qui libèrent, l'insulte de l'injure à la solidarité. Je cite, pédé, nègre, folle, pute, ou plus récemment sale conne, le retournement du stigmate qui désigne en fait un processus par lequel on passe d'une disqualification à une source de fierté, à une valeur symbolique. C'est ce que défend Anthony Vincent dans son ouvrage. L'insulte comme arme évidemment de visibilité, une arme politique également, eh bien on va en parler, comment ça se passe et surtout comment s'est passée cette transformation dans notre société, avec évidemment la possibilité pour vous de nous parler des insultes que vous préférez, que celles que vous utilisez régulièrement, celles que vous détestez par-dessus tout, parce que pour vous, elles représentent uniquement un signe et un symbole de méchanceté. N'hésitez pas à nous faire part de tout cela. On vous donnera bien sûr tous les renseignements pour nous joindre. On s'est dit qu'une petite mise en bouche, parce que c'est un mot que l'on entend régulièrement, en parler des origines, parfois, ça remet un peu les choses et l'église au milieu du village.
5: Le con, c'est la veuve de la meuf qui n'a pas eu trop de gosses, ou pas du tout, encore mieux. Et enfin, le connasse, c'est celui des vieilles dégueulasses. Voilà. Donc quand tu traites quelqu'un de connasse, oublie pas que tu la traites de vulve ignoble parce que trop vieille. Tu fais ce que tu veux, hein. Si tu veux utiliser une insulte sexiste, misogyne, agiste, je sais pas, juste un peu nulle, eh ben c'est tes affaires. Ici, c'est pas la police.
3: Avec évidemment l'origine de ces insultes qui nous permet de mieux parfois les comprendre et peut-être de les utiliser différemment ou de ne plus les utiliser du tout. 0471 200 500, c'est le numéro de téléphone qu'il faut former sur WhatsApp pour nous envoyer vos messages. Les insultes, qu'en pensez-vous et surtout comment voudriez-vous les voir évoluer? Elles ont-elles une portée politique pour vous? N'hésitez pas à en parler avec nous.
4: Mais avant cela, petite nouveauté, eh bien on va aborder la question du jour.
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4: Ah, j'aime bien ça. Wouh! Pour la question du jour. Bonjour François Verheggen.
6: Bonjour.
4: C'est vrai que tous les jours, eh bien, on va débuter cette émission avec une question, la question du jour, parfois légère, parfois très importante. Et aujourd'hui, avec vous, hein, on rappelle, vous êtes professeur de zoologie à l'ULIÈGE. On va se poser cette question essentielle. François Verheggen, sommes-nous la seule espèce à avoir des animaux de compagnie?
6: Bah oui, on parlait de l'origine de l'insulte il y a une seconde. On va chercher l'origine de notre goût pour les animaux de compagnie. Et pour la trouver, j'ai envie de commencer cette histoire en vous emmenant au zoo de Shanghai il y a quelques années. Cyril Grutter, c'est un primatologue, il est australien et il observe une femelle gibbon. Et là, il voit une souris se faufiler dans l'enclos et s'approcher sans aucune peur du singe. Singe qui, au lieu de chasser l'intrus, ramasse la souris délicatement et se met à la caresser avec, je cite l'éthologue, une gentillesse remarquable. Quelques années plus tard, ce même chercheur travaille toujours en Chine, mais cette fois sur les rhinopithèques, donc des singes qui ont une apparence de peluche avec une fourrure dorée et un nez retroussé. Et il voit les jeunes singes descendre des arbres pour aller grimper sur le dos des cochons domestiques du village. Des cochons qui les laissent faire sans se débattre. Et les promène comme un poney promènerait de jeunes enfants. Pour la deuxième fois donc de sa carrière, le spécialiste observe deux espèces animales qui n'ont a priori aucune raison de se fréquenter, mais qui se tolèrent

0: Ainsi, tous ensemble, ils viennent de publier cet été la toute première synthèse des connaissances sur le sujet des animaux familiers chez les animaux non humains.
1: Et avec quelles conclusions alors ?
0: Eh bien, je vais vous les livrer toutes. Le problème, d'abord, quand vous voulez documenter ce genre de comportement rare, c'est que les données, elles n'existent nulle part. Parce qu'un primatologue qui passe 20 ans à suivre des chimpanzés ne publie pas le jour même où il a vu ce type d'interaction. D'abord, ce n'est pas son sujet de recherche de base, il n'est pas là pour ça. Et puis, c'est surtout parce que ça prend du temps et que ça reste des observations rares. Mais la quarantaine d'auteurs a donc cherché des preuves, et l'a fait selon trois méthodes. Ils ont cherché ce qui était quand même disponible dans la littérature. Ils ont aussi, et ça c'était étonnant, eu recours aux réseaux sociaux, YouTube, Google, ils ont tapé des mots-clés comme « amitié animale insolite » ou encore « couple d'animaux improbables ». Et ils ont trouvé une soixantaine de vidéos de photos qui appuyaient leur thèse. Et dans une interview, Cyril Grutter, donc l'éthologue, confesse que ce qui a été le plus compliqué à faire, c'était d'identifier parmi toutes ces photos et vidéos, celles qui n'étaient pas naturelles, qui étaient des mises en scène ou encore des images potentiellement générées par intelligence artificielle. Il fallait aussi qu'ils puissent identifier l'espèce de primates qui étaient sur la photo ou la vidéo. Et puis, troisième source d'infos, ils ont envoyé un questionnaire à 250 chercheurs de terrain. Plusieurs dizaines ont répondu et toutes ces enquêtes, toutes ces recherches leur ont généré 427 descriptions fiables d'interactions sociales entre un primate et une autre espèce animale. Et pour répondre à votre question, Cédric, plein de choses m'ont fasciné dans cette étude. Premièrement, le fait que ces interactions soient présentes chez 88 espèces de primates différentes. Et parmi les 127 espèces partenaires, il y avait des ruminants, des oiseaux, des reptiles, des amphibiens, des rongeurs et même des insectes qui étaient utilisés comme animaux de compagnie. Alors, je ne peux pas vous les décrire toutes, mais il y a des scènes que j'ai découvertes dans l'étude et qui me semblaient sidérantes. Par exemple, au Japon, des macaques montent sur le dos des cerfs et les chevauchent. C'est l'une des associations d'ailleurs les plus documentées de l'étude. Ils ont analysé des dizaines de vidéos et conclu que ces macaques ne se servent pas des cerfs pour se déplacer, mais pour s'y reposer au chaud. Et pendant ce temps, le cerf, lui, il continue de broutiller sans jamais se débattre ou tenter de s'enfuir. Une vidéo tournée au Sri Lanka montre un langur perché sur une branche, occupé à caresser longuement un écureuil qui a tout le loisir de s'enfuir, qui ne le fait pas et semble même prendre beaucoup de plaisir à recevoir les caresses du singe. Sur une autre vidéo tournée à l'entrée d'un temple en Thaïlande, on voit un groupe de macaques plonger leurs doigts dans la fourrure d'un chien errant, couché sur le flanc et visiblement très à l'aise avec ce groupe qui lui cherche des parasites dans le pelage. Dans l'ensemble du jeu de données, il y a deux comportements qui dominent très largement. Il y a le jeu et le toilettage, c'est-à-dire les deux activités finalement que nous faisons aussi le plus avec nos animaux de compagnie. Nous jouons avec eux et nous les caressons. Autre chose que révèlent les chiffres, ce sont presque toujours les primates qui font le premier pas vers l'autre. Et puis, il y a une conclusion de l'étude que je trouve troublante. Quand les éthologues séparent toutes ces interactions par âge et par sexe, on voit que les jeunes primates jouent massivement avec d'autres espèces, beaucoup plus que le font les adultes. Les femelles adultes, elles préfèrent faire la toilette à leur petite mascotte. Quant aux mâles adultes, eh bien eux, ils sont nettement en retrait. Ils n'ont souvent aucune interaction avec d'autres animaux qu'on pourrait qualifier de compagnie. Un schéma général, disent les chercheurs, qu'on retrouve aussi chez l'humain, comme si la tendance à prendre soin d'une autre espèce animale ne s'arrêterait pas à la frontière de notre espèce, mais déborderait chez les primates. Bon, je dois être honnête avec vous, sur les 427 cas documentés, il y a aussi 26 interactions franchement violentes et 13 ont abouti à la mort de l'animal de compagnie. Par exemple, un babouin en Arabie Saoudite a kidnappé un chiot et l'a trimballé pendant des jours, l'empêchant de s'enfuir. Au Panama, un jeune capucin mâle s'est mis à enlever des bébés singes hurleurs, 4 en quelques mois, et le comportement a été copié par d'autres mâles, ce qui fait qu'au moins 11 bébés ont été enlevés en quelques mois. Les capucins ne les mangeaient pas, ils ne les attaquaient pas, ils les portaient, ils les gardaient, mais puisqu'ils ne pouvaient pas les allaiter, aucun n'a survécu. Les chercheurs, on parle d'une mode culturelle, sans doute née d'un excès de temps libre sur une île où il n'y avait aucun prédateur. Alors, est-ce que les autres primates, est-ce que les autres animaux ont des animaux de compagnie? Eh bien, les chercheurs tempèrent quand même en précisant que la quasi-totalité de ces interactions sont éphémères, contrairement à notre relation avec notre chien ou notre chat. Ce sont des rencontres, pas de véritables relations. Mais ce qui est certain, c'est que la curiosité, le jeu, l'envie de prendre soin d'un être vivant qui n'est pas de notre espèce, eh bien tout ça circule chez les primates depuis des millions d'années. Ce qui nous est par contre

0: propre, c'est que nous avons transformé ces comportements passagers en des relations qui durent toute une vie.
1: Ah, donc c'est intéressant de voir qu'il y a des nuances aussi à l'idée de l'animal de compagnie.
0: Exactement. On en revient toujours à la définition. Oui, dans les années précédentes, j'ai pu parler de guerre, de deuil, tout, de l'art ou de culture chez les animaux. La définition du mot est toujours évidemment... C'est là que se trouve la subtilité de la réponse.
2: Merci François Verheyghen, professeur de zoologie à Lulliège, créateur de la chaîne Science Bestiale, à retrouver évidemment sur toutes les plateformes. On vous retrouve très très bientôt pour une nouvelle question.
1: À bientôt. À bientôt, Louisa.

0: Louise avec jet lag. J'ai l'impression que certains sont encore un petit peu en jet lag aujourd'hui.
1: On peut l'insulter.
0: En tout cas, elle sera en concert le 1er octobre à la Madeleine à Bruxelles. N'hésitez pas à aller la voir. Dans quelques instants, notre dossier du jour, un dossier consacré à un livre paru aux éditions Les Liens qui Libèrent. Un livre qui se consacre lui-même à l'insulte, de l'injure à la solidarité. Anthony Vincent va nous expliquer comment justement l'insulte peut devenir une source de fierté, de visibilité et de valeur symbolique. On en parle avec vous également. Si vous voulez nous parler de l'insulte, de l'injure, celle que vous détestez, celle que vous préférez parce que vous la trouvez finalement gentillette, ces insultes qui sont parfois passées dans le langage courant, n'hésitez pas à nous en faire part, à nous dire si pour vous les insultes ont parfois une valeur symbolique, une valeur politique très forte et que vous les utilisez. Ah d'ailleurs, c'était si on l'aime, bien n'hésitez pas. 0471 200 500.
1: Vous avez une injure préférée que vous trouvez gentillette, vous ?
0: Gentillette ?
1: Oui.
0: Petite conne,
1: ah, par exemple. Je ne m'en fiche pas. Vous n'avez pas osé le petit con, j'ai bien vous avez hésité.
0: C'est vrai, vous avez raison. Allez, on retrouve notre invité juste après ceci.
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4: Une insulte véhicule souvent une autre violence, en creux. En affirmant ce que tu es, ça dit surtout ce que tu n'es pas, et donc ce que tu devrais être. Si on peut traiter les gens d'assistés, c'est qu'on attend d'eux qu'ils soient productifs. En ce sens, on peut dire que l'insulte est performative. Elle vise à assigner un rôle et à rappeler à chacun, et surtout à chacune, quelle est sa place.
0: C'était Arnaud, linguiste et comédien sur France Culture, pour nous expliquer l'insulte performative, parce que l'insulte, elle n'est jamais totalement innocente, et on va en parler avec notre invité, il est journaliste culturel, il a travaillé longtemps pour plusieurs médias, il travaille d'ailleurs toujours pour ces médias. Anthony Vincent est avec nous depuis notre studio à Paris, bonjour.
5: Bonjour, merci beaucoup de m'inviter.
0: Mais avec plaisir, merci à vous d'avoir accepté avec ce livre paru aux éditions Les Liens qui Libèrent, l'insulte de l'injure à la solidarité. Pourquoi vous vous êtes attaqué à ce phénomène de l'insulte de manière générale? Moi, j'ai été totalement subjuguée par votre titre dans un premier temps et j'ai tout de suite pensé aux réseaux sociaux, par exemple, et à ce genre de choses qui, à mon sens, amplifient énormément l'usage de l'insulte sans en donner de sens du tout. Et dans votre livre, j'ai réappris à comprendre le sens de l'insulte et de l'injure et à pouvoir faire parfois en sorte que ce sens se déplace dans l'histoire. C'est ce que vous nous expliquez d'ailleurs dans cet ouvrage. Mais pourquoi vous vous êtes intéressé particulièrement à ça ?
5: À titre personnel, j'ai longtemps été insulté, enfin je le suis encore, je suis un homme noir, gay, ouvertement queer, et en fait depuis que je suis tout petit, je suis insulté. Et ça a marqué beaucoup ma carrière aussi en tant que journaliste, parce que ça va faire 10 ans que j'exerce, et en fait à mesure que j'interviewais des gens, des personnes, des artistes, etc., j'ai souvent rencontré en fait des personnes qui avaient inscrit dans leur processus créatif le retournement de l'insulte, et j'ai toujours trouvé ça assez fascinant, et sans m'en rendre compte c'est devenu une espèce de fil rouge de mes interviews, et j'ai décidé de m'y attaquer à travers un essai en fait pour essayer de mêler tout ça et de voir comment l'insulte pouvait être réappropriée pour en faire un motif de fierté mais aussi de créativité.
1: C'est quoi le retournement de l'insulte?
5: Le retournement de l'insulte, donc c'est un concept que j'ai pas du tout inventé, hein, qu'on doit en partie à Erving Goffman, qui a écrit un essai qui s'appelle Stigmate. Et ensuite, l'expression elle-même vient de Louis Gruel, qui était un disciple de Bourdieu. C'est ce qu'on appelle le retournement du stigmate, en fait. C'est la manière dont on va s'emparer d'un objet de stigmatisation, voire une insulte, hein, une expression injurieuse, pour en faire un motif de fierté, pour en faire un outil d'identification, voire un motif de fierté individuel et collectif. Et ça va être, par exemple, moi, en tant que gay, je peux me revendiquer fièrement PD. À quoi est-ce que ça sert? Ça sert aussi à me reconnaître avec des pairs, à effacer la charge insultante de l'insulte, de manière symbolique en tout cas, et ensuite réussir à en faire un accélérateur de visibilité médiatique et politique pour revendiquer mes droits, par exemple. Donc c'est le cas d'insultes sexistes, racistes, LGBT-phobes et plein d'autres choses encore.
0: Et vous nous rappelez dans votre ouvrage que finalement, tout au long de l'histoire, l'insulte est parfois devenue, et souvent d'ailleurs, une arme politique et une arme de fierté, et que ce ce n'est pas nouveau. Peut-être qu'on a tendance à oublier cela, mais ça n'a pas été nouveau. Et que, par exemple, vous reprenez des termes comme sans culotte, communard et autres, ou suffragette, qui sont devenus des symboles de fierté pour celles qui recevaient ce type d'insultes.
5: Effectivement, quand on regarde la trajectoire d'un terme comme suffragette, par exemple, au départ, c'était la presse qui se moquait des femmes qui revendiquaient le droit de vote et qui déployaient des moyens plus ou moins légaux pour y parvenir. Et en fait, à force d'être traitées de suffragettes, elles se le sont réappropriées. Et aujourd'hui, en fait, suffragette, on l'entend plus du tout comme étant insultant. Même chose pour féministe, en fait. Au départ, ça vient du registre médical pour désigner des hommes qui développeraient des caractéristiques féminines. Et ensuite, certains hommes ont décidé d'insulter d'autres hommes de féministes, puis des femmes qui revendiquaient l'égalité entre les genres, les traités de féministes, et ces femmes-là ont décidé de se le réapproprier. Et aujourd'hui, féministe, on l'entend de moins en moins comme une insulte, et le sens a complètement été modifié, quoi. Et ça, c'est valable pour plein d'autres mots, et je trouve ça assez merveilleux, en fait. Il y a quelque chose qui semble magique, mais je voulais aussi, à travers mon essai, l'insulte, voir aussi certes les réussites, mais aussi les limites du concept, parce que c'est pas aussi simple que ça, quoi.
3: Ben justement, je voudrais qu'on écoute le témoignage de Bérénice qui nous a envoyé un message au 0471 200 500. Vous pouvez bien entendu nous envoyer votre insulte préférée, ou au contraire celle qui vous choque aujourd'hui, au 0471 200 500.
6: Pour moi, l'insulte la pire que j'ai jamais essuyée, c'était mal baisé. Et j'ai vraiment, vraiment réfléchi, et ça a conduit à ma séparation et à mon divorce. Parce qu'en fait, je me suis rendu compte que j'étais malheureuse.
0: Avec ce témoignage, effectivement, qui montre parfois la portée de l'insulte et la manière dont on la perçoit. Et ça, vous dites aussi dans votre livre que la personne qui insulte et celui qui reçoit cette insulte ont des rôles différents à jouer et parfois difficiles à mettre en place. C'est-à-dire que la personne insultée ne va pas réagir de la même façon qu'une autre personne qui recevra le même type d'insulte.
5: Effectivement, une insulte, ça sert de rappel à l'ordre social. En tout cas, une insulte qui repose sur une forme de stigmatisation. Et ça permet de rappeler à l'ordre des violences structurelles, en fait. Quand on émet une insulte raciste, on rappelle un ordre de racial, race au sens sociologique du terme. Quand on fait une insulte sexiste, on rappelle l'ordre misogyne, en fait. D'ailleurs, l'insulte mal baisée, elle est assez intéressante, parce que qui est-ce qu'on insulte quand on traite une femme de mal baisée, puisque oui. Si elle est mal baisée, c'est par qui? Et en fait, on peut se dire que, en fait, la personne qui insulte une femme de mal baisée, en réalité, si c'est avec... Elle insulte les hommes qui ont couché avec cette femme plus que la femme en question, quoi. Enfin, je dis homme, mais ça dépend des relations, bien sûr. En tout cas, ce que je veux dire, c'est que une insulte, elle agit toujours comme un rappel à l'ordre moral, social. Et les insultes racistes, par exemple, si elles opèrent aussi violemment, c'est parce que le racisme est une violence systémique, en fait. Elle change notre rapport à l'accès aux soins, au travail, au logement, etc. Et donc, si je traite quelqu'un de racleur de bidet, ça ne repose pas sur une violence structurelle, systémique. En revanche, si je l'insulte de manière raciste, sexiste ou LGBT-phobe, là, ça repose sur tout un système qui opère et qui est encapsulé dans l'insulte.
0: Je voudrais qu'on revienne justement sur ce mot, parce que vous en parlez aussi beaucoup dans votre livre, l'insulte de l'injure à la solidarité. C'est ce mot nègre qui, aujourd'hui, est interdit d'utilisation pour de nombreuses personnes qui ne veulent plus l'utiliser. D'ailleurs, la plupart du temps, on dit le mot en haine plutôt que de parler du mot nègre. Et vous revenez quand même aussi sur l'histoire de ce mot et la manière dont il a été perçu différemment d'une époque à l'autre. Et pourquoi aujourd'hui on en est arrivé à ce mot en haine plutôt que de parler de nègre ou de négritude, terme qui a d'ailleurs été revendiqué longtemps aussi par des grands intellectuels et des écrivains.
5: Effectivement, le mot nègre a une trajectoire assez complexe. Au départ, c'est un terme qui paraît relativement neutre tout au long du 17e, 18e siècle surtout. Et en fait, à partir du 19e, ça devient une espèce de synonyme de esclave, en fait, des personnes réduites en esclavage, esclavisées. Et au milieu du 20e siècle, en fait, il est réapproprié par des intellectuels, mais pas que. Il était aussi utilisé pour désigner de manière relativement améliorative, positive, des expressions artistiques comme la revue nègre. On parlait aussi d'art nègre. Et à côté de ça, il y avait des intellectuels comme Léopold Sédar Senghor, Léon Gontran Damas ou Aimé Césaire, qui eux-mêmes avaient été beaucoup inspirés par les sœurs Nardal, désignent ce qu'on appelle la négritude. En fait, ils définissent la négritude comme étant une forme de fierté nègre et en fait se revendiquent fièrement nègre. Et ça, ça opère une forme de changement, de revalorisation beaucoup plus globale de ce mot. Et c'est intéressant de voir que ensuite, durant la deuxième moitié du XXe siècle, le mot tend à disparaître petit à petit et à devenir en tout cas entendu que de manière très très péjorative lorsqu'il est prononcé par des personnes qui ne sont pas directement concernées. Donc lorsqu'il est prononcé par des personnes qui ne sont pas noires. Mmh. Quand on est une personne noire qu'on se revendique fièrement comme nègre, par exemple, ou de manière purement descriptive, ça n'a pas du tout le même impact, la même portée, la même signification que lorsqu'on n'est pas une personne concernée, lorsqu'on n'est pas une personne noire. Et donc, petit à petit, ce mot a fini par disparaître, en tout cas, du langage courant. On a remplacé l'expression de nègre littéraire par l'expression de prête-plume, par exemple. Et dès que quelqu'un emploie de manière éhontée le mot en haine dans l'espace public médiatique, ça choque. Je donne cet exemple de Guerlain, le grand parfumeur, sur un journal télévisé français qui avait employé le mot nègre. Il avait dit « Ah ben là, pour une fois dans ma vie, je me suis mis à travailler comme un nègre. Enfin, je ne sais pas s'ils ont vraiment toujours travaillé. » Là, ça a vraiment scandalisé. Et il a été d'ailleurs sanctionné. Ce que je veux dire par là, c'est qu'aujourd'hui, ce mot tend à disparaître, et je pense que c'est une bonne chose, mais ça montre aussi à quel point la trajectoire d'une insulte, elle est complexe, en fait. Ça peut être neutre, puis positif, puis ambivalent, ouais. Puis revendiqué fièrement, puis ensuite disparaître, et être retenu seulement comme étant extrêmement insultant. Et peut-être que d'autres mots qu'on utilise aussi de manière positive parfois, dans certains contextes, pourraient disparaître un jour. Je pense à PD par exemple, ou Gwyn. Peut-être qu'à mesure que la LGBTphobie pourrait diminuer, en fait, on va arrêter d'employer ces termes-là de la même manière que nègre est quasiment disparu dans l'espace public et médiatique.
0: On reviendra sur le mot Gwyn aussi, parce qu'il est très intéressant de voir d'où il vient et comment il a parfois été aussi défendu et porté. Vous restez bien avec nous, Anthony Vincent, avec l'insulte de l'injure à la solidarité aux éditions des Liens qui libèrent. On se retrouve après Serge Gainsbourg.
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0: Serge Gainsbourg avec la Javanaise, il est 10h31. Vos interventions, questions et autres témoignages sur l'insulte et l'injure au 0471-200-500 sont les bienvenus.
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0: Nous sommes toujours avec Anthony Vincent pour son livre « L'insulte, de l'injure à la solidarité, les liens qui libèrent ». Anthony Vincent, on reparle évidemment de ces insultes. Et Cédric avait une réflexion pendant l'interview.
2: Oui, le parcours des insultes. Qu'est-ce qui fait pour vous, Anthony Vincent, qu'un terme comme « gros » il y a 10-15 ans était une insulte et aujourd'hui il fait partie du langage courant chez les collégiens ou les lycéens qui disent « wesh gros » à longueur de temps ?
3: Alors, c'est une excellente question à laquelle je n'ai pas la réponse exacte. En tout cas, ce qui est intéressant, c'est de voir le travail qui a été effectué par beaucoup de militants, militantes, luttant contre la grossophobie, c'est-à-dire la discrimination structurelle visant les personnes grosses, pour arrêter de faire en sorte que gros soit perçu comme un gros mot. Gros et grosse, en fait. Et qu'on se rappelle que c'est descriptif de la même manière qu'on pourrait qualifier une personne de brune, blonde ou rousse. On pourrait dire, ah bah c'est une personne grosse, pour dire qu'elle a une forte corpulence. Et voilà. Et donc, mais je pense que ça, c'est totalement parallèle et que ça a probablement rien à voir avec le fait que « wesh gros », par exemple, soit rentré dans le langage assez courant et familier de plein de jeunes pour se désigner en tant que camarade, mais en fait, désigner en tant qu'ami, proche, pote, quoi. Mais je pense pas que quand on interpelle un camarade en lui disant « gros », on veuille dire que cette personne est en surpoids ou qu'elle est, elle est de forte corpulence. Je pense que ça a rien à voir. Non, mais ce et ça montre bien aussi. Oui.
2: Ce qui est intéressant aussi, c'est que le terme « gros », il est non-genré aujourd'hui, c'est-à-dire qu'il est à la fois utilisé pour une fille ou pour un garçon. Quand on dit « wesh gros », on s'en fiche finalement du genre de l'autre.
3: Effectivement, c'est vrai. Et ensuite, on l'entend aussi dans d'autres expressions. Par exemple, on peut dire « frère », en tant que femme à une autre femme, de manière totalement non-genrée, en fait. Et ça montre bien, effectivement, à quel point, dans le langage familier, on a tendance à désémantiser les termes, c'est-à-dire à les décorréler complètement de leur signification première.
0: D'autant que « wesh gros » vient d'une erreur linguistique, puisque au départ, c'est « bro » de « brothers » qui a été mal utilisé et qui est devenu « gros » et « gros », alors que aux États-Unis c'était « hey bro », et qui est mieux traduit quand on parle de « frère ». Pourquoi est-ce qu'on prend l'accent quand on dit ça? C'est vraiment dur.
3: Et c'est cocasse, effectivement, j'ai fait ce parallèle sans connaître cette histoire, en fait, de mauvaise traduction. Je ne savais pas du tout, merci beaucoup de me l'apprendre. Et effectivement, il y a beaucoup de femmes qui s'interpellent en disant « frère » entre femmes, et ça, c'est assez chouette à observer. Mais on a tendance à le faire plutôt de manière... En employant en tout cas des termes masculins au départ. Ouais. C'est beaucoup plus rare de dire « ma belle », enfin, en tout cas, les hommes hétéros se désignent rarement, s'interpellent rarement en disant « ma belle » ou des choses comme ça de manière positive. Là où des femmes peuvent le faire, ou des hommes gays d'ailleurs, peuvent le faire de manière très très positive, ça montre bien aussi à quel point, en fait, quand on se désigne par des mots masculins, on les perçoit comme neutres, parce que le masculin est inculqué et appris comme étant neutre, là où le féminin, puisqu'on est dans un ordre patriarcal, misogyne, est perçu comme étant inférieur au masculin. Et donc, on va rarement s'interpeller avec des termes féminins de manière positive ou neutre.
0: Alors, parfois, certains mots et certaines insultes sont féminines et n'ont pas d'équivalent masculin. C'est par exemple le cas du terme « cougar ». Je vous propose un extrait sonore.
4: Dès qu'une femme s'affiche avec un homme plus jeune, elle est très vite insultée, rabaissée, traitée de « cougar », ce mot ringard et sexiste pour qualifier les femmes qui sortent avec des hommes plus jeunes. Je vous laisse trouver le même mot pour qualifier les hommes qui font pareil. C'est simple, ils n'en existent pas alors qu'ils sont beaucoup plus nombreux à être dans ce cas de figure. Mais société patriarcale oblige, c'est accepté, voire encensé pour eux et critiqué évidemment pour nous. Mais heureusement, depuis quelques temps, certaines femmes redonnent un nouveau sens au mot cougar. Elles se le réapproprient de façon positive en cassant le tabou, en cassant les clichés. Sur TikTok, il y a des milliers de vidéos de femmes dans leur trentaine qui s'affichent avec leur petite amie vingtenaire en expliquant pourquoi elles datent fièrement des mecs plus jeunes.
0: Une réaction, Anthony Vincent ?
3: On revient toujours au patriarcat, hein, effectivement, ouais. C'est vraiment la racine de bien des mots et MAX et MOTS, effectivement. Et effectivement, s'il n'y a pas d'équivalent masculin, c'est bien parce que effectivement, c'est perçu comme normal d'avoir un homme âgé qui sort avec quelqu'un de beaucoup plus jeune. Voilà, dans la communauté gay, on va parler de daddy, par exemple, mais c'est pas du tout perçu comme étant infériorisant ou négatif. Au contraire, c'est même plutôt valorisé. Là où cougar, en fait, on trouve ça anormal d'avoir une femme plus âgée qui sort avec un homme plus jeune, parce que justement, on se demande pourquoi et en quoi ça sert le patriarcat. Bah, a priori, ça ne le sert pas, donc c'est insulté et dévalorisé.
2: Gay savoir, hein, puisqu'on continue sur notre expression wesh gros, qui, selon Jérôme, vient de ro, de l'arabe, qui veut dire, de l'arabe roya, qui veut dire ami. Ben voilà, comme ça, on en sait un peu plus sur le fameux wesh gros.
0: Je voudrais revenir sur un élément que vous avez dit il y a quelques instants. Vous avez dit qu'aujourd'hui, vous portiez plutôt plus fièrement le terme PD que lorsque vous le receviez en pleine figure, lorsque vous étiez jeune. Alors ça, c'est un avis évidemment personnel que vous avez et on va l'expliquer dans quelques instants. Mais ça, les gens que vous avez croisés et rencontrés ou les lectures que vous avez faites pour nourrir cet ouvrage, l'insulte, de l'injure à la solidarité, montre à quel point tout le monde n'est pas sur la même ligne non plus et n'est pas prêt forcément à accepter la même chose que vous.
3: Effectivement, ça c'est quelque chose que je tiens à rappeler, expliciter, c'est qu'en fait on n'est pas un meilleur militant, une meilleure militante si on revendique fièrement une insulte qui nous a longtemps visé et qui nous vise encore. Le fait que aujourd'hui, je puisse être à l'aise à me revendiquer PD, par exemple, ça ne fait pas de moi une meilleure personne que quelqu'un qui ne serait pas encore à l'aise à faire ça ou ne le serait peut-être jamais. Ce n'est pas obligatoire de se réapproprier une insulte. Voilà, c'est un moyen, une méthode parmi d'autres, un outil, la réappropriation d'insultes, qui existe, qui peut servir, hein, encore une fois, d'accélérateur de visibilité médiatique et politique, mais ce n'est pas obligatoire. Et pour l'écriture de mon essai L'insulte, j'ai rencontré plusieurs intellectuels, des sociologues, historiens, historiennes, plusieurs militants, militantes et artistes, en fait, qui racontent leur processus créatif vis-à-vis de l'insulte, soit parce qu'il et elle la rejettent, soit parce qu'il et elle l'embrassent à bras ouverts. Et justement, je voulais montrer à quel point c'était nuancé et non automatique. Et justement, j'ai toute une partie sur des personnes qui l'embrassent et toute une autre partie sur des gens qui préfèrent s'en détacher et estiment que justement, le meilleur moyen de faire oublier des insultes, c'est d'arrêter de s'en servir. Je parle notamment avec une femme qui est Nesrine Slaoui, qui a beaucoup écrit sur l'arabo-misogynie, cette contraction de la misogynie et de l'islamophobie, en fait, pour, et de, des personnes perçues comme arabes, en fait, pour raconter comment elle se détache de l'expression beurette et comment elle préfère éviter de l'employer parce qu'elle estime que c'est le meilleur moyen de faire oublier cette insulte, en fait, éminemment raciste et sexiste. Ouais. Et voilà, en tout cas, PD, c'est une insulte qui est encore extrêmement proférée dans les cours de récréation, dans les salles de football, dans la rue au quotidien. Moi, je suis encore insulté de PD quasiment toutes les semaines. Et c'est pas parce que je le revendique fièrement que cette insulte va disparaître, en fait. Donc, on peut se poser la question de dans quelle mesure le fait de continuer de se réapproprier des insultes participe à son entretien dans l'espace linguistique commun.
2: Mais Anthony Vincent, est-ce que cette insulte PD, vous la revendiquez aujourd'hui, voilà, vous venez de l'expliquer, mais est-ce qu'il ne fait pas partie d'une sorte de carapace que vous avez dû petit à petit vous construire justement face aux insultes? Et aujourd'hui, le fait de dire « je revendique le terme PD », c'est une manière comme une autre de mettre cette insulte loin de vous et donc de dresser ou de renforcer une carapace.
3: En tout cas, l'insulte, elle peut aussi servir d'outil d'identification entre pairs, PAIRS, effectivement, puisqu'on est plusieurs personnes à avoir reçu cette insulte, ça nous marque au fer rouge dans nos chairs et ça nous permet aussi de se reconnaître entre nous. Et justement, le fait de se qualifier de PD joyeusement entre personnes concernées, ça participe à ré-sémantiser autrement cette insulte et à en faire un motif de camaraderie, à en faire un mot presque affectueux entre nous. Et ensuite, quand on le reçoit dans l'espace public de manière insultante, eh bien à l'entendre différemment, légèrement différemment. Mais ça n'invalide pas complètement la dimension éminemment homophobe de ce terme-là quand il est prononcé par des personnes homophobes, encore une fois. Donc ça montre bien aussi qu'un mot, dépendamment de qui le prononce, a une dimension insultante ou améliorative, positive. Et c'est hyper important de prendre en compte le contexte. Et pour répondre à votre question plus frontalement, effectivement, je pense que le dire avec affection entre personnes concernées a peut-être pas fait une carapace, mais en tout cas, on a fait un espace de soin en faire un terme affectueux, oui, entre PD. Je trouve ça assez chouette et merveilleux de se qualifier ainsi, si on l'accepte, encore une fois. Et c'est pas le cas de tout le monde, donc et c'est important aussi de le faire entre concernés.
0: On va parler dans quelques instants avec vous, Anthony Vincent, notamment aussi de l'humour, et revenir sur un mot bien de chez nous, qui a tendance à glisser vers quelque chose de plus affectueux qu'il ne l'était au départ. Ce sera après Mentissa.

0: Mentissa avec Close to You, Mentissa que vous allez peut-être voir le samedi 5 septembre à Namur pour le festival Les Solidarités avec aussi Youssef Swatz. Il y aura également Mado, Mickey, Bleu Soleil et bien d'autres à ne pas rater. Donc le festival des Solidarités. Nous, on revient évidemment avec notre invité dans quelques instants. Juste le temps de vous rappeler que le 0471 200 500 est toujours à votre disposition. On parle de l'insulte et de l'injure. Quelle est l'insulte que vous préférez, celle que vous détestez par-dessus tout, celle qui vous fait mal, celle qui vous fait rire? Pourquoi certaines insultes, d'après vous, ont une portée politique? C'est le sujet du jour.
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0: Avec un mot qui a eu un petit glissement aussi, une injure, une insulte qui aujourd'hui est vue de manière différente. On en parle avec justement un auditeur, une auditrice qui nous a laissé ce message.
2: Il y a une injure que je déteste par-dessus tout, c'est baraki, parce que baraki, ça désignait aussi les gens qui étaient pauvres dans les années 30 et qui vivaient dans des baraques. Et moi, ça me touche très fort. Et là, je trouve aussi que c'est une insulte de discrimination sociale que je trouve un peu triste, malgré qu'elle devienne maintenant un mot très courant dans le langage belge en tout cas.
0: Anthony Vincent, baraki, ça doit être une insulte que vous ne connaissez pas.
3: Parce qu'elle est, non, effectivement.
0: Elle est bien belge, elle est bien de chez nous. Et aujourd'hui, c'est vrai qu'elle s'est longtemps désignée de manière très péjorative, une personne de manière grossière, au style négligé, voire même extravagant, et que petit à petit, ce terme a un peu glissé comme une forme de revendication, notamment une revendication régionale. Et aujourd'hui, quand on se dit baraki, c'est parfois avec beaucoup d'humour également, et en plus, une série comique diffusée à la RTBF intitulée Baraki a aussi redonné parfois certaines lettres de noblesse à cette insulte. Et cette série avait la particularité aussi d'utiliser beaucoup l'humour. Et l'humour, vous en parlez dans votre livre, Anthony Vincent.
3: Oui, l'humour, ça peut être une stratégie aussi de pédagogie, mais aussi de réflexion. J'ai notamment interrogé Lou Trotignon, qui est un humoriste trans français, et surtout Noam Senso, un humoriste français d'origine martiniquaise, qui est aussi joyeusement gay, qui font du retournement stigmate un objet de créativité, en fait, un outil de créativité. Et donc Noam Senso, qui est d'origine martiniquaise, a tout un spectacle qui s'appelle Macoumé Superstar. Et Macoumé, c'est un terme créole qui pourrait être traduit par PD. C'est une insulte qu'il a beaucoup entendue tout au long de sa vie en Martinique et que j'ai beaucoup entendue moi-même, en fait, y compris de la bouche de membres de ma famille pour m'insulter. Et c'est quelque chose avec lequel j'étais très très mal à l'aise. Et quand je suis allé voir Noam Senso en spectacle pour la première fois et qui se revendiquait fièrement Macoumé et qu'il expliquait à l'audience ce que ça signifiait, en fait, il a complètement changé ce que voulait dire ce mot à mes oreilles, dans ma tête et dans mon cœur. Et en fait, lui aussi, il a voulu changer la signification de ce terme pour en faire quelque chose de positif. Et parmi ses ambitions, il le dit assez souvent, il se dit qu'en fait, il aimerait bien que, à force de faire son spectacle Macoumé Superstar, d'expliquer aux gens ce que ça veut dire, d'expliquer ce que c'est que la négritude, d'expliquer ce que c'est que le retournement de stigmate, etc. Il aimerait que Macoumé, quand on le tape sur un moteur de recherche, en fait, on puisse voir des choses positives et pas juste des gens insultés, des affaires judiciaires de personnes qui ont été traitées de Macoumé en Martinique, en Guyane ou en Guadeloupe, et que ça change en fait de signification pour aussi devenir quelque chose, un motif de fierté. Quand on entend queer aujourd'hui, par exemple, Q-U-E-E-R, aujourd'hui, presque plus personne dans l'espace francophone, en tout cas, l'entend comme étant une insulte, alors qu'historiquement, en anglais, queer, ça veut dire déviant, qui, en opposition à straight, c'est aussi quelque chose qui désigne en fait des personnes LGBT+, mais de manière très très négative, au départ. Et c'est les luttes des personnes LGBT+, qui ont changé la signification du mot queer, et aujourd'hui, on l'entend presque comme un synonyme de LGBT+, mais en réalité, queer, ça désigne des personnes LGBT qui sont très politisé. De la même manière que PD, aujourd'hui, c'est peut-être moins une carapace qu'une arme, j'ai envie de vous dire, parce que PD, c'est aussi s'inscrire dans une forme de filiation engagée de personnes gays qui luttaient pour les droits des personnes LGBT+, en général, même plus pour Gwyn, en fait. C'est beaucoup plus engagé. Et donc, on s'inscrit dans une filiation militante quand on se revendique fièrement PD ou Gwyn, quand on est concerné, en tout cas. Et Macoumé, peut-être que ce sera la même chose demain.
4: Anthony, Vincent, je ne sais pas si vous abordez cette question dans le livre, mais elle m'interpelle. Qu'est-ce qui fait que dans certaines situations, certains ou certaines aiment se faire insulter?
3: J'ai hésité à en faire une partie dans mon livre, effectivement, figurez-vous. Mais là, ça s'éloigne un peu trop de mon sujet. Mais en fait, on est presque dans l'ordre du kink, K-I-N-K. FNK, du fétiche sexuel, hein, de la paraphilie, pour le dire autrement. Apprécier être insulté dans une sphère intime, ça c'est un autre sujet qui m'intéresse à titre personnel, mais que effectivement je n'aborde pas dans mon livre, mais j'aborde plein d'autres choses, donc pensez à vous le procurer dans toutes les bonnes librairies. mais oui, effectivement, aimer être insulté, ça dépend du contexte, encore une fois, et souvent c'est plutôt dans une sphère intime. Et là, c'est une forme d'excitation liée à la soumission, en fait, à l'humiliation. Et ça, c'est de l'ordre du kink plutôt sexuel, je pense. Mais je ne sais pas, qu'est-ce que vous aviez en tête en me posant cette question-là?
4: À mon avis, la même chose que vous.
3: Mais en tout cas, dans un contexte de manifestation, par exemple, c'est rare d'avoir des personnes qui apprécient être traitées de... Par exemple, si on est à la marche des fiertés, si le grand public, en dehors de la marche, nous interpelle en disant « Ah bah oui, c'est les Gwyn et les PD », je doute qu'on trouve ça appréciable. Mais quand on se revendique clairement Gwyn ou PD, dans un contexte de marche des fiertés, ça n'a pas du tout la même signification. Effectivement, quand on est directement concerné et qu'on est insulté, bah, c'est, même si on apprécie cette insulte, c'est différent de se revendiquer soi-même PD ou Gwyn. Entre camarades, c'est cool. Quand on est désigné comme tel par quelqu'un qui ne fait pas partie de la communauté, c'est autre chose. On peut être allié, mais quand on est un bon allié, en fait, on peut se demander est-ce que c'est vraiment utile que je désigne mon camarade comme Gwyn ou PD si je ne fais pas partie de cette communauté-là, quoi.
0: Oui, c'est vrai que le rôle, la place, l'image de la personne qui insulte est tout aussi importante que que la personne qui reçoit, et qu'effectivement, dans certains cadres, on se permet des choses qu'on ne se permettra pas avec d'autres.
3: Oui, dans un contexte très très privé, je sais pas, moi je suis un homme gay par exemple, et j'ai ma meilleure copine qui est une femme hétéro, et en fait je dis souvent que c'est ma fille à PD parce qu'on est toujours en boîte ensemble, gay ou des choses comme ça, mais ça me viendrait pas trop à l'esprit de le dire dans un contexte en dehors d'un entre-soi très très communautaire. Je le dirais pas à ses parents ou à son mariage, ça aurait pas beaucoup de signification, quoi. Mais dans un contexte plus intime, ça peut être intéressant ou drôle, mais ça c'est de la complicité et c'est des règles qui n'en sont pas vraiment, en fait, c'est des principes tacites. J'ai notamment interrogé Lin Lan Dao, qui est une militante contre le racisme anti-asiatique, qui raconte dans mon essai, l'insulte, la manière dont, en fait, entre personnes asiatiques, elles peuvent se moquer, par exemple, de l'accent de leurs parents, mais c'est parce que c'est entre personnes concernées, dans une sphère très très privée, elles vont jamais le faire de manière publique, parce que ça n'aurait pas de sens, en fait, ça pourrait... au contraire, avoir un effet contre-productif d'entretenir le racisme anti-asiatique, par exemple. Et ça montre bien aussi l'importance du contexte et de l'audience à qui est-ce qu'on parle. Noam Sinsault le raconte aussi, c'est que dans la plupart de ses spectacles, en fait, il a une audience qui est principalement composée de personnes LGBT+, d'alliés et de femmes en majorité, qui comprennent bien cette dynamique-là, mais dès qu'ils jouent dans des contextes où il y a beaucoup plus d'hommes, notamment hétéros, enfin principalement hétéros, en fait, et qui se réapproprient l'insulte Makoumé ou qui dit « Ah, bah, je suis fièrement PD », il entend que le rire est différent de la part de l'audience, et en fait, il se rend compte que là, l'audience, elle n'est pas en train de rire avec lui, mais elle est en train de rire contre lui. Et ça montre bien l'importance, encore une fois, du contexte, et de savoir est-ce que là, on est en train de parler à des personnes qui peuvent comprendre les ressorts, et donc c'est important de faire beaucoup de pédagogie pour comprendre la dynamique en place, ou alors est-ce qu'on est face à des personnes qui se moquent de nous ?
0: Avec aussi, aujourd'hui, je trouve, puisqu'on parle avec vous de ce retournement du stigmate, hein, de ce processus qui permet de se réapproprier un terme et d'en faire un symbole d'émancipation et de fierté plutôt que quelque chose de disqualifiant, avec les algorithmes aujourd'hui sur les réseaux sociaux, est-ce qu'il n'y a pas une tendance à lisser un peu les choses et finalement à faire perdre de leur sens politique, des termes qui ont pourtant une portée, parce qu'ils sont simples, parce qu'ils sont faciles à utiliser, une portée qui pourrait justement aussi faire changer la société. Une forme de lissage, comme ça.
3: Effectivement, on observe une forme de lissage liée à plein de raisons, notamment la censure algorithmique automatique. En fait, si on écrit en toutes lettres des termes comme PD, Gwyn ou le mot en haine sur des réseaux sociaux dominants comme X, anciennement Twitter, ou Instagram, Facebook, etc., en fait, on risque d'être censuré automatiquement par les algorithmes qui reconnaissent ces termes-là comme étant injurieux, sans forcément considérer le contexte. Est-ce que c'est une personne concernée qui se revendique PD, par exemple, dans un contexte d'appel à des manifestations? Et ben là, en fait, on pourrait se dire, l'algorithme pourrait se dire, ah ben en fait là c'est un usage militant positif du terme, mais c'est pas comme ça, en fait c'est beaucoup plus grossier que ça, et donc on va avoir tendance à éviter l'emploi de ce terme-là pour éviter d'être invisibilisé par les plateformes. Donc sur Instagram ou X par exemple, les personnes peuvent avoir tendance à éviter ces termes-là, même s'ils peuvent être engagés, parce qu'ils savent très bien qu'ils risquent d'être censurés. Mais aussi ce qu'on observe, c'est que les personnes LGBTphobes, sexistes, racistes, etc. détournent d'autres mots pour continuer d'insulter de manière sexiste, raciste, LGBTphobe. Ouais. Je prends l'exemple d'un terme comme Tana, T-A-N-A, ouais, qui est beaucoup utilisé sur les réseaux sociaux, en particulier TikTok, pour désigner des femmes, pour les traiter en fait de putes, désolé du terme, mais de manière un peu renouvelée que les algorithmes ne reconnaissent pas encore comme étant injurieux. Mmh. Et beaucoup de femmes, à force d'être traitées de Tana sur TikTok, ont décidé de se le réapproprier et d'imaginer tout un univers où elles seraient que entre Tana, elles voudraient un aller simple pour Tana Land, cet espace où il n'y aurait que des femmes. Et ça, c'est assez merveilleux d'imaginer cette utopie féministe, en fait, qu'ont mis en place des femmes à force d'être insultées. Mais ce qui est intéressant, c'est de voir à quel point les médias ont fait leur chou gras de cette expression de Tana, ouais, et de Tana Land. Et, au lieu de se dire, en fait, c'est grave que d'autres, qu'autant d'hommes insultent des femmes, on a préféré se dire « Ah là là, c'est super cool et drôle, toutes ces femmes qui imaginent un Tana Land et une utopie entre Tana. » En fait, ce serait intéressant de se dire « Venez, on interroge aussi les mécanismes qui sont derrière ces insultes beaucoup trop courantes, en fait, parce que ça désigne aussi une montée du masculinisme, en fait. »
0: Exactement. Et en tout cas, votre livre est fascinant et nous permet de nous poser justement toutes ces questions aussi. L'insulte de l'injure à la solidarité, Anthony Vincent, c'est paru aux éditions Les Liens qui Libèrent. Merci d'être passé dans notre émission aujourd'hui avec cet ouvrage.
3: Merci, merci infiniment à vous.
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0: Il est 3h.
1: David Riffon avec vous pour ces informations. Le corps de l'enfant retrouvé ce lundi après-midi dans un sous-bois à Honhé dans la province de Namur n'est pas encore formellement identifié, mais les indices laissent à penser qu'il s'agit de Timéo, cet enfant de 5 ans porté disparu depuis fin juin. C'est ce qu'a précisé le parquet de Namur ce lundi en soirée. Dans l'après-midi, une importante opération de police avait eu lieu aux abords du terrain de football d'Honhé. Le garçonnet était porté disparu depuis le 27 juin. Il se trouvait ce jour-là avec son père qui est toujours activement recherché. Une autopsie du corps de l'enfant va être réalisée ce mardi. De nouveaux coups de feu tirés ce lundi soir au lieu-dit de la place des Deux Bancs à Saint-Gilles en région bruxelloise. C'est ce qu'a expliqué le bourgmestre Jean Spinette. Les tirs ont été effectués avec une arme automatique. Il n'y a eu aucun blessé. Le tireur a pu prendre la fuite. Il s'agissait du troisième jour consécutif marqué par des tirs à Saint-Gilles et de la sixième fusillade en 4 jours en région bruxelloise. La circulation va pouvoir reprendre dès ce matin 10h sur les nationales 676, 672 et 68 situés sur le plateau des Hauts-de-Fagne. Attention, ouverture des routes ne signifie pas que l'accès aux Fagnes est rétabli pour les promeneurs. L'arrêt et le stationnement resteront également interdits sur ces axes aux abords du sinistre et la vitesse sera limitée à 50 km/h. Cette réouverture des chaussées permet surtout aux commerces et aux établissements dont l'activité a été entravée par les restrictions de circulation de reprendre plus ou moins normalement leurs activités. Dans le sud de la France, vous avez peut-être vu ces images, une tornade a touché le département de l'Aude, plus précisément la commune de Poma, entre Carcassonne et Limoux. Des vidéos publiées sur les réseaux sociaux montrent la tornade se déplacer en tourbillonnant vers le ciel orageux dans plusieurs communes. 100 km plus au sud, un orage et une averse de grêle ont eu raison de la troisième étape du Tour d'Espagne qui arrivait à Font-Romeu. L'étape a été annulée, les classements figés par sécurité. Les coureurs ont même mis pied à terre définitivement à 15 km de l'arrivée. La déception pour les Red Panthers, elles ne joueront pas leur demi-finale de Coupe du Monde de hockey devant leur public en Belgique. Les Belges ont été contraintes au partage 0-0 contre l'Argentine dans leur dernier match de groupe et du coup elles doivent disputer leur demi-finale face aux Néerlandaises aux Pays-Bas. Ce sera jeudi. Merci pour votre écoute, où que vous soyez, passez une belle et douce nuit.
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2: Nous sommes en 1945, dans son édition du 17 mai, le journal La Dernière Heure écrit « La Sûreté de l'État a appréhendé à Namur la famille de Horace Van Hoffel, qui fut directeur du Soir volé et qui avait trouvé refuge en Allemagne. Sa famille a déclaré que Horace Van Hoffel était mort le 6 octobre dernier à Fulda. Argent, honte et rebuffade, ainsi peuvent se résumer les dernières années de la biographie d'un romancier qui, s'il avait eu le moindre sentiment de l'honneur, aurait pu tenir une place parmi les premières au nombre de nos écrivains d'imagination. Il est mort, autant de faits pour le peloton d'exécution. » Fin de citation. Écrivain et académicien belge né à Anvers, Horace Van Hoffel a glissé du plaidoyer contre la misère qui parcourt son œuvre vers une collaboration active au sein du journal Le Soir, journal passé aux mains des Allemands lors de la Seconde Guerre mondiale. On a parlé du Soir volé. Obsédé par un prétendu déclin, l'Occident, rejetant viscéralement la modernité et le matérialisme, attiré par l'esthétique nazie, séduit par Hitler, Horace Van Hoffel finira sa vie en fuyard sous l'uniforme SS, mort en traître à sa patrie. Alors, comment un homme capable, au travers de son œuvre, d'une grande compassion pour les opprimés, a-t-il pu finir par justifier les pires persécutions ? Le talent d'un écrivain peut-il jamais absoudre son aveuglement politique devant l'horreur ? Au-delà de la trahison, que reste-t-il d'un homme qui a sacrifié son honneur pour un idéal de puissance et de domination ? Qu'en est-il de la transmission familiale d'une telle histoire ? Nous allons bien voir.
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3: Veux-tu l'histoire de mes livres, en trois lignes ? Mes premières lectures furent les contes de ma mère Loi. Je découvris aussitôt qu'il n'y a pas beaucoup d'histoires originales qui circulent dans le monde. Après Le Petit Poucet, Barbe Bleue, Cendrillon, on tombe tout de suite dans les contrefaçons et les démarquages. Il ne me restait donc que d'inventer de nouvelles fables moi-même.
2: Voilà un extrait des Confessions littéraires d'Horace Van Hoffel. Et pour évoquer donc ce destin, nous sommes en compagnie d'Olivier Smolders. Bonjour Olivier Smolders.
4: Bonjour.
2: Professeur à l'INSAS, toujours, hein, Institut National Supérieur des Arts du Spectacle, maître de conférences à l'Université à Liège, écrivain et cinéaste. Et vous êtes l'auteur de cet ouvrage qui s'intitule Horace Van Hoffel, histoire d'une trahison, qui est paru aux Impressions Nouvelles. Alors c'est un récit familial hein, que vous partagez avec nous. Vous êtes l'un des petits-fils de Van Hoffel. C'est un destin controversé qui a connu Horace la gloire littéraire avant la chute provoquée par la collaboration donc avec l'ennemi durant la Seconde Guerre mondiale. Alors au-delà de l'exercice biographique, c'est un ouvrage qui est une réflexion sur la transmission intergénérationnelle des fautes passées, de la difficulté de réconcilier l'homme privé et puis ses choix politiques. Jusqu'à la rédaction de ce récit, comment se transmettait cette mémoire au sein de votre famille ?
4: Elle ne se transmettait pour ainsi dire pas. C'est-à-dire ma mère était une personne qui aimait beaucoup raconter son enfance, raconter sa jeunesse, mais assez symptomatiquement, elle occultait la partie de la guerre qui était la partie douloureuse, à la fois dans l'histoire de son père, qu'elle aimait beaucoup, mais aussi dans l'histoire de ses nombreux enfants, puisqu'il a eu 8 enfants et que tous ont pâti, peu ou prou, de la défection politique de leur père et de sa fin plutôt misérable dans une gare à Fulda en Allemagne à la fin de la guerre. Donc cette histoire était plutôt occultée. Régulièrement, pour ma part, comme j'avais beaucoup de conversations avec ma mère sur son passé, je lui disais, j'aimerais bien faire un film ou écrire sur la vie de ton père. Elle me disait toujours, ne fais jamais ça. Certaines personnes n'oublient jamais et te feront du mal. Et donc, je me suis tenu à cette interdiction. Sauf qu'après son décès, l'envie m'a repris d'aller y voir de plus près. Et donc, de confronter les récits familiaux, ceux de ma mère, ceux d'une de ses sœurs aussi, qui était toujours en vie à l'époque, qui est décédée maintenant, et qui connaissait l'histoire pour l'avoir vécu au plus près. Je parle pas seulement de la partie de la collaboration qui ne représente en réalité sur l'ensemble de la vie de cet écrivain que 4 ans, 5 ans, mais aussi et surtout de tout son passé et de sa vie

0: siècle, mais ce qui le passionne, ce sont les beaux-arts, ce sont les lettres, c'est le théâtre, c'est la peinture. Aussi forme-t-il ses enfants plutôt à ce monde artistique et les voue-t-il les uns et les autres à des destins liés aux beaux-arts. Et Van Hoffel aura deux frères qui seront peintres et lui-même embrassera la carrière d'écrivain.
1: Van Hoffel décrit la maison comme une maison où le génie était obligatoire. Mais c'est une façon de vivre qui ne plaît pas à tout le monde, à l'entourage notamment.
0: Non, à l'époque et dans le milieu assez catholique, conservateur qui était le leur, ils étaient déjà vus comme des rebelles, comme dirait une tante Philomène particulièrement pittoresque dans les descriptions qu'en donne Van Hoffel plus tard. Elle disait de cette famille, ils ne respectent ni le porte-monnaie, ni la religion, autant dire qu'ils ne respectent rien.
1: Ouais. Van Hoffel qui vit donc de cet Anvers de la fin du 19e siècle, vous décrivez dans votre ouvrage hein, Histoire d'une trahison, cet Anvers qui est très important, bien sûr, c'est le terreau sur lequel va grandir Horace.
0: Oui, très tôt, il va étudier dans un contexte artistique, il va à l'Académie d'Anvers, il écrit, j'étais frotté de classicisme comme d'ail un gigot de mouton. Et c'est très vrai, ça va être pendant toute sa vie sa passion, ce sont les lettres classiques, ce sont les grands romanciers. Il sera, au fur et à mesure que l'âge viendra, de plus en plus rebelle à toutes les innovations. Mais surtout, ce qui est important, c'est que à l'âge de 15 ans, il s'engage dans l'armée belge et il va donc avoir une formation de jeune militaire qui va le brimer, l'humilier et en même temps dont il se souviendra de toute sa vie comme d'un modèle possible à suivre.
1: Ouais.
0: Et donc, il va d'un milieu à l'autre. D'un côté, il fréquente ses camarades de l'armée, et de l'autre, il fréquente assez vite, dès qu'il a 18-19 ans, les cercles littéraires et artistiques d'Anvers. Et il raconte à ses amis de la troupe les histoires d'artistes qu'on raconte dans les ateliers et vice-versa, quand il retourne dans les ateliers, il raconte les histoires de soldats et de sorties dans les maisons closes, etc.
1: Alors, vous évoquez le milieu marin, c'est important aussi parce qu'il a un oncle qui s'appelle Henri London, avec qui il a des conversations, et qui est un capitaine au long cours, qui a fait plusieurs fois le tour du monde, et qui va refuser de prendre la mer parce qu'il refuse aussi, au fond, de la modernité qui arrive. Et ça, vous le disiez, la modernité pour Van Hoffel, c'est quelque chose d'un peu effrayant.
0: Oui, en effet, l'oncle en question, qui est surnommé la baleine, un jour a appris qu'il allait devoir renoncer au voilier, au grand voilier, il était capitaine de voilier, et qu'il allait devoir adopter la navigation avec des machines qui remplacent les voiles, et il dit « c'est autant conduire un tramway, je laisse tomber, j'arrête ça ». Et c'est peut-être en effet un état d'esprit qui sera symptomatique d'Horace, qui au cours de sa vie n'aura de cesse de lutter contre les progrès techniques et contre ce qui lui apparaît comme une dégénérescence des mœurs qui viennent en même temps.
1: Alors c'est à Anvers où on parle français, hein, en tout cas dans certaines couches de la population. Alors comment se débrouille-t-il avec ça, Horace Van Hoffel ?
0: En réalité, on parle flamand, surtout dans toutes les maisons anversoises, et le français est considéré comme, on va dire, la langue chic, ouais. Et qu'on parle d'ailleurs avec un accent et des erreurs de français qui font rire le jeune Horace, mais il n'est pas dans d'une famille de flamingants, mais le flamand, c'est sa langue maternelle, en fait. Et puis, néanmoins, quand il commence à écrire, il va écrire en français, parce qu'il se rend bien compte que, à l'époque, il n'y a pas moyen de faire une carrière d'écrivain en flamand.
1: Alors, vous évoquiez cette tante là qui n'était pas très d'accord avec le mode de vie de la famille Van Hoffel, qui disait il n'y a pas de crucifix, par exemple, dans cette maison. Or, Van Hoffel, il va lui suivre le catéchisme, il fera sa communion solennelle.
0: Oui, il a une attitude assez ambiguë vis-à-vis de la religion, c'est-à-dire qu'à la fois, il est un grand admirateur de Jésus, et il va toujours se dire catholique. En même temps, il n'a pas de mots assez durs pour attaquer les curés, l'Église et toute la hiérarchie religieuse. On retrouve là un trait de son caractère qui ne concerne pas que la question religieuse. Au fond, c'est une

0: une sorte d'anarchiste de droite, c'est-à-dire qu'à la fois il est pour l'ordre, il est pour la discipline, c'est pas pour rien qu'il sera fasciné par les démonstrations nazies juste avant la guerre 40, et en même temps il est incapable d'obéir. Et déjà quand il est jeune homme, il fait les 400 coups quand il est à l'armée, régulièrement il fait des séjours en prison, et il est battu et enfermé pendant de longs séjours, mais chaque fois il redresse la tête. Il est un profond individualiste au départ.
1: Et puis il y a l'événement traumatique quand même. 1888, c'est le décès de la mère. C'est évidemment quelque chose qui va être très important dans son œuvre et dans sa vie.
0: Il perd sa mère très jeune. Et effectivement, il raconte qu'il a suivi le corbillard avec son frère dans la neige. Il a beaucoup de pages autobiographiques, des ouvrages qui sont entièrement autobiographiques, mais régulièrement caviardés avec des inventions et avec des contes. Et même dans les récits, parce qu'il a fait surtout beaucoup de romans historiques, même dans les récits historiques, on reconnaît quasi tout le temps des personnages de sa vie personnelle. Mais si vous permettez, à propos de la tante Philomène, je vous lis un tout petit extrait.
1: Qui n'était pas d'accord avec le mode de vie de la famille.
0: Ouais. Voilà, non, elle était tout à fait opposée, mais c'est à elle qu'on fait appel lorsque la mère de Van Hoffel tombe malade, est à l'agonie, et qu'ils ont besoin d'aide dans le foyer. Et alors, Van Hoffel l'a décrit comme ceci. « C'est une grande femme, maigre et sèche, au visage plat, coupé de 1000 rides. De longues épingles sont plantées dans son chignon et sortent de sa tête comme deux antennes. Avec son corsage noir et son ample jupe, arrondie en cloche, elle ressemble à un scarabée énorme. Ses bras desséchés, noueux, ne sont plus des bras mais des organes à laver, à repasser, à récurer, à ravauder. Le soir seulement, quand tout est en ordre et quand la malade dort, elle s'assied près de la cheminée dans la cuisine et tire son rosaire de la poche de son tablier. Elle est immobile comme un insecte dont seules les mandibules remuent et se livre à une besogne ou une contemplation qu'on ne comprend pas. Philomène ne nous voit plus, ne nous écoute plus, elle parle avec Dieu.
1: Extrait d'une œuvre donc qui est mal connue aujourd'hui et pour cause, en tout cas on en explique les raisons avec vous aujourd'hui, Olivier Smulders, le petit-fils donc d'Horace Van Hoffel qui va entrer en littérature avec des thèmes de prédilection. Alors jusqu'à quel point va-t-il explorer les marges? On l'a dit, il était proche de ceux qui étaient un petit peu, enfin qui étaient à côté de la norme. On va le voir avec vous, Olivier Smulders.
2: C'est parce qu'ils nomment leurs idées que les trois quarts des écrivains périssent. Il n'y a pas tant d'idées dans le monde. Selon toute probabilité, leur nombre ne dépasse guère celui des notes de musique, des couleurs de l'arc-en-ciel. Elles n'acquièrent valeur et portée que selon leur place dans la phrase, le tableau. Et le mérite n'est pas de chanter ni de peindre de manière extravagante, voire originale, mais de chanter et de peindre juste, selon l'endroit et le moment.
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1: Voilà ici un extrait du Chemin de la Ronde, donc autre ouvrage d'Horace Van Hoffel. Alors c'est par un plaidoyer, un social virulent, qu'Horace Van Hoffel fait son entrée en littérature. Une armée de pauvres, c'est un roman qui paraît en 1905 et qui dénonce la maltraitance des conscrits. Il n'hésite pas à explorer, on lisait, les marges, ce sera le cas encore l'année suivante avec Les Enfermés. C'est un recueil de quatre nouvelles, ça, Les Enfermés, avec des thèmes qui sont très audacieux pour l'époque.
0: Oui, à la fois, il attire l'attention effectivement sur la maltraitance des militaires sans grade, qui sont non seulement méprisés, humiliés, presque torturés par des officiers imbéciles, mais aussi qui sont extrêmement méprisés par la population en général, donc sont considérés comme des sous-hommes. Et puis là-dedans, il introduit toutes sortes de souvenirs personnels. Il y a des pages de l'histoire belge qu'on connaît, mais aussi il aborde le thème de l'homosexualité, évidemment présent dans les milieux de l'armée, mais qui était un thème particulièrement tabou, non seulement dans la vie courante, mais a fortiori dans la littérature de l'époque.
1: On rappelle qu'en 1899, Georges Eckhout, autre figure de la littérature belge, a été poursuivi en justice pour outrage aux bonnes mœurs. Et Van Hoffel connaît, pas en ce qui concerne l'homosexualité, mais en ce qui concerne les conditions de vie des soldats, il connaît bien la question. Il a été caserné à Vilvoorde, à Beverlo, à d'autres endroits. Encore, il parle de ce qu'il connaît.
0: Absolument. Toutes les descriptions qu'il fait, on les sent empreintes d'un, je veux dire, d'une authenticité qui ne trompe pas. Et d'ailleurs, les récits qu'il fait, parfois sous une forme romanesque, romancée, en appelant des personnages, en donnant aux protagonistes des noms inventés, recoupe systématiquement des souvenirs personnels qu'il a notés par ailleurs.
1: Alors là, la reconnaissance littéraire, en tout cas l'avant-goût de cette reconnaissance, arrive avec un prix à Ostende, et alors il va, comme beaucoup, songer à la conquête de Paris, une première tentative qui ne se passe pas très bien.
0: Non, mais ça ne se fera pas sans mal. Évidemment, le jeune Anversois dont le français lui-même est parfois approximatif. Son premier roman est bourré de, on va dire, de ce qu'on appelle les fautes de français, ce qui d'ailleurs en fait en partie la saveur parce qu'il a la langue du vécu. Mais quand il débarque à Paris, il ne connaît pas les habitudes, il ne connaît pas les Parisiens, il ne connaît pas les maisons où il faut aller frapper, et surtout, il est belge, il est très belge. Et donc, assez vite, il se décourage, il revient, il repartira plus tard, et finalement, il s'installera à Paris.
1: Alors, entre-temps, donc, il est revenu, vous le disiez, en Belgique, à Anvers. D'abord, il ouvre un commerce d'antiquité qui va faire faillite, et puis il fait quand même sa place dans le milieu littéraire. Il s'installe à Bruxelles, à la Chaussée d'Ixelles, et puis c'est le choc de la Première Guerre mondiale. Il se dit révolté par l'aveuglement des va-t-en-guerre, et il va tenir des propos provocateurs qui vont commencer à faire sa réputation, c'est-à-dire qu'il va passer pour un défaitiste, un germanophile. Qu'est-ce qu'il dit ?
0: Surtout, il supporte pas l'aveuglement, la manipulation dont sont victimes les jeunes soldats, plus particulièrement les jeunes flamands qu'on envoie au front, et qui vont d'ailleurs la fleur au fusil, le sourire aux lèvres, et persuadés qu'ils vont faire une espèce de grande fête. Ça va durer quelques semaines, puis ils vont revenir et bon. Et évidemment, la plupart de ses camarades de l'armée meurent. Ouais. Et donc, c'est la boucherie incroyable que l'on sait qu'était la Première Guerre. Et donc, Van Hoffel n'en finit pas de dire tout ça pourquoi, pour rien. On a trompé tout le monde et on a surtout trompé les pauvres. Lui-même avait été engagé pour préparer les troupes.
1: Comme instructeur.
0: Comme instructeur. Et alors les officiers lui avaient dit, écoutez, vous leur apprenez à charger le fusil, et puis à tirer, et puis pour le reste, ça ira comme ça.
1: Il y a cette scène aussi de lynchage collectif à laquelle il assiste en compagnie de sa première épouse, Paula Dolphin. Ce sera important aussi.
0: Oui, en effet, il est témoin, ben j'imagine comme beaucoup de gens de l'époque. Il se fait que lui, ça devient un leitmotiv dans son, on va dire, dans son combat contre la guerre. Il assiste à des événements de non seulement très violent, mais d'une injustice profonde. Et l'injustice, à l'époque, lui est insupportable. C'est d'ailleurs ce qui est le plus intrigant, le plus intéressant dans l'observation de son histoire, c'est comment quelqu'un qui part de cette espèce, de ce mouvement humaniste extrêmement sensible à la douleur des autres, finalement termine par des diatribes fascistes.
1: Il écrira « La guerre n'aura été qu'une immense laide, féroce, inhumaine et stupide du prix ». Alors après sa démobilisation, Van Hoffel s'installe à Montmartre, il signe avec les éditions Albin Michel, c'est un contrat de 10 ans, il va beaucoup produire, il va plonger dans les bas-fonds, il s'inspire de ses liaisons aussi avec des prostituées, et puis avec sa maîtresse Mimi, il a une fille qu'il va prénommer Kiki, il va l'élever seul pendant 7 ans. Tout ça, évidemment, toutes ces conditions vont provoquer le départ de sa première épouse. En 1924, il rencontre sa seconde compagne, Lizzie Laroy, qui est une escrimeuse de la bourgeoisie ostendaise. Il va rompre avec sa famille, elle va rompre avec sa famille pour le suivre à Paris. Famille très nombreuse, vous le disiez, dont il va avoir la charge, ce qui, évidemment, coûte très cher. Et c'est là qu'il devient un forçat du travail.
0: Oui, en effet, il est... Donc d'abord, il faut reconnaître que l'histoire de ma grand-mère, donc, qui est cette jeune ostendaise escrimeuse qu'il rencontre lors d'un séjour à Ostende, est très singulière parce qu'elle est la fille de riches bourgeois d'une famille d'origine noble ostendaise qui, aussitôt, la voyant attirée par un écrivain nettement plus âgé qu'elle, ayant déjà une fille illégitime, par ailleurs encore mariée d'une épouse qui ne veut pas divorcer, diront à ma grand-mère, qui est une toute jeune femme, écoute, tu oublies tout de suite, ou bien on te déshérite et tu n'es plus notre fille. Mmh. Et elle part avec Van Hoffel et elle va vivre avec lui pendant, je sais pas moi, 15 ans, à Paris, dans une misère noire, et avec des enfants qui viendront les uns après les autres. C'est d'ailleurs une des choses qui m'intrigue, qui m'intriguait en tout cas le plus, c'est comment, on sait bien que les moyens de contraception n'étaient pas les mêmes qu'aujourd'hui, mais comment quelqu'un, un couple qui est comme ça dans une si grande misère, enchaîne les enfants les uns après les autres à ne plus pouvoir les nourrir.
1: En même temps, il dira plus tard que la famille, c'est le socle de la société.
0: Ah voilà, alors après, il aura des mots assez durs pour ceux qui lui reprochent d'avoir fait des enfants et de ne pas les avoir mis à l'assistance publique, bien qu'il n'avait pas d'argent pour les nourrir. Il dira, la famille, l'amour, c'est ça, c'est les enfants. Ça, c'est une famille qui avance.
1: Une misère dont il va témoigner par sa correspondance avec Désiré Dorbet, qui est un poète, un romancier, inspecteur de l'enseignement belge. Il va parler de misère noire, je suis quasi aveugle et à bout de nez. Intense production, donc on le disait, pour gagner de l'argent, tout simplement. Entre 1924 et 1934, la date de son retour en Belgique, il va publier 14 romans, puis il y en aura encore beaucoup d'autres, des contes, c'est très important, les contes pour lui, des ouvrages historiques, des articles, etc. On peut déjà déceler les égarements futurs dans cette œuvre. La Terre fauve, par exemple, qui est un roman dystopique, ça permet de le comprendre, enfin de comprendre, oui, de comprendre sa mécanique.
0: Oui, c'est probablement le premier roman qui, politiquement, est le plus engagé, le plus effrayant à lire aujourd'hui. Mais c'est un roman qu'il écrit à la fin de la Première Guerre mondiale, qui est publié juste après, et qui est effectivement une vision, cauchemardesque de l'invasion de Paris par des sauvages venus d'Afrique via les États-Unis et les Balabars. Entendons les barbares, qui possèdent beaucoup d'argent, qui séduisent les femmes pour les entraîner dans la débauche, qui séduisent les hommes pour les imiter à se comporter comme des bêtes et à satisfaire leurs instincts les plus bas. Enfin bref, c'est une espèce de dénonciation de la décadence qu'ils voient venir. Et ça se termine par un appel à la dictature des poètes. Ouais. Ce ne sont pas les poètes qui vont effectivement installer la dictature, on le verra plus tard, mais quand il sera question de trouver quelqu'un pour mettre de l'ordre dans tout ça, il n'hésitera pas.
1: Vers 1930, donc, il va publier des contes et des textes aux éditions Rex, dont Léon De Grelle deviendra le directeur avant de fonder le parti du même nom. De Grelle, figure de l'extrême droite en Belgique, collaborateur qui sera condamné à mort après la Seconde Guerre mondiale. Alors, qu'est-ce qu'on peut dire de cette... Est-ce qu'il y a une union de pensée entre Van Hoffel et le rexisme ?
0: Bon, il y a une sensibilité qui est proche, puisque tous deux vont imaginer que l'idéologie du national-socialisme pourrait apporter effectivement la paix et la prospérité. Pour autant, ce sont deux hommes très très différents l'un de l'autre, et ils n'ont jamais été amis, même s'ils sont grosso modo du même bord politique.
1: Au début des années 30, il envisage donc de rentrer en Belgique. Il voudrait solliciter, au fond, une aide publique, un poste rémunéré. Et son salut économique aurait pu venir d'Albert Ier, du roi Albert Ier.
0: Oui, qu'il était un grand admirateur de Jésus, il a toujours été profondément royaliste, y compris dans les années 40, au moment où le roi déclare la défaite, et Van Hoffel justifiera une partie de sa collaboration en disant « je reste du côté du roi, je protège la Belgique, etc. » Mais pour ce qui est d'Albert Ier, Van Hoffel avait écrit un certain nombre de textes sur la Première Guerre mondiale et avait reçu, c'est du moins lui qui le dit, moi j'ai plus le document, un courrier d'Albert Ier qui le félicitait pour la finesse de ses observations. Et Albert Ier, sachant que Van Hoffel était dans la misère à Paris, lui a proposé de revenir en Belgique et de lui confier la garde d'un domaine, d'un petit château dans la banlieue de Bruxelles qui faisait partie de la propriété royale. Et Van Hoffel revient avec tous ses enfants et sa compagne à Bruxelles, sauf que Albert Ier meurt dans l'accident que l'on sait à Marche-les-Dames, et donc avant d'honorer sa promesse.
1: Van Hoffel, vous le disiez, revient donc avec sa famille, il s'installe dans la précarité. En même temps, il y a quand même des distinctions littéraires. C'est quelqu'un qui joue un rôle dans le domaine littéraire en Belgique, notamment. On va poursuivre sur ses traces, les traces d'Horace Van Hoffel, en compagnie d'Olivier Smulders.
2: Une foule immense attendait l'arrivée du Führer. L'enthousiasme et la joie resplendissaient sur tous les visages. À la fin de la cérémonie, lorsque le chancelier Hitler eut prononcé son discours, la foule se leva comme un seul homme. À Berlin, à Francfort, à Munich, d'où je viens, je n'ai rencontré que des enfants roses, des femmes joyeuses et des hommes robustes et bien en chair. N'étant pas un homme politique, je n'ai pas grande qualité pour apprécier ou critiquer les doctrines national-socialistes. Je vois plutôt les choses en artiste, selon mon humeur du moment.
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1: Voilà, des extraits de divers écrits hein, d'Horace Van Hoffel qui sont parus dans Le Soir volé en 1940 et 1941. Et puis on a entendu aussi un extrait du journal de voyage en Allemagne qui date de 1938. On va revenir donc sur ces appréciations de défilé du national-socialisme. Avant cela, vous évoquez une photo, Olivier Smulders, dans votre ouvrage Histoire d'une trahison, pendant une photo de presse qui date du 11 janvier 1936, qui montre le banquet littéraire organisé en l'honneur d'Horace Van Hoffel, qui a été élu à l'Académie royale. L'image est sinistre, hein. Vous écrivez, on se croirait un enterrement, on y voit étriqués dans leurs costumes des vieux messieurs, nœuds papillons et collets montés, et quelques dames également vêtues en sombre qui regardent loin sans l'ombre d'une conversion, encore moins d'un sourire. Van Hoffel s'est risqué au foulard, fantaisie plutôt qu'à l'obligation, nœuds papillons, mais il allait très tiré, le regard perdu, l'attitude raide. Est-ce que cette nomination, elle était faite avec conviction? Est-ce qu'on l'accueille avec conviction? Parce qu'on connaît ces prises de position.
0: Oui, j'ai pas le sentiment qu'il ait été élu à l'Académie avec enthousiasme. Mmh. Je crois que à l'époque, déjà, il avait certes une œuvre assez abondante derrière lui, dont des textes qu'on considérait comme de grande qualité, mais aussi beaucoup de romans qui avaient été écrits trop vite, pressés par la nécessité de gagner de l'argent. Par ailleurs, le destin de cet écrivain qui avait passé tant d'années à Paris dans la misère inspirait plutôt de la méfiance, voire une forme de jalousie pour le ton hautain qu'il prenait volontiers vis-à-vis de ceux qui réussissaient.
1: Et vous dites ça suscitait aussi un mélange de piété et de culpabilité.
0: Oui, il n'est pas le seul, mais il a été quand même assez abandonné à son sort. Mmh. Et c'est vrai que cette nomination à l'Académie est en priorité quelque chose qui devrait être le sommet de son parcours littéraire. Et quand on voit la photo du banquet, c'est vrai qu'on trouve ça un peu effrayant et sinistre parce que l'enthousiasme ne dit pas. D'ailleurs, on a encore les discours qui sont prononcés à l'occasion de sa nomination. Et la personne qui fait son éloge s'en tient à un discours un peu de façade, alors que Van Hoffel, quand il prend la parole, aussitôt, il mêle de la politique et met les pieds dans le plat.
1: Oui, alors, de quelle manière met-il les pieds dans le plat? Il en va de la civilisation occidentale, hein, qu'est-ce qu'il en dit?
0: Ben pour lui, l'Europe, en dehors de ce qu'il perçoit comme un appel d'air de la part de l'Allemagne, l'Europe est en train de verser dans la défaite, dans la débauche, dans le mauvais goût. Vous avez évoqué tout à l'heure la description qu'il avait faite des défilés militaires nazis qu'il avait remplis de bonheur. Mais il faut dire qu'il revenait en 1934 d'avoir vu les manifestations dans les rues de Paris où les manifestants cassaient les vitrines, cassaient les biens publics, injuriaient les forces de l'ordre. Et cette espèce de perte de valeur, de contrôle vis-à-vis des autorités, quelque chose qui, lui, la supportait. Ouais. Avec toujours ce paradoxe, lui, il est pour l'ordre, et en même temps, il ne veut pas être dans le rang.
1: Dans ses confessions, il écrira, il parlera de ces foules asservies, incapables de s'élever au-dessus de leurs plus bas appétits, qu'on nourrit de pain et de jeu, qu'on trompe avec des libertés d'esclaves, mais dont la conscience est étroitement enchaînée au culte d'un faquin, d'un butor ou d'une arsouille. Donc il n'y a pas une volonté de draguer, en quelque sorte, le peuple, justement, ici.
0: Non, d'ailleurs, il a aussi des pages assez dures contre la démocratie. disant la démocratie, c'est le peuple au pouvoir, mais le peuple au pouvoir, c'est la pire des choses. Ça tourne toujours à l'émeute, au viol, au non-respect du droit et de la loi. Donc, pour cela, il est un homme de droite.
1: Ouais. Alors, il y a ces voyages, hein, en Allemagne, plusieurs séjours à Berlin, notamment en mai 1934. Il va écrire sur l'accueil que les foules réservent à Hitler. On a entendu tout à l'heure un extrait. Alors, dans quelles conditions, pourquoi fait-il ces voyages en Allemagne?
0: Il les fait par curiosité et parce qu'il est aussi journaliste, donc il publie des articles dans les journaux et il entend rendre compte de la rumeur qui monte d'Allemagne. Et puis, il est entré en relation avec un protecteur à mon avis essentiellement économique, qui était un monsieur qui s'appelait Mouromati, qui était un Grec installé à Bruxelles, qui faisait des affaires avec les Allemands et avec les nazis depuis le tout début du Parti National-Socialiste. Donc c'était plutôt un homme d'affaires. Et lui, avait le projet de fonder un journal avec Van Hoffel avant la guerre. Et puis lorsque l'Allemagne envahit la Belgique, la possibilité de récupérer le soir semble une opportunité sur laquelle ce Mouromati va se jeter et aussitôt proclamer Van Hoffel rédacteur en chef.
1: On va revenir à cet épisode-là, bien sûr. On le voit aussi assister à la fête du travail le 1er mai 1938, à Berlin, sur l'avenue Unter den Linden. Il a une confidence dans laquelle il dit, au fond, je ne suis pas un homme politique, je ne comprends pas réellement ce qui se passe. Ça peut être étonnant aussi quand on sait justement que ses discours et ses écrits sont directement politiques.
0: Oui, mais
1: est-ce que c'est pas une manière de se défausser ?
0: Je ne sais pas. Je pense que d'une manière générale, c'est quelqu'un qui a été poussé toute sa vie par des choix difficiles qu'il a dû faire au moment de sa jeunesse, entre sa formation de militaire et son rêve de vie de Romanichel, en fait. Et donc, il traîne derrière lui sans arrêt cette contradiction. Et elle prend parfois la forme dans des écrits politiques de diatribes contre les communistes essentiellement, ouais, puisque c'est le grand débat de l'époque. Mais dès que le nazisme arrive contre, dans des discours antisémites également. Mais j'ai vraiment le sentiment que tout ça a davantage une allure sentimentale chez lui qu'une allure politique. Qu'une allure intellectuelle, je veux dire. Alors, l'essai que j'ai fait, que j'ai écrit, ne se veut pas du tout une réhabilitation d'un écrivain qui a trempé dans la collaboration. Pas du tout, ce serait complètement absurde. C'est pas non plus une condamnation systématique. Donc, c'est plutôt une tentative de comprendre.
1: D'ailleurs, dans une lettre de 1992, le cinéaste belge Henri Storck, qui est un réalisateur, en 1934, c'est lui qui a fait Misère au Borinage, qui est un classique aujourd'hui, je pense que c'est à vous qu'il a raconté que ses amis n'avaient jamais compris quelle mouche avait piqué votre grand-père, lorsque sous l'occupation, donc il a accepté ce poste au soir. Storck écrit « Tout cela était assez innocent de sa part, et je pense qu'il y avait de la naïveté dans son plaisir à s'installer dans une situation aussi prestigieuse. Et vous écrivez tout à fait clairement, non, ce n'est pas de l'aveuglement.
0: Non, bien sûr, parce que Henri Storck avait connu mon grand-père en villégiature, à Ostende. Il paraît y passer des soirées l'un et l'autre, à se raconter des histoires et à partager des émotions artistiques. Mais je pense qu'Henri Storck n'avait jamais lu les écrits d'Horace Van Hoffel. Et quand on parlait tout à l'heure de la terreur fauve qui date de juste d'après la Première Guerre mondiale. On voit bien que son goût et son appétit pour une organisation sociale et politique plus sévère, plus ordonnée, qui ne permette pas à la population de se livrer à tous les bas instincts, était déjà là, était déjà nettement ancré chez lui.
1: Dès 1940, dès le début de l'occupation, Horace Van Hoffel accepte ce poste de rédacteur en chef du plus grand journal belge. On va parler du Soir volé, qui est sous l'autorité des Allemands. Nous sommes en compagnie d'Olivier Smulders.
2: La guerre a abîmé quelques-uns de nos villages, brûlé quelques maisons, renversé quelques clochers. Ce n'est rien. C'est réparable et sera vite réparé. Mais si les ruines morales, si les dévastations spirituelles produites par 30 ans de propagande étrangère, de démoralisation matérialiste et d'éducation antinationale et antisociale d'une politique criminelle pouvaient prendre une apparence visible, nous serions tous saisis d'épouvante et plongés dans un affreux désespoir. Le Nouveau Soir est un journal de paix et de concorde. Il s'agit ici de bâtir et non de démolir. Il s'agit ici d'enseigner l'union et non la discorde. Il s'agit de nous élever et non de nous abaisser, de gagner l'estime du monde et non de nous attirer son mépris.
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1: Horace Van Hoffel, qui justifie donc sa position de rédacteur en chef du Soir volé, il est cité dans le mémoire de fin d'études de Laurent de Hepsé, qui était présenté ce mémoire pour l'obtention du grade de licencié en histoire à l'Université catholique de Louvain en 1999. Le mémoire s'intitule « Le Soir volé, fer de lance de la collaboration intellectuelle ». Alors, donc, il occupe ce poste de rédacteur en chef, Olivier Smulders, et quand même alors, est-ce lui qui a raconté cette histoire, j'imagine, mais aussi qu'on va la transmettre dans votre famille pour défendre les intérêts du personnel. Ça, c'est la légende familiale.
0: Oui, en effet, c'est en tout cas ce que ma mère m'avait raconté et que sa sœur, une de mes tantes, m'a confirmé. C'est qu'au moment où on lui propose ce poste, il y aurait une délégation des chefs d'atelier pour dire voilà, les presses doivent continuer à tourner parce que sinon, très vite, le matériel devient obsolète et il est très compliqué de le remettre en route. Et puis, tous ces gens doivent travailler, tous ces gens ont besoin de faire vivre leur famille. Du reste, d'une façon générale, dans la population belge, l'idée que le Soir continue à paraître est plutôt bien reçue parce qu'il y avait très peu d'informations. Donc c'est une manière, mieux vaut une information dévoyée par l'occupant que pas d'informations du tout. Le Soir volé connaîtra d'ailleurs un très très grand succès, d'abord à cause d'une rubrique qui cherchez-vous, qui donnait des informations sur tous les Belges qui avaient été perdus de vue par leur famille, puis à cause d'un supplément qui va arriver, qui est le supplément jeunesse auquel collaborera Hergé et qui aussi va augmenter assez fortement le tirage du Soir. Le Soir va être un succès commercial, je parle du Soir volé. Et c'est vrai que Van Hoffel, au début, il défend toujours l'idée qu'il est là pour défendre les travailleurs et pour être fidèle au roi, etc. Mais ce sont quand même un peu des alibis factices qui ne tiennent pas la route, parce que quand il écrit, quand il publie, sous la signature du rédacteur en chef, on voit bien qu'il est entièrement et complètement à la solde des nazis.
1: Vous le dites, hein, il s'aligne systématiquement sur les mots d'ordre nazis, il préfère ignorer le sort des juifs, il ferme les yeux sur les rafles, il publie des articles, vous le disiez, antisémites d'une grande violence. Alors c'est un jeune homme ambitieux qui a le goût du pouvoir, mais pas suffisamment ambitieux puisqu'il va se faire éjecter par un autre collaborateur plus ambitieux encore.
0: Oui, enfin, c'est plus un jeune homme, c'est un vieil homme à l'époque.
1: Et c'est le jeune homme, c'est Raymond de Becker.
0: Voilà. Et donc, Horace Van Hoffel, quand il est nommé rédacteur en chef, ne restera en poste que 4 mois. Il sera assez vite évincé, effectivement, par un jeune journaliste qui monte, Roland de Becker.
1: Raymond.
0: Raymond de Becker. Et Horace Van Hoffel, au fond, sera considéré même par les services secrets anglais comme quelqu'un d'un peu fantoche, d'un peu factice, qui n'a pas d'importance, qui est beaucoup trop âgé pour jouer un rôle effectif dans la propagation des idées nazies.
1: À noter, vous le signalez dans votre ouvrage, hein, que Raymond de Becker, c'est aussi le neveu de Theodor Smulders, qui est votre autre grand-père, Theodor Smulders, qu'il avait mis en garde contre son engagement dès le début de la guerre. Après la guerre, en 1946, Raymond de Becker est condamné à mort, avant d'être gracié au début des années 1950. Horace Van Hoffel va fuir en Belgique en septembre 1944. On le retrouve donc à la Libération, il abandonne sa famille pour rejoindre l'Allemagne, vous le diriez comme ça ?
0: Non, il ne l'abandonne pas parce qu'il était prévu que sa famille le rejoigne en Allemagne, mais on ne sait pas trop comment il pouvait imaginer que sa famille, qui ne parle pas l'allemand, qui n'avait aucune amitié avec des Allemands, et qui pouvait débarquer dans une Allemagne sous les bombes et refaire sa vie, c'était impossible. Par contre, par ailleurs, ce qui est très singulier dans la fin de cette histoire d'Horace Van Hoffel, vous évoquiez mon autre grand-père, Theodor Smulders. Au départ de mon enquête sur Horace Van Hoffel, j'avais plutôt le projet de faire un livre qui mettrait en parallèle ces deux destins. Celui d'Horace dont on vient de parler longuement, et en contrepoint, celui de mon grand-père paternel, qui était un avocat de famille bourgeoise catholique, aussi d'origine flamande. Il avait deux ancêtres qui avaient été bourgmestres de Leuven, et cet avocat avait été engagé volontaire en 14-18, avait été officier pendant la guerre 40, s'était couvert de médailles, avait été prisonnier de guerre, faisait partie de l'armée secrète. Et on peut imaginer quelle a été la rencontre entre mon père qui vient voir ce père-là et qui vient lui dire, voilà, j'ai choisi d'épouser mademoiselle un tel qui est la fille d'Horace Van Hoffel. Ah. C'était vraiment l'eau et le feu qui se rencontraient. Et pourtant, ce grand-père paternel a été d'une intelligence, d'une finesse, d'une sensibilité étonnante. Et une de mes tantes me disait, c'est parce qu'il ne savait pas qui était Horace Van Hoffel. Mais si, il le savait très bien, non seulement il le savait, mais il avait même été parmi ses pairs avocats, après la guerre 40, désigné pour chapeauter, diriger une équipe d'avocats qui devait régler la question de savoir comment on allait poursuivre les collaborateurs de plume, comme on disait, les collaborateurs qui... écrivain.
1: Horace Van Hoffel, donc, on le retrouve, lui, sous l'uniforme SS, hein, brièvement, donc en Allemagne. Il meurt le 6 octobre 1944 à Fulda. On est à une centaine de kilomètres de Francfort. Il décède d'une péritonite, seul, sur le quai d'une gare allemande, juste avant que sa fille ne puisse le retrouver. Il est considéré en fuite. Il est inculpé le 17 janvier 1945 de collaboration économique ou industrielle avec l'ennemi, de collaboration politique, administrative, intellectuelle ou culturelle avec l'ennemi, les faits ayant été commis par une personne dirigeante ou qui s'est enrichie. Et puis l'affaire est classée sans suite par extinction de l'action publique. Il décède, donc, on l'a dit, en Allemagne. Et en 1850, le dossier est refermé. Le retour de la famille, parce qu'une partie de la famille quand même l'a rejoint en Allemagne, n'est pas aisé. Il nous reste peu de temps, malheureusement. Olivier Smulders, votre grand-mère sera inquiétée.
0: Ah ben, au moment où ma grand-mère revient avec ses enfants en Belgique, ils descendent en gare de Namur et ils sont conspués et injuriés par la foule, emmenés par les gendarmes. Les enfants les plus jeunes sont emmenés dans une institution religieuse où on les met provisoirement dans des cages grillagées pour les poules parce qu'on ne sait pas que faire d'eux. Ils seront ensuite envoyés à l'assistance publique, tandis que ma grand-mère et les trois aînés, dont ma mère, sont mis en prison brièvement à Namur et puis à Bruxelles.
1: Voilà, pas une réhabilitation, hein, vous l'avez dit, une tentative de comprendre les raisons d'un comportement qui est très controversé, et puis aussi les raisons de ce comportement étrange pour un écrivain de talent. Horace Van Hoffel, l'histoire d'une trahison, c'est votre récit qui a paru aux éditions des Impressions Nouvelles. Olivier Smulders, merci beaucoup de nous avoir accordé vos lumières aujourd'hui.
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0: Il est 4 heures.
1: David Riffon avec vous pour ces informations. Le corps de l'enfant retrouvé ce lundi après-midi dans un sous-bois à Onhé, dans la province de Namur, n'est pas encore formellement identifié, mais les indices laissent à penser qu'il s'agit de Timéo, cet enfant de 5 ans porté disparu depuis fin juin. C'est ce qu'a précisé le parquet de Namur ce lundi en soirée. Dans l'après-midi, une importante opération de police avait eu lieu aux abords du terrain de football d'Onhé. Le garçonnet était porté disparu depuis le 27 juin. Il se trouvait ce jour-là avec son père, qui est toujours activement recherché. Une autopsie du corps de l'enfant va être réalisée ce mardi. De nouveaux coups de feu tirés ce lundi soir au lieu-dit de la place des Deux-Bancs à Saint-Gilles, en région bruxelloise. C'est ce qu'a expliqué le bourgmestre Jean Spinette. Les tirs ont été effectués avec une arme automatique. Il n'y a eu aucun blessé. Le tireur a pu prendre la fuite. Il s'agissait du troisième jour consécutif marqué par des tirs à Saint-Gilles et de la sixième fusillade en 4 jours en région bruxelloise. La circulation va pouvoir reprendre dès ce matin, 10h, sur les nationales 676, 672 et 68 situés sur le plateau des Hauts-de-Fagne. Attention, ouverture des routes ne signifie pas que l'accès aux Fagnes est rétabli pour les promeneurs. L'arrêt et le stationnement resteront également interdits sur ces axes aux abords du sinistre et la vitesse sera limitée à 50 km/h. Cette réouverture des chaussées permet surtout aux commerces et aux établissements dont l'activité a été entravée par les restrictions de circulation de reprendre plus ou moins normalement leurs activités. Dans le sud de la France, vous avez peut-être vu ces images. Une tornade a touché le département de l'Aude, plus précisément la commune de Poma, entre Carcassonne et Limoux. Des vidéos publiées sur les réseaux sociaux montrent la tornade se déplacer en tourbillonnant vers le ciel orageux dans plusieurs communes. 100 km plus au sud, un orage et une averse de grêle ont eu raison de la troisième étape du Tour d'Espagne qui arrivait à Font-Romeu. L'étape a été annulée, les classements figés par sécurité. Les coureurs ont même mis pied à terre définitivement à 15 km de l'arrivée. La déception pour les Red Panthers, elles ne joueront pas leur demi-finale de Coupe du Monde de hockey devant leur public en Belgique. Les Belges ont été contraintes au partage 0-0 contre l'Argentine dans leur dernier match de groupe et du coup elles doivent disputer leur demi-finale face aux Néerlandaises aux Pays-Bas. Ce sera jeudi. Merci pour votre écoute, où que vous soyez, passez une belle et douce nuit.
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3: Eh oui, il est à peine 11h passées et voici déjà, ça vaut vraiment le détour. Et ce sera comme ça toute cette saison, 11h midi. Voilà les nouveaux horaires de votre rendez-vous bonne humeur. Et comment vous dire à quel point je suis ravi de vous accompagner et de continuer à découvrir notre belle Wallonie au travers d'un jeu. Alors cette semaine est une semaine particulière parce que c'est la semaine de la rentrée des classes. Aussi, pour marquer le coup, on a décidé d'investir ce matin une école de Woluwe Saint-Lambert. C'est l'école Parc Malou et ça va nous permettre de rencontrer, mais aussi de mettre à l'épreuve des élèves, hein, tous âgés, on va dire entre 10 et 12 ans, mais aussi leurs professeurs, tous âgés entre... Bon, ça, on va pas le dire. Mais alors, on va jouer avec quelques-uns, et puis tous les autres, eh bien, ils sont face à nous. Et est-ce que vous êtes là, l'école du Parc Malou? Faites-vous entendre, les amis. Il semblait bien. Alors, laissez-moi aussi vous présenter mon équipe. Hein. Alors, avec moi, tout d'abord, celui qui n'en finit pas de ne pas prendre sa pension, mais pour notre plus grand plaisir, évidemment. Raoul Reyers est avec nous. Bonjour, Raoul.
4: Oh, vous étiez là.
3: Eh oui.
4: On doit encore applaudir Raoul.
3: Courage, c'est bientôt fini.
4: Ah, c'est bientôt fini.
3: Alors, vous y êtes bientôt, hein, Raoul, de toute façon, oui. À la quille. Alors, ce matin, nous allons jouer, et nous allons jouer en équipe. À la tête de la première équipe, nous avons placé celui qui adorait ses cours d'histoire. Et depuis ce jour-là, il nous en raconte plein, tous les mardis matins, dans Matin Première. Maxime Lampol est avec nous. Bonjour, Maxime.
5: Et bonjour, Vincent. Bonjour, tout le monde. Très content d'être là.
3: Mais c'est
5: chouette.
3: Je suis content que vous soyez là aussi. Alors, ce matin, vous allez épauler un professeur et un élève. Vous nous les présentez?
5: Bah oui, tout à fait. Je suis accompagné alors de Simon, qui est en 4e B. C'est ça, tu rentres en 4e B, Simon?
6: Oui.
5: Ouais, t'es content de rentrer en 4e B?
6: Oui.
5: Ouais, très bien. Du coup, si j'ai bien compris, tu es dans la classe de Monsieur François.
6: Ouais.
5: Monsieur François qui est en 4e B pour toujours.
3: Oui.
5: À peu de choses près.
7: Plus ou moins ça, c'est plus ou moins ça.
3: Ouais. Ah ben, bienvenue en tout cas les amis. Vous allez représenter fièrement les 4e B dans cette partie. Oui. On vous souhaite le meilleur des parcours.
5: Alors, vous voulez la devise des 4e B?
3: Ah oui.
5: Les 4e B, on est là pour gagner.
3: Ah oui. Ah, je sens que vous
5: allez, les 4e B là, ouais, exactement.
3: des émules. Ouais. Alors, face à vous, il y a une autre équipe menée cette fois par une capitaine qui adorait ses cours de gym, pour la plus belle des raisons, tout simplement parce qu'il y avait un trampoline. La bondissante Catherine Rambeau est avec nous. Bonjour Catherine.
6: Bonjour tout le monde, bonjour.
3: Et avec qui est-ce que vous allez rebondir ce matin?
6: Eh bien, je vous présente Adam. Adam 5e.
8: Ouais.
3: Ouais.
9: Et qui a l'air content.
6: Ouais. Qui a l'air content. Et quelle est ta madame?
8: Madame Anne-Laure.
6: Madame Anne-Laure, qui est contente d'être là aussi.
10: Oui, bonjour à tous.
3: Et bien là, vous allez représenter fièrement l'équipe des 5e A, c'est ça?
10: Tout à fait.
3: Pas les 5e B, non.
10: Ah. Non, les A, bien sûr.
9: Non, ne mélangez pas tout. Hein.
3: Et alors, il y aurait une devise pour les 5e A? Non, on est peut-être là pour gagner aussi. Mais
6: c'est vrai, les 5e A.
9: Le 5e A, nous voilà.
6: Voilà.
3: Nous voilà. On va dire ça. Alors, il faut savoir que quel que soit votre parcours,
7: on a déjà un
3: dans
7: point,
3: cette émission, vous repartez tous avec des goodies. La première, dans la fameuse gourde, ça vaut vraiment le détour, mais aussi le roman Le Grand Test de Josefa Calcerano, qui vient de remporter le prix première du livre jeunesse. L'histoire de quatre jeunes de 16 ans hein, qui sont censés de, passer des épreuves terrifiantes pour obtenir ce qu'on appelle le Grand Test. Hein, je vous laisse découvrir tout ça. Alors, les gagnants repartiront aussi avec un petit truc en plus, Asmodée leur offre Bloops, un jeu de cartes qui va faire appel à votre mémoire. Le but du jeu étant de vous défaire d'un maximum de cartes pour terminer avec le plus petit score, ce qui est évidemment exactement l'inverse de ce qu'il faudra faire aujourd'hui.
9: Pas confondre.
3: Non, vraiment. Et alors, évidemment, les professeurs, ça c'est pour les enfants, les élèves, mais les professeurs ne sont pas en reste. Hein. Vous aussi, vous allez repartir les bras chargés de cadeaux, des goodies, la première, parapluie, gourde, mug, etc. Et puis aussi la version BD de leur H, signée Jean-Louis Lahaye. C'est pas lui qui dessine, évidemment, et bien heureusement, ces bandes dessinées. Bref, vous partirez quoi qu'il arrive, les bras chargés de cadeaux, mais aussi riches de connaissances grâce à mes questions et notamment celle de la première manche. Alors, ah oui, attention, ils sont super chauds,
9: ouais, ils sont
3: du Parc Malou. Alors, j'avais d'abord une petite question tout à fait sans enjeu pour toi, Simon. Donc, tu es en 4e A, c'est bien ça?
11: Oui. Et non. Oui.
3: En 4e B. Ah oui, non, mais je teste un peu hein, pour voir si vous êtes attentif, parce que moi, j'avais déjà complètement oublié. Alors, qu'est-ce qui te plaît le plus dans cette école du Parc Malou? Qu'est-ce que tu aimes bien?
11: Les enfants sont très gentils.
3: Et... oui, c'est ça, les copains sont les meilleurs copains du monde, quoi.
11: Oui.
3: Bah oui, à ce niveau-là, ça peut être la meilleure école du monde. Je me retourne vers Adam avec la même question. C'est quoi qui te plaît ici le plus dans cette école?
8: Mes amis.
3: Oui. Alors, c'est pas les mêmes que ceux de Simon?
8: Non.
3: Non, oh là là. Oh,
6: c'est pas la même classe non plus.
9: Le 5e A. Ouais,
3: mais attendez, on peut pas avoir des copains qui sont pas dans notre classe?
8: Non.
3: On m'avait rien dit, moi. Alors, la première manche, elle consiste en un questionnaire vrai ou faux. D'accord. Alors vous allez chacun recevoir une affirmation et vous allez tout simplement devoir me dire si elle est vraie ou si elle est fausse. Alors dans cette manche, votre capitaine pourra venir à votre rescousse, mais une fois par équipe seulement. Donc lui demandez pas trop vite son avis, sinon vous ne pourrez plus l'utiliser par la suite. Choisissez donc bien votre moment et on va commencer par une première question. Et je vais la poser à toi, Adam. C'est toi qui vas pouvoir répondre. Le mot école. Tu vois, le mot école, il vient du grec scolé qui voulait dire travail. À ton avis, est-ce que c'est vrai ou est-ce que c'est faux?
8: Vrai.
3: Tu me dis vrai. C'est bien noté. On corrigera tout à l'heure, d'accord?

0: l'école autrement. Bon, je vous laisse réfléchir là-dessus. Alors, la question que je posais à Anne-Laure était toute différente. Elle concernait les différents woluwés. Alors, on connaît quoi comme woluwé ? Il y a woluwé...
1: Woluwé Saint-Lambert et woluwé Saint-Pierre.
0: Ouais. Et puis alors, est-ce qu'il n'y a pas aussi woluwé Saint-Étienne ?
2: Étienne, oui.
0: Le St. Stephen's woluwé, comme on dit toujours là-bas. Et oui, il y en avait trois, en fait, des woluwés. Mais ils viennent de le rajouter. Hein. C'est fou, ouais. J'admets que...
3: Moi, je crois qu'il y a juste un panneau sur l'autoroute, mais que cet endroit n'existe pas.
0: Ah oui, ouais. Vous croyez.
3: C'est un panneau dont vous nous parlez.
0: Oui, bien sûr. Il y a trois panneaux. Alors, je me retourne vers l'autre équipe. Alors, cette fois, c'est Simon et c'est François, son professeur, qui vont jouer. Simon, la première question, elle est pour toi. Alors, t'as peut-être entendu parler de Charlemagne. Charlemagne qui n'a pas inventé l'école, hein. Ça, on le sait, elle existait déjà depuis l'Antiquité, mais lui, il l'a rendue obligatoire. Il a dit, vous êtes obligé d'y aller. Est-ce que c'est vrai ou est-ce que c'est faux, à ton avis?
4: C'est vrai.
0: Tu me dis que c'est vrai. C'est bien noté. Et je me retourne vers ton professeur François, avec une autre question, tiens, sur Woluwé Saint-Lambert, tiens, tant qu'on y est. À Woluwé Saint-Lambert, il y a encore des moulins à vent. C'est vrai ou c'est faux?
5: C'est vrai.
0: C'est vrai. Vous en avez vu?
5: Il y en a un pas très loin d'ici.
0: Ah oui? Il fait encore du vent?
5: Il tourne et il fait toujours de la farine.
0: Et il fait toujours de la farine, oui, donc forcément, c'est qui fonctionne. Alors, ce qui est sûr, c'est qu'il y aura un avant, un moulin avant et un après. Revenons à votre première question. Alors, la première question, elle était pour toi, Simon. Alors, le fait que Charlemagne ait inventé l'école a depuis longtemps été démenti, hein. Il n'a rien inventé du tout, elle existait bien avant lui. En revanche, il lui a donné un nouvel élan en ordonnant à l'Église d'ouvrir des écoles gratuites pour les enfants de toutes les conditions sociales. En fait, il l'a rendue gratuite et accessible à tous, mais il n'a jamais obligé personne à y aller. C'était la réponse que j'attendais. Eh oui. Donc, il ne l'a pas rendue obligatoire, mais il l'a rendue gratuite.
3: Voilà. N'hésitez pas à demander l'aide de votre capitaine. Hein.
0: Oui. Simon, vous le saviez, Maxime, alors.
3: Mais alors, est-ce que ce n'est pas Jules Barra qui a rendu l'école obligatoire en Belgique?
0: Je crois que c'est... en Belgique?
3: Ouais.
0: Ah, j'en sais rien.
3: Il me semble que c'est Jules Barra. Ouais.
0: J'avais noté Jules Ferry, moi, mais c'est plutôt en France. Ouais, alors, là, pour le coup.
6: C'est sûr que ce n'est pas Brian Ferry.
0: On va vérifier. Alors, on parlait de moulins à Woluwé-Saint-Lambert. Eh bien, effectivement, il y a encore un moulin à Woluwé-Saint-Lambert qui fonctionne. C'est une excellente réponse, François. Vous l'avez vu passer, vous allez peut-être devant tous les jours.
5: Je suis déjà allé avec l'école pour le visiter.
0: Carrément avec l'école, très très bien.
5: Un petit avantage. Non.
0: Alors la première manche, elle est derrière nous. Et déjà, on va faire un petit point sur les scores. Raoul, vous qui n'avez absolument rien loupé de cette première manche, qu'est-ce que ça donne?
6: Eh bien, je peux dire que c'est Simon qui gagne la première manche.
0: C'est l'équipe de Simon, bien sûr, c'est l'équipe de la 4e B. Qui remporte.
3: On est là pour gagner.
0: Qui est là pour gagner, bien sûr. Alors, en tout cas, la partie est lancée. À ce stade, tout peut encore basculer, hein, dans un sens comme dans l'autre. La suite, figurez-vous que c'est notre jeu des dictionnaires. Et c'est dans un instant sur la première.
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0: Et vous êtes toujours sur la première, dont ça vaut vraiment le détour, décliné toute cette semaine autour du thème de la rentrée des classes. Et pour l'occasion, nous sommes à l'école du Parc Malou à Woluwé-Saint-Lambert. Je vous assure que c'est vrai, d'ailleurs, j'ai devant moi pratiquement toute l'école, en tout cas les plus chauds de l'école, je pense. Vous êtes là, les amis? Ah oui, vous êtes les plus chauds, hein, c'est bien ce qui me semblait. Alors, on joue depuis 11h avec les élèves, aussi avec leurs professeurs, qui se mesurent sur des questions de culture générale. D'un côté, nous avons Anne-Laure et Adam, qui représentent la 5e A. Et de l'autre côté, nous avons Simon et François, qui représentent la 4e B. Alors, ils sont encadrés par leur capitaine, Maxime Lampol et Catherine Ronvaux. Avant de reprendre le jeu, je me demandais, Anne-Laure, vous étiez quel genre d'élève, vous, quand vous étiez à leur place? Vous étiez très sage ou très dissipé ou...
3: Allez, aux aveux.
0: Ouais. Aux aveux.
1: Moi, j'aimais bien venir à l'école.
0: Ouais, vous aimiez bien?
1: Oui.
0: Ça ne nous dit pas quel genre d'élève vous étiez, mais en tout cas, vous aimiez bien.
6: Oui, c'est ça.
1: Je ne m'en souviens plus très bien.
3: Elle botte en touche.
0: Tout à coup, je ne sais plus. Ouais. Je ne sais plus. Et vous, François, vous étiez quel genre de...
5: Un élève modèle.
0: C'est vrai, modèle. Ah ben, vos élèves confirment, en tout cas. Vous êtes devenu un professeur modèle.
5: Un exemple.
0: Alors, pour l'instant, c'est votre équipe, François et Simon, qui mènent, mais tout pourrait changer. Au terme de cette deuxième manche, celle du jeu des dictionnaires, je vais vous donner un mot assez mystérieux, mais qui existe vraiment, suivi de trois définitions. Une seule est la bonne, évidemment. Tout le monde joue dans cette manche. Donc, que ce soit toi, Adam, que ce soit vous, Anne-Laure, mais aussi Catherine Ronvaux, pour votre équipe. Je vais commencer, eh bien, juste pour me contredire moi-même, par l'autre équipe. celle de François, de Simon et de Maxime. Tout le monde peut évidemment jouer dans cette manche. Et on va commencer par un drôle de mot. À votre avis, c'est quoi le pica? Le pica, P P-I-C-A. Raoul.

0: Kanaka est un terme législatif, mais uniquement dans les tribus cannibales. Vous voyez ce que c'est, les cannibales?
1: Oui.
0: Et si le pêcheur doit rejeter les truites qui n'auraient pas atteint 22 cm, le cannibale ne peut manger les êtres humains en dessous de 1,50 m. Voilà pourquoi les tribus pygmées n'ont jamais été décimées par le cannibalisme. Oui. Le chanteur Prince n'aurait donc eu aucun souci à se faire. Car même si, au dire de certaines mangeuses d'hommes cannibales, il aurait été horriblement appétissant. Il ne mesurait qu'un mètre. Deux, à moins peut-être de l'inscrire sur la carte comme enfant. Les cannibales, eux aussi, ont une législation pointue. Qu'est-ce que vous croyez? Ce ne sont pas des sauvages,
1: ben non, ce sont des gens comme vous et moi. Alors, Catherine, vous nous proposez tout autre chose pour le pica. C'est quoi?
2: Oui, le pica, c'est un trouble du comportement alimentaire. Ce sont des gens qui mangent de tout, mais vraiment de tout, hein, du moment que c'est non comestible et non nutritif. Ça peut être dangereux.
1: Oui.
2: De les inviter chez vous, le ventre vide, en fait. Vous allez chercher l'apéro, vous le retournez dans deux minutes et paf, ils vous avalent les bougies d'ambiance ou votre petit coussin préféré, celui pour surélever vos pieds. Vous revenez, la cire leur coule à la commissure des lèvres et une plume volette malheureusement jusqu'au sol. Bon, alors l'avantage, c'est qu'au niveau tri sélectif, plus de soucis de sac bleu, vert ou jaune, non, hop, on donne tout au pica. Oui. Ça, c'est facile. C'est aussi une belle économie dans le budget du ménage. Il y a tellement d'emballages sur tout. Il y a même parfois plus d'emballages que d'aliments. Alors, qui est le gagnant? Le pica. Niveau boulot, il ne faut pas le nier. Quelqu'un qui mange de la terre, ça peut être utile. Si tu as une piscine à creuser, par exemple. C'est aussi le genre de flexi-job qui peut mettre un peu de beurre dans les épinards. Enfin, de créer dans le plastique pour le pica.
1: Oui, tout à fait. Le pica mangerait de tout. Dites. Pas du tout, hein. Restons un petit peu sérieux, Simon et François. Le pica, c'est le fameux bug des jeux vidéo dans les années 90. Toi, tu ne l'as pas connu, Simon, mais c'était ce moment où votre personnage se retrouvait coincé dans un mur. Vous savez, les bras en l'air, en courant sur place. Vous voyez ce moment? Le pica, il signait généralement l'arrêt de mort de votre clavier ou de votre manette, hein, parce que c'était le moment où vous appuyez frénétiquement sur tous les boutons pour qu'enfin il se passe quelque chose. Évidemment, vous n'aviez pas sauvé votre progression à l'époque, donc il fallait trouver une solution. J'ai encore chez moi, d'ailleurs, une vieille console de 1992 qui reste allumé depuis 34 ans parce que je refuse d'avoir passé tout ce temps à jouer pour rien. Entre moi et ce pica, c'est à qui lâchera le premier. Alors à votre avis, à ton avis Simon, à votre avis François, et à votre avis Maxime, je vous demande la question à toute l'équipe finalement, c'est quoi le pica? Est-ce que c'est un terme législatif chez les cannibales? Est-ce que c'est un trouble alimentaire qui fait qu'on mange de tout? Ou est-ce que c'est plutôt un bug de jeu vidéo?
3: Je choisirais la 3.
4: Ouais. Je suis assez
5: Simon,
4: d'accord.
1: Simon a l'air de vous suivre. En fait, vous êtes tous les trois partis dans la même direction.
4: Tout à fait.
1: Bras dessus, bras dessous.
0: Ils se tiennent. Hein.
1: Ouais. Souvent, c'est bon signe de tous avoir le même instinct.
4: Mais
1: parfois, c'est pas la bonne décision à prendre. Le pica, c'est un trouble alimentaire, figurez-vous, qui fait qu'on mange absolument tout et de préférence des trucs pas comestibles et qui ne se mangent pas. C'est la réponse que j'attendais. Ah oui. Pas de points marqués, en tout cas dans cette manche, mais vous menez, hein, je pense, pour le moment.
4: Oui, on est toujours là pour gagner.
1: Peut-être plus pour longtemps, car je vais retourner vers l'équipe d'Adam et d'Anne-Laure et de Catherine Ronvaux avec un autre mot, c'est un verbe cette fois. À votre avis, que signifie le verbe morigéner? Morigéner, Maxime.
4: Ah mais oui, morigéner veut dire jouer des coudes pour se hisser d'une ou plusieurs classes sociales dans la vie. Morigéner, c'est prendre l'ascenseur social. Voilà bien quelque chose que je n'ai jamais pratiqué, le morigénage, jamais de ma vie. Je n'ai mis de l'énergie ou le moindre sou dans des marqueurs de la réussite sociale. Prenez, par exemple, je deviens chauve, je vais pas en Turquie, je me rase le crâne. Je grossis d'un kilo par an sans rien mettre en œuvre pour endiguer ce phénomène. Je roule en Dacia, elle a 4 ans, elle est à l'image de ma vie. L'aile droite est défoncée. Mon beau-frère a écrit pipi dans la poussière l'an dernier. C'est toujours visible. Le rétroviseur côté passager tient avec du scotch de face, on sait pas trop si c'est une bagnole ou les lunettes de Momo de Bon Week-end, une référence que personne n'a dans cette salle. Voilà, sachez cependant que c'est à force de ne pas morigéner que j'ai obtenu la chance de faire partie des chroniqueurs de cette émission.
1: Eh bien oui, tout à fait. Et on vous en remercie.
4: Ben moi je suis content.
1: On est très très content. Momo, dites, ça fait une plombe. Hein, ça,
4: Momo, vous ne vous entendez, vous avez pensé à Momo.
0: Il avait des lunettes et un béret, c'est
1: oui,
0: ça
1: Oui, tout à fait.
4: Ses lunettes, elles étaient rafistolées avec du.
1: Pierre Auken.
4: Pierre Auken.
1: Tout à fait. On l'embrasse d'ailleurs, il nous écoute. Alors, morigéner, pour vous, Raoul, ça veut dire quoi?
0: Jessica, Tu as vu le devoir que tu m'as rendu, qui avait pour sujet la royauté belge? Tu t'es complètement trompé dans la royauté belge, qui était ton devoir en histoire. Adolf Hitler n'était pas le roi des Belges pendant la guerre 39-45. Si ton grand-père entendait ça, il serait foudroyé par une crise cardiaque. Et en plus, le prince Laurent n'est pas le père du roi Philippe. Et notre reine bien-aimée n'est pas la reine Margot, mais la reine Mathilde. Il va falloir te morigéner, petite Péronnelle. Tu as le cerveau d'un moineau. Tu me feras le plaisir de m'écrire 100 fois « Sa Majesté, notre reine Mathilde est l'épouse du roi Philippe et pas la sœur de notre prince. »
1: Oui, bon sang, c'est quand même pas compliqué.
0: C'est quand même facile.
1: Morigéné, donc ça voudrait dire en guirlandais, quoi, réprimandé.
0: Oui, oui, c'est ça, oui, oui, oui, oui.
1: Alors, j'ai une troisième définition pour vous, Adam et Anne-Laure. Morigéné, c'est gagner du temps, tout en sachant pertinemment que ça ne changera rien à l'issue de votre affaire. Quand vous avez oublié, par exemple, votre abonnement de train, je ne sais pas si ça vous est déjà arrivé, et que le contrôleur se tient droit devant vous et que vous fouillez partout dans votre sac en faisant semblant, vous savez, d'avoir encore une ultime poche dans laquelle vous n'auriez pas fouillé, tout en émettant des petits bruits comme « Oh, mais enfin, je suis sûr, mais enfin, je... Mais, oh, mais, ouais, ah, ou alors... Ah, ben non, non, non, je ne... Mais pourtant, je vous jure, on a tous morigéné un jour dans notre vie lors d'un examen oral, par exemple, hein, quand on a pêché le mauvais thème, ou même à la maison, quand on vous demande tu me montrerais ton bulletin. Là, c'est à ce moment-là qu'on morigène.
0: Je l'ai oublié.
1: Alors, voilà, ça veut dire continuer à chercher alors qu'on sait qu'on ne trouvera pas. À votre avis, Anne-Laure et Adam, qu'est-ce que ça veut dire morigéner? Est-ce que c'est prendre l'ascenseur social? Est-ce que c'est réprimander quelqu'un? Ou est-ce que c'est plutôt essayer de gagner du temps?
5: Moi, j'aurais dit la 3.
6: Moi aussi.
2: Moi, j'aurais dit la 2.
4: Ah, bagarre.
1: Alors, tout le monde n'est pas d'accord dans cette équipe.
2: Gagner du temps? Oui. Pensez que c'est gagner du temps?
4: Catherine est toute seule. En face, ils sont deux.
2: Ouais.
5: Et pourquoi tu penses que c'est la 2?
1: Ah, c'est une bonne question, ça, Anne-Laure. Pourquoi est-ce que Catherine...
0: Le débat est ouvert.
4: C'est tellement pédagogique comme question. Et pourquoi est-ce que tu penses que c'est la 2?
2: Parce que je pense l'avoir lu déjà un jour, quelque part, mais je peux me tromper. Hein, mais...
1: Catherine a beaucoup lu des trucs. Hein.
2: Oui, beaucoup.
1: Ça, c'est vrai.
2: Des trucs, des bazars, des machins.
1: Alors, est-ce que vous suivez l'avis de votre capitaine d'équipe ou est-ce que vous pensez que ça reste...
2: On est là pour gagner aussi, hein. Non. Bien dit.
5: Qu'est-ce que t'en penses, Adam?
6: Moi, je garde mon choix.
4: Et bam, voilà. Ouais. C'est bien, t'as raison.
2: Voilà. Tu as raison. Ouais.
1: Voilà, il faut pouvoir garder le cap dans la vie. C'est très bien. Tu es resté sur ta position, Adam. Ça ne te rapportera pas de points dans cette manche, mais en tout cas, c'est une bonne attitude. Oui, car morigéner, ça voulait dire réprimander quelqu'un. C'était la proposition de Raoul, effectivement.
4: Alors, ah, vous l'avez dit qu'elle avait lu ce truc dans un bidule.
2: Voilà, elle a lu.
1: Alors, pour le moment, donc, j'imagine que les scores n'ont pas changé.
0: Rien n'a changé. Toujours un point pour Simon.
1: Un point pour Simon et François. Et, ouais. Et pas encore de points pour Adam et Anne-Laure.
2: Moi, j'ai un point quand même. Hein.
1: Oui, ça, c'est vrai.
2: Je me désolidarise.
1: On pourrait s'arrêter là, mais
4: tu
1: on va pas le faire.
4: Avec nous, Catherine.
1: On va pas le faire. D'abord parce qu'il n'est pas encore midi et qu'ils sont pas prêts pour le journal, mais aussi, surtout parce que j'ai écrit des tas de questions et que je me réjouis de voir votre tête quand je vais vous les poser. Ah, si seulement nous étions en télé, on le verrait tout de suite. À tout de suite sur la première.
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1: Mais oui, la saison passée, c'est à cette heure-ci que nous débutions l'émission. Mais cette saison, ben, on est déjà là depuis 11h. Et où sommes-nous? Eh bien, nous sommes à l'école du Parc Malou, à Woluwe-Saint-Lambert, pour une semaine spéciale rentrée des classes. C'est l'école qui vaut vraiment le détour cette semaine et ça nous permet de jouer autant avec les élèves que leurs professeurs. Nous avons deux équipes, hein, celle de Simon et François contre celle de Adam et de Anne-Laure. En fait, en gros, ce sont les 4e B qui jouent contre les 5e A. Alors, il y a aussi leur capitaine d'équipe, hein, Maxime Lampol et Catherine Ronvaux. Et puis il y a tout un public, évidemment, tout le public de l'école du Parc Malou. Merci d'être là, les enfants.
4: Comment ça se fait? Vous n'êtes pas en classe, les enfants.
1: Oui, c'est-à-dire que c'est nous qui sommes dans leur classe. On leur a piqué leur chaise. Alors, il y aura vraiment tout dans la manche qui va suivre. Alors, évidemment, je vais vous poser toute une série de questions. Un véritable questionnaire infernal, une rafale de questions posées en alternance. Donc, une question pour Simon, et puis une question pour François, et puis on revient à Simon, et puis on revient à François, etc. etc. Je donnerai évidemment le nom de celui qui doit répondre.
8: On a toujours droit au joker?
1: Vous avez droit à votre joker quand vous voulez.
4: je peux intervenir tout le temps.
1: Tout à fait. Okay, tout à fait. Oui, donc il n'y a pas de souci. Alors évidemment, il y a des questions qui vont vous paraître un peu plus faciles, mais ce seront celles de Simon. D'accord. Donc François, malheureusement, elles resteront peut-être un peu difficiles. Ceci dit, ça pourrait être aussi difficile pour toi, Simon. On va bien voir. Et on va commencer, si vous avez compris le principe de cette manche, Rafale, on va commencer tout de suite. Il ne faut pas appuyer, il faut juste répondre à la question et ne pas trop tarder parce que tout ça est chronométré.
8: Ok.
1: Vous êtes prêts ? On va commencer par toi, Simon, avec cette première question. Quelle est la capitale du Canada ? Ottawa ou Vancouver ?
6: Vancouver.
1: Eh bien, c'était Ottawa. Quelle est la capitale de la Suisse ? Berne ou Zurich, François ?
3: Berne.
1: Oui, très bien. Le verbe ruisseler, Simon, il s'écrit avec un L ou deux L ? Ruisseler.
6: Deux L.
1: Un seul L. Alors, le mot orthographe, il est masculin ou féminin, François ?
3: Féminin.
1: Féminin, oui, c'est une orthographe.
4: Sinon, vous étiez viré, François. Qu'est-ce qu'on tire ?
1: Alors.
3: Valait mieux pas se tromper sur celle-là.
1: Simon, qu'est-ce qui a été inventé en premier, à ton avis ? Le Coca ou la Tour Eiffel ?
6: Le Coca.
1: Le Coca, excellente réponse. Alors, qui est le plus vieux ? Les Schtroumpfs ou Astérix, François ?
3: Les Schtroumpfs.
1: Les Schtroumpfs, excellente réponse, François. Alors ensuite, Simon, quel est le jeu vidéo le plus vendu de tous les temps, à ton avis ? Est-ce que c'est Minecraft ou GTA V ?
4: Ah, GTA, non ?
6: Minecraft.
1: Eh bien, c'est Minecraft, c'est une excellente réponse. Okay, bravo. Alors ensuite, je reviens évidemment à François. Lequel de ces sports est un sport olympique ? La pétanque ou l'escalade ?
3: L'escalade.
1: L'escalade, excellente réponse. Simon, laquelle de ces villes est la plus peuplée, à ton avis ? Est-ce que c'est Namur ou Mons ?
6: Mons.
1: Ah ben non, c'était Namur, c'est pas grave. Quelle ville est la plus au nord, François ? Lille ou Liège ?
3: Lille.
1: Ben non, c'était Liège, de peu, hein, ceci dit. Alors, je reviens à Simon. Un mille pattes, il possède généralement 250 ou 750 pattes ?
6: 250.
1: 250, très bien. Je reviens à François. Van Gogh, il s'est coupé l'oreille gauche ou l'oreille droite ? Bon, la sale question.
4: Je dirais la gauche.
3: La gauche.
1: Eh bien, la gauche, c'est une excellente réponse. Ouais, n'oubliez pas de demander si vous voulez, si vous avez un doute.
4: Mais des fois, je ne sais pas.
1: Alors, qu'est-ce qui est le plus haut, à ton avis, Simon ? Est-ce que c'est la tour de Pise ou l'atomium ?
6: La tour de Pise ?
1: L'atomium, plutôt, malheureusement. Alors, qu'est-ce qui a duré le plus longtemps, François ? La guerre froide ou la carrière de Raoul Reyers à la RTBF ?
3: On va dire quand même dire la guerre froide.
1: Eh bien, c'était la guerre froide. C'est une excellente réponse. Un être humain, Simon, a en moyenne 100 000 ou 1 million de cheveux sur la tête, à ton avis ?
4: Ça dépend quel être humain.
1: Oui, bon, en moyenne.
3: Notre collègue ici.
1: 100 000, c'est une excellente réponse. Ensuite, je reviens à François. Au pôle sud, il fait plus froid ou moins froid qu'au pôle nord ?
3: Il fait plus froid.
1: Il fait plus froid, c'est une excellente réponse. Je reviens à Simon. De combien de romans se compose la saga Harry Potter ? Il y en a combien ? 7 ou 8 ?
4: Je crois que j'entends 7 dans le public, j'ai l'impression.
6: 7 ?
1: Alors, il faut dire 7, c'est une excellente réponse. Et enfin, dernière question. Il y a plus d'étoiles dans la Voie lactée ou d'arbres sur la Terre, François ?
3: D'étoiles dans la Voie lactée.
1: Eh ben non, figurez-vous, il y a plus d'arbres sur la Terre. C'était la réponse que j'attendais.
4: Ça, c'est la grosse louche, ça.
1: Oui, c'était la grosse louche. Ouais. J'ai compté en vitesse comme ça avant de venir. Évidemment, ouais. Hein. Alors, on va faire un rapide calcul.
4: Oui, parce que ça a quand même duré 8 minutes, votre affaire.
1: Ça a duré très longtemps. Ouais. Oui, c'est très
0: bien, il y a eu 12 bonnes réponses.
1: 12 bonnes réponses pour l'équipe de Simon et de François.
4: Bravo,
1: ça s'applaudit. Ah, c'est pas facile. La quatrième B s'en est bien sortie. Alors, est-ce que la cinquième A va s'en sortir, elle aussi, avec une autre batterie de questions ? Là, de nouveau, hein, une question pour Adam, une question pour Anne-Laure. On revient à Adam, on revient à Anne-Laure. Et Catherine intervient quand vous le voulez. Est-ce que vous êtes prêts, les amis ?
9: Oui.
1: Alors, c'est parti pour votre questionnaire. Et on commence avec toi, Adam. Quelle est la capitale de la Turquie ? Est-ce que c'est Istanbul ou Ankara ?
9: Istanbul ?
1: Non, c'est Ankara. Quelle est la capitale du Maroc, Anne-Laure ? Est-ce que c'est Marrakech ou est-ce que c'est Rabat ?
9: Marrakech ?
1: Non, c'est Rabat. Alors,
4: on fait une belle équipe.
1: Je reviens vers Adam. Le verbe interpeller, ça s'écrit avec un L ou deux L, à ton avis ?
6: Deux L.
1: Interpeller ne prend qu'un L, un seul L. Alors, je retourne vers Anne-Laure. Le mot planisphère, c'est masculin ou féminin ? C'est une ou un planisphère, Anne-Laure ?
9: Un.
1: C'est un, bravo, c'est masculin. Je reviens vers Adam. Qu'est-ce qui a été inventé en premier ? Le vélo ou la locomotive à vapeur ?
6: La locomotive à vapeur.
1: Mais oui, c'est une bonne réponse, bravo. Alors, Anne-Laure, qui est le plus vieux, Barbie ou Mickey Mouse?
8: Mickey Mouse.
1: Mickey Mouse, c'est une excellente réponse. Le manga le plus vendu au monde, à ton avis, Adam, est-ce que c'est Dragon Ball ou One Piece?
6: One Piece.
1: One Piece, mais bien sûr, bravo. Alors, je reviens vers Anne-Laure. Lequel de ces sports est un sport olympique? La luge ou le karaté?
8: La luge.
1: Eh bien, vous partez sur la luge, et c'est une très bonne réponse. Laquelle de ces villes est la plus peuplée? Dinan ou Ciné? Et ça, c'est une question pour Adam.
6: Ciné.
1: Ciné, bravo. Bravo, Adam. Alors ensuite, quelle ville est la plus au nord? Bruxelles ou New York, Anne-Laure? La plus au nord.
8: C'est Bruxelles.
1: C'est Bruxelles, bien sûr. J'en reviens vers Adam. Les escargots, ils ont 2000 ou 20 000 dents, à ton avis?
6: 2000.
1: Ils en ont énormément, ils en ont même 20 000, hein, figure-toi. Alors, Monsieur Propre, il porte sa boucle à l'oreille gauche ou à l'oreille droite, Anne-Laure?
8: À droite.
1: Eh ben non, à gauche, moi c'était une chance sur deux en même temps. Qu'est-ce qui est le plus haut, la Vénus de Milo ou le Mannequin Peace, à ton avis, Adam?
6: Mannequin Peace.
1: Le plus... Ah ben non, c'était la Vénus de Milo, c'était la plus grande. Alors, qu'est-ce qui a duré le plus longtemps, Anne-Laure? La construction du tunnel sous la Manche ou la Seconde Guerre mondiale?
8: La Seconde Guerre mondiale?
1: Eh ben non, le tunnel sous la Manche a pris 6 ans, figurez-vous. Alors je reviens vers Adam. Les ongles, ils poussent plus vite chez les femmes ou chez les hommes, à ton avis?
6: Chez les femmes?
1: Chez les hommes. Oui. C'est une chance sur deux aussi.
2: Eh oui.
1: Alors je reviens vers Anne-Laure. Sur la planète Vénus, il fait plus chaud ou plus froid que sur Mercure?
8: Plus froid. Plus froid?
1: Plus chaud, c'était plus chaud. Alors, ensuite, comment s'appelle le troisième tome de la saga Harry Potter, Adam? Est-ce que c'est la Chambre des Secrets ou le Prisonnier d'Azkaban?
6: Le Prisonnier d'Azkaban.
1: Mais oui, mais bien sûr, tu gères. Et enfin, Anne-Laure, quel est l'océan le plus grand? Est-ce que c'est l'Atlantique ou le Pacifique?
8: C'est le Pacifique.
1: C'est le Pacifique, c'est une excellente réponse. Et voilà la fin de votre questionnaire. Qui s'applaudit d'ailleurs?
0: 9 bonnes réponses.
1: Ça a été très vite hein, dans cette troisième. Il y a eu beaucoup de questions. Pourtant, on a tout noté scrupuleusement. En tout cas, Raoul, qu'est-ce que ça a donné au niveau des réponses?
0: Eh bien, 12 points.
1: 12 bonnes réponses pour l'équipe de François et Simon.
0: Ça, et 9 pour.
1: Et 9 pour Adam.
0: Oui.
1: Ça veut dire que c'est toujours l'équipe de 4ème B qui mène avec Simon et François. Ça s'applaudit, les amis, bien sûr. Bravo.
4: 4ème B, on est là pour gagner.
10: Plus tard, Maxime, quand même.
1: Eh oui, une quatrième manche se profile dans Ça vaut vraiment le détour. Vous l'aurez compris, il sera décisif. Dans un instant, vous mènerez l'enquête ici en plateau et peut-être aussi chez vous. Alors à tout de suite sur La Première.
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1: Et la tension est palpable ici, à l'école du Parc Malou à Woluwe-Saint-Lambert. Panique à l'école, hein, panique à l'école. À l'occasion de la rentrée des classes, ce sont des duos qui s'affrontent, ce sont des classes qui s'affrontent même, hein, élèves et professeurs tendent...
4: Des philosophies, presque.
1: Ils tentent de répondre à mes questions, mais surtout mieux répondre que l'équipe d'en face pour se frayer une place jusqu'en finale. Pour les aider, évidemment, un capitaine d'équipe, Maxime Lampol d'un côté, Catherine Ronvaux de l'autre, et pour l'instant, eh bien c'est l'équipe de 4ème B, à savoir Simon et son professeur, Monsieur François. On vous appelle Monsieur François, hein, François?
12: Oui, c'est ça.
1: C'est d'accord.
12: C'est bien ça.
1: Très bien. Alors, je vais vous appeler Monsieur François.
4: Bah ouais, et
1: Simon.
4: C'est la règle.
1: Voilà. Et vous êtes aidé par Monsieur Lampol. Et face à vous, eh bien, il y a l'équipe de 5ème A, celle d'Adam et de Madame Anne-Laure, hein, c'est comme ça qu'on vous appelle, j'imagine.
8: Oui, c'est ça.
1: Bah oui, et Madame Catherine Ronvaux qui est à vos côtés pour tenter de vous aider. Alors la dernière manche, la voici. Pour le moment, les scores donnent un léger avantage, irrattrapable à l'équipe.
4: Disons-le.
1: À l'équipe de Simon.
12: Restons modestes.
1: La dernière manche, elle risque d'être fort intéressante parce que c'est celle de la grande enquête. Alors, je vais vous poser une question toute bête, hein, et puis vous aurez 2 minutes. 2 minutes pour me poser toutes les questions que vous voulez et tenter de percer le mystère. Alors n'ayez pas peur de me poser des questions. C'est l'équipe qui, la première, trouve la solution, qui remporte le point. Voyez. Alors, le point de départ de votre enquête, le voici. Peut-être que vous avez vu les films d'animation Cars. Je ne sais pas si vous avez vu ça.
8: Oui.
1: Son héros, la voiture de course Flash McQueen. Absolument. Ouais. Un bolide rouge qui arbore sur son flanc le numéro 95. 95, comme ils disent là-bas.
4: Outre-Quiévrin.
1: Oui. Mais au fond, pourquoi est-ce qu'elle porte le numéro 95, cette voiture? C'est votre enquête. Et vous avez 2 minutes.
4: C'est lié à l'année 95?
1: Alors, c'est lié tout à fait à l'année 95. On avance déjà beaucoup.
4: Le film est sorti en 95, le premier?
1: Non.
2: C'est la date de naissance de...
1: Il est sorti beaucoup plus tard.
4: Ouais, c'est ça.
2: C'est la date de naissance, l'année de naissance de quelqu'un
1: qui est... Alors, À vrai dire, ça aurait dû être le 1957, à savoir la date de naissance de John Lasseter, le réalisateur du film. Et puis finalement, non, ils ont choisi 1995.
5: C'est là où ça a été tourné ?
1: C'est à l'époque ?
4: Dans le 95.
1: Dans le 95.
4: Peut-être Paris.
1: Non, ça n'a rien à voir avec l'endroit où ça a été tourné.
2: Et donc c'est une date ?
4: C'est enfants de John Lasseter.
1: Non,
12: parce que c'est pas la date où la voiture a été mise en circulation
1: à
12: la
1: base.
12: Ah
1: oui, c'est un rapport. Non. Donc c'est bien 1995.
4: Est-ce que c'est une date de naissance ?
1: C'est pas... Non.
2: C'est la date à laquelle il a eu son permis.
1: Qui ça, Flash McQueen ?
2: Non, le réalisateur.
4: Ah, John Lasseter.
1: Non. Alors, donc, ça fait référence à l'année. Qu'est-ce qui s'est passé en 1995 ?
2: On ne sait pas, on ne sait plus.
4: Non, c'était longtemps.
12: Je connais 98.
2: C'est quoi, c'est politique ?
1: C'est pas du tout politique, non.
4: La mort de
1: c'est...
4: Kurt Cobain.
1: Alors, non. C'est un rapport, évidemment, avec les studios Pixar.
4: Les studios Pixar ont été fondés en 95.
1: Pas fondés, non. Qu'est-ce qui s'est passé ?
2: Ils ont été rachetés.
12: Ils ont sorti leur premier film Toy Story.
1: Ils ont sorti Toy Story en 1995. Du coup, c'est le tout premier long métrage d'animation en images de synthèse des studios Pixar. C'est une espèce de dommage des studios à leurs propres origines. Et donc, en affichant 95 sur Flash McQueen, ils rendent hommage à leurs origines. Le héros de Cars porte ainsi la date de naissance du cinéma d'animation moderne, on peut dire comme ça.
4: Allez.
1: C'est une excellente réponse de Monsieur François.
4: Bonjour François. Mais c'est pour ça qu'on l'appelle Monsieur François.
0: 3 points.
1: Dites, Jerez, vous n'avez absolument rien lâché, vous. Ah non, vous n'avez pas remporté points. Vous avez eu une espèce de petit passage à vide, mais alors sinon vous avez remporté tous les points possibles dans cette
12: partie. Bien sûr, nous sommes là pour gagner.
1: Mais oui, l'équipe des 4e B est là pour gagner. Ils l'avaient annoncé.
4: Mais oui.
1: Et ils l'ont réalisé. Bravo, vous partez en finale. Félicitations.
12: Merci.
4: Quant c'est la victoire de toute la 4e B.
1: Bien sûr. Quant à vous, Adam et Anne-Laure, vous n'avez pas à démériter. Alors, on vous offre des tas de goodies, la première. Et puis pour toi, Adam, on rajoute aussi le roman Le Grand Est de Josefa Calcerano. Vous avez passé un bon moment avec nous, les amis ?
5: Oui.
1: On aurait préféré qu'il soit
4: Adam,
1: plus long. Mais voilà.
12: Excellent moment.
1: Quant à vous, François et Simon, ne lâchez rien. Il vous reste la grande finale, celle où tout le monde se plante, tout le temps. Mais qui est si rigolote ? Elle va en tout cas nous montrer tout votre côté décalé. Alors, à tout de suite, sur la première.
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1: Et nous sommes en finale à l'école du Parc Malou, en tout cas, à Woluwe-Saint-Lambert, en compagnie de Simon, de 4e B, et de François, son professeur, qui sont parvenus à se hisser jusqu'à cette dernière manche, celle du questionnaire décalé. Ah, elle est rigolote, cette manche, parce qu'à chaque question que je vais vous poser, vous allez à chaque fois devoir me répondre à la question précédente. Vous voyez le principe, ça veut dire qu'à la première question, vous ne répondez rien. D'accord ? Ça n'est qu'à la deuxième que vous répondez à la première question, etc., en décalé. Alors, tout seul, l'exercice est très difficile, mais à deux, franchement, ça devrait le faire. D'autant qu'il y a votre capitaine, Maxime Lampol, qui est là et qui peut prendre le relais à tout moment si vous avez un trou. D'accord ?
5: Okay.
1: Alors, est-ce que vous avez saisi le principe, en tout cas, de cette finale ?
6: Oui.
1: Oui, donc à chaque question que je pose, vous répondez en tout cas à celle d'avant. La première, vous répondez évidemment rien du tout. Et c'est parti donc avec cette première question à laquelle vous ne répondez pas tout de suite. Alors si on suit à la chanson de France Gall, qui a eu cette idée folle un jour d'inventer l'école ? C'est ce sacré... Vous répondez tantôt. Comment surnomme-t-on les habitants de Charleroi ? Ce sont les...
12: Charlemagne.
1: Les Charlemagne, oui. Et quel est l'équivalent italien du prénom Charles ?
12: Carolo,
1: oui. Pierre Ninet tient le rôle-titre dans l'adaptation cinématographique du Comte de Monte...
4: Carlo ?
1: Du Comte de Monte Carlo, oui. En France, la saga Die Hard avec Bruce Willis a pour titre Piège de...
4: Cristo.
1: Piège de Cristo, oui, le Comte de Monte Cristo, Piège de Cristo. Quelle pâtisserie belge porte le nom d'une capitale européenne ? C'est la boule de...
12: Cristal.
1: La boule de cristal. Comment se prénomme le vieux mage à longue barbe, héros de dessin animé et surnommé l'Enchanteur ?
4: C'est Berlin.
1: Berlin, l'Enchanteur, oui. Alors, quel était le surnom de Louis XIV ? C'était le roi...
12: Merlin.
1: Le roi Merlin, oui. Pas de pub, s'il vous plaît. Quel est le point commun entre les drapeaux de la Tunisie, de la Turquie et de l'Algérie ? Dessus, on peut voir un croissant de...
4: Soleil.
1: Un croissant de soleil, oui. Et enfin, en sport, si deux équipes terminent avec le même nombre de points, on appelle ça un match...
6: Lune.
1: Un match lune, mais bravo Simon. Tu es revenu en dernière minute et c'est là qu'il fallait donner la bonne réponse.
4: On the buzzer.
1: Ouais, vous voilà arrivé au bout de ce terrible questionnaire. Vous n'avez pas volé votre cadeau, en tout cas donc des goodies, la première pour tous les deux, mais aussi pour toi, Simon, le roman Le Grand Est de Josefa Calcerano, de même que le jeu Bloops offert par Asmodée.
12: Quelle chance.
1: François, la BD L'Heure H d'après les podcasts de Jean-Louis Lahaye. Alors comment c'était cette expérience radio, Simon ?
13: Bien.
1: Ouais. C'est, évidemment, c'est toujours plus chouette quand on gagne. Alors, et pour son professeur, François, c'était sympa aussi.
3: C'était très chouette.
1: Ah ben, bravo en tout cas pour votre participation. Ça permet aussi peut-être de tisser d'autres liens que le lien professeur-élève qu'on a pendant l'année. On vous souhaite en tout cas une belle année scolaire ensemble. Alors la semaine prochaine, bien sûr, on reprend la structure classique hein, de Ça vaut vraiment le détour. C'est là où on va visiter une commune de Wallonie. D'ailleurs, n'hésitez pas à venir jouer avec nous. Il suffit simplement de s'inscrire sur le site de la première et sur la page dédiée à l'émission. C'est là que vous voyez toutes nos prochaines dates. Et puis si votre commune ne se trouve pas dans la liste, ben vous nous la proposez tout simplement en nous écrivant à detour@rtbf.be et on vient vous voir avec plaisir. Merci à nos candidats du jour qui étaient Simon et François, mais aussi Adam et Anne-Laure. Merci à leur capitaine Maxime Lampol. Et c'était Catherine Ronvaux, pardon. Raoul Reyes était également avec nous. Merci à Muriel Dujacquet, Carole Baquet, Alexandre Mazoyer, Nicolas Hanau, Antoine Duwartz, Pierre-Alexandre Neumann et Bawandine. La programmation musicale, c'est Olivier Depré, la production Xavier Guillit. On se retrouve demain, évidemment, toujours à l'école du Parc Malou pour de nouveaux affrontements élèves-professeurs et pour un nouveau numéro de Ça vaut vraiment le
14: détour.
1: À demain.
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0: Il est 5 heures.
1: David Riffon avec vous pour ces informations. Le corps de l'enfant retrouvé ce lundi après-midi dans un sous-bois à Honhé dans la province de Namur n'est pas encore formellement identifié, mais les indices laissent à penser qu'il s'agit de Timéo, cet enfant de 5 ans porté disparu depuis fin juin. C'est ce qu'a précisé le parquet de Namur ce lundi en soirée. Dans l'après-midi, une importante opération de police avait eu lieu aux abords du terrain de football d'Honhé. Le garçonnet était porté disparu depuis le 27 juin. Il se trouvait ce jour-là avec son père qui est toujours activement recherché. Une autopsie du corps de l'enfant va être réalisée ce mardi. De nouveaux coups de feu tirés ce lundi soir au lieu-dit de la place des Deux-Bancs à Saint-Gilles en région bruxelloise. C'est ce qu'a expliqué le bourgmestre Jean Spinette. Les tirs ont été effectués avec une arme automatique. Il n'y a eu aucun blessé. Le tireur a pu prendre la fuite. Il s'agissait du troisième jour consécutif marqué par des tirs à Saint-Gilles et de la sixième fusillade en quatre jours en région bruxelloise. La circulation va pouvoir reprendre dès ce matin 10h sur les nationales 676, 672 et 68 situés sur le plateau des Hauts-de-Fagne. Attention, ouverture des routes ne signifie pas que l'accès aux Fagnes est rétabli pour les promeneurs. L'arrêt et le stationnement resteront également interdits sur ces axes aux abords du sinistre et la vitesse sera limitée à 50 km/h. Cette réouverture des chaussées permet surtout aux commerces et aux établissements dont l'activité a été entravée par les restrictions de circulation de reprendre plus ou moins normalement leurs activités. Dans le sud de la France, vous avez peut-être vu ces images, une tornade a touché le département de l'Aude, plus précisément la commune de Poma, entre Carcassonne et Limoux. Des vidéos publiées sur les réseaux sociaux montrent la tornade se déplacer en tourbillonnant vers le ciel orageux dans plusieurs communes. 100 km plus au sud, un orage et une averse de grêle ont eu raison de la troisième étape du Tour d'Espagne qui arrivait à Font-Romeu. L'étape a été annulée, les classements figés par sécurité. Les coureurs ont même mis pied à terre définitivement à 15 km de l'arrivée. La déception pour les Red Panthers, elles ne joueront pas leur demi-finale de Coupe du Monde de hockey devant leur public en Belgique. Les Belges ont été contraintes au partage 0-0 contre l'Argentine dans leur dernier match de groupe et du coup elles doivent disputer leur demi-finale face aux Néerlandaises aux Pays-Bas. Ce sera jeudi. Merci pour votre écoute, où que vous soyez, passez une belle et douce nuit.
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3: Bonjour tout le monde, bienvenue dans Matin Première en ce petit matin du mardi 25 août. J'espère que tout va bien pour vous. Nous sommes ensemble jusqu'à 10h avec des tas de rendez-vous. Le premier, ce sera avec toute l'équipe de Ça vaut vraiment le détour. Elle est de retour avec un petit changement d'horaire. C'est désormais entre 11h et midi, hein, mais c'est toujours avec le même questionnaire final. Nous aurons aussi un invité qui va réveiller des souvenirs d'enfance puisque c'est Henri Dess. Il est musicien, il a vendu plus de 4 millions de disques de chansons pour enfants et il sera donc l'invité d'Élodie de Célis dans quelques minutes. Notre séquence est arrivée près de chez nous qui nous emmènera aussi à Bruxelles sur le fameux pont levant de Buda. Il s'agit d'un ouvrage tout en métal sous lequel passe le canal de Charleroi-Bruxelles mais aussi une bonne trentaine de bateaux chaque jour. Et cela grâce au pontier. Alors en quoi consiste ce métier de pontier? Réponse avec Karim Fadoul, ce sera vers 5h20. On entame donc cette matinale avec notre petite gymnastique mentale. On en a besoin à cette heure-ci avec le questionnaire Un train de retard que propose Vincent Delbuzet aux finalistes de son émission Ça vaut vraiment le détour. Répondre à 10 questions mais avec un décalage.
4: Alors François, félicitations d'être arrivé jusqu'ici. 4 manches, un parcours sans faute. Hein. Vous avez marqué 4 points en 4 manches. Vous étiez même presque prêt à marquer que 5 points en 4 manches.
5: On aurait pu le faire.
4: Oui, franchement, tranquille. Alors, évidemment, une ultime marche est à franchir ici avant de repartir avec notre cadeau. Je vous le rappelle, hein, une nuit pour 2 personnes à l'hôtel-restaurant Les Oiseaux de Passage à Arles, pas très très loin d'ici finalement. Grand bol d'air et de déconnexion en perspective, néanmoins parce que l'hôtel est charmant. Mais avant de faire vos valises, enfin pas un petit sac, quoi, hein, puisque c'est juste à côté, vous allez devoir... Vous allez devoir répondre à notre questionnaire décalé. Alors, dans cette finale, à chaque question que je vais vous poser, vous allez devoir me donner la réponse à celle d'avant. Donc, à la première, vous dites rien. À la la deuxième, vous répondez à la première et ainsi de suite. Votre capitaine, Jean d'Outremont, est évidemment avec vous. Il est là pour vous aider à ne pas perdre le fil. Et puis, il peut même prendre le relais hein, et vous souffler si bon, vous soufflez la réponse, s'il l'a.
0: Sûr qu'il entend bien.
4: Raoul ressort son porte-voix qui lui a coûté la bagatelle de 289 €. Alors, est-ce que vous êtes prêt pour votre finale, François ?
5: Je le suis.
4: Alors, c'est parti. Vous ne répondez pas donc à cette première question. Dans quelle magnifique ville l'équipe de Ça vaut vraiment le détour va-t-elle passer toute cette semaine ? Selon l'expression populaire, quand on arrondit ses fins de mois, qu'est-ce qu'on met dans les épinards ?
5: Durbuy
4: dans les épinards, oui. Quelle association fondée en 1985 par Coluche vient en aide aux démunis ? Ce sont les restos...
5: Du beurre.
4: Les restos du beurre, oui. Comment s'appelle l'animateur TV de l'émission Vivement Dimanche ? C'est Michel...
5: Du cœur.
4: Michel Ducœur, oui. Quelle est la capitale de l'Égypte ?
5: Drucker.
4: Non, ça c'est une momie, ça non. La capitale de l'Égypte, Drucker. Qui présentait l'émission Tournée Manège ? C'est Evelyne...
5: Lecaire.
4: Evelyne Lecaire, oui. Quel chanteur a dans son répertoire Femme, je vous aime et Fais-moi une place ? C'est Julien...
5: Leclerc.
4: Julien Leclerc. Complétez le titre de ce roman de John Steinbeck, Les raisins de la...
5: Claire.
4: Les raisins de la Claire. Pour soigner les yeux, quel produit prescrit-on ? C'est du...
0: Colère,
4: oui. Et enfin, avant l'arrivée de l'euro, en Italie, on payait en...
5: En colire,
4: mais c'est une excellente réponse. Bravo, François.
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3: 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Avant de plonger dans l'univers des chansons pour enfants, voici un autre univers, celui de Police.

0: Bonjour Henri Dess.
1: Bonjour madame.
0: Ça nous fait trop plaisir de vous accueillir ce matin avec nous, Henri Dess. 60 ans de carrière, 5 millions d'albums vendus, une trentaine d'écoles qui portent votre nom. Non pas deux ni trois, mais quatre générations de fans. Toujours un énorme succès aujourd'hui sur les plateformes et sur scène, car c'est ça que vous venez nous annoncer. Deux concerts, trois concerts en Belgique. Les 21 et 22 novembre, d'abord au Centre culturel de Serein et puis au WEX de Marchand-Famène et puis au Cirque Royal, ce sera en février. On vous redonnera toutes les dates. L'occasion de retrouver tous vos tubes comme au temps de Madeleine de Proust. Hein, et je le disais, 60 ans de carrière, forcément, on est tenté de revenir un petit peu en arrière. Une carrière qui démarre en Suisse, car c'est votre pays, mais avec quand même un petit lien avec la Belgique, parce que je pense que c'est notamment Salvatore Adamo qui vous aurait donné un petit coup de pouce à vos débuts.
1: Oui, à l'époque, j'étais chanteur pour adultes et je cherchais une maison de disques. Et j'ai eu travaillé à la radio, à Radio Suisse Romande, j'aurais demandé des contacts et puis ils m'ont envoyé pour faire un petit reportage de Salvatore Adamo dans une télévision en Belgique. Et il était très sympathique, on a bavardé un peu, il m'a demandé ce que je faisais, et puis j'ai dit, j'essaie de faire de la chanson. Il me dit, bon, très bien, écoute, je vais t'envoyer chez quelqu'un que je connais. Il m'a envoyé chez un monsieur qui s'appelle Henri Marchal, à Paris, qui a écouté mes chansons et qui m'a fait un disque. Ça a commencé comme ça, ça ne veut pas dire que ça a marché, mais c'était bien sympathique de sa part d'avoir fait ce petit geste, en tout cas.
0: Et c'est qu'il avait le flair ou l'oreille, en tout cas, d'ailleurs, peut-être qu'il nous écoute ce matin, Salvatore Adamo, on l'embrasse. Vous commencez donc, vous le disiez, avec la chanson pour adultes, vous allez représenter la Suisse au concours Eurovision de la chanson, vous terminez en 1970, vous terminez d'ailleurs ex aequo 4e avec Julio Iglesias. Alors lui, il va choisir plutôt...
1: Non. Julio Iglesias, c'est une grosse supercherie, cette histoire de Julio Iglesias. En fait, je remets un peu les pendules à l'heure. On était trois dans les deux à la deuxième place, on était trois. Il y avait un monsieur qui s'appelle, je sais plus. Enfin, bon, on était trois. Il y avait un Français, une Allemande et moi. Et Julio Iglesias est sorti 13 ou 14e. Ils n'ont pas tellement aimé cette place, donc ils ont essayé par tous les moyens de le mettre avec moi, mais c'est pas vrai.
0: Donc ils ont réécrit l'histoire. Donc vous étiez mieux classé, donc Julio Iglesias. Et puis un jour, un peu par hasard, vous allez composer des chansons pour vos enfants. Ça va plaire d'abord dans le cercle privé, puis ça va plaire, le cercle va s'élargir, vous êtes décidé d'en faire un disque. Ça va devenir un véritable carton, un album culte, cache-cache, qui aura d'autres déclinaisons. Finalement, avec le recul, vous vous dites comment vous avez réussi à trouver la clé pour parler aux enfants, pour les toucher en plein cœur. Ça a été quoi le secret ?
1: Oh, c'est très compliqué à expliquer ça. Je veux dire, j'étais chanteur pour adultes et j'ai fait mes premières armes d'auteur dans ce domaine-là. Et c'était pas toujours très bon. D'ailleurs, quand je regarde un petit peu ce que j'ai fait à l'époque, il y a l'impression que j'aurais pu faire mieux. Mais en fait, toutes les heures que j'ai faites, elles ont été faites dans ces chansons-là. Et quand j'ai fait ma première chanson pour enfants, pour mon fils Pierrick, qui a eu 5 ans, quand il a eu 5 ans, il est arrivé au monde une petite sœur qu'on appelait Camille, d'où la chanson d'ailleurs. Et j'ai eu envie de lui écrire une chanson dont il comprenne le sens et qu'il puisse chanter. Et j'ai fait « Ma petite sœur est jolie, Jojo et Lily », etc. Donc, il était tout le temps collé sur moi, les écoutait à l'écouter. Et puis, mes amis m'ont dit « Il ne fallait pas laisser ça dans un tiroir ». Et j'ai continué. Mais en fait, comme je vous disais, j'ai commencé la chanson pour enfants avec un passif de chansons pour adultes qui n'était pas forcément de la meilleure veine. Enfin, c'était pas si mal, mais c'était quand même assez confidentiel. Et puis, voilà, ça a démarré tout de suite. Ça, c'est un véritable miracle et c'est difficile à expliquer.
0: Oui, vous êtes en plus dur avec vous-même ou trop modeste, parce que vous avez quand même, on le disait, représenté votre pays pour l'Eurovision et puis vous avez quand même tapé dans l'œil de Salvatore Adamo, on le rappelle. Et est-ce que finalement, ce qui a marché avec les enfants, c'était que vous ne leur avez pas parlé comme à des enfants, vous leur avez parlé avec...

0: avec de l'humour, décrit un monde qui n'est pas un monde tout rose forcément, un monde pas forcément un monde de bisounours. La petite Charlotte, le voisin, il veut pas lui prêter les ustensiles. Après, elle se venge. Et en fait, c'est ça la vraie vie. Est-ce que c'est pas ça aussi qui a fonctionné d'après vous?
1: Je pense, oui. Je pense que vous avez parfaitement raison. Mais disons que moi, je suis pas un enfant qui écrit pour les enfants. Je suis un adulte qui essaye de comprendre leur monde. Donc, j'écris aussi pour moi. J'ai pas envie d'écrire un truc bébête et de chanter des trucs bébêtes. Donc, j'écris avec ma façon d'être, ma façon de penser. Et ça se traduit dans ces chansons-là. C'est vrai que toutes mes chansons pour enfants, elles ont une petite histoire, une petite morale qui se tient un petit peu philosophiquement, en disant c'est peut-être très prétentieux, mais c'est un peu ça.
0: Oui, mais vous pouvez être prétentieux, puisque ça fait quand même 60 ans que ça fonctionne. Parce que vous avez parlé non seulement aux enfants des années 70, et puis 80, 90, 2000, et puis ça continue. Mais on se demande finalement, est-ce que les enfants, l'âme d'un enfant, est-ce qu'il a envie d'entendre dans une chanson, ça reste pas assez identique, même si le monde a changé forcément autour de ces générations-là. Est-ce que vous avez constaté un changement dans les générations qui vous écoutent aujourd'hui? C'est quoi le plus gros changement
1: que
0: vous avez pu voir?
1: Il y a une quinzaine d'années, les enfants m'écoutaient jusqu'à l'âge de 8 ou 9 ans. Maintenant, ça s'arrête un peu à 6 ans. Parce que ils sont branchés sur Internet et ils écoutent d'autres choses et ils entrent tout de suite dans un domaine de chansons du grand frère qui les intéresse aussi et ils essayent d'oublier ça. Mais ils reviennent plus tard. C'est pour ça que je remplis encore les salles, c'est que ces enfants-là deviennent adultes et quand ils arrivent à l'âge adulte, ils ont gardé en mémoire le souvenir comme une Madeleine de Proust, comme vous disiez tout à l'heure, de ces chansons-là qui leur viennent en mémoire, et ils les connaissent par cœur. Donc je me retrouve devant quatre générations qui chantent mes chansons.
0: Est-ce qu'aujourd'hui, dans le sens des textes, il y a pas, ou même dans les discussions que vous pouvez avoir sur scène avec le public, est-ce qu'il n'y a pas une tentation de faire passer plus de messages, de s'engager finalement? C'est quoi la priorité dans ce qu'il faut dire aux enfants aujourd'hui?
1: Moi, j'écris les chansons de manière complètement instinctive, donc je ne cherche pas du tout à leur imposer une idéologie ou une façon d'être ou une façon de faire. Notamment, je raconte une histoire qui est assez proche justement de leurs préoccupations et c'est ça qui les touche, j'imagine, parce que si je racontais des trucs de petits nounours et qu'un nez rouge, ce serait assez limité. Mais mes chansons, elles leur racontent un truc qui les touche parce que c'est leur propre vie, c'est leur petite peine, leur joie, les pleurs, les bagarres, tout ça. Enfin, voilà, en fait, ils retrouvent ça dans mes chansons.
0: Alors, tout le monde vient vous voir, que ce soit en dehors ou même nous, les journalistes, avec à la limite des larmes dans les yeux, beaucoup d'émotions. On est toujours très heureux de pouvoir rencontrer quelqu'un qui nous a tant émerveillé durant l'enfance. Comment est-ce qu'on vit ça quand on est Henri Dess, qu'on a quatre générations de fans? Est-ce que parfois c'est pas trop lourd à porter, même affectivement?
1: Non, les gens sont... En fait, c'est un genre qui porte pas... Les gens sont très respectueux, finalement. Ils me voient, ils me reconnaissent, ils me demandent si c'est moi. Il y en a un qui m'a demandé pourquoi j'étais pas encore mort. Enfin bon, toi, ça m'est arrivé d'ailleurs de mourir une première fois. Je sais pas si vous le savez, mais...
0: Oui, il y a quelques années, en 2019, vous avez eu un malaise cardiaque très important.
1: Voilà. Et j'étais mis dans le coma pendant deux mois et je suis remonté complètement. Donc les gens sont surpris de me voir et puis ils sont contents de me voir. Donc ils veulent ou me faire des selfies ou m'embrasser ou me dire que ce que vous me dites à vous aussi. Leur joie d'avoir vécu avec mes chansons. Mais c'est pas lourd du tout. Hein, je veux dire, je le prends vraiment bien, avec plaisir. On parle un moment, puis voilà, on souhaite une bonne journée, puis on se quitte, et voilà.
0: Mais on peut se demander si justement c'est pas un secret de longévité. Vous dites vous avez survécu, vous avez toutes ces années de carrière derrière vous et ça a l'air d'aller encore très très bien. Vous êtes en forme pour monter trois fois sur scène. Ne fût-ce qu'en Belgique. Donc, est-ce que chanter des chansons pour enfants ça, et en écrire, ça marche mieux que le Botox ou tout autre complément alimentaire?
1: Ça doit aider, en tout cas, chez les gens, on m'en parle comme ça. Moi, personnellement, c'est peut-être une forme de thérapie. Je réfléchis pas à ça dans ce sens-là, parce que j'écris plus d'ailleurs depuis à peu près 7-8 ans. Mais quand j'écrivais, je me mettais à ma table, et puis ça venait comme ça. Je me posais pas trop de questions. J'ai jamais été devant une feuille blanche. Je sais pas d'où ça sort et pourquoi j'ai réussi à écrire 250 chansons de cette façon-là. C'est un peu miraculeux. Je me suis pas posé de questions.
0: Et voilà, et ça a bien marché, et ça continue de marcher. On sera évidemment très heureux de vous applaudir en famille. On fera semblant devant nos enfants de pas connaître toutes les chansons par cœur pour pas qu'ils comprennent le piège. Et pourtant, ce sera le cas et ce sera vrai. Ce sera donc le 21 novembre au Centre culturel de Serein, le 22 novembre au Aix de Marchand-Famène, et puis le 14 février 2027 au Cirque Royal de Bruxelles. Voilà un bon plan pour la Saint-Valentin, en tout cas très original. Allez applaudir Henri Dès sur scène, qui était notre invité ce matin. Merci beaucoup à vous, Henri Dès.
1: Merci de votre accueil, madame.
0: Et à très vite.

0: 4 ans après son album Harry's House, l'artiste britannique Harry Styles a sorti son 4e opus Kiss All The Time. C'était en mars dernier, dont on vient d'entendre un extrait, American Girls. C'est certainement l'un des plus impressionnants ponts de Bruxelles, le pont Levant de Buda, c'est chaussée de Villevorte, juste avant la frontière flamande. Il s'agit d'un ouvrage tout en métal, sous lequel passe le canal de Charleroi-Bruxelles-Anvers et aussi une bonne trentaine de bateaux chaque jour. Un véritable joyau industriel qui date de 1955, avec son tablier qui monte jusqu'à 33 mètres. Le pont est donc supervisé par des pontiers qui se relaye toutes les 12 heures. L'infrastructure est donc accessible 7 jours sur 7 et 24 heures sur 24. Alors, en quoi consiste ce métier de pontier? Quels sont les secrets du pont de Buda? Karim Fadou l'a rencontré Namouli Kaboumbe. Il est pontier au pont de Buda depuis 3 ans.
1: Je vais lancer la fermeture des barrières de manière à ce qu'aucun véhicule ne puisse y accéder sur le pont.
2: Cela fait 3 ans que Namouli Kaboumbe est pontier au pont de Buda.
1: On va procéder à la levée du pont. Voilà.
2: Le fonctionnement de cet ouvrage septuagénaire, le profil des bateaux, n'ont plus aucun secret pour lui.
3: Celui qui arrive là, il est aux alentours de 7 à 9 mètres. Je vais passer cette fois-ci en mode ouverture intégrale.
2: Namouli gère le trafic fluvial depuis une tourelle. Il est en contact radio avec les bateliers et les plaisanciers en approche.
1: Buda, Bruck, Glacier.
2: Ceux qui quittent Bruxelles, comme ceux qui pénètrent dans la capitale. Pour savoir quand lever le pont, Namouli dispose de plusieurs caméras qui filment le canal. Ce n'est pas le seul dispositif. L'un d'eux a vu le jour après qu'une péniche a percuté le tablier fin décembre 2022.
1: Donc on a installé un système de capteurs de mouvement sur les 300 et 600 mètres du pont, soit en amont ou en aval. Alors ceci permet évidemment d'alerter les personnes en charge du pont.
2: Et puis il faut alerter les automobilistes, actionner les feux rouges et baisser les barrières. Namouli se remémore un petit moment de stress.
1: Alors il y a eu 3 véhicules sur le tablier lorsque j'ai actionné l'alarme pour prévenir qu'il y avait un bateau qui approchait. Et le véhicule tout en avant a eu un... L'automobiliste s'est figé et au lieu de sortir du tablier, elle a fait marche arrière et elle s'est encastrée dans le véhicule derrière.
2: C'est un peu la panique.
1: Donc, vous imaginez bien, à ce moment-là, il fallait demander au batelier de ralentir, essayer de dégager le tablier et à ce moment-là, procéder à la levée du pont, quoi. Là, j'ai eu un peu chaud, c'est vrai.
2: Namouli n'a pas eu droit, comme l'un de ses collègues, à un véhicule resté coincé en hauteur sur le tablier.
1: Ça lui a fait une petite aventure, quoi, et une histoire à raconter, quoi, à la maison. Alors, est-ce que ça peut être dangereux? Oui, si l'automobiliste quitte son véhicule, par exemple. Mais sinon, il est en sécurité, le tablier monte tout bonnement avec le véhicule et il redescend avec. Il n'y a pas de danger à ce niveau-là, tant qu'il reste dans la voiture, évidemment.
2: En tout cas, le pont de Buda, avec son imposante structure en fer, c'est une véritable œuvre d'art.
1: Fascinante, puisqu'elle est similaire à celle de la tour Eiffel.
2: Ce pont doit son nom à une ancienne ferme, Buda, située à proximité. Buda, comme Budapest, la capitale de la Hongrie.
1: Le bateau de plaisance pour le pont de Buda.
0: Un reportage signé Karim Fadoul. Et si vous voulez en savoir plus sur l'histoire du pont de Buda à Bruxelles, vous pouvez surfer bien évidemment sur le site Port Brussels, le site internet du port de Bruxelles.
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0: Pour nous emmener jusqu'au titre de 5h30, un état d'esprit, un sentiment que j'espère vous n'avez pas en nous écoutant ce matin. Anxiety, Doichi.

0: Bon réveil, Sébastien Pierret avec vous. Bonjour à tous. Le corps de l'enfant retrouvé hier à Onhué sera autopsié aujourd'hui, mais selon les enquêteurs, il s'agit très probablement du petit Timéo, ce garçon de 5 ans porté disparu depuis fin juin. Le parquet de Namur a donné une conférence de presse hier soir. Le lieu de la découverte, les vêtements et le fait qu'aucun autre enfant ne soit porté disparu dans la région laissent à penser qu'il s'agit bien de Timéo. Le corps a été retrouvé dans un sous-bois couvert de ronces et d'arbustes, là 2 km à peine de là où avait été retrouvée la voiture de son père. Les lieux n'avaient jamais été fouillés. C'est un nouveau témoignage qui a mené les enquêteurs dans cette direction. Pas encore de traces, par contre, du papa. De nouvelles battues seront organisées ce matin. Les jours se suivent et se ressemblent. À Saint-Gilles, en région bruxelloise, une nouvelle fusillade a eu lieu hier soir. Place des deux bancs, des tirs à l'arme automatique. Selon le bourgmestre, il n'y a pas de blessés. Le tireur a pris la fuite. Il s'agit de la 6e fusillade en 4 jours dans la capitale. L'incendie dans les Fagnes et la fin de mission pour les hélicoptères norvégiens et les véhicules lourds de l'armée, les Panthers. La zone continue d'être surveillée par les hélicoptères de la police fédérale. Ils scrutent toute reprise de feu et larguent de l'eau immédiatement là où il faut. Ce matin, les routes fermées à la circulation depuis le début de l'incendie vont pouvoir rouvrir. La circulation peut reprendre, mais les Fagnes restent interdites d'accès aux touristes et aux promeneurs. Pas question non plus de stationner ou de s'arrêter avec sa voiture. Aux États-Unis, un gigantesque feu de forêt fait rage à Reno dans le Nevada, une ville considérée par les Américains comme un deuxième Las Vegas. Des dizaines de milliers de personnes ont dû être évacuées et des dizaines de milliers d'autres se tiennent prêtes à partir. En France, une tornade a endommagé un village dans l'Aude hier en fin d'après-midi. Les images impressionnantes montrent un tourbillon se déplacer sous un ciel d'orage. Il y a une quarantaine de blessés et 300 habitations ont été touchés. Une pointe de déception, mais beaucoup d'émotion pour les hockeyeuses belges. Les Red Panthers ont fait match nul 0-0 hier soir contre l'Argentine, mais ça suffit pour affronter les Pays-Bas en demi-finale de la Coupe du Monde. Il est 5h32. Excellent début de journée à toutes et tous.
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2: Merci Sébastien Pierret pour ces titres qui font l'actualité en ce mardi matin. Voilà, la déception et disons le sourire des Red Panthers hein, hier soir. Oui. Elles doivent quitter Wavre et tout ce public.
0: Il y avait des larmes, il y avait des sourires.
2: Voilà, mais bon, ce sont quand même les demi-finales. Bravo à elles. On va les suivre même aux Pays-Bas. Merci Sébastien, belle journée.
0: Belle journée.
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2: Bienvenue dans Matin Première, si vous nous rejoignez donc en ce moment, ce petit matin du mardi 25 août que nous allons démarrer ensemble avec aussi Mélanie Akkari qui va nous faire dans un instant une récap de ce qui s'est passé cet été. Ensuite, cette question, quel avenir pour le métier de pompier? Comment et avec quels moyens s'adapter au changement climatique? On en parlera avec Luc Burette, il est commandant des pompiers de la zone de secours 5, Warche-en-Blève-Lienne et il était l'invité du Monde en direct hier soir. Enfin, comme nous mardi, nous avons rendez-vous avec les histoires un petit peu bizarres de Franck Istas. Bizarre, mais inspiré de faits réels. C'est le cas notamment du film Le Sixième Sens. Mais avant cela, voici une épaule tatouée à l'encre bleue dessinée.

0: son album pop Satori, un de ses grands succès sorti en 1986. Après ses vacances, on retrouve l'humeur et l'humour de Mélanie Akkari ce matin, qui évoque, vous allez l'entendre, les accessoires utiles ou non sortis cet été.
1: Alors c'est la rentrée, vous le savez, donc une fois n'est pas coutume. Voici un petit récap des choses qu'on aurait aimé rater cet été. Alors d'abord l'accessoire de l'été, Meta a lancé ses nouvelles lunettes connectées, les Meta Glasses. Elles ont une caméra intégrée, des micros, un assistant vocal, une IA, un four à micro-ondes, une cabine de douche et un rétroprojecteur pour voir la réalité. Mais seulement celle que Meta accepte que tu vois, comme on vit tous dans la caverne de Platon apparemment. Et comme tout objet bancal, inutile pour 99% de la population et dangereux, il faut un visage connu pour soutenir le projet. Et là, je vois qui ? Kylie Jenner. Encore elle. Kylie Jenner, en ce moment, je la vois plus que mes darons. Vraiment. Non, mais Kylie Jenner, Dixit la meuf qui explique dans toutes ses interviews à quel point elle a souffert de son exposition précoce aux médias et de la manière dont les caméras ont envahi sa vie sans son consentement, est devenue l'égérie des lunettes qui permettent de filmer les gens sans leur consentement. C'est super, les blagues vraiment s'écrivent toutes seules. Et c'est pas vrai, c'est pas sans qu'ils sachent. Il y a une petite lumière qui clignote quand ça filme. Super, avec vos détecteurs de fumée sur le nez là, vous êtes grave gênant. La fête de l'été. Cet été, les États-Unis ont fêté leurs 250 ans chez nous au cinquantenaire. Et comme toute bonne fête américaine, il y avait des drapeaux, beaucoup de patriotisme, du spectacle et une bague. Pas n'importe quelle bague, une bague avec 321 diamants, 56 saphirs, 13 émeraudes et 6 rubis, montée sur de l'or 18 carats. Vous me regardez, vous êtes très surpris. Ouais. Vous n'avez pas entendu ça ?
2: Non.
1: Ah ben voilà, moi je ne savais même pas que c'était possible de mettre autant de choses sur une bague. La bague, elle était tellement chargée, on dirait le nez des gens en festival. Elle a été conçue à Anvers et offerte à l'ambassadeur américain pour être remise directement à Donald Trump. Et ce qui est formidable, c'est le timing de ce cadeau. Parce qu'en gros, la bague, elle a été offerte fin juin. Et quelques semaines plus tard, l'industrie européenne du diamant a obtenu une exemption des nouveaux droits de douane américains. Alors attention, je dis pas qu'il y a un lien. Je dis pas que la bague a acheté l'exemption. D'ailleurs, Anvers réfute et l'enquête est en cours. Voilà, je dis pas qu'il y a un lien, je dis juste que je suis libanaise. J'ai appris à reconnaître la corruption avant d'apprendre à marcher, d'accord ? Moi, mon premier mot, c'était pot de vin. Et en vrai, je pense qu'à leur place, j'aurais peut-être fait la même chose. C'est terrible, hein, faut pas, mais tu sais que le gars est achetable, mais je crois que t'es tenté de rentrer dans son jeu. Je me demande d'ailleurs s'il met pas des droits de douane sur plein de trucs qu'il kiffe pour recevoir plein de cadeaux, genre j'ai bien envie d'une bonne bouteille. Foutez-moi des droits de douane sur le vin français. Ce serait une bonne technique, en vrai. Juste, moi, si je l'avais fait, je pense que j'aurais fait plus discret. Parce que 321 diamants, des saphirs, des émeraudes et des rubis, c'est pas un cadeau, c'est un communiqué de presse, si je peux me permettre. Je pense même, si tu lis sur la bague, il est écrit « Merci les frérots, ça fait plaisir ». Enfin, la saga judiciaire de l'été, Andrew Tate a été arrêté. Contrairement à Patrick Bruel, Polanski, Woody Allen, Chris Brown, Jack Lang et toutes les personnes liées à l'affaire Epstein. Andrew Tate, pour ceux qui ne le connaissent pas, déjà, la chance ! Vous avez gagné du temps de vie et de la sérénité. Malheureusement, je vais vous reprendre ce temps de vie. Andrew Tate, c'est un influenceur masculiniste ultra misogyne qui a un podcast où il parle notamment de domination des femmes et explique comment être un mâle alpha. Rien que ça ! Il est aujourd'hui mis en examen avec son frère Tristan dans différentes affaires de traite d'êtres humains, viol et exploitation sexuelle, notamment de mineurs. Quoi ? C'est hyper surprenant ! Phrase que personne n'a prononcée. Et ce mec, il a des supporters qui sont pas contents et qui se sont rassemblés devant son centre de détention pour protester contre son incarcération. Et alors là, qu'ont-ils fait devant le centre de détention ? Petite devinette. Petit A, ils ont fait un sit-in pour bloquer les accès à la prison. Petit B, ils ont chanté des chansons de Noir Désir parce que c'était dans le thème. C, ils ont fait une grève de la faim. Vous l'avez pas ?
2: Non.
1: Aucune des trois réponses, c'est bien pire que ça. Ils ont fait des pompes devant la prison.
2: C'est vrai.
1: En fait, ça me fume parce que je suis sûre que même Andrew Tate, il devait être saoulé. Il devait être là, putain, qu'est-ce qu'ils font ? Relevez-vous. Relevez-vous, vous me foutez la honte. On dirait ce pote qui veut t'aider, mais qui fait que empirer la situation. Tiens, un peu d'essence pour éteindre ton feu de cheminée. Bref, c'est la rentrée et cette chronique pourrait vous donner envie de repartir en vacances, mais on va affronter ça tous ensemble comme une grande famille. Une famille dysfonctionnelle, certes, mais une famille soudée. Et c'est sûrement le plus beau des cadeaux. C'est faux, c'est faux. Je préfère une bague avec 321 diamants, mais une famille soudée, c'est moins cher.
0: Voilà pour les choses qu'il ne fallait pas rater cet été, selon Mélanie Akkari, à retrouver bien évidemment sur Ovio et les réseaux sociaux de la Première.
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0: Plusieurs dizaines de pompiers étaient réunis hier en cortège à Bruxelles pour rendre hommage à Olivier Francotte, décédé en intervention le 14 août dernier suite à l'explosion d'une conduite de gaz. Ça s'est passé près de la gare centrale. Une cérémonie donc hier qui a été teintée de beaucoup d'émotions.
1: On éprouve beaucoup de tristesse. On se dit que on se rend compte en fait le danger du métier. Et on pense à sa famille, à ses amis proches et tous les collègues qui sont réunis.
2: C'est un été cruel pour les pompiers, hein, que ce soit ici ou dans les fans, il y a eu beaucoup de boulot, beaucoup de souffrance.
1: Bon, pas qu'en Belgique, en France aussi, mais c'est vrai que c'est pas un... C'est dur en ce moment, il y a pas mal de choses qui se passent et malheureusement on doit continuer à travailler pour tout le monde.
0: Voilà, on l'entend, émotion des collègues, mais aussi des citoyens qui ont été témoins de l'acharnement et du professionnalisme des hommes de feu durant cet été.
3: Chapeau à tous ces hommes du feu qui se battent tous les jours pour nous. C'est beaucoup d'émotion.
0: À l'occasion de cette cérémonie donc d'hier, alors que des dizaines de pompiers sont encore à pied d'œuvre dans les Fagnes, on va prendre 5 minutes pour comprendre la nouvelle réalité des pompiers. Quels sont leurs moyens? Faut-il renforcer les effectifs? Comment doivent-ils s'adapter au dérèglement climatique? On va retrouver pour cela Luc Burette. Il est commandant des pompiers de la zone de secours 5 Warches-Amblève-Lienne. Il était l'invité du Monde en direct hier soir. Alors avec cette première question, pour lutter aujourd'hui efficacement contre les feux de forêt, la Commission européenne insiste sur l'importance pour chaque État membre de maintenir des effectifs suffisants de pompiers. Alors, est-ce le cas en Belgique ?
4: Effectivement, on est en train de s'adapter. Donc, c'est pas on va s'adapter, on est en train de s'adapter par rapport aux moyens qui sont nécessaires. Il y a déjà plusieurs acquisitions qui se sont faites tout au long de ces dernières années, tant au niveau du matériel que au niveau de l'application de certaines procédures opérationnelles qu'on va chercher directement en France pour puisqu'ils ont une expérience bien plus grande que la nôtre. Mais bon, c'est vrai qu'on a fait beaucoup d'efforts et on a eu du soutien avec la politique locale ou la politique fédérale pour avancer dans cette direction-là. Mais on a franchi une première marche, il va falloir franchir toutes les autres.
5: La hausse des températures, les sécheresses prolongées, la multiplication hein, des événements extrêmes, tout ça va profondément en fait changer votre métier. Vous diriez que ça va vraiment changer le métier de pompier?
4: Oui, parce qu'en fait, le climat ne change pas seulement la météo, il change complètement notre métier. Si on reprend simplement la spécificité par rapport aux températures, ben, ça change 3 choses. La durée des interventions, la fatigue du personnel, la nécessité de coordonner beaucoup plus largement les moyens. Un feu comme les failles ne se gèrent pas comme un feu de bâtiment. Il faut tenir compte de plusieurs éléments que je viens de citer. Ça va durer plus longtemps, parfois plusieurs semaines, avec une logistique très importante derrière, avec des relèves qui viennent de l'ensemble du pays, voire des pays extérieurs. Donc tout ça fait que on y est. Alors les événements qui étaient exceptionnels se multiplient. Alors c'est vrai qu'on peut pas dimensionner nos moyens en fonction de l'exception qui arrive tous les 10 ans, mais par contre on doit dimensionner nos moyens par rapport à ce qui se passe maintenant de plus en plus régulièrement, d'une manière moyenne, on va dire, par rapport à avant, mais d'une manière beaucoup plus récurrente. Des inondations, la sécheresse, les tempêtes, tout cela se répète et se multiplie tout au long de l'année.
5: Oui, on ne peut plus considérer que ce sont des exceptions. Avant de poursuivre, j'aimerais qu'on écoute ensemble Jean-Christophe Mestré. Il est officier de la protection civile de Crisnay et il était interrogé par François Brébant ce matin. Il s'exprime évidemment sur ce qui s'est passé ces derniers jours dans les Fagnes.
6: On a fait avec les moyens qu'on nous donnait. Et les moyens, je vous assure que les moyens... C'est pas évident du tout. Et c'est ça qui est trop peur. Ils doivent bien avoir conscience, nos ministres, que c'est la bonne volonté. C'est des gens qui ont fait ça avec leur cœur. Et ça, si vous n'avez pas ça, mais il ne faut pas toujours compter là-dessus. Et ça, c'est pas normal. Et ça, c'est pas normal. Mais ça, il faut qu'ils le sachent. Qu'ils sachent très bien qu'avec le cœur, ça va, mais ça ne peut pas tenir tout le temps.
5: J'aimerais vous faire réagir à ça, Luc Burette. C'est vrai qu'on a vu des forces de secours extrêmement motivées. On a vu des citoyens, on a vu des agriculteurs notamment se mobiliser. Mais on doit structurer tout ça, justement, face à des situations qui ne seront sans doute plus exceptionnelles.
4: Oui, absolument. Donc, il y a déjà des structures. Comme je viens de l'évoquer, il y a un premier pas qui a été franchi. Il reste à gravir le reste de l'escalier. On peut envisager une coordination suprazonale pour mieux obtenir des moyens de manière plus coordonnée. Il faut bien souligner que l'élan de solidarité à la fois des citoyens, des agriculteurs, a été énorme. Là aussi, c'est une piste. C'est arriver à mieux coordonner ces élans de solidarité et cette efficacité, ici notamment dans les failles, on a pu vraiment constater l'efficacité des agriculteurs avec des moyens qui sont énormes. Et à côté de ça, on ne peut pas non plus se passer de l'aide européenne. L'aide européenne est justement là pour que chaque pays ne doive pas posséder l'ensemble des moyens, et notamment les moyens aériens dont on a pu disposer, hélicoptères, avions de la Suède, de l'Allemagne, de la Norvège, du Luxembourg. Tous ces éléments sont actifs et sont intervenus dans un temps, il faut bien l'avouer, record, puisqu'ils étaient là quelques heures après le début de l'incendie.
0: Luc Burette, le commandant des pompiers de la zone de secours 5, Ouarche-Amblève-Lienne, qui est à l'invité du Monde en direct avec Pascal Claude et Julie Morel. Rendez-vous bien évidemment avec toute l'équipe dès 17h30 tout à l'heure. Tip top 6h10, on accueille Guillaume Kermans qui nous guide ce matin. Bonjour Guillaume.
7: Bonjour.
0: Alors, qu'en est-il à l'heure qu'il est? Je suppose que tout va bien.
7: Oui, pour l'instant, on n'a pas de grosses perturbations qui provoquent des embouteillages. On a quand même quelques zones en chantier. On va parler de Tirlemont certainement aujourd'hui avec des voies rétrécies. Pour l'instant, vous respectez les vitesses de sécurité sur cette 40. Et puis, nous avons aussi un petit ralentissement qui se forme dans un balisage sur la ligne de Bruxelles du côté de Zaventem avec 15 minutes perdues.
0: Merci déjà pour ces premières infos, Guillaume. Et du côté de la météo de Nicolas, un temps calme encore actuellement sur le pays.
8: Oui Sophie, on retrouve une météo calme encore actuellement avec des voiles nuageux d'altitude. Donc ce matin, ce sera une impression quand même un peu lumineuse, mais un ciel parfois un petit peu laiteux plutôt. Mais dans l'ensemble, des conditions qui vont rester calmes tout au long de la journée. Seul l'extrême sud pourrait aujourd'hui connaître quelques petites pluies. Elles remontent actuellement sur l'est de la France. Ça concernera plutôt la Gaume, le Grand-Duché de Luxembourg et les zones limitrophes. L'après-midi, ça coulissera vers le sud des Hautes-Fagnes et donc partout ailleurs. On restera au sec avec ce soleil par moments bien voilé, mais donc un temps calme, un vent faible d'est et des températures de 17 à 19 degrés sur les hauteurs et une moyenne de 23 à 24 degrés dans le centre du pays.
0: Merci Denis pour ce premier coup d'œil déjà sur la météo du jour. Vous nous revenez bien évidemment, ce sera juste après le journal de 6h.
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0: Il nous arrive le mardi avec des histoires parfois un petit peu bizarres, mais toutes inspirées de faits réels. C'est Franquistas. Ce matin, il explique que le film terrifiant que vous avez peut-être vu, Le Sixième Sens, est bel et bien inspiré de faits réels. Il rappelle tout d'abord au micro de Jérôme Collin de quoi il est question dans ce film et surtout en quoi il est inspiré de faits réels.
10: Le film raconte l'histoire d'un petit garçon qui s'appelle Cole et qui a un sixième sens. Il peut voir des personnes mortes qui reviennent de l'au-delà. Sa vie est donc un enfer car il croise des fantômes en pas très bon état, il faut bien le dire, un peu partout. Et forcément, ça n'aide pas pour son épanouissement personnel. Et un psychiatre incarné par Bruce Willis décide de l'aider. Au départ, il pense que Cole souffre de schizophrénie ou de paranoïa, par exemple. Mais petit à petit, il comprend que le jeune garçon voit réellement des personnes décédées. Je vous ai choisi un extrait de la bande-annonce de l'époque. On écoute.
11: Je vois des gens qui sont morts. Ils vont et ils viennent comme n'importe qui.
12: Je ne vois rien. Tu es sûr qu'ils sont là?
11: Quelquefois, ça vient de l'intérieur. C'est comme si vous tombiez à toute vitesse. Vous sentez quelquefois comme des aiguilles qui vous picotent la nuque.
12: Ouais.
11: Ce sont eux. Quand ils se mettent en colère, ils gèlent tout d'un coup.
12: Et tu en vois souvent?
11: Tout le temps. Faites-les partir, je vous en supplie.
12: C'est pour ça que je suis là.
13: Ben voilà, merci, je me sens mal.
10: Voilà, alors on va pas en dire plus pour ne pas spoiler celles et ceux qui n'auraient pas vu le film, parce que Le Sixième Sens est aussi connu pour son twist final vertigineux.
13: Évidemment, ne rien dire. Des petits garçons qui voient des gens morts comme dans le film, ça, Franck, c'est inspiré de faits réels.
10: Alors, réel, entendons-nous, aujourd'hui il n'existe aucune preuve scientifique de l'existence de spectres, de fantômes ou de quoi que ce soit dans le genre. Par contre, des enfants qui disent voir des morts régulièrement, ça existe. Je vous ai trouvé des cas exactement identiques au film Sixième Sens. Alors, par exemple, vous vous souvenez qu'à un moment du film, Cole voit des pendus apparaître dans une pièce, un moment glaçant. Eh bien moi, j'ai rencontré un témoin il y a quelques années qui pensait que sa maison était hantée. Et il m'avait raconté que la petite fille d'une amie voulait absolument lui montrer quelque chose chaque fois qu'elle venait chez lui. Écoutez-le.
14: Elle me prend par la main, elle m'amène dans le salon, elle me montre une poutre dans le salon et elle me dit « Regarde ».
10: Et à chaque fois qu'elle revient en visite chez ce monsieur, elle lui remontre cette poutre en disant « Regarde. Et lui, il ne voit rien. Alors, il finit par en parler à son voisin et écouter ce que ce dernier lui a appris.
14: Ben, il me dit, écoute, phénomène étrange, je vais te raconter quelque chose. Dans les années 50, chez toi, il y a eu un pendu, une personne qui s'est pendue, et c'est moi qui suis venu le dépendre, et c'était à cette poutre-là.
13: C'est carrément flippant, votre truc. Est-ce qu'il y en a d'autres, des
10: histoires comme ça ? Vous vous souvenez d'une autre scène effrayante dans le Sixième Sens où Cole voit une petite fille morte qui s'avance vers lui et qui vomit pour lui faire comprendre qu'elle était empoisonnée.
13: Oui.
10: Eh bien, maintenant, on part dans le Connecticut. Il y a là-bas un petit garçon qui s'appelle Justin Quinn. Lui aussi, il prétend voir des morts jour et nuit. Une des apparitions qui l'a le plus effrayé était une petite fille, comme dans le film. On l'écoute.
15: Je n'ai rien dit. J'avais peur. Je me cachais sous mes couvertures et je regardais par en dessous. Et elle était encore là. Et elle se rapprochait plus près, plus près, plus près.
13: Dites question importante tout de même, hein, Franck, je me permets de la poser. On sait ce qu'ils deviennent, ces enfants qui disent voir des morts, parce que ça ne va pas être génial pour le petit développement de la santé mentale.
10: Effectivement, alors figurez-vous que certains deviennent médiums. Et c'est logique, parce que si vous croyez voir des fantômes tout le temps, vous n'allez pas vous orienter vers une carrière scientifique ou faire Solvay. J'avais rencontré pour un podcast le médium qui s'appelait Christophe lors d'une visite du château de Fougeray, supposé être le plus hanté de France. Il nous avait raconté une des apparitions les plus terribles qu'il avait tué alors qu'il était tout petit, et c'est ça qui l'a convaincu de devenir médium plus tard. Écoutez-le.
16: J'étais dans ma chambre, il était 3h du matin. Je me suis réveillé et j'ai senti qu'il y avait quelqu'un à côté de mon lit. Donc je me suis retourné et là j'ai allumé la lumière et en face de moi j'avais un petit garçon qui était debout sur le côté de mon lit et qui me regardait fixement. Sauf que ce petit garçon était venu parce qu'il avait besoin d'aide et s'est présenté de la façon dont il était décédé. Il était mort dans un incendie. À 3h du matin, quand vous n'avez pas cette habitude, je peux vous dire que c'est assez perturbant. Ça a été un des premiers cas qui m'a vraiment marqué.
10: Bon, tout ce qu'on a entendu, évidemment, hein, c'est des vrais trucs, mais ça ne prouve rien.
13: Non.
10: Les fantômes, selon moi, en tout cas, c'est avant tout une affaire de croyance. Alors, est-ce que les fantômes apparaissent dans la tête de certaines personnes ou devant leurs yeux ? C'est toute la question. Je vous laisse le soin d'y répondre.
0: En tout cas, on ne risque pas de se rendormir avec toutes vos histoires, Franck. Vaste question, en tout cas. Si vous voulez d'autres histoires inspirées toujours de faits réels, ben rendez-vous sur notre page podcast de RTBF, La Première. 5h57, ils avaient fait le show lors de la cérémonie de clôture des JO. Angèle et Kavinsky avec Nicole, mais vous le savez peut-être, le DJ français est décédé cet été. C'était le 28 juillet. On le retrouve grâce notamment donc à ce titre, Nicole.

0: Le DJ Star, qu'elle est avec 51 ans, qui est donc décédé ce 28 juillet à Paris. Pour toute une génération, sa musique restera indissociable de la scène d'ouverture du film Drive, que vous avez peut-être vu, mais aussi donc de cette performance avec Angèle lors des Jeux Olympiques de Paris. Dans un instant, votre journal de 6 heures avec François Kirsch.
1: Les recherches vont reprendre ce matin pour retrouver le père de Timéo ou sa dépouille. Hélas, tout indique que le corps retrouvé hier est bien celui du garçon de 5 ans disparu au début de l'été. On a encore tiré à l'arme automatique en plein cœur de Bruxelles, à Saint-Gilles, près d'une pizzeria où les clients se sont réfugiés sous les tables. Les Red Panthers qualifiés pour les demi-finales de la Coupe du Monde de hockey, une qualification amère pour les joueuses belges qui ne pourront pas poursuivre le tournoi devant leur public. Bonjour à toutes et tous, c'est probablement le corps de Timéo Brigou que les enquêteurs ont découvert hier dans un talus de la Nationale 97 à Rouen en province de Namur. Le petit garçon de 5 ans avait disparu avec son père Brian fin juin. Le corps n'a pas encore été formellement identifié, mais les enquêteurs disposent de divers éléments qui permettent de penser qu'il s'agit bien de Timéo. Il reste encore beaucoup de zones d'ombre dans cette enquête, Serge Autier.
2: Oui, les causes de la mort, tout d'abord, ce sera aussi à l'autopsie de tenter de les déterminer. Comment le corps est arrivé dans ce talus, difficile d'accès, couvert d'arbustes et de ronces, un endroit qui n'avait pas encore été fouillé par les enquêteurs. David Demaud est directeur de la police judiciaire fédérale de Namur.
3: En fait, plusieurs zones ont été fouillées dans ce périmètre-là. Des zones un peu plus loin, des zones à côté. Ça a été survolé en hélicoptère aussi à plusieurs reprises. Mais malheureusement, ça n'a pas permis de découvrir le corps, toutes les démarches qu'on avait faites jusqu'ici, malgré les chiens pisteurs, malgré les hélicoptères.
2: Autre inconnu, le sort du papa Brian, porté lui aussi disparu. Hier, d'intenses battues ont été menées près de l'endroit de la découverte du corps. Sans succès, David Rimaud, commissaire à la cellule des personnes disparues de la police fédérale.
4: On fait des battues pour à la fois découvrir des éléments d'enquête qui nous permettraient de comprendre ce qui s'est passé, mais aussi évidemment pour retrouver le papa de Timéo, qui à l'heure actuelle est toujours porté disparu et donc qui peut toujours être aussi bien vivant que décédé.
2: Les recherches reprendront ce matin. Pour l'instant, toutes les pistes restent ouvertes, précisent les enquêteurs.
1: Rappelons que le père Brian était sous surveillance électronique, condamné à la suite d'une bagarre. Ses proches affirment aussi qu'il avait des liens avec le milieu de la drogue, ce que le parquet n'a jamais confirmé. Encore une fusillade hier à Saint-Gilles. Il était 21h environ hier soir. Des tirs à l'arme automatique. Heureusement, il n'y a pas eu de blessés, Bruno Schmitz.
5: Et même si des clients ont dû se coucher sous les tables dans la pizzeria qui se trouve à côté, selon le bourgmestre de Saint-Gilles. Ces tirs à l'arme automatique se sont produits place dite des Deux Bancs, un endroit où une autre fusillade a déjà eu lieu samedi soir. Un homme avait alors été blessé à la jambe, mais ses jours ne sont pas en danger. C'est la quatrième fois en trois jours que des tirs ont lieu sur le territoire de Saint-Gilles. Une balle avait aussi été retrouvée dans la vitre d'un appartement dimanche matin. Et le soir, des tirs avaient eu lieu chaussée de Forêt. Deux suspects là avaient été interpellés. Ces fusillades qui s'ajoutent à deux autres contre le commissariat de la commune voisine d'Anderlecht vendredi soir et la nuit dernière à Molenbeek où là il y a eu un blessé, des faits plus que probablement liés au trafic de drogue, précise encore le bourgmestre saint-gillois qui demande d'urgence des renforts à la police fédérale.
1: L'avertissement lancé par les États-Unis à tous les pays du monde et sociétés qui entretiennent encore des liens économiques avec l'Iran. Il faut arrêter. Participer à l'isolement de l'Iran imposé par les Américains sous peine d'être exclu du système financier libellé en dollars. L'administration Trump n'a pas fourni plus de détails et le secrétaire au Trésor Scott Bessent explique qu'à ce stade, il n'est pas question de faire exploser le système financier mondial, mais de mettre les choses au clair, de prévenir que les choses vont évoluer très rapidement, et dit-il que nous sommes sérieux. À l'occasion de la visite officielle à Paris du prince héritier saoudien Mohamed Ben Salman, le président Macron a annoncé un accord avec l'Arabie Saoudite pour la création de 3 parcs d'attractions en région parisienne, dont l'un pourrait être consacré à l'univers des mangas, notamment Dragon Ball, une idée qui serait née de l'intérêt commun des deux dirigeants pour la bande dessinée japonaise. Les précisions d'Omar Waman de Radio France.
6: Selon une conseillère de l'Élysée, le projet serait né d'un échange entre Emmanuel Macron et Mohamed Ben Salman à Riyad en décembre 2024. En discutant, les deux hommes ont découvert leur passion commune pour les mangas et notamment Dragon Ball. Une conversation qui aurait ensuite conduit le prince héritier à évoquer l'ambition de Qiddiya, le groupe saoudien spécialisé dans le divertissement, de développer des parcs d'attractions à l'international et notamment en France. Cet intérêt pour Dragon Ball, Emmanuel Macron l'avait d'ailleurs déjà affiché publiquement en mars 2024 après la mort d'Akira Toriyama, le créateur de la saga. Le président français lui avait rendu hommage sur X, évoquant les millions de passionnés qui avaient grandi avec son œuvre. Mais au-delà de l'univers de Dragon Ball, c'est surtout le volet économique que met en avant Emmanuel Macron. 6 milliards d'euros d'investissement et 22 000 emplois directs annoncés. Le chef de l'État promet un projet jamais vu depuis Disneyland Paris.
1: Une tornade en France, Ferrare, la petite commune de Pomain entre Carcassonne et Limoux a été ravagée par le passage d'une tornade hier en milieu d'après-midi. 300 habitations touchées, une quarantaine de personnes prises en charge, dont 15 hospitalisées. Les Red Panthers, les hockeyeuses de l'équipe nationale, ont fait match nul 0-0 contre l'Argentine en Coupe du Monde. Elles étaient assurées dès avant le match de disputer les demi-finales, mais il aurait fallu gagner pour éviter de rencontrer les redoutables néerlandaises en demi-finale. Aux Pays-Bas, les Belges n'ont pas gagné. Elles vont donc quitter leur camp de base de Wavre, au grand désarroi de l'attaquante Ambre Balanguien en pleurs lors de son interview.
7: C'est juste la tristesse de plus rejouer dans ce stade. C'était tellement incroyable que je voulais vraiment qu'on fasse encore un match ici. Donc, c'est pas par rapport à la performance. Je suis fier de comment on s'est battu.
8: Il a manqué pas grand chose. De nouveau, vous avez multiplié les PC. Vous avez dominé cette équipe argentine.
7: Ouais, c'est ça. Bon, y a rien à faire si tu veux gagner. Faut mettre un goal de plus que l'adversaire aujourd'hui. Les deux équipes ont pas marqué. Mais voilà, on joue aussi contre une solide équipe et on s'est battu. On a tout donné. Donc, par rapport à ça, pas de regret.
1: Une interview d'Ebi Brouzakis, la demi-finale Pays-Bas, Belgique aura lieu après-demain à Amsterdam. Enfin, la pluie, l'orage et surtout la grêle. La troisième étape du Tour d'Espagne a été neutralisée puis annulée. Aujourd'hui, la quatrième étape disputée en Andorre sera courte mais difficile avec l'ascension de trois cols de première catégorie. Très belle journée à toutes et tous.
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0: Oui, les images étaient impressionnantes hein, de ce tour d'Espagne, de la Vuelta, qui était complètement à l'arrêt, vu les averses de grêle donc qui se sont abattues sur le parcours hier. On y reviendra bien évidemment dans le journal des sports. Mais vous, François, vous revenez pour l'essentiel de l'actu à 6h30. Rebonjour Denis Collard.
10: Rebonjour Sophie, bonjour à tous.
0: On parle de grêle, d'orage, d'événements extrêmes en France en ce moment. Chez nous, ce sera plus calme aujourd'hui. Hein.
10: Oui, et donc on va puis finalement bénéficier d'une journée, en effet, où on pourra parler d'un temps calme, sans chaleur excessive. Simplement, on note des champs nuageux qui rendront le ciel plutôt laiteux dès la matinée. Donc ce ne sera pas grand soleil, mais plutôt un ciel un peu voilé. L'après-midi, des éclaircies reviendront. Par contre, sur le sud-est du pays, dès la matinée, près du Grand-Duché de Luxembourg, la Gaume, la Lorraine, on aura un petit peu de pluie qui remonte par l'est de la France, qui transitera sur le sud des Hautes-Fagnes en début d'après-midi, puis ça va s'en aller. Donc en fin de journée, là, on reverra des éclaircies un peu partout. Côté température, on est dans des valeurs de saison, 17 à 19 degrés sur les hauteurs de l'Ardenne, et une moyenne de 23 degrés dans le centre du pays, même un petit peu plus du côté de Gand, jusqu'à 25 degrés. Le vent sera faible de secteur est. La nuit prochaine, on retrouve un temps assez doux, 12 à 15 degrés. En fin de nuit, quelques gouttes arrivent par la frontière française et demain, on aura une matinée un petit peu mitigée entre éclaircies, passages nuageux, quelques averses. Et puis l'après-midi, eh bien, les averses deviendront plus espacées. On aura un petit peu plus d'éclaircies et surtout, il fera encore un petit peu plus chaud avec 22 à 27 degrés pour les maxima de demain. La journée de jeudi devrait se révéler la plus lumineuse et la plus chaude de cette semaine, 24 à 28 degrés. Mais attention, dès jeudi soir, retour d'orages qui seront encore présents sur notre pays vendredi.
0: Un peu de tout, donc, au menu de cette météo pour les prochains jours, Denis.
10: Exactement, mais donc aujourd'hui, une journée très calme et une belle douceur.
0: On va essayer d'en profiter. Merci, à tout à l'heure.
10: À tout à l'heure.
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0: Mardi 25 août, soyez les bienvenus dans Matin Première. Merci de nous avoir rejoints pour entamer donc votre journée avec à mes côtés ce matin Xavier Mathieu et Elena Pantazidis, mais aussi Chloé Dufour et Émilie Malis pour la préparation. Dans la suite du programme de votre matinale, le fait du jour, vous l'avez entendu dans le journal, ce sont les États-Unis qui visent l'asphyxie économique de l'Iran. Le gouvernement américain a en effet affirmé sa volonté de couper toutes les ressources économiques de l'Iran. Explication avec Aline Gonzalves. La revue de la presse, ce sera...

0: 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Slave to Love, Bryan Ferry, c'était sorti en 1985.
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0: 6h13, place à notre fait du jour et la revue de la presse. Bonjour Nicolas Van den Schrik et Aline Gonzalves.
11: Bonjour Sophie. Bonjour à tous.
0: Une presse qui revient sur l'affaire du jeune Timéo et de son papa.
11: Oui, un corps a été retrouvé à Onlé. Il pourrait s'agir du jeune Timéo.
0: On voit ça donc dans un instant. Mais tout d'abord, les États-Unis qui annoncent donc de nouvelles mesures contre l'Iran. Le but est d'asphyxier l'économie du pays, Aline. Et les Américains ne vont pas cibler directement l'Iran, mais bien ses partenaires.
12: Oui, c'est l'idée, hein, puisque après avoir déjà imposé des sanctions au régime iranien, Washington va désormais un pas plus loin et s'en prend aux pays et aux entités qui entretiennent des relations commerciales avec l'Iran. Le secrétaire américain au Trésor, Scott Bessent, a présenté ce qu'il qualifie de D-Day, jour J économique. Il demande à tous les pays de rompre leurs relations commerciales avec l'Iran.
13: Ceux qui s'associent au régime iranien doivent s'attendre à partager l'isolement d'un régime en déclin. Les pays disposent d'un délai précis pour mettre fin aux activités que nous avons identifiées. S'ils ne prennent pas les mesures nécessaires, nous le ferons de manière unilatérale par le biais des autorités du Trésor. Et je tiens à être clair, toute entité qui facilite le blanchiment d'argent pour le compte de l'Iran sera exclue du système du dollar américain. Le compte à rebours est lancé.
12: Voilà, Scott Bessent qui a précisé que de nouvelles sanctions viseront l'or, la technologie, les actifs numériques, l'aviation ou encore le transport maritime. On comprend bien le principe, donc isoler économiquement Téhéran pour faire chuter le régime.
0: Et comment l'Iran réagit-il à ces nouvelles menaces américaines?
12: Alors l'Iran promet une nouvelle défaite aux États-Unis. Le ministre iranien de l'économie assure que son gouvernement était prêt et qu'il dispose d'un plan sur 2 ans pour faire face à ces sanctions. La Chine aussi a réagi, qui est un partenaire stratégique de l'Iran et qui pourrait donc être touché par ces menaces. Pékin estime que ni les sanctions ni la pression américaine ne permettront de résoudre le conflit.
0: Un conflit déclenché, on le rappelle, par les

0: États-Unis il y a déjà 6 mois et un conflit qui s'enlise, Aline.
1: Oui, aucune perspective pour l'instant d'arriver à un quelconque accord de paix. Au cœur de ce conflit, il y a le stratégique détroit d'Ormuz. 6 mois après le début de la guerre, il reste largement paralysé. Le trafic de navires de matières premières est 85% inférieur à son niveau d'avant le conflit. Il reste aussi 6000 marins et 500 bateaux bloqués dans le Golfe. Cette nuit encore, un projectile inconnu a touché un pétrolier. La salle des machines a été endommagée. Le bateau est inopérant, affirme l'agence maritime britannique qui précise que personne n'a été blessé. Il faut savoir que depuis le début du conflit, au moins 20 marins et travailleurs portuaires ont trouvé la mort dans des incidents.
0: Merci Aline donc pour ce fait du jour et cette décision des États-Unis qui annonce des mesures contre l'Iran pour asphyxier donc son économie. Des mesures contre l'Iran, mais vous l'avez bien expliqué aussi, contre les pays qui ont des relations économiques avec Téhéran. Coup d'œil sur la presse donc avec vous Nicolas. Ce matin, c'est un visage d'enfant qui traverse les unes des journaux.
2: Oui, une photo-portrait du jeune Timéo, cet enfant de 5 ans disparu depuis le 27 juin à Honhé. Le corps du petit Timéo a été retrouvé, titre l'Avenir en une, retrouvé à proximité d'un terrain de football d'Honhé dans une zone qui n'avait pas encore été fouillée. L'enfant avait disparu depuis 2 mois avec son papa, précise La Dernière Heure, qui en fait également sa une, ajoutant en vignette la photo du père de l'enfant. Moins précis, mais plus prudent peut-être, le Nieuwsblad écrit en titre « Le corps retrouvé près de Namur pourrait être celui de Timéo ». Signe de l'émotion suscitée par cette information, le Latsenis également traite l'info en une, avec également une large double page intérieure, évoquant notamment la présence d'effets personnels appartenant au père de l'enfant, Brian Brigou, disparu en même temps que son fils et donc toujours introuvable depuis. Je vous parlais de la prudence du Nieuwsblad, le soir également, en manchette, reste dans sa titraille très prudent, un corps d'enfant retrouvé, un père toujours introuvable.
0: Et le corps de l'enfant retrouvé hier donc sera autopsié aujourd'hui. Le parquet de Namur a tenu une conférence de presse hier soir. Nous, on y reviendra bien évidemment à 6h40. Voilà pour cette information. En une encore, Nicolas, quelques titres économiques.
2: Oui, on peut garder le soir sous nos yeux pour lire le premier titre. Un demi-milliard levé par les start-up belges en 2026. En 15 ans, le nombre de start-up a explosé chez nous. L'écosystème de levée de fonds, sortie de terre dans la foulée pour les accompagner, souffre de différences régionales, de fragmentation, écrit le soir. Problème très belge, qui voit donc une myriade d'acteurs se multiplier à l'appui de ces start-up qui peinent pourtant à grandir et à franchir ce fameux seuil des scale-up.
0: Scale-up, en gros, c'est quoi les start-up qui fonctionnent?
2: Voilà, qui ont montré que leur modèle économique était viable. Autre titre, hein, autre grand titre, Écho, celui-là ce matin, c'est la une des quotidiens, l'Écho et le Tate, qui concerne la vente de Belfius. Les entrepreneurs Roland Duchâtelet et Luc Tac lorgnent aussi sur Belfius. À la fin de la semaine, les deux pourraient se retrouver parmi les candidats qui déposeront une offre non contraignante sur une part de la banque publique. Les autres noms qui circulent, Mark Cook, le géant de l'investissement, CVC, ainsi que l'anversois Works Invest. Coup d'œil aussi, c'est encore économique, à la une du Morgan. Pour la première fois depuis des années, le secteur de la construction connaît une reprise. Prudente, pas question de céder à l'euphorie, insiste tout de suite le Morgan. D'accord, ça n'est pas notre genre, mais enfin, c'est une bonne nouvelle pour le secteur, qui présente donc des carnets de commandes de plus en plus fournis, en tous les cas pour ce qui est des professionnels flamands de la construction inscrits ou représentés par Bau Uni. Frappant tout de même, souligne Morgan, de constater un secteur qui se redresse quand le reste de l'économie souffre encore de l'incertitude persistante.
0: Et la Libre, Nicolas, c'est quoi sa une?
2: Ah, c'est assez divisé ce matin. Manchette sur la criminalité bruxelloise. Boris Dilliès, le ministre-président, veut des drones pour pister les criminels dans les rues de Bruxelles. Photo ensuite d'un côté Donald Trump qui ressort l'arme des sanctions économiques. C'était à l'instant notre fait du jour, hein, et donc sa volonté d'asphyxier une fois pour toutes l'Iran. Photo à droite de Philippe Bouvard, ensuite l'homme de radio dont le décès a été annoncé hier à 96 ans. Éternel insolent, titre la Libre, qui enchaîne en pied de page sur le décès d'un autre insolent, Noël Godin, mort d'un entarteur, écrit La Libre, qui en dresse aussi le portrait. On va être complet, hein. Le dernier titre de La Libre concerne le défi climatique et tient un secteur dont on vient de parler, les promoteurs immobiliers. Ils ont encore trop souvent une vision à court terme, déclare un spécialiste du domaine, architecture, climat, énergie. Pas moins de 95% des maisons de repos et des hôpitaux devront, souligne La Libre, être rénovés pour faire face aux vagues de chaleur.
0: Il y a du travail en perspective, donc merci beaucoup avec Nicolas plaisir. Vandenskrieg pour ce premier coup d'œil sur la presse. Vous revenez bien évidemment avec plaisir à
2: 7h35
0: pour l'écho des éditos. Guillaume Kermans, rebonjour, c'est vous qui nous guidez en cette matinale. Guillaume, est-ce que vous avez des soucis à nous signaler?
3: Pour l'instant, pas de bouchons à devoir traverser. On a des trafics de temps en temps ralentis. Hein. C'est le cas si vous passez les différents chantiers en cours sur le 40 à Vaudem, vers Aix-la-Chapelle, et puis également du côté de Tire-le-Mont, deux voies disponibles direction Liège. Ça peut bouchonner aux heures de pointe, on verra ça tout à l'heure. Et puis nous avons aussi ce ralentissement sur le ring de Bruxelles, mais ça s'améliore. À Zaventem, il y avait un balisage en place cette nuit. C'est en train donc d'être retiré. Direction Grand Bigard, vous perdez encore 5 minutes.
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0: Il est 6h21, place à l'actualité de vos régions. Et cette question, comment lutter contre le sentiment d'insécurité? C'est l'une des préoccupations majeures dans les grandes villes du pays, et notamment Charleroi, qui a lancé son troisième plan pour améliorer la présence policière dans les rues. Son nom, Disruption 3.0. Alors qu'est-ce que ça va changer sur le terrain? On voit cela avec Lisa Becken.
5: Écoute, je suis rue Neuve pour l'instant.
6: Il se déplace à pied, en équipe, dans les rues de Charleroi. Tous les jours, une trentaine de policiers patrouillent. Objectif premier, être visible pour rassurer ceux qui fréquentent le centre-ville. Car ici, le sentiment d'insécurité reste bien présent.
7: Je me sens en sécurité relative la journée. Ça ne me pose pas vraiment de problème. Par contre, la soirée, c'est plus compliqué.
8: Est-ce que vous vous sentez en sécurité à Charleroi?
9: Non, quand vous regardez, il y a quand même beaucoup d'agressions en cours et tout ça.
6: Avec son nouveau plan, la police de Charleroi change de méthode et travaille main dans la main avec les gardiens de la paix et les urgences sociales du CPAS. Frédéric Salm, premier commissaire de la zone de police de Charleroi.
10: Semaine écoulée, est-ce qu'il y a des faits marquants? Le partenariat amène beaucoup d'informations. Ici, on est parti vers un vrai partenariat pour avoir vraiment une présence visible, accessible, presque permanente.
6: Mais pour être davantage présent, encore faut-il avoir assez de policiers et le recrutement reste difficile.
10: Parfois, il faut faire le travail à deux, il faut faire le boulot de trois, ça arrive. C'est sûr, le manque de personnel à Charleroi est quand même assez flagrant. Et oui, pose problème, bien sûr, en termes de capacité opérationnelle sur le terrain.
6: Il manque actuellement une centaine de policiers pour atteindre le cadre complet.
0: Voilà, donc pour ce troisième plan justement de sécurité à Charleroi, présenté par Lisa Becken avec Simon Gérard. L'incendie dans les Fagnes est la fin de mission pour les hélicoptères norvégiens et les véhicules lourds de l'armée. La zone continue d'être surveillée par les hélicoptères de la police fédérale. Ils scrutent toute reprise de feu et larguent encore de l'eau immédiatement où il faut. Ce matin, les routes fermées à la circulation depuis le début du feu vont rouvrir. La circulation peut reprendre, mais les Fagnes, je vous le rappelle, reste interdite d'accès aux touristes et aux promeneurs. Pas question non plus de stationner ou de s'arrêter avec sa voiture. La sécheresse qui est toujours aussi problématique à Bruxelles. Le niveau jaune est maintenu malgré les récentes précipitations. Cela signifie que les mesures mises en place depuis un mois sont maintenues à Bruxelles. Il reste primordial d'utiliser l'eau de distribution de manière raisonnée. Les autorités insistent aussi sur le risque très élevé de départ de feu justement en forêt et dans les espaces verts. Il y est évidemment interdit d'y faire des feux ou d'y jeter des mégots de cigarettes. On en parle depuis des années à Mons. Les anciens bâtiments de la RTT et de Belgacom sont amenés à être transformés. Aujourd'hui, le projet est encore au stade administratif. Une nouvelle enquête publique est en cours parce que le dernier permis d'urbanisme introduit a été modifié. 300 logements sont toujours prévus dans ce projet, mais les espaces bureaux ont été gommés par manque d'acquéreurs intéressés. Le développeur du projet, Hugues Allard, reste quand même optimiste, surtout avec une telle localisation.
11: Si notre intérêt s'est porté sur ce site, c'est notamment parce qu'il est au centre-ville, même au cœur même de la ville de Mons. Et ce nouveau programme associe en fait des appartements, des lofts, du co-living, des logements étudiants et un espace horeca. L'objectif reste le même, c'est de permettre la réhabilitation effective de l'îlot, d'y ramener des habitants et de l'activité, et de soutenir la dynamique du centre-ville. Mais par rapport au premier projet qui était orienté essentiellement vers du bureau, on a retravaillé le programme pour proposer une alternative qui est davantage orientée vers le résidentiel et qui répond aux demandes de marché.
0: Des propos recueillis par Jawad Messouri. Face au retour du loup en Wallonie, certains éleveurs choisissent d'agir avant les premières attaques. À Bullanges, nous sommes dans les cantons de l'Est, une éleveuse de moutons s'est ainsi entourée de quatre chiens. des grands bergers blancs originaires d'Italie. Ils ont l'instinct, bien évidemment, de protéger leurs troupeaux, mais il faut pour ça les former, les éduquer. Un travail dans lequel intervient Nata Griwal, une ASBL qui informe, conseille et accompagne ses éleveurs. Reportage Barbara Schall et Marc Hildesheim.
12: J'ai vu un loup 800 mètres à côté de notre prairie, avec les motos déjà. Il s'est enfoui, mais je me suis quand même posé des questions là.
13: C'est cet épisode qui a poussé Martina Lux à renforcer la protection de son troupeau. Depuis 5 ans, des chiens, des grands bergers blancs d'origine italienne, veillent sur ces 160 moutons.
12: Ils protègent tout ce qu'il y a dans leur terrain. Ils font très attention que rien n'arrive à leur famille.
13: Mais adopter ces chiens à l'instinct protecteur demande un véritable apprentissage. Anna Westenbaum, conseillère loup et élevage chez Nata Griwal, coach les éleveurs.
12: Nata Griwal propose des formations de cette protection, en fait, pour accompagner les éleveurs au mieux. Et donc là, il y a des experts, soit français, soit allemands, qui viennent pour donner en fait des réponses aux questions qui se posent et pour des problèmes qui recrutent fréquemment.
13: Une solution qui intéresse de plus en plus d'éleveurs face à la menace du loup.
12: Oui, le retour du loup, il inquiète quand même les éleveurs. C'est le grand prédateur qui revient. Et donc le chien, c'est une solution parmi d'autres qui fonctionne très bien.
13: Mais cette protection a bien sûr un coût. Martina Lux estime qu'elle devrait être davantage soutenue.
12: On nous oblige de vivre avec le loup. Nous, on fait tout pour protéger nos animaux, mais on ne reçoit rien. C'est toujours à notre charge, tout ça. Déjà, il faut acheter ces chiens, il faut les nourrir avec des bonnes croquettes. Donc, le soutien est vraiment bien voulu.
13: Ces 12 derniers mois, selon le réseau Loup Wallon, 88 attaques ont été attribuées avec certitude à ce prédateur. Il pourrait être impliqué dans 18 autres.
0: Oui, la première attaque du loup recensée chez nous remonte à 10 ans. Il est 6h27, le jeune Montois Teddy Bear, découvert en première partie de Benjamin Biolay, Clara Luciani ou encore Julien Doré, a chaussé ses chaussures roses et depuis, il avance à grands pas.

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1: Teddy Bear, ses chaussures roses qui seront à l'affiche du Festival des Solidarités. Ce sera le samedi 5 septembre prochain à Namur, avec aussi ce soir-là Bleu Soleil, Mentissa ou encore Louane et Soprano. Dans un instant, l'essentiel de l'actu. Et puis le journal des sports, évidemment, avec Christine Anquet.
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1: L'essentiel de l'actualité de ce mardi matin avec vous, François Kirsch.
5: Pas possible encore de l'affirmer à 100%, mais les enquêteurs pensent que le corps retrouvé à Onwe hier est celui de Timéo, le garçon de 5 ans disparu avec son père à la fin du mois de juin. Les recherches vont reprendre ce matin pour localiser le père, Brian, sous surveillance électronique lors de sa disparition. On ignore encore les causes et les circonstances de la mort du petit enfant. Nouvelle fusillade à l'arme automatique à Bruxelles, hier soir dans la commune de Saint-Gilles, au même endroit qu'une fusillade précédente samedi soir, pas de blessés. En 4 jours, des tirs à l'arme automatique ont été entendus à 6 reprises à Bruxelles, sans doute à cause du trafic de drogue. Les élèves de secondaire commencent eux aussi à retourner à l'école aujourd'hui, dans un contexte que l'on sait très tendu, avec le mouvement de contestation du monde enseignant contre les mesures d'économie du gouvernement. Et pourtant, selon les chiffres de l'Organisation de coopération et de développement économique, l'OCDE, la Fédération Wallonie-Bruxelles est au 6e rang des entités et pays européens qui consacrent le plus d'argent pour l'éducation. Rudy Hermans.
6: Dans le budget de la Fédération Wallonie-Bruxelles, le plus gros poste, c'est l'enseignement. Il représente 3/4 des dépenses, dont 80% de salaire. L'entité francophone consacre même 27% de plus par élève que la moyenne des pays européens. Pour quel résultat ? Quelle que soit l'année d'études ou la matière, le niveau des jeunes bruxellois et wallons est soit dans la moyenne internationale, soit un peu en dessous.
7: Et donc, il faut comprendre.
6: Magali Verdon, qui est spécialiste des finances et politiques publiques à l'ULB, selon elle, les raisons sont diverses. Elle avance notamment le coût du redoublement ou de l'encadrement, mais elle parle aussi d'un vrai tabou, nos réseaux d'enseignement.
7: On a l'officiel, le libre, mais même dans l'officiel, on a l'enseignement communal, l'enseignement provincial. Ça fait beaucoup de couches, très peu d'économies d'échelle.
6: Alors que changerait une rationalisation, voire une fusion des réseaux ? Les études chiffrées manquent et c'est un vrai problème pour Magali Verdonck.
7: Elle permettrait d'identifier que dans un bassin d'enseignement, on a 3 fois la même option assez spécifique avec très peu d'élèves et que si on regroupait ça dans une seule école, on ferait pas mal d'économies. Il est grand temps d'objectiver avant de prendre les prochains pas, je pense.
6: Et la question est d'autant plus brûlante qu'on le sait, vu l'état de ses finances, la Fédération Wallonie-Bruxelles cherchera sans doute bientôt à faire de nouvelles économies.
5: Rudy Hermans avec Daphné Van Hossel, dont l'analyse fouillée est à lire sur RTBF Actu. Les fagnes restent interdites au public, mais la circulation peut reprendre. Les routes fermées à cause de l'incendie rouvrent ce matin, mais pas question pour les automobilistes de s'arrêter ou de stationner. Nous sommes sérieux, les choses vont aller très vite. L'administration américaine, soucieuse d'isoler l'Iran, menace de sanctionner le pays, les pays et entités qui continuent à entretenir des liens économiques avec l'Iran.
1: Merci François, vous revenez pour le développement de tous ces titres et bien d'autres, bien évidemment, dans ce studio pour le journal de 8h. Mais avant cela, oui, mais aux Pays-Bas. Le journal des sports, bonjour Christine Anquet.
8: Bonjour.
1: Les hockeyeuses de l'équipe nationale sont donc qualifiées pour les demi-finales de la Coupe du Monde, c'est oui. Mais elles étaient très tristes après leur match d'hier à Wavre.
8: Oui, justement parce que c'était leur dernier match à Wavre qualifié. Elles l'étaient déjà avant le début de leur face-à-face avec l'Argentine. Le résultat de l'autre rencontre du groupe leur étant favorable, l'Allemagne a battu l'Espagne. Mais si elles battaient l'Argentine, elles finissaient première. Elles évitaient les Pays-Bas en demi-finale et les Néerlandaises sont les triples tenantes du titre. Et puis surtout, elles continuaient à jouer devant leur public. Elles ont fait match nul 0-0, donc elles iront à Amstelveen, dans la banlieue d'Amsterdam, pour défier les grandissimes favorites du tournoi. Ce sera jeudi après-midi. Alix Gerniers, milieu de terrain, au micro d'Ebi Brousakis.
2: Ça fait mal. Je pense que c'était surtout pour ça qu'on jouait aujourd'hui. C'était pas spécialement pour éviter la Hollande. On voulait vraiment donner encore un dernier revoir à ce public. Franchement, en fait, ça, je rends compte que c'était la dernière fois qu'on a joué ici, au fait. Et je trouve ça dommage parce que c'était vraiment un tout grand merci à l'organisation parce que franchement, j'ai jamais joué dans un stade pareil et donc ça me fait chaud au cœur.
8: Les Red Panthers vont très vite oublier leur déception, on en est sûr, sécher leurs larmes parce qu'il y en a eu, et savourer le fait d'être encore dans la course aux médailles, et puis surtout préparer l'un des plus grands défis de leur histoire, faire chuter les joueuses oranges. Les hockeyeurs belges éliminés dimanche étaient nombreux dans les tribunes hier pour soutenir les dames. Eux, ils savent maintenant que c'est l'Inde qu'ils rencontreront vendredi dans le match de classement pour la 7e place. Match pas très important, on est d'accord. Mais qui au moins aura lieu à Wavre. À la Coupe du Monde de para-hockey, les Belges, des hommes et des femmes ayant un handicap mental, n'ont pas réussi à décrocher la médaille de bronze battue par la Malaisie 3-1. Ils finissent quatrième.
1: Et puis pas de vainqueur d'étape hier au Tour d'Espagne cycliste, puisque c'était l'apocalypse.
8: Oui, les coureurs ont affronté la pluie, un orage violent et surtout une tempête de grêle à une vingtaine de kilomètres de l'arrivée. Ils devaient encore grimper vers Font-Romeu dans les Pyrénées après s'être lancés dans une descente. C'était infernal et c'était surtout dangereux. Ils n'ont eu d'autre choix que de s'arrêter et se mettre à l'abri dans un hôtel. L'étape a immédiatement été neutralisée puis annulée. Notre envoyé spécial, Martin Wenans, a tendu son micro aux coureurs belges Sylvain Moniquet.
9: On était plus ou moins à 20 km de l'arrivée au sommet de la randonnée école. Il commençait à pleuvoir pas mal et puis une fois qu'on a passé le sommet et qu'on a fait 2-3 km sur le plateau au-dessus, il a commencé à avoir un gros orage avec beaucoup de grelons. Donc il faisait quasiment la taille de balle de ping-pong, je dirais. Et puis après, la température s'est vraiment refroidie, mais je pense que ça a été surtout arrêté suite au fait que la grêle rendait vraiment la route très glissante. C'est comme s'il avait neigé, donc il y avait une descente de 5 km, donc la descente, ça aurait été vraiment très, très dangereux et je pense que ça a été une bonne chose.
8: Et forcément, rien n'a changé au classement général. Tadej Pogacar est toujours premier avec 9 secondes d'avance sur Wout van Aert.
1: Et les images sont impressionnantes cet orage avec la grêle. Images que vous pouvez voir bien évidemment aussi sur notre site RTBF Actu. Aujourd'hui, donc, la Vuelta arrive dans un troisième pays après Monaco et la France et avant l'Espagne.
8: Oui, la quatrième étape ira d'Andorre-la-Vieille à Andorre-la-Vieille. Les coureurs grimperont 3 cols de première catégorie, mais l'arrivée ne se fera pas au sommet. Pas mal de ces coureurs connaissent très bien les lieux. Ils sont nombreux, les cyclistes professionnels, à habiter dans la principauté d'Andorre. Kian Heudebroeks, par exemple.
10: C'est très bon pour s'entraîner à l'altitude. Comme moi, je fais beaucoup de jours pendant l'année à 2000 mètres. C'est une des régions où tu peux habiter à 2000 mètres et quand même être en ville un peu et pas dans un place où il n'y a personne, quoi. Dans l'équipe, on est 18 coureurs qui habitent là-bas. Donc on a des gens à s'entraîner.
11: Certains vont dire aussi qu'il y a des petits avantages fiscaux.
10: Naturellement, ça aussi. Donc ça combine les deux, quoi.
8: On rappelle que ce Tour d'Espagne est diffusé tous les jours sur la RTBF. Aujourd'hui, ce sera à partir de 14h30 sur Tipeee et sur OVIO.
1: Et on espère au moins sans pluie et sans grêle, avec des conditions météo favorables. Un mot de football à présent, Christine, avec une décision annoncée qui concerne l'Union Saint-Gilloise.
8: Oui, c'est à Louvain que le club disputera ses matchs européens cette saison, après avoir déménagé à Ostende en qualification. L'Union, dont le stade habituel ne répond pas aux normes de l'UEFA, jouera la phase de Ligue de l'Europa League, donc 4 rencontres à domicile. En attendant plus, peut-être. En tennis, les qualifications de l'US Open ont commencé. Kimmer Kopejans a été éliminé au premier tour. Yelin Van Droom a gagné le duel 100% belge face à Greet Minnen, 6-1-6-3.
1: Et puis une Belge a brillé hier en ultra trail.
8: Elle s'appelle Noémie Lepoutre, elle a 22 ans, elle vient de Hannu, elle étudie la médecine vétérinaire et elle a remporté en près de 4 heures la MCC, la Martigny Combe Chamonix. C'est l'une des épreuves de l'Ultra Trail du Mont Blanc. C'était 39 km de course et 2300 mètres de dénivelé positif. David Bertrand l'a contacté.
12: C'est magique, c'est juste magique cette ligne d'arrivée. Je la voyais depuis que je suis toute petite quand on vient l'été voir les courses que papa fait sur la semaine de l'UTMB. Et j'en rêvais, j'avais 6 ans, j'avais des étoiles plein les yeux. Avoir ces grands champions qui passent les lignes d'arrivée. Et aujourd'hui, j'ai pu la passer avec beaucoup d'émotion et de joie et d'accomplissement. Donc voilà.
8: On ne reverra pas tout de suite Gabriella Willems sur un tatami. La judokate belge, médaillée de bronze aux Jeux Olympiques de Paris, n'est pas victime d'une nouvelle blessure. Heureusement, elle est tout simplement enceinte de 6 mois. Elle l'a annoncé sur les réseaux sociaux. Elle ne compte pas prendre sa retraite. Elle veut participer aux Jeux de Los Angeles en 2028.
1: Voilà, un autre défi, une naissance en vue pour Gabriella Willems. C'est possible de revenir au JO donc de Los Angeles en 2028. Merci Christine Anquet pour ce journal des sports. Il est 6h40. La météo du jour de Nicolas, avec une journée somme toute assez calme.
13: Oui, dans l'ensemble, conditions météo qui ne vont pas nous tracasser de trop. On surveille ce matin une zone de pluie qui est active sur l'est de la France. Elle arrive sur le sud du Grand-Duché. Les premières gouttes qui sont susceptibles d'arriver très vite dans la région de Virton-Arlon. Ça va concerner essentiellement le sud du pays ce matin, l'extrême sud même. Et ça va plutôt s'en aller vers les Hautes-Fagnes en tout début d'après-midi. Ailleurs, c'est plutôt des voiles nuageux, mais aussi de belles éclaircies. Un ciel par moment un petit peu laiteux. Pour l'après-midi, on restera avec ce temps calme. Donc les quelques gouttes s'éloignent vers la frontière allemande et les températures affichent des valeurs de saison. 19 degrés en Ardennes, 23 degrés pour Bruxelles, 25 du côté de Gand. On est dans des valeurs de saison avec un vent faible de secteur est. Donc on espère des éclaircies un peu plus larges en toute fin de journée. La nuit prochaine sera calme aussi. On attend quelques averses en fin de nuit le long de la frontière française. Les minima seront assez doux. Et puis demain, une journée d'abord un petit peu mitigée le matin entre éclaircies, passages nuageux et averses. On slalomera un petit peu entre les gouttes l'après-midi. Les averses moins nombreuses et les températures qui remontent déjà jusqu'à 26 ou 27 degrés. Une tendance à un temps plus chaud et ensoleillé pour jeudi, qui sera la journée la plus chaude de la semaine. Et puis, ça tourne à l'orage vendredi.
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1: Mardi 25 août, merci de nous avoir choisis pour vous informer, pour vous réveiller. Vous nous suivez bien évidemment en radio sur RTBF La Première, sur Ovio et en télé sur RTBF La 3. Le parquet de Namur a donc tenu une conférence de presse hier soir. Le corps sans vie découvert hier à Anhouet serait bien celui du petit Timéo, un enfant de 5 ans, porté disparu depuis le 27 juin. Le père de l'enfant, Brian, avec qui il était au moment de sa disparition, reste recherché. On fera le point dans un instant sur cette affaire avec Sarah Hendricks. Connaissez-vous les koi, des poissons originaires du Japon et dont les prix peuvent atteindre des dizaines de milliers d'euros? À Leuze, en Hainaut, deux amis d'enfants se sont lancés il y a 10 ans dans le commerce et l'élevage de ces koi. Florence Dussart est allée leur rendre visite. Enfin, dans l'actualité musicale, on écoutera juste avant 7h, le petit dernier de Noé Préchoff. Le corps sans vie d'un jeune enfant a donc été retrouvé hier dans la région de Hoé, en province de Namur. Et il s'agit probablement du petit Timéo, 5 ans, disparu depuis fin juin. Bonjour Sarah Hendricks.
15: Bonjour Sophie.
1: Le procureur du roi de Namur a tenu, on le disait, donc une conférence de presse hier soir.
15: Oui, Étienne Goblom avait convoqué les journalistes aux alentours de 21h au parquet de Namur. Des rumeurs ont circulé tout l'après-midi après un important déploiement policier dans la région de Hoé, là où le petit garçon de 5 ans avait disparu fin juin avec son père. Et c'est donc en soirée que le procureur du roi a confirmé la triste nouvelle.
16: Ce 24 août aux alentours d'11h, sur base d'un nouveau témoignage, la police judiciaire fédérale de Namur a découvert le corps d'un enfant dans un talus en bordure de la nationale 97 à hauteur de Hoé. À ce stade, l'enfant n'est pas formellement identifié. Des éléments trouvés sur place laissent néanmoins à penser qu'il pourrait s'agir de Timéo Brigou, âgé de 5 ans, lequel est porté disparu avec son père Brian Brigou, 29 ans, depuis le 27 juin dernier.
15: Le procureur a expliqué que c'est un enquêteur qui a pris l'initiative hier matin de recontacter toute une série de témoins qui lui semblaient importants. L'un de ces témoins l'a rappelé avec un élément qui a permis d'orienter les recherches vers un endroit plus précis où on a découvert le corps.
1: Oui, parce que des recherches et des battues avaient pourtant été organisées, Sarah, au moment de la disparition de Timéo et de son père à la fin du mois de juin. Alors, comment expliquer qu'on n'ait pas découvert le corps à ce moment-là?
15: Alors, les battues, elles ont été principalement organisées à proximité du terrain de football d'Hoé. C'est là que la voiture du père de Timéo a été découverte au moment de leur disparition. Mais le corps a été retrouvé à environ 2 km à vol d'oiseau du terrain de foot, ce qui n'est donc pas à proximité immédiate. Il était dans un sous-bois proche de la Nationale et dans une zone particulièrement difficile d'accès. On écoute David Demaud, directeur de la police judiciaire fédérale de Namur.
22: C'est un endroit dans lequel personne ne passe. Hein. C'est vraiment au bord de la nationale Charlemagne. Et donc c'est un talus qui est en déclivité. Donc il y a énormément d'arbustes, de ronces, d'arbres. Et donc c'est fort compliqué d'y avoir accès. Et même quand on a été sur place ce matin, on n'a pas découvert le corps tout de suite.
15: Alors, la zone, elle a probablement été survolée par les moyens aériens de la police au moment des recherches, mais il était impossible depuis le ciel de déceler la moindre piste.
1: Le père de Timéo, Brian Brigou, lui, n'a toujours pas été retrouvé. Hein.
15: Non, et des battues ont encore été effectuées hier autour de l'endroit où le corps de l'enfant a été retrouvé. C'est ce qu'explique David Rimaud, commissaire de police à la cellule des personnes disparues de la police fédérale.
23: On fait des battues pour à la fois découvrir des éléments d'enquête qui nous permettraient de comprendre ce qui s'est passé, mais aussi évidemment pour retrouver le papa de Timéo, qui à l'heure actuelle est toujours porté disparu et donc qui peut toujours être aussi bien vivant que décédé.
15: Et ses recherches se sont déroulées jusqu'à la tombée de la nuit, sans succès pour la recherche de Brian Brigou en tout cas, et elles reprendront ce matin.
1: Et que sait-on alors actuellement sur les circonstances de la mort de ce jeune enfant ?
15: Mais à l'heure actuelle, on ne sait encore rien.
1: Oui.
15: Après la découverte du corps hier, de nombreuses personnes sont descendues sur place, parmi lesquelles le laboratoire de la police fédérale et un médecin légiste. Ces premières constatations n'ont pas permis de donner des indications sur les circonstances de la mort, mais une autopsie est prévue aujourd'hui. Elle devrait permettre d'identifier formellement Timéo, même si on l'a entendu, les autorités judiciaires estiment qu'il y a de grandes probabilités pour qu'il s'agisse du petit garçon disparu. Ces examens médico-légaux devraient aussi permettre de mieux comprendre ce qui a pu se passer et mener au décès de l'enfant. Le corps, en tout cas, était probablement dans ce sous-bois depuis plusieurs jours, voire plusieurs semaines.
1: Quelles sont les pistes alors envisagées par les enquêteurs aujourd'hui, Sarah ?
15: D'après le parquet, toutes les pistes restent ouvertes. Une vingtaine d'enquêteurs travaillent en permanence sur le dossier. Parmi les hypothèses envisagées, il y a autant un acte criminel qu'un geste malheureux, voire un accident. Des proches de la famille ont évoqué des liens entre le père de Timéo et le milieu de la drogue, mais le parquet n'a jamais confirmé ces éléments. Brian Brigou, 29 ans, avait été condamné en 2024 à 30 mois de prison sous surveillance électronique à la suite d'une bagarre. Hier, la grand-mère de Timéo déplorait que ce dispositif n'ait pas aidé à donner l'alerte.
24: Tout n'a pas été mis en place dans les temps qu'il aurait fallu. Et toujours cette incompréhension, comment est-ce que l'agent de probation n'a pas donné l'alerte lui en premier, comme quoi Brian n'était pas rentré et qu'il fallait le rechercher puisqu'il était sous bracelet.
15: Le parquet de Namur reprendra donc les recherches aujourd'hui et invite encore ceux qui auraient des informations sur Brian Brigou à prendre contact avec les enquêteurs via le numéro gratuit 0800 30 300.
1: On le répète, ce numéro donc 0800 30 300. Merci à Sarah Hendricks pour toutes ces informations concernant donc cette affaire avec des interviews de Serge Autier et Benjamin Carlier. Il est 6h49.

0: C'était il y a 25 ans. Overphonic nous proposait Mad About You. Guillaume Kermans, on va faire un petit point sur les conditions de circulation ce mardi matin. Qu'en est-il ?
1: Oui, on va parler des quelques ralentissements pour rejoindre Bruxelles depuis l'autoroute 40 et Sterbé comptait déjà une dizaine de minutes en raison notamment du chantier de Krenem sur cette 40 dans les deux sens de circulation. Nous avons aussi un accident sur le 314 à l'approche de Louvain à Wilseleu avec des files en augmentation, 20 minutes supplémentaires. Et puis on surveille également l'évolution des files dans le chantier pour l'instant de l'autoroute E40. Nous avons des files qui commencent depuis Chorat et déjà une trentaine de minutes entre Chorat et Votem.
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0: Place à notre séquence est arrivée près de chez nous avec un focus ce matin sur une petite entreprise de Leuze, Leuze en Hainaut, un élevage de poissons, mais pas n'importe lesquels, des koi, des poissons d'ornement originaires du Japon et dont les prix peuvent atteindre des dizaines de milliers d'euros. Le record mondial pour un poisson est d'1,5 million d'euros. À Leuze, deux amis d'enfance se sont lancés il y a déjà 10 ans dans le commerce de ces poissons qu'ils vont chercher au Japon même, mais dont ils font aussi l'élevage, ce qui est assez rare. Reportage chez Japan Koi, Florence Dussard.
11: Certains clients viennent de loin pour acheter un poisson multicolore dans cet élevage.
12: Oui, on a des clients jusque dans le sud de la France. Donc des clients qui font plus de 1000 km pour venir ici chercher leurs produits et leurs poissons.
11: Mais les clients viennent aussi de tout près, de chez nous, pour assouvir leur passion.
13: Oui, nous avons choisi. On a repris un petit poisson et puis...
11: Il est où ? Ah, il est dans le sac ?
13: Il est dans le sac. Il est prêt à partir. On a donc 8 koi à la maison. Pour le moment, je dirais qu'on est peut-être à 3000 euros de poisson dans l'étang. On est venu choisir un 9e koi.
11: Ce sera vraiment le dernier. C'est sûr et certain.
13: Oui,
11: ouais. Le petit dernier de la famille.
14: Ouais, c'est ça.
11: L'un des patrons, Arnaud Guns, tend une poignée de granulés à une vingtaine de gros poissons de 60 à 80 cm. Ils viennent téter ses doigts. Plusieurs centaines de koi sont élevés ici. Arnaud Guns et Corentin Delangre vont chercher leurs poissons au Japon chaque année.
12: On part tout le mois d'octobre sur place, puisque c'est le moment des récoltes. Tous les poissons en fait, sont ramenés de la montagne vers les fermes. Et nous, on est là avec tous les acheteurs internationaux en priorité pour essayer d'avoir les plus belles pièces au monde.
11: Ou élevés ici dans les bassins de l'entreprise à Leuze.
12: On a eu la chance de recevoir ce savoir-faire de la part de nos amis éleveurs après plus de 16 voyages. Et on est soutenus par eux, donc voilà, on s'y est mis aussi.
11: En Belgique, il n'y en a pas d'autres, vous êtes le seul.
12: Pas à ma connaissance en élevage.
11: Des poissons sélectionnés quand ils sont minuscules.
12: On trie déjà quand ils font un petit centimètre. Et ça, c'est un peu le savoir-faire qu'on reçoit des éleveurs.
11: Du savoir-faire pour bien choisir les géniteurs. Et un peu de hasard aussi.
12: Sur les 200 000 œufs qu'on va avoir, c'est un peu le hasard de savoir lequel va avoir du potentiel ou non.
11: Et qui, en fonction de leur beauté, peuvent atteindre des prix faramineux.
12: Personnellement, on a déjà vendu des koi jusqu'à 20 000 euros. Yes. Ouais.
11: En 10 ans, Japan Koi, qui était au départ un loisir de deux jeunes de 23 ans, est devenue une entreprise au chiffre d'affaires annuel de plus d'1,5 million d'euros, rassemblant 8 collaborateurs, dont la majorité était ensemble sur les bancs de l'école. Japan Koi va désormais se lancer dans la fabrication de sa propre alimentation pour les koi.
0: Et l'entreprise de Leuze en Hainaut célèbre donc ses 10 ans cet été. Vous retrouverez plus d'infos sur cette entreprise sur notre site, bien sûr, RTBF Actu. Il est 6h56.
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0: Et dans l'actualité musicale, Noé Préchoff qui signe son retour avec Il y a un monde, un texte poignant porté, on va l'entendre, par une batterie hypnotique. Le poète rock, Noé Préchoff, livre en tout cas une interprétation très sensible.

0: 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C'est le nouveau single signé Noé Préchauffe qui arrive dans la playlist de la rentrée sur la première. Bonjour François Heureux.
1: Mais bonjour Sophie, bonjour tout le monde. On rouvre les routes dans les Hauts-de-Fagne ce matin, mais il est toujours interdit d'accéder au site de l'incendie. Le feu couve toujours à plusieurs endroits. Un feu qui a détruit, je vous le rappelle, la moitié de ce parc naturel du pays. Image d'une fin d'été qui a été celui de tous les records, de chaleur, de sécheresse. Quel est le regard des Verts en cette rentrée? Comment les écologistes s'emparent-ils de ces catastrophes climatiques? Et vous, que demandez-vous à Écolo? Qu'attendez-vous du Parti Vert? Vous posez vos questions au coprésident d'Écolo, Gilles Vandenburg, qui est notre invité ce matin. Rendez-vous à 7h45 et rendez-vous maintenant sur WhatsApp 0 471 200 500, par écrit ou en nous laissant une note vocale. Voici le journal de 7h. Il est présenté par Florence Urner.
2: Bonjour à tous. Retrouver la trace du papa du petit Timéo, c'est la mission des policiers ce matin à On et près de Dinan, alors que le corps retrouvé hier est très probablement celui de l'enfant. Des tirs cette nuit à Saint-Gilles en région bruxelloise, pas de blessés, mais c'est la troisième fois ces derniers jours que de tels faits se produisent. Et puis les Red Panthers disputeront bien les demi-finales de la Coupe du Monde de hockey, mais elles n'ont pas pu faire mieux qu'un match nul contre l'Argentine. Bienvenue à tous. Le corps de l'enfant découvert hier à Onhaye en province de Namur est donc probablement celui du petit Timéo Brigou. Cet enfant de 5 ans porté disparu avec son père Brian dans la région depuis le 27 juin. Le corps n'a pas encore été formellement identifié, mais Serge Autier, des éléments permettent de penser qu'il s'agit bien de Timéo.
3: Ce sont de nouveaux témoignages qui ont orienté les recherches vers un talus de la Nationale 97. C'est là que le corps a été retrouvé, caché par des ronces et des arbustes. Pour David Rimaud, commissaire à la cellule des personnes disparues de la police fédérale, il est fort probable qu'il s'agisse du petit disparu.
4: C'est-à-dire qu'on n'a pas d'autres disparitions d'enfants en bas âge dans le secteur. Et puis on a des éléments d'enquête qui nous laissent à penser qu'il pourrait s'agir de Timéo.
3: Une autopsie aura lieu aujourd'hui. Elle aura deux objectifs.
4: Déjà d'identifier formellement le corps de cet enfant et ensuite de découvrir éventuellement les causes du décès et le moment du décès.
3: Des battues ont aussi été menées après la découverte du corps pour retrouver des traces éventuelles du papa de Timéo, Brian. Étienne Goblom, procureur du roi de Namur.
5: Toutes les pistes sont ouvertes depuis le début de l'enquête. Aucune n'est fermée à ce stade, donc on cherche le disparu.
3: Les battues ont été interrompues hier en soirée. Elles reprendront ce matin.
2: Des explications signées Serge Autier. De nouveaux tirs cette nuit à Saint-Gilles en région bruxelloise. Il était environ 21h quand des tirs à l'arme automatique ont résonné. Heureusement, on ne déplore aucun blessé, mais Bruno Schmitt, c'est la deuxième fois que des tirs ont lieu au même endroit.
6: Et samedi soir, d'autres tirs à cet endroit avaient fait un blessé à la jambe. La commune de Saint-Gilles est particulièrement visée ces dernières heures. 4 fusillades sur place en 3 jours à peine. Les 2 autres ont eu lieu dimanche soir et dimanche matin. Lors de cette dernière, une balle a même traversé la vitre d'un appartement non loin de la porte de Halle. Heureusement, sans faire de blessés, puisque l'occupante dormait à cette heure-là.
2: Et Bruno, des fusillades à Saint-Gilles qui s'ajoutent en fait à d'autres en région bruxelloise.
6: Oui, il y a eu aussi des tirs à l'arme automatique contre un commissariat d'Anderlecht vendredi soir et d'autres à Molenbeek la nuit de lundi, de dimanche à lundi, où là, une personne a été blessée, des faits sans doute liés au trafic de drogue. Selon les autorités, le bourgmestre de Saint-Gilles demande des renforts policiers d'urgence au fédéral. Le ministre fédéral de l'Intérieur, Bernard Quintin, doit justement se rendre aujourd'hui à Saint-Gilles.
2: Merci beaucoup Bruno. Si cette semaine marque la rentrée scolaire, les académies artistiques et musicales rouvrent aussi. Les inscriptions battent leur plein avec une nouveauté cette année, la fin de la gratuité pour tous les enfants de moins de 12 ans. Sauf s'ils répondent à certains critères, ils doivent à présent payer 95 euros par an. Une décision qui ne réjouit pas vraiment dans les académies. Reportage à Anderlecht de Jean-Christophe Willems.
7: Si j'ai des questions par rapport à mon inscription à Anderlecht, je peux revenir chez vous ou je dois...
8: Pour la formation musicale, tout à fait. Oui, okay. Pour tout ce qui est droit d'inscription, c'est chez l'académie.
9: À l'académie d'Anderlecht, les inscriptions vont bon train. On est sur les mêmes bases que l'année dernière. Mais pour l'instant, on rencontre surtout des adultes ou des étudiants du supérieur, comme Dia, qui a payé 95 euros pour son inscription.
7: Je trouve que c'est encore abordable, quoi, et c'est chouette. C'est très accessible.
9: Pas cher comparé à certaines disciplines sportives, mais Karine Rocha, la directrice, voit les choses d'un autre œil.
10: Ben, on n'est pas une activité. On a des profs qui ont des masters didactiques, qui ont fait des études pour ça. On est reconnus comme des enseignants, un secteur d'enseignement, et on a les mêmes droits et les mêmes devoirs administratifs qu'ailleurs. Donc, C'est pas une activité.
9: D'ailleurs, la directrice constate plusieurs demandes d'étalement des paiements.
10: Alors ça, on a des demandes, c'est clair, mais la communauté française n'étalera pas les paiements. Donc c'est à nous à le faire, à avancer des sommes. Qui va avancer ces sommes-là, c'est les amicales, les ASBL, etc. Il n'y a pas de raison qu'on avance l'argent sans savoir ce qui va se passer. Voilà.
9: Pour un véritable bilan de l'impact de la mesure sur les inscriptions, il faudra attendre la fin du mois.
0: En bref, à présent, fin de mission pour les hélicoptères norvégiens et les véhicules lourds de l'armée, les Panthers, dans les Fagnes. La zone touchée par l'incendie est toujours surveillée, mais grâce à des hélicoptères de la police fédérale. L'objectif étant de repérer rapidement toute reprise de feu. Ce matin, les routes fermées à la circulation vont pouvoir rouvrir, mais pas question de s'arrêter avec la voiture ou encore de stationner. Les Fagnes qui restent également interdites d'accès aux touristes et aux promeneurs. Les États-Unis renforcent la pression contre l'Iran. Washington veut asphyxier l'économie iranienne. Et pour y parvenir, Washington s'en prend désormais aux partenaires de Téhéran. Aline Gonsalves, les Américains exigent qu'ils arrêtent toute relation commerciale avec Téhéran.
11: Oui, le secrétaire américain au Trésor, Scott Bessent, a été très clair. Tous les pays, toutes les entités qui entretiennent des liens commerciaux avec l'Iran doivent mettre fin à leurs activités, sinon...
12: Those who tether themselves to the...
13: Ceux qui s'associent au régime iranien doivent s'attendre à partager l'isolement d'un régime en déclin. Et je tiens à être clair, toute entité qui facilite le blanchiment d'argent pour le compte de l'Iran sera exclue du système du dollar américain. Le compte à rebours est lancé.
11: Voilà, Washington qui veut isoler économiquement l'Iran pour provoquer la chute du régime. L'économie du pays est déjà en grande difficulté. En juillet, l'inflation atteignait 66% sur 12 mois. Cette pharmacienne interrogée dans les rues de Téhéran estime que l'Iran devrait faire des compromis dès maintenant.
14: La situation est vraiment très difficile. Je ne pense pas que les gens puissent supporter cela beaucoup plus longtemps.
11: Et l'Iran a déjà réagi à ces nouvelles menaces américaines. Téhéran affirme que le gouvernement est préparé, qu'il dispose d'un plan sur 2 ans pour y faire face. La Chine, partenaire économique de l'Iran et qui pourrait être visée par ces menaces des États-Unis, a réagi également. Pour Pékin, ni les sanctions ni la pression américaine ne permettront de résoudre le conflit.
0: Et aux États-Unis justement, alors qu'il est 22h au Nevada, des dizaines de milliers de personnes se préparent à passer une nouvelle nuit loin de chez elles, près de Reno. L'incendie en cours a déjà ravagé plus de 6000 hectares et progresse toujours vers la ville. Les écoles du comté de Washoe restent fermées, un incendie dont apparemment l'origine serait humaine. Et puis plus près de chez nous, en France, une tornade a fait 41 blessés hier après-midi dans l'Aude. 15 ont dû être hospitalisés. C'est le petit village de Poma, comptant 1 000 000 d'habitants, qui a été fortement touché. Près de 300 maisons ont été endommagées. Plus de 120 pompiers ont été mobilisés, des centres d'hébergement ont été ouverts et plusieurs routes restent toujours coupées ce matin. En sport, les Red Panthers, les hockeyeuses de l'équipe nationale, sont qualifiées pour les demi-finales à la Coupe du Monde. Même si elles n'ont pas gagné leur dernier match de groupe, elles ont fait match nul 0-0 contre l'Argentine. Elles terminent deuxième de leur groupe et devront affronter les Néerlandaises, triple championne du monde en titre en demi-finale. Match qui devra d'ailleurs se jouer aux Pays-Bas jeudi après-midi. Écoutez Alix Gerniers, milieu de terrain belge.
15: Voilà, on est en demi-finale. Il y a beaucoup de gens qui disent « Ah, vous êtes déçus, vous jouez la Hollande ». Je dis non, si on aurait pu choisir d'être dans en demi-finale et n'importe qui on joue, on aurait signé au début du tournoi. C'est comme ça, c'est le chemin qu'on doit parcourir. Maintenant, la Hollande, si on les joue en demi-finale ou en finale, franchement, je pense qu'il n'y a pas grand-chose qui change. On va aborder ce match comme on aborde tous les matchs. C'est une équipe qui est sur papier meilleure. On les a joués ici récemment. Je trouve que dans le jeu, on n'était pas spécialement dominés. Maintenant, on sait qu'elles sont très percutantes sur PC, donc on devra essayer d'éviter ça. Mais sinon, j'ai totalement confiance dans l'équipe et on va essayer de faire quelque chose.
0: Interview réalisée par Ebi Brouzakis. Et puis en cyclisme, la 3e étape du Tour d'Espagne neutralisée et puis annulée hier. En raison de la météo, la pluie, l'orage et enfin la grêle se sont invités 20 à 20 km de l'arrivée. Aujourd'hui, la 4e étape disputée en Andorre sera courte mais difficile avec l'ascension de 3 cols de première catégorie. Rien n'a changé au classement général. Pogacar possède toujours 9 secondes d'avance sur Wout van Aert. Voilà qui marque la fin de ces infos. Que vous soyez, merci de nous écouter.
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1: C'était Florence Urner au journal de 7h. Merci beaucoup Florence. Vous savez que c'est encore la rentrée scolaire pour de nombreux élèves ce matin, notamment dans le secondaire. Vous vous souvenez que certains ont été renvoyés chez eux avant l'été parce qu'il faisait trop chaud. Et on va vous emmener ce matin dans certaines écoles bruxelloises qui ont réussi à aménager leurs cours de récré pour qu'il fasse moins chaud justement. À tout de suite. Est-ce qu'il va faire chaud encore aujourd'hui de Nicolas?
17: Eh bien, on va se retrouver dans des valeurs de saison, une fois n'est pas coutume, j'ai envie de dire, hein, avec des températures de 17 à 19 degrés en Ardennes, 23 degrés sur le centre du pays. En attendant, ce matin, très beau lever de soleil bien coloré que vous partagez sur notre communauté RTBF Ciel Partagé, justement, et donc une matinée calme. On va surveiller une zone de pluie qui remonte de l'est de la France, qui va concerner la région d'Arlon, Virton, les régions proches du Grand-Duché de Luxembourg. Ça va s'évacuer l'après-midi vers le sud des Hauts-de-Fagne. Sinon, partout ailleurs, eh bien, ce ciel souvent voilé, mais donc quand même assez lumineux, et des températures donc de 23 degrés à Bruxelles, même 25 degrés du côté de Gand, ce qui nous place donc dans des valeurs de saison. La nuit prochaine, température assez douce. Les averses reviennent en fin de nuit et demain matin, on aura donc des averses et puis l'après-midi, davantage d'éclaircies. Les températures remontent entre 22 et 27 degrés localement. Une chaleur qui va entre guillemets culminer jeudi avec 28 degrés attendus dans le centre du pays. Avant que tout cela ne tourne à l'orage, c'est prévu pour vendredi.
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1: Bonjour à toutes et tous, bienvenue dans Matin Première, il est 7h10, nous sommes le mardi 25 août. Imaginez une cour d'école avec un petit pont enjambant une rivière, des arbres, des copeaux de bois recouvrant le sol, ça existe à Bruxelles. Des écoles végétalisées pour s'adapter aux vagues de chaleur, éviter les fermetures de la fin de l'année dernière. On vous y emmène dans un instant. Dans votre rendez-vous éco, le coût de la

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1: Et à 7h11, le réchauffement climatique et les écoles, deux grands sujets de préoccupation de cette rentrée. Vous vous souvenez qu'avant l'été, en mai et juin dernier, les écoles étaient secouées par des grèves, bien sûr, mais elle était aussi par la canicule. Les fortes chaleurs avaient mis en évidence la mauvaise isolation des bâtiments et des cours de récré étouffantes, sans arbres ou végétaux. La plupart des établissements avaient demandé aux parents de venir chercher les enfants plus tôt ou avaient même fermé leurs portes certains jours. Bonjour Marie-Vanne Kutsem.
2: Bonjour.
1: Des solutions existent et ça fonctionne. On va découvrir avec vous une école entièrement rénovée pour être plus résiliente face au dérèglement climatique. Mais avant cela, Marie, un constat, le sujet, cette vague de chaleur, ce réchauffement climatique, il préoccupe tous les acteurs de l'école.
2: Bien sûr. Exemple, avec Amélie, qui est maman de deux enfants à l'école primaire en région bruxelloise, elle fait partie de l'association des parents de son établissement.
3: Le bâtiment en fait, scolaire est très classique. Une grande cour de béton, des classes avec des grandes fenêtres exposées plein sud. Et donc, c'est vrai que dès que les températures augmente, il y a un certain inconfort finalement. Et cet effet-là a vraiment été poussé à son paroxysme au mois de juin, donc lors de la canicule, où finalement l'école est devenue invivable. Les prévisions pour les années à venir ne seront pas meilleures, voire pires. Et donc ça m'a fait me poser des questions sur comment adapter l'école à ces nouvelles conditions.
2: Et cet été, elle a donc pris des renseignements auprès de sa commune, d'un cabinet d'architectes spécialisés. Elle en est aux prémices de la réflexion, vous l'entendez. Je vous emmène maintenant à l'école Notre-Dame de Lourdes primaire à Jette, toujours en région bruxelloise, où l'on réfléchit aussi. On est allé directement dans la cour.
4: Je suis Giotak Zaxei, je suis éducateur à l'école ici Notre-Dame de Lourdes. C'est ici que je passe une grosse partie de mes journées, on va dire.
5: Et on voit, il y a quelques arbres, mais pour le reste, on est quand même sur du béton majoritairement.
4: Oui, on va dire qu'il n'y a qu'un arbre qui protège effectivement la cour. Sinon, la majorité de la cour, c'est du béton. Et le béton ici, c'est peut-être 50 degrés.
5: Vous avez vécu comment la canicule du mois de juin ici avec les élèves dans la cour de récré? Ça ressemblait à quoi?
4: En fait, il y a une espèce de nervosité qui vient avec la chaleur. Et du coup, les conflits naissent. On va dire pour des petites broutilles qui pourraient être facilement évitées, justement.
5: Et en fait, ici, on est en dessous d'un préau aussi. Alors, les préaux, bien utiles quand il pleut, mais est-ce que ça a aussi un effet avec la chaleur, ça?
4: Ça a un effet un peu dôme ici en dessous. C'est un peu effet de serre, quoi.
2: Alors, on est allé retrouver Marc Bouilly, qui est le directeur de l'école. On va le retrouver devant son ordinateur.
6: Ouais, je l'ai.
5: Ah oui, donc là, ce qu'on voit, c'est votre cour de récré, mais dans un monde rêvé, c'est ça?
6: Oui, effectivement. Voilà.
5: Donc décrivez-nous un petit peu ce que vous avez là sur l'écran.
6: En gros, on y voit pas mal de verdure, d'arbres, de pelouse.
5: Une petite
6: rivière pour tout ce qui est eau, effectivement, et les apprentissages en lien, des jeux pour enfants. Voilà, donc ça, c'est une projection, effectivement, IA. Ça va faire l'objet de la première phase avec les enfants, où ils vont pouvoir, je pense, rêver. Et puis après, ils vont être confrontés aux réalités techniques et financières.
2: En effet, l'école est inscrite dans le projet Récréation, qui est un projet porté par Bruxelles Environnement et des fonds européens. L'idée, c'est d'élaborer une nouvelle cour végétalisée avec les élèves et tous les membres de l'école. Échéance pour les ateliers de réflexion, puis les travaux, le printemps 2028.
6: Et après, il y a quand même une phase d'un an qui sera l'apprentissage, l'entretien. Et donc, on sera aussi coaché par l'ASBL Tournesol qui sera encore avec nous pour voir comment on entretient, comment on arrose, comment on nettoie, comment on taille éventuellement ce nouvel espace.
1: Voilà, rendre les cours de récréation plus vivables. Il y a des projets en cours, on l'entend, Marie. On pense évidemment à la chaleur. En réalité, il n'y a pas que cet aspect-là du dérèglement climatique qui impacte les écoles.
2: En effet, il y a aussi les fortes pluies, les orages intenses, les inondations. La commune de Wallin, dans le Brabant Wallon, a été touchée en 2021 et 2024. Et ça a d'ailleurs été le point de départ de la réflexion sur la cour de l'école. Isabelle Van Bavel, les engagés et les chevines de l'enseignement.
7: Les bâtiments n'ont pas été inondés, mais la cour a été complètement recouverte d'eau. Donc c'était important d'agir. Mais alors moi j'ai envie de mettre en lien ce qui s'est passé en 2021 et 2024 et ce qui s'est passé en tout cas cet été. On est vraiment interpellé par ce phénomène climatique intense et c'est le rôle du politique de simplement prendre des décisions et en tout cas rendre son territoire plus résilient. On a lancé un grand plan inondation et puis nous avons eu l'occasion d'avoir un subside justement à la région Wallonne pour la végétalisation de certains espaces. Et on a choisi de végétaliser la cour d'école de Wallin, entre autres. Ça s'inscrit dans un projet plus vaste et l'ensemble du

0: projet, en fait, doit être finalisé pour décembre 2027.
1: Alors, la bonne nouvelle, c'est qu'une cour de récréation végétalisée, elle va agir sur les deux aspects. D'une part, quand il fait chaud, les arbres vont amener de la fraîcheur et de l'ombre. Et puis, d'autre part, le travail sur les sols va permettre une meilleure absorption des pluies.
2: Alors, nous y voilà. À quoi ça ressemble, une cour végétalisée? On vous promettait une visite. Marie, on vous suit. Allez-y.
1: Oui, on retourne à Jette, dans une autre école que celle du début, l'école Clarté. Là, les élèves profitent d'une toute nouvelle cour depuis janvier 2026. Je vous fais d'abord goûter à l'ambiance. J'ai gardé le micro vers le sol. Écoutez. Alors ça, ce sont des petits cailloux blancs. Là, vous avez des feuilles mortes. Du gravier, tout fin. Et pour finir, des copeaux de bois et les premières bogues qui sont sur le sol. Pas moins de 4 types de sols différents dans cette cour où j'ai retrouvé Sébastien Heuss, il est architecte paysagiste au sein du cabinet Arter. Il coordonne le projet Récréation.
3: On va toujours privilégier des plantations qui sont encore assez jeunes. Plus un arbre est planté jeune, plus il a des chances de pouvoir grandir dans des conditions idéales.
1: Un papillon.
3: Voilà, effectivement, on voit, et ici, il y a déjà eu des activités des équipes pédagogiques sur l'observation du retour d'une certaine biodiversité. C'est aussi un des travaux en cours dans les cours d'école de l'opération récréation, c'est de pouvoir développer différents habitats, différentes niches pour d'autres espèces que le végétal.
1: Et le choix des essences d'arbres se fait aussi pour leur résistance d'ailleurs au changement climatique. On va planter des choses qui vont tenir dans le temps. Alors il faut vous imaginer les lieux, une cour avec différents îlots au sol, bien distincts du reste. Ici, c'est un module classique du type plaine de jeu. Là, un petit pont végétal en bambou, une partie potager ou encore ici, une future rivière.
3: On est à proximité du préau dans lequel on a dévié les descentes d'eau classiques, les gouttières, pour les envoyer dans différentes citernes de récupération qui sont hors sol. Et les enfants, pendant le temps de récréation, ils peuvent activer les robinets et l'eau est conduite par...
1: C'est ça, on voit les rigoles en fait, voilà, qui vont emmener l'eau jusque dans cette petite rivière.
3: Il y a des écluses et le gravier sert de manipulation. On le jette dans l'eau, on reprend, on fait des mélanges, on fait de la miche popote. Et ce qui est très intéressant avec ce type de jeu, c'est qu'il est tributaire des conditions climatiques. Donc si les citernes sont vides, l'enfant a aussi perception du cycle de l'eau en se disant bah « Oui, en fait, ça fait 3 mois qu'il n'a plus une seule goutte et je ne peux plus jouer avec la rivière d'eau de pluie, mais je peux jouer d'autres façons. » Et donc c'est très intéressant dans la découverte et dans l'apprentissage.
1: Et en plus de tous les avantages de résilience climatique et de pédagogie.
3: On a souvent, dans les cours existantes, un peu cette division qui peut exister entre l'espace où on peut courir ou pas courir. En fait, c'est très éloigné des besoins réels des enfants. Certains, pendant le moment de récréation, vont chercher une période de calme, de repos, parce qu'ils ont eu beaucoup de stimulation en classe. D'autres, au contraire, ont besoin du moment de récréation comme exutoire.
1: Certains, l'idée, c'est de multiplier en fait,
3: voilà,
1: les endroits et les possibilités. Et la directrice Carole De Witt était en tout cas ravie de profiter enfin du résultat à la fin des travaux.
4: C'était l'euphorie parce qu'effectivement pendant les travaux on était sous le préau. Là depuis la rentrée on voit vraiment tout le travail qui a été fourni et surtout par rapport à tout ce qui est végétation, tout ce qui a poussé, les arbres ont vraiment grandi. Clairement on est ravis.
1: Jusqu'à maintenant, une 70aine d'écoles bruxelloises ont pu bénéficier du projet Récréation. Les projets dont on a parlé coûtent entre 200 et 300 000 euros, mais avec des subsides européens.
2: Ça donne quasiment envie de retourner
1: à l'école, n'est-ce pas ?
2: Faire des barrages et de la miche popote. Merci beaucoup, Marie Van Kutsem. 7h19, comment ça roule ce matin? Hier, c'était plutôt calme. Est-ce que c'est toujours le cas, Guillaume Kermans?
5: Oui, pour l'instant, pour rejoindre en tout cas la capitale, on n'a pas de gros bouchons, à part peut-être sur le 40 se ralentir un petit peu plus par rapport à l'autoroute 411 depuis Sterrebeek en raison du chantier et des voies déviées du côté de Krenem. Nous avons par contre un accident à signaler du côté de Wilseleu sur le 314 pour accéder à Louvain, quand même 45 minutes sur 7 km. Donc voilà, là c'est assez conséquent. Et puis on parle également du chantier d'Hersal, puisqu'il y a eu un accident dans ce chantier vers Bruxelles. C'est terminé, on a pu évacuer le véhicule, mais ça ralentit encore fortement depuis Barchamps avec 15 minutes perdues.
2: Matin première, on vous souhaite un bon réveil. Voici les Clash en ce mardi matin. Un beau petit souvenir avec The Magnificent Seven. Bon réveil à vous.

0: C'était les Clash dans Matin Première avec The Magnificent Seven. Et voilà la magnificente Diane Burgel-Vernet pour votre rendez-vous éco. Bonjour Diane.
1: Bonjour François.
0: Vous nous parlez météo aujourd'hui. Il va très peu pleuvoir, peut-être un peu dans les Hauts-de-Fagne sur la Belgique aujourd'hui. Mais on attend de la pluie pour aujourd'hui et le reste de la semaine à Kobe. Alors si vous nous parlez météo ce matin et de ce petit village allemand, Diane, c'est pour aborder la question du transport fluvial.
1: Et oui, car Kobe, c'est en Allemagne, sur le Rhin. C'est une petite ville de Rhénanie-Palatinat entre Coblence et Wiesbaden. Un village de moins de 1000 habitants qui est situé dans la portion la moins profonde du Rhin moyen. Alors si je vous en parle ce matin, ce n'est donc pas pour la carte postale, mais parce que Kobe est le thermomètre de la logistique européenne, le point de pression de l'industrie depuis des décennies. Sa jauge sert de référence à toute la navigation fluviale sur le fleuve et donc ce petit point de mesure du Rhin détermine en grande partie la capacité de transport entre les ports d'Anvers et de Rotterdam et les usines allemandes.
0: Si je vous comprends bien, Diane, quand le niveau baisse à Kobe, c'est l'ensemble du corridor rhénan qui ralentit.
1: Oui, cet été, la jauge, elle est tombée jusqu'à 6 cm sous le précédent record de 2018. Alors, à ce niveau, François, eh bien, les péniches, elles peuvent encore circuler, mais avec des chargements drastiquement réduits, parfois à moins d'un tiers de leur capacité. Imaginez, un transporteur qui pouvait charger 1500 tonnes n'en transporte parfois plus que 400. Certaines barges ne fonctionnent plus qu'à 10-30% de leur capacité. Et les coûts d'exploitation restant identiques, eh bien, le coût par tonne explose. BASF, par exemple, le géant chimique rencontre actuellement des difficultés logistiques entre son site d'Anvers et son immense complexe de Ludwigshafen au bord du Rhin. Le port d'Anvers est connecté au Rhin via le canal Escorin et les réseaux néerlandais. Une grande partie des matières premières qui arrivent à Anvers repartent ensuite vers l'Allemagne par barge. Donc, lorsque le Rhin est trop bas, eh bien les péniches qui quittent Anvers doivent réduire fortement leur chargement ou être remplacées par des bateaux plus petits. Certains produits qui circulent normalement par bateau sont désormais transportés par camion, par train, avec des coûts supplémentaires et des retards de livraison. Et pour remplacer une seule péniche, eh bien, il faut parfois entre 60 et 200 camions. Oui. Donc vous imaginez bien que les réseaux alternatifs, ils arrivent rapidement à saturation.
0: Et en plus, ça fait plus de CO2 dans l'atmosphère. Les économistes commencent d'ailleurs, Diane, à mesurer l'impact.
1: Oui, plusieurs études estiment que l'épisode actuel, il pourrait déjà entraîner une baisse d'au moins 1,5% de la production industrielle allemande et une hausse de plus de 1% des prix à la production si, bien sûr, cette situation de sécheresse persiste.
0: Et c'est pour ça que vous vous intéressez ce matin aux quelques gouttes de pluie annoncées là-bas.
1: Et oui, les gestionnaires du fleuve et les opérateurs logistiques sont unanimes. Quelques gouttes de pluie ne suffiront pas à inverser durablement la tendance. Mais oui, cette pluie annoncée, c'était l'occasion de comprendre comment la sécheresse bouleverse le transport fluvial.
0: Le transport fluvial, qu'est-ce qu'il représente à l'échelle européenne?
1: Alors, le transport de marchandises sur les voies de navigation intérieure représente un peu moins de 2% du transport de marchandises dans l'Union européenne, qui est dominé aux deux tiers par le transport maritime. La Belgique, après les Pays-Bas, l'Allemagne, occupe la troisième place au niveau européen en termes de tonnage transporté par voie fluviale. Et pour revenir au Rhin qui nous occupe ce matin, ce sont un peu moins de 300 millions de tonnes de marchandises qui circulent chaque année, plus de la moitié en fait de l'ensemble des volumes transportés sur les voies navigables de l'Union européenne. Alors les questions de produits chimiques, d'hydrocarbures, de minerais, de charbon, des céréales, des matériaux de construction aussi et des conteneurs qui empruntent quotidiennement ces taxes. L'avantage du fluvial, c'est bien sûr sa capacité de transport. Une seule péniche peut transporter l'équivalent de plusieurs dizaines de camions. Et donc, c'est pourquoi ces épisodes de basse eau sont si problématiques. Lorsqu'une barge doit réduire son chargement, eh bien c'est toute la chaîne logistique européenne qui perd en efficacité. Les coûts de transport qui augmentent fortement, ce qui est donc le cas pour le moment.
0: Il n'y a pas que l'Europe d'ailleurs qui est concernée, Diane, puisque le canal de Panama également, par lequel transite 5% du trafic maritime mondial, va réduire son trafic dès septembre face à la baisse des précipitations causées par le fameux phénomène climatique El Niño. La plupart des modèles lui prédisent à ce phénomène El Niño une ampleur exceptionnelle, ce qui ne sera pas sans conséquences économiques là aussi. On aura l'occasion d'y revenir avec vous, Diane Burgel-Vernet.
1: Très certainement.
0: Merci à vous.
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0: Matin première, il est 7h30. Voici le rappel de l'actu du jour avec Sophie Brems.
8: Le corps de l'enfant retrouvé hier à Onhaye en province de Namur sera autopsié aujourd'hui, mais selon les enquêteurs, il s'agit très probablement du petit Timéo, ce garçon de 5 ans porté disparu depuis fin juin. Hier, des rumeurs ont circulé toute l'après-midi après un important déploiement policier aux alentours du terrain de football de Onhaye, là où le petit garçon de 5 ans avait disparu fin juin avec son père. Et donc, en soirée, le procureur du roi Étienne Gouclom a confirmé la triste découverte.
9: Ce 24 août aux alentours d'11h, sur base d'un nouveau témoignage, la police judiciaire fédérale de Namur a découvert le corps d'un enfant dans un talus en bordure de la Nationale 97 à hauteur de Onhaye. À ce stade, l'enfant n'est pas formellement identifié. Des éléments trouvés sur place laissent néanmoins à penser qu'il pourrait s'agir de Timéo Brigou, âgé de 5 ans, lequel est porté disparu avec son père Brian Brigou, 29 ans, depuis le 27 juin dernier.
8: Le corps a été retrouvé dans un sous-bois couvert de ronces et d'arbustes à 2 kilomètres à peine de là où on avait retrouvé la voiture de son père. Les lieux n'avaient jamais été fouillés. C'est un nouveau témoignage donc qui a mené les enquêteurs dans cette direction. Pas encore de traces par contre du père. Des nouvelles battues seront organisées ce matin. Les jours se suivent et se ressemblent à Saint-Gilles, en région bruxelloise. Une nouvelle fusillade a eu lieu hier soir, place des deux bancs, des tirs à l'arme automatique selon le bourgmestre. Il n'y a pas de blessés. Le tireur a pris la fuite. Il s'agit de la 6e fusillade en 4 jours à Bruxelles. L'incendie dans les Fagnes est la fin de mission pour les hélicoptères norvégiens et les véhicules lourds de l'armée. La zone continue pourtant d'être surveillée par les hélicoptères de la police fédérale. Ils scrutent toute reprise de feu et larguent de l'eau immédiatement où il faut. Ce matin, les routes fermées à la circulation depuis le début du feu vont rouvrir. La circulation peut reprendre, mais les Fagnes restent interdites d'accès aux touristes et aux promeneurs. En France, une tornade a endommagé un village dans l'Aude et les images impressionnantes montrent un tourbillon se déplacer sous un ciel d'orage. Il y a une quarantaine de blessés, 300 habitations ont été touchées. La guerre entre l'Iran et les États-Unis ne se fait pas qu'à coups de bombes. Washington veut étrangler Téhéran économiquement, lui couper les vivres en visant des secteurs essentiels comme l'aviation ou le trafic maritime. Le ministre américain des Finances a en effet présenté de nouvelles sanctions économiques. Elles visent les pays qui continueraient à faire des affaires avec le régime iranien. Enfin, du sport et du hockey, une pointe de déception, mais beaucoup d'émotion pour les hockeyeuses belges. Les Red Panthers ont fait match nul hier soir, 0-0 contre l'Argentine. Mais ça suffit donc pour affronter en demi-finale les Pays-Bas.
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0: Et pour vous accompagner jusqu'à 8h sur la première, socialistes et libéraux unis à Bruxelles dans une même lutte contre la criminalité et le narcotrafic, PS et MR dans le même gouvernement bruxellois, mais des dissensions entre niveaux de pouvoir. Les bourgmestres bruxellois réclament plus de moyens au fédéral, pointent la NVA et sa politique d'asile. Le fédéral, de son côté, pointe le laxisme des socialistes dans la capitale. Alors, cacophonie politique ou union sacrée ? Commentaire à 7h40 avec Bertrand Hen dans ses coulisses du pouvoir. Après un été de tous les records, canicule, sécheresse, comment Écolo va-t-il tirer son épingle du jeu ? Quelles sont les solutions du Parti Vert face au changement climatique ? Et vous, qu'est-ce que vous attendez des écologistes écologiste. Vos questions au coprésident d'Écolo, Gilles Van Den Buur. Il est notre invité à 7h45 et vous l'interpellez sur WhatsApp 0 471 200 500. Toujours pas de pluie, sauf peut-être sur certaines régions du sud en Belgique aujourd'hui, mais un temps qui va se couvrir avec des averses attendues normalement pour demain.
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0: 7h35, on ouvre vos journaux, la revue de la presse avec Nicolas Van Scry. Bonjour Nicolas.
14: Bonjour François, bonjour à tous.
0: 5 fusillades à Bruxelles en 3 jours, c'est le thème de tous les éditos ce matin qui n'avaient pas, je pense, encore intégré celle de cette nuit-ci. Hein, donc ça fait 6 en tout.
14: On pourrait compter 6, oui. Voilà. Tous les éditos, vous le disiez, sauf ceux évidemment qui pleurent, Philippe Bouvard, Noël Godin ou Léa Salamé. Mais oui, dans la grande majorité, la presse s'interroge. Que faire pour rendre à Bruxelles un peu de quiétude? Comment lui faire quitter le hit-parade des villes les plus criminelles où, comme dit la presse ce matin, on risque de se prendre une balle? D'abord, et c'est sans doute cette étape-là qui est déjà franchie depuis un moment, d'abord en ne minimisant pas ce qui se passe. Ne répétons pas, dit La Libre, les erreurs passées des bourgmestres socialistes, les Moureau ou Tillemans, qui évoquaient face aux Kalachnikov de simples faits divers. Aucune fusillade dans un espace public ne sera jamais un simple fait divers, écrit le quotidien. Et c'est à partir de cette exigence que toutes les autorités, des communes au fédéral, doivent se coordonner sans se dérober, sans se fustiger, sans minimiser la gravité des faits, ni succomber à une forme de sous-localisme policier. 5-6 fusillades en 3 jours, une centaine par an. On en est déjà, des comptes macabres à 65 sur cette année 2026, avec des faits qui signent, oui, une bataille des clans, explique Le Soir, mais qui vont plus loin encore lorsque ce samedi des hommes dont on ignore les motivations se sont crus suffisamment puissants pour tirer sur l'entrée d'un commissariat de police. Effarant symbole, estime Le Soir, mais qui dit en partie la réponse à apporter. Lutter contre le narcotrafic et les nuisances criminelles qui en découlent n'est pas qu'un combat de policiers, pas qu'une affaire de magistrats. Bien sûr, affirme Le Soir, ceux-là ont mille raisons de demander davantage de moyens, à commencer par ceux que prévoit la loi. Le cadre à Bruxelles n'est pas complet. La réalité, surtout, c'est que cette lutte dépasse le régalien. La sécurité de Bruxelles se joue dans les écoles qui détectent tôt le décrochage, dans la formation, dans l'emploi, au cœur des associations qui font vivre les quartiers, qui préviennent et aident à lutter contre les assuétudes. Et la liste est non exhaustive, prévient le quotidien Le Soir, dont le titre de l'édito résume assez bien l'idée. Puisque contre les fusillades, nous ramons, eh bien soit, mais ramons au moins tous dans le même sens.
0: Oui. Ça, c'est aussi ce que Bertrand Haine va développer dans ses coulisses du pouvoir dans quelques minutes. Il faut que le monde politique travaille lui aussi de concert.
14: Voilà, oui, Le Soir parle d'une double union sacrée entre les différents niveaux de pouvoir, d'une part communale, régionale, fédérale, on pourrait rajouter européen, et entre les acteurs de la société d'autre part. Reconnaissons qu'on n'y est pas, le latinisme prévient déjà sur ce théâtre un peu cynique qui se joue ces jours-ci, la danse des parapluies, où face aux pépins, on déploie, on ouvre pour se protéger, et là, à l'abri, on montre du doigt l'autre famille politique, l'autre autorité, l'autre. L'écho aussi le constate, ce serait la faute du ministre de l'Intérieur, ou non, des bourgmestres socialistes, non, du chef de corps de la zone police de Bruxelles Midi, ou non, la faute à la région, ou au parquet, ou à cette lasagne belge, ou à l'inertie, ou voilà, oui, la faute à la fatalité, au mal belge, ou tout à la fois. On a ces 3 derniers jours tout entendu, estime le quotidien, à une exception près, pas une seule prise de responsabilité. Bien sûr, il serait faux de dire que rien n'a été fait, mais il faut constater que l'appât du gain prime sur le reste. Un point de deal, témoigne l'écho, c'est 50 000 euros par jour. À ce prix-là, certains sont prêts à faire du sale boulot. Et l'écho a sans doute raison, quand faire le guet 5 jours sur un de ces points de deal rapporte plus à un gamin que ce que gagne son père, bien sûr qu'il faudra plus qu'un choc répressif pour endiguer cela. Le combat commence aux douanes, estime Le Tate, pour s'achever à Bruxelles dans ses rues. Dans ses rues et aussi dans ses habitations, car le consommateur de drogue, occasionnelle ou pas, devrait lui aussi prendre conscience qu'il participe à cette violence. Presque lyrique, alors, le Latsunis emprunte à JFK.
0: Le président américain, ouais. John Fitzgerald Kennedy, en néerlandais dans le texte.
14: Dans alors. Le texte de l'édito, mm-hmm. Voilà, c'est dire si l'heure est grave. JFK, pas pour nous dire, ich bin ein Brusselaire, non, mais bien pour interpeller, ne demandez pas ce que le fédéral peut faire pour régler vos problèmes, mais bien ce que vous pouvez faire vous-même pour les régler.
0: 50 000 euros, un point de deal, c'est dans
14: semble-t-il.
0: Les gros. Et à mon avis, c'est là que tout le problème se situe. Merci beaucoup,
14: avec plaisir.
0: Nicolas Van Euskrik, pour cette revue de la presse. Dans vos coulisses du pouvoir, Bertrand Hen, on va évoquer aussi la réponse politique à ces fusillades à Bruxelles, ce regain de violence dans la capitale. Bonjour Bertrand.
15: Mais bonjour.
0: Mais tout d'abord, votre clin d'œil animalier ce matin, vous nous parlez d'un chien médiateur à jambes.
15: Et c'est dans Sudinfo qui nous parle de Gaston qui fait sensation à l'Athénée Royal de Jambes. Et en effet, ce lundi, devant l'Athénée Royal de Jambes, les sourires s'affichaient sur les visages des élèves, hein, comme dans beaucoup d'autres écoles. Mais la cause de tant d'enthousiasme, nous dit le journal, c'est qu'une jeune boule de poils noirs, hyper calme, attendait sagement devant l'entrée. C'est Gaston, qui est un Bernie Doodle. Alors, j'ai découvert ce que c'était. C'est un chien issu d'un croisement entre un bouvier bernois et un caniche. Et ce chien n'est pas destiné à trouver de la drogue dans les sacs ou à faire courir le troupeau d'élèves jusqu'à la cantine. Non, Gaston est un chien médiateur, spécialement éduqué pour faire de la médiation entre les élèves. J'ignorais que ça existait dans les écoles. Et bien donc, que fait Gaston? Et bien, par exemple, c'est un témoignage de la sous-directrice. L'année passée, un élève de primaire est arrivé dans mon bureau en larmes suite à un problème lors de la récréation. Il n'arrivait pas à me dire ce qui se passait tellement il pleurait. Eh bien, il a caressé Gaston, et en quelques secondes, sa parole s'est libérée. Autre exemple, un petit garçon qui dit « C'est drôle, quand je caresse Gaston, je me sens aimé. » Fin de citation. Alors, bonne rentrée à Gaston.
0: Mais oui, bonne rentrée à Gaston, le chien qui faisait parler les élèves, et vous pouvez aller voir sa bonne bouille. Il a une bonne bouille, hein, le Gaston.
15: Oui, dans, c'est pas mal.
0: C'est dans Sudinfo. Merci beaucoup, Bertrand. Oui. On retrouve vos coulisses juste après Olivia Dean avec « Men I Need ».

0: Man I Need, c'était Olivia Dean dans Matin Première. Et on reparle beaucoup ce matin des fusillades à Bruxelles avec ce nouvel incident de tir, comme on les appelle maintenant, hier soir à Saint-Gilles. C'est le sixième en quatre jours à Bruxelles. Il y a un débat politique qui s'enlise. Bertrand Hen, c'est le sujet de votre coulisse, de vos coulisses du pouvoir ce matin. PS et MR se renvoient les balles face à la dégradation de la situation sécuritaire. Ce spectacle est malheureusement, Bertrand, appelé à durer.
1: Oui, si incident de tir, comme vous dites, ouais. J'ignorais l'expression, tiens François. Mmh. Mais donc, notamment, celle contre un commissariat Anderlecht, hein, qui est assez spectaculaire et qui a remis une pièce dans la machine. Alors, le PS, par la voix d'Ahmed Laouège, ministre bruxellois, patron du PS dans la capitale, pointe assez durement dans un communiqué le fédéral. Il réclame des renforts, une action résolue contre la drogue qui coule, selon lui, depuis Anvers, et qui passe même par les prisons. Il dit « ça suffit », avec plusieurs points d'exclamation dans le communiqué du Parti Socialiste. Alors Bernard Quintin, ministre et maire de l'Intérieur, lui répond que la situation sécuritaire à Bruxelles est l'héritage de celles et de ceux qui ont gouverné ces 20 dernières années. Parti socialiste en tête. Fin de citation. Bref, vous le voyez, les balles volent autant entre les deux parties que dans les zones de deal. Et c'est peu dire, puisqu'il y a eu 57 fusillades depuis le début de l'année maintenant à Bruxelles.
0: Mais pourtant, Bertrand, MR et PS gèrent ensemble la région. Ils sont ensemble au gouvernement.
1: On ne dirait pas, hein, mais non. En effet, ce qui donne à cet échange l'aspect d'une polémique un peu forcée et, disons-le, un peu pitoyable, où chacun se force à rester dans son rôle. En attendant, MR et PS gèrent ensemble la région qui, il est vrai, n'a pas beaucoup de compétences régaliennes de sécurité, même très peu, simplement quelques compétences de coordination. Pourtant, dans la Libre, ce matin, Jean Spinette, bourgmestre socialiste de Saint-Gilles, socialiste donc, je l'ai dit, et Boris Dilliez, ministre président MR, libéral donc, tentent de jouer une autre partition.
0: Voilà, PS et MR ensemble, sur la photo, ils plaident pour une union de tous les niveaux de pouvoir, tout parti confondu.
1: Oui, et c'est vrai qu'ils s'affichent ostensiblement ensemble, presque comme deux amis, Dilliez et Spinette. Voilà qui tranche avec la polarisation que je viens de rappeler entre MR et PS. Boris Dilliez assume, contre la stratégie de son parti, que, je le cite, « la solution ne consiste pas à renvoyer la responsabilité, pas seulement, dit-il, à renvoyer la responsabilité à des communes qui seraient beaucoup plus concernées que les autres ». Fermer les parenthèses. Jean Spinette, lui aussi, assume, un peu contre la stratégie de son parti, une proximité avec Boris Dilliez. Il donne du Boris par-ci, du Boris par-là. Il défend même des positions sécuritaires, une action résolue de la police, contre l'avis, je cite Jean Spinette, donc bourgmestre de Saint-Gilles, contre le côté gaucho du Saint-Gillois.
0: Oui. Cette initiative, Bertrand, est-ce qu'elle est le signal que quelque chose est en train de changer à Bruxelles ?
1: Ah bah écoutez, ça montre en tout cas que la stratégie de polarisation MRPS, elle est stérile, elle est contre-productive sur le terrain, elle ne fait rien avancer en matière de résolution des problèmes, et ça, les acteurs de terrain en sont conscients. Par contre, dans les états-majors de parti, eh bien cette polarisation à outrance n'est visiblement pas encore jugée pour l'instant, mais ça va peut-être changer. Si contre-productif que cela, le PS continue de pointer la responsabilité du fédéral, et en particulier des partis de droite du fédéral, et le MR continue de faire porter le chapeau au parti de gauche, majoritairement au pouvoir dans les communes et aussi à la région. Le problème, c'est que les deux partis vont de plus en plus être comptables ensemble d'un bilan, d'une image commune de la capitale, et ça, il faudra l'assumer en 2029, et c'est sans doute pour ça que Boris Dilliez, ministre-président, s'affiche désormais main dans la main avec un bourgmestre socialiste. Ça ne changera probablement pas grand-chose, sauf de montrer que la voie de l'affrontement n'est pas la seule possible.
0: Voilà, Boris Dilliez qui dit ce matin également dans la Libre Belgique que la NVA n'aime pas le Bruxelles que Bruxelles est devenu et qu'il partage cet avis-là. Merci beaucoup Bertrand Hen pour cette analyse dans vos coulisses du pouvoir. 7h47. Guillaume Kerremans, comment ça roule ce matin, ce deuxième jour donc de rentrée scolaire?
2: On vérifie si ça ralentit à l'approche de Bruxelles pour l'instant. Hein, Jésus sait que pas de gros soucis. Vous levez le pied uniquement sur 2 km hein, jusqu'au carrefour Léonard. Sur le 40, ralentissement depuis Sterrebeek, principalement pour passer le chantier de Kreinem. Ça ralentit 2 voies disponibles, des voies rétrécies, donc 10 minutes supplémentaires vers le centre. Des belles files par contre sur le 19 si vous arrivez par Zemst jusqu'à l'échangeur de Macquenon. Nous avons 25 minutes sur le ring. Un tronçon plus ralenti, c'est Strandbeek McKellen pour l'instant, avec une trentaine de minutes. Et puis on parle aussi d'un accident sur le ring de Bruxelles, un accident survenu à Oeilaert avec une voie de gauche bloquée. Donc tout le trafic doit serrer sur la droite. Ça ralentit depuis Waterloo avec 20 minutes supplémentaires. On termine vite avec la Wallonie. Pour l'instant, le chantier de Votem vous ralentit principalement vers Bruxelles avec 25 minutes estimées depuis Blény. Et puis au niveau des transports en commun, pour l'instant, rien à signaler.
0: Il est 7h48, bonjour Laurent Mathieu.
3: Bonjour à tous.
0: L'invité de la matinale, c'est Gilles Vandenburg, le coprésident d'Écolo. Écolo qui fait sa rentrée politique le week-end prochain au domaine de Massambre. Mais avant cela, on va revenir, Laurent, avec Gilles Vandenburg sur cet été marqué par les incendies un peu partout en Europe.
3: Oui, on vient de vivre un été inédit, sécheresse, vague de chaleur, incendie en Europe, dans le monde et en Belgique aussi. Plus de 3300 hectares ont brûlé chez nous dans les Fagnes. Et les pompiers continuent d'ailleurs à se battre contre le feu. Un drame sanitaire, un drame pour la biodiversité, mais peut-être aussi une opportunité politique pour les écologistes. Chez nous, Écolo est dans l'opposition en région et au fédéral. Et c'est là le paradoxe. Alors que les conséquences du réchauffement climatique se précisent, les écologistes peinent à convaincre dans les urnes et dans les sondages. On en parle donc avec le coprésident d'Écolo.
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0: Bonjour Gilles Vandenburg.
3: Bonjour.
0: Est-ce que vous diriez après cet été que cette fois c'est trop tard, que les conséquences du réchauffement climatique sont là et qu'on ne pourra plus revenir en arrière?
5: Mais vous savez déjà, vous avez décrit ce qui s'est passé cet été. C'est pour moi aussi une grande, c'est une grande tristesse aussi de voir ce qui s'est passé. On a tous eu très chaud cet été, mais ça a eu des conséquences incroyablement fortes pour nos concitoyens. Il y a eu des décès en Belgique, une surmortalité qu'on n'avait plus vue depuis longtemps. On a vu des domaines partir en fumée, les Fagnes en Belgique, mais aux quatre coins de l'Europe, les Fagnes qui est un domaine précieux de biodiversité. Et moi, je ne suis pas de la région, mais je veux dire, on est tous touchés par cette zone de nature exceptionnelle pour des souvenirs familiaux, des balades qu'on a pu faire. Ce sont des gens qui ont été touchés dans leur chair, dans leur habitat. Et donc, non, évidemment, il n'est pas trop tard. Mais ce que je veux aussi dire, c'est que, au-delà de la tristesse, au-delà de la colère, moi qui m'anime aussi aujourd'hui, quand j'ai vu cet été, quand j'ai passé cet été, comme de nombreux Belges, c'est aussi de se dire que les scientifiques nous ont prévenus depuis des dizaines d'années ce qui se passe aujourd'hui en Belgique et en Europe et dans le monde. C'était prévu par la science, par les scientifiques, par les climatologues qui le rappellent quand vous les invitez sur ce plateau. Et donc, ma colère, elle est aussi là. C'est-à-dire que c'était prévu, il y avait des cartes, je regardais encore en préparant cette émission, les cartes de l'Université de Liège, de l'Université de Gand, qui montraient la Wallonie et qui montraient les zones de fragilité. Il y avait exactement la zone qui a été aujourd'hui touchée dans les Fagnes. Il y a d'autres zones d'ailleurs aussi, et j'espère qu'on va s'en préoccuper. Et c'est là ma colère aujourd'hui, c'est que les scientifiques nous préviennent, et les gouvernements, nos gouvernements aujourd'hui, et là je veux aussi être très clair et très en colère par rapport à eux, n'ont rien prévu à la hauteur de l'enjeu. Et ça, oui, c'est... Et donc il n'est pas trop tard, mais on était prévenus, et honnêtement, les gouvernements aujourd'hui n'ont pas mis les choses en place.
3: Cette colère, on la ressent aussi dans certains messages qu'on reçoit d'auditeurs ce matin. Par exemple, Christine Bingen qui nous dit « J'attends d'Écolo qu'on les entende. Ce qui se passe aujourd'hui est exactement ce contre quoi ils étaient censés se battre. » Et en fait, c'est tout le paradoxe. Ça fait plusieurs étés qu'on connaît des phénomènes médiatiques extrêmes, inondations, sécheresses, incendies. Les experts font clairement le lien avec le réchauffement climatique. Et pourtant, les derniers sondages vous donnent entre 6 et 9%, loin de vos scores historiques. Pourquoi vous ne parvenez pas à convaincre ?
5: Mais la première chose, c'est de pouvoir, parce que l'auditrice que vous citez dit on n'entend pas assez les écologistes, mais moi je ne demande pas mieux que pouvoir, et donc merci pour l'invitation ce matin, de pouvoir remettre ces débats au centre du débat politique et du centre du débat public, parce que...
3: On vous entend, mais est-ce qu'on vous écoute ?
5: C'est un enjeu qui en fait dépasse largement, je dirais, on a souvent été cantonné, et c'est important, hein, aux mesures nature, environnement, biodiversité, c'est fondamental. Hein, quand je vois la biodiversité qui part en fumée du côté des Fagnes, ça nous brise tous et toutes le cœur. Mais ce sont aussi des politiques de sécurité, la sécurité civile, les pompiers, le définancement de tous ces services de l'État. Et il faut les préparer à la lutte contre les dérèglements climatiques. Et là, franchement, on n'est malheureusement nulle part, que ce soit le niveau fédéral, que ce soit le niveau régional. Et moi, quand j'entends, fin juin dernier, au Parlement wallon, Stéphane Azé, notre chef de groupe, interrogeait la majorité wallonne et maire engagée, et demandait justement qu'est-ce qui était prévu par rapport à l'été qu'on allait vivre. On était plus ou moins à la fin de la première canicule. Et on nous répond « touchons du bois ». On nous répond ça, hein. Un gouvernement nous répond « touchons du bois ». Enfin, je veux dire, vraiment, en termes d'alerte et de non-préparation et de ne pas suivre la science et les scientifiques, on est loin. Et donc, oui, ayons ces débats. Moi, comme responsable politique, et je termine par là pour cette question, mais la colère, c'est important. Je suis ce matin, et depuis longtemps, depuis plusieurs semaines, en colère.
0: Mais Gilles Van Mugur,
5: je suis responsable politique, donc je dois apporter des solutions. Et donc, nous voulons protéger nos concitoyens par rapport à ça. Et c'est évidemment ça aussi que nous souhaitons débattre ce matin.
0: Si on ne vous entend pas ou plus aujourd'hui, les sondages le montrent pour Écolo, c'est à cause de quoi ? Est-ce que vous avez été trop moralisateur par le passé ? Est-ce qu'il y a un mea culpa au sein du parti ?
5: Bah, écoutez, si on revient, maintenant les élections de 2024, ça fait plus de 2 ans. Vous savez, moi je suis coprésident avec Marie-Coline Leroy depuis mars dernier. Moi, ma préoccupation, vraiment, ce qui m'anime tous les matins en me levant, c'est de pouvoir protéger nos concitoyens par rapport aux climatiques.
3: Mais est-ce que vous reconnaissez des erreurs ? Est-ce que le message d'Écolo, c'est un peu perdu au fil du temps, c'est-à-dire que vous avez notamment été sur des terrains très clivants, notamment par exemple les questions de genre, quoi qu'on en pense. Est-ce que le message d'Écolo s'est un peu perdu ?
5: Moi, ça fait une dizaine d'années que je milite au sein du parti écologiste. Pour moi, le message écologiste est clair depuis des dizaines d'années. Mais comme je l'ai dit souvent depuis que nous avons été élus avec Marie-Coline en mars dernier, si pour certaines personnes notre message n'a pas été clair, ça nous remet en question. Donc moi, j'ai aucun problème avec ça. Et quand nous disons régulièrement, par exemple, que ce n'est pas la responsabilité individuelle de nos concitoyens qui est l'enjeu politique. Ça, c'est changer le système. Alors, parce que moi, je connais, je vis à Bruxelles, je connais des gens qui me disent, je me suis senti parfois pointé du doigt. Mais si c'est le cas, alors moi, je n'ai jamais voulu faire de la politique en pointant des gens du doigt, mais si certains l'ont ressenti, eh bien, j'en prends évidemment acte, et donc il faut pouvoir changer cela, parce que ce sont les systèmes qu'on doit changer. Système économique, système financier, système politique.
3: Ça, c'est votre grand axe de rentrée stratégique, c'est le message que vous martelez. Vous dites aujourd'hui, on ne veut pas cibler la responsabilité individuelle, on mise sur ce que vous appelez des changements systémiques. En clair, on ne va plus dire aux gens de ne pas prendre l'avion, on va plutôt vouloir le fait que le train soit moins cher. Mais au final, dans votre monde idéal, vous voulez quand même que les gens prennent moins l'avion, non ?
5: Vous
3: avez peur de le dire parce que ce n'est pas ça ne marche pas électoralement ?
5: Non, c'est vraiment une conviction et c'est un très bon exemple que vous prenez. Pas mal de personnes, j'imagine, ont peut-être eu l'occasion de voyager cet été. Si vous prenez Bruxelles, Marseille, en termes de mobilité, vous voulez aller au sud de la France, eh bien, si vous regardez sur le site internet, sur certains sites low cost d'avion, vous allez avoir un billet à 50 euros, plus ou moins. Eh bien, le train va vous coûter 2, 3 fois, 4 fois plus cher. Le problème politique, il est là. Et donc moi, comme responsable politique, je ne vais pas me fatiguer, j'ai envie de dire, à vouloir pointer du doigt des gens dans leur envie de bouger, dans leur envie d'aller voir de la famille, des copains, que sais-je. Non. Moi, mon objectif, c'est changer le système, et donc c'est investir dans le transport public, investir dans un réseau de trains à grande vitesse en Europe, par exemple, pour cet exemple-ci.
3: Dans les prochaines semaines, il va y avoir un débat important. Le gouvernement fédéral va devoir décider s'il reprend ou pas une partie des activités nucléaires d'Engie. Écolo est à la base de la sortie du nucléaire. Est-ce que vous avez évolué là-dessus ? Autrement dit, dans un monde qui se réchauffe, finalement, une source d'énergie, le nucléaire, qui ne rejette pas de CO2, est-ce que c'est pas utile ?
5: Mais de nouveau, on est dans des débats, ici c'est le débat énergétique. Vous savez, vous parlez de la volonté du gouvernement fédéral donc de racheter l'ensemble du parc d'Engie. Hein, Engie, entreprise française privée cotée en bourse, qui nous explique, écoutez-moi, ce parc vieillissant est totalement amorti, je ne sais plus comment faire, je ne vois pas comment le rentabiliser ou le rendre efficace.
3: Mais l'indépendance énergétique de la Belgique.
5: L'État belge, notre État, qui dit « Ah ben non, moi, pas de problème, je vais tout racheter. » Donc c'est des milliards d'euros. Hein. On ne sait pas, en fait, aujourd'hui, puisqu'ils sont en train de voir. Mais globalement, tous les experts s'accordent pour dire qu'on parle de plusieurs milliards d'euros. Et l'État belge dit « Moi, pas de problème, je vais le faire fonctionner. » Vous savez, moi, ce débat nucléaire aujourd'hui en Belgique, c'est plus une question de bonne gestion de l'argent public et de l'argent des citoyens en termes énergétiques, que de se dire est-ce que le nucléaire est une énergie ou pas pour les 5 à 10 ans à venir.
3: Donc vous n'êtes plus anti-nucléaire, ça fait partie de l'ADN d'Écolo. Aujourd'hui, vous avez quand même évolué là-dessus.
5: Mais vous savez, le gouvernement précédent, où la ministre de l'énergie était...
3: C'est difficile de vous faire répondre à cette question.
5: Non, mais
3: c'est un peu tabou en interne.
5: Non, parce que le mix énergétique aujourd'hui en Belgique, il y a du nucléaire parce que le gouvernement précédent, dans lequel était Écolo, a prolongé les 2 centrales les plus récentes. De 10 ans. Et donc, le mix énergétique en Belgique, il est avec du nucléaire. Parce que nous l'avons aussi décidé avec...
0: Donc vous êtes devenu pro-nucléaire ?
5: Non, pas du tout. Mais si vous me demandez...
3: Mais vous n'êtes plus anti-nucléaire.
5: Est-ce que... De nouveau, il y a deux choses. Il y a le très court terme, et dans le court terme, et dans la situation que nous connaissons aujourd'hui, bah oui, en Belgique, il y a du nucléaire dans le mix énergétique. Nucléaire qui est à l'arrêt, hein, en France comme en Belgique, pour des raisons justement par rapport à la chaleur. Donc posons-nous aussi les bonnes questions. Ça, c'est la première chose. Mais l'horizon... mon horizon d'action politique comme écologiste, c'est avoir, à l'horizon 2030, 2050, effectivement, pouvoir investir pour avoir 100% d'énergie renouvelable. Et ça, ça reste mon horizon. Mais le chemin pour y arriver, on a toujours en fait été assez flexible. Et donc de dire qu'il y a du nucléaire dans le mix, mais l'horizon, l'objectif, c'est effectivement le renouvelable. Pourquoi ? Parce que c'est de l'énergie à nous, qui ne dépend pas de guerres et de conflits aux quatre coins du monde, et parce que c'est moins cher aussi. De
3: mais
5: nouveau,
3: il ne suffit pas pour le moment.
5: Aujourd'hui, non. Mais c'est pour ça qu'il faut aller vers cet horizon-là, cet objectif-là.
3: Parlons justement d'horizon plutôt à long terme. En matière de lutte contre le réchauffement climatique, il y a deux grandes écoles. Il y a ceux qui disent, plutôt à droite, il faut à tout prix miser sur la croissance, c'est la science et le progrès qui vont nous sauver. Et puis il y a ceux qui disent, non, la croissance est une partie du problème. Par exemple, Jean-Marc Jancovici dit ça en France. On va devoir vivre autrement. Est-ce que vous assumez ce qui est un peu un gros mot en politique, cette nécessité de décroissance?
5: Mais il y a deux éléments. Vous savez, aujourd'hui, les personnes qui ont vu qui ont dû déménager autour des Fagnes parce qu'il y avait un incendie qui menaçait, parce qu'il y a de la fumée qui les empêchait de respirer au quotidien. Les personnes qui sont décédées des premières vagues de chaleur en Belgique, et malheureusement, il y en a énormément. Toutes ces personnes-là qu'il faut protéger, vous savez, elles se préoccupent pas de savoir si c'est la technologie ou pas qui va les sauver, puisque les gouvernements de droite et conservateurs qui sont aujourd'hui aux affaires n'ont rien fait, n'ont rien prévu par rapport à cela.
3: Vous bottez un peu en touche, là,
5: non, mais je vais vous répondre par rapport à la décroissance aussi. Mais je voulais quand même revenir par rapport à l'été que nous avons passé. Moi, je ne lis pas ça à la technologie ou pas, je lis ça à une responsabilité de protéger nos concitoyens. Et nos gouvernements ne l'ont pas fait au niveau où ils auraient dû le faire. Ça, c'est mon constat, et c'est aussi ma volonté d'agir politiquement.
3: Est-ce qu'il faut renoncer à une forme de croissance dans
5: le domaine
3: de
5: l'économie? Je vais vous répondre. Je pense qu'il y a des secteurs qui, clairement, dans lesquels nous devons désinvestir et qui vont devoir décroître. Par exemple, les énergies fossiles. Je pense que nous devons sortir des énergies fossiles, et donc il faut pouvoir faire que ce secteur diminue dans les années à venir. Par contre, d'autres secteurs devront augmenter. J'en ai parlé, les énergies renouvelables. Créer de l'emploi dans les énergies renouvelables. Créer de l'emploi dans l'économie circulaire, dans l'économie sociale. Aucune difficulté par rapport à ça.
3: Un dernier élément, très brièvement, oui ou non. Est-ce qu'il faut installer la clim? Est-ce qu'il faut aider les plus précaires, par exemple, à installer la clim pour qu'ils puissent vivre mieux en cas de chaleur, même si on sait que la climatisation rejette du CO2?
5: Mais nous avons présenté un plan fraîcheur dès le mois de juillet. Nous avons dit oui, la climatisation fait partie, mais d'un ensemble de solutions. Je pense aux hôpitaux.
3: Donc oui à la clim.
5: Je pense aux hôpitaux, aux maisons de repos. Évidemment, on a besoin de la clim. Mais est-ce que c'est la solution magique? Non, il faut un ensemble de mobilisation générale politique de tous les secteurs, de tous nos services publics. Et aujourd'hui, les gouvernements, à ce niveau-là, ont failli. Et c'est là notre préoccupation.
6: Bon, oui à la clim, mais dans un mix, et oui au nucléaire, mais dans un mix aussi. On retiendra ça de l'interview ce matin de Gilles Van Den Burg. Je résume bien.
5: Écoutez,
6: je traduis bien vos propos.
5: Oui, je veux dire, c'est effectivement précis. Merci pour cette traduction.
6: Voilà.
5: Si je peux dire.
6: Merci beaucoup, Gilles Van Den Burg.
5: Bonne journée à tous.
6: Co-président d'Écolo, d'avoir été notre invité ce matin. Merci à vous, Laurent Mathieu. La première, il est 8h. Et à la une ce matin, les recherches qui vont reprendre pour retrouver le père de Timéo.
7: Où sa dépouille, on ne sait pas s'il est encore vivant. Hélas, tout indique que le corps retrouvé hier est bien celui du garçon de 5 ans disparu au début de l'été. On a encore tiré à l'arme automatique en plein cœur de Bruxelles, à Saint-Gilles, près d'une pizzeria où les clients se sont réfugiés sous les tables. Et si la solution pour l'enseignement francophone, c'était d'en finir avec les réseaux? On en parle dans un instant. Les Red Panthers qualifiés pour les demi-finales de la Coupe du monde de hockey, une qualification amère pour les joueuses belges qui ne pourront pas poursuivre le tournoi devant leur public.
6: Un mot de la météo avec Denis Collard.
8: Temps assez calme et ciel voilé pour aujourd'hui. Quelques gouttes sur le sud-est temporairement et des maxima de 19 à 23 ou 24 degrés.
6: De 8h vous est présenté par François Kirsch. Bonjour François.
7: Ah, bonjour.
6: C'est probablement le corps de Timéo que les enquêteurs ont découvert hier.
7: Et Timéo Brigou, dont le corps sans vie a été découvert dans un talus de la Nationale 97 à Onwe, en province de Namur. Le petit garçon de 5 ans avait disparu avec son père Brian fin juin. Le corps n'a pas encore été formellement identifié, mais les enquêteurs disposent de divers éléments qui permettent de penser qu'il s'agit bien de Timéo. À ce stade, il reste encore beaucoup de zones d'ombre dans cette enquête, Serge Autier.
9: Oui, les causes de la mort, tout d'abord, ce sera aussi à l'autopsie de tenter de les déterminer. Comment le corps est arrivé dans ce talus, difficile d'accès, couvert d'arbustes et de ronces, un endroit qui n'avait pas encore été fouillé par les enquêteurs. David Demaud est directeur de la police judiciaire fédérale de Namur.
10: En fait, plusieurs zones ont été fouillées dans ce périmètre-là. Des zones un peu plus loin, des zones à côté. Ça a été survolé en hélicoptère aussi à plusieurs reprises. Mais malheureusement, ça n'a pas permis de découvrir le corps, toutes les démarches qu'on avait faites jusqu'ici. malgré les chiens pisteurs, malgré les hélicoptères.
9: Autre inconnu, le sort du papa Brian, porté lui aussi disparu. Hier, d'intenses battues ont été menées près de l'endroit de la découverte du corps. Sans succès, David Rimaud, commissaire à la cellule des personnes disparues de la police fédérale.
11: On fait des battues pour à la fois découvrir des éléments d'enquête qui nous permettraient de comprendre ce qui s'est passé, mais aussi évidemment pour retrouver le papa de Timéo, qui à l'heure actuelle est toujours porté disparu et donc qui peut toujours être aussi bien vivant que décédé.
9: Les recherches reprendront ce matin. Pour l'instant, toutes les pistes restent ouvertes, précisent les enquêteurs.
7: Rappelons que le père, Brian, était sous surveillance électronique, condamné à la suite d'une bagarre. Ses proches affirment aussi qu'il avait des liens avec le milieu de la drogue, ce que le parquet n'a jamais confirmé.
6: L'autre grande actualité ce matin, ce sont les fusillades qui se multiplient ces derniers jours à Bruxelles.
7: Sans doute à cause du trafic de drogue. 6 fusillades depuis vendredi soir à Anderlecht, où un commissariat a été pris pour cible. À Molenbeek et à Saint-Gilles, cette nuit encore, des tirs à l'arme automatique ont été entendus au même endroit que samedi soir, près d'une pizzeria où les clients se sont réfugiés sous les tables. Pas de blessés. Le bourgmestre de Saint-Gilles demande d'urgence des renforts à la police fédérale ou à défaut de l'armée. Jean Spinette.
12: Je pense qu'on a dépassé les limites de l'horreur et de l'acceptable des individus. Enfin, un individu est arrivé avec une arme automatique pour dissuader un autre d'occuper un point de deal d'un petit quartier absolument sympa avec des enfants qui étaient attablés en terrasse avec leurs profs de sport. Et donc, on est à 21h30. On n'est plus dans des fusillades entre groupes de dealers qui se font la nuit. On est avec 7h à 8h du matin. On est ici maintenant à 21h30. C'était à peu près la même horreur il y a deux jours. Voilà, on a dépassé une limite qui est inacceptable.
7: Une interview ce matin de Geoffroy Fabry. Il se fait que le ministre de l'Intérieur, Bernard Quintin, avait justement prévu une réunion à Saint-Gilles ce matin 9h. Le ministre président bruxellois, Boris Dilliez, propose dans la Libre Belgique de recourir à des drones pour traquer les criminels dans les rues de la capitale.
6: Les fagnes rouvrent à la circulation aujourd'hui.
7: La circulation automobile, mais pas question de stationner ou de sortir de la voiture. La zone sinistrée par les flammes reste interdite d'accès. Dans le ciel des Hautes-Fagnes, un petit avion discret effectue un travail précieux. Il est affrété par l'Institut Géographique National et il cartographie, photographie la zone dans les moindres détails pour traquer les feux couvant dans le sol. Joanne Montet.
13: Le pilote est seul à bord de ce petit avion léger bimoteur d'une société privée. Il a 4 heures pour photographier la zone en haute résolution grâce à des capteurs. Pour Rien Kruk, responsable du service gestion de crise à l'Institut Géographique National, un avion a des avantages uniques sur une telle surface.
14: C'est trop grand pour recueillir des photos avec des drones. Et le satellite ne satisfait pas non plus parce qu'il passe que tous les 3 jours. Et ils ont aussi des nuages. Et pourquoi ce nuit? Parce qu'il n'y aura pas de soleil. Le soleil ne peut pas perturber les mesures de l'imagerie infrarouge thermique.
13: L'Institut Géographique a demandé à une société spécialisée d'effectuer ces photos. C'est elle qui envoie l'avion, le pilote et du matériel de haute technologie avec un but, qu'explique Luc Coussement, le directeur général de la firme Van Stellant.
15: Découvrir des feux couvants qui se trouvent souterrains dans les sols tourbueux forestiers. Quoi. Ça, c'est très dangereux. Ça peut continuer des mours. Alors, on va changer notre capteur par un capteur thermique.
13: Les photos sont traitées par un logiciel et donnent au bout du compte des cartes en 2 ou 3 dimensions mises à disposition de toutes les équipes d'intervention.
7: Joanne Montet avec Kamel Azouz. Les élèves du secondaire commencent eux aussi à retourner à l'école aujourd'hui dans un contexte que l'on sait très tendu avec le mouvement de contestation du monde enseignant contre les mesures d'économie du gouvernement. Est-ce que la solution passe par un refinancement de l'école ? 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Selon les chiffres de l'Organisation de coopération et de développement économique, le CDE, l'enseignement francophone n'est pas pauvre. La Fédération Wallonie-Bruxelles est sixième rang des entités et pays européens qui consacrent le plus d'argent pour l'éducation. Rudy Hermans.
16: Dans le budget de la Fédération Wallonie-Bruxelles, le plus gros poste, c'est l'enseignement. Il représente 3/4 des dépenses, dont 80% de salaire. L'entité francophone consacre même 27% de plus par élève que la moyenne des pays européens. Pour quels résultats ? Quelle que soit l'année d'études ou la matière, le niveau des jeunes bruxellois et wallons est soit dans la moyenne internationale, soit un peu en dessous.
17: Et donc, il faut comprendre.
16: Magali Verdon, qui est spécialiste des finances et politiques publiques à l'ULB, selon elle, les raisons sont diverses. Elle avance notamment le coût du redoublement ou de l'encadrement, mais elle parle aussi d'un vrai tabou, nos réseaux d'enseignement.
17: On a l'officiel, le libre, mais même dans l'officiel, on a l'enseignement communal, l'enseignement provincial. Ça fait beaucoup de couches, très peu d'économies d'échelle.
16: Alors que changerait une rationalisation, voire une fusion des réseaux? Les études chiffrées manquent et c'est un vrai problème pour Magali Verdonck.
17: Elle permettrait d'identifier que dans un bassin d'enseignement, on a trois fois la même option assez spécifique avec très peu d'élèves et que si on regroupait ça dans une seule école, on ferait pas mal d'économies. Il est grand temps d'objectiver avant de prendre les prochains pas, je pense.
16: Et la question est d'autant plus brûlante qu'on le sait, vu l'état de ses finances, la Fédération Wallonie-Bruxelles cherchera sans doute bientôt à faire de nouvelles économies.
7: Rudy Hermans avec Daphné Van Hossel, dont l'analyse fouillée est à retrouver, comme tous les contenus Parlons Solutions, sur RTBF Actu. Les prix européens du gaz ont doublé en quelques mois. Ils ont atteint un niveau record depuis la fin de la crise énergétique en décembre 2022. Sarah Hendricks, est-ce qu'il faut craindre une flambée des prix pour les consommateurs cet automne?
18: 68,50 € le mégawattheure, c'est le montant sur lequel a clôturé l'indice de prix du gaz TTF sur le marché de référence aux Pays-Bas. C'est ce marché sur lequel sont calculés les tarifs variables de tous les consommateurs européens. Ce même indice était à moins de 30 € fin de l'année dernière et encore à 32 € fin février. Les prix ont donc plus que doublé en quelques mois, même si on reste loin des 300 € le mégawattheure après le début de la guerre en Ukraine. En cause cette fois-ci, les perturbations du trafic maritime dans le détroit d'Ormuz et les perspectives négatives sur un cessez-le-feu, mais aussi les réserves stratégiques européennes qui ne sont remplies qu'à 62%. De nombreux opérateurs avaient en effet choisi de ne pas paniquer au début du conflit en misant sur un retour à la normale qui est désormais loin de se profiler à l'horizon.
7: Et alors, quelles conséquences pour les consommateurs belges?
18: Alors, contrairement à l'Allemagne, par exemple, la Belgique est moins dépendante du stockage de gaz en hiver parce que notre pays dispose de connexions directes avec le Royaume-Uni et la Norvège, ainsi que du terminal de gaz naturel liquéfié de Zeebrugge. Mais avec des prix de gros aussi élevés, les propositions de contrat-fix seront probablement plus chères, alors que leurs prix se sont déjà envolés ce mois-ci, et tous ceux qui sont en contrat variable ne devraient pas être épargnés si les prix des marchés ne redescendent pas. Reste une variable non négligeable, la météo. Un hiver doux pourrait réduire la demande de gaz et donc les prix.
7: Les explications de Sarah Hendricks avec Xavier Lambert.
6: Matin première, il est 8h10. Benjamin Netanyahou l'affirme, l'Iran a tenté de tuer un de ses fils.
7: Oui, le Premier ministre israélien s'exprimait sur un média qui propage des idées d'extrême droite. Impossible de savoir si Benjamin Netanyahou dit vrai. Ce qui est sûr, Aline Gonsalves, c'est que l'Iran a déjà proféré des menaces de mort à l'encontre de proches de ses ennemis.
19: Oui, et notamment contre le plus jeune fils de Donald Trump, Baron Trump, 20 ans, ou contre la première dame, Melania Trump. À chaque fois, ces menaces sont proférées dans une vidéo diffusée par une chaîne publique iranienne. La séquence qui vise Baron Trump présente des infos sur ses habitudes et sur certaines mesures de sécurité dont il fait l'objet, notamment dans son université. On y voit des reconstitutions au moyen de l'IA, de bâtiments comme la Trump Tower, ou son dortoir à la faculté, des lieux où il pourrait se trouver. Une vidéo glaçante avec ces mots écrits en lettres rouges sanguinolentes « Où tuer Baron Trump ?» Sa tête est même mise à prix 10 millions de dollars pour l'assassiner. Quant à la tentative d'assassinat sur l'un des deux fils de Benjamin Netanyahou, on n'en sait pas beaucoup plus pour l'instant. Le Premier ministre

0: s'agit de mettre les choses au clair. Les Américains accordant tant d'adaptations aux partenaires secrets ou déclarés de l'Iran. À l'occasion de la visite officielle à Paris du prince héritier saoudien Mohamed Ben Salman, le président Macron a annoncé un accord avec l'Arabie Saoudite pour la création de 3 parcs d'attractions en région parisienne, dont l'un pourrait être consacré à l'univers des mangas. Une idée qui serait née de l'intérêt commun des deux dirigeants pour la bande dessinée japonaise. Les précisions d'Omar Waman de Radio France.
1: Selon une conseillère de l'Élysée, le projet serait né d'un échange entre Emmanuel Macron et Mohamed Ben Salman à Riyad en décembre 2024. En discutant, les deux hommes ont découvert leur passion commune pour les mangas et notamment Dragon Ball. Une conversation qui aurait ensuite conduit le prince héritier a évoqué l'ambition de Qiddiya, le groupe saoudien spécialisé dans le divertissement, de développer des parcs d'attractions à l'international et notamment en France. Cet intérêt pour Dragon Ball, Emmanuel Macron l'avait d'ailleurs déjà affiché publiquement en mars 2024 après la mort d'Akira Toriyama, le créateur de la saga. Le président français lui avait rendu hommage sur X, évoquant les millions de passionnés qui avaient grandi avec son œuvre. Mais au-delà de l'univers de Dragon Ball, c'est surtout le volet économique que met en avant Emmanuel Macron, 6 milliards d'euros d'investissement et 22 000 emplois directs annoncés. Le chef de l'État promet un projet jamais vu depuis Disneyland Paris.
0: L'Intime Festival, le festival de la passion de la lecture à haute voix, ouvre son édition avec de la danse, une chorégraphie de l'anglais Ofesh Schechter qui a l'art d'électriser son monde. Françoise Barré a vu le spectacle en primeur pour nous.
2: Ça pulse sur scène, littéralement, de l'adrénaline pure jus. 8 jeunes danseurs de moins de 25 ans, sélectionnés parmi 1000 candidats, partagent leur jeu de bras de main et on est étourdi.
3: C'est un style qu'on ne peut pas retrouver ailleurs.
2: Bruno Guillor est le directeur artistique de la compagnie Schechter.
3: Il y a un désir de communiquer avec le public.
2: Une danse ultra physique pour rappeler que danser, c'est toujours s'éclater. Danser pour cette compagnie, c'est offrir un cadeau.
3: Il faut être formé à ce style-là. Et ça prend du temps à le mettre dans son corps et dans sa tête.
2: Tout est réglé sur scène au millimètre près. Pas de temps mort. Une musique enivrante et des jeux de lumière qui soudain passent au noir. Le souffle des danseurs soulève presque le spectateur que l'on est.
3: On peut aussi danser chez soi, on peut aussi chanter sous la douche et ne pas... Mais le moment où on décide de créer quelque chose et d'essayer de le partager, pour nous, c'est pas pour le partager juste avec une personne.
2: Avec cette pièce-ci, le public retrouve son énergie et revit une heure durant une folle nuit dans une boîte de nuit, dans un club.
0: In the Brain de la compagnie Schechter, c'est le spectacle d'ouverture de l'Intime Festival à Namur, à voir le 26 et le 27 août au Grand Manège.
4: Les Red Panthers, les hockeyeuses de l'équipe nationale, ont fait match nul 0-0 contre l'Argentine en Coupe du Monde.
0: Elles étaient assurées dès avant le match de disputer les demi-finales, mais il aurait fallu gagner pour éviter de rencontrer les redoutables néerlandaises en demi-finale aux Pays-Bas. Les Belges n'ont pas gagné. Elles vont donc quitter leur camp de base de Wavre au grand désarroi de l'attaquante Ambre Balanguien. On pleure lors de son interview.
5: C'est juste la tristesse de plus rejouer dans ce stade. C'était tellement incroyable que je voulais vraiment qu'on fasse encore un match ici. Donc, c'est pas par rapport à la performance, je suis fier de comment on s'est battu.
6: Il a manqué pas grand chose. De nouveau, vous avez multiplié les PC, vous avez dominé cette équipe argentine.
5: Ouais, c'est ça. Bon, il n'y a rien à faire si tu veux gagner. Faut mettre un goal de plus que l'adversaire aujourd'hui. Les deux équipes ont pas marqué. Mais voilà, on joue aussi contre une solide équipe et on s'est battu, on a tout donné. Donc, par rapport à ça, pas de regret.
0: Ambre Balanguien interrogée par Ebi Brouzakis, la demi-finale Pays-Bas-Belgique aura lieu après-demain à Amsterdam.
4: Merci beaucoup François Kirsch pour ce journal de 8 heures. Les fusillades à Bruxelles, 6 fusillades dans 4 jours, si on compte bien, avec encore une à Saint-Gilles hier soir. Et le match gauche-droite qui est responsable de ces fusillades et du délitement sécuritaire dans la capitale. Le MR, la droite, accuse les socialistes, les bourgmestres socialistes de laxisme qui répondent que le fédéral bloque des moyens pour lutter contre le trafic de drogue à Bruxelles. Et on va en débattre ce matin à 8h30. Vous posez toutes vos questions sur WhatsApp 0 471 200 500. Alors Guillaume Kerremans, il y a plusieurs accidents à signaler ce matin sur les routes.
7: Oui, à l'approche de Bruxelles, tout d'abord à Uylart sur le Ring, sur voie de gauche, il y a un dépannage, vous passez sur la droite depuis Waterloo, ça ralentit.

0: parti. Nous avons 45 minutes, donc un trafic qui roule vraiment au pas sur 7 km. Et puis également un autre accident sur le 40, cette fois un petit peu après l'échangeur de Sterrebeek avec des fils de Peverberg. Sur 7 km, nous avons un embouteillage avec 15 minutes perdues. On regarde un petit peu à la Wallonie aussi avec deux blocages. Tout d'abord le 42 entre Spy et Fleurus. Une vingtaine de minutes à parcourir sur un trafic perturbé. Et puis le chantier de Votem-Herstal vers Bruxelles. Nous avons 20 minutes. Au niveau des transports en commun, pour l'instant, pas de grosses perturbations à signaler.
1: La météo avec vous, Denis Collard, et encore une météo plutôt clémente. On reste au sec aujourd'hui, Denis, aujourd'hui.
2: Oui, François, quelques gouttes qui arrivent actuellement sur le sud-est du pays et qui restent limitées là-bas. On les retrouvera en début d'après-midi sur le sud des Hauts-de-Fagne. Sinon, partout ailleurs, c'est un soleil plutôt voilé qui nous attend ce matin. Bon, ce sera entre périodes ensoleillées et ciel un petit peu plus laiteux. Temps assez calme, vent faible de secteur est et des températures de saison, voire un petit peu douces. 17 à 19 degrés sur les hauteurs de l'Ardenne et une moyenne de 23 à très localement 25 degrés dans le centre du pays.
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1: Faut-il une union sacrée pour lutter contre le trafic de drogue? 6 fusillades en 4 jours à Bruxelles, à qui la faute? Certains accusent les socialistes de laxisme, d'autres répondent que c'est la NVA qui met à la rue des centaines de migrants et qui ne finance pas les services de police à Bruxelles. Tous les partis doivent-ils s'unir pour sécuriser la capitale? On en débat ce matin. Rendez-vous à 8h30. Et vos questions, c'est toujours sur WhatsApp 0 471 200 500. Bonjour Élodie de Sédis.
4: Bonjour François, bonjour tout le monde.
1: Votre invité ce matin a incarné l'assistant d'agent de cinéma Hervé dans la série 10%, pour ceux qui s'en souviennent.
4: Bah oui, Nicolas Maury, oui, qui vient nous parler, parce qu'en fait il y a une double actualité, il y a le film 10% qui sort, mais il sera aussi à Namur. Nicolas Maury sera à l'Intime Festival, le festival qui a été lancé par Benoît Poulvorde pour faire de grandes lectures, et ça promet.
1: Génial, interview donc à 8h45. Bonjour Xavier Van Muggenhout.
5: Bonjour à toutes et tous.
1: Qu'est-ce qu'il y a de beau ce matin dans l'actualité culture média?
5: Ah, la Belgique représentée en force au plus grand salon mondial du jeu vidéo, le Gamescom, qui s'ouvre demain. Il y a une cinquantaine de studios et d'entreprises belges du jeu vidéo qui seront présents.
1: On va tout cela avec vous dans quelques minutes.
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1: Et on reprend les bonnes habitudes en cette semaine de rentrée à 8h20. Mardi matin, c'est le regard de Maxime Lampol sur l'actualité. Bonjour Maxime.
16: Je suis à bout de nerfs, François. Je n'ai pensé qu'à ça tout l'été. Ne faites pas l'innocent. Je sais que vous pensez comme moi. Je suis nostalgique de quand on n'était pas castré par l'écologie punitive. Rien que de penser à l'écologie punitive, ça me gratte, François. La mélancolie m'enivre quand je ferme les yeux et quand je nous revois dans des SUV de la taille d'un Panzer en empruntant des rues bruxelloises qui avaient été calibrées pour des trabats. Il n'était pas rare de croiser un wokiste sur une bicyclette qui devait mettre pied à terre et sur qui on pouvait hurler. Mais tu vois bien que tu prends toute la place, Greta Thunberg. Ah, nous étions heureux, mais nous l'ignorions sans cette écologie punitive qui nous afflige depuis lors. Souvenez-vous, quand on avait encore le droit d'allumer le robinet, mais on mettait pas tout de suite le verre en dessous. D'abord, on testait la température avec son doigt. Elle était toujours bonne. Puis on laissait couler une dose correspondant à l'eau qui avait stagné dans le robinet parce que ce qu'on voulait, c'était la bonne eau bien pure qui était dans le tuyau en dessous. Puis généralement, on se délectait d'environ 50% de notre verre avant de rendre à la nature via le trou d'évacuation les 50% dont on n'avait pas eu besoin, dans un sentiment de toute puissance confirmé par cet acte subversif qu'on effectuait 4 à 8 fois par jour. Sacré sacrifier 10 litres d'eau potable pour diluer 200 millilitres de pipi et envoyer le tout vers la mer. Ah, quelle était belle cette époque où l'écologie punitive n'était qu'un concept dormant dans la vilaine moustache d'Olivier Deleuze. Alors que maintenant, regardez le résultat de toutes ces années ininterrompues d'écolos au pouvoir, au fédéral, entre 99 et 2003, soit les heures les plus sombres de notre histoire moderne. C'était Philippe de Wilde, le gardien des blables, des diables en 99. Coïncidence ? Je ne crois pas. Ils sont revenus en Wallonie en 2009, les écolos, puis non rassasiés encore une fois en 2019. Ah, comme je redoute la vague verte qui va s'abattre sur nous lors de la prochaine année en neuf. Quand est-ce d'ailleurs ? Attendez. 2029, ouais. Quelle cadence implacable comme le retour de la gastro-entérite. Souvenons-nous de quand ça a commencé, afin que les générations futures ne reproduisent pas nos erreurs et ne se retrouvent pas avec le couteau de l'écologie punitive sous la gorge. Nous creusions notre propre tombe sans le savoir. Nous avions tous rejoint les délires des écolos. On mettait les emballages du jambon et les canettes dans des sacs bleus, le verre à la bulle à verre. On savait qu'il fallait enlever les bouchons, mais ça sentait super mauvais. Alors généralement, on le faisait pas et on se contentait de regarder par-dessus notre épaule pour s'assurer que Zach Yakatabi, que la vie me préserve de prononcer son nom à nouveau, la leader des Khmer Verts, n'était pas là pour nous dénoncer à la police. Ah, que je suis amer, François, de me remémorer cette ère pré-écologie punitive dans laquelle, le vendredi pour se reposer, d'être condamné à rouler en voiture électrique, on pouvait se rendre librement à Charleroi, acheter sans avoir besoin de se justifier un billet d'avion à destination de Loret-de-Mar pour 34,99€, afin d'aller faire du quad ou du volet en réalité virtuelle, afin de se vider la tête pour trouver la force de revenir le dimanche soir à Écololande et recommencer à faire pipi sous la douche, car c'est ce que l'écologie punitive nous forçait à faire. Regardez, je m'énerve alors je deviens tout rouge. Mais c'est ma liberté d'être tout rouge, ok ? Ma liberté de ne pas porter de casquette quand il fait un beau soleil dehors et d'en être tout rouge parce que les ayatollahs de l'écologie punitive ont décidé d'appeler ceci bel été une canicule et ce soleil rayonnant qui donnait une belle teinte jaunâtre à nos champs de blé, une sécheresse. Qui a décidé qu'une sécheresse était une mauvaise chose ? Quand vous êtes rentré, François, en régie ce matin sous le coup de 7h05 et que vous avez lancé à la volée « Pas de café pour moi, je suis en sèche », tout le monde a trouvé ça admirable, car c'est admirable d'être sec. Les femmes de la rédaction tournaient de l'œil et les quelques animaux présents, à savoir Fifi, le chien d'assistance psychologique de Xavier Van Buggenhout, et les familles de rats qui vivent dans les couloirs de Reyer se soumettaient à votre passage parce que votre IMC de 14 impose le respect. Bravo d'être sec comme la campagne wallonne le 12 août dernier, mon vieux. Vous m'avez convaincu, c'est décidé, moi aussi. Je veux m'appliquer ma propre sécheresse, n'en déplaise aux zélateurs de quoi ? De l'écologie punitive, bien entendu. J'en peux plus de ce monde devenu zinzin. Laissez-moi ici, François, je vous ralentis. Abandonnez-moi dans un coin de ce studio. J'essaierai de pas geindre trop fort pendant l'interview de Nicolas Maury, malgré ma souffrance due à l'écologie punitive. Je sens mon énergie vitale être sucée hors de mon corps par des pailles réutilisables en bambou local et bio, tenues par les adoratrices de Raja Mawan. Prenez note de mes dernières pensées. Quand les écolos sont venus chercher les gens qui ne faisaient pas pipi sous la douche, je n'ai rien dit car je prenais généralement des bains. Quand les écolos sont venus chercher les gens qui n'achetaient pas leur café chez Oxfam, je n'ai rien dit car je ne bois pas de café parce que ça m'empêche de... Non, parce que je veux dire parce que je suis en sèche.
7: Voilà.
16: Puis quand les écolos sont venus chercher les gens qui ne recyclaient pas leur pot de yaourt pour en faire des maracas pour les enfants avec du riz complet acheté dans des vracs dans lesquels le mobilier est fait en palette, je n'ai rien dit car j'avais moi-même à l'occasion gardé les coquilles de moule au vin blanc pour que mes rejetons puissent peindre dessus et faire des colliers. Mais quand ils sont venus me chercher, François, il ne restait plus personne pour me défendre, si ce n'est les féminazis, les habitants du Wokistan et de certains quartiers d'Ixelles, les écolo-bobos islamo-gaucho, vegan transgenre et Jean-Marc Nollet.
7: Il est en France, hein, Jean-Marc Nollet.
16: Oui, je sais, j'ai appris en préparant cette chronique.
7: Participe un petit peu à la campagne présidentielle pour l'instant. Merci beaucoup, voilà. Maxime Lampol. 2029, effectivement, il y aura des élections. En tout cas, c'est le gouvernement fédéral tient jusque-là. On ne sait pas qui sera gardien de l'équipe nationale de football.
16: En 2029
7: En 2029. Peut-être Courtois, peut-être
16: encore d'autres.
7: À mon avis, celle-ci s'est tuyautée, mais elle ne nous lâchera pas l'info. Elle est en train de boire.
4: Elle fait semblant. Je suis malheureusement en train de boire.
16: Non.
4: De l'eau que j'ai pas gaspillée.
16: C'est bien, bravo.
7: Dans une gourde.
16: On peut mettre son doigt
7: réutilisable.
16: Ouais,
7: vous voyez,
16: bravo.
7: Tout n'est pas perdu.
16: Remarquable.
7: Paul.
16: Vous êtes remarquable, tous
7: et
16: les
7: on
16: trois.
7: On vous retrouve sur Ovio et sur nos réseaux sociaux. Belle journée, Maxime.
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7: Allez, Xavier Van Buggenhout, vous avez lâché votre chien d'assistance qui est en régie.
13: Voilà, oui, maintenant.
7: À 8h26 pour votre journal Culture Média. Avec, on va commencer par cela, la Belgique est bien présente au plus grand salon mondial du jeu vidéo, le Gamescom, qui s'ouvre demain à Cologne.
5: Oui, et au total, parmi les plus de 1600 exposants venus de 67 pays, 46 studios et entreprises de jeux vidéo représenteront la Belgique dès demain lors de ce salon allemand qui se tient jusqu'au 30 août. La Belgique sera représentée sur deux principaux stands, d'un côté la Wallonie et Bruxelles, et de l'autre la Flandre. Parmi les studios et entreprises présentes, 4 sont wallons, 10 bruxellois et 22 flamands. On retiendra aussi que le secteur indépendant belge connaît un joli succès avec notamment Machine Party, un jeu du studio Oro Interactive de Alost, plus de 500 000 exemplaires écoulés, ou Cat Mail Co, sorti cet été et qui a enregistré 120 000 ventes en à peine 4 jours, une production de Maracas Studio basée à Charleroi.
7: Et puis, tant qu'on parle des jeux vidéo, les parents semblent particulièrement attentifs à la consommation de jeux vidéo de leurs enfants.
5: Oui, c'est ce qui ressort du rapport Keyfact pour l'année 2025 et qui a été publié ce matin par la Video Games Federation Belgium. Selon une enquête menée par l'Institut Ipsos auprès des consommateurs, il apparaît que 98% des parents surveillent les achats de contenu intégrés aux jeux vidéo. Par ailleurs, 85% des parents connaissent le système de classification par âge, PEGI. 83% utilisent le contrôle parental pour surveiller l'utilisation des jeux vidéo. Le rapport ajoute encore que 6 300 000 Belges jouent aux jeux vidéo. Âge moyen des joueurs, vous avez une idée ?
7: Au moins de 40 ans, j'imagine.
5: Moins de 40 ans, oui. Presque 35.
7: Ah, quand même.
5: Durée de jeu hebdomadaire en moyenne, presque 9 heures.
7: D'accord, 9 heures par semaine pour les 35 ans en moyenne, donc, qui jouent à des jeux vidéo en Belgique. Plusieurs villes françaises, on passe à l'actualité musicale, on peut l'appeler comme ça en tout cas, Xavier, plusieurs villes françaises qui sont embarrassées par les concerts de Patrick Bruel prévu cet automne.
5: Ouais, hier, dans un message posté sur Facebook, la maire de Strasbourg, Catherine Trottmann, demande la mise en retrait du chanteur qui doit se produire au Zénith en novembre prochain. Ce sera d'ailleurs la dernière date de la tournée de Patrick Bruel. Un retrait que la maire estime nécessaire au regard du nombre de plaintes et de la gravité des faits dénoncés. La tournée de Patrick Bruel, qui compte 35 dates, démarre début octobre. Jusqu'ici, les concerts restent maintenus, mais de nombreux maires ont fait part de leur malaise en France. Ceux de Dijon, Montpellier ou de Chartres appelant le chanteur à renoncer à ses concerts. Pour rappel, Patrick Bruel est mis en examen dans 4 affaires, viol, tentative de viol, agression et harcèlement sexuel. L'artiste a toujours nié les faits qui lui sont reprochés.
7: Ouais, Patrick Bruel qui doit venir aussi à Forêt Nationale, à Bruxelles, cet automne, au mois d'octobre.
4: Tout à fait. Manifestation qui est prévue.
7: Manifestation prévue, et le bourgmestre de Forêt qui n'est pas très chaud, il le dit encore ce matin dans la presse. Le festival Rockwerther a déjà annoncé sa première tête d'affiche pour juillet 2027 et c'est Tame Impala.
5: Oui, le groupe australien emmené par Kevin Parker qui était en concert en Belgique en mai dernier à Anvers clôturera le festival le dimanche 4 juillet. Rockwerther se déroulera l'an prochain du jeudi 1er au dimanche 4 juillet. D'autres noms vont évidemment être ajoutés dans les semaines qui viennent et la vente des billets débutera cet automne, mais les inscriptions à la prévente sont déjà ouvertes sur le site internet du festival.
7: En Australie, le principal classement musical interdit les titres entièrement générés par intelligence artificielle.
5: Oui, la musique entièrement créée par IA sera proscrite de ce principal classement de vente des disques, hein, l'équivalent de l'ultra top chez nous. Selon de nouvelles règles adoptées dès vendredi, la musique devrait être en Australie principalement d'origine humaine pour pouvoir figurer dans les classements, a déclaré l'ARIA, l'association de l'industrie phonographique d'Australie. En juillet dernier, une reprise de Like a Prayer de Madonna s'est retrouvée en tête des classements en Australie. Il a ensuite été révélé que ce morceau utilisait des voix et une batterie générées par l'IA. On en parlait hier, la plateforme de streaming Spotify a annoncé de son côté le lancement d'un nouveau badge AI Persona permettant de distinguer les contenus d'artistes de ceux générés par l'IA.
7: Et enfin, le film Spider-Man Brand New Day entre dans le top 10 des plus grands succès de l'histoire au cinéma.
9: Parce que je ne suis pas juste Peter Parker, je suis Spider-Man.
5: Eh oui, on en parlait hier, le film a réalisé le meilleur démarrage de l'histoire du box-office nord-américain, mais également chez nous, et figure actuellement à la 6e place des plus grands succès commerciaux au cinéma. Le nouveau Spider-Man a engrangé jusqu'ici 2,2 milliards de dollars de recettes, dépassant le film Star Wars épisode 7, sorti en 2015. Numéro 1 de ce classement, c'est le film Avatar de James Cameron, qui reste le plus grand succès de tous les temps au cinéma, sorti en 2009 et qui a généré 2,92 milliards de dollars de recettes. 87.
7: Vous l'avez vu le dernier Spider-Man, Xavier?
5: Non.
7: Non. Non. Vous non plus, Elodie? Non, visiblement. Là aussi, on a vu comme pour les jeux vidéo.
4: Mais tous mes enfants l'ont vu.
7: Ah ben voilà. Bon.
5: Ah oui, pareil.
7: Demandez-leur de vous raconter, alors vous viendrez nous raconter.
4: Ils l'ont fait, j'ai pas tout.
7: Bon. Merci à vous, Xavier Van Bugenhout, pour ce journal Culture Média.
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7: Et à 8h32, voici le rappel de l'actu du jour dans Matin Première avec Sophie Brems.
18: Et les recherches qui reprennent ce matin du côté de Honhay en province de Namur. Un corps a été retrouvé hier, sans doute celui du petit Timéo, 5 ans. L'autopsie doit l'identifier formellement aujourd'hui. Mais les enquêteurs n'ont toujours pas retrouvé la trace du père, Brian Brigou, qui au moment de sa disparition en juin, portait un bracelet électronique condamné pour des faits de violence. Des battus vont donc reprendre ce matin. Encore une fusillade hier soir à Bruxelles. Pas de blessés, mais une grosse frayeur pour les habitants d'un quartier de Saint-Gilles. C'est la 4e fusillade en 3 jours dans cette commune de Bruxelles. Le ministre de l'Intérieur, Bernard Quintin, se rend ce matin dans la zone de police concernée. Le sud de la France balayé par une violente tornade hier en fin d'après-midi. Image rare et impressionnante de ce tourbillon sous un ciel d'orage. Ça s'est passé dans l'Aude. Tout est allé très vite. Une quarantaine de personnes ont été blessées. 15 envoyées à l'hôpital. 300 habitations sont touchées et des habitants donc sidérés, dont Pierre.
19: En revenant de Carcassonne, j'étais justement en train de revenir en voiture et j'ai vu comme une énorme cheminée rouge ou jaune et ça faisait comme une cheminée énorme avec des choses qui volaient impressionnantes dans le ciel. Donc, comme on habite en face, je lui dis à ma femme, je vais aller voir, mais j'imaginais pas les dégâts. La moitié du village est détruit, il y a un château énorme, un tiers du château est tombé, alors que c'est des pierres qui ont 1000 ans. Une dame qui a une maison, et la maison elle est rasée, il n'y a plus rien. Ah non, mais je suis sous le choc forcément, parce que j'ai jamais vu ça, et que finalement, on est atterré, sidéré. Je suis pas tout jeune, j'ai 65 ans, donc finalement j'ai vu des choses dans ma vie, mais comme ça c'est impressionnant.
18: Témoignage recueilli par nos confrères de Radio France. Aux États-Unis, c'est un gigantesque feu de forêt qui fait rage à Reno dans le Nevada, ville considérée par les Américains comme un deuxième Las Vegas. Des dizaines de milliers de personnes ont dû être évacuées. Des dizaines de milliers d'autres se tiennent en tout cas encore prêtes à partir. La pluie, l'orage et surtout la grêle ont surpris les coureurs de la Vuelta. La 3e étape du Tour d'Espagne a été neutralisée hier, puis carrément annulée. À 20 km de l'arrivée dans les Pyrénées, les coureurs ont dû descendre de vélo, se réfugier dans un hôtel. Donc, rien n'a changé au classement général. Pogacar possède toujours 9 secondes d'avance sur Wout Van Aert, qui est deuxième. L'étape du jour, très montagneuse une nouvelle fois, aura lieu dans la principauté d'Andorre. Elle est à suivre, bien évidemment, en télé, sur RTBF Typique, ainsi que sur Ovio, à partir de 14h30. Et puis, une semaine après sa première sortie, la Française Sophie Adnot s'aventure une deuxième fois à l'extérieur de la Station Spatiale Internationale pour terminer sa mission, qui était restée inachevée, à savoir remplacer une antenne de communication. La sortie extravéhiculaire doit débuter vers 14h35.
7: Et à 8h34, les fusillades et le trafic de drogue à Bruxelles en débat ce matin. De nouveaux tirs hier soir à Saint-Gilles. C'est la 6e fusillade en 4 jours dans la capitale. Regain de violence donc à Bruxelles en lien avec le trafic de drogue. Violence qui n'est pas neuve. On dénombre une centaine de fusillades ou d'incidents de tir chaque année depuis 2 ans. Le bourgmestre socialiste de Saint-Gilles, Jean Spinette, réclame plus de moyens pour lutter contre le narcotrafic.
20: Mais il n'y a pas de grand plan ESCO où on comprend qu'il faut autant de renforts que pour la police d'Anvers qui doit traiter l'arrivée par le port. Vu de la lune, Anvers et Bruxelles, c'est la même ville. Il faut qu'on travaille tous ensemble, que Bruxelles soit traitée comme capitale aimée et pas comme truc tenu par des socialistes francophones naïfs qui ne comprennent pas les questions de police et qui sont complices, mais vraiment une union nationale pour obtenir des victoires comme on a pu l'obtenir contre le terrorisme, d'avoir des lois spéciales, des accréditations, du travail pour les services judiciaires, des places en prison adaptées, fermées aussi pour les communications, parce que si le business continue dans la prison, ça ne le fait pas non plus.
7: Que faire face à ces violences? Bruxelles est-elle encore une ville où règne la sécurité aujourd'hui? Les partis politiques doivent-ils tous s'unir contre le trafic de drogue? On en débat ce matin avec Martine Dubuisson. Bonjour.
17: Bonjour.
7: Vous êtes chef adjointe du pôle pouvoir politique au journal Le Soir. Et Dorian de Méhus, bonjour.
21: Bonjour, François.
7: Rédacteur en chef de La Libre Belgique. La Libre Belgique qui rassemble dans ses pages ce matin Jean Spinet, le bourgmestre de Saint-Gilles que l'on vient d'entendre, et le chef du gouvernement régional bruxellois Boris Dilliez, MR. Un PS et un MR donc réunis autour d'un même combat. On va en parler évidemment parce que d'autres acteurs de ces deux partis se sont envoyés des noms d'oiseaux de nouveau autour de cette affaire. Mais tout d'abord, Dorian...
21: De voir deux personnalités qui acceptent de se parler.
7: On va en parler avec vous. Mais est-ce que vous êtes d'abord d'accord avec le bourgmestre de Saint-Gilles? Est-ce que c'est une question de moyens? Est-ce que le fédéral snob la capitale et empêche un véritable plan pour lutter contre ce trafic de drogue?
21: Je pense qu'il faut pouvoir admettre que c'est un dossier excessivement complexe et donc il demande beaucoup de nuances, beaucoup de moyens et beaucoup de temps. Oui. Ceux qui prétendent que c'est à cause de l'un et de l'autre, que ce soit au niveau fédéral, communal, policier, fédéral et autres, ils se trompent. C'est un ensemble de questions qui doivent être mises sur la table et donc c'est un ensemble de responsabilités. Il est trop facile de se défausser en disant « Ah, c'est la faute d'un tel, c'est la faute de la ministre de l'Immigration ». Chacun a son rôle, chacun a pris des décisions ou n'en prend pas qui ont un impact sur une situation qui est complètement catastrophique. Et le fait de se défausser, mais c'est vraiment passer à côté de la solution et on sait que c'est complexe, ça prendra du temps.
7: Alors on a des avis différents sur WhatsApp, il y a Sophie qui nous dit j'habite le quartier où se sont passés les derniers incidents de tir, je vois constamment des personnes en errance, sans abri, sans ressources, dans une énorme détresse et sous influence. Les vols, la consommation de drogue, la violence qui en découle sont une suite logique des choix politiques qui sont faits. Quand les politiques prendront ensemble leurs responsabilités pour trouver des solutions, ça ira mieux. Et puis Véronique nous dit: mes enfants, en allant faire des courses, se faisaient happer pour acheter de la drogue. C'était il y a 15 ans. Tout cela ne date pas d'hier. Je pense que sous le majorat de l'ancien bourgmestre de Saint-Gilles, Charles Piquet, il y avait déjà à laisser aller, puisqu'il fermait les yeux sur ce qui se passait dans le sud de la commune. C'est une des accusations du MR et de certains responsables plutôt de droite au niveau fédéral, de dire certains bourgmestres socialistes bruxellois ont fermé les yeux sur ce qui se passait. Vous êtes d'accord avec ça, Martine Dubuisson? Comment est-ce qu'on peut commenter?
17: Je crois que ça n'aide pas de se renvoyer la balle et de se renvoyer les responsabilités. La droite qui accuse effectivement la gauche de laisser aller depuis 20 ans, la gauche qui critique les choix du gouvernement Arizona et au sein de l'Arizona, entre la justice et l'intérieur, on se renvoie un petit peu la balle. Je pense que le mot le plus intéressant dans les deux commentaires que vous venez de lire, c'est « ensemble ». Effectivement, on n'a pas besoin de se tirer dans les pattes pour le moment, on a besoin que du niveau communal au fédéral, en passant par la région, on unisse les forces tous ensemble pour combattre ce fléau du narcotrafic et de toutes les violences et les nuisances qu'il génère. Mais il n'y a pas... C'est clair qu'il manque certains moyens. Le cadre, par exemple, à la police judiciaire fédérale n'est pas rempli.
7: Le bourgmestre de Saint-Gilles réclame 80 agents supplémentaires.
17: Il manque effectivement 83, si je ne me trompe, agents pour remplir le cadre. Et même si le cadre était rempli, ça ne suffirait pas vu l'ampleur du défi. Mais la solution n'est pas que dans toute la chaîne pénale, il y a aussi toute la chaîne qui est en amont. C'est tous les secteurs de la société qui doivent se mobiliser, agir ensemble. Pourquoi? Parce qu'il y a aussi des questions d'éducation, de formation, par exemple, des jeunes à l'emploi, de santé, d'accompagnement des gens sur le terrain, de lutte contre les assuétudes, etc., etc. Donc, il y a toute une chaîne qui doit se mettre en place et travailler ensemble plutôt que s'accuser les uns les autres.
7: Et c'est vrai que ce matin, dans La Libre Belgique, je pense que c'est votre journaliste qui fait remarquer au chef du gouvernement bruxellois, Boris Dilliez, MR, qui retire des subsides à des structures qui sont censées justement lutter contre les assuétudes. Est-ce que là aussi, il y a un paradoxe
21: d'Orient de Marnef, oui, de Nicolas Gobier? Oui, évidemment qu'il y a un paradoxe. Mais pour revenir sur les cadres, c'est un élément très important. Il faut savoir que le cadre de la police locale, communale, en général, il faut compter que 7 à 10% de ces cadres sont là pour faire de la recherche et de l'enquête. Oui. La question est de savoir aujourd'hui, est-ce qu'ils communiquent bien, est-ce qu'ils coordonnent bien avec la police judiciaire bruxelloise? Est-ce qu'il y a des échanges? Et là, même au sommet de l'État, on se pose des questions, de savoir est-ce que les choses se passent bien? Parce que c'est très facile de dire on manque de cadres. Et c'est vrai, il manque de membres, ça c'est évident. Mais est-ce que ceux qui sont là font déjà leur boulot et ils communiquent entre eux. C'est une véritable question qu'on doit pouvoir se poser. Et c'est vrai qu'on a eu pendant ces dernières années une forme de laxisme aussi, dans le sens où nous, quand on écrivait que ça n'allait pas les Kalachnikovs en 2010, en 2012, en 2018, je me souviens très bien, on avait des bourgmestres qui nous disaient attention, c'est du Bruxelles bashing, ce sont des faits divers et autres. Mais non, il faut oser dire les choses. Et c'est un des problèmes, c'est qu'on n'ose pas toujours dire les choses. Il y a un problème là. On a vu qu'il y avait des problèmes de jeunes sans repère à Bruxelles, donc il faut travailler sur l'éducation, il faut travailler sur les criminels qui n'ont pas le droit de séjour ici. C'est un ensemble de questions. Si on refuse de voir l'ensemble de la carte, eh ben, on ne va jamais pouvoir s'attaquer réellement au problème. Le problème n'est pas individuel, il est très complexe.
7: Si on regarde les chiffres, Martine Dubuisson, il y a une centaine de fusillades par an à Bruxelles ces deux dernières années. Ce n'est pas nouveau comme constat, ce n'est pas nouveau comme problème. Est-ce qu'on se réveille de nouveau en fin d'été, là, après avoir pensé que ce problème pouvait être mis de côté?
17: Mais la sonnette d'alarme, elle a été tirée depuis des années par les spécialistes. Et de fait, aujourd'hui, à l'heure où l'on parle, il y a déjà eu cette année 65 fusillades en région bruxelloise, ce qui est le même niveau que l'année passée. Donc on va vraisemblablement arriver à la centaine à la fin de l'année, malgré les moyens mis en place. Alors, dire que rien n'a été fait, c'est faux, mais bon, il y a quand même des choses qui sont faites. Mais malgré ça, on est toujours au même niveau. La consommation aussi de cocaïne n'a jamais été aussi élevée en Europe, donc chez nous aussi. Donc il y a aussi quelque chose à faire sur la consommation, les consommateurs. Il y a aussi une prévention et une communication à mener vis-à-vis d'eux. Donc le problème, comme disait Dorian, est extrêmement large. Et encore une fois, il faut, comme le dit le titre de l'édito dans Le Soir aujourd'hui, ramer ensemble et ramer dans la même direction.
7: Oui, voilà, on rame contre le narcotrafic, mais autant ramer ensemble.
21: Mais il n'y a pas un petit message positif quand même. Il n'y a pas de fatalité. Si vous prenez Chicago dans les années 80, ou même New York dans les années 80-90, c'était une catastrophe. Il y avait des gangs, narcotrafic partout. Aujourd'hui, ce sont des villes où la sécurité a vraiment fait des bonds en avant de façon assez spectaculaire. Donc, c'est quelque chose qui est possible. Il faut surtout, et sincèrement, même Anvers se porte un peu mieux aujourd'hui qu'il y a 5 ans. Donc, il est possible de prendre des mesures, mais ça demande évidemment du courage, plus que se défausser comme ils le font.
17: Martine Buisson, il est possible, et c'est même indispensable, parce que le nombre de quartiers où les problèmes se passent augmente aussi. Donc, ça se diffuse un petit peu partout, et ça va devenir ingérable. Donc, c'est vraiment urgent.
7: En 30 secondes, on commentait hier l'absence de réponse politique avec Bertrand Haine face aux canicules et aux météos extrêmes de cet été. Est-ce que c'est le même phénomène ici avec les fusillades, la sécurité à Bruxelles, de René Méus ?
21: Oui, alors il y a évidemment l'aspect vacances d'une part, même si c'est une excuse.
7: Ils ont le droit de prendre des vacances aussi.
21: Oui, mais c'est une excuse pas tout, je suis d'accord avec ça. Mais je pense que plus largement, ce sont deux phénomènes qui demandent des réponses excessivement complexes et où le concret, rapide, ce qu'aiment les politiques, est compliqué à mettre en avant. Et donc, ils ne vont pas se ruer devant les caméras pour dire attention, là, la solution, elle est là. Non, parce que la réponse ne sera pas visible, tant sur le plan climatique que sur le plan des narcotrafics, dans les semaines qui viennent. Et donc, quand on a fortement critiqué la situation à la gare du Midi, le lendemain matin, ils étaient la grosse opération policière, on monte des belles images et on voit que deux semaines après, la situation est la même.
7: Oui, d'accord avec ça, Martine Dubuisson. La complexité du phénomène de l'insécurité à Bruxelles, c'est un peu la même échelle que la complexité du réchauffement climatique.
17: C'est des dossiers extrêmement complexes et il n'y a pas de yaka, ça c'est certain. Par contre, que les politiques soient un petit peu plus courageux et se montrent, parce que par exemple, pendant les périodes de chaleur et la canicule, les responsables politiques ont quand même été étonnamment discrets, silencieux. Je trouve que dans des moment où le citoyen se sent mal pour différentes situations, qu'elles soient climatiques, qu'elles soient de violence, le rôle du politique, c'est aussi de l'accompagner, de le rassurer, de lui donner l'impression qu'on prend vraiment les choses en main, la situation à bras-le-corps, pour améliorer son quotidien. Parce que ce soit les chaleurs extrêmes ou les violences dans les rues, ça affecte le citoyen dans son quotidien et on ne peut pas le laisser simplement en lui disant, comme on a entendu l'été, hydratez-vous et ne faites pas d'efforts pendant dans les heures les plus chaudes.
7: Et touchons du bois, ça on l'a entendu aussi. Ce sera le mot de la fin avec Martine Dubuisson du Journal Le Soir. Merci à vous et merci à vous.
21: Merci.
7: Dorian de Meus pour La Libre Belgique. On vous retrouve la semaine prochaine, il est 8h45.
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7: h 46, Guillaume Kerremans, des accidents sur la route ce matin.
22: Oui, il y a toujours ce blocage important à Willard sur le ring. Vous évitez le tronçon si c'est possible entre Waterloo et Willard. On voit d'ailleurs que vous êtes nombreux sur les itinéraires alternatifs en passant par la Hulpe par exemple. Là aussi, vous patientez quand même un petit peu. Restez bien prudent. Surtout, nous avons également une perturbation du côté de l'E40 à Sterrebeek. Des panaches qui se terminent et donc le trafic peut reprendre depuis Everberg. Mais ça ralentit encore sur 5 km. Du monde également pour rejoindre le ring de Bruxelles via le 19 depuis Zemst, 20 minutes sur 7 km. En Wallonie, on a deux blocages. Tout d'abord, Spi jusqu'à la sortie 14 pour Sambreville vers Mons, avec une vingtaine de minutes d'embouteillage. Et puis également le chantier de Votem-Herstal avec 20 minutes vers Bruxelles. Et puis Loncin, c'est plutôt 15 minutes.
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7: Il est 8h47, Élodie de Sélis avec votre invité. Ce matin, on va parler intimité.
4: Oui, car demain à Namur débute l'Intime Festival, événement imaginé par le Namurois le plus célèbre, Benoît Poelvoorde. Et c'est la 14e édition pour ce festival qui met à l'honneur les mots, le texte à travers les entretiens, des projections, des performances. Et l'un des moments préférés des festivaliers, ce qu'on appelle les grandes lectures. Des romans ou extraits de romans lus sur scène par des comédiens de renom. Parmi eux, il y a notre invité de ce matin. Nous avons la grande joie d'accueillir Nicolas Maury. Bonjour.
23: Bonjour à vous, comment Bonjour. Allez-vous?
4: Mais très bien, Nicolas Maury, et vous-même?
23: Très bien, très matinal, j'adore, j'ai l'impression d'être un envoyé spécial.
4: Ben voilà, ben vous êtes notre envoyé spécial pour parler de cet Intime Festival. On rappelle que vous êtes comédien de théâtre et de cinéma, réalisateur. Vous avez dirigé Nathalie Baye dans votre premier long métrage, ça s'appelait Garçon Chiffon. Vous êtes aussi chanteur et vous êtes fait connaître du grand public en incarnant l'un des personnages les plus aimés de la série culte 10%, le rôle d'Hervé. 10% dans la version film sort le 10 septembre, on va évidemment en parler aussi. Mais d'abord, démarrons par l'Intime Festival, car c'est ça l'actualité. Vous aviez déjà participé à ce festival. En quoi ce festival qui porte ce nom très particulier d'Intime vous parle? En quoi est-ce qu'il vous correspond?
23: Ah, ça me parle de façon océanique, c'est-à-dire c'est vraiment mon pays, l'intimité. Et il se trouve que la présidente, la directrice Chloé Colpé, m'avait fait cette invitation avec Sylvie Balul, qui est sa conseillère littéraire, l'année dernière pour lire Amour manqué. Pareil, un titre tout en programme de romantisme échevelé et de surtout de mélancolie, qui sont aussi des territoires qui me sont propres. Et c'était Amour manqué de Suzy Boyd, qui est l'arrière-petite-fille de Freud, figurez-vous. Et c'était une histoire magnifique entre une grand-mère qui est obligée de s'occuper de sa petite-fille, enfant de sa fille toxicomane. Voilà, donc un sujet très ample, humain, trop humain. Voilà, moi je dirais que c'est ça ce festival, c'est un festival sur l'intimité. Pour moi, c'est là où l'homme vacille, c'est là où l'homme tout à coup tremble. Et cette année, voilà, ce sera aussi un texte magnifique où je vais, j'espère, faire trembler d'émotion les spectateurs.
4: Ah bah oui, mais on n'en doute pas. Et l'humanité, c'est évidemment ce qui correspond aussi, on le comprend, à Benoît Poelvoorde. Hein, on traduit très bien, évidemment, ce qu'il a voulu faire dans ce festival. Alors, on imagine, avant de parler des textes en eux-mêmes, que ce n'est pas un exercice simple, parce qu'il faut s'approprier un texte sans avoir tous les aides et accessoires du théâtre ou du cinéma, les costumes, les décors. Est-ce que ce n'est pas un peu vertigineux comme exercice?
23: Alors moi, je trouve que ça n'est pas le parent pauvre de l'interprétation de lire un texte sur scène. Je suis peut-être un peu spéciale, mais moi j'y crois beaucoup. Côtoyant des auteurs morts, mais surtout des auteurs vivants, je crois qu'ils aiment bien ça chez moi, parce que quand on est lecteur, si vous voulez, il faut se déposséder, comme disait Duras, il faut se dépeupler pour laisser rentrer non pas sa petite personnalité, mais la phrase, le verbe, aller au point, des matières, si vous voulez, qui sont comme si on était, nous, des peintres, c'est un peu un grand mot, mais et que les mots étaient nos couleurs. Et donc, ce qu'il y a sur scène, c'est que moi, je veux toujours créer un fracas. C'est-à-dire que je peux pas faire une lecture sans lever le nez, par exemple, ou avec ma petite bouteille d'eau et puis reprendre respiration. Moi, je vais en plonger. Je vais dans des eaux profondes et c'est bien le moins que je puisse faire, puisque mon travail est de réactiver la parole. Parce que pour moi, tout est de l'oralité. Mm-hmm. Je crois que je pourrais lire le bottin, comme on dit, mais il faut le rendre actuel, et c'est ça la puissance immémoriale et antique du théâtre. C'est-à-dire que j'ai pas besoin de jouer à quoi que ce soit, mais je vous assure que déjà je travaille beaucoup ces lectures, je les travaille beaucoup en amont, je viens pas les mains dans les poches. Et c'est un rendez-vous, comme un rendez-vous avec évidemment le public, parce que c'est un partenaire, car il n'y a rien de visible. Mmh. Il y a mon corps à moi qui parle, et puis il y a cette part manquante qu'ils doivent remplir, c'est-à-dire l'imaginaire, ce qu'il y a entre les mots, l'indicible qui est derrière ce que l'orateur dit. Voilà.
4: Et on est sûr que vous pourriez nous lire le bottin, Nicolas Maury, et que ce serait très beau. Comment ça s'organise, en fait? Vous pouvez choisir les textes, on vous les propose. Comment ça se passe concrètement?
23: Et ben, ce qui se passe, c'est que Sylvie Balhul, j'en parle parce que c'est une femme extraordinaire, et souvent on parle, ben, comme vous dites, les acteurs ou les gens qui ont un nom. Mais ce qui est très beau, c'est que derrière tous ces noms dans les festivals, il y a des gens qui lisent en amont. Et j'ai la chance que Sylvie Balhul, qui est conseillère littéraire aussi pour d'autres festivals comme Manosque, etc., est une grande lectrice, et moi je suis un grand lecteur, et on a cet amour de la littérature. Et ce qui est encore plus ravissant pour moi, c'est qu'elle, elle lit les textes avant qu'ils sortent. Donc souvent, et Chloé aussi, la directrice, ils se disent « Ah, peut-être que là, ça c'est un peu du Maury, ça. » Dans le sens où c'est un peu comme si ça allait faire écho quand même à quelque chose en moi. Et elle se trompe rarement. Et voilà, c'est comme ça que ça se passe, en tout cas pour l'Intime Festival. C'est, je pense, qu'il y a une relation de confiance, même si ça peut être étrange, puisque j'ai fait qu'une édition. Mais je crois que ce qui s'est passé l'année dernière a fait qu'il y ait des liens d'amitié déjà qui se sont liés. Et pour moi, j'aimerais que ce soit un rendez-vous Namur, vraiment.
4: Ah ben avec grand plaisir, on prend déjà note pour l'année prochaine. Donc vous allez notamment lire dans ce qu'on appelle donc ces grandes lectures, Des idées d'incendie d'Angélique Villeneuve. De quoi parle ce texte?
23: Alors c'est un texte magnifique qui me touche particulièrement, c'est sur les désastres. C'est-à-dire, vous allez croire que je suis complètement sombre comme garçon, mais pas du tout.
4: C'est d'actualité par contre.
23: C'est d'actualité, c'est-à-dire ce sont des désastres qui sont extérieurs, parfois effectivement, des désastres liés à ce qu'on sait, le monde extérieur, comme disait l'autre, mais il y a aussi des désastres liés à la famille, ce dont on hérite, les violences, les choses non dites. Et je crois qu'on n'hérite pas seulement des maisons ou des meubles, on hérite aussi de ce qui se dit pas, dans cette espèce de lignée du désastre qu'il y a dans des familles. Et là, c'est une jeune fille qui s'appelle Polly, diminutif d'Apolline, et on va suivre cette vie d'une femme, une vie comme dirait Maupassant, et c'est une femme qui hérite, elle, d'une vie très dure à la campagne, et une campagne un peu incertaine, on ne sait pas trop où ça se passe, une campagne éternelle, et qui hérite de ce qu'elle appelle les mouches à miel, donc les abeilles. Et en fait, elle va sur sa passion, sur son chemin de croix, de femme, elle va vivre une vie très difficile. Et il se trouve que ça, c'est l'histoire que ça raconte avec ses enfants, avec un homme qui s'appelle, les prénoms sont merveilleux, l'homme qui l'a rapté, presque violé, s'appelle Agathon, donc ça s'invente pas. Ses enfants s'appellent Amédée, Georges, et il se trouve que il va y avoir comme ça une traversée des épreuves de cette Polly. Et j'ai été bouleversée parce que c'est pour moi un livre de matière, dans la mesure où c'est presque comme un livre sans images, mais un livre où même il y a des rapports de texte très différents. On est à la fois loin de cette Polly, à la fois on est inside elle, avec des prises de parole qui sont comme des monologues ou des états d'âme supplémentaires qui sont écrits en versets plus libres. Et pour moi, c'est un territoire de jeu au pluriel Très intéressant parce que par cette écriture-là qui est une écriture très haute et qui fait pas croire souvent quand on soit au cinéma, soit en littérature, quand on fait parler les gens, comme on dirait les gens d'en bas, et je suis pas du tout d'accord avec ce terme, mais tout à coup, dans le style, il y aurait quelque chose qui serait un peu plus laissé aller pour montrer ou patoisant, ou des choses comme ça. Et là, c'est carrément l'inverse. Le projet d'Angélique Villeneuve, il me semble, c'est de verticaliser ces vies-là, ces vies qu'on pense ordinaires. Et voilà, et ça m'a vraiment bouleversé.
4: Et effectivement, et ça nous annonce une grande lecture qui porte bien son nom. Ce sera le 30 août à l'Intime Festival. Vous n'allez pas faire que ça ce jour-là, mais je vous invite à aller voir le programme. Oui. Et d'ailleurs, il y a beaucoup, ça commence demain, on le rappelle, il y a beaucoup de choses. Mais difficile de ne pas parler de l'autre actualité. Pour vous, Nicolas Maury, c'est la sortie du film 10%. Il sort d'ici quelques jours, le 10 septembre. On rappelle que 10% racontait la vie d'une société d'agents de cinéma. Et le principe, c'est qu'il y avait dans chaque épisode un guest qui jouait son propre rôle, avec des moments mythiques avec Nathalie Baye aussi, Joey Starr, Fabrice Luchini évidemment, Isabelle Huppert, Isabelle Adjani. Et là, on annonce Laurent Lafitte, Laetitia Casta, George Clooney, Eva Longoria, et puis on retrouve ce personnage d'Hervé André Jezac, qui a fait votre notoriété. Est-ce qu'on peut déjà dire ce qui va lui arriver à Hervé dans ce film ?
23: Évidemment que non. Évidemment que non, sinon je me fais zigouiller.
4: Non, oui, je rigole. On vous écoute, attention.
23: Oui. Non, ce qu'on peut dire, c'est que, en tout cas, je peux vous donner mon impression, bizarrement, de spectateur. C'est qu'on avait tous très peur, parce que forcément, ça ne nous appartient plus, ces rôles-là. Ils sont totémiques. Et dans la vie d'un interprète, d'un acteur, ça n'arrive pas si souvent. C'est comme si on était des personnages doudous. Alors, Hervé, moi, vous savez, quand on fait quelque chose au cinéma ou en série, il y a les moments où ça sort et puis ça monte un peu comme ça dans la popularité, puis il y a un vide tout à coup, plus personne n'en parle. Et là, c'est vraiment l'effet inverse, c'est-à-dire que le manque a entretenu le désir, et donc même je me faisais fâcher ces dernières années par des inconnus dans la rue, en disant « mais il est où ? Quand est-ce qu'il revient ? Quand est-ce que vous revenez ? Vous nous manquez ?» Donc nous, forcément, ça crée une pression, donc quand on s'est tous retrouvés avec joie, il y avait aussi une énorme peur, parce qu'en fait, comme ça ne nous appartient plus, on ne veut pas décevoir. Et je peux vous dire que vous allez, j'espère ne pas être déçu, parce que moi j'ai adoré le film, j'ai adoré, parce que souvent les films c'est souvent assez raté, je trouve, en toute honnêteté, les films ratés de la suite des séries, moi il n'y en a pas beaucoup, des séries que j'ai adorées, pas beaucoup de films que j'ai aimés,
4: mais là j'ai adoré. C'est déjà validé par Nicolas Maury, donc à retrouver bien évidemment le 10%, le film, ça sort le 10 septembre, et demain donc le début de l'Intime Festival avec Nicolas Maury qui sera là à Namur le 30 août. Merci beaucoup à vous Nicolas Maury.
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7: Un petit mot de l'invité d'après 9h, Élodie de Célis, c'est Jean-Benoît.
4: Oui, pour un film qui s'appelle L'âge mûr, qui va sans doute parler à pas mal de monde, puisqu'il parle des relations qu'on a avec des gens qui ont des enfants.
7: Et puis Les Clés avec Arnaud Reusen. Bonjour Arnaud.
11: Bonjour François, bonjour à tous.
7: Vous êtes allé dans les Hauts-de-Fagne, Arnaud.
11: Oui, j'ai profité d'avoir un peu de temps la semaine dernière pour essayer d'aller comprendre ce qui s'est passé là-bas, de rencontrer aussi les acteurs de terrain, mais aussi les riverains, les citoyens. Et je vais essayer de vous expliquer dans quelques instants ce qui transparaissait, beaucoup de tristesse, j'ai l'impression, mais aussi quelque chose qui est peut-être rassurant aussi, c'est beaucoup de solidarité. Je vous explique tout ça juste après le journal.
7: Oui, présenté ce matin par Florent Surner.
24: Bonjour à tous. Retrouvez la trace du père du petit Timéo. La mission des policiers ce matin à Hon et près de Dinan, alors que le corps retrouvé hier est très probablement celui de l'enfant. Le bourgmestre de Saint-Gilles en région bruxelloise, très remonté ce matin. Il exige des renforts policiers, voire même l'armée, après de nouveaux tirs cette nuit. Bienvenue à tous. Deux mois après la disparition du petit Timéo et de son papa, les recherches reprennent ce matin du côté de Honwe en province de Namur. Un corps a été retrouvé hier. C'est sans doute celui du petit garçon de 5 ans. L'autopsie doit l'identifier formellement aujourd'hui. Mais les enquêteurs n'ont toujours pas retrouvé la trace du père, Brian Brigou. David Rimaud est commissaire à la cellule des personnes disparues de la police fédérale.
1: On fait des battues pour à la fois découvrir des éléments d'enquête qui nous permettraient de comprendre ce qui s'est passé, mais aussi évidemment pour retrouver le papa de Timéo, qui à l'heure actuelle est toujours porté disparu et donc qui peut toujours être aussi bien vivant que décédé.
12: Vous n'excluez aujourd'hui aucune piste? Tout reste encore très ouvert dans cette enquête?
1: Oui, la seule certitude qu'on a s'il s'agit de Timéo, c'est que la disparition de l'enfant sera résolue avec son identification. Concernant la disparition de son papa, là, effectivement, toutes les pistes restent toujours ouvertes, comme au premier jour de la disparition.
24: Des propos recueillis par Benjamin Carlier. Au moment de sa disparition, Brian Brigou portait un bracelet électronique. Il avait été condamné pour des faits de violence. De nouveaux tirs cette nuit à Saint-Gilles, en région bruxelloise. Il était environ 21h quand des tirs à l'arme automatique ont résonné au même endroit que samedi soir, près d'une pizzeria où les clients se sont alors réfugiés sous les tables. Hier, il n'y a pas eu de blessés, heureusement. Le tireur a pris la fuite. Selon le bourgmestre, il s'agirait d'un règlement de compte entre dealers de drogue du quartier. Et il s'agit du troisième jour consécutif marqué par des tirs à Saint-Gilles. Le bourgmestre de Saint-Gilles répète donc son appel pour obtenir du renfort. On écoute Jean Spinette.
14: Ici, moi, j'en appelle simplement une présence soit de policiers renforcés avec des appuis policiers, soit à défaut l'armée, l'article 43 de la loi de police intégrée. Le bourgmestre, il n'a plus que l'ordre public dans ses compétences, mais désolé, ici, on a dépassé toute limite. Les citoyens se demandent si les appels que je lance depuis près de 3 ans, on a retrouvé des impacts de balles dans l'école de la place Bethléem, puis après, ça a été un impact de balles dans une maison. Maintenant, c'est encore une autre dame, une personne charmante du quartier. Ça suffit ici, des enfants qui assistent à des tirs à la Kalachnikov. Moi, j'ai vu des impacts de balles, de grosses douilles qui étaient enfoncées ou presque dans le sol du bitume de la rue. Ça ne va pas. Même nos policiers d'élite n'ont pas des gilets pare-balles en permanence qui permettent de retenir ce balle.
24: Interview réalisée ce matin par Geoffroy Fabré. Le ministre de l'Intérieur, Bernard Quintin, doit se rendre ce matin à Saint-Gilles. Et Saint-Gilles n'est pas la seule commune concernée, puisqu'il y a aussi eu des tirs ce week-end relevés contre un commissariat d'Anderlecht et à Molenbeek aussi, où une personne a d'ailleurs été blessée. Une semaine rythmée par la rentrée scolaire, qui peut aussi rimer avec bonnes affaires. Parlons solution, l'opération de la RTBF est justement pour réduire la facture de rentrée. L'une des pistes, eh bien, ce sont les magasins de seconde main où les prix défient toute concurrence, sur certains sites internet. Simon Verriot s'est rendu dans un magasin de seconde main du Brabant Wallon.
15: Dans ce magasin de seconde main de Louvain-la-Neuve, la rentrée est une période plutôt chargée. Noëlle Gouvartz, présidente de l'ASBL Truc à Troc.
16: Le rayon jouets, livres, petit matériel scolaire et tout ça a toujours mieux fonctionné à la limite que les vêtements.
15: Ce magasin à but social, tenu par des bénévoles, est voisin d'une école primaire. Pratique.
25: Un cartable par exemple, ça coûte combien?
16: 4-5 euros.
25: Un maillot pour le cours de piscine?
16: 2-3.
25: Des chaussures de sport?
16: En très bon état, 5-6 euros. En très bon état. Usagé, 3 euros.
15: Dans les rayons, des objets de fait en très bon état et de bonne qualité, à des prix défiant toute concurrence, pas vraiment, plus vraiment, et ça se ressent. Et
16: malheureusement, les gens vont acheter principalement sur Internet, il faut bien dire, ou qu'il y en a qui le font, ou qui vous répondent, oh ben, ça ne coûte que 3 euros chez Shine, vous voyez, donc si, ça nous impacte, il n'y a rien à faire.
15: Malgré cette concurrence venue du net, le secteur de la seconde main reste attractif. La Croix-Rouge, par exemple, a publié les chiffres de ses 104 vestiboutiques. Elle a vendu 1 million d'articles en 2025, dont du matériel scolaire en quantité, soit 300 tonnes de biens réutilisés.
24: On passe au sport. Une athlète belge vient de réussir un très bel exploit du côté de Chamonix. Elle s'appelle Noémie Lepoutre, elle a 22 ans et elle vient de Hanu. Hier, elle a gagné la manche d'ouverture de l'Ultra Trail du Mont Blanc, le rendez-vous de course de montagne le plus prestigieux du monde. Elle a parcouru 39 km avec un dénivelé positif de 2300 mètres en moins de 4 heures. Elle a donc été la femme la plus rapide et sur les 1500 participants, seuls 21 hommes ont terminé devant elle. Cette victoire, elle en rêvait depuis longtemps.
3: Ben, c'est magique, c'est juste magique. Cette ligne d'arrivée, je la voyais depuis que je suis toute petite quand on vient l'été voir les courses que papa fait sur la semaine de l'UTMB. Et j'en rêvais, j'avais 6 ans, j'avais des étoiles plein les yeux. À voir ces grands champions qui passent les lignes d'arrivée. Et aujourd'hui, j'ai pu la passer avec beaucoup d'émotion et de joie et d'accomplissement de cette saison. Je n'ai pas encore tout ouvert ni tout géré. Aujourd'hui, on va prendre le temps et je suis la semaine à Chamonix pour profiter de tout ça. Je sais que ça va être l'émulsion et qu'on ne va pas avoir beaucoup le temps de s'en rendre compte. Mais quand on redescendra sur sa petite planète, c'est sûr que les émotions vont retomber et voilà.
5: Noémie Lepoutre, contactée par David Bertrand. Et puis la quatrième étape du Tour d'Espagne, disputée en Andorre aujourd'hui. Elle sera courte mais difficile avec l'ascension de 3 cols de première catégorie. Hier, je vous rappelle que l'étape du jour a été neutralisée et puis annulée en raison de la météo, de la pluie, un orage, de la grêle qui se sont invités à 20 km de l'arrivée. Rien n'a changé au classement général. Pogacar possède toujours 9 secondes d'avance sur Wout van Aert. Voilà qui marque la fin de ces infos. Que vous soyez, merci de nous écouter.
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5: La suite de Matin Première en compagnie d'Élodie de Célis et Xavier Van Buggenhout.
4: On est là, merci beaucoup Florence Urner et on vous retrouve à 9h30 pour le rappel des titres. Et là, c'est le rappel de vos conditions de circulation en compagnie de Guillaume Kerreman. S'il est 9h06, est-ce que ça va sur les routes ?
22: Oui, vous allez peut-être tomber encore sur un petit embouteillage si vous quittez en ce moment Braine-l'Alleud sur le ring pour rejoindre le carrefour Léonard. Il s'agit d'une queue de bouchon. La suite en fait d'un dépannage maintenant terminé à Willard. Il reste une dizaine de minutes perdues environ. Trafic dense toujours sur le 40 à Sterrebeek en raison entre autres d'un chantier qui se tient à Kreinem. Les voies sont là-bas déviées, rétrécies vers Bruxelles et vers Liège. Donc vous perdez un petit peu de temps, 5 à 10 minutes. Sur le 19 aussi depuis Zemmes, ça ralentit bien jusqu'au ring. 20 minutes sur environ 6 km. Et puis en Wallonie, deux endroits de chantier. Votem, Herstal jusqu'à 20 minutes vers Bruxelles. Et puis également le 42, si vous circulez depuis Spy jusqu'à la sortie numéro 14 en Breville, il y a 20 minutes vers Mons. Et puis au niveau des transports en commun, pour l'instant, pas de grosses perturbations.
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4: Bonjour à toutes et tous qui nous rejoignez. Bon début de mardi avec nous sur la première, si vous êtes là aussi depuis très tôt ce matin. Matin Première continue jusqu'à 10h. Dans un instant, on va parler du film L'Âge Mûr avec son réalisateur Jean-Benoît Hugeux. L'Âge Mûr, un film fait pour vous, Xavier Van Buggenhout. Vous y arrivez.
30: Ma maturité.
4: Non, mais c'est pas encore maintenant, mais c'est bientôt l'âge de la maturité. Il y a avec nous ce matin Joachim de Coster, Milan Lé, Olivier Depri, merci à eux. Il y aura Hillary Clinton et Lindsay Lohan aussi ce matin, dans Matin Première. L'une sera dans la double face de Cécile Post et l'autre dans la blague à part de Jérémy Carré. Je vous laisse deviner qui est à quoi. La question clé, elle n'appartient qu'à lui. Question clé et surtout, on l'espère, réponse clé. Bonjour Arnaud Reussen.
31: Bonjour Élodie.
4: Alors, vous poursuivez donc toute cette semaine, vous nous aviez prévenu un bilan de cet été brûlant qu'on vient de vivre. Et aujourd'hui, vous essayez de comprendre ce qui s'est joué dans les Hauts-de-Fagne tout récemment, quand les flammes ont détruit plus de 3000 hectares de végétation.
0: Oui, et pour essayer de bien comprendre, justement, d'écouter aussi les acteurs et actrices de terrain, je me suis rendu sur place au début de la semaine dernière, quand le feu n'était pas encore tout à fait maîtrisé. Je suis allé parler avec des acteurs, des bourgmestres, des bénévoles, des riverains qui avaient été évacués pour essayer de retracer le fil des événements, mais aussi écouter comment les personnes sur place avaient vécu ça dans leur chair et même, j'ai envie de dire, un peu dans leur cœur.
2: Ouais. Moi, c'est un peu... C'est comme si...
6: Et c'est ce qui vous a frappé en particulier, c'est une grande tristesse.
0: Oui, c'est le sentiment qui dominait, au fond, la plupart des personnes que j'ai rencontrées n'ont pas vraiment eu peur pour elles, ou pour leur maison, pour leurs biens matériels, mais beaucoup étaient très affectés par la perte d'un patrimoine naturel exceptionnel, d'une nature à laquelle ils sont attachés, connectés depuis toujours. Écoutez Bénédicte, c'est une habitante de Zurbrot, je lui ai demandé de décrire son lien avec, justement, la Fagne.
2: Moi, c'est un peu, c'est comme si c'était un grand jardin partagé, je vais dire. C'est vraiment l'endroit où, quand j'ai besoin de me ressourcer, je vais courir là, j'enfile mes baskets. C'est vraiment un endroit qui a une biodiversité exceptionnelle où on rencontre de temps en temps, on peut rencontrer même un loup, on peut rencontrer des cervidés. Il y a tout le temps des animaux. Voilà, c'est vraiment joyau, c'est exceptionnel comme endroit et voilà, ça c'est mon sentiment et je ne voudrais vivre nulle part ailleurs, vraiment.
0: Et de voir alors ça maintenant, parce qu'on n'avait pas encore pris tout à fait la mesure, parce qu'on ne peut pas aller sur les terrains, mais on commence à voir des images, des photos, etc. Qu'est-ce que vous ressentez ?
2: Ben je pleure plusieurs fois par jour, je suis vraiment, ça m'émeut beaucoup, beaucoup. Depuis, c'est la première chose en fait que j'ai ressentie en rentrant de vacances samedi, c'était vraiment ce sentiment que,

0: pris leur grand camion mixeur à béton pour le remplir d'eau. En fait, tout ce qui pouvait remplir et contenir de l'eau a été embarqué à un moment donné pour essayer d'aller combattre au plus vite les flammes. Des citoyens aussi se sont présentés, même en pleine nuit, pour aider. Certains ont fait la circulation pour faciliter justement l'acheminement de l'eau. D'autres ont fait à manger pour ravitailler ceux qui combattaient le feu. Et selon Stanley Noël, qui est président du CPS de la commune de Wem, sans cette mobilisation très rapide de toutes les bonnes volontés, eh bien le bilan, écoutez-le, aurait pu être bien pire.
1: S'il n'y avait pas eu ça, moi je le dis très clairement, la catastrophe c'était x10.
2: Parce qu'il y avait un enjeu que les forêts ne prennent pas feu, en fait.
1: Exactement. Donc le périmètre qui a été défini, le périmètre de défense, c'était empêcher notamment que le feu ne prenne dans l'épaissière. Parce que des épicéas de 25 mètres qui prennent feu avec des flammes de 10 mètres, c'est pas avec les moyens qu'on a qu'on pouvait l'éteindre.
0: Voilà, difficile de dire si ça aurait vraiment fait x10, mais en tout cas, c'est sûr qu'il y avait un enjeu que le feu ne s'étende pas dans les premières heures et que ça a fortement aidé qu'il y ait une mobilisation importante. Et dans l'épisode du jour, eh bien, vous entendrez aussi les premières leçons qu'on en tire au niveau local, avec notamment des mots forts du bourgmestre de Wem qui, vous l'entendrez, dit que si on ne s'attaque pas à la racine du problème, c'est-à-dire le réchauffement lui-même, on va vers de plus en plus de situations ingérables pour le futur, parce qu'il dit qu'à un moment donné, il ressentait ce sentiment que on n'arrivait pas à contrôler ce qui se passait là. Heureusement, après, il y a des canadaires qui sont arrivés, il y a la pluie qui est tombée. Mais donc voilà, on va essayer de revenir sur cet élément. C'est quand même le plus grand cas d'incendie de végétation comme ça en Belgique, dans notre histoire, pour en tirer déjà des premières leçons. Ce sera donc dans les clés, deuxième épisode de notre série L'été brûlant, qui va nous occuper toute cette semaine.
3: Voilà, ça aurait pu être le titre d'une série coquine il y a quelques années, malheureusement, mais la réalité n'est pas celle-là. Merci beaucoup Arnaud, on va vous retrouver donc demain, de toute façon ici dans la matinale et bien évidemment dans les clés tout à l'heure. On va écouter pour l'heure Leon Bridges pour un nouvel extrait de son nouvel album Happiness Anytime Part 2 qui est annoncé pour le 25 septembre. On écoute Talk It Over.

0: Talk It Over, c'était Leon Bridges sur la première. Et dans un instant, Xavier, notre invité, et Jean-Benoît Hugeux.
1: Oui, pour le film L'Âge Mûr qui sort demain, il incarne Jean-Benoît Hugeux qui réalise aussi ce film. Ludovic, qui est un architecte, la quarantaine, qui commence une nouvelle histoire d'amour avec une femme mère de deux jeunes filles. Et il va se lier très fort avec les enfants de sa compagne. C'est un sujet qu'on aborde assez peu, de manière générale, dans la littérature. Et dans le cinéma, le film sort demain. Et Jean-Benoît Hugeux est notre invité dans quelques instants.
0: Dans une poignée de secondes, restez bien à l'écoute de la première.

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20: Par à toi, peut-être qu'il était génial, qu'il t'apprenait plein de trucs, mais.
21: Mon père, c'était vraiment le dernier des fils de pute, j'étais à savoir.
22: Oh, c'est parfait!
23: Qui t'a demandé de commander une porte-blindée?
21: Personne, mais le barilet fait chier et puis il me fermait mal.
23: Allô, allô, tu te rends compte de ce qui se passe là?
21: C'est pas non plus comme si je prenais de la place, putain, enfin. On est bien, bordel, quoi. Ça se passe bien, quoi. Enfin, d'où vient le problème?
23: Qu'est-ce que tu fais?
21: Oula.
23: Moi.
24: Ah, c'est chaud.
21: Non, je déconne.
25: L'âge mûr, on peut considérer que Ludovic y est arrivé. Il est quarantenaire, architecte auquel on confie de beaux projets et qui tombe amoureux de Nathalie. Mais Nathalie a deux filles avec qui Ludovic crée une complicité qui finit par déplaire un peu et faire peur à Nathalie. L'âge mûr est un film qui raconte toute cette complexité des couples qui se construisent quand il y a déjà des enfants et que eux apportent leur lot d'obstacles, bien sûr, de conflits parfois, mais aussi d'attachements. Comment intégrer une famille préexistante ou mettre la limite? Qui voulons-nous encore être à partir d'un certain âge quand on a déjà eu une vie avant. C'est le comédien, scénariste, réalisateur Jean-Benoît Hugeux qui signe ce film sensible et pas dénué d'humour. Il est notre invité ce matin. Bonjour.
26: Bonjour.
25: C'est votre premier long-métrage, Jean-Benoît Hugeux. En général, c'est celui dans lequel on amène tout ce qu'on a voulu dire, même si on a fait d'autres choses avant, mais c'est quand même une forme d'aboutissement aussi. C'était quoi pour vous l'envie, en tout cas la priorité, le plus important à mettre dans ce film ?
26: L'avantage que j'ai, c'est que je le réalise assez tard. Voilà,
25: justement, il y a encore beaucoup plus.
26: Oui, il y a beaucoup plus, mais il y a pas l'écueil de cette jeunesse qui va absolument tout mettre en un coup dans le film. Donc voilà, j'avais le temps de faire des courts-métrages avant, mais c'est vrai que dans un premier film, on doit se méfier parce qu'il y a beaucoup de sujets qui se télescopent et c'est vrai qu'il faut trier au fur et à mesure. Et moi, je voulais vraiment que l'essentiel soit cette question de se poser, de se rendre compte sur le tard qu'on est peut-être passé à côté de quelque chose dans sa vie. Parce que voilà, Ludovic, c'est comme vous le dites, c'est un personnage qui est très construit, qui a réussi beaucoup de choses, qui est un architecte renommé, il cite énormément de projets qu'il a construits dans le monde entier, mais en fait on se rend compte qu'il est peut-être passé à côté de la construction de sa propre vie. Mmh. Et donc c'était un sujet qui m'intéressait beaucoup, de se dire comment est-ce qu'il peut y avoir tout d'un coup une espèce d'épiphanie, comme ça, vers 40-50 ans, de quelqu'un qui, se frottant à une vie de famille, se rend compte qu'il a peut-être jamais du tout pris soin de ça, et ça rouvre plein de failles en lui.
25: Parce que lui n'a pas d'enfant, mais on voit qu'on arrive dans un schéma moderne où les familles se recomposent. Alors, on a déjà beaucoup représenté la figure de la belle-mère de façon pas très positive, d'ailleurs, dans le cinéma ou ailleurs. Mais ici, c'est la figure du beau-père qui pas encore justement tout à fait un beau-père parce qu'il vit pas encore totalement avec ses enfants, qu'il essaye de se trouver une place, qu'il essaye de se construire. C'est assez rare, c'est assez inédit comme sujet.
26: En fait, ça partait de l'histoire d'un ami à moi qui avait vécu avec une copine à lui pendant des années et des années. Il avait éduqué les enfants et puis du jour au lendemain, ils se sont séparés, il n'a plus eu accès aux enfants. Et il m'avait raconté combien c'était violent et douloureux parce qu'en plus, il n'y a absolument rien, il n'y a aucun cadre légal par rapport à ça. Autant il y a des droits grands-parentaux, autant, et puis comme ça s'était mal passé, il ne voyait plus du tout les enfants. Et donc voilà, je m'étais dit, tiens, c'est quand même un sujet qui me semble particulièrement intéressant. Et c'est vrai qu'on en avait assez peu parlé. Après, j'ai pas cherché à avoir un sujet d'une originalité dingue, mais moi j'ai toujours travaillé presque toujours des films autour de la famille. C'est un sujet qui m'intéresse assez bien. Moi, mon père est parti quand j'étais jeune, donc je me suis construit là-dessus. Mais bon, il y en a qui ont vécu des papas avec lesquels ils s'entendaient pas. Il y en a qui ont vécu des papas qui étaient trop gentils. Enfin voilà, toutes les familles par définition sont un peu dysfonctionnelles. Et voilà, je voulais aussi poser la question de se dire tiens, comment est-ce que un type qui est un peu de la génération un peu des boomers peut évoluer et encore arriver à changer avec une génération qui est plus jeune, quoi. Parce qu'en effet, lui, il arrive avec des vieux fonctionnements, des vieilles questions, et puis il se rend compte que peut-être qu'il avait des schémas, des modes de fonctionnement qui sont peut-être un petit peu obsolètes et qu'il était nécessaire pour lui de re-questionner tout ça.
0: Et puis il va quand même finir par nouer hein, une relation de proximité avec les filles de sa compagne. C'est une comédie. Mais c'est vraiment une comédie très réaliste. Je veux dire, on n'a pas poussé la caricature, on n'a pas poussé le curseur à aller chercher des situations improbables, etc. Vous êtes vraiment, je trouve, attaché à restituer de façon la plus juste que ça implique, même dans le jeu des acteurs, des actrices.
26: Oui, en fait, l'idée de la comédie, c'était pas du tout préliminaire au projet. Moi, je voulais écrire une histoire assez juste, assez naturaliste, parce que j'ai toujours fait que des films naturalistes. Après, quand je défendais le projet en commission, beaucoup de gens disaient « Oh là là, mais Ludovic, c'est quand même un sacré salopard, c'est quand même un vieux type de droite. » Et je disais « Mais vous inquiétez pas, c'est moi qui vais le jouer. Et je vais y mettre énormément d'humour et de dérision. Et puis moi, j'ai un peu des vieux yeux bleus un peu mélancoliques et tout. Je dis « Vous inquiétez pas, je vais m'en sortir avec. » Et c'était pour moi très important que justement, plus le sujet était grave, plus il fallait pouvoir l'attaquer avec la légèreté, quoi. Et l'idée, c'est que Ludovic, c'est un grand enfant. On le voit au début, il s'amuse, il joue au paintball, enfin voilà, avec sa copine. Il y avait plein de scènes qu'on n'a pas pu faire pour des raisons financières, mais où on sentait que c'était beaucoup un rapport à la ludicité. Et puis en fait, finalement, il grandit au contact de ses filles. Et donc, il y avait aussi l'idée de se dire, tiens, voilà, il fallait ce ton de comédie pour raconter un peu comment est-ce que ça se passe, comment est-ce que lui s'empêtre. Enfin, on le voit faire des cadeaux à tout le monde, à plus savoir qu'en foutre. Enfin, voilà, on sent qu'il a un espèce de mode opératoire qui n'est peut-être plus très, très adapté. Mais je voulais que, enfin, il me semblait important que plus le sujet soit douloureux et grave, plus il fallait pouvoir le traiter avec légèreté, quoi. J'ai l'impression que c'est quand même un enjeu important.
0: Ouais, mais c'est quelqu'un qui prend la vie avec énormément de légèreté. Il y a un truc qui est marquant dans ce personnage, c'est son insouciance. La légèreté avec laquelle il prend la vie comme elle vient, que ce soit au boulot, c'est son associé qui prend tout sur le dos, les gros dossiers, son associé est mort stressé, lui... pas du tout, il passe par-dessus. Et on l'envie, hein, d'ailleurs, d'une certaine façon, de ne pas connaître la moindre anxiété dans sa vie, etc. Mais ça le déconnecte de la réalité, en fait.
26: Mais c'était un peu ça l'idée, c'était que je voulais, en écrivant la co-scénariste Julie Debuton, à qui j'écrivais, on pensait beaucoup au personnage de Piccoli. On disait, tiens, voilà, si on veut une figure tutélaire comme ça, c'est Piccoli. Maintenant, ça pourrait être plus Cassel, quoi. Un espèce de type plein de bagou comme ça. Dans Mon Roi, au début, Cassel, tout le monde dit, oh, il est génial, on aimerait bien être Cassel. Et puis on se dit, oula, en fait, c'est quand même un pervers. Mais je voulais absolument qu'on puisse se dire au début que Ludovic avait une espèce de vie sans problème et qu'on puisse rêver de cette vie. C'était important qu'il puisse y avoir quand même un transfert en disant bah, en fait, c'est vrai que ça a l'air cool, il est sympa dans sa vieille bagnole, il a du pouvoir d'achat, il s'amuse bien. Et puis que justement, le film raconte que tout ça était peut-être un endroit de superficie où on se rendait compte que Ludovic avait jamais trop voulu régler ses problèmes avec son passé, s'était jamais trop posé la question et que donc il vit une vie qui est très libérale dans le fond. Enfin voilà, il consomme et puis il consomme les amitiés, il les jette. Et voilà, et que c'est finalement une gamine de 15 ans qui va lui permettre de s'arrêter et de se dire, mais en fait, qu'est-ce que tu as construit à part des bâtiments, quoi. D'ailleurs, un peu pour l'anecdote, mais il n'a pas de maison dans tout le film, en fait, il n'habite jamais chez lui. Et donc, en fait, les gens ne se rendaient pas compte à la lecture du scénario, ils disaient, mais en fait, il n'a pas de maison. Et le décor principal, c'est sa voiture, quoi. Il vit un peu dans sa voiture, voilà. Mais contrairement au film où d'habitude, quand les gens vivent dans la voiture, c'est parce qu'ils sont indigents et qu'ils n'ont pas le choix ou qu'ils ne peuvent pas rentrer chez eux. Là, c'est parce que c'est quelqu'un qui est tout le temps en fuite, quoi. Tout le temps en mouvement. Et voilà, j'avais envie d'avoir cette espèce de superficie du réel.
0: Et puis d'ailleurs, c'est quelqu'un qui a un autre trait de caractère particulier, c'est qu'il raconte des blagues tout le temps. En fait, il invente des histoires pour amuser la galerie. Alors, il est un peu mytho, alors c'est pas pathologique, mais quand même, ça va lui jouer des tours.
26: On est un peu à mi-chemin, parce que pendant très longtemps, on disait « Ah, attention, c'est un gros mytho, un mytho arrivé des gamines ». D'ailleurs, il y avait des séquences au début où il racontait des histoires qu'on a coupées en disant « Attention, s'il est trop mytho à la base, on se dit… » Un personnage adulte mytho avec des gamines, ça va mal se passer. Donc on a beaucoup avec le monteur Nicolas Rumpel, qui a déjà monté plusieurs de mes films, on a beaucoup retenu ça pour dire c'est un personnage qui a du bagou, qui raconte des blagues, mais qui les désamorce tout de suite. Dès le début, il fait des blagues, en disant mais non, qu'est-ce que vous croyez. Et puis finalement, en fait, ça va se retourner contre lui en disant mais toi, t'es un peu plus qu'un blur, t'es quand même un mythomane. Il dit mais pas du tout, c'est pas vrai. En fait, tout ce que je raconte, c'est la réalité. Et donc je voulais qu'on soit à un endroit qui était très perméable entre le réel et la fiction, et où finalement on lui dit mais attends, on sait jamais si c'est le réel ou pas. Mais dans les faits, en fait, il ment jamais véritablement. Quoi. En fait, ce qu'il dit, il le fait. Enfin, c'est plutôt un homme de parole. Mais ça se retourne contre lui parce que c'est quand même aussi un peu un type de la vieille école qui rigole de tout. Et voilà, ça se retourne contre lui.
25: Et on voit que surtout, face à une adolescente, il n'y a plus rien qui passe parce qu'il veut enjoliver un petit peu la réalité. Il fait des cadeaux pour se faire aimer. Finalement, c'est assez touchant, mais il tape à côté parce qu'elle n'est pas dupe. Elle dit qu'est-ce que tu essayes de racheter ma mère, en fait, au final, via moi. Donc, on voit qu'avec n'importe quel artifice qu'on peut mettre en place, en fait, face à des enfants, ça ne fonctionne pas parce que eux ne sont pas dupes.
26: En fait, eux représentent un petit peu le réel, quoi. L'idée, c'est que ce soit Nathalie, qui est une femme très indépendante, et on voulait vraiment écrire quelqu'un qui était indépendante et qui n'avait pas besoin d'un homme pour être heureuse, quoi. Ça, c'était Julie, avec qui j'ai écrit, c'est une féministe engagée, on s'est vraiment battu pour tenir ça. Et l'idée, c'était que, voilà, lui arrive avec un endroit où, en effet, il pouvait payer des cadeaux, mais il y a un endroit où ça s'arrête, quoi. Et en effet, les deux gamines, dont la plus grande, le ramène face au réel en disant, mais en fait, on n'a pas besoin que tu nous achètes les choses. Et donc, ce qui fait que toute sa logique, toute sa dynamique à lui, de pouvoir se dire ce que je veux, je me l'achète, enfin, toute cette espèce de mantra libéral qu'on nous sert, ne marche pas du tout. Et c'est ça qui fait qu'à un endroit, il s'effondre en disant, merde, en fait, mon système de valeurs ne fonctionne plus vraiment avec le monde d'aujourd'hui.
25: Alors, il parle souvent de son papa, Ludovic, fait référence à son père. Pas forcément, on l'a entendu pour dire des choses positives, mais malgré tout, on sent que la figure du père revient souvent et que finalement, c'est ça qui se rejoue en général dans les relations et dans les familles éventuelles qu'on va construire. C'est soit on va vouloir faire pareil, soit de vouloir s'en écarter. C'est quand même toujours ça qui est là.
26: Ben, oui, je pense qu'il dit dans le film, mon père m'a jamais rien appris, m'a jamais rien apporté, et en même temps...
25: C'est ça qu'il veut faire.
26: En même temps, à un endroit, on se rend compte que lui, quand il a une possibilité de passation avec la jeune fille, ben en fait, c'est ça qui le rend heureux, quoi. Et finalement, Ludovic, qui a toujours été un peu le chef incontesté de tout, on le voit, il a un rapport de subordination avec ses collègues, avec son ex-copine, etc. Quand tout d'un coup, il a un rapport d'égal à égal, il ne sait plus très très bien quoi en faire. Et donc, c'est vrai qu'il y avait quelque chose où j'avais vraiment envie de pouvoir travailler sur ces questions-là, de se dire... Il apprend qu'il peut passer des choses et que tout d'un coup, lui reçoit. Et c'était la complexité de l'écriture aussi, c'était de se dire il fallait absolument pas qu'il y en ait un qui ait plus de pouvoir que l'autre. Parce que Ludovic apprend beaucoup de choses à l'ado, mais l'ado apprend beaucoup de choses à Ludovic. Et à un moment donné, c'est un instant T, deux personnes qui se rencontrent, qui se font du bien l'un l'autre. Et puis elle, comme une adolescente, passe à autre chose dans sa vie, rencontre un petit copain. Enfin voilà. Et donc lui-même se retrouve démuni. Et donc c'était très important que chacun des deux puisse apprendre quelque chose et que Ludovic, pour la première fois de sa vie, se dise tiens, en fait, voilà, de la discussion jaillit la lumière et voilà, quelqu'un peut m'apprendre quelque chose que je ne savais pas. Il n'avait jamais trop eu l'habitude de ça.
25: Et nous, on va apprendre aussi pas mal de choses en regardant ce film qui s'appelle L'âge mûr, donc, qui sort demain. Il est signé Jean-Benoît Huger, qui était notre invité. Merci beaucoup.
26: Merci à vous
25: d'avoir été avec nous ce matin. C'est le rappel des titres à 9h30 avec Florence Urner.
3: Bonjour à tous. Encore une fusillade hier soir à Bruxelles. Pas de blessés, mais une grosse frayeur pour les habitants d'un quartier de Saint-Gilles. Jean Spinette, le bourgmestre de Saint-Gilles, nous raconte ce qu'il s'est passé.
8: Un individu est arrivé avec une arme automatique pour dissuader un autre d'occuper un point de deal d'un petit quartier absolument sympa avec des enfants qui étaient attablés en terrasse avec leur prof de sport. Et donc, on est à 21h30. On n'est plus dans des fusillades entre groupes de dealers qui se font la nuit. On est avec 7h à 8h du matin. On est ici maintenant à 21h30. C'était à peu près la même heure il y a deux jours. Mais ici, on se rend compte que c'est des tirs à 9h30 devant des enfants assis dans une pizzeria. On rigole ou quoi ? C'est juste inaudible, inacceptable.
3: L'exaspération et la lassitude du bourgmestre de Saint-Gilles, c'est la quatrième fusillade en trois jours dans cette commune de Bruxelles. Le ministre de l'Intérieur, Bernard Quintin, se rend ce matin dans la zone de police concernée. La reprise des recherches à Hont est près de Dinan aujourd'hui. L'objectif étant de retrouver la trace du père du petit Timéo, 5 ans. C'est sans doute son corps qui a été retrouvé hier dans un sous-bois. Dans les Fagnes, les routes fermées à la circulation vont pouvoir rouvrir ce matin à 10h. Mais attention, pas question de s'arrêter avec la voiture ou de stationner. Les Fagnes qui reste interdite d'accès aux touristes et aux promeneurs. Les prix européens du gaz à la hausse, même si on est loin des tarifs du début de la guerre en Ukraine, les prix ont doublé ces derniers mois. En cause, les perturbations du trafic maritime dans le détroit d'Ormuz et les perspectives négatives sur un cessez-le-feu, alors que les réserves stratégiques européennes en gaz ne sont remplies qu'à 62%. En Belgique, on ne dépend pas trop des réserves de stockage en hiver grâce à une liaison directe avec le Royaume-Uni et la Norvège, mais ces hausses de prix conflit pourrait avoir un impact sur les nouveaux contrats fixes et sur les prix des contrats variables à l'automne. Aux États-Unis, des dizaines de milliers de personnes ont passé une nouvelle nuit loin de chez elles, près de Reno, dans le Nevada. L'incendie a déjà ravagé plus de 6000 hectares et progresse toujours vers la ville. Un incendie dont l'origine serait humaine. Et puis en sport, les Red Panthers qualifiés pour les demi-finales de la Coupe du Monde de hockey, mais le partage 0-0 face à l'Argentine hier soir va contraindre les joueuses belges à affronter les Néerlandaises aux Pays-Bas. Demi-finale qui aura lieu après-demain à Amsterdam.
25: Merci beaucoup Florence Surner pour ce rappel des titres. On passe aux bonnes colonnes avec Nicolas Van Unskrik. Bonjour Nicolas.
4: Bonjour Elodie, bonjour Xavier.
25: Et une histoire qui va peut-être vous forcer à jeter un regard un peu différent sur vos photos de vacances.
4: Oui, surtout si vous étiez en Italie et que vous êtes passé par l'amphithéâtre d'Arcugnano à Vicence. Gasp, c'est un faux.
25: On en parle dans un instant.
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25: C'est donc l'heure des bonnes colonnes à 9h34 sur la première avec Nicolas Van Unskrik et une de ces histoires qu'on n'y croirait pas. Une arnaque, comment appeler cela? Arnaque à l'amphithéâtre?
4: Oui, on pourrait dire ça comme ça, ou faux et usage de faux monuments. Ça peut sembler tellement trop énorme pour être vrai. Et pourtant, si vous parcourez quelques commentaires sur TripAdvisor, vous en serez convaincu. Le site de l'amphithéâtre italien d'Arcugnano près de Vicence, Enchanting Place, Beyond Space and Time, disent les plus anglophiles. Bref, un endroit unique au monde. Et pas uniquement parce qu'on est en Vénétie et qu'il y fait délicieusement 28 degrés pour admirer ses ruines. Non, non, l'endroit referme, c'est très sérieux. L'une des arnaques les plus saugrenues au monde, un faux amphithéâtre. C'est en effet assez unique. Il n'est ni grec ni romain, mais bien une totale contrefaçon, tout ce qu'il y a de plus moderne. C'est simple, si vous essayez de le rechercher désormais sur une carte, vous trouverez clairement mentionné « falso faux amphithéâtre ».
0: Attendez, c'est pas possible de créer un faux comme ça, aussi monumental, et puis ça se détecte.
4: Bah oui, forcément, ça se détecte, et c'est ainsi d'ailleurs que l'histoire est publiée aujourd'hui dans le Courrier International, avant cela c'était sur CNN. L'auteur de cette arnaque, c'est Franco Malosso, un gentil conservateur, un brin historien, mais surtout un fameux conteur, ou plutôt un raconteur d'histoire, découvreur, disait-il, de l'endroit à 5000 mètres carrés de théâtre, à la faveur d'un glissement de terrain, totalement bidon. Ça n'est pas un faussaire crée une œuvre d'art, a dit de lui le patron de l'unité de protection du patrimoine culturel italien. Là, notre Franco, à 40 euros l'entrée sur le site, il a juste créé un énorme piège à touristes trop naïfs, puisque l'endroit était censé avoir vu passer et Jules César, et Cléopâtre, et Juliette Capulet.
25: Juliette, la Juliette, oui. Donc la Juliette de Roméo.
4: Eh ben oui,
25: mais
4: voilà.
25: Mais c'est une invention de Shakespeare, en fait. Elle n'a pas existé.
4: Exactement. Vous auriez tout de suite débusqué l'affaire sur TripAdvisor, vous, d'autant plus qu'il y avait de sérieuses bourdes architecturales à cet ensemble. Des anachronismes entre des colonnes en ciment ou en béton, des statues en plâtre. Il y avait même un mur en polystyrène. Le tout joliment installé, en gradin, certes, construit en pierre dépouille, mais vieilli artificiellement et surplombant un petit lac qu'il avait creusé lui-même, le bonhomme. La seule indication qu'il avait donnée aux ouvriers fait en sorte de donner un aspect un peu ancien au site. L'histoire arrive aujourd'hui dans les médias, mais ça fait 10 ans que ça bataille ferme dans les tribunaux autour de ça. Notre propriétaire, Franco, il a été condamné, prison pour falsification d'œuvres d'art, 28 mois, construction sans permis, destruction d'un environnement protégé, accompagné de plusieurs milliers donc d'euros d'amende. Confirmation de cette condamnation par la Cour suprême italienne pour la condamnation en première instance. La défense avait tenté un argument assez intelligent, très audacieux. Le faux était si flagrant, disait-il, que personne n'aurait dû vraisemblablement croire à un vrai. Ça n'a pas marché. Bref, plus prochaine fois que vous croiserez cet amphithéâtre Berico, aussi appelé Amphithéâtre Maritimo Berico, voire un troisième nom encore plus poétique, Amphithéâtre Porta degli Angeli, vous saurez que c'était une arnaque et vous auriez pu le deviner, parce que pour ce qui est d'être maritime, le littoral le plus proche est à au moins 80 bornes, le théâtre en question est en éventail, pas en ovale comme un normal, il n'a pas de scène, mais je l'ai dit, un lac et puis du béton. Soit des éléments si gros que lorsque la brigade des carabinières est chargée du patrimoine en Italie s'est rendue sur place pour réunir toutes les preuves de l'escroquerie, elle n'y est restée qu'une seule petite journée.
25: Tout c'est ça pour l'histoire. Nous faire écouter votre bel accent italien, Nicolas. Mais Van den Schrik, c'est italien.
4: Oui,
25: c'est,
4: tout à fait.
25: Ça sonne comme... Merci, mais on va douter de tout maintenant.
4: Pardon ?
25: À cause de vous, on va douter de tout.
4: Ah bah oui, ça, il faut.
25: Est-ce que tout ce qu'on a vu dans notre vie, finalement, était vrai, Xavier ? On n'a pas encore vu tant de choses que ça.
4: Non.
25: Par exemple, on va finir par douter de la Seine, le fleuve. Est-ce qu'elle existe vraiment ?
4: Ça
25: ouais. En tout cas, Vanessa Paradis aime la chante si bien.

0: Alors, je sais pas pourquoi, Xavier, mais voilà, c'est comme ça. Hein, mais est-ce que, et la scène et vous, c'est comment?
1: C'est comme ça.
0: C'est comme ça aussi.
1: C'est
0: bah
1: comme
0: oui.
1: Ça.
0: Mais oui, mais c'est souvent comme ça. Et en tout cas, c'est comme ça pour Vanessa Paradis et M qu'on écoutait sur la première. Et c'est pratiquement Vanessa Paradis et M qu'on a en face de nous pour continuer l'émission avec Jérémy Carré et Cécile Pose. Bonjour à tous les deux.
2: Bonjour.
3: Bonjour madame.
0: On est ravis de vous retrouver. Oui, merci. Merci. Mon cœur est encore en train de saigner.
3: Ouais, je sais.
0: Merci Jérémy Carré. On vous retrouve tous les deux pour vos séquences respectivement, blague à part et la double face. Alors, on va parler, je le disais tout à l'heure, de Lindsay Lohan et Hillary Clinton. Je n'ai pas dit qui allait parler
3: qui
0: de,
3: parle quoi.
0: Et je ne sais pas pourquoi. On peut peut-être quand même avoir une petite idée de qui s'est approprié quel sujet.
2: Moi, c'est Hillary Clinton.
0: Ah bon? Ouais. Mais ça, c'est le choc. On ne s'y attendait pas du tout non, que non. Jérémy Carré allait parler de Lindsay Lohan.
3: Mon t-shirt, pourtant, il y a un petit indice, hein, tellement il est rose.
0: Voilà, on n'en dit pas plus. C'est la suite de Matin Première.
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0: Matin Première, 9h43, comme des milliers d'élèves en Belgique, blague à part, fait sa rentrée des classes. Et comme le hasard fait étonnamment bien les choses, Jérémy Carré, vous venez justement nous parler d'une comédie qui a pour point de départ une rentrée scolaire, dis donc.
3: Ah bah oui, hein, bien.
0: À savoir Lolita Malgré Moi, sortie en 2004. Le film porté par Lindsay Lohan se présente comme une comédie américaine pour ados, comme il en existe des centaines, du moins en apparence.
3: Ah oui, hein, tellement de suspense dans cette phrase, j'adore. Mais avant toute chose, j'ai une petite question à vous poser. Ça vous est déjà arrivé de faire votre entrée dans un lycée américain après avoir été scolarisé à domicile pendant 12 ans alors que vous habitiez au fin fond de l'Afrique? Non, ne répondez pas.
0: Laissez-moi réfléchir.
3: Ouais, vous avez 10 minutes mort. En tout cas, si c'est le cas.
0: Je ne pense pas que ça m'est déjà arrivé.
3: Eh bien, du coup, vous n'êtes pas Katie Heron, une adolescente de 16 ans, dommage, hein, qui découvre un lycée rempli de clichés de films pour ados. Les sportifs bas du front, les geeks passionnés de mathématiques et surtout, les plastiques.
16: C'est qui les plastiques?
17: Ce sont nos Altesses Royales. Si la Gazette du lycée était un magazine People, elle serait tout le temps en couverture.
16: Celle-là, c'est Karen Smith, la fille la plus débile de la Terre. Et la rouquine, c'est Gretchen Wieners.
17: Elle est pétée de thunes.
16: Et le mâle s'est réincarné dans le corps de Regina George.
17: C'est la reine des abeilles, la star. Les deux autres ne sont que des faire-valoir.
3: Discrète, intelligente, mais surtout très belle, Katie attire l'attention de Regina qui veut en faire une plastique. D'abord réticente, Katie accepte sous les conseils de Janice, une victime de la méchanceté des plastiques, qui voit là une occasion de faire tomber ses bourreaux de l'intérieur. Caddy va alors jouer les agents doubles et devenir une Lolita malgré elle, c'est le titre.
1: Alors, vous l'avez dit, le film est bourré de clichés, et là où ça pourrait être un défaut, c'est au contraire sa qualité première.
3: Et oui, parce que Lolita malgré moi se présente comme une satire des dynamiques sociales qu'on retrouve dans les lycées américains. Le film embrasse donc logiquement tous les clichés liés à ce milieu et les exagère pour souligner leur absurdité. Avec pour cible principale l'archétype de l'adolescente superficielle et stupide.
2: C'est vrai que je suis un peu débile. La preuve, c'est que je rate tout ce que je fais. T'es sûre, il doit bien y avoir un truc que tu sais faire. Je suis extra-glucide. J'ai le cinquième sens. Et puis je peux deviner quand il va pleuvoir rien qu'en touchant mes seins. C'est impressionnant, ça. Enfin, ça marche surtout quand il pleut déjà.
3: Désolé. En caricaturant à l'extrême des personnages qui sont déjà des stéréotypes, le film tombe délibérément dans un humour absurde totalement assumé, sans jamais glisser du côté de la parodie grossière. Et c'est là une de ses forces.
0: Et cette force, ce film la doit à l'écriture de ses dialogues qui sont parfaitement ciselés.
3: Et oui, toujours dans cette volonté de faire dans l'excès, Lolita malgré moi n'a jamais peur d'oser le ridicule à travers des répliques totalement surréalistes, notamment lorsque le film se moque des rednecks américains.
6: Et le huitième jour, Dieu créa la carabine Remington pour que l'homme puisse dégommer tranquille tous les dinosaures. Et les homosexuels aussi. Amen. Amen.
3: C'est dans la Bible. Mais la véritable tour de force du film tient au fait qu'il ne se limite pas à une seule façon d'écrire de la comédie. Parfois, il se laisse aller à des dialogues délicieusement stupides.
2: Et puisque tu vivais en Afrique, pourquoi tu es blanche? Ça se fait pas de demander aux gens qu'on vient de rencontrer pourquoi ils sont blancs.
3: Maintenant, vous le savez. Et parfois, il fait dans l'échange plus terre à terre et pince sans rire.
10: Vous êtes là, Caddy?
2: Oui, c'est moi. Ça se prononce Caddy, en fait.
10: Toutes mes excuses. Vous savez, j'ai un neveu qui s'appelle Anthony et ça le rend fou furieux quand je l'appelle Anthony. Il le prend si mal que moi je l'ai pris quand ma sœur m'a annoncé qu'elle l'avait appelé Anthony.
3: En convoquant ces différents styles d'humour, Lolita malgré moi évite de lasser son public et prouve que c'est un film bien plus malin et subtil que son titre ne le laisse supposer.
1: Et cette subtilité d'écriture, on la doit à sa scénariste Tina Fey, célèbre plume et comédienne de la comédie américaine.
3: Oui, effectivement, Tina Fey vient de l'école Saturday Night Live où elle écrivait des sketchs et tenait le rôle de présentatrice du faux journal de l'émission. Elle est donc habituée à imaginer des situations farfelues dans lesquelles elle injecte des personnages avec une forte caractérisation, et ce, même si c'est juste le temps d'un petit gag, comme avec ce prof de sport reconverti en professeur d'éducation sexuelle.
14: À l'adolescence, le corps est soumis à tout un tas de pulsions. D'un coup, vous aurez envie d'enlever vos vêtements et de vous toucher les uns les autres. Mais si vous le faites, vous allez attraper des chlamydias et crever.
3: Exactement. Mais au-delà de l'humour, Tina Fey a injecté un véritable regard sociologique sur les adolescents, sur leur fonctionnement, leurs relations. Et même si elle a choisi de raconter une histoire à base d'hyperbole et d'exagération, elle est paradoxalement extrêmement réaliste dans cette représentation d'une jeunesse qui fascine le cinéma depuis des décennies.
0: Et une jeunesse qui fait face à des adultes qui ont aussi l'occasion de briller.
3: Voilà, Tina Fey ne se moque pas uniquement des adolescents. Elle tourne également en dérision l'incapacité des adultes à gérer cette micro-société. Des adultes qui vont du parent démissionnaire au professeur fatigué, cynique et totalement dépassé par les actions de ses élèves.
18: Jamais en 14 ans de carrière dans l'enseignement, je n'ai assisté à de tels débordements. Je devrais annuler le bal du printemps.
19: Non !
2: Comment on va élire la reine du bal ?
18: Je ne peux pas annuler parce qu'on a déjà payé le buffet et le DJ. Vous avez encore l'occasion de vous racheter en changeant radicalement d'attitude. Tant pis si on doit y passer du temps. S'il le faut, je suis prêt à vous garder toute la nuit.
2: On peut pas les garder après 5 heures.
18: S'il le faut, je suis prêt à vous garder jusqu'à 5 heures.
3: Les adultes incarnent donc le spectateur rationnel au milieu d'un chaos fait de coups bas, de relations amicales toxiques et de manipulations passives-agressives. Les ingrédients parfaits qui font de Lolita malgré moi une satire méchante à l'humour mordant qui nous rappelle, comme le disait le poète, que les plastiques... C'est fantastique.
0: Oui, et qu'il ne faut pas s'y au titre, comme vous le disiez, en fait. Hein.
3: Exactement.
0: On ne s'attendait pas à avoir tout ça dans le titre de ce film. Merci beaucoup, Jérémy Carré, de nous avoir éclairé sur ce sujet. Tout à l'heure, on écoutait M. Là, on a décidé de rajouter une lettre. Et donc, ça donne ML qu'on écoute avec Station Balnéaire.

0: Balnéaire, c'était ML qu'on écoutait à l'instant et qui sera l'affiche du festival Les Solidarités. Ce sera le dimanche 6 septembre à Namur. Il y aura aussi ce soir la Ben Mazoué, Gaëtan Roussel, Marguerite, Diego Imani et bien d'autres. ML qu'on écoutait sur la première et Cécile Post qu'on va également écouter sur la première, non pas pour une chanson, quoique, elle fait ce qu'elle veut, on ne sait jamais.
1: Non,
0: mais
1: non,
0: pour nous parler.
1: Je respecte trop pour vous faire ça.
0: Ah, on verra. Hillary Clinton, alors c'est vrai qu'on a cette image, Hillary Clinton, femme politique, mais le principe de la séquence double face, c'est de nous montrer une autre face et notamment les rêves de la jeune fille qu'elle a pu être. On n'en dit de nouveau pas plus parce qu'on veut vous garder dans la suite de Matin Première. On vous attend.
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0: Matin Première continue, merci d'être à l'écoute ce matin. On espère que les rentrées se passent bien par-ci, par-là, où que vous alliez, où que vous ayez déposé vos enfants. On va parler de quelqu'un qui a été enfant aussi, hein. Il y a quand même un petit moment quand même. Mais lorsqu'on prononce le nom d'Hillary Clinton, on se demande, on pense tout de suite à la femme politique, mais est-ce que c'était vraiment à ça qu'elle rêvait quand elle était jeune fille, Cécile Post?
1: Alors, on la connaît évidemment comme femme politique. Elle a été membre, figurez-vous, du Parti Républicain, donc sa formation politique opposée, hein, celle dont elle est aujourd'hui. Elle était même, elle a présidé le club des jeunes républicains de son établissement.
0: C'est fou ça.
1: Mais oui. Et à la fin des années 60, sa vision du monde et du fonctionnement de la société a radicalement changé. Elle a d'ailleurs activement soutenu la loi sur les droits civiques qui interdisait donc la majeure partie des discriminations raciales et qui a été donc promulguée par le président démocrate Lyndon Johnson.
22: Pendant ce temps, à Atlanta, des dizaines de millions de milliers d'Américains ont commencé, depuis le début de l'après-midi, à défiler devant la dépouille mortelle du pasteur Martin Luther King dans la chapelle du Collège Noir Spelman.
23: Ouais, Martin Luther King, donc assassiné le 4 avril 1968 à Memphis, un événement qui a beaucoup marqué Hillary Clinton.
1: Oui, alors le journaliste américain Edward McLellan rapporte que lorsqu'Hillary Clinton a appris l'assassinat de Martin Luther King en 68, elle est descendue dans les rues de Boston pour manifester. Mais voilà, venons-en en fait. Est-ce que vous voyez un lien entre Hillary Clinton et ceci?
24: Lundi 21 juillet 1969, 3h56, une date historique, Neil Armstrong a foulé pour la première fois le sol de la Lune.
1: Alors, quelqu'un a un petit lien.
0: Elle n'a pas été sur la Lune.
1: Elle n'a pas été sur la Lune,
23: mais... Elle a pas tourné avec Stanley Kubrick.
0: Elle voulait être astronaute.
1: Et oui, voilà. Donc, elle avait ce rêve-là. Et plutôt que de le rêver, elle a décidé de mettre son ambition à exécution. Et du haut de ses 13-14 ans, elle qui était, comme elle se décrit alors, un véritable garçon manqué, elle écrit à la NASA pour savoir comment on devient astronaute. Réponse de la NASA. Désolée, petite fille, nous n'acceptons pas les femmes dans le programme spatial. Donc, c'est vrai qu'il faudra attendre 1978 pour que les femmes puissent candidater au poste d'astronaute. Mais la réaction de la NASA l'a marqué, comme elle l'explique dans son livre What Happened, qui est paru en 2017. C'est l'une des premières fois, dit-elle, où elle a pris conscience de son genre. Un facteur qui, comme elle l'écrit, joue un rôle complexe dans sa vie et sa carrière et a parfois constitué un obstacle à sa réussite.
0: On en est toutes là, Cécile.
1: Mais oui, c'était facile.
0: Mais oui, c'est pas si simple. Qu'est-ce qu'il y a, Xavier ? Non, voilà. Mais vous voyez, vous faites du mansplaining de base alors qu'on est justement en train d'en parler. Ça suffit là, maintenant, Bill. Et donc, est-ce qu'on a cette lettre ?
1: Alors non, Hillary n'a pas la lettre de la NASA. La NASA n'a pas conservé la lettre d'Hillary Clinton ni celle de centaines d'autres personnes. Apparemment, bon, ils ont été sollicités beaucoup à cette époque. Ils ont reçu de nombreux courriers qui, logiquement, n'ont pas été archivés. Par contre, ils ont conservé celle d'une autre jeune femme qui leur a écrit en 66. Elle aurait reçu comme réponse qu'il fallait les prérequis, les qualités à avoir ainsi que l'âge auquel elle pourrait postuler, mais pas d'allusion au genre. En fait, ils n'ont pas retrouvé de lettre disant ouvertement « nous n'acceptons pas les femmes ». Ceci dit... Alors, il est vrai que la NASA se montre encourageante avec les jeunes filles, qu'elle écrit à l'une d'entre elles qu'elle peut se préparer. On lui a dit que les qualités, les connaissances requises, qu'elle pourra postuler ultérieurement lorsque le programme sera ouvert aux femmes. Parce que à cette époque, en fait, la NASA estime que les équipages des missions spatiales habitées doivent être composés de personnel scientifique qui possède une expérience de pilotage d'aéronefs. Ils disent ceci... Nous estimons que l'expérience du pilotage d'aéronefs est indispensable, car tous les membres d'équipage doivent être capables d'effectuer les manœuvres d'évacuation d'urgence, de navigation, de rentrer dans l'atmosphère et d'atterrissage. Et pour cela, il faut suivre la formation de pilotes de chasse à réaction de l'US Air Force, qui n'acceptera les femmes qu'en 1976. Donc évidemment, pas de femmes à la NASA non plus avec ces critères-là.
4: Dès que le vent soufflera, je repartira.
23: Et puis Hillary Clinton a aussi voulu intégrer les Marines.
1: Mais oui, en 1975. Elle a 27 ans, elle est refoulée, dit-elle, car elle est trop jeune, sa vue n'est pas assez bonne, elle est une femme. Alors là aussi, il y a des débats. Certains avancent qu'elle souhaitait s'intéresser à la façon dont on traitait les femmes au sein des Marines. D'autres encore disent que sa démarche était sincère. D'autres encore ne comprennent pas pourquoi sa démarche serait sincère, vu qu'elle était à ce moment-là avocate, elle était connue pour ses positions pacifistes, elle venait d'obtenir un poste de professeur de droit. Et pour semer encore un petit peu plus la confusion, pour la discréditer peut-être complètement, les doutes quant à la sincérité d'Hillary Clinton de vouloir servir dans les Marines, eh bien, ces doutes ont été émis par les Républicains.
0: Ben voilà. La boucle est bouclée. Merci Exactement. Beaucoup Cécile Post pour cette double face consacrée à Hillary Clinton. Merci Jérémy Carré, Xavier Van Bugenot, Joachim merci de Coster, Milan et Olivier Depri. Et merci à vous de nous avoir écoutés. Bonjour Véronique Thiberguien et Cédric Wautier.
9: Mais bonjour à toutes et tous. On va fêter un anniversaire, celui de 10 ans d'entreprise d'économie sociale.
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18: Bonjour, le ministre de l'Intérieur sur le terrain ce matin, Bernard Quintin, visite le commissariat de Saint-Gilles en région bruxelloise. Après les multiples fusillades ces derniers jours, la dernière en date c'était hier soir avec des coups de feu tirés à l'arme automatique un peu après 21h, le bourgmestre de Saint-Gilles en a ras-le-bol, Jean Spinette envisage une demande de réquisition d'agents de la police fédérale. Les battues reprennent ce matin à Honwé, près de Dinan, pour retrouver le père de Timéo, ce jeune garçon de 5 ans, dont le corps a été retrouvé hier dans un sous-bois. L'autopsie doit le confirmer dans la journée, préciser également la date du décès du petit garçon. Timéo et son père Brian sont portés disparus depuis quasiment 2 mois maintenant. Brian Brigou est-il en vie ou pas? Les enquêteurs ne ferment aucune piste actuellement. Au moment de sa disparition, il portait un bracelet électronique pour des faits de violence. Les routes des Fagnes, les nationales, sont à nouveau accessibles ce matin. Après une dizaine de jours de fermeture à cause de l'incendie, par contre, l'interdiction de s'arrêter perdure, comme le stationnement le long des routes. Interdiction aussi de rouler à plus de 50 km/h. Et bien sûr, l'accès au site des Hautes-Fagnes est toujours interdit actuellement. Les Red Panthers qualifiés pour les demi-finales de la Coupe du Monde de hockey. Hier soir, les joueuses belges ont partagé 0-0 face à l'Argentine. Au prochain tour, les Belges joueront face aux Néerlandaises, triple championne du monde en titre. La demi-finale se jouera à Amsterdam, aux Pays-Bas. Le Tour d'Espagne fait étape dans la principauté d'Andorre aujourd'hui. Une étape très montagneuse pour les cyclistes. Au classement général, Tadej Pogacar possède toujours 9 secondes d'avance sur le Belge Wout van Aert. Étape à suivre en télé sur Tipeee et sur Ovio à partir de 14h30. Voilà pour l'info. Belle matinée avec nous.
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3: Coucou vous.
6: Mais bonjour à toutes et tous. Toutou.
3: Jour 2.
6: Ouais, jour 2.
3: On a déjà survécu au jour 1, ce qui n'est pas mal.
6: C'est déjà, évidemment. Et aujourd'hui, on va fêter un anniversaire, les 10 ans de deux entreprises d'économie sociale belge et bruxelloise. Et l'occasion pour nous, eh bien, de refaire le point sur cette thématique et de vous montrer que l'économie sociale, ben, elle est multiple, qu'elle fonctionne plutôt pas mal et qu'elle englobe bien des secteurs. Exemple avec ce cabinet d'avocats bien particulier.
7: Casa Legal, c'est un lieu dans lequel des avocats travaillent avec d'autres professions, des assistantes sociales, des psychologues, des médiatrices, pour pouvoir accompagner des personnes qui ont des besoins juridiques et sociaux complexes. Donc ils doivent mobiliser à la fois du droit, mais aussi un aspect de travail social et un aspect psychologique.
6: Margarita Hernandez-Dispo qui était à l'interview, on la retrouvera évidemment dans notre dossier du jour. On se posera pas mal de questions à comment imaginer de nouvelles façons d'entreprendre, plus collectives, plus durables. Quel modèle propose-t-on aujourd'hui et surtout demain? Autant de questions que nous vous poserons également, puisque vous pourrez comme tous les jours réagir au 0471 200 500.
3: Mais juste avant cela, évidemment, on va ouvrir cette émission en vous emmenant au cinéma avec une très jolie proposition.
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3: Et on vous emmène au cinéma pour aller découvrir ce film documentaire, Le Voisin.
8: Il sonne chez moi à l'improviste environ une fois par semaine pour dire bonjour. Oui. Parfois j'accepte, parfois je suis crevé.
21: Ah non, pas aujourd'hui.
8: Quand je le croise dans la rue, il me parle du club d'Anderlecht.
21: Et alors, qu'est-ce qui s'est passé ce week-end?
25: On a avec un minier.
21: M'arrête.
8: La dernière fois que je l'ai vu, il était fatigué par son travail de bûcheron dans la forêt de Soigne.
25: C'est dur d'être bûcheron, fatigué.
8: Il s'intéresse à mes week-ends, mes vacances, mes enfants. Peu à peu, il s'est incrusté dans ma vie familiale. Mais pour qu'une relation de voisinage fonctionne, elle doit être réciproque. Désormais, c'est moi qui irai chez lui.
25: Oui.
8: Lui demanderai ce qu'il a fait ce week-end. Qui sont ses amis? S'il aime son travail.
21: Il est dur à vivre ou bien...
25: Non, ça va.
8: Je veux comprendre ses goûts, ses inquiétudes, ses envies. Bref, je vais disséquer la vie de mon voisin. Ah oui, avant que j'oublie. Il s'appelle Christophe et est une personne en situation de handicap.
3: Xavier Ziomek, réalisateur et cofondateur de Siou Productions, bonjour.
26: Bonjour.
3: Parce que la question du jour, c'est qui est ce voisin en situation de handicap que vous avez rencontré et mis en lumière à travers ce film documentaire?
26: Alors tout d'abord, je voulais vous dire, je suis méga stressé pour l'instant. Donc,
6: tout va bien.
26: Mais pour différentes raisons. En gros, là, il y a mon boiler qui a pété, j'attends la livraison de mon boiler, ça fait 3 jours, ça n'arrive pas.
3: C'est une super journée, vous devriez le filmer et faire un documentaire.
26: Exactement. Mais aussi, enfin, ce soir, j'ai aussi une autre interview.
3: Ouais.
26: Et j'ai toujours pas de babysit. Ça m'inquiète.
3: Si vous voulez qu'on passe un appel.
6: Oui. On va vous donner 2-3 voilà. Numéros.
26: Non, mais j'attends son appel. Et finalement, en fait, je suis venu ici à vélo, à l'école. Enfin, je suis venu à vélo, j'ai oublié de prendre ma veste, je me suis pelé sur la route. Bref, finalement, je pense que ce film, ça parle un peu de ça. Ça parle des petits tracas de la vie. Voilà. Christophe, c'est mon voisin. Je l'ai rencontré il y a 5 ans à une plaine de jeu. Voilà, et mes enfants jouaient à la plaine de jeu. Et puis en fait, il y avait cet homme assis sur un banc qui regardait mes enfants. En tant que parent un peu inquiet, je me suis un peu dirigé vers lui. Et je lui ai dit, enfin, quand j'ai voulu m'approcher, en fait, il s'est barré. Et puis, en fait, la scène s'est redéroulée une deuxième fois. Sauf que là, en fait, je l'ai vraiment approché pour lui parler. Et c'est là que j'ai rencontré Christophe. Et mes enfants l'ont tout de suite adopté. Et donc, en fait, il est venu sonner chez moi tous les jours. Donc, on a quand même fixé une règle. Il peut venir chez moi une fois par semaine. Ouais. Parce que, c'est un peu intrusif. Et donc, c'est là qu'est née, en fait, la
3: relation.
26: La relation, mais c'est aussi un peu dans cette cuisine qu'est né le film, dans ma cuisine qu'est né ce film, l'envie de filmer Christophe.
9: Mais pourquoi cette envie de filmer votre voisin en situation de handicap? Qu'est-ce que vous aviez envie de vous raconter et de nous raconter sur cette relation qui va s'établir petit à petit, finalement?
26: En gros, Christophe, donc voilà, c'est une personne en situation de handicap, il connaît toute ma vie, je me suis dit, je vais inverser les rôles. Et j'avais envie de raconter, faire un coup de projecteur sur sa vie, parce que, au début c'était un film sur lui, mais disons que je me suis rendu compte qu'il avait tout un entourage qui était tout aussi intéressant, et donc en fait, à partir de lui, je vais partir dans son univers et je vais rencontrer ses amis, ses collègues et tout ça. Et donc en fait, on va suivre Christophe qui va malheureusement suivre un deuil. Le film s'ouvre là-dessus sur une scène où il me raconte que sa maman ne va pas bien, et on va vite comprendre qu'elle a un cancer en phase terminale. Donc en fait, une sorte de compte à rebours émotionnel est un peu lancé, donc personne ne connaît un peu l'échéance, et on va suivre ça. Et en fait, il faut savoir que Christophe, en fait, il se rend pas compte qu'il vit un deuil. Parce qu'en fait, si sa maman lui dit qu'elle va bien, pour lui, c'est bon, elle va bien. Si elle a un peu mal, il est triste. Et donc, en fait, il ne sait pas qu'il le vit. Donc, en fait, les éducateurs ont déjà entrepris ce chemin du deuil avec un carnet de deuil et tout ça. Donc, Christophe va m'amener dans son monde. Et là, je vais suivre aussi son coloc, Guillaume. Oui. Qui rêve d'émancipation, qui rêve d'autonomie, il va partir de la coloc et puis après il va y revenir.
3: Vous allez rencontrer effectivement une galerie de portraits très différents les uns des autres, oui. Qui sont l'entourage de ce personnage principal qui est Christophe, qui est hyper attachant, qui lui est un petit peu taiseux. Et effectivement, il y a son meilleur ami, Guillaume.
26: Christophe me présente Guillaume, son meilleur ami, fan de hockey et d'oiseaux. Ils ont partagé la même coloc. Guillaume est aussi bavard que Christophe est silencieux. Il m'ouvre à sa manière une porte sur l'univers de Christophe.
10: Dirais que Christophe, c'est un bon résident. Parce que c'est quelqu'un qui vient pour... Je veux dire, lui, il m'amène parfois des courses.
26: C'est lui qui fait les courses à la maison?
10: En fait, j'habitais avec Christophe, maintenant je n'habite plus avec lui.
26: Mais c'est tout récent, ça, non?
10: Oui. Je ne suis plus au 507 pour le moment.
26: Ah bon, pourquoi?
10: Parce que je vis dans un appartement.
26: Tout seul?
10: Oui.
26: Et ça te plaît d'être tout seul?
10: Pas trop. J'aime pas être tout seul. Souvent on entend des bruits, souvent on entend des gens rigoler, des choses comme ça.
26: Et donc ça te fait peur?
10: Oui.
3: Guillaume, c'est une sacrée porte d'entrée, j'ai eu l'impression, pour accéder encore un peu plus à Christophe, finalement. Guillaume, c'est la parole de Christophe.
26: Alors, exactement. En fait, on s'est rendu compte lors du tournage que Christophe, en fait, était timide, il ne parlait pas.
3: Ouais.
26: Et donc, on était un peu en panique, tiens, comment on va faire pour faire ce documentaire? Et finalement, c'est Guillaume qui va m'aider à rencontrer Christophe, à rencontrer, en fait, son entourage et tout ça. Ouais. Et donc, il est solaire. Après... Il donne beaucoup, mais s'il veut pas, il donne pas.
3: Oui.
26: Voilà, ça, il faut pas l'ennuyer.
3: Il a son caractère.
26: Oui, vraiment.
9: Qu'est-ce que vous avez appris finalement de cette relation avec une personne en situation de handicap? Est-ce qu'il y a eu dans votre cas un avant et un après?
26: Je trouve que, alors déjà, c'est pas, selon moi, c'est pas un film sur le handicap, c'est un film sur le regard. Comment on accède à la différence? Comment elle nous transforme? Tout ça. Moi, ce que j'ai appris, c'est qu'en fait, ces gens sont enfin ces gens, c'est timber, enfin tous les bûcherons de chez Timber et tout ça, ils sont entiers, ils sont vraiment là, ils s'ouvrent à nous, et c'est vraiment ça que j'avais envie de montrer, c'est en fait avec peu d'efforts, en fait on reçoit beaucoup et on leur donne beaucoup aussi, et c'est vraiment ça que j'avais envie de montrer, cette, enfin voilà, une relation, ouais, de voisinage.
3: Mais j'ai trouvé que votre posture, justement, elle était très bienveillante, très accueillante, et qu'à un moment donné, vous étiez très vite dans le naturel avec eux. Et dans la, on a peut-être tendance parfois, avec ce regard que l'on porte sur la personne en situation de handicap, à vouloir peut-être infantiliser parfois un peu les choses. Et vous étiez très très naturel, très dans le contact d'adulte à adulte.

0: Et il y a un moment donné, je trouve, les rôles s'inversent. Et ils vous confrontent à votre situation de valide.
1: Tu crois qu'on est autonome ?
2: Vous l'êtes, en partie. Vous avez besoin d'aide pour certaines choses.
1: Bah, toi aussi ?
2: Ouais, pas de la même manière, quoi.
1: Pourquoi ?
2: Bah, parce que vous avez des éducateurs, des règles, un cadre.
1: Et toi, t'as quoi ?
2: J'ai ma compagne, mes amis, des gens qui m'aident.
1: Alors t'es pas autonome non plus ?
2: C'est plus compliqué.
1: Non, c'est simple. On nous dit, vous avez besoin d'aide. Toi, personne te dit ça. Tu sais ce que c'est, être autonome ? C'est pouvoir se tromper, c'est avoir le droit de faire des erreurs. Sans qu'on te dise tout de suite, tu vois, t'es pas capable.
0: Je vais vous avouer, j'ai remis ce passage 3 fois. Tellement il m'a complètement chamboulé, bouleversé, parce qu'à un moment, il vient à un moment un peu inattendu comme ça, et je trouve que vraiment on est dans une situation où les choses s'inversent complètement.
3: C'est ça, effectivement, c'est eux qui s'emparent du film, ouais. C'est un peu le but que je voulais, et donc, ces phrases, et c'est vrai en fait. Enfin, ouais. Nous on l'est ou pas autonome. En fait, on est aidé aussi. Enfin, c'est juste qu'on laisse peut-être pas assez de place en fait au fait qu'ils puissent, enfin, qu'ils pourraient faire des erreurs ou enfin. Enfin voilà, il y a 2-3 scènes comme ça dans le film où ouais. Effectivement ils s'en emparent. Et voilà.
0: Et ça donne une véritable émotion, une joie de vivre aussi. Ce film, il est vraiment feel good. Il est envoûtant par ce côté, cet aspect relationnel, la bienveillance, la chaleur, les difficultés aussi, parce que il y a quand même quelques difficultés qui sont mises en avant. Vous avez parlé du deuil, mais il y en a d'autres. Et vraiment, c'est un film à aller voir, un vrai coup de cœur en ce qui me concerne. Et je vous conseille vivement de vous rendre au cinéma. Aventure, puisque c'est là que vous allez pouvoir le découvrir à partir du 26 août, donc dès demain au cinéma Aventure à Bruxelles, avant une diffusion en télévision en 2026, mais vraiment au cinéma, ça va vous donner quelque chose de très particulier, de pénétrer dans cet univers que vous avez réussi à restituer dans ce film documentaire intitulé Le Voisin. Xavier Ziomek, merci beaucoup.
3: Un tout grand merci.
0: Bonne chance pour la Chaudière.
4: Et pour la baby-sit, on a quelques adresses.
3: Vous allez voir, merci, ça va bien se passer. Merci.
0: On poursuit en musique avec Paul McCartney.

0: de Ben and the Run, mais ce n'est pas Ben and the Run tel qu'on l'avait imaginé à la base. Petit souci, à mon avis, dans codage, ce n'est pas très grave. On va bien sûr commencer notre dossier dans quelques instants, un dossier consacré à l'économie sociale.
1: Avec deux entreprises qui vont fêter leurs 10 ans cette année, c'était l'occasion pour nous de revenir un petit peu sur le poids aujourd'hui réel de l'économie sociale. Qu'est-ce que l'économie sociale? Quels sont les projets actuels et les projets d'avenir, si vous voulez réagir par rapport à cette thématique. Si vous aussi, vous êtes client, par exemple, d'une entreprise d'économie sociale, vous avez mis sur pied une entreprise d'économie sociale et vous voulez témoigner dans cette émission, vous formez le 0471-200-500. 0471-200-500. Paul McCartney va arriver bientôt. Vous allez voir. Il est coincé quelque part dans l'ascenseur, mais il va arriver.
0: J'aime beaucoup, c'est juste que c'était pas attendu.
1: C'était mignon. C'était très mignon.
0: Donc, on est en train de détruire un passage très lent, très soft.
1: C'est vraiment bien, on peut parler très calmement. Alors.
0: Et si vous avez reconnu ce morceau, n'hésitez pas, 0471-200-500, on serait ravis de le désannoncer convenablement. Allez, on se retrouve après une page de pub.
1: Non, c'est tellement bien.
0: Oh bah oui.
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1: L'économie sociale peut-elle constituer une véritable alternative au modèle économique traditionnel pour nos invités? Eh bien, la réponse est sans conteste oui. Héloïse de Montetti, bonjour.
14: Bonjour.
1: Vous représentez Coop City. On va parler évidemment du travail de cette coopérative, de cette entreprise d'économie sociale, qui va fêter ses 10 ans, tout comme l'ASBL Déclic. Bonjour, Marianne Hennegen-Bjern. Ravi de vous accueillir. Et puis Samuel Desguin, bonjour également, puisque vous êtes entrepreneur social et vous allez parler de Lemonside, cette coopérative aussi que l'on va mettre en avant. 10 ans d'économie sociale, 10 ans pour ces deux entreprises. Héloïse de Montetti, en deux mots, comment vous définiriez l'économie sociale? Parce que c'est bourré de clichés, c'est bourré de fausses idées quand on évoque l'économie sociale, et on l'a entendu et on entendra encore avec l'exemple de Casa Legal, ça peut aller vraiment dans toutes les directions, j'ai l'impression.
14: Oui, il y a beaucoup de clichés sur l'économie sociale, mais globalement, il faut se référer à trois critères de l'économie sociale. Donc, une entreprise d'économie sociale, c'est une entreprise qui a une finalité sociale, qui est aussi qui a une viabilité économique. On parle d'une entreprise, donc qui a une production continue de biens et de services, et enfin qui aspire à une gouvernance démocratique. Donc, il y a différents types de gouvernance, mais voilà. Donc, ça, c'est les trois piliers d'une entreprise d'économie sociale. Celle si on doit se référer à une définition commune.
1: Marianne, c'est quoi une gouvernance démocratique?
15: Pas de question.
1: Oui.
15: Mais c'est une manière de s'organiser qui est démocratique. C'est-à-dire qu'il y a la circulation d'informations, il y a une transparence sur les modes de fonctionnement et les prises de décision. Et donc ça peut varier parce que l'économie sociale, c'est à la fois des entreprises où on est deux, comme des entreprises où on est 300, 350. Et donc, il y a des mécanismes qui sont mis en place pour soit la participation des travailleurs, soit une prise de décision qui est démocratique pour qu'est-ce qu'on va faire du capital, quels vont être les enjeux et les stratégies de l'association ou l'entreprise ou la coopérative dans l'année, des choses comme ça, lors de l'AG.
1: Oui. Cette association Déclic, elle inspire, je lis ce qui est noté sur le communiqué de presse, inspire, sensibilise et fait émerger des projets en économie sociale. Ça veut dire quoi, inspirer? Quel est votre travail très concret, finalement, avec ceux et celles qui se lancent dans un projet d'économie sociale?
15: Alors, beaucoup de questions dans cette question. Donc, comment on fait pour inspirer? Ben, on montre des exemples. Quelles sont les entreprises qui fonctionnent autour de nous et qui sont des entreprises d'économie sociale? Pour inspirer, nous, on s'occupe vraiment des personnes qui ont entre 18 et fin de carrière, où en fait on se demande, ben, voilà, j'ai envie d'un travail qui a du sens, et comment est-ce que je peux faire pour soit participer, donc être travailleur dans une entreprise d'économie sociale, soit créer mon entreprise d'économie sociale. Et alors, moi par exemple, je fais des visites, où on va visiter des entreprises pour aller voir comment ça fonctionne, quels sont leurs enjeux, comment ils sont devenus des start-upers de l'économie sociale, comment ils ont eux-mêmes été créateurs d'une entreprise qui fait sens pour eux et pour la société.
1: Samuel Desguin, vous êtes entrepreneur social, vous avez créé vous-même Lemonside, cette coopérative qui vise justement à mettre en lumière un peu les entreprises d'économie sociale. Le point de départ, c'était quoi et quel a été le processus pour finalement mettre en place cette structure aujourd'hui?
16: Alors nous, on a un peu le fils spirituel des deux autres entreprises que vous venez de mentionner, puisqu'on s'est rencontrés en 2018 au Déclic. Moi, je venais de quitter une carrière de consultance où je travaillais en costard et en voiture de société après mes études d'économie.
17: Ça a changé. Hein.
16: J'ai quand même une chemise, mais elle est moins repassée qu'à l'époque. Et je ne voyais pas trop d'autres horizons, parce qu'aujourd'hui, les études d'économie en Belgique, on n'apprend pas l'économie sociale. Ça ne fait pas partie du cursus. Quoi. Et donc, après avoir travaillé 2 ans en consultance, j'avais démissionné, je voulais faire autre chose, mais sans savoir quoi, je voulais un job qui avait plus de sens. Et donc, j'ai fait un stage qui s'appelait le Déclic Tour. Et pendant une semaine, on avait visité des entreprises d'économie sociale que j'avais trouvées ultra inspirantes. Alors moi, je viens d'une famille de salariés, donc je me projetais pas du tout dans l'entrepreneuriat. Je voulais juste apprendre un petit peu à connaître. Et puis les gens que j'ai rencontrés là-bas m'ont proposé de les rejoindre. Donc je n'étais pas tout à fait à l'initiative du projet, mais j'avais rejoint du coup un collectif de 4 personnes qui avaient une vision. On a développé ensemble une vision commune qui était de dire, mais l'économie sociale, c'est génial. Il faudrait que tout le monde sache que ça existe. Or, on se bat pas avec les mêmes armes dans l'espace public. On n'est pas assez visible. Et donc, on va créer une boîte de com qui va faire en sorte que l'économie sociale puisse être visible. Et donc, dans la foulée, on est rentré chez CoopCity, où on s'est fait accompagner pour se lancer, parce qu'on n'a pas de compétences. Il faut aussi les compétences pour ça. Donc, CoopCity nous a aidés. Ça, c'était en 2018. Et donc, nous voilà, 8 ans plus tard.
17: Il y a une vision très limitante de ce terme à finalité sociale, dans laquelle, souvent, on met ça va être une ASBL, ça va être une ASBL qui s'occupe de venir en aide aux autres. Et on n'imagine pas, en fait, la richesse qu'il y a derrière ce terme finalité. Sociale.
16: Dans une coopérative, la finalité sociale, ça peut simplement être d'offrir un boulot de qualité à ses coopérateurs, par exemple. Nous, la finalité sociale de Lemonside en tant qu'agence de com, la première, c'est d'offrir un job de qualité aussi. Aujourd'hui, on est 4 personnes qui travaillent pour la boîte. Ça peut être ça, mais c'est pas du tout incompatible avec le fait de vendre des biens et des services comme le fait n'importe quelle entreprise classique, quoi.
1: Ou de venir en aide, et c'est le cas de Casa Legal, un sous-bureau d'avocat un petit peu particulier. On va retrouver Margarita Hernandez-Dispo au micro de Juliette Stéphane, parce qu'elle va revenir un peu concrètement finalement sur la finalité de ce bureau, de ce Casa Legal.
18: Un des publics majoritaire chez Casa Legal, ce sont les femmes victimes de violences. Eh bien, ce sont des personnes qui ont besoin à la fois de mobiliser du droit, des compétences en droit, mais également des compétences de travail social et des compétences psychologiques. En droit, elle va avoir sans doute besoin d'une assistance au niveau d'un accompagnement au niveau du droit pénal, puisqu'elle aura éventuellement porté plainte ou voudra le faire. Et donc il y a toute la démarche autour de cette plainte et la procédure judiciaire qui s'ensuivra éventuellement. Il y a le droit de la famille, parce que cette femme, elle est malheureusement bien souvent accompagnée par des enfants. Et donc, il y a par exemple des questions de garde d'enfants qui doivent être réglées devant le tribunal de la famille. Si cette femme est mariée, il y aura des questions autour du divorce, par exemple. On peut aussi se dire que le droit des étrangers va être mobilisé, parce que bien souvent, il y a une dimension de migration maintenant, à l'heure actuelle, dans les situations. Et du droit de la jeunesse, parce que malheureusement, il y a eu une mise en danger des enfants. Donc ça fait déjà 4 matières du droit. On peut facilement en avoir une 5e en pensant à l'aide sociale, plus une assistante sociale, plus une psychologue, puisqu'on peut imaginer que cette femme victime de violence aurait besoin d'un accompagnement au niveau psychologique. Et donc voilà, l'idée de Casa Legal, ça a été ça. C'était de pouvoir créer un lieu où toutes ces personnes, tous ces professionnels, donc tous les avocats dans les différentes matières, la travailleuse sociale et la psychologue puissent se retrouver dans un même lieu pour collaborer et accompagner cette femme au mieux et raconter voilà, son histoire une fois en passant les portes de Casa Legal, et que le dispositif se déploie autour d'elle plutôt que elle ne doive aller frapper à la porte de 4, 5, 6, 7 personnes différentes et raconter autant de fois son histoire. Ce qui évidemment en termes de victimisation secondaire a un impact vraiment néfaste pour cette personne.
1: On a l'impression que c'est une nouvelle approche finalement de cette thématique ou de ce questionnement, et ça fait partie de ce que vous mettiez en avant, Héloïse de Montetti, c'est-à-dire l'innovation de ces entreprises d'économie sociale.
14: Oui, tout à fait. Nous, depuis 10 ans, donc, on a accompagné 315 entreprises. Qu'est-ce qui fait qu'elles arrivent chez nous ? Elles ont une idée d'entreprise, mais surtout, elles ont envie de répondre à un besoin social. Il y a beaucoup de besoins sociaux, il y en a dans tous les domaines. Et souvent, il n'y a pas de solution. En tout cas, quand elles arrivent, quand ces entrepreneurs arrivent, ils se disent, en fait, il y a un besoin qui n'a pas été comblé. Et donc, comment est-ce qu'on va réussir à le combler ? On parle d'entrepreneurs. Donc, ce sont des personnes qui ont une envie de, enfin, en tout cas, une capacité de prise de risque. Et donc, l'innovation fait totalement partie de ça. Et c'est le cas de Casa Legal, c'est le cas de, en fait, toutes les entreprises qu'on a accompagnées. Je peux vous en citer quelques-unes.
17: Oui, allons-y.
14: Par exemple, Lemonside, ne serait-ce que pour les citer, qui font des sites internet 5 à 10 fois moins énergivores que d'autres entreprises de communication. Biscope, qui est un système d'épicerie, peut-être que vous connaissez, qui est basé à Scarbec, qui est une alternative à la grande distribution. Lev, qui est un cloud avec des serveurs dont ils récupèrent la chaleur pour pouvoir réutiliser en tout cas cette chaleur-là pour des douches dans des logements. Bratsu, qui aide à lutter contre l'isolement des seniors via un système de bénévoles. Brewpower, qui est une coopérative d'énergie citoyenne. Enfin voilà, il y en a à l'appel,
1: mais on en entend peu parler, oui. En tout cas dans les médias mainstream, dans les grandes, les médias très généralistes, et ce qui est peut-être un petit peu dommage, parce que quand on prend la peine de creuser un peu, quand on rencontre finalement ces entrepreneuses ou entrepreneurs sociaux, on se dit, mais pourquoi est-ce qu'on ne les entend pas plus ? Eh bien, c'est ce qu'on va faire pendant cette émission, on va continuer à vous écouter, continuer à vous entendre, et parler aussi de l'avenir de ces entreprises d'économie sociale, parce qu'on parle d'aujourd'hui, mais quel est l'avenir ? Qu'est-ce qu'on peut attendre de ces entreprises d'économie sociale, qu'est-ce qu'on peut attendre également de vos questions qui peuvent nous arriver au 0471 200 500.
17: Merci Vincent.
1: Il nous avait manqué.
17: On sait toujours pas ce qu'on est en train de diffuser, évidemment.
1: Non, mais ça va bien. Oui. Là, ça devait être Camille. Mais Camille fait partie de l'orchestre. Aussi. Elle est cachée. Elle est au bouzouki.
17: Ben and the Runs, ils sont sur le chemin.
1: On va dire ça. Ah, c'est bien aujourd'hui.
17: Alors, je vous propose qu'on passe directement peut-être une petite page de pub, oui. Si vous le voulez.
1: Mais on risque d'entendre ce clavecin pendant la pub.
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17: On parle aujourd'hui de l'économie sociale
1: c'est
17: à travers...
1: C'est vrai que c'est Paul McCartney qui fait le wouh.
17: C'est là qu'il est resté, oui. C'est pour ça qu'il ne peut plus. On vous parle donc de cet anniversaire, 16 anniversaires, puisqu'il y aura les 10 ans de Déclic en perspective le 10 septembre. On va revenir évidemment sur cet événement. Autre événement, le 15 octobre, avec les 10 ans de Cope City qui se dérouleront à la Tricoterie, une soirée à ne pas rater également. Et puis le prix de l'économie sociale, dont le point d'orgue et la remise des prix aura lieu le 26 novembre, avec une soirée qui récompensera ces entreprises. Et nous sommes heureux cette année encore, pour la troisième année consécutive, de pouvoir faire la part belle d'ailleurs à ce prix de l'économie sociale. Dans les semaines à venir, vous allez découvrir les lauréats, les nominés pardon, de cette année, avant de découvrir le lauréat. Et puis une émission spéciale qui se fera également autour de la remise de ce prix. Donc un rendez-vous à ne pas rater et ses anniversaires du 10 septembre et du 15 octobre.
1: Marianne et Megan Byrne. Quand on parle d'économie sociale aujourd'hui, on l'a vu et on va encore l'entendre, ça touche tous les secteurs, ça touche aussi énormément de travailleurs. Quoi. C'est à peu près un travailleur sur 10 qui fait partie de l'économie sociale aujourd'hui ?
15: C'est ça. Et parfois même, il y a des personnes qui ne savent pas qu'ils travaillent dans l'économie sociale ou qui ne savent pas qu'ils utilisent ces services. Par exemple, ce qu'on disait, une maison médicale, c'est une entreprise d'économie sociale. C'est des médecins qui se mettent ensemble pour répondre à un besoin de société. Et donc, c'est une forme d'économie sociale. Et donc, c'est un secteur... C'est pas anodin et c'est pas nouveau. Parfois, les gens, mais je connaissais pas. Mais en fait, c'est là depuis... Enfin, je sais pas si je peux dire un siècle, mais presque, les premières guildes, les coopératives, c'est une manière d'organiser le travail qui a toujours été là et qui aujourd'hui est plus que jamais nécessaire. Il est nécessaire qu'on reprenne le pouvoir de notre travail, de notre société et surtout du capital. Où va l'argent? Comment il est utilisé et pourquoi? Et on a envie qu'il soit utilisé pour rendre la société plus agréable et plus vivable pour tous et toutes.
1: Vous êtes également très attentif aux idées qui proviennent, finalement, qui émergent dans la tête d'une certaine jeunesse porteuse de changement. Ça veut dire qu'aujourd'hui, ils ne sont pas assez entendus, ces jeunes porteurs de changement, où il faut à un moment leur donner un peu plus de crédit, leur dire voilà, tu as ton expérience, ce n'est pas la mienne, tu n'as peut-être que quelques mois d'expérience, mais en tout cas ton idée vaut la peine, et nous avec notre expérience plus ancienne, on va pouvoir main dans la main finalement avancer ensemble.
15: C'est ça, en fait il y a eu les jeunes et les moins jeunes, il faut les outiller, j'ai envie de créer une entreprise, ça ne se fait pas du jour au lendemain, quels sont les outils, comment je lève des fonds, comment je structure mon entreprise, comment je trouve des associés, et donc c'est donner les outils, donner la visibilité et la confiance, et aussi donner des droits pour pouvoir avoir le droit d'entreprendre, avoir des financements pour me lancer. Toutes ces choses qui sont nécessaires à un terreau fertile pour l'émergence de projets.
1: Héloïse de Montetti de Cope City, le financement, c'est le nerf de la guerre ou pas spécialement? Parce que c'est vrai que dès qu'on parle d'économie sociale, on a reçu à de nombreuses reprises, entre autres, des professeurs de HEC Liège qui disent attention, parce qu'on regarde ça peut-être d'un coin de l'œil, mais l'économie sociale résiste plutôt pas mal aux différentes crises ces dernières années. Elle se porte plutôt pas mal. Mais le financement est souvent pointé du doigt en disant « ça reste compliqué ».
14: ça reste compliqué pour tout le monde, qu'on soit dans l'économie sociale ou qu'on soit dans l'économie classique. Ce qu'on sait, en tout cas, donc il y a un observatoire tous les ans qui est renouvelé pour établir justement la résilience des entreprises sociales par rapport à l'économie classique. On sait que les entreprises sociales ont un taux de survie à 10 ans supérieur aux entreprises conventionnelles et qu'elles ont une résilience plus élevée. Et évidemment que les financements sont le nerf de la guerre.
1: Mais pourquoi est-ce qu'elles résistent mieux ?
14: Parce qu'elles peuvent, pour plein de raisons, mais l'une des raisons, et je pense que Samuel pourra rebondir à ça, c'est que justement, cette capacité à organiser le travail en laissant en impliquant en tout cas les travailleurs au sein du capital, permet justement de prendre des décisions plus éclairées, avec une capacité en tout cas de réflexion et d'agilité. Ça lie à la gouvernance participative, ça lie aussi à justement la répartition du capital au sein de l'entreprise. Et puis Samuel peut-être.
16: Une boîte d'économie sociale, c'est aussi une boîte qui délocalise pas. Ouais. C'est-à-dire que nous, on cherche à avoir des fournisseurs locaux. Par exemple, nous, nos sites sont hébergés en Europe. Les données sont hébergées en Europe. Donc si un jour il se trouve qu'on est dans une situation de conflit ou on ne peut plus accéder à des biens et des services dans d'autres continents, par exemple, l'économie sociale résistera mieux parce que par nature, par essence, elle repose sur des choses qui sont produites localement en Belgique.
1: Ouais. Une question très précise et très actuelle et qui sera encore plus d'actualité à l'avenir. Vous créez des sites internet avec Lemonsite pour l'économie sociale. Aujourd'hui, on le sait, l'intelligence artificielle qui ne travaille pas avec des serveurs ici en Europe, qui ne travaille pas avec des entrepreneurs ou entrepreneuses ici en Europe, qui ne travaille pas avec des travailleurs et travailleuses en Europe. Cette intelligence artificielle, elle est extrêmement présente aujourd'hui dans la création de sites internet. Comment est-ce que vous allez voir l'avenir et envisager l'avenir avec ça?
16: Ouais. C'est une question sur laquelle on n'a pas encore su se positionner hyper précisément parce que ça change de semaine en semaine, c'est terrible.
17: L'intelligence artificielle,
16: ça évolue tellement vite. Ceci dit, il y a quand même quelques guidelines pour nous. Une des guidelines, c'est qu'on veut que les sites soient éco-conçus et soient accessibles. Accessible, ça veut dire que n'importe quelle personne, même si elle est éloignée du web ou qu'elle a des difficultés, peut y accéder. Ça demande une expertise très particulière que l'IA, pour l'instant, en tout cas, n'est pas capable de faire. Après, c'est quelque chose qui n'est pas du tout encore adopté en région bruxelloise. En principe, depuis une ordonnance de 2018, tous les sites d'institutions de la région sont supposés être accessibles pour des personnes avec des handicaps. Aucun n'est.
17: Ah ouais?
16: Ça n'a pas été mis en place parce qu'en fait, on manque d'expertise, on manque de connaissances. Et donc nous, on cherche à développer, à faire connaître ça, mais pour l'instant, il n'y a pas de sanctions, donc en fait, tout le monde s'en fiche. Mais voilà, nous, on cherche à se positionner sur des angles comme ça. Donc vis-à-vis de l'IA, on se sent plutôt tranquille parce que les gens qui font appel à nous, ils savent qu'ils cherchent cette expertise très particulière-là. Évidemment, dans le futur, il se pourrait qu'on soit menacé par ça. Il faudra qu'on se positionne. Pour l'instant, je ne sais pas encore.
17: En tout cas, l'économie sociale semble bien se porter. Il me semble que d'après l'Observatoire de l'économie sociale qui régulièrement publie des études, je pense qu'à la dernière, c'était en 2024. J'espère qu'il y en aura une prochaine pour revoir un peu les chiffres. Mais ça fait déjà plusieurs années qu'elle note que la Belgique comptabilise la plus grande proportion d'emplois en économie sociale dans l'ensemble de l'Europe par rapport aux autres pays et aux autres États européens. Ce qui fait de la Belgique finalement une forme de pays exemplaire en matière d'économie sociale et qui montre que ça fonctionne.
16: C'est un peu des raisons historiques. Nous, on vit dans un pays dans lequel les coopératives, à une certaine époque, étaient ultra dominantes dans plein de secteurs.
17: Ouais.
16: Un secteur que je trouve intéressant de mentionner, c'est celui de l'assurance. Donc ça existe depuis la fin du 19e. Mais à l'époque, c'était complètement inégalitaire, inaccessible. Et alors, il y a l'initiative des mutualités à l'époque et des syndicats. On a créé une assurance qui était destinée à être accessible, c'est PNV. PNV qui était une coopérative donc à l'époque et qui l'est toujours. Et en fait, ça a tellement bien fonctionné que tout le reste s'est aligné sur les méthodologies, la façon de faire de PNV. Donc aujourd'hui, le monde de l'assurance est quand même plutôt transparent, accessible. Et ce que je voulais illustrer avec ça, c'est le fait que l'économie sociale, nous, notre ambition, c'est pas juste d'être une alternative sympa dans un coin. On cherche à impacter l'économie dans son ensemble, en montrant que c'est possible, en montrant que c'est même rentable parfois, et qu'on arrive à la fois à servir l'humain et à tenir la route, parfois sans subside. On cherche à faire bouger les lignes de l'économie dans son ensemble. Nous, on aimerait bien qu'il n'y ait pas juste Lemonsite qui fasse des sites éco-conçus, mais que ça devienne la norme, que c'est obligatoire pour tout le monde, parce que nous, avec nos 4 travailleurs, on est ultra marginaux, évidemment. Mais on voudrait que ce soit tout le monde.
1: Marianne et Héloïse, justement, dans ce secteur de l'économie, dans les réflexions autour de l'économie d'aujourd'hui et de l'avenir, est-ce qu'aujourd'hui, vous avez avait l'impression d'être entendu par les décideurs politiques lors de réunions, lors de conclaves, lors de vrais travaux sur l'avenir de l'économie belge. Est-ce que l'économie sociale a son mot à dire ?
14: De ce que je vois et de ce que je perçois, il y a une sensibilité liée à l'économie sociale. On ne peut pas le nier. Maintenant, la question, c'est les moyens qui sont mis, en œuvre. Aujourd'hui, je parle au nom des entrepreneurs qu'on accompagne, les conditions pour entreprendre de manière sereine au niveau public se dégradent.
1: C'est-à-dire
14: que des appels à projets sont annulés, des aides à lancer son projet, des aides pour pouvoir, par exemple, une aide à l'activité, au lancement d'activité, sont de plus en plus difficiles à décrocher. N'ont pas été renouvelées, ou alors effectivement sont dans un temps de plus en plus limité. Lancer une entreprise, ça demande beaucoup le font de manière bénévole au démarrage, et donc ça demande quand même une certaine sérénité, une certaine assise. Et ça se dégrade progressivement. Et ça, je sais que chez Déclic aussi, c'est le même constat.
15: C'est ça, parce que nous, on s'occupe des premiers pas, des personnes qui veulent entreprendre, ils savent pas trop, j'ai jamais trop fait, je comprends pas tout. Donc on fait vraiment l'accompagnement de cette émergence. Et donc moi, les personnes qui viennent à mes programmes, nos programmes, c'est souvent des personnes qui sont demandeuses d'emploi. Et donc, elles ont besoin, en fait, de toucher un chômage pendant quelques mois pour lancer leur entreprise. Moi, quand je suis sortie de mes études, j'ai eu droit à ces aides d'Actiris pour lancer mon entreprise. Donc, j'ai eu, pas longtemps, juste quelques mois qu'il m'a fallu pour que je puisse structurer, avoir mes premiers clients, faire mes premiers démarchages et lancer l'entreprise qui s'appelle Freddy Mercurie et qui, aujourd'hui, est autonome, rentable, fonctionne sans subside. Mais il m'a fallu les premiers pas. Et donc, ça, c'est peut-être quelque chose qui fait peur aujourd'hui pour les personnes qui viennent dans nos programmes, c'est qu'ils n'ont plus la possibilité d'entreprendre. Il y en a encore, mais ça devient plus difficile d'un point de vue économique de pouvoir soutenir le développement de sa structure.
17: D'où les incubateurs aussi qui ont leur importance.
15: Tout à fait.
17: Pour pouvoir permettre cet encadrement. On va revenir dans quelques instants avec vous, puisque vous fêtez vos 10 ans, sur les perspectives et surtout les obstacles aujourd'hui qu'il reste à franchir pour l'économie sociale. En vous rappelant bien sûr qu'effectivement ce prix de l'économie sociale dont on vous parle depuis 2 ans, on en reparlera, et qu'il y aura une fois de plus d'ailleurs un prix du public qui sera ouvert. On vous donnera les dates et à partir de quel moment vous allez pouvoir jouer et donner votre avis sur les 8 nominés, 4 Wallons, 4 Bruxellois, qui seront à découvrir à partir du 26 octobre. On se retrouve après Clélia.

0: bruxelloise qui vous fait découvrir toutes les 7 semaines un nouvel extrait de son EP à venir. Et cette fois, c'est Forfait Solitude, un titre sur lequel elle revient sur les clichés en matière de santé mentale.
1: 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Et on poursuit hein, cette discussion autour de l'économie sociale. On a parlé des entrepreneuses et entrepreneurs. On n'a pas encore beaucoup parlé du public, finalement, ce que le citoyen peut ou non faire lorsque l'on évoque l'économie sociale, parce qu'on a un réel poids en tant que citoyen, Samuel Desguin, de choisir finalement de se renseigner, mais aussi de choisir plutôt l'offre que vous proposez qu'une autre.
2: Oui, alors, c'est pas simplement pour promouvoir ce que nous on fait, on a juste envie que les règles du jeu permettent à l'économie sociale de se battre à armes égales. Par exemple, si dans un appel de marché, on donne des points au fait que ce soit éthique et local, ben en fait l'économie sociale gagnera toujours. Mais comme c'est pas le cas actuellement, ni dans les entreprises, ni même dans les appels issus du public, alors l'économie classique, comme on l'appelle, gagne en général. Et c'est ça qui nous pose problème. Nous, on fait des efforts et on se met des contraintes. On aimerait bien que ces contraintes, finalement, soient récompensées.
1: Mais quand on entend le discours politique, on se dit aujourd'hui, il faut réindustrialiser, il faut ramener une activité chez nous plutôt que d'aller la chercher loin. Vous, c'est ce que vous proposez. Et pourtant, on a l'impression que vous êtes peu soutenu dans cette démarche de local, de relocalisation finalement d'une économie.
2: Oui, c'est pas fort dans l'air du temps. On aimerait bien que ce soit plus le cas. Je pense que comme il y a beaucoup de peur, beaucoup de craintes, à la fois dans le grand public, mais chez les politiques aussi, ils osent pas trop parler d'environnement, parler de droits humains et de choses comme ça, parce qu'on a le sentiment que c'est secondaire ou qu'on peut s'en passer. Mais nous, notre opinion, et c'est ça qu'on aimerait faire entendre aujourd'hui, c'est que faire des choix forts en matière de droits humains et d'environnement, c'est aussi construire notre propre avenir. Donc on aimerait bien que ce soit plus central dans le débat public, dans le débat médiatique, à tous les niveaux, quoi.
0: On l'a dit, des rendez-vous à ne pas rater. Le premier, ce sera le 10 septembre, avec les 10 ans de Déclic en perspective. Comment va se passer cet événement?
3: Alors si je peux me permettre, il y a même un rendez-vous juste avant, le 6 septembre pour ceux qui veulent. Et alors on atterrit le 10 septembre ensemble aux 10 ans. Et donc le 6 septembre, on part avec un groupe d'une vingtaine de personnes pour aller visiter à travers la Belgique francophone des entreprises d'économie sociale pour s'inspirer et faire émerger son entreprise. Et donc on arrivera tous ensemble, ce petit groupe, si vous êtes dispo à ces dates-là, et pendant plusieurs jours. Sinon, vous pouvez juste nous rejoindre le 10 pour un forum d'entrepreneurs. Et donc là, il y aura des tables ronde pour découvrir les...
0: Comment on fait pour faire partie de ce groupe ?
3: De ce groupe, il faut juste s'inscrire.
0: Donc c'est ouvert
3: tous. Il y a encore les inscriptions qui sont ouvertes cette semaine. Il reste quelques jours parce qu'on est en train de boucler les logements, la logistique, les trains. Mais il faut avoir quand même entre 18 et 35 ans. Un groupe de plutôt jeunes pour partir à l'aventure avec nous. Être intéressé ou se poser des questions. On est vraiment sur un public bel âge. Si vous êtes sorti de vos études ou vous êtes entre deux boulots ou en fait vous voulez sortir de votre boulot pour faire un autre boulot qui fait du sens, vous êtes le public bienvenu.
0: Parfait.
3: Pour cette semaine, comme Samuel l'a fait en 2017,
2: 2018,
3: c'est ça ? 2018. Pourquoi pas devenir aussi propriétaire d'une entreprise, d'une coopérative.
1: Et c'est ouvert à tous les âges, parce que c'est vrai qu'on peut entendre des auditeurs ou auditrices qui se disent, moi j'ai la cinquantaine, j'en ai ras-le-bol de mon boulot, j'ai cette idée, j'ai envie d'entreprendre différemment, je peux aussi faire partie du déclic.
3: Bien sûr. Alors le déclic tour, pas parce qu'il est financé comme ça, mais on a le déclic lab, qui est juste 2-3 semaines après, et là, quel que soit votre âge, on sera là pour vous accompagner aussi dans vos réflexions, vous inspirer aussi d'entreprises d'économie sociale, ou déjà le 10 pour passer la journée festive de nos 10 ans, où il y aura aussi ce côté inspiration, festif, le plaidoyer politique, évidemment pour se fédérer autour de ce changement.
1: Et toutes les informations, évidemment, sur le site de cette association, Déclic en perspective pour ce rendez-vous du 10 septembre.
3: Exactement.
1: Qui se déroulera au coin culture.
0: Et le 15 octobre, ce sera Cop City, Héloïse, avec la tricoterie qui vous accueillera, avec des animations. J'aime beaucoup l'animation interactive à la sauce Cop City, comme ça. On met bien les choses au plein. Mais il y aura aussi, évidemment, des tables rondes. Et une table ronde très importante qui revient sur l'idée de la démocratie, qui est l'un des ancrages de l'économie sociale, où vous allez vous poser la question de savoir justement cette mise en péril de la démocratie, comment elle touche aussi l'économie sociale.
4: Tout à fait. C'est un constat qu'on a tous en Europe et de manière générale dans le monde. Et les chercheurs notent une démocratie un peu mise à mal ces dernières années. Nous, on a envie d'interroger ça, notamment sur comment est-ce que, politiquement, au niveau des citoyens, comment toute la société peut s'emparer de ce sujet en mobilisant et on essaye d'avoir une vue un peu positive de la situation pour savoir comment la mise en action peut être faite. Et donc on a la chance de pouvoir en discuter avec Cyril Dion qui est un réalisateur et un militant écologiste, Adélie Charlier qui est une activiste belge pour la justice climatique et Martin Rossan qui est donc entrepreneur social chez Biscope. Et ça va avoir lieu face à une communauté de tous nos entrepreneurs. Donc on a plus de 500 entrepreneurs qu'on a accompagnés. Donc il va y avoir des questions-réponses qui vont être savoureuses, que je vous conseille de suivre.
1: 15 octobre, ça se passera donc à la Tricoterie. Toutes les informations sur votre site, évidemment, Cope City, pour en savoir plus. Il nous reste quelques minutes pour parler d'avenir. Pour vous, quels sont les secteurs porteurs pour l'avenir? Qu'est-ce qu'on peut dire aujourd'hui pour ceux et celles qui voudraient se lancer? Est-ce qu'on a une idée précise ou l'avenir est tellement incertain, tout va tellement vite que c'est compliqué finalement de donner une réponse claire à ce questionnement?
2: Il y a, parmi les secteurs qui avaient été mentionnés, il y avait celui de l'aide à la personne en général, parce que ça, c'est quelque chose que l'IA ne pourra jamais remplacer, pour le coup. Et notamment à la vieillesse, on est une population qui vieillit, des personnes qui auront besoin d'être aidées pour rester aussi autonomes que possible. Donc ça, c'est un secteur dans lequel il y aura des choses qui vont bouger, et on espère vraiment, vraiment que c'est l'économie sociale qui va être au centre de cette aide-là, parce que si c'est au contraire un service qui est privé et qui est inaccessible pour certaines personnes, ça risque d'être complètement inégalitaire. Donc on aimerait bien que l'économie sociale soit centrale dans ce secteur-là.
0: Mais on l'a dit, c'est une économie qui est extrêmement diversifiée, qui touche plein de domaines, qui manque parfois peut-être de visibilité sur son identité même d'économie sociale. Mais quels sont les obstacles qu'il faut encore franchir aujourd'hui pour faire émerger encore un peu plus cette économie qui, on l'a dit, est l'une des plus résilientes aujourd'hui?
4: Je pense qu'il y a un enjeu de visibilité, comme vous le dites, sur ces alternatives qui existent là, qui n'ont pas les mêmes moyens, ouais. Ne serait-ce qu'au niveau de la communication. Enfin, par exemple, je donne toujours cet exemple, mais il existe à Bruxelles une coopérative de chauffeurs de taxi qui s'appelle Unitcoop, qui est là pour justement un peu te proposer une alternative au système de VTC, type Uber, etc. Ça existe, c'est local, c'est là, c'est actif, il y a une application, elle fonctionne très bien, enfin voilà, et donc ça permet... En fait, tout ça, c'est des enjeux. En gros, nous, on peut aider en donnant cette visibilité-là, donc on a des outils, on a un annuaire, l'annuaire de l'économie sociale.be, qui justement récapitule un peu tout ce qui existe, et donc l'enjeu, il est... Donner envie, ça c'est une première chose, mais surtout faire en sorte qu'il y ait des actes d'achat qui changent aussi.
1: Oui. Est-ce que cette économie sociale, ces acteurs de l'économie sociale, on les retrouve partout en Belgique? Qu'est-ce qu'il existe aujourd'hui? Vous avez parlé d'un annuaire, d'une carte par exemple, qui permet de dire, moi voilà, j'habite Libramont, j'habite Morlanwé, j'habite enfin, n'importe quel coin de la Belgique, je peux avoir un acteur de l'économie sociale près de chez moi.
2: Il y a un site qui s'appelle economiesociale.be sur lequel se trouve une carte qui indique tous les endroits. Alors quand on regarde Bruxelles, ce qu'il y a beaucoup à Bruxelles, c'est tout ce qui est épicerie et maraîcher. Les magasins Oxfam font partie de l'économie sociale et ils sont quand même assez présents sur la région. Il y en a beaucoup en Wallonie aussi. En Wallonie, il y a beaucoup de tout ce qui est titre-service, insertion via le titre-service. Ça, c'est très développé en Wallonie. Donc en regardant cette carte, on peut regarder près de chez soi. Voilà. Ce qu'il y a comme service, ouais.
0: Mais c'est fou, parce que vous avez parlé de cette compagnie de taxi à Bruxelles, je ne la connais absolument pas.
4: Ouais.
0: Alors que je pense qu'il y a beaucoup de Bruxellois qui doivent se dire « Ah bon ?»
4: Il existe une alternative éthique. Oui, ouais, ouais, tout à fait. Ouais.
1: On va rappeler le nom de cette coopérative.
4: Unitcoop.
0: Mais donc effectivement, cette visibilité, c'est un grand enjeu, parce qu'on sait qu'aujourd'hui, beaucoup de gens aimeraient faire des choix justement avec plus de sens dans leurs actes d'achat ou dans leur adresse à des sociétés ou des entreprises qui proposent des services et qui n'ont pas toujours la possibilité de se dire eh ben, je vais choisir telle entreprise parce que je sais qu'elle fait partie de l'économie sociale.
3: Mais ça passe aussi du coup par la formation.
0: C'est
3: parce
0: ça.
3: Qu'en fait, les gens, ils ne savent même, parfois même pas comment fonctionne une entreprise classique. Ils travaillent pour des entreprises, mais ils n'ont aucune vision de comment les mécanismes de pouvoir et de décision ont lieu. Donc, former les jeunes aussi, parce qu'il y a les mini-entreprises, par exemple, vous avez peut-être déjà
0: entendu parler. Oui.
3: Mais pourquoi est-ce qu'on leur apprend des mini-entreprises de l'économie classique, alors qu'on pourrait leur apprendre à s'organiser en coopérative, en ASBL, etc., et créer des entreprises qui répondent à des vrais besoins et pas à des besoins créés. Donc, ça passe aussi par la formation, parce qu'on est tous amenés à être travailleurs de notre société, et donc autant travailler dans une société qu'on comprend.
1: Est-ce que vous disiez tout à l'heure, hein, Samuel Desguin, il n'y a pas aujourd'hui de cursus autour de l'entreprise ou de l'entrepreneuriat social? Ce n'est pas vraiment le cas. Il y a toute une série aujourd'hui, je dis bien aujourd'hui, hein, d'universités ou de formations type HEC à Liège qui proposent justement ces cursus. Alors, ce n'est pas la majorité des cours qui sont donnés dans cette optique, mais il y a quand même quelque chose qui est en train de changer.
2: Non, mais c'est des masters complémentaires, c'est optionnel. Si vous regardez le bachelier en économie et gestion, il n'y a pas un seul cours qui va parler d'autre chose que d'économie libérale. Et c'est, en fait, on le fait pas avec une mauvaise intention, on le fait parce qu'on se dit que c'est la meilleure façon de faire en sorte que nos étudiants aient un job en sortant des études. Mais c'est ce paradigme-là qu'il faut peut-être changer, c'est de se dire, ce qu'on veut surtout, c'est que les étudiants qui sortent des écoles soient heureux dans leur job futur. Marianne, tu parlais tout à l'heure d'un chiffre sur le nombre d'étudiants, de jeunes en burn-out qui a doublé, triplé en 4-5 ans. Mm-hmm. Je pense que ça, c'est un signal qui devrait nous alerter.
1: Ouais. Pour en savoir plus, on vous rappelle les deux rendez-vous, le 10 septembre, les 10 ans de Déclic en perspective au coin culture, et puis le 15 octobre, les 10 ans de Coop City. Ça se déroulera à la Tricoterie. Pour en savoir plus, ce sera l'occasion évidemment de rencontrer des acteurs et puis de poser toutes les questions.
0: On se fera plaisir de vous faire découvrir les 8 nominés du prix de l'économie sociale à partir du 26 octobre. Merci d'être fidèle à l'écoute. Restez bien là puisque vous avez rendez-vous avec Vincent Delpucé et toute l'équipe de Ça vaut vraiment le détour, avant de nous retrouver demain dès 10h pour vous parler de l'effet placebo. Tout comprendre sur l'effet placebo. Mais pour l'heure, place au Gai Savoir, Vincent Delpucé sur les bancs de l'école.
5: Oui, et je peux vous dire que je ne me souvenais pas que les chaises étaient aussi basses. Moi, toute cette semaine, on joue à l'école Parc Malou, à Woluwe, Saint-Lambert. Et même si on est dans une école, l'ambiance va être à la récréation dans un instant. C'est juste après le journal. À tout de suite.
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0: Bonjour à toutes et tous. Les recherches pour retrouver Brian Brigou, disparu depuis le 27 juin avec son fils de 5 ans, ont repris à Onhaye. Plusieurs dizaines de policiers participent à une battue organisée autour du terrain de football où la voiture du père avait été retrouvée. Cette opération intervient après la découverte lundi d'un corps d'enfant dans un sous-bois à environ 2 km du parking. Son identification n'est pas encore formelle, mais plusieurs éléments laissent penser qu'il pourrait s'agir de Timéo. Dans les Fagnes, les routes fermées à la circulation suite à l'incendie qui a ravagé plus de 3000 hectares sont rouvertes depuis ce matin 10h. Toutefois, il n'est pas question de s'arrêter ou de se stationner. Les Fagnes qui restent interdites d'accès aux touristes et aux promeneurs. Une tornade a frappé la commune de Pommade dans l'Aude, en France. Une commune de 1000 habitants, 39 personnes sont blessées, deux dans un état d'urgence absolu. 300 habitations ont été détruites ou endommagées. Quelques 1400 foyers sont encore privés d'électricité. Les images sont impressionnantes, un phénomène rare en France. En Allemagne, les syndicats de Volkswagen craignent que le plan d'austérité du constructeur allemand menace jusqu'à 140 000 emplois. La direction envisage déjà des réductions pouvant supprimer 100 000 postes, tandis que les syndicats redoutent 40 000 suppressions supplémentaires en cas de grève. Des grèves pourraient être envisagées si le groupe maintient son projet de restructuration dans un secteur bouleversé par l'électrification et la concurrence chinoise. Les prix maxima du diesel diminueront à la pompe à partir de demain. Le litre de diesel B7 verra son prix maximum reculé de 7,4 centimes à 2,24 euros, tandis que celui du diesel B10 coûtera au maximum 2,23 euros. Les prix maximum du gasoil diesel d'application agriculturée du gasoil de chauffage seront également en baisse demain. En revanche, le prix maximum du LPG à la pompe augmentera. Voilà pour ce flash. Excellente journée à notre écoute.
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3: Soyez les bienvenus sur RTBF, la première. Mais oui, la récréation vient de sonner. Soyez les bienvenus dans Ça vaut vraiment le détour. Toute cette semaine, nous fêtons la rentrée des classes avec une semaine spéciale école. Nous avons posé nos valises à l'école Parc Malou à Olivet-Saint-Lambert, histoire de rencontrer toutes celles et ceux qui la font vivre. Il y a des enfants, bien sûr, dans une école. Il y a aussi des enseignants, évidemment. Certains et certaines d'entre eux vont jouer avec nous et tous les autres sont réunis en un joli public, le public le plus chaleureux qui soit. Faites-vous entendre, les amis de l'école Parc Malou. Alors, de ce côté-ci du micro, je ne suis pas tout seul. À mes côtés, il y a celui que j'aurais bien vu, intendant dans une école, avec son trousseau de clés à sa ceinture, à traîner derrière lui une vieille brosse à poil dans le préau. C'est la brosse, bien sûr, qui serait à poil dans le préau, évidemment. Sinon, ça change tout. Raoul Reyer, c'est avec nous. Bonjour, Raoul.
4: Mais bonjour.
5: En cas de canicule, allez savoir.
3: Ça vous aurait plu, intendant dans une école, Raoul?
4: Je ne sais pas. L'école, j'aimais bien.
0: Une école de cuisine.
3: Sans plus, oui. Une école de cuisine, effectivement. Alors ce matin, en tout cas, nous allons jouer avec deux équipes. Alors, nous sommes tous passés par la case école et la première équipe, elle est menée par une capitaine qui passait ses récréations à jouer aux billes avec les garçons.
0: Et c'est vrai.
3: Et j'ai pas dit avec les billes les garçons, non, ça c'était plus tard. Catherine Ronvaux est avec nous. Bonjour Catherine.
6: Bonjour Vincent. Bonjour.
3: Comment ça va Catherine?
6: Ça va super bien.
3: Vous êtes contente de revenir à l'école?
6: Ah oui.
3: Ah bah écoutez, on est contente.
6: C'est une ambiance qu'on aime bien.
3: Oui.
6: Oui, que j'aime bien moi en tout cas.
3: Alors ce matin, vous allez tenter de mener quand même deux candidates en finale, une élève et son professeur qui sont elle.
6: Alors, Madame Anne-Laure, elle n'a pas dormi de la nuit parce que hier, c'était la rentrée, elle était super excitée. Elle a une super classe. Et je vous présente Nicole qui parle anglais, donc.
3: Nicole?
6: Parce que, oui, elle, en tout cas, tout à l'heure, elle a dit bonjour en anglais.
7: Hello, I am Nicole.
3: Eh ben voilà,
6: Tu peux continuer comme ça.
5: En rien aussi. C'est le service public francophone.
3: Alors vite, tout à coup, je vais essayer de traduire mes questions en anglais. Tu parles anglais à la maison, Nicole?
7: Non, je parle en portugais à ma maison. Je suis brésilienne.
3: D'accord. Voilà. Ah, en portugais, Ronaldo. Tout ça, moi aussi, je parle quelques
5: mots. On a fait le tour. Hein,
3: ouais. Oui, voilà, plus ou moins.
6: Dis bonjour en portugais, alors. Dis bonjour à tout le monde.
7: Bom dia, eu sou a Nicole.
3: Oh là là,
6: c'est beau.
3: Déjà, c'est le soleil.
6: C'était les vacances la plage. Et on est reparti.
3: Et c'est reparti pour les vacances. Alors, on a décidé quand même de vous mesurer à une autre équipe. À Nicole, tu fais partie de la 5e A. Je pense que tu vas représenter cette classe. Et puis, face à vous, une autre équipe, cette fois menée par un capitaine qui passait ses récréations principalement à protéger ses lunettes. Ouais. Les enfants sont cruels, que voulez-vous? Maxime Lampol est avec nous. Bonjour Maxime.
5: Merci. Vous remarquez qu'ils ne les ont pas eues. Hein.
3: Non. Ouais. Ceci dit, c'est parce que vous êtes un jour venu avec des lunettes incassables.
5: Mais oui, mais alors l'opticien, un argument marketing, je pense, avait dit à mes parents, ça c'est des lunettes incassables. Mes parents m'avaient dit, on t'achète des lunettes incassables, mais elles ne sont pas incassables. Donc je suis arrivé à l'école en disant, vous n'arriverez plus à casser mes lunettes, elles sont incassables. Évidemment, quelqu'un a marché dessus, les a cassées.
3: C'est alors la
5: lunette. Il paraît que c'était de ma faute.
3: Eh ben oui. Oui,
8: mais quelle vie tu as eue.
3: C'était.
5: Voilà. Le tome 2 de mes mémoires, bientôt en librairie.
3: On a, attends,
5: les lunettes.
3: Alors présentez-nous un peu, Maxime, votre équipe.
5: Écoutez, je suis accompagné de Milena de 6e A et de Madame Dorothée, mais alors je ne sais pas exactement qui est qui. Toi, tu es Madame Dorothée ou Milena?
7: Milena.
5: Ah, mais Milena,
3: oui. Oui, forcément. Celle qui est un peu plus basse sur sa chaise, c'est Milena. Voilà. Mais ça se joue à quelques centimètres seulement. Donc, bienvenue, les amis. Donc, Milena, tu représentes les 6e A.
7: Oui, c'est ça.
3: Et alors, tu as été quoi, tiré au sort, ou c'est toi qui as choisi, ou on t'a obligé?
7: M'a choisi.
3: On t'a choisi. Et tu as passé des sélections?
7: Non.
3: Non, on t'a choisi.
5: C'est un choix naturel.
3: C'est un choix naturel. Voilà.
6: Oui, elle porte très bien le casque.
3: Elle tient très bien le micro. Et puis, à ses côtés, celle qu'on appelle Madame Dorothée, mais on peut dire Dorothée tout court ou pas?
6: C'est plutôt Madame Classe, normalement.
3: Ah oui, c'est ça.
5: Ah,
3: oui,
5: Madame,
3: oui,
5: Classe.
3: Oui, Madame Classe, oui. Ah bah, du coup, c'est votre rentrée, alors. C'est votre rentrée des classes, si je ne m'abuse. En ce 25 août, on vous souhaite le meilleur des parcours, en tout cas. Et puis, dans Ça vaut vraiment le détour, de toute façon, on repart toujours avec quelque chose. Tous les élèves participants, cette semaine, repartiront avec des goodies. La première, mais aussi avec le roman Le Grand Est, de Josefa Calcerano, qui vient de remporter, d'ailleurs, le prix premier du livre jeunesse. C'est un roman dystopique qui met en scène quatre jeunes soumis au grand test morale de l'institution, au travers d'épreuves terrifiantes. C'est un roman qui questionne, évidemment, sur la société idéale, mais aussi sur l'autorité. Et c'est pas tout, parce que celles qui iront en finale repartiront aussi avec le jeu Presse Patate. Vous connaissez le jeu Presse Patate?
6: Du tout.
3: C'est un jeu, en fait, où il faut
5: presser
3: des patates, sauf que tous les gens autour de la table tentent de vous empêcher de le faire.
5: Okay.
3: C'est très, très rigolo. Et c'est offert par Geronimo Games. Alors, évidemment, les professeurs ne repartent pas les mains vides non plus. Hein. Ah bah non. Vous repartez, vous, enfin en tout cas la personne qui va en finale repart avec le jeu Duplique Refresh. C'est une sorte de jeu de dessin, mais il faut savoir dessiner très mal pour gagner. Voilà, je donne ça.
6: C'est parfait.
3: Ça. C'est très très bien. De même qu'évidemment des goodies, la première. Alors à présent, à vous de dessiner votre destin. À quoi va-t-il ressembler? On va le savoir en nous lançant dans la première manche. Donc Nicole, tu es en 5e A, c'est bien ça. C'est quoi la matière que tu préfères à l'école?
7: Conjugaison.
3: C'est comme ça que...
5: J'avais vraiment fait 45 minutes
6: ça. J'allais le dire.
3: Conjugaison.
6: C'est très rare ça.
3: C'est très rare, mais oui, c'est super difficile.
6: Qu'est-ce que tu aimes dans la conjugaison?
7: C'est facile pour moi.
3: Ah oui, voilà, tu te poses pas de questions, tu parviens à conjuguer. Ah, c'est beau ça, hein, c'est vrai de pouvoir utiliser ses talents comme ça. Et toi, Milena, qui est
7: Histoire-géo.
3: Ah oui, forcément, c'est donné ensemble, évidemment.
5: Ouais, histoire. On va sûrement avoir des questions histoire-géo, j'ai l'impression, dans cette émission.
3: Tu sais que Maxime est un grand fan d'histoire.
5: Hein. Oui.
3: Un petit peu moins de géographie, mais un grand fan d'histoire. Donc, n'hésitez pas à vous consulter.
5: On changera des anecdotes historiques.
3: Alors, on va attaquer avec une manche où il n'y a que deux réponses possibles, figurez-vous. Alors, ça paraît simple, mais vous réjouissez pas trop vite non plus. Je vais vous soumettre une série d'affirmations et vous devrez décider si elles sont vraies ou si elles sont fausses. En cas de gros doute, votre capitaine est là pour vous aider, évidemment, pour lui demander son avis. Mais une seule fois, cette manche, d'accord? Vous ne pourrez le faire qu'une seule fois, parce qu'après ça, il fatigue, il dit n'importe quoi. Donc,
5: on doit se reposer.
3: Oui, voilà, il fait trop chaud. Ouais. Alors, on va commencer avec l'équipe de Dorothée et de Milena. Et ma première question, elle est pour toi, Milena. La plus grosse école du monde s'appelle City Montessori. Ça, c'est vrai. Et elle se trouve en Chine. Est-ce que c'est vrai ou est-ce que c'est faux, à ton avis?
7: À mon avis, c'est faux.
3: À ton avis, c'est faux. Alors, c'est bien noté et je corrigerai tout à l'heure, d'accord? Et ma deuxième question, eh bien, je vais me retourner vers ton professeur, Madame Dorothée, avec ce mot oignon. Vous connaissez le mot oignon? Eh bien, il peut aussi s'écrire sans le i. O-G-N-O-N. Est-ce que c'est vrai ou est-ce que c'est faux?
6: C'est vrai.
3: C'est vrai. Vous n'avez pas hésité une seule seconde. Alors, mêlons-nous à présent, non pas de vos oignons, mais de vos réponses. L'école City Montessori, elle détient aujourd'hui le titre officiel du livre Guinness des records en tant que la plus grande école du monde en termes d'effectifs. Il y a 60 000 élèves. Évidemment, ils sont répartis hein, quand même sur plusieurs campus. Et cette école, elle se trouve non pas en Chine, mais en Inde. Excellente réponse, Milena. Bravo.
5: Bravo.
3: Tu avais déjà entendu parler de cette école ?
7: Non.
3: Et tu as senti que c'était pas en Chine. Tu as senti le piège. C'est très très bien. Alors, est-ce que ton professeur, Madame Dorothée, a senti le piège aussi? La réforme orthographique de 1990, elle a mis en place des tas d'arrangements avec l'emploi de la langue française, intraitable jusque-là. Désormais, on peut écrire nénuphar avec un F. Ça, c'est vrai.
5: Ah oui.
3: Chariot avec deux R aussi. Et même imbécilité avec un seul L. Ce qui n'était pas le cas jusque-là. Quant à l'oignon, eh bien, on n'est plus, depuis lors, obligé d'écrire le « i » après le « o ». C'est une excellente réponse, Dorothée. Ah oui. Alors, on n'est plus obligé, mais est-ce que vous le faites encore, Dorothée? Comment vous écrivez « oignon », vous, de manière spontanée?
6: Ah, moi, avec le « i ».
3: Avec le « i », ah, ouais, oui, on ne change pas comme
5: on
3: ça.
5: Est, on, ouais, on est vieille France.
3: On est, on est très vieillot.
5: Ouais, ouais, ouais.
3: Oui. Alors, en tout cas, il me semble que c'est un très, très beau départ.
5: Très beau départ.
3: Dans cette partie. Est-ce que l'équipe de Nicole et de Anne-Laure va faire la même chose? On vous souhaite évidemment autant de succès. Et ma première question, elle est pour toi, Nicole, de 5e A. Au Japon, figure-toi que ce sont les élèves qui nettoient l'école. Est-ce que c'est vrai ou est-ce que c'est faux?
7: Je crois que c'est vrai.
3: Tu crois que c'est vrai? C'est bien noté, on corrigera tout à l'heure. Et je me retourne vers ton professeur Anne-Laure avec une toute autre question, évidemment. Aux États-Unis, le premier jouet à avoir bénéficié d'une publicité à la télé, c'était la poupée Barbie.
8: Alors, je vais dire faux.
3: Vous me dites faux, c'est bien noté. Alors, étiez-vous déjà devant votre télé en 1952? Parce que c'était en 1952, cette pub-là. On va le savoir tout de suite. Mais avant ça, revenons à votre première question. Je posais cette question à Nicole. Il y a des concierges dans les écoles au Japon qui se concentrent d'ailleurs sur les réparations, le jardinage, la maintenance générale des installations. Mais pas sur le nettoyage, puisque dans un souci d'apprentissage de la discipline et de respect de leur environnement, les élèves japonais effectuent eux-mêmes la grande majorité du nettoyage quotidien. C'était donc vrai. Bravo, Nicole. Félicitations. Alors, on revient vers... Je ne vais pas vous lâcher avec ce petit gars. Ça, c'est fini.
5: Nicole, tu dis au monsieur si tu trouves qu'il est lourd. Quoi.
4: Tu peux le gronder.
5: Ouais, ouais, ouais.
3: Alors, je vous posais la question à propos de la publicité. Le premier jouet à avoir bénéficié d'une publicité à la télé en 1952, il avait été créé 3 ans plus tôt par la firme Hasbro. Et c'était Monsieur Patate et pas la poupée Barbie. C'est une excellente réponse. Bravo. Et alors c'est rigolo parce que le monsieur patate de l'époque, en fait, on vendait juste les bras et les yeux et tout ça, et il fallait planter ça dans une vraie patate. On
5: vend les yeux, mais ça ressemblait quand même à Charles Michel.
3: Oui, ça n'a pas changé. Effectivement, j'étais tellement concentré sur vos questions que j'ai complètement oublié de tenir les scores à l'œil. Mais ça tombe bien.
4: C'est magnifique.
3: Parce que c'est pas mon boulot. Oui, Raoul, dites-moi.
4: 2 points partout, donc tout est parfait, ex aequo.
3: Mais c'est qu'il y a un niveau de dingue ici à l'école Parc Malou, que ce soit dans les 6e A ou les 5e A, personne n'a rien lâché. Évidemment, à ce stade, on aurait envie de dire « Ouais, moi je vais gagner, je vais gagner ». Mais alors, on ne sait pas de quoi sera faite la prochaine manche. Moi, je peux déjà vous le dire, ce sera

0: Change-t-on vraiment ? Ah, pas sûr, hein. 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
0: Et vous êtes bien sûr La Première, et ça vaut vraiment le détour, prend toute cette semaine le chemin de la rentrée des classes. Ben c'est pour ça que depuis hier, nous avons installé nos cartables à l'école Parc Malou à Voluwe Saint-Lambert. Depuis 11h, ben les élèves et leurs professeurs s'affrontent dans une série de questions sur un petit peu

0: tous les sujets. D'un côté, nous avons Milena, qui représente la 6e A, et qui est accompagnée de son professeur, Madame Dorothée. Et puis de l'autre côté, nous avons Nicole, 5e A, qui est accompagnée de Madame Anne-Laure, son professeur. Alors, évidemment, sous le regard attentif de leur capitaine, Catherine Ronvaux et Maxime Lampol. Il y a aussi Raoul Reyers qui est à mes côtés. Et comme nous sommes en public, puisqu'il y a toute l'école qui est là devant nous, je propose qu'on applaudisse tout le monde. Merci d'être là encore, les amis. Alors, pour le moment, aucune équipe ne mène au score. Tout le monde a bien répondu à ces questions. Bravo, je vous félicite encore d'ailleurs. Notre deuxième manche, elle peut déjà tout faire basculer. C'est notre jeu des dictionnaires. Un principe tout simple. Vous allez entendre un mot, sans doute pour la première fois d'ailleurs, de même que trois définitions. À vous de retrouver la bonne, celle qui vous rapportera un point. Alors, autant je vous demandais de répondre tout seul dans la première manche, autant ici, tout le monde peut jouer. Et c'est votre équipe qui va ouvrir le bal. Milena et Dorothée, nous jouons donc avec les 6e A, et je suis parti sur un nom propre cette fois-ci. Vous allez sans doute peut-être pouvoir m'aider. Nous nous trouvons ici à l'école Parc Malou, Robert Mestriot, c'est ça le nom, le véritable nom de l'école. Mais au fond, qui est ou qui était Robert Mestriot? Raoul.
1: Ah, Robert Mestriot, c'est pas du tout ça, il est coiffeur, mais coiffeur malin. D'accord, c'est lui qui est arrivé le dernier dans la rue après Jacques Desange, après Laurence Cazan, après Jean-Louis David, après Olivier Dachkine et après les cinq autres coiffeuses qui étaient déjà installées dans la rue. C'est un peu la spécialité de la rue commerçante tout près de chez moi. Il doit y avoir un coiffeur pour quatre habitantes. Toujours est-il que Robert Mestrieux est le plus malin. Il ouvre le lundi et il sort au Lord le mardi, car ça au moins il est certain de ne pas rencontrer les autres coiffeuses. C'est lui qui a créé le forfait champ coiffe brush à 90 euros au lieu de respectivement 250, 200, 150 et 130 chez les autres coiffeurs de la rue. Moi, mon coiffeur, c'est Fabrizio, qui lui est un vrai coiffeur, qui prend son temps quand je suis là. On parle ancêtre, whisky, et comme tous les coiffeurs, il connaît tout le monde et a toujours de bons plans. Donc, si vous voulez parler vieille bagnole ou vieux whisky et potin de quartier, allez vous faire coiffer.
0: Je pense
2: par Fabrizio.
0: Par Fabrizio, je sens qu'il y en a un autour de cette table qui a envie d'une petite coupe gratuite. Il vient de faire une pub pour son coiffeur. Alors, Catherine...
1: Ouais, écoute pas.
3: C'est comme ça qu'il s'est payé ses bagnoles et tout.
0: Évidemment, qu'est-ce que vous croyez? Catherine, c'est qui pour vous Robert Mestriot?
4: Mais c'est pas pour moi.
0: Oui.
4: Je veux dire, qui c'est?
0: Oui,
4: d'accord.
0: Dans le dictionnaire.
4: Mais pas
0: le
4: pour vrai. Moi. Eh bien, Robert Mestriot, il est né en 1889 à Ninove. Il est issu d'une famille ouvrière. On imagine qu'il est allé un peu à l'école. Et puis qu'il a fait plusieurs petits boulots, comme livreur de pizza. Non, mais non. Livreur de charbon ou vendeur de journaux. Vers l'âge de 20 ans, il travaille comme jardinier dans le domaine du château Malou. Le domaine est alors situé dans une zone humide, parsemée de sources et de marécages, au confluent de la Wolu et du Streubeek. Tous les jours, il est piqué par des centaines de moustiques. Le Robert, c'est plus un homme, c'est une démangeaison. À côté de lui, Elephant Man, ça ressemble à un chaton. Mais c'est pas tout. Avoir les pieds continuellement dans l'eau, ça leur donne un aspect de squishy les gamis. Vous voyez, c'est... Et en les massant le soir devant la cheminée, ils sentent le stress de la journée dû aux attaques des moustiques disparaître. Alors non, Robert Mestriot n'est pas l'inventeur des boules anti-stress, ni même des bottes en caoutchouc, ni des sprays anti-moustiques. Non, Robert Mestriot, c'est le jardinier qui a asséché à lui tout seul les marais du domaine Malou et qui a permis d'en faire le parc qu'il est aujourd'hui. Il est mort en 1838 à Wolu et une stèle dans le parc lui rend hommage.
0: Ah oui, et on n'a qu'à aller voir si on ne vous croit pas. Ceci dit, Milena et Dorothée, j'ai une ultime proposition. Forcément, quand on donne son nom à une école, c'est pas qu'on a été plombier ou électricien. Avec tout mon respect, néanmoins, pour ces deux professions essentielles.
4: Ben merci.
0: Robert Mestriot a fait des choses importantes, très importantes. Alors, ce qu'il faut savoir déjà, c'est que Robert Mestriot parlait allemand. Son père lui avait dit « Tu dois apprendre l'allemand parce que c'est la langue de nos ennemis ». Et ça, c'est une motivation comme une autre, évidemment. Et comme de fait, pendant la Deuxième Guerre mondiale, ce médecin de formation va passer le plus clair de son temps dans la résistance. Ce qu'aurait aussi fait un électricien, d'ailleurs, mais c'est pas la même chose. Ah, c'est qu'il en aura fait dérailler des trains constamment sous pression, il aura filé des tuyaux aux alliés avant de prendre la fuite. Ce qu'aurait aussi fait un plombier, d'ailleurs, mais c'est toujours pas la question, Robert Mestriot aurait été un petit peu le plombier électricien du patriotisme belge. Et comme il était aussi médecin, et qu'il aura passé son temps à dire à ses patients Tamalou. Eh bien, on a donné son nom à cette école du Parc Malou. Enfin,
3: ah,
0: ça sent un petit peu le travail, ouais. Mais c'est le début de saison, hein. On se chauffe, hein, si vous voulez. Alors, à votre avis, Milena et Dorothée, c'était qui Robert Mestrio? Est-ce que c'était un coiffeur malin qui a décidé d'ouvrir le lundi? Est-ce que c'est le jardinier du Parc Malou? Ou est-ce que c'est un résistant?
2: Moi, je pense que c'est la 3.
0: C'est la 3, c'est le résistant. Eh bien, écoute, Milena, je suis au regret de te dire que c'est une excellente réponse. Bravo. Bah oui, j'imagine que c'est le premier truc qu'on apprend quand on arrive ici à l'école. En quelle année est-ce que tu as entendu parler de Robert Mestrio? En quelle année est-ce qu'on vous a appris qui c'était?
2: Cette année.
0: Cette année, en sixième. Ah ben voilà. Ben
3: c'est
0: voilà.
3: Tout frais, donc. Bah,
0: c'est tout frais, vous venez de l'apprendre, quoi. Alors, je vais me retourner.
4: C'est chouette pour les cinquièmes.
0: Oui, c'est. Heureusement que je n'ai pas posé cette question-là à Nicole. Justement, Nicole, j'ai une question pour toi, mais aussi pour ton professeur Anne-Laure. C'est un autre mot, c'est un adjectif cette fois. À votre avis, que signifie l'adjectif discole? Discole. Maxime.
3: Eh bien, discole. Aimer jusqu'à l'impossible, c'est possible, chantait Tina Arena. Je ne sais pas si vous en souvenez.
0: Oui.
3: Mais aimer les discoles, ça, c'est impossible. Un discole est un humain dont le caractère est difficile à supporter. Un non-aimable. Quelques exemples de discoles croisés récemment? Avec plaisir, Vincent. Cette femme, un matin, il y a quelques semaines, vers 6h40, dans le train Ivoire-Etterbeek, que j'emprunte quand je viens à l'RTBF, assise à côté de moi, qui a sorti son petit déjeuner, un tupperware de moule à la crème d'ail, une discole. Ce sexagénaire croisé sur une plage en Bretagne pendant mes vacances, qui voit sa femme se vautrer sur les rochers et lui dit « Bah j'espère que t'as pas abîmé les galets !» avant de s'en aller en riant de son calembour, la laissant seule avec ses 37 ans de mariage et de regrets et son genou tout mauve. Un discole. Citons pêle-mêle d'autres discoles, les pizzaiolos qui font des pizzas au Nutella.
0: Oui.
3: Les groupes de musique Miel de Montagne ou Trois Cafés Gourmands. Ceux qui klaxonnent à pas d'heure quand leur équipe gagne un match de foot. Souvent des Portugais, parfois des Brésiliens, Nicole. Ceux qui disent « tu veux de l'arnica » quand t'as une double fracture ouverte tibia péronée. Ainsi que Raoul Reyers. Il est plus que temps que les langues se délient.
0: Oh là là, attention. Attention, Raoul d'ailleurs qui va avoir un droit de réponse dans une seconde puisque je vais lui demander à lui aussi ce que signifie l'adjectif.
1: Eh ben, discole. Je fais grève.
0: Puisque vous nous l'avez vexé, vous savez ça.
3: Ouais.
0: Alors, à votre avis.
1: Discole se dit d'un éclair de chaleur, pas une bouffée de chaleur comme peut en avoir un maréchal de l'UGCF de la gendarmerie quand il se rend compte qu'il est lâché par sa hiérarchie. Une lumière intense et brève, formant une ligne sinueuse, parfois ramifiée, provoquée par une décharge électrique pendant un orage, mais sans tonnerre. Alors là, c'est peinard.
0: Oui, c'est le tonnerre. L'éclair pas dangereux. Bah oui, tout à fait. Alors, j'ai une ultime définition, heureusement, hein, pour vous, Nicole et Anne-Laure. Tout le monde connaît le discobol. Hein, ce célèbre lanceur de disques de la Grèce antique, oui, vous voyez. Ce qu'on sait moins, c'est qu'il existait aussi le discole, qui lui ne lançait pas de disques, mais plutôt des fromages de chèvre. Une discipline beaucoup plus efficace en hiver, évidemment, qu'au cœur du mois d'août, puisque par 40 degrés, le fromage ne quittait même pas la main du lanceur. Ils en foutaient partout. Alors, on le sait peu, mais la guerre du Péloponnèse, en 404 avant Jésus-Christ, est la conséquence d'un mauvais lancer de discole.
3: C'est vrai qu'on le sait peu.
0: Ben oui, ouais, on le sait très peu. Le roi de Délos n'aurait pas apprécié recevoir une mini-bûchette en pleine poire. Alors, je vous dirais bien qu'on peut encore voir à quoi ressemblaient ces athlètes, mais la seule statue représentant un discole a fondu en 1928. Et ça sent encore aujourd'hui, figurez-vous. Donc à votre avis, Nicole et Anne-Laure, que signifierait l'adjectif discole? Est-ce que c'est d'un caractère difficile à supporter? Est-ce que c'est plutôt relatif à un éclair de chaleur? Ou est-ce que ça concerne des lanceurs de fromage?
5: Moi, je redis la 1.
0: D'un caractère difficile à supporter?
5: Oui,
0: on prend la réponse.
5: Un, ouais.
0: Eh bien, écoutez, vous avez choisi la bonne réponse, parce que discole, c'est effectivement relatif à un caractère difficile à supporter. Très très bonne réponse. Anne-Laure, c'est vous qui avez mené la barque dans cette manche. Et vous avez tenu bon pour nous amener vers la bonne réponse. Alors, à ce stade, il n'y a plus qu'une seule chose à faire, c'est se retourner vers Raoul et lui demander l'état des scores.
1: 2-2, ex aequo. Si ça continue comme ça, c'est bien.
3: Hein. Ça se joue à pile ou face.
1: Oui, voilà.
3: Vous n'aurez plus de questions, on fera un pile ou face.
0: Eh, mais qu'est-ce que vous voulez? Il y a du niveau hein, ici au Parc Malou, c'est terrible.
3: Du coup, c'est un match nul de haute intensité.
0: Ah, oui,
3: on n'est pas sur du 0-0. Quoi.
0: Personne n'est encore parti à la faute. On va encore faire d'ailleurs monter la pression dans un instant avec notre troisième manche qui va vous mettre seul, par contre, face à votre destin, les amis. Vous ne pouvez plus sortir d'ailleurs, on a fermé les portes. A tout de suite sur la première.
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0: Et oui, de retour dans votre récréation du matin, et plutôt deux fois qu'une cette semaine, puisque ça vaut vraiment le détour. C'est installé à l'école Parc Malou à Woluwe-Saint-Lambert pour une semaine spéciale rentrée des classes. Il y a du beau monde ici, à commencer par notre public. Faites-vous entendre, les amis. Est-ce que vous êtes là, le Parc Malou? Et oui, nous jouons avec les élèves de 6e A et de 5e A, mais aussi avec leurs professeurs. Pour l'instant, aucune équipe ne mène. Pourquoi? Eh bien parce que personne n'est encore parti à la faute. Que ce soit l'équipe de Milena et de Dorothée, chapeautée par Maxime Lampol, ou bien l'équipe de Nicole et de Anne-Laure, chapeautée par Catherine Ronvaux. Alors tout le monde n'a donné que des bonnes réponses. Alors évidemment, tout va peut-être changer dans la manche qui va suivre. On va commencer d'ailleurs à jouer avec l'équipe de Milena et de Dorothée. Et je vais vous poser en alternance toute une série de questions sur tous les sujets possibles. C'est vraiment de la culture générale, alors pour ne pas trop vous laisser en carafe, je vous laisserai à chaque fois le choix entre deux réponses. De toute façon, il est possible que vous n'ayez aucune idée d'ailleurs de cette réponse. Eh bien, à ce moment-là, vous pouvez éventuellement vous tourner vers votre capitaine d'équipe, qui éventuellement pourra vous aider.
3: Éventuellement, le mot éventuellement est important.
0: Vous comprendrez pourquoi à la fin. Alors, la première question, elle sera pour toi, Milena, et ensuite je me tournerai vers Dorothée, et puis je reviendrai vers toi, etc. etc. C'est évidemment l'équipe qui engrange le plus de points, qui remporte la manche, vous avez compris le principe, j'imagine.
2: Oui. Oui.
0: Bon, voilà, pas très très compliqué. Est-ce que vous avez une dernière volonté que on se lance dans ce questionnaire? Alors, ma première question, elle est pour toi, Milena. Quelle est la capitale de l'Australie? Est-ce que c'est Sydney ou Canberra?
2: Canberra.
0: Canberra, bonne réponse. Alors, Dorothée, quelle est la capitale de la Nouvelle-Zélande? Wellington ou Auckland?
4: Wellington.
0: Wellington, bravo. Le mot échappatoire. Échappatoire, Milena, il s'écrit avec un P ou deux P?
2: Deux P.
0: Deux P, bravo. Dorothée, tiens, au fond, le mot échappatoire, il est masculin ou féminin?
4: Féminin.
0: Féminin, bravo. Ensuite, dans le dessin animé La Reine des Neiges, et ça c'est pour toi, Milena, c'est qui la sœur aînée? C'est Anna ou Elsa?
2: Elsa.
0: Elsa, ouais. Bravo. Enfin, je savais. Ça, il savait. Ensuite, je reviens vers Dorothée. Lequel de ces sports est un sport olympique? Le paddle ou le surf?
4: Le surf.
0: Le surf, bravo. Ensuite, je reviens vers toi. Milena, un être humain, il produit environ 20 litres ou 200 litres de salive par mois?
3: Faudrait mesurer, évidemment.
0: 20 litres ou 200 litres? Ça dépend des gens, évidemment. Mais ouais.
2: 20 litres.
0: 20 litres, très bonne réponse. Je reviens vers Dorothée, le capitaine Crochet. Il a perdu sa main gauche ou sa main droite?
3: C'est la gauche.
4: La gauche.
0: La gauche a soufflé à Maxime, il avait tout à fait le droit de le faire. Ouais. Je continue avec une autre question. Chez l'être humain, Milena, qu'est-ce qui est le plus dur, les dents ou les os?
2: Les os.
0: Ah non, c'était les dents. C'était les dents. Ensuite, Dorothée, le sang du poulpe, il est bleu ou il est vert?
4: Bleu.
0: Il est bleu, bravo. Ensuite, Milena, quelle est la marque du balai d'Harry Potter? C'est le Comet 260 ou le Nimbus 2000?
2: Nimbus 2000.
0: Nimbus 2000, bravo. Bonjour. Et enfin, Dorothée, la plus grande île du monde, c'est le Groenland ou la Nouvelle-Guinée?
4: Groenland.
0: Le Groenland. Bravo les amis.
3: C'est du gros niveau, ça. Hein.
0: Alors là, je crois que c'est une sacrée performance. Ouais. Je vais me retourner quand même vers Raoul pour avoir une idée du nombre de...
1: 11 bonnes réponses.
0: 11 bonnes réponses quand même sur 12 questions. Hein. Je crois qu'on n'a jamais fait
3: gros,
0: autant.
3: Gros niveau.
0: Ah oui. Là, les 6e A, ça rigole pas. Quoi.
3: Allez, répasse ça, l'équipe d'en face.
0: Qu'est-ce que vous allez faire cette année, alors, du coup, si vous savez déjà tout ça qu'est-ce qu'il est prévu cette année?
3: Alors, concernant Madame Dorothée, c'est une bonne nouvelle.
0: Oui.
3: Oui, qu'elle ait des connaissances.
0: Oui, non, bien sûr.
3: Milena, effectivement, peut-être pourrait prendre quelques jours de congé.
0: En tout cas, je vais me retourner vers l'autre équipe. Celle de Nicole et de Anne-Laure. Je rappelle que vous représentez la 5e A. Est-ce qu'on a des 5e A dans le public, d'ailleurs? Il n'y en a pas beaucoup. Hein.
3: Deux.
0: Il y en a deux. Ouais. Oui, alors vous avez bien fait de ne pas faire. Ouais, sinon ça aurait été encore pire. Alors, en tout cas, Nicole et Anne-Laure, vous allez pouvoir essayer de faire aussi bien que l'équipe d'en face. N'hésitez pas à vous adresser à Catherine, hein, Catherine Ronvaux, votre capitaine. Peut-être qu'elle a deux, trois réponses à vous donner. Ma première question sera pour toi, Nicole, et puis je me tournerai vers Anne-Laure, etc., etc., etc. Est-ce que vous êtes prêtes, les amis?
2: Oui.
0: C'est parti pour vos questions en rafale. Nicole, quelle est la capitale des États-Unis? Est-ce que c'est New York ou Washington?
2: Washington.
0: Washington, bravo. Alors, Anne-Laure, la capitale de la Côte d'Ivoire, c'est Abidjan ou Yamoussoukro?
8: Abidjan.
0: Non, c'est Yamoussoukro. C'est une chance sur deux. Ensuite, je reviens vers Nicole. Le mot Méditerranée. Méditerranée, il s'écrit avec deux R ou deux N?
2: Deux R.
0: Il s'écrit avec deux R, bravo. Je reviens vers Anne-Laure. Qui est le plus vieux, Raoul Reyers ou Madonna?
3: Il y a peut-être un piège, tiens.
0: Peut-être un piège, ouais. Ouais.
8: Raoul?
0: Eh ben non, c'était Madonna, figurez-vous. Il a 15 ans, hein, Raoul.
1: Ouais.
0: Ensuite,
1: on a deux jours d'écart.
0: Ensuite, je reviens vers Nicole. La salopette de Mario, le célèbre plombier de Nintendo, elle est rouge ou elle est bleue, la salopette?
2: Bleue.
0: Elle est bleue, bravo. Alors, je reviens vers Anne-Laure. Lequel de ces sports est un sport olympique, le golf ou le billard?
8: Le billard.
0: Le golf est un sport olympique. Laquelle de ces villes est la plus peuplée, à ton avis, Nicole? Est-ce que c'est Gand ou Anvers?
2: Anvers.
0: Oui, bravo, Anvers. Quelle ville est la plus au nord, Anne-Laure? Est-ce que c'est Charleroi ou Munich?
8: Charleroi,
0: excellente réponse. Ensuite, lequel de ces muscles existe vraiment? Est-ce que c'est le muscle couturier ou le muscle tailleur, à ton avis, Nicole?
2: Couturier.
0: Le muscle couturier, tout à fait. Ensuite, qu'est-ce que j'ai comme question? Qu'est-ce qui est le plus haut, l'Arc de Triomphe de Paris ou le cinquantenaire de Bruxelles, Anne-Laure?
8: Le cinquantenaire.
0: C'est l'Arc de Triomphe qui est le plus haut. Ensuite, Nicole, quelle place occupe Harry Potter dans l'équipe de Quidditch? Est-ce qu'il est lanceur ou est-ce qu'il est attrapeur, à ton avis?
2: Qui?
0: Harry Potter, dans l'équipe de Quidditch, il est lanceur ou attrapeur?
2: Attrapeur.
0: Attrapeur, bravo. Et enfin, Anne-Laure, quel est le nom de famille le plus porté en Belgique? Est-ce que c'est Peters ou Martin?
8: Peters,
0: bah oui, une excellente réponse. Voilà qui clôture votre questionnaire en rafale. Alors, tout a été évidemment très très vite dans cette troisième manche. Alors, on va suspendre le temps et on va même tous se surprendre aux lèvres de Raoul qui va nous donner les réponses. Qu'est-ce que ça donne, Raoul? Combien de
1: eh bien, bonnes réponses? 11 bonnes réponses.
0: Ça, c'était, voilà.
1: Voilà, et 8 bonnes réponses pour Nicole.
0: 8 bonnes réponses pour Nicole et Anne-Laure. Alors, ça veut dire eh bien, que c'est l'équipe pour le moment de Milena et de Dorothée qui vient de prendre un avantage dans cette partie. Voilà. Et voilà qui nous promet une dernière manche des plus animées. Dans un instant, vous mènerez l'enquête, les amis. Vous allez encore en apprendre une histoire de dingue, je ne vous le cache pas. Restez bien avec nous sur la première. Alors, j'ai été regarder les paroles de la chanson qui va suivre. Elles sont super simples. 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Mais tout est en
3: Daft Punk.
0: Non, non, non. À votre avis, c'est quoi? Je ne voyais pas. 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

0: Tom's Dinner, c'était DNA et Suzanne Vega sur RTBF La Première.
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0: Toujours au cœur du jeu, au cœur de l'école Parc Malou à Woluwe-Saint-Lambert, en compagnie de nos deux équipes. L'équipe des 6e A, composée en tout cas de Milena et de son professeur, Madame Dorothée, et de leur capitaine, Maxime Lampol. Et puis face à eux, l'équipe de Nicole, les 5e A, accompagnée en tout cas par le professeur Anne-Laure et par la capitaine Catherine Ronvaux. C'est la dernière manche avant la grande finale. Alors cette fois-ci, vous allez mener l'enquête. Je vais vous donner un point de départ. Ensuite, vous aurez 2 minutes pour m'interroger, me poser toutes les questions que vous voulez, histoire de dénouer cette enquête. Tout le monde joue en même temps, cette fois-ci. Tout le monde pose les questions qu'il veut pour essayer de faire cette enquête. Et c'est évidemment la première équipe qui me donnera la bonne réponse, qui remportera le point. C'est un point à ne pas louper, Milena, si tu veux partir en finale. Et c'est un point à ne pas louper, Nicole, si tu veux recoller au score et éventuellement faire un petit blind test pour vous départager. Voici votre point de départ. Alors, je suis pas sûr que vous regardez encore ça, mais quand vous étiez plus jeune, peut-être vous avez regardé les dessins animés Peppa Pig. Vous voyez Peppa Pig? Et ma question, elle est la suivante. Pour quelle raison un épisode de ce dessin animé Peppa Pig a-t-il été interdit en Australie en 2017? Vous avez 2 minutes.
16: Cet épisode était lancé quand?
0: Alors, donc c'était en 2017, et en fait, il y a un même épisode, du même acabit, on va dire, qui avait déjà été censuré en 2012 pour les mêmes raisons.
17: Pour atteinte à une personne?
0: Non, pas une personne, non.
17: Pour atteinte à l'animal, au cochon?
18: Au cochon, ouais.
0: Non, ça n'avait rien à voir avec...
18: Histoire de nudité, de cochon tout nu. Bah,
0: Oui, il n'avait pas de...
18: tout nu, je ne sais pas.
0: Non.
16: Est-ce que c'était à cause d'une religion?
0: Ça n'a rien à voir avec la religion, non.
18: Alors, les Australiens, c'était spécifiquement pour les Australiens.
0: Exactement, et la censure elle est liée à l'Australie. Je ne suis pas sûr que ça aurait fait autant réagir dans d'autres régions du monde.
19: À cause d'une... polémique autour de l'éducation, non?
0: Pas de l'éducation, mais en tout cas d'une habitude à prendre.
17: Les fessées, les dents, les...
0: Alors,
17: marcher dans l'eau, on pouvait pas...
0: On peut pas marcher dans l'eau?
18: Non, marcher dans l'eau en Australie?
17: Moi.
18: Ça disait les Australiens, ils ont la tête en bas, alors que les Australiens n'ont pas la tête en bas.
17: À cause des crocodiles.
19: Alors, trop de liberté donnée aux enfants, non?
0: Non, mais ça concernait effectivement les choses qu'on permettait de faire aux enfants. Pour vous dire, après avoir visionné cet épisode, l'Australian Broadcasting Corporation, c'est le CSA local, il a jugé dangereux pour les enfants, reconnu qu'il serait irresponsable de montrer ça à un jeune public.
17: C'est par rapport aux animaux qui avaient pris.
0: C'est par rapport à un animal qui était présent dans cet épisode.
17: Un
0: oui.
17: dinosaure avec une araignée.
0: C'était avec une araignée, oui. Et qu'est-ce que
17: on a écrasé l'araignée? On ne peut pas écraser les araignées.
0: Non, ça n'est pas ça.
16: On peut pas
18: toucher les araignées
16: en Australie.
0: Comment?
16: Ça se trouve parce qu'il y a beaucoup.
18: C'est une cause de mortalité importante en Australie.
0: Oui, et donc il ne peut pas y avoir d'araignée.
18: On ne peut pas toucher une araignée.
17: On ne peut pas les caresser. On ne peut pas parler aux araignées.
18: On ne peut pas donner à manger une araignée.
17: On ne peut pas converser avec une araignée.
18: On ne peut pas être une araignée dans sa bouche.
17: On ne peut pas être ami avec.
18: On ne peut pas offrir une araignée.
17: donné sa main à une araignée.
0: Est-ce que mon micro est allumé?
4: Car les araignées... Attends, mais c'est parce que en fait, peut-être que...
6: Car les araignées, elles mordent.
4: Parce qu'il y a la Peppa Pig, peut-être qui a pris à l'araignée dans la main et peut-être qu'en Australie, ça allait piquer les enfants.
0: En fait, dans cet épisode...
18: Parlez Vincent, s'il vous plaît.
0: S'il vous plaît. J'ai levé la main, pourtant, ouais. Je comprends pas, comme à l'école. Alors, dans cet épisode, dans ces épisodes, devrais-je dire, Peppa Pig se lie d'amitié avec une araignée, effectivement. Et l'épisode s'évertue à dire aux enfants que non, il faut pas avoir peur des araignées, que ce sont des petites créatures fascinantes.
18: Sauf en Australie.
0: Sauf que l'Australie, mais elle est réputée pour être l'endroit du monde où la faune est la plus dangereuse. C'est notamment là qu'on trouve les araignées les plus mortelles de la planète. Donc, inciter les enfants australiens à faire ami-ami avec l'une d'entre elles, c'est peut-être pas l'idée du siècle, effectivement. Alors, ça s'est joué à pas grand-chose. Ceci dit, il me semble que l'équipe de Nicole et de Catherine Ronvaux a donné, alors peut-être avec un milliseconde d'avance, le terme ami, araignée, ami. Et ça m'est confirmé par la régie. Donc, ça veut dire eh bien, que c'est l'équipe de Nicole et de Anne-Laure. Et Catherine Ronvaux, bien sûr.
10: 3 points partout, égalité.
0: 3 points partout, égalité. Vous savez quoi? Vous savez ce qu'on fait dans ces cas-là?
18: Un blind test.
0: Ah oui, on ne parvient pas à vous départager. Donc, on va allumer les buzzers devant vous. Je vais vous passer un extrait musical. Vous allez devoir trouver, évidemment, le titre de l'extrait musical et son interprète. Attention, c'est important, il me faut les deux. Mais il va falloir un petit peu, écoliser votre réponse. C'est-à-dire que je dois entendre « école ». École. Voilà, il faut entendre école dans le titre. Je vais vous donner un exemple. Par exemple, si je vous passe Orelsan, par exemple, ce sera École Relsan, par exemple. Vous voyez ?
18: Ok. Wow.
0: Donc il faut que ça ressemble un petit peu à l'original.
18: Un petit peu, du coup.
0: Mais oui, ça va. J'ai dû faire ce que j'ai pu. Alors, est-ce que vous êtes prêts ? Il me faut l'interprète et le titre de la chanson. D'accord ? Bien. Vous êtes prête? Alors, main sur le buzzer, et c'est parti pour votre extrait. Alors, c'est l'équipe de Milena. Qu'est-ce que vous me dites?
18: Coldplay.
0: Et Coldplay, évidemment, qui chante Sky Full of Stars. Mais oui, ils vous ont volé la victoire sous le nez avec cette réponse.
18: Désolé, en plus, j'avais pas le titre de la musique pour le coup.
0: Ah mais ça c'est...
18: Ouais, c'est cruel.
0: Ah oui, c'est très très cruel. Ceci dit, eh bien, ça nous amène, si je ne m'abuse, à notre gagnante du jour, nos gagnantes du jour, que sont Milena, c'est-à-dire la 6e A, et Madame Dorothée. Bravo, on vous applaudit, vous partez en finale.
10: Mais c'était très bien aussi. Hein.
0: Bien sûr. Alors là, Nicole, et alors vous pouvez être fiers aussi de votre parcours. Vous êtes très bien défendu. Vous repartez avec une belle collection de goodies, la première. Et pour toi, Nicole, aussi, le roman Le Grand Est de Josefa Calcerano. Vous avez passé un bon moment avec nous?
4: Oui, j'ai passé un bon moment.
0: Eh bien, écoute, ça fait très, très, très plaisir.
18: Il y a une nuance, elle n'a pas gagné.
0: Oui, je comprends. Alors, tandis que Milena et Dorothée fourbissent leurs armes pour la toute dernière manche, le redoutable questionnaire décalé, certains cerveaux risquent de rentrer en ébullition. Restez avec nous, ça va valoir la peine. Mon père, ce héros, c'est un peu le message de ce Mr. Electric Blue de Benson Boone qui regarde encore aujourd'hui son papa avec des étoiles dans les yeux.

0: Mr. Electric Blue, c'était Benson Boone sur RTBF la première.
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0: Et nous y voilà, la grande finale, toujours à l'école Parc Malou à Woluwe-Saint-Lambert avec Milena, 6e A, et Dorothée, 6e A aussi, mais sauf qu'elle, c'est la prof, qui ont brillamment décroché leur place dans cette ultime manche. Le questionnaire décalé. Alors le principe, il est simple. Enfin, simple sur le papier. À chaque question que je vais vous poser, vous devrez répondre à la question précédente. Hein? Autrement dit, à la toute première, vous ne dites rien. D'accord? Ça n'est qu'à la deuxième que vous me donnez la réponse à la première question. Vous avez saisi le principe? Je vois vos sourcils froncés. Donc c'est que vous avez compris le principe, généralement. Alors, l'exercice, il est très déroutant si vous êtes tout seul, mais vous êtes deux, hein, déjà. Et puis, il y a aussi, vous êtes même trois, parce que Maxime Lampol veille au grain.
2: Comme les deux mousquetaires qui étaient trois, en fait.
0: Exactement, ouais. Exactement. Vous êtes là, Maxime, vous pouvez les aider si vous voulez. Alors, Milena et Dorothée, est-ce que tout est clair pour vous dans cette finale?
3: Oui. Oui,
0: très bien. Alors, dans ce cas, voici la première question à laquelle vous ne répondez pas tout de suite, donc. Votre établissement scolaire s'appelle l'école Parc Malou Robert... Mais Robert comment, déjà? Ça, on me donne tout de suite. Le karaté, le judo ou encore l'aïkido, ce sont des arts...
4: Mestrio.
0: Des arts mestrio, oui. Quelle planète est surnommée la planète rouge?
4: Martio.
0: Martio. Pendant quel mois les Aoussiens partent-ils en vacances?
4: Mars.
0: Mars, tout à fait. Au tennis, quand une balle sort du terrain, que crie l'arbitre?
2: Out.
0: Oui, out.
2: Out.
0: Oui. Dans quoi le Père Noël transporte-t-il les cadeaux? C'est dans sa...
2: Out.
4: Out.
0: Dans sa out.
2: Out.
0: Oui. Ouais. Vous regardez en France, vous, Maxime, c'est ça?
2: Je sais pas.
0: Alors, quelle célèbre chaîne de fast-food américaine est spécialisée dans la pizza? C'est Pizza
4: Hut. Hut.
0: Pizza Hut, oui. Complétez ce célèbre duo de fiction, Starsky et
4: Hut.
0: Starsky et Hut. Comment dit-on merci beaucoup en anglais? Thank you very
4: Hutch.
0: Thank you very Hutch. Et enfin, comme il s'agit de la toute dernière question, on peut dire qu'entre vos mains, vous avez la balle de
4: Much.
0: La balle de Much. Mais bravo à toute l'équipe. Et bravo à Madame Dorothée. Hein. Ah, vous n'avez rien lâché, bravo, mission accomplie, vous êtes arrivés au bout. Bravo à toutes les deux, vous repartez les bras chargés de cadeaux, des goodies, la première bien sûr, pour chacun, le roman Le Grand Est de Josefa Calcerano pour toi, bien sûr, ainsi qu'un jeu offert par Géronimo, le presse-patate, et puis le jeu Duplique Refresh, ça c'est pour vous, Dorothée. Vous avez appris quelque chose dans cette émission? Est-ce que vous repartirez avec une connaissance supplémentaire? Pas grand-chose.
2: Moi, il n'y avait que Madonna est plus âgée que Raoul.
0: Ah oui, effectivement. Madonna est plus âgée que Raoul. Et puis les capitales, nous dit Milena, merci, ça me fait plaisir. Il y a du boulot là derrière. Alors la semaine prochaine, on reprend la structure classique, évidemment, de Ça vaut vraiment le détour, celle où on va visiter une commune de Wallonie. N'hésitez pas à venir jouer avec nous, il suffit simplement de vous inscrire sur le site de la première, sur la page dédiée à l'émission. C'est là que vous verrez toutes nos prochaines dates et destinations. Et puis si votre commune n'est pas dans la liste, vous nous écrivez à detour@rtbf.be et on vient vous voir avec plaisir. Merci à nos candidates du jour, Milena et Dorothée de la 6e A. Il y avait aussi Nicole et Anne-Laure de la 5e A. Il y avait aussi Maxime Lampol et Catherine Ronvaux. Raoul Reyer, c'était également avec nous. Merci à Muriel Dujacquier, Carole Baquet, Alexandre Mazoyer, Nicolas Hanot, Antoine Duart, Pierre-Alexandre Neumann et Bawandine. La programmation musicale, c'était Olivier Depri, la production Xavier Guillit. On se retrouve demain, toujours à l'école Parc Malou à Woluwe-Saint-Lambert pour un nouveau numéro de Ça vaut vraiment le
5: détour.
0: À demain.
3: À demain.
0: Sur la première, on aime le jeu, mais on aime aussi la musique, la preuve.

0: bientôt midi. Dans un tout petit instant, on s'informe avec le journal.
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8: Bonne journée à tous. Le ciel offre encore un petit dégradé du nord vers le sud du pays. Les éclaircies sont plus marquées côté Flandre et littoral que sur le centre et le sud, où les nuages campent encore de manière bien soutenue. On note quelques petites pluies sur le sud-est, près de la frontière avec le Grand-Duché, et encore dans l'après-midi, la situation évoluera peu, avec toujours là-bas un petit peu de pluie possible. Sinon ailleurs, le temps reste sec. On espère quelques belles trouées, comme on dit dans le ciel, en fin de journée. Côté température, 17 à 19 degrés attendus sur les reliefs. Une moyenne de 23 degrés un petit peu partout ailleurs. Le vent est faible de secteur est. Et pour la suite, eh bien, retour d'averse prévu pour la fin de la nuit prochaine et demain matin.
9: Bonjour à toutes et tous. Le ministre de l'Intérieur sur le terrain ce matin, Bernard Quintin, visite le commissariat de Saint-Gilles en région bruxelloise. Après les multiples fusillades ces derniers jours, la dernière en date c'était hier soir, après avec des coups de feu tirés à l'arme automatique un peu après 21h. Le bourgmestre de Saint-Gilles en a ras-le-bol. Jean Spinet envisage une demande de réquisition d'agents de la police fédérale. Au moins 306 personnes ont été contaminées par la salmonelle après avoir consommé des œufs provenant de l'élevage Lerco à Hiel. Après la découverte d'un second poulailler contaminé, la production a été entièrement suspendue. Les œufs concernés, vendus notamment chez Carrefour et Aldi, font l'objet d'un rappel dans plusieurs pays européens. Ils ne doivent pas être consommés, ils peuvent être rapportés au magasin pour remboursement. Les autorités grecques ont secouru 85 migrants ce matin au large de la Crète lors d'une importante opération de recherche et de sauvetage. Ils se trouvaient à bord de deux canots pneumatiques repérés par un drone de Frontex. Les migrants ont été conduits au port de Calilimenes pour être enregistrés et identifiés. Plusieurs centaines de personnes ont déjà été secourues ces derniers jours dans la région, devenue depuis plus d'un an une principale voie d'arrivée des migrants en Grèce, notamment depuis les côtes libyennes. La Cour européenne des droits de l'homme a ordonné à la Turquie de libérer dans les plus brefs délais le mécène Osman Kavala, sous les verrous depuis 2017. La Cour européenne des droits de l'homme juge nulle et non avenue sa condamnation à la perpétuité. Le tribunal de Strasbourg ordonne également à la Turquie de verser plus de 110 000 euros aux philanthropes condamnés en 2022 pour tentative de renversement du gouvernement, ce qu'il a toujours nié. Enfin, le Tour d'Espagne dans la principauté d'Andorre aujourd'hui. Une étape très montagneuse pour les cyclistes. Au classement général, Pogacar possède toujours 9 secondes d'avance sur Wout van Aert qui est deuxième. Étape à suivre en télé sur RTBF Typique et sur Ovio à partir de 14h30. Voilà pour ce flash d'information. Excellente journée à notre écoute.
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0: Et vos infos continuent sur la première, il est 12h04. L'invité du jour dans un instant. Laurent Mathieu reçoit Gilles Van Den Burg, co-président d'Écolo. Après un été marqué par les vagues de chaleur et les incendies, Écolo peut-il rebondir politiquement? Quelle est la nouvelle stratégie du parti face à des résultats électoraux et des sondages qu'on peut qualifier de décevants? Avant la rentrée politique officielle du parti le week-end prochain, on lui a posé toutes ces questions sur la première interview. Dans quelques minutes, Bertrand Haine et les coulisses du pouvoir, on va revenir avec lui vers 12h22, c'est précis, sur les fusillades qui se sont produites à Bruxelles ces derniers jours et comment les politiques se renvoient la balle. Ensuite, à 12h30, retour des clés sur la première avec Arnaud Reusson. Bonjour Arnaud.
1: Bonjour Vanessa, bonjour à tous.
0: Une série de rentrées dans les clés consacrées au dérèglement climatique et notamment aux températures extrêmes que nous avons supportées cet été, des incendies en conséquence et une partie des Hautes-Fagnes ravagées. Arnaud, vous êtes allé sur place?
1: Effectivement, je suis allé, c'était mardi dernier, voir ce qu'il en était de la lutte encore à ce moment-là contre les incendies, puisque ce n'était pas terminé. Il y avait encore le feu qui sévissait sur une partie du front et qu'on essayait de circonscrire. Mm-hmm. Mais du côté de Wem, où je suis allé, l'une des communes qui était touchée, là, le feu était déjà plus ou moins maîtrisé. On était déjà un peu à évaluer les conséquences. Il y avait de la désolation et beaucoup de tristesse aussi à découvrir ces paysages qui étaient devenus tout noirs, calciné, avec encore un peu de fumée qui s'en échappait. Là où avant, on avait vraiment un joyau du patrimoine naturel de la Wallonie, sur ce plateau des Hautes-Fagnes. Et donc l'idée d'aller sur place, c'était à la fois de rencontrer les acteurs, les actrices de terrain, d'essayer de comprendre, et puis aussi de prendre la mesure de ce que cela faisait, en quelque sorte, aux personnes concernées, de comprendre aussi comment ils connectaient tout ça à l'enjeu du réchauffement climatique. Donc voilà, ça avait du sens, on trouvait aller avec un micro sur le terrain à la rencontre, et c'est pour ça qu'on vous propose un numéro, un mode reportage aujourd'hui.
0: Ouais, le sentiment des gens, une réelle mobilisation citoyenne aussi, qui s'est mise en place spontanément sur place.
1: Ouais, c'était très très flagrant, et c'est un des éléments que vous entendrez tout à l'heure, c'est la solidarité qui s'est manifestée dès le tout début avec des agriculteurs qui ont pris leur tracteur comme ça en deux temps, trois mouvements, ils sont partis arroser un peu tant qu'ils pouvaient. Évidemment, tout le monde n'est pas pompier, donc ils faisaient ça un peu comme ils pensaient que c'était bien de le faire, et puis progressivement les choses se sont organisées, professionnalisées au fil des jours, mais de l'avis de beaucoup de gens sur place, s'il n'y avait pas eu cette mobilisation des citoyens, aussi des entrepreneurs locaux, des jeunesses de village parfois, qui sont allés donner un petit coup de main, ça n'aurait pas été le même résultat, on aurait eu sans doute des conséquences beaucoup plus lourdes. Donc ça a été un élément effectivement assez fort et unanimement relevé par les gens que j'ai rencontrés sur place.
0: On en parlera évidemment plus en détail avec tous les témoignages de ces personnes que vous avez rencontrées. À 12h30, Arnaud, à tout à l'heure.
1: À tout à l'heure.
0: L'été brûlant, toute la semaine, donc, dans les clés sur la première.
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0: On vient donc de vivre, on le disait, un été inédit, sécheresse, vagues de chaleur, incendies, en Europe bien sûr, dans le monde, et donc en Belgique aussi, faut-il le rappeler, les pompiers sont quand même toujours à l'œuvre dans les Fagnes. Un drame sanitaire bien sûr, un drame pour la biodiversité également, mais peut-être une opportunité pour Écolo, qui se situe bien sûr pour le moment dans l'opposition. Gilles Van Den Burg, co-président du parti, est l'invité de Laurent Mathieu ce mardi, et il lui a demandé ceci pour commencer. Alors après cet été, est-ce qu'il pense, Gilles Van Den Burg, que cette fois-ci on a passé un réel cap au niveau du réchauffement climatique et surtout de ses conséquences, et qu'il serait dès lors trop tard pour revenir en arrière?
3: Mais vous savez déjà, vous avez décrit ce qui s'est passé cet été, c'est pour moi aussi une grande c'est une grande tristesse aussi de voir ce qui s'est passé. On a tous eu très chaud cet été, mais ça a eu des conséquences incroyablement fortes pour nos concitoyens. Il y a eu des décès en Belgique, une surmortalité qu'on n'avait plus vue depuis longtemps. On a vu des domaines partir en fumée, les Fagnes en Belgique, mais aux quatre coins de l'Europe, les Fagnes qui est un domaine précieux de biodiversité. Moi je ne suis pas de la région, mais je veux dire, on est tous touchés par cette zone de nature exceptionnelle, pour des souvenirs familiaux, des balades qu'on a pu faire. Ce sont des gens qui ont été touchés dans leur chair, dans leur habitat. Et donc, non, évidemment, il n'est pas trop tard. Mais ce que je veux aussi dire, c'est que, au-delà de la tristesse, au-delà de la colère, moi qui m'anime aussi aujourd'hui, quand j'ai vu cet été, quand j'ai passé cet été, comme de nombreux Belges, c'est aussi de se dire que les scientifiques nous ont prévenus depuis des dizaines d'années ce qui se passe aujourd'hui en Belgique et en Europe et dans le monde. C'était prévu par la science, par les scientifiques, par les climatologues, qui le rappellent quand vous les invitez sur ce plateau. Et donc, ma colère, elle est aussi là. C'est-à-dire que c'était prévu, il y avait des cartes, je regardais encore en préparant cette émission, les cartes de l'Université de Liège, de l'Université de Gand, qui montraient la Wallonie et qui montraient les zones de fragilité. Il y avait exactement la zone qui a été aujourd'hui touchée dans les Fagnes. Il y a d'autres zones d'ailleurs aussi, et j'espère qu'on va s'en préoccuper. Et c'est là ma colère aujourd'hui, c'est que les scientifiques nous préviennent et les gouvernements, nos gouvernements aujourd'hui, et là je veux aussi être très clair et très en colère par rapport à eux, n'ont rien prévu à la hauteur de l'enjeu. Et ça, oui, c'est, et donc il n'est pas trop tard. Mais on était prévenus, et honnêtement, les gouvernements aujourd'hui n'ont pas mis les choses en place.
2: Cette colère, on la ressent aussi dans certains messages qu'on reçoit d'auditeurs ce matin. Par exemple, Christine Bingen qui nous dit « J'attends des colos qu'on les entende. Ce qui se passe aujourd'hui est exactement ce contre quoi ils étaient censés se battre. » Et en fait, c'est tout le paradoxe. Ça fait plusieurs étés qu'on connaît des phénomènes médiatiques extrêmes, inondations, sécheresses, incendies. Les experts font clairement le lien avec le réchauffement climatique. Et pourtant, les derniers sondages vous donnent entre 6 et 9%, loin de vos scores historiques. Pourquoi vous ne parvenez pas à convaincre ?
3: Mais la première chose, c'est de pouvoir, parce que l'auditrice que vous citez dit on n'entend pas assez les écologistes, mais moi je ne demande pas mieux que pouvoir, et donc merci pour l'invitation ce matin, de pouvoir remettre ces débats au centre du débat politique et du centre du débat public, parce que...
2: On vous entend, mais est-ce qu'on vous écoute ?
3: C'est un enjeu qui en fait dépasse largement, je dirais, on a souvent été cantonné, et c'est important, hein, aux mesures nature, environnement, biodiversité, c'est fondamental. Hein, quand je vois la biodiversité qui part en fumée du côté des fangs, ça nous brise tous et toutes le cœur. Mais ce sont aussi des politiques de sécurité, la sécurité civile, les pompiers, le définancement de tous ces services de l'État. Et il faut les préparer à la lutte contre les dérèglements climatiques. Et là, franchement, on n'est malheureusement nulle part, que ce soit le niveau fédéral, que ce soit le niveau régional. Et moi, quand j'entends, fin juin dernier, au Parlement wallon, Stéphane Azé, notre chef de groupe, interrogeait la majorité wallonne et maire engagé, et demandait justement qu'est-ce qui était prévu par rapport à l'été qu'on allait vivre. On était plus ou moins à la fin de la première canicule. Et on nous répond, touchons du bois. On nous répond ça, hein. Un gouvernement nous répond, touchons du bois. Enfin, je veux dire, vraiment, en termes d'alerte et de non-préparation, et de ne pas suivre la science et les scientifiques, on est loin. Et donc, oui, ayons ces débats. Moi, comme responsable politique, et je termine par là pour cette question, mais la colère, c'est important. Je suis ce matin, et depuis longtemps, depuis plusieurs semaines, en colère.
4: Mais Gilles Van Mugur...
3: Mais je suis responsable politique, donc je dois apporter des solutions. Et donc, nous voulons protéger nos concitoyens par rapport à ça. Et c'est évidemment ça aussi que nous souhaitons débattre ce matin.
4: Si on ne vous entend pas ou plus aujourd'hui, les sondages le montrent pour Écolo, c'est à cause de quoi ? Est-ce que vous avez été trop moralisateur par le passé ? Est-ce qu'il y a un mea culpa au sein du parti ?
3: Bah, écoutez, si on revient, maintenant les élections de 2024, ça fait plus de 2 ans. Vous savez, moi je suis coprésident avec Marie-Coline Leroy depuis mars dernier. Moi, ma préoccupation, vraiment, ce qui m'anime tous les matins en me levant, c'est de pouvoir protéger nos concitoyens par rapport aux
2: climatiques. On a compris, mais est-ce que vous reconnaissez des erreurs ?
3: Et proposer des,
2: est-ce que le message d'écolo, c'est un peu perdu au fil du temps ? C'est-à-dire que vous avez notamment été sur des terrains très clivants, notamment par exemple les questions de genre, quoi qu'on en pense. Est-ce que le message d'écolo, c'est un peu perdu ?
3: Moi, ça fait une dizaine d'années que je milite au sein du parti écologiste. Pour moi, le message écologiste est clair depuis des dizaines d'années. Mais comme je l'ai dit souvent depuis que nous avons été élus avec Marie-Coline en mars dernier, si pour certaines personnes notre message n'a pas été clair, ça nous remet en question. Donc moi, j'ai aucun problème avec ça. Et quand nous disons régulièrement, par exemple, que ce n'est pas la responsabilité individuelle de nos concitoyens qui est l'enjeu politique. Ça, c'est changer le système. Alors, parce que moi je vis à Bruxelles, je connais des gens qui me disent, je me suis senti parfois pointé du doigt. Mais si c'est le cas, alors moi je n'ai jamais voulu faire de la politique en pointant des gens du doigt, mais si certains l'ont ressenti, eh bien j'en prends évidemment acte, et donc il faut pouvoir changer cela, parce que ce sont les systèmes qu'on doit changer. Système économique, système financier, système politique.
2: Ça c'est votre grand axe de rentrée stratégique, c'est le message que vous martelez. Vous dites aujourd'hui, on ne veut pas cibler la responsabilité individuelle, on mise sur ce que vous appelez des changements systémiques. En clair, on ne va plus dire aux gens de ne pas prendre l'avion, on va plutôt vouloir le fait que le train soit moins cher. Mais au final, dans votre monde idéal, vous voulez quand même que les gens prennent moins l'avion, non ?
3: Vous
2: avez peur de le dire parce que ça ne marche pas électoralement ?
3: Non, c'est vraiment une conviction et c'est un très bon exemple que vous prenez. Pas mal de personnes, j'imagine, ont peut-être eu l'occasion de voyager cet été. Si vous prenez Bruxelles, Marseille, en termes de mobilité, vous voulez aller au sud de la France, eh bien, si vous regardez sur le site internet, sur certains sites low cost d'avion, vous allez avoir un billet à 50 euros, plus ou moins, eh bien, le train va vous coûter

0: nucléaire qui ne rejette pas de CO2, est-ce que c'est pas utile ?
1: Mais de nouveau, on est dans des débats, ici c'est le débat énergétique. Vous savez, vous parlez de la volonté du gouvernement fédéral donc de racheter l'ensemble du parc d'Engie. Hein, Engie, entreprise française privée cotée en bourse, qui nous explique, écoutez-moi, ce parc vieillissant est totalement amorti, je ne sais plus comment faire, je ne vois pas comment le rentabiliser ou le rendre efficace.
0: Mais l'indépendance et énergétique on a un état, de la Belgique.
1: L'État belge, notre État, qui dit « Ah ben non, moi, pas de problème, je vais tout racheter ». Donc c'est des milliards d'euros, hein. On ne sait pas en fait aujourd'hui, puisqu'ils sont en train de voir. Mais globalement, tous les experts s'accordent pour dire qu'on parle de plusieurs milliards d'euros. Et l'État belge dit « Moi, pas de problème, je vais le faire fonctionner ». Vous savez, moi, ce débat nucléaire aujourd'hui en Belgique, c'est plus une question de bonne gestion de l'argent public et de l'argent des citoyens en termes énergétiques, que de se dire est-ce que le nucléaire est une énergie ou pas pour les 5 à 10 ans à venir.
0: Donc vous n'êtes plus anti-nucléaire, ça fait partie de l'ADN d'Écolo. Aujourd'hui, vous avez quand même évolué là-dessus.
1: Mais vous savez, le gouvernement précédent, où la ministre de l'énergie était...
0: C'est difficile de vous faire répondre à cette question.
1: Non, mais je vais
0: c'est un peu tabou en interne.
1: Non, parce que le mix énergétique aujourd'hui en Belgique, il y a du nucléaire parce que le gouvernement précédent, dans lequel était Écolo, a prolongé les deux centrales les plus récentes. De 10 ans. Et donc, le mix énergétique en Belgique, il est avec du nucléaire. Parce que nous l'avons aussi décidé avec...
2: Donc vous êtes devenu pro-nucléaire ?
1: Non, pas du tout. Mmh. Mais si vous me demandez...
0: Vous n'êtes plus anti-nucléaire.
1: Est-ce que... De nouveau, il y a deux choses. Il y a le très court terme, et dans le court terme, et dans la situation que nous connaissons aujourd'hui, bah oui, en Belgique, il y a du nucléaire dans le mix énergétique. Nucléaire qui est à l'arrêt, hein, en France comme en Belgique, pour des raisons justement par rapport à la chaleur. Donc posons-nous aussi les bonnes questions. Ça, c'est la première chose. Mais l'horizon... Mon horizon d'action politique comme écologiste, c'est avoir, à l'horizon 2030, 2050, effectivement, pouvoir investir pour avoir 100% d'énergie renouvelable. Et ça, ça reste mon horizon. Mais le chemin pour y arriver, on a toujours en fait été assez flexible. Et donc de dire qu'il y a du nucléaire dans le mix. Mais l'horizon, l'objectif, c'est effectivement le renouvelable. Pourquoi ? Parce que c'est de l'énergie à nous, qui ne dépend pas de guerres et de conflits aux quatre coins du monde, et parce que c'est moins cher aussi. De
0: mais
1: nouveau,
0: qui ne suffit
1: je
0: pas
1: pense
0: pour le moment
1: budget.
0: Dans le mix.
1: Ah, aujourd'hui, non. Mais c'est pour ça qu'il faut aller vers cet horizon-là, cet objectif-là.
0: Parlons justement d'horizon plutôt à long terme. En matière de lutte contre le réchauffement climatique, il y a deux grandes écoles. Il y a ceux qui disent, plutôt à droite, faut à tout prix miser sur la croissance, c'est la science et le progrès qui vont nous sauver. Et puis il y a ceux qui disent, non, la croissance est une partie du problème. Par exemple, Jean-Marc Jancovici dit ça en France. On va devoir vivre autrement. Est-ce que vous assumez ce qui est un peu un gros mot en politique, cette nécessité de décroissance?
1: Mais il y a deux éléments. Vous savez, aujourd'hui, les personnes qui ont vu qui ont dû déménager autour des Fagnes parce qu'il y avait un incendie qui menaçait, parce qu'il y a de la fumée qui les empêchait de respirer au quotidien, les personnes qui sont décédées des premières vagues de chaleur en Belgique, et malheureusement, il y en a énormément. Toutes ces personnes-là qu'il faut protéger, vous savez, elles se préoccupent pas de savoir si c'est la technologie ou pas qui va les sauver, puisque les gouvernements de droite et conservateurs qui sont aujourd'hui aux affaires n'ont rien fait, n'ont rien prévu par rapport à cela.
0: Vous bottez un peu en touche, là,
1: non, mais je vais vous répondre par rapport à la décroissance aussi. Mais je voulais quand même revenir par rapport à l'été que nous avons passé. Moi, je ne lis pas ça à la technologie ou pas, je lis ça à une responsabilité de protéger nos concitoyens. Et nos gouvernements ne l'ont pas fait au niveau où ils auraient dû le faire. Ça, c'est mon constat, et c'est aussi ma volonté
0: donc,
1: d'agir politiquement.
0: Est-ce qu'il faut
1: et
0: renoncer
1: sur l'économie,
0: à une forme de croissance
1: et
0: dans
1: sur l'économie, je vais vous répondre. Je pense qu'il y a des secteurs qui, clairement, dans lesquels nous devons désinvestir et qui vont devoir décroître. Par exemple, les énergies fossiles. Je pense que nous devons sortir des énergies fossiles, et donc il faut pouvoir faire que ce secteur diminue dans les années à venir. Par contre, d'autres secteurs devront augmenter. J'en ai parlé, les énergies renouvelables. Créer de l'emploi dans les énergies renouvelables. Créer de l'emploi dans l'économie circulaire, dans l'économie sociale, aucune difficulté par rapport à ça.
0: Un dernier élément, très brièvement, oui ou non. Est-ce qu'il faut installer la clim? Est-ce qu'il faut aider les plus précaires, par exemple, à installer la clim pour qu'ils puissent vivre mieux en cas de chaleur, même si on sait que la climatisation rejette du CO2?
1: Mais nous avons présenté un plan fraîcheur dès le mois de juillet. Nous avons dit oui, la climatisation fait partie, mais d'un ensemble de solutions. Je pense aux hôpitaux.
0: Donc oui à la clim.
1: Je pense aux hôpitaux, aux maisons de repos. Évidemment, on a besoin de la clim. Mais est-ce que c'est la solution magique? Non, il faut un ensemble de mobilisation générale politique de tous les secteurs, de tous nos services publics. Et aujourd'hui, les gouvernements, à ce niveau-là, ont failli. Et c'est là notre préoccupation.
3: Bonnebure, co-président d'Écolo au micro de Laurent Mathieu. Ce mardi 25 août, c'était dans Matin Première, un invité du jour. C'est tous les matins à 7h45. Laurent Mathieu, donc, cette année, avec ses invités. C'est à réécouter également à tout moment en podcast sur Ovio. Under the Bridge, je suis sûre que vous aviez déjà reconnu cette intro des Red Hot Chili Peppers. On les écoute. Et puis, c'est Bertrand N qui nous rejoint sur la première pour les coulisses du pouvoir. Midi 19.

0: 1992, Anthony Kiedis, c'est la Red Hot sur la première hein, de leur plus gros tube, évidemment. Under the Bridge, il est midi 23, les coulisses du pouvoir, Bertrand Haine. Hein, on parle beaucoup des fusillades à Bruxelles aujourd'hui avec ce nouvel incident de tir lié au trafic de drogue, c'était hier soir à Saint-Gilles. Et le débat politique qui s'enlise, PS et MR se renvoient la balle face à la dégradation de la situation sécuritaire.
1: Alors le PS, par la voix d'Ahmed Laouech, ministre bruxellois, patron du PS dans la capitale, pointe assez durement dans un communiqué le fédéral. Il réclame des renforts, une action résolue contre la drogue qui coule selon lui depuis Anvers et qui passe même par les prisons. Il dit « ça suffit » avec plusieurs points d'exclamation dans le communiqué du Parti Socialiste. Alors Bernard Quintin, ministre et maire de l'Intérieur, lui répond que la situation sécuritaire à Bruxelles est l'héritage de celles et de ceux qui ont gouverné ces 20 dernières années, Parti Socialiste en tête. Fin de citation. Bref, vous le voyez, les balles volent autant entre les deux partis que dans les zones de deal. Et c'est peu dire, puisqu'il y a eu 57 fusillades depuis le début de l'année maintenant à Bruxelles.
2: Mais pourtant, Bertrand, MR et PS gèrent ensemble la région. Ils sont ensemble au gouvernement.
1: On ne dirait pas, hein, mais non. En effet, ce qui donne à cet échange l'aspect d'une polémique un peu forcée et, disons-le, un peu pitoyable, où chacun se force à rester dans son rôle. En attendant, MR et PS gèrent ensemble la région qui, il est vrai, n'a pas beaucoup de compétences régaliennes de sécurité, même très peu, simplement quelques compétences de coordination. Pourtant, dans la Libre, ce matin, Jean Spinette, bourgmestre socialiste de Saint-Gilles, socialiste donc, je l'ai dit, et Boris Dilliez, ministre-président MR, libéral donc, tentent de jouer une autre partition.
2: Voilà, PS et MR ensemble, sur la photo, ils plaident pour une union de tous les niveaux de pouvoir, tout parti confondu.
1: Oui, et c'est vrai qu'ils s'affichent ostensiblement ensemble, presque comme deux amis, Dilliez et Spinette. Voilà qui tranche avec la polarisation que je viens de rappeler entre MR et PS. Boris Dilliez assume, contre la stratégie de son parti, que, je le cite, « la solution ne consiste pas à renvoyer la responsabilité, pas seulement, dit-il, à renvoyer la responsabilité à des communes qui seraient beaucoup plus concernées que les autres ». Fermer les parenthèses. Jean Spinette, lui aussi, assume, un peu contre la stratégie de son parti, une proximité avec Boris Dilliez. Il donne du Boris par-ci, du Boris par-là. Il défend même des positions sécuritaires, une action résolue de la police, contre l'avis, je cite Jean Spinette, donc bourgmestre de Saint-Gilles, contre le côté gaucho du Saint-Gillois.
2: Oui. Cette initiative, Bertrand, est-ce qu'elle est le signal que quelque chose est en train de changer à Bruxelles ?
1: Ah bah écoutez, ça montre en tout cas que la stratégie de polarisation MRPS, elle est stérile, elle est contre-productive sur le terrain, elle ne fait rien avancer en matière de résolution des problèmes, et ça, les acteurs de terrain en sont conscients. Par contre, dans les états-majors de parti, eh bien cette polarisation à outrance n'est visiblement pas encore jugée pour l'instant, mais ça va peut-être changer. Si contre-productif que cela, le PS continue de pointer la responsabilité du fédéral, et en particulier des partis de droite du fédéral, et le MR continue de faire porter le chapeau au parti de gauche, majoritairement au pouvoir dans les communes et aussi à la région. Le problème, c'est que les deux partis vont de plus en plus être comptables ensemble d'un bilan, d'une image commune de la capitale, et ça, il faudra l'assumer en 2029, et c'est sans doute pour ça que Boris Dilliez, ministre-président, s'affiche désormais main dans la main avec un bourgmestre socialiste. Ça ne changera probablement pas grand-chose, sauf de montrer que la voie de l'affrontement n'est pas la seule possible.
0: Les coulisses du pouvoir avec Bertrand Haine, c'est tous les matins à 7h40 dans Matin Première avec François Heureux, et vous les retrouverez demain, bien sûr, ainsi qu'à tout moment en podcast et sur RTBF Ovio. Il est midi 27, nouvel épisode des Clés à midi 30 avec Arnaud Ruissen, spécial été brûlant cette semaine.
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30: 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Ah,
32: jusqu'à 36 degrés aujourd'hui.
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39: Bonjour à toutes, bonjour à tous et bienvenue dans Les Clés pour le deuxième épisode de notre série sur l'été brûlant que nous venons de vivre. Pour ce numéro, je vous emmène dans les Hauts-de-Fagne, là où les flammes ont ravagé à la mi-août plus de 3300 hectares de végétation dans un véritable joyau de patrimoine naturel. Je m'y suis rendu avec mon micro le mardi 18 août dernier lorsque le combat contre le feu était toujours en cours. Reportage dans une région meurtrie.
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40: Voilà.
41: On voit le désastre. Quand je vois ça, moi, c'est la tristesse et la désolation.
39: Nous sommes au signal de Botrange, point culminant de la Belgique sur un petit promontoire en bois qui fait face à la Fagne wallonne. Deux jours plus tôt, le feu a pu être arrêté à un mètre à peine de ce podium, surmonté d'une table d'orientation qui permet de voir en image le paysage vert et jaune qu'on pouvait encore admirer quelques jours plus tôt depuis ce point de vue. À la place désormais, un sol calciné d'un noir profond à perte de vue. Un sol dont se dégagent des volutes de fumée et en arrière-plan la brume qui complète ce paysage crépusculaire.
40: Maintenant, il faudra des années avant que ça revienne. Et voilà, la nature reviendra, elle reprendra le dessus. Mais ça prendra du temps. Il faut songer aussi à tous ceux qui étaient petits animaux et tout ça qui étaient dedans, qui n'ont même pas eu l'occasion de sortir. Tout ce que des herbes comme ça peuvent contenir. Hein. Donc, il y a beaucoup de choses là-dedans. On ne les voit peut-être pas, mais tout est parti maintenant. Et maintenant, il faudra des années pour que ça se reconstruise.
39: Eugène Wansart est le bourgmestre de Wem. Commune fortement touchée par l'incendie des Fagnes, puisque sur les 3300 hectares partis en fumée, quelques 1500 étaient sur le territoire de sa commune. Et si le gros de l'incendie est passé au moment de cette interview, il sait que le combat n'est pas terminé, loin de là.
40: C'est ça, tu vois, le fait que ça fume comme ça, tu ne sais pas l'éteindre, hein, ça va prendre du temps. Maintenant, la pluie fait du bien, mais ça ne suffit pas du tout. Hein, donc, il faudra arroser ponctuellement, et puis à un moment donné, ça va ressortir 20 mètres plus loin, il faudra les rééteindre. Voilà.
39: C'est vraiment un des fronts ici où un des enjeux était qu'il ne fallait pas...
40: Si ça traversait la route, là c'était la cata des catas, là c'était... Je ne sais pas ce qui serait passé. Là on rentrait dans des bâtiments directement. Parce que là il y a tous les sapins, ça veut dire que la hauteur du sapin fait que ça passe beaucoup plus loin. Et c'est presque inarrêtable.

En ce mardi 18 août, 4 jours après le déclenchement de l'incendie, le plateau des Hauts-de-Fagnes vit toujours au rythme de cette lutte acharnée contre les flammes. Si les nombreuses routes fermées commencent à se rouvrir, on y croise encore des citernes de toutes sortes, certaines tirées par des tracteurs, qui habituellement servent à épandre du lisier sur les champs, les autopompes de la police fédérale, des camions de pompiers plus classiques, les énormes camions panthères de la Défense au look futuriste et même des mixeurs à béton. Depuis les premières flammes, quasiment tout ce qui pouvait servir à transporter de l'eau a été mobilisé et on leur a dégagé au maximum le passage pour que cette eau puisse être déversée au plus vite sur le brasier.

0: Nous descendons d'ailleurs quelques kilomètres plus bas, au bord du lac de Robertville, dans lequel on est venu pomper d'énormes quantités d'eau pour les déverser sur les fagnes. Stanis Noël, échevin de la nature et des forêts à OEM, nous explique l'enjeu des points de captage qu'il a fallu aménager en urgence au début de l'incendie.
1: Ah ben en fait, il faut juste se rendre compte que les camions de pompiers, c'est 4000 litres, et donc il faut les remplir en permanence. Et donc pendant les 3, les 4 jours ici qui viennent de se passer, plus de 50 camions venaient pomper ici dans le lac de Robertville. Difficile à évaluer, mais des centaines de milliers de mètres cubes pour se rendre compte de ce que c'est, et qui approvisionnaient en permanence. En fait, ils allaient remplir des grands bassins où les pompiers, où les camions, où les camions-citernes allaient se réapprovisionner. Et donc, il y a eu un balai. Donc, on est à 5 km à peu près du front de Zurbrot, ici, 10 km par rapport à la baraque Michel. Et donc, pendant 72 heures non-stop, ils ont tourné et il fallait organiser pour que ça aille très vite, à la fois au niveau de la circulation, des personnes, de techniciens, je veux dire, mais tout bénévole, hein, pour que les tuyaux qui sont plongés dans le lac puissent être raccordés au tracteur, que tout ça aille le plus vite possible, pour éviter qu'on ait des embouteillages. Et donc tout ça a été organisé par des bénévoles du coin.
0: Chasuble orange fluo sur le dos, talkie-walkie à la main, Nadine, qui d'habitude coordonne le service des travaux à la commune, gère ici l'organisation de ce point de captage tenu principalement par des bénévoles. Et elle n'en revient pas, d'ailleurs, de ce formidable élan de solidarité qui s'est manifesté depuis le début des feux.
2: C'est de la folie, comme tout le monde est vraiment solidaire et comme tout le monde est présent, quoi. En fait, du matin à 6 heures jusqu'au lendemain matin à 6 heures, on a des personnes qui ont fait des 24 heures alors qu'on les poussait à rentrer chez eux. Donc tout le monde est vraiment très, très disponible. Dans la région, on a des voisins allemands, on a énormément, tant en travail qu'en nourriture, quoi. En fait, en approvisionnement, c'est fantastique, en tout cas, toutes ces personnes.
0: Et pour Stanis Noël, cette mobilisation très rapide, des citoyens, des agriculteurs, dans une relative improvisation, mais avec énormément de bonne volonté, a été un ingrédient essentiel pour éviter une situation encore beaucoup plus grave.
1: S'il n'y avait pas eu ça, moi je le dis très clairement, la catastrophe c'était x10.
3: Parce qu'il y avait un enjeu que les forêts ne prennent pas feu, en fait.
1: Exactement. Donc le périmètre qui a été défini, le périmètre de défense, c'était empêcher notamment que le feu ne prenne dans l'épaissière. Parce que des épicéas de 25 mètres qui prennent feu avec des flammes de 10 mètres, ce n'est pas avec les moyens qu'on a qu'on pouvait l'éteindre.

Le pire a été évité. Mais les dégâts sont quand même gigantesques. 3300 hectares de fagne calcinée, le plus grand incendie de végétation de l'histoire de notre pays. Alors, dans la suite de cet épisode, on va essayer de retracer le fil des 4 jours où c'est le feu qui a véritablement dicté sa loi.

0: Et déjà, le thermomètre tutoie les 30 degrés. La journée la plus chaude de l'année a commencé. C'est déjà la troisième vague de chaleur d'un été où il a très peu plu. Alors, les météorologues et climatologues savent que le risque de feux de forêt est très important. Xavier Fetweis, climatologue à l'Université de Liège.
1: Le 14 août, le danger et le risque d'incendie en Belgique étaient maximum partout sur la Belgique. C'est-à-dire qu'on sortait d'un mois de sécheresse avec des sols et une végétation très sèche et donc qui peut s'enflammer facilement. Et au niveau atmosphérique, on respectait la règle des 3 fois 30, c'est-à-dire une température supérieure à 30 degrés, y compris dans les Hauts-de-France, ce qui était exceptionnel, une humidité inférieure à 30% et des rafales de vent supérieures à 30 km/h. Et donc, on aurait dû mettre le drapeau rouge non seulement dans les Hauts-de-France, mais partout en Belgique.
0: Un risque majeur, partout, mais encore plus important dans une zone comme les Hauts-de-Fagne.
1: Pourquoi cette zone est particulièrement sensible? C'est parce que c'est une zone ouverte. En fait, on a de l'herbe qui était jaunie par la sécheresse, comme on a au printemps habituellement dans les Fagnes. Et donc, c'est une zone qui s'enflamme beaucoup plus facilement que des forêts, par exemple des forêts d'épicéa. À la base, il y a de la mousse. C'est fort humide et donc ça ne s'enflamme pas facilement. Idem dans les forêts de feuillus, on a effectivement des herbes, un peu d'herbe et un peu de feuilles mortes, mais on a quand même beaucoup plus d'humidité. Alors que dans la Hauts-de-Fagne, c'est juste de l'herbe qui était toute jaunie. Imaginez un immense champ d'herbe folle, entre guillemets, ça prend tout de suite, comme on retrouve d'ailleurs des feux dans les prairies.
0: Cette configuration, le bourgmestre de Wem, Eugène Wansart, l'a forcément dans un petit coin de sa tête ce vendredi-là.
2: On sait très bien que ça, on se doute quasiment que ça va arriver parce que tous les facteurs sont là, donc il y a les 330, il y a un très très grand risque. Donc voilà, et donc on avait toujours peur puisque plus en plus il ne pleuvait plus du tout, la sécheresse était vraiment là partout, la crainte était tout le temps là, donc on savait très bien, moi en tout cas, mon GSM était tout le temps allumé et on avait eu quand même déjà une alerte ou l'autre, donc fatalement on se doutait que ça pouvait arriver.
0: Dans l'après-midi, il reçoit le coup de fil d'une des employées de la commune qui travaille à l'office du tourisme au signal de Botrange. Elle a remarqué un dégagement de fumée au loin, en pleine Fagne. Le feu s'est en fait déclenché sur le territoire de la commune voisine de Ballen, peu après 17h. Il a été repéré en premier lieu par un steward, un bénévole chargé justement de la protection de ce patrimoine naturel. Et très rapidement, vu le contexte, les autorités locales et provinciales prennent toute la mesure de la gravité de la situation.
2: Disons que c'est passé en phase provinciale très rapidement. Au départ, quand il y a un sinistre, un petit sinistre, ça reste en phase communale. Ici, c'est directement parti en phase provinciale. Ça veut dire qu'à ce moment-là, disons qu'il y a une cellule de crise qui se compose. Tout se déclenche très vite parce que les gens ne se rendent pas bien compte, mais il y a quand même derrière tout ça une organisation. Et donc moi, je n'étais pas appelé puisque ce n'était pas sur OEM. Donc moi, la première fois, on m'a demandé, puisqu'on a la chance d'avoir des lacs, et c'est une force qu'on a eue, on m'a appelé pour aller mettre des lampes où les fermiers, les agriculteurs venaient prendre l'eau. C'était dans un endroit, franchement, il y avait encore des branches, c'était Hercule à l'aveugle. Et là, moi, je ne savais pas très bien quoi faire. Et qu'est-ce que j'ai fait? J'ai demandé à un gars qui fait de la sonorisation. Je lui ai téléphoné et j'ai demandé à la dame qui est au service technique chez nous. Et on s'est arrangé. Et c'est la jeunesse de Robertville qui est venue. Alors, à 9h30 du soir, ils sont venus dynamiques directement. C'était fantastique, franchement. Cette solidarité, elle s'est marquée directement. Et ça, c'est impressionnant. Franchement, je pense que c'est une des choses les plus impressionnantes que j'ai vues dans ma vie. Et puis directement, on a préparé à ceux qui préparaient, qui tiraient les câbles, d'autres qui ont mis les lampes, et les tracteurs commencent à arriver. Donc ça a été vraiment le moment où je suis rentré dedans, mais toujours en injonction, je vais dire, de la centrale de crise.
0: Tous les témoignages convergent sur ce point. La mobilisation des forces vives de la région a été immédiate et très importante. Les agriculteurs ont débarqué avec leurs citernes. La jeunesse, c'est-à-dire le comité des jeunes, est venue aménager le point de collecte. Des dizaines de bénévoles se sont proposés pour organiser, faciliter le trafic des véhicules, organiser l'intendance. Pascal et Bénédicte, qui habitent eux le village de Zurbrot, n'en reviennent toujours pas, d'ailleurs, de cet incroyable élan solidaire.
3: ça a été hallucinant. Et moi, je n'en reviens toujours pas. De cette solidarité, jour et nuit, il y a des agriculteurs qui m'ont dit « j'ai dormi 20 minutes cette nuit ».
4: C'est aussi les entrepreneurs et puis les bétonnières, ils ont rempli tout ce qu'il y avait moyen. Tout le monde s'y est mis. Les personnes qui barraient les routes pour être sûr que les agriculteurs soient prioritaires très rapidement. Tout le monde est là pour la région, pour la nature. C'était très impressionnant.

0: Samedi matin, le bourgmestre de Wem s'apprête à rejoindre le centre de crise à Wotem. Mais lorsqu'il passe par Botrange, il prend la mesure de la vitesse à laquelle le feu est en train de progresser sur le territoire de sa commune.
1: Je vois le feu qui progresse et je me dis, aïe, aïe, aïe, là on est vraiment mal. Parce que c'était dans la plaine, donc c'était un lieu où le tourisme va d'habitude pour voir la plaine, où c'est magnifique. Et je voyais le feu qui était devant, je voyais le feu qui partait partout. Et il y avait un hélicoptère de la gendarmerie qui jetait de l'eau, mais c'était insuffisant. On voyait bien que ça partait. Et là, j'ai vraiment déjà eu une très grande crainte. Là, franchement, quand je suis sorti de là, je me suis dit, je ne pars pas. Je ne veux pas aller à Wotem, je veux rester ici. Je veux absolument aller voir. Et puis alors, je suis parti directement avec ma voiture. J'ai été voir, parce que je savais où ça aboutissait. Et là, j'ai eu la chance de voir les 6 camions hollandais qui arrivaient. Donc, des pompiers hollandais qui arrivaient. Et eux, directement, je vais dire, aller à la bonne place. Je les ai suivis, parce que je voulais être sûr qu'ils aillent où ils devaient aller, parce que connaissant quand même bien la région. Et là, j'étais un peu rassuré. Je me dis, ils vont quand même m'arrêter un tout petit peu là. Et puis, alors, tout s'est enclenché pour moi aussi. J'ai les coups de fil, puis c'est les médias. Tout. Puis les gens qui ont peur. Je pense qu'à ce moment-là, le rôle du bourgmestre, il est quasiment plus au niveau humain qu'au niveau vraiment organisationnel.
0: Si le feu avance vite et que les hommes peinent à endiguer sa progression, c'est lié à deux raisons, principalement. D'abord, le fait que les tourbières que l'on appelle « hautes actives » sont constitués d'une épaisse couche de tourbe sur laquelle les véhicules d'intervention ne peuvent pas s'avancer. Et la deuxième raison, c'est que la Belgique ne dispose pas de Canadair pour aller les bombarder d'eau. Il faudra donc attendre les renforts européens venus des Pays-Bas, d'Allemagne, de Suède, de Norvège pour que les interventions aériennes produisent enfin des effets importants. Alors, au fil des heures, samedi, les autorités locales commencent à s'inquiéter du sort de certains quartiers, notamment dans le village de Zurbrot, sur les hauteurs de Wem. Dans l'après-midi du samedi, le centre de crise est contraint de décider l'évacuation d'une partie des habitants. Eugène Wansart, qui participait à la réunion du centre de crise via Teams, raconte.
1: Eux décident, et ça va très vite, hein. Ils décident, voilà, on évacue. Donc nous, on nous demande quelle rue, on voit ça avec eux, on se situe, on définit telle rue, telle rue, telle rue, et puis on leur donne la liste, et puis après tout part. La police intervient, etc. Donc là, c'est la mesure est directement suivie. Donc c'est ça, c'est un peu la force du système.
0: Pascal Peyfer et Bénédicte Chavet habitent Zurbrot avec leurs deux enfants. Et ils racontent ce moment où il leur a fallu très vite quitter leur maison alors qu'ils venaient tout juste de rentrer de vacances.
2: Il n'y avait pas encore trop de fumée à ce moment-là dans le village parce que les vents étaient plutôt dirigés vers d'autres villages dans les environs. Et on s'est installé, on a un petit peu déballé les valises et vers 16h, la police est arrivée, faisait du porte-à-porte. On avait déjà entendu des rumeurs. Par bi-alerte, on a perçu, nous, personnellement, l'info, mais que le village allait être évacué. Et à 16h, la police est arrivée pour nous informer qu'il fallait qu'on prépare nos affaires et qu'on devait partir.
0: Et là, du coup, vous avez quoi, combien de temps pour préparer vos affaires et vous mettre en route?
2: Ce n'était pas une urgence absolue. On avait, voilà, ils nous ont dit, voilà, il serait temps de quitter parce que, au départ, on nous avait plutôt parlé des fumées, de la commandante. C'est vrai qu'il y en avait beaucoup à ce moment-là. Par la suite, on commençait à sentir que c'était vraiment plutôt de la prévention par rapport aux feux eux-mêmes. Et donc, on avait quand même le temps, on a eu le temps d'appeler des proches qui sont venus nous aider. On a embarqué quelques affaires dans plusieurs voitures et puis on est parti.
0: Leur fils, Simon, 18 ans, lui pointe surtout l'incertitude qui régnait à ce moment-là.
3: On était un petit peu presque dans la panique parce que à ce moment-là, on entendait des informations de plein d'endroits différents qui se contredisaient souvent et on ne savait plus vraiment quoi croire et quoi ne pas croire. Et le fait que on ait des informations si floues, c'était la chose qui était la plus paniquante à ce moment-là. C'est pour ça qu'on a essayé de partir le plus vite possible et d'emporter tout ce qui était de valeur parce qu'on ne savait pas si on allait retrouver la maison, oui ou non, en bon état.
0: Est-ce qu'on peut décrire, Pascal, à quelle distance on est ici, à peu près de la Fagne elle-même, où on se trouve ici dans le village?
4: De la Fagne wallonne, nous sommes à 400 mètres, pratiquement, vol d'oiseau. Donc c'est en même temps loin, mais en même temps très proche. Et quand on sait que l'incendie a pris des proportions complètement hallucinante. On entendait parler de 40 hectares, puis 80, puis 100, puis 500, puis 1000, 2000, 3000. On se dit, mais quand on a l'exemple des Landes où c'est parti de manière exponentielle, ben on se dit, mais finalement, on n'est peut-être pas autant à l'abri qu'on le pense. Parce que moi, je pensais être à l'abri d'inondations, à l'abri de vent, à l'abri du feu. Eh bien non, quand vraiment ça devient exponentiel, quand ça devient incontrôlable, eh bien on n'est pas à l'abri, parce qu'il faut se dire qu'il y a une fagne qui est juste de l'autre côté de la route, c'est-à-dire à 10 mètres à vol d'oiseau. Si cette fagne prend, je ne suis pas persuadé que la maison peut résister.
0: Heureusement, finalement, la mobilisation le dimanche, puis le lundi, de moyens aériens renforcés, les renforts de l'armée, les renforts étrangers, vont permettre de progressivement gagner la bataille. Sur le terrain, les pompiers, les professionnels du feu sont au front. Et les agriculteurs, eux, vont convoyer l'eau jusque dans des grands bassins proches de l'incendie, où les camions et les hélicoptères viennent se recharger. Au bout de 4 jours d'un intense combat, le feu est enfin encerclé et contenu. Dès le lundi soir, Pascal, Bénédicte et leurs enfants peuvent rentrer chez eux dans leur maison à Zurbrot, mais avec une grosse boule dans le ventre et l'impression d'un grand vide. Bénédicte raconte ce que représentent les fagnes pour elle. Des fagnes qui commencent à quelques dizaines de mètres à peine de sa maison.
2: Moi, c'est comme si c'était un grand jardin partagé, je vais dire. C'est vraiment l'endroit où, quand j'ai besoin de me ressourcer, je vais courir là, j'enfile mes baskets. C'est vraiment un endroit qui a une biodiversité exceptionnel, où on rencontre de temps en temps, on peut rencontrer même un loup, on peut rencontrer des cervidés, il y a tout le temps des animaux, c'est vraiment joyau, c'est exceptionnel comme endroit, et voilà, ça c'est mon sentiment, et je ne voudrais vivre nulle part ailleurs, vraiment.
0: Et de voir alors ça maintenant, parce que on n'avait pas encore pris tout à fait la mesure, parce qu'on ne peut pas aller sur les terrains, mais on commence à voir des images, des photos, etc. Qu'est-ce que vous ressentez?
2: Je pleure plusieurs fois par jour. Je suis vraiment ça m'émeut beaucoup beaucoup. Depuis, c'est la première chose en fait que j'ai ressentie en rentrant de vacances samedi. C'était vraiment ce sentiment que tout ça partait, enfin tout ça, heureusement pas tout ça, mais beaucoup beaucoup est parti en fumée, et c'est une tristesse absolue, mais, en tout cas me concernant quoi.
0: Plus que la colère, c'est donc vraiment la tristesse qui prévalait chez beaucoup de citoyens, de citoyennes, d'acteurs et d'actrices de première ligne. Forcément, venait aussi la question déjà des responsabilités. À l'heure de réaliser ce reportage, on ne sait pas encore ce qui est à l'origine du feu lui-même. Mais ce que l'on sait, c'est que le réchauffement climatique avait préparé un terrain particulièrement propice, extrêmement inflammable. Et pour le climatologue de l'Université de Liège, Xavier Fetways, les autorités ne pouvaient pas ignorer que ce risque allait se matérialiser tôt ou tard. Il se souvient d'ailleurs d'un exposé qu'il avait fait aux parlementaires wallons après les inondations de juillet 2021 sur les risques climatiques pour la Wallonie.
5: La conclusion de mon exposé, c'était que le risque majeur qu'il allait avoir en Belgique et qui allait se répéter tous les ans, ce serait les sécheresses et les inondations. Et donc, il y a 5 ans, les politiques étaient au courant que ce risque-là va arriver, sachant que progressivement, le climat de la Belgique on va vers le climat du sud de la France où on observe des feux chaque année.
0: Et cette alerte, elle avait été reformulée et précisée d'ailleurs en 2025, lorsque plusieurs chercheurs de l'Université de Liège avaient cartographié dans un rapport les risques liés au réchauffement climatique pour le territoire wallon.
5: Et de nouveau, lors de cette présentation, on insiste fortement sur le fait que le risque majeur dans les prochaines années en Belgique, c'est les fortes chaleurs, les sécheresses et les feux de forêt. Et on pointe, lors de l'exposé, notamment les hauts de faim.
0: Alors forcément, des questions se posent. La Belgique n'aurait-elle pas dû intervenir dans des moyens aériens pour lutter contre le feu ? Clairement, ça aurait pu changer la donne. N'aurait-il pas fallu aussi tout simplement interdire à quiconque de se rendre dans les Fagnes à la mi-août, puisque le risque était maximal ? Le DNF, le département nature et forêt de la région Wallonne, n'aurait-il pas dû hisser le drapeau rouge, comme on le fait souvent au printemps dans les Fagnes ? Cette dernière question, je l'ai posée justement au bourgmestre de Wem, Eugène Wansart.
1: Le fait que le drapeau rouge n'ait pas été mis, c'est toute une polémique. Moi, je n'ai rien à dire à ce sujet-là, mais je pense qu'on n'est pas là dans la cause principale. La cause principale, c'est l'être humain, et c'est le climat. C'est le fait qu'on ne prend pas les dispositions, on n'atténue pas notre vie, on continue toujours, et on pense qu'on va pouvoir gérer ça, et qu'on va pouvoir travailler là-dessus, et qu'on aura des moyens qui feront qu'on passera à travers. Je pense que dans la nature, ici, c'est un très gros rappel, qu'on va payer très cher. Parce que, disons, financièrement, au niveau de la nature en elle-même, de la biodiversité, des animaux, de tout ça, on la paye très cher. Mais c'était prévu. Moi, je pense qu'on est complètement à côté pour le moment. Donc, sans être pessimiste, on va quand même vers quelque chose de très compliqué. Et je pense que les gens d'ici ne se rendent pas encore tout à fait compte, parce qu'on a la chance, quand il fait chaud, on a encore des endroits ombragés, on n'est pas dans une ville, on arrive encore... Mais celui qui habite en ville, en dessous d'un toit, et qui fait 38 ou 40 degrés, je ne voudrais pas être à sa place. Et je pense qu'on ne se rend pas bien compte actuellement du danger qu'on a et vers où on va. On n'en parle pas. Maintenant, si, ici, les derniers mois, fatalement, avec la France, avec tout ce qui se passe, on en parle. Mais on n'agit pas. On pense qu'on va s'adapter. Faut oublier. On va avoir des piqûres de rappel qui sont de pire en pire, et ça c'est vraiment très important. Moi je pense qu'on doit vraiment, il faut vraiment avancer dans ce sens-là, et ce que moi je demande surtout, c'est que le politique nous aide, qu'il soit écolo, qu'il soit de socialiste, qu'il soit maire ou engagé, je m'en fous complètement, j'ai pas de parti, mais je pense que tout le monde doit avoir un combat commun maintenant.
0: Eugène Wansart, qui a longtemps dirigé une entreprise de construction et qui vient tout juste d'entrer dans la politique locale sans étiquette partisane, en est convaincu, il faut mettre aujourd'hui l'écologie au cœur de l'action dans tous les partis. Car pour lui, l'incendie des Fagnes après les inondations de 2021 et avant d'autres crises qui se profilent, nous rappelle que les conséquences d'un monde qui se réchauffe à plus 2, voire peut-être demain à plus 3, voire plus 4 degrés, seront proprement ingérables. Voilà, c'était Les Clés en mode reportage, avec à la réalisation sonore de cet épisode Guillaume Desmet et Andrea Rouilloux, à la préparation Sarah Pousset et Arnaud Reussen. Dans un instant, le journal de 13h.
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19: Des dizaines de policiers ratissent la zone où le corps d'un jeune enfant a été découvert hier à Onhaye en province de Namur. Il s'agit très probablement de Timéo, âgé de 5 ans. Il était avec son papa quand il a disparu il y a 2 mois. Des habitants traumatisés à Poma, près de Carcassonne en France. Une tornade d'une rare violence a réduit en miettes des dizaines de maisons et il y a une quarantaine de blessés. L'accès aux Hauts-de-Fagne reste interdit, mais 3 nationales sont à nouveau ouvertes à la circulation avec des consignes très strictes pour les automobilistes. Bonjour, de nouvelles battues à Onhaye en province de Namur au lendemain de la découverte du corps d'un enfant, probablement celui de Timéo, 5 ans, qui a disparu avec son papa. Fin juin, le corps a été retrouvé dans un sous-bois très difficile d'accès près d'une nationale. La voiture du père de famille avait déjà été retrouvée pas très loin de là. François-Louis, vous êtes à proximité à Onhaye. Les policiers tentent de retrouver la trace du papa de l'enfant, Brian Brigou.
20: Oui, alors le dispositif mis en place est un peu plus impressionnant qu'hier. Il y a des policiers à cheval, une position qui donne un peu de hauteur par rapport au sol pour rechercher des indices. Un hélicoptère aussi qui permet non seulement de prendre de la hauteur, mais aussi de ratisser large, parce que le corps de l'enfant retrouvé hier, plus que probablement celui de Timéo, a été retrouvé dans un talus boisé au bord de la Nationale 97, entre Dinan et Onhaye. Ici, ce sont des champs et des bois à perte de vue. Alors, que cherchent les policiers dans cette zone? Vous l'avez dit, éventuellement un deuxième corps, celui du papa de Timéo, Brian Brigou, un homme de 29 ans, qui a mystérieusement disparu avec son fils de 5 ans le 27 juin dernier. À défaut d'un corps, les policiers sont évidemment aussi à la recherche du moindre indice pour expliquer cette disparition aussi étrange que dramatique. Brian Brigou est-il mort? Brian Brigou est-il encore en vie? Quelles sont les causes de la mort de Timéo? L'autopsie est actuellement en cours et le médecin légiste détient évidemment une des clés de cette enquête.
19: Merci François-Louis en direct de Onhaye. Brian Brigou, ce père qui s'est volatilisé en compagnie de son enfant le 27 juin, est-il toujours en vie? Vous l'avez entendu, personne ne le sait. Et on va s'intéresser à cet homme, Simon Berriot. Il purgeait une peine de prison à distance, il portait un bracelet électronique.
21: Oui, un bracelet non géolocalisable, bracelet lié à une condamnation pour des faits de violence, pour une affaire de roulage également. C'est en tout cas ce que Brian Brigou lui-même a expliqué à ses proches à l'époque. Il n'a pas mentionné de lien avec le milieu du trafic de drogue, lien qui n'a pas été confirmé non plus par la justice à l'heure qu'il est. On peut toutefois affirmer qu'il était consommateur de stupéfiants. Pour le reste, le profil de cet homme âgé de 29 ans reste un peu flou. Ses proches décrivent un personnage plutôt instable. Au moment de la double disparition, il est en couple avec la maman de Timéo depuis une dizaine d'années. Mécanicien de profession, il allait de petit boulot en petit boulot, selon des témoignages de membres de sa famille. Des pièces de rechange pour voiture, c'est d'ailleurs ce qu'il allait chercher à Charleroi le matin du 27 juin dernier.
19: Merci Simon Berriot. Des tirs à l'arme automatique à nouveau à Saint-Gilles. C'était hier, en début de soirée et en pleine rue, la 3e fois en 3 jours. Une violence directement liée au trafic de drogue, selon le bourgmestre de la ville. Jean Spinette réclame d'ailleurs plus de soutien de la part du fédéral. Il réclame un plan d'action. La réponse est venue ce matin du ministre de l'Intérieur en personne, Bernard Quintin, visite un nouveau commissariat de police à Anderlecht, une autre commune qui connaît la même criminalité. Le ministre se défend donc, il rappelle les recrutements, mais au passage, il égratigne également les responsabilités locales ou régionales.
3: Je renforce la police judiciaire fédérale. Alors, est-ce que le cadre est complet? Non, toujours pas. On a quand même 77 unités de plus. Donc, c'est quand même près de 15% de renforcement de la police judiciaire fédérale à Bruxelles. Là où il faut renforcer, il faut continuer à le faire. J'ai entendu parler de caméras. J'ai donné 7,5 millions à Bruxelles pour les caméras, 1 million à la zone midi. J'entends le bromestre qui a des problèmes de permis pour savoir si on peut couper des arbres ou pas. Je dis qu'il faut couper tous les arbres. Mais si la sécurité est une priorité de tous les gouvernements et toutes les autorités belges, il faut que chacun prenne ses responsabilités.
19: Des propos recueillis par Véronique Fievé. Et la nuit dernière, deux suspects ont été interpellés à Saint-Gilles. Aucun lien n'est établi avec les récents incidents survenus dans cette commune ces derniers jours, mais quatre armes à feu ont été saisies par les forces de l'ordre. Il était connu sous ce nom d'Odo la Saumure, Dominique Alderweireld des morts. Son nom est apparu dans l'actualité au moment où a surgi le scandale sexuel entourant les agissements de l'ex-homme politique français Dominique Strauss-Kahn, DSK. Dominique Alderweireld a été poursuivi pour proxénétisme aggravé, mais la justice ne l'a pas reconnu coupable au terme d'un procès en 2015. 300 malades depuis le mois d'avril à cause de contaminés. L'Agence fédérale pour la sécurité de la chaîne alimentaire, l'AFSCA, tire la sonnette d'alarme. Plus de 300 personnes ont contracté la salmonelle après avoir mangé ces œufs. Ils proviennent d'un producteur flamand et ont été vendus dans plusieurs grandes surfaces comme Carrefour et Aldi. Ces boîtes d'œufs potentiellement contaminées font l'objet d'une procédure de rappel dans les supermarchés. Une tornade a fait de très gros dégâts hier à Poma, à une douzaine de kilomètres de Carcassonne, dans le sud de la France. 39 blessés, 2 très gravement, et 300 habitations détruites ou endommagées. Les habitants sont encore stupéfaits, sous le choc. Certains ont saisi leur téléphone hier pour filmer, mais d'autres, comme Chantal, ont à peine eu le temps de se mettre à l'abri.
4: J'ai entendu ce gros bruit, et puis plus rien, j'ai vu tout partir en l'air, et voilà. Et le temps de réagir, j'ai le toit qui est tombé, les cloisons qui me sont tombées dessus et tout, et puis voilà, quoi, j'essaye de m'abriter tant bien que mal, et puis très très peur, je dis ça y est, c'est ma dernière heure, quoi. J'ai des fois des pleurs qui arrivent comme ça, là, je réalise peut-être pas encore, mais j'ai plus de maison, ça c'est sûr, et certain. Mon fils est en train de regarder s'il peut me récupérer quelque chose, mais je sais pas.
19: Et les secours passent de maison en maison à la recherche d'éventuelles victimes. C'était un témoignage recueilli par Radio France. Et si vous voulez l'image de cette tornade, retrouvez les vidéos sur le site RTBF Actu. Le prince saoudien Mohamed Ben Salman, surnommé MBS, profite d'une visite officielle hier à Paris pour concrétiser de très coûteux projets de construction. De construction de plusieurs parcs d'attractions en région parisienne. Rislaine Kounda, ce futur chantier princier fait débat. Dites-nous, de quoi parle-t-on ?
22: Eh bien, l'Arabie Saoudite promet d'investir 6 milliards d'euros pour construire 3 parcs d'attractions à Cergy-Pontoise, près de Paris. L'un de ces parcs devrait porter sur l'univers des mangas, une passion que Emmanuel Macron et Mohamed Ben Salman, alias MBS, ont découvert en commun. Les thèmes des deux autres parcs n'ont pas été précisés. Ce projet fait débat en France. ONG et journalistes qualifient cette visite de Mohamed Ben Salman de provocation. Ils n'ont pas oublié la mort atroce en 2018 du journaliste Jamal Khashoggi, coupé en morceaux dans un consulat saoudien à Istanbul. Un meurtre ordonné par le prince héritier, selon le renseignement américain, ce que MBS a toujours nié. Ses détracteurs soulignent également l'application de la peine de mort en Arabie Saoudite avec un nombre record d'exécutions, 350 l'an dernier.
19: Et que répond le président français Emmanuel Macron ?
22: Eh bien, il estime qu'il n'a aucune leçon à donner ailleurs et insiste sur les retombées directes de ce projet. 22 000 emplois devraient être créés. Un temps isolé après l'affaire Khashoggi, Mohamed Ben Salman est finalement devenu un interlocuteur incontournable sur la scène internationale.
19: Merci Rislaine pour ces explications. Et le chantier des trois parcs devrait s'étaler sur plusieurs années, mais aucun calendrier n'a été défini. Les routes sont rouvertes dans les Fagnes. La circulation reprend sur les 3 nationales fermées à cause de l'incendie dans les Fagnes. Une dizaine de jours de fermeture donc pour ces accès. Mais attention, et c'est important, accéder aux Fagnes reste interdit. Interdit aussi de s'arrêter aux abords de la zone. Des consignes strictes, mais c'est un soulagement pour les commerçants et pour les restaurateurs et les hôteliers comme Christophe Clinet.
1: c'est un nouveau départ. Ça fait un peu faire bizarre de faire une réouverture alors que nous sommes normalement en pleine saison. Il y a eu un gros manque à gagner sur donc 2 semaines de fermeture. Les établissements n'ont pas été touchés directement. La vue à l'arrière reste intacte, donc on ne voit pas de signe d'incendie chez nous. On est en train de terminer les nettoyages et les préparations et nous serons prêts ce vendredi pour ouvrir les 2 établissements. Voilà, on espère que nos clients seront au rendez-vous et que les gens vont revenir pour nous soutenir aussi.
19: Et attention, la vitesse sur ces nationales est limitée à 50 km/h. C'était une interview recueillie par Marc Mellon. Et enfin, demain, ce sera peut-être le moment de faire le plein si vous roulez au diesel. Il va diminuer de 7,4 centimes d'euros le litre. Et pour le gasoil de chauffage, les prix diminuent également. Voilà qui referme ce journal. Merci d'être à notre écoute.
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5: 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Du sanguinaire roi Hérode aux larmes de Rachel, le massacre des innocents, un bref récit biblique, incarne depuis des siècles la souffrance des enfants en temps de guerre, mais aussi un sentiment anti-juif. Nous allons tenter de comprendre comment ce drame antique, sans historicité avérée, a traversé les siècles pour façonner aujourd'hui encore notre mémoire collective. Nous serons en compagnie d'Axel Merinck, qui est historienne et maîtresse de conférences à l'université de Reims-Champagne-Ardennes. Ensuite, après 14h, c'est aux cristalleries du Val Saint-Lambert que nous allons nous intéresser, créées il y a 200 ans, en 1826, sur le site d'une ancienne abbaye à Serein, près de Liège. Leur renommée est mondiale, bien sûr. On va faire la visite en compagnie de Christine Pinchard, qui a rencontré Constant Berden, qui est responsable de production. Un jour dans l'histoire et quelques autres, c'est dans 2 minutes.
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2: Nous sommes peu de temps après la naissance de Jésus-Christ en Judée, apprenant la venue au monde à Bethléem de celui que plus tard Ponce Pilate fera appeler le roi des Juifs lors de sa crucifixion, Hérode le Grand craint pour son trône. Il ordonne alors la mise à mort de tous les enfants de moins de 2 ans dans la région. Avertis par un ange, Joseph et Marie fuient à temps en Égypte avec le nourrisson. Ce récit est celui du massacre des innocents. Un récit que l'on retrouve dans un mystérieux verset de l'évangile de Matthieu et que l'enquête historique moderne révèle hautement improbable. C'est donc dans la construction théologique, politique et artistique aussi que cet épisode a puisé la force de traverser les siècles. Un mythe puissant qui s'articule autour de 3 figures principales, les innocents, Hérode le persécuteur et Rachel, la mère éplorée. Ensemble, ces figures incarnent l'enfance morale, l'archétype de la tyrannie et l'expression universelle de la douleur maternelle. Mais cette histoire recèle aussi sa part d'ombre. Elle a servi de fondement à l'anti-judaïsme. En assimilant les Juifs au bourreau Hérode, l'Occident a en quelque sorte préparé le terrain aux accusations ultérieures de meurtre rituel d'enfants. Dans un autre registre, aujourd'hui encore, cette mémoire collective ressurgit de façon profane, comme lors du drame de la mort du petit Elan Kurdi en 2015. Cet enfant de 3 ans, mort noyé sur une plage turque alors que sa famille fuyait la Syrie. L'historien de l'art Philippe Dagan avait alors publié dans le journal Le Monde une chronique intitulée « Le massacre des innocents ». Alors par quel glissement l'image d'Hérode le tyran a-t-elle fini par se confondre avec l'identité du peuple juif tout entier? De quelle manière ce mythe biblique s'est-il sécularisé dans notre culture moderne au point de devenir un miroir politique et émotionnel face à la souffrance de l'enfance? Nous allons tenter de comprendre.
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3: Alors Hérode, voyant qu'il avait été joué par les mages, se mit dans une grande colère.

0: d'innocents, construction et usage d'un mythe, un ouvrage qui est apparu aux éditions CNRS. Bonjour Axel Nérinck.
1: Bonjour.
0: Alors, commencez peut-être par le béaba. Quelles sont les sources qui évoquent ce massacre d'enfants ?
1: Eh bien, la toute première source, c'est comme vous l'avez dit dans la présentation, pour laquelle je vous remercie d'ailleurs, parce qu'elle résume vraiment très bien tout l'enjeu de cet épisode. Donc la source principale, c'est l'évangile de Matthieu, un seul verset biblique donc qui a été lu là, à l'antenne. Et puis on le retrouve un petit peu dans les apocryphes, c'est-à-dire ces livres qui ont été composés entre le 1er et le 7e siècle et qui faisaient d'abord partie du corpus chrétien et qui ont été petit à petit mises à l'écart du corpus canonique. Donc voilà, c'est les sources principales pour le début.
0: Et pourtant, l'évangéliste Luc évoque beaucoup l'enfance de Jésus. On n'en retrouve pas trace de ce massacre chez lui ?
1: Non. Matthieu évoque le massacre des innocents, la fuite en Égypte. Luc évoque ce que la tradition appellera plus tard l'annonciation, la visitation, la naissance de Jean le Baptiste, le recensement et la présentation au temple. Et un autre épisode de l'enfance de Jésus qui est les échanges entre Jésus et les docteurs du temple alors qu'il a 12 ans, donc pour montrer qu'il est très précoce, parce qu'à 12 ans, il arrive à faire une controverse avec les docteurs. C'est ce que Luc rapporte de l'enfance de Jésus, mais il ne parle pas du massacre.
0: Alors, quelle est la volonté, l'intention de Matthieu en évoquant ce massacre qu'il est à peu près le seul, donc on l'a compris, à évoquer ?
1: Alors, l'évangéliste Matthieu, lui, a composé son évangile de façon typologique, c'est-à-dire qu'il entend prouver que Jésus est le Messie en faisant de lui l'accomplissement de la vie de Moïse. En faisant de la vie de Jésus l'accomplissement de la vie de Moïse. Et comme la vie de Moïse commence par un massacre dont Moïse réchappe, c'est le massacre des premiers-nés hébreux ordonné par Pharaon, Matthieu compose son récit de la même façon. Donc l'aspect typologique du récit, de concordance entre l'Ancien et le Nouveau Testament, fait qu'on a tendance à penser que ce massacre n'a jamais eu lieu.
0: Alors, il faut souligner, pour être tout à fait clair, Axel Nérinck, que d'un point de vue historique, ce massacre, donc perpétré à l'initiative du roi Hérode, elle n'a pas de probabilité.
1: Non. Comme je vous l'ai dit, c'est une construction typologique de l'Évangile. Et puis, les historiens du 1er siècle n'en parlent pas. Alors, en général, on a tendance à consulter Flavius Joseph, qui est un historien juif, qui parle de cette époque, et pour attester la véracité ou non d'épisodes bibliques. Et Joseph se répand sur la cruauté d'Hérode le Grand, mais à aucun moment il ne fait mention du massacre des innocents. Donc on peut penser qu'il n'a pas eu lieu.
0: Alors, il y a quand même, rapportez-vous dans votre ouvrage, La construction et usage d'un mythe, une source qui sème le doute sur la réalité de cet événement. On la doit à un certain Macrobe. Qui est-il et que nous dit-il ?
1: Alors, Macrobe écrit dans les années 400 de notre ère, longtemps après. Et il écrit une espèce de dialogue mettant en scène l'aristocratie païenne lors des fêtes des Saturnales. Et donc, il rapporte dans ce contexte un bon mot de l'empereur Auguste, donc qui régnait à l'époque du massacre des innocents, qui dit qu'il vaut mieux être le porc d'Hérode que son fils. Hérode aurait massacré ses fils alors qu'il épargne ses porcs puisqu'il ne les mange pas. Donc il y a la consommation de porcs qui fait partie des stéréotypes, l'abstention de la consommation de porcs qui fait partie des stéréotypes anti-juifs dès le début du christianisme et qui permet aux chrétiens de se différencier des juifs, abstinence ou pas de consommation du porc. Et puis il y a cette idée Hérode fait massacrer ses fils. Alors, Édith Parmentier, qui est une historienne de l'Antiquité et qui a beaucoup travaillé sur Macrobe et sur ce passage et sur le roi Hérode, a montré que le sarcasme était authentique. Donc la blague a vraiment été prononcée vraisemblablement par l'empereur. Mais le massacre, lui, est apocryphe. Et donc, probablement que cette attestation dans Macrobe montre plutôt la circulation de la culture chrétienne parmi les élites païennes au début du 5e siècle, plutôt que la véracité du massacre. Même si Paul Veyne, illustre historien, lui, tendait plutôt à dire que ça prouvait la véracité du massacre. Ouais. Je pense que là, on a plutôt démontré l'inverse avec Edith Barmont.

0: Ce qui n'empêchera pas d'ailleurs l'institution d'une fête liturgique universelle.
1: Non, parce que finalement, y a aussi un doute sur la résurrection du Christ, et ça n'empêche pas le culte universel de la figure du Christ. Donc finalement, l'important dans les écrits saints n'est pas l'historicité des événements relatés, mais plutôt leur symbolisme, en fait.
0: Ouais. Ce massacre des innocents qui est célébré le 28 décembre, on y reviendra tout à l'heure avec vous, Axel Lannerinck. Un mot encore pour dresser le décor, si j'ose dire. C'est un texte évangélique qui lie directement le massacre à l'accomplissement d'une prophétie qui évoque une voix mystérieuse. Quelle est cette voix ?
1: Alors, le massacre, d'après l'évangéliste Matthieu lui-même, les évangiles, ce massacre est mis en rapport avec une prophétie de l'Ancien Testament qui se trouve dans le livre de Jérémie, verset 31-15, qui évoque les pleurs de Rachel. Mmh. Rachel, donc, qui est une des matriarches de l'Ancien Testament, dont on entend la voix s'élever dans Rama, donc une localité proche de Bethléem, et qui pleure ses enfants parce qu'ils ne sont plus. Dans l'Ancien Testament, ça fait écho à un autre massacre, mais Matthieu affirme que le massacre des innocents accomplit, que maintenant on peut comprendre les pleurs de Rachel, puisque la vérité est advenue avec la naissance du Christ, et c'est donc les innocents qu'elle pleure.
0: Donc,
1: par anticipation.
0: Et donc Rachel représente toutes les mères qui pleurent leur enfant, au fond.
1: Oui. Oui, alors ça, c'est pas dit tout de suite dès l'Évangile, c'est une construction postérieure.
0: On va le voir avec vous, Axel Lannerinck, comment ce récit biblique donc, du massacre des innocents est devenu un mythe majeur de la culture artistique, théologique, politique occidentale. On va tenter d'en comprendre les raisons et les mécanismes.
2: Tuer les enfants mâles, sans exception jusqu'à l'âge d'un... Non, deux ans. Mieux vaut tuer quelques innocents que de laisser échapper le coupable.
3: Coupable ? Votre Majesté, un enfant.
2: Oui, dès sa conception.
4: Des coupables dans les étoiles. Mais je la battrai, leur étoile. Je les noierai de leur propre sang. Ce royaume est le mien. Je ne peux pas le partager avec un enfant. Il n'y a pas de place pour deux rois ici. Je l'écraserai comme un scorpion sous mon pied. Maintenant, allez à Bethléem. Et faites l'histoire. Tuez.
5: Mais votre Majesté...
4: Tuez. Exterminé !
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0: Voilà, un extrait d'une série réalisée par Franco Zeffirelli en 1977 et qui s'intitule tout simplement « Jésus de Nazareth ». Alors on va revenir avec vous, Axel Lannerinck, comme vous le faites dans votre ouvrage « Le massacre des innocents », au célèbre tableau du peintre flamand du XVIe siècle, Pieter Bruegel l'Ancien. Dans ce tableau qui date des années 1565-1566, Bruegel l'Ancien figure donc cet épisode biblique dans un décor flamand avec beaucoup de neige. C'est un décor qui est très éloigné évidemment des paysages de la Judée, des temps évangéliques, et ce drame sacré est camouflé sous les traits d'une scène de pillage hivernal. Alors qu'est-ce qu'il nous dit ce tableau ?
1: Eh bien, déjà, je pense qu'il nous dit que dans un contexte de tension politique et religieuse, la mobilisation de l'épisode du massacre des innocents est très efficace et fonctionne très bien dans la communication d'un message pour l'auditoire, pour les personnes qui vont voir le tableau. Là, il s'agit en fait d'évoquer les massacres perpétrés par l'armée espagnole lors de la révolte des Pays-Bas espagnols, et donc d'assimiler les Espagnols aux bourreaux et les Flamands aux innocents. Ce qui est frappant aussi, c'est à quel point l'enfance, le massacre d'enfants prend une dimension sacrée. Et ça, j'ai cru voir que vous aviez reçu Denis Crouzet il y a quelque temps dans l'émission, qui est un historien de l'époque moderne et qui montre à quel point les enfants ont pu être mobilisés dans les massacres des guerres de religion et ont perpétré eux-mêmes des massacres. Et les adultes ont donné aux enfants une dimension sacrée. Et l'acte des enfants qui a été, par exemple, durant la Saint-Barthélemy, de massacrer des protestants, et ben ça permettait d'accomplir la volonté de Dieu. Et donc tout ça marche vraiment très très bien, en particulier en peinture, pour faire passer le message et pour pour pas devoir subir les foudres de la censure. Hein. Il y a aussi une vogue de massacre des innocents dans les années 1610 qui est peint par Rubens, Poussin, Guido Reni et beaucoup de peintres du début du XVIIe siècle dans le cadre de la contre-réforme catholique contre les protestants et qui récapitule un petit peu toute cette violence religieuse qu'il y a eu entre chrétiens, hein, une violence vraiment intra-chrétienne. Avec toujours cette figure de l'enfance sacrée et la désignation des ennemis sous la forme de ceux qui les persécutent.
0: Et Marc Bloch, qui est cet historien et résistant français qui a été exécuté par la Gestapo en juin 1944, qui a fait son entrée au Panthéon à Paris récemment, Marc Bloch s'est ainsi intéressé à ce mythe et il affirme que pour Hérode, l'inexpiable crime fut le massacre des innocents. Qu'est-ce qu'il veut signifier ? Enfin, il affirme encore tout ce que vous venez de dire, Marc Bloch.
1: Oui, alors Marc Bloch évoque le massacre des innocents dans l'étrange défaite, le livre qu'il écrit sur la défaite de 1940. Et il s'attriste des massacres de civils, des personnes non concernées par la cause de la guerre, en fait. Et donc, je pense que il se fait l'écho de l'aspect universel, de la tristesse du massacre d'enfants en temps de guerre. Et comme Bruegel lui-même s'en faisait l'écho. Et alors, ce qui est amusant aussi, c'est que Marc Bloch confond les deux Hérodes, en fait, dans ce passage de l'étrange défaite, puisqu'il attribue le massacre des innocents et la mort du précurseur, c'est-à-dire Jean-Baptiste, au même Hérode, alors que pour Jean-Baptiste, il s'agit du fils d'Hérode le Grand. Et donc, ce qui est amusant, c'est que Marc Bloch est la figure tutélaire des médiévistes, et au Moyen-Âge, dans les sources médiévales, précisément, les deux Hérodes sont confondus aussi. Donc, Marc Bloch suit les sources médiévales en confondant les deux Hérodes. Mais paradoxalement, donc, ce massacre de civils, de personnes non concernées par le conflit, devient paradoxalement positif dans le christianisme. Et ça c'est quelque chose qui interroge quand même beaucoup.
0: Et on va y revenir avec vous à cet aspect-là. Mais il y a dans cet épisode biblique donc cette dimension théologique par définition, mais il y a aussi la réalité qui est bien temporelle. On rappelle que Hérode Ier, donc qu'on appelle le Grand, est né en 73 avant Jésus-Christ. Il est mort à Jéricho en 4. Il est roi de Judée. Donc la Judée, c'est ce qu'on appelle un état client de Rome. Donc autonome, mais qui reste vassal économiquement, politiquement, militairement à l'Empire. Hérode le Grand, donc, a peur lorsqu'il apprend la naissance de Jésus.
1: Oui, il a peur que Jésus lui prenne sa place. Mmh. Alors, ce qui est étrange, c'est que Hérode, réputé pour sa cruauté et sa cécité face aux signes de l'advenue du Messie, a quand même peur que celui-ci lui prenne sa place.
0: Alors c'est important d'avoir ce pouvoir tyrannique d'Hérode parce que, alors vous l'expliquez dans votre ouvrage, bien sûr, c'est un pouvoir dogmatique et il était nécessaire d'avoir ce concept de pouvoir dogmatique. Pourquoi ? Il faut désigner un coupable, c'est ça, hein ?
1: Alors, il faut désigner un coupable. C'est-à-dire que là, Hérode est coupable d'un massacre, et ça, c'est ensuite la tradition chrétienne qui va dire que les innocents ne sont pas seulement des victimes civiles collatérales, mais qu'elles font partie du plan divin, et c'est en cela qu'Hérode est coupable, parce qu'il essaie de s'opposer au plan divin. Mais en fonction des sources aussi, vous allez trouver des choses qui disent « Heureusement qu'Hérode était là, sinon il n'aurait pas massacré les innocents. » Et le plan divin n'aurait pas pu s'accomplir, puisque Jésus n'aurait pas pu réchapper du massacre. Enfin, voilà, l'exégèse chrétienne est inépuisable quand il s'agit de trouver des détours et d'élaborer sur ce sujet.
0: Alors, il y a ces causes politiques, donc Hérode craint pour son trône, et vous ajoutez aussi dans votre ouvrage, Axel Nering, que le sauvetage des enfants revêt lui aussi un caractère politique. Vous parlez d'une sorte de captation spirituelle de la descendance des Juifs. Alors, développez, s'il vous plaît.
1: Alors, ce que j'entends par captation spirituelle de la descendance des Juifs, c'est que donc tous ces gens, Jésus et les petits-enfants de Bethléem, étaient Juifs, qu'ils ont été supprimés physiquement et qu'il y a eu, en fait, au ciel, hein, dans, selon la tradition chrétienne, l'accueil de ces petits-enfants grâce à la palme du martyr qu'ils ont acquis immédiatement au moment de leur mort, alors que Jésus n'avait pas encore prêché et que le christianisme n'était pas encore né, en quelque sorte. Donc la tradition chrétienne fait des innocents les premiers chrétiens. Et alors, pourquoi c'est politique ? Parce que la motivation des politiques c'est politique et spirituel en même temps. Enfin, c'est plutôt la motivation d'Hérode qui est politique. Il ne veut pas perdre sa place. Et finalement, ça devient quelque chose de spirituel.
0: Alors, il y a d'autres auteurs, d'autres exégètes qui vont ajouter leur version, vont développer ce récit du massacre des innocents vers l'an 140. Justin de Naplouse, qu'on appelle aussi Justin Martyr, introduit des détails dans le massacre, la mise à mort des enfants qui se fait par égorgement. Hérode faisant égorger absolument tous les enfants de Bethléem, c'est ce qu'il écrit dans son dialogue avec Tryphon. C'est un texte qui entend démontrer que le christianisme est la nouvelle loi pour tous les hommes et de prouver par les Écritures que Jésus est le Messie. Quel est son objectif de Justin qui a subi le martyre à Rome ?
1: Justin entend montrer simplement la supériorité du christianisme sur le judaïsme en mettant en scène un dialogue avec un juif qui s'appelle Tryphon et qui l'invente. Et il veut montrer que les prodiges, les miracles ont eu lieu dès la naissance du Christ et pas seulement à partir de la résurrection. Et que finalement le monde a changé d'air, on a changé d'air dès la naissance et pas seulement au moment de la mort. J'évoque cette source dans mon ouvrage pour montrer que finalement l'évangéliste Matthieu, dont on parlait tout à l'heure, dit très peu de choses, et donc on n'a aucune idée de comment se fait la mise à mort, qui est massacré précisément, combien, etc. Et ça, c'est des choses qui s'ajoutent donc petit à petit dans la tradition. L'égorgement, c'est une des solutions pour massacrer les innocents, mais il y en a d'autres, et on le voit dans la peinture, parfois ils sont transversés d'une épée, parfois ils sont pris par les pieds et jetés sur les marches du trône d'Hérode, donc il y a plusieurs façons de les massacrer, les pauvres petits.
0: Et puis il y a des intervenants, si j'ose dire, qui vont être plus directement polémiques. À partir du 5e siècle, par exemple, il y a l'évêque de Carthage qui s'appelle Quod Vult Deus, qui va lui aussi apporter sa version très, très, très polémique, pour le coup, chez lui.
1: Oui, alors, Quod Vult Deus écrit dans un contexte d'invasion dite barbare de tout l'Occident, et donc c'est au moment de la chute de l'Empire romain d'Occident, qui est devenu chrétien entre-temps, et en Afrique du Nord, donc à Carthage, à côté de Tunis actuelle, ce sont les Vandales qui déferlent, entre guillemets, sur cette partie-là du monde. Les Vandales sont des chrétiens, mais chrétiens ariens. Donc une autre branche du christianisme qui s'est séparée au moment du concile de Nicée en 325 de notre ère. Et l'évêque de Carthage veut encourager ses ouailles à la résistance envers les Vandales et donc les encourage avec les métaphores les plus puissantes possibles, les plus sanglantes également, en assimilant en fait tous les méchants aux Juifs, c'est-à-dire aux massacreurs d'enfants, d'innocents, et tous les chrétiens nicéens, les gentils, aux innocents. Et donc même les Vandales sont comparés au peuple juif et à sa fureur déchaînée contre le peuple chrétien.
0: Alors d'autres intervenants vont encore développer l'histoire du massacre des innocents. On va revenir encore sur d'autres prolongements avec Axel Nérac.
5: Les mères s'arrachaient les cheveux. Elles voulaient cacher leurs petits-enfants, mais ces tendres créatures se trahissaient elles-mêmes. Elles ne savaient pas se taire, n'ayant pas appris à craindre. C'était un combat entre la mère et le bourreau. L'un saisissait violemment sa proie, l'autre la retenait avec effort. La mère disait au bourreau « Moi, te livrais mon enfant, mes entrailles lui ont donné la vie, et tu veux le briser contre la terre. » Une autre mère s'écriait « Cruel, s'il y a une coupable, c'est moi. Ou bien épargne mon fils, ou bien tue-moi avec lui. » Une voix se faisait entendre. « Qui cherchez-vous ? Vous tuez une multitude d'enfants pour vous débarrasser d'un seul, et celui que vous cherchez vous échappe. »
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0: Voilà, c'est le comédien André Marcon qui nous lit ici la description du massacre des innocents par Saint Augustin au 5e siècle. C'est toujours cette émission de nos confrères de France Culture, l'art et la matière en 2021. Alors, Axel Nérinck, le récit du massacre des innocents, on l'a dit, connaît des développements, des ajouts, il évolue vers un réalisme horrifiant. On peut citer par exemple le cas du poète espagnol Prudence. On est à la fin du 4e, au début du 5e siècle. Qu'est-ce qu'il apporte de signifiant, ce poète espagnol?
1: Lui apporte le pathos de l'épisode. Hein. C'était traité de façon relativement sobre jusqu'à Prudence. Enfin, relativement. À Prudence, lui, il ajoute la cervelle qui ressemble à du lait et le rouge du sang qui se mélange au blanc de la cervelle laiteuse. C'est absolument horrifique. Et puis, c'est lui qui invente cette formule. Les innocents sont les fleurs des martyrs. Hein, flores martyrum en latin. Qui revient ensuite dans toute la liturgie, dans la liturgie du 28 décembre, donc de la fête des innocents.
0: Alors, on le disait tout à l'heure, donc si ces enfants massacrés, ces enfants deviennent au fond les premiers chrétiens, avant le baptême, ça peut poser problème. Et il y a l'évêque Pierre Chrysologue, au 5e siècle, qui va, lui, s'appuyer sur ce massacre pour défendre la notion de grâce gratuite, donc, et aussi évoquer un baptême. Qu'est-ce qu'il nous dit, Pierre Chrysologue?
1: Alors, les innocents, on l'a dit tout à l'heure, sont des petits-enfants juifs et qui n'ont jamais été baptisés et qui sont considérés par la tradition chrétienne comme les premiers chrétiens. Donc il y a un moment où il faut quand même effacer la macule du péché originel pour devenir chrétien. Il n'y a pas moyen de devenir chrétien sans être baptisé normalement. À part par ce que les théologiens chrétiens se mettent à appeler petit à petit au cours du Moyen-Âge le baptême de sang donc, qui est le martyr. Et donc les innocents ont reçu un baptême de sang qui appartient au plan divin et qui justifie la violence envers les enfants en quelque sorte, parce que ça leur permet d'accéder à un statut privilégié.
0: Et puis on voit aussi au fur et à mesure donc, des apports à ce récit des massacres des innocents, que l'innocence, précisément des enfants, devient une vertu chrétienne. On parle de caritas. Qu'est-ce que c'est que la caritas?
1: Alors la caritas, c'est la circulation de l'amour du Christ, hein, l'amour qui a pousser le Christ à se sacrifier pour racheter les péchés de l'humanité. En faisant cela, il fait circuler la caritas, l'amour divin, hein, l'amour de Dieu, qui lie les êtres humains entre eux. Donc la caritas peut être assimilée à une sorte de vecteur du lien social. Et puis, en faisant circuler la caritas, il fait aussi circuler un peu l'innocence, en quelque sorte, puisque l'innocence est la vertu par excellence du Christ. Cette vertu qui préexiste au péché originel, qui est aussi la qualité des humains avant la chute, avant le péché originel. Donc il y a un retour à l'innocence grâce au baptême ou au baptême de sang.
0: On peut citer également Usuard, qui est un moine bénédictin de l'abbaye de Saint-Germain-des-Prés, qui est un lettré de l'époque carolingienne. Lui, il va simplifier le récit et peut-être éviter un peu tous ces aspects très, très, très sanguillonnants qu'on a évoqués avec vous jusqu'ici.
1: Oui, alors ça dépend un petit peu du type de source, parce que dans la littérature, on a beaucoup de descriptions de l'aspect sanguinolent. Usuard, lui, il veut clarifier la liturgie. Donc on n'est pas dans un... Il ne s'adresse pas à des gens pour lesquels il veut susciter de l'émotion. Donc lui, il écrit dans un type de source qui s'appelle un martyrologe, c'est-à-dire une liste de martyrs et de saints pour lesquels il faut prier dans les monastères. Et donc lui, c'est vrai que le récit est très sobre. Le 28 décembre, on célèbre la mort des innocents qui ont été tués par Hérode à Bethléem. Et puis c'est tout. Il n'y a pas de mention de la cervelle qui coule sur les marches du trône d'Hérode. Mais c'est lié surtout au type de source. Ça ne veut pas dire qu'on ne peut pas, dans d'autres sources, trouver des descriptions un peu sanguinolentes. Cela dit, pour l'époque carolingienne, on n'en a pas de sources très sanguinolentes, ce qui ne veut pas dire qu'elles n'ont pas existé, mais simplement qu'elles n'ont pas été conservées.
0: Ce sont les érudits de l'époque carolingienne qui théorisent le massacre comme le point de départ des persécutions historiques contre l'Église.
1: Alors, les carolingiens, les exégètes, les théologiens, les moines, les clercs d'époque carolingienne, résument la tradition patristique et en font le socle de développements ultérieurs. Et donc, chez les moines d'époque carolingienne, comment dire, on reprend Hilaire de Poitiers en particulier, qui lui, donc Hilaire est un évêque donc de Poitiers du IVe siècle, qui est fait partie aussi de ceux qu'on considère comme les pères de l'Église d'Occident, qui lui assimile tout de suite le massacre des innocents comme la première persécution. La première des persécutions auxquelles l'Église aura à faire face durant toute la vie de l'humanité. Ce sont les Carolingiens qui prennent ce passage d'Hilaire et qui le développent, qui le recopient, qui se recopient les uns les autres, c'est partout. Voilà.
0: Alors c'est un récit, donc on l'a dit, qui traverse les siècles jusqu'au XIIe par exemple. On rencontre Bernard de Fontaine, qui est l'abbé de Clairvaux, un moine bourguignon, qui est un réformateur très important de la vie religieuse. Alors lui, il va proposer une hiérarchie au fond dans le martyr.
1: Oui, donc pour Bernard de Clairvaux, il y a plusieurs types de martyrs qui n'ont pas tous la même valeur. Alors, le martyr le plus valeureux, c'est celui qui est en acte et en volonté, c'est-à-dire quelqu'un qui veut mourir au nom du Christ et qui obtient le martyr. L'archétype, c'est Saint Étienne. Il y a, d'après Bernard, toujours Bernard de Clairvaux, le martyr où on trouve seulement la volonté de subir le martyr, mais on n'arrive pas à ses fins, ça c'est Saint Jean l'évangéliste. Et pour Bernard, donc le martyr seulement en acte, qui est le moins valorisé, puisqu'il n'y a pas la volonté de subir le martyr, et c'est le martyr des innocents. Donc eux, ils ont subi le martyr, mais ils ne l'ont pas voulu. Parce que pour qu'il y ait martyr normalement, il faut qu'il y ait une proclamation de la foi. Ce que les innocents ne peuvent pas faire, puisqu'ils ont entre 0 et 2 ans, donc ils n'ont pas pu proclamer leur foi. Ce qui fait pour Bernard, ça fait du massacre des innocents le moins valeureux des types de martyrs. Mais sous la plume d'autres auteurs, on peut dire au contraire, en fait, c'est le plus valorisé parce que c'est la grâce de Dieu qui intervient pour en faire des martyrs, et donc c'est le meilleur des martyrs.
0: Et certains parlent même, enfin assimilent même ces innocents à des guerriers. C'est ce qu'on appelle la militia Christi, c'est ça?
1: Oui, alors, on trouve dès l'Antiquité des références aux innocents, au Christ faisant des petits innocents ses compagnons de jeu dans les cieux, il se prépare des compagnons, une petite armée de petits soldats, etc. Et puis, militia Christi, c'est aussi un terme que les moines s'appliquent à eux-mêmes quand ils considèrent leur vie, leur ascèse, les souffrances qu'ils peuvent s'infliger ou les privations, ou la lutte contre les tentations qu'ils s'infligent dans la vie quotidienne. Ils se considèrent eux-mêmes comme l'armée du Christ et peuvent s'assimiler eux-mêmes aux innocents aussi, justement dans cet aspect lutte contre les tentations et lutte du bien contre le mal. Et c'est dans le cadre monastique qu'on va trouver le terme de militia Christi appliqué aux innocents.
0: Les clercs, les membres de l'Église qui ont des petits-enfants, une image très ambivalente, ce qui va provoquer des tensions en matière de célébration liturgique, comme on va le voir avec vous, Axel Nérac.
7: Ainsi, je vois réaliser les paroles qui furent prononcées par le prophète Jérémie. À Rama, on entend une voix, des lamentations, des gémissements et des pleurs amers et déchirants. Rachel pleure la mort de ses enfants et refuse les mots de réconfort parce que ses enfants ne sont plus.
8: Laissez mon fils!
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0: Un extrait de la série de Franco Zeffirelli, Jésus de Nazareth, toujours en 1977. Alors, Augustin d'Hippone, ou Saint Augustin, qui est né au milieu du XIVe siècle, est considéré avec Ambroise de Milan, avec Jérôme de Stridon et Grégoire le Grand, comme l'un des quatre premiers pères de l'Église, l'Église latine. Il est assez pessimiste, en fait, lorsqu'il parle des enfants et sur ce que représentent les enfants, Axel de Nérac.
1: Oui, alors on a un peu l'impression parfois sous la plume d'Augustin que les enfants sont des pervers polymorphes, mal citer Freud, oui, c'est quelque chose auquel Augustin n'est pas très sensible, l'enfance, donc il est assez impitoyable, les enfants sont massacrés et il faut s'en réjouir parce que comme ça permet l'avènement du Christ.
0: D'autres sont plus, ne sont pas tout à fait d'accord. Jérôme de Stridan, justement, oui. L'un des autres pères, il est plus positif.
1: Alors, Jérôme de Stridan, donc père de l'Église d'Orient, lui, attribue des qualités à l'enfance. Les enfants sont directs, francs, ne sont pas tentés par la beauté des femmes aussi. Il y a cette dimension-là, de pureté sexuelle aussi, qui sont valorisées chez Jérôme. Et puis, on a aussi chez Bède le Vénérable, donc moine irlandais du 7e siècle, très important aussi, qui fait partie de cette lignée des pères de l'Église. Pour lui, je pense, d'après ce que j'ai lu et compris de cette tradition, je pense que c'est Bède qui confère explicitement le premier, la qualité d'innocence, et dit comme ça, la qualité d'innocence aux enfants. Selon une tradition qui était une tradition probablement insulaire, donc dans les îles britanniques, et qui ensuite est venue sur le continent avec Bède.
0: Alors, on l'a dit tout à l'heure, la messe du 28 décembre commémore traditionnellement le massacre des nouveau-nés de Bethléem, donc ordonné par le fameux roi Hérode, le premier. C'est donc les saints innocents. Et vous dites, c'est dans votre ouvrage, Axel Nérin, que c'est l'une des liturgies les plus singulières. Elle est très paradoxale. Pourquoi ?
1: Alors, cette fête, cette célébration des innocents a lieu durant ce qu'on appelle le Triduum de Noël, donc les trois jours suivant la naissance du Christ, qui est une période normalement de réjouissance dans le calendrier chrétien, du fait justement de la naissance du Messie. Or, lors des fêtes des innocents, on a une dimension pénitentielle de la fête, c'est-à-dire, d'un point de vue liturgique, les officiants portent des vêtements sombres, noirs, ou violet, et non pas rouge, comme d'habitude dans les fêtes des martyrs. Et puis, du point de vue de la liturgie chantée, on omet les chants d'allégresse, donc l'Alléluia et le Gloria in excelsis Deo. Donc, ce qui donne à la fête un aspect plus triste. De la même manière que dans le Triduum Pascal, donc les trois jours au moment de Pâques qui symbolisent la mort puis la résurrection du Christ, on tait d'abord les chants d'allégresse, et ensuite on les chante très fort. Et donc, il y a cet aspect pénitentiel de la fête des innocents qui est qui lui confère un aspect, oui, sombre, triste, qui est contradictoire, en fait, avec la façon dont on célèbre d'habitude les martyrs, puisque normalement, dans le christianisme, on se réjouit de la mort des martyrs, puisqu'ils accèdent à la bonne partie de l'au-delà, le paradis, du côté à la droite du Christ. Donc voilà, c'est une fête en effet paradoxale et triste.
0: Et qui célèbre, enfin il y a différentes visions, je dirais, ou différentes considérations quant au rôle justement de Rachel qu'on a évoqué, qui évoque en quelque sorte les pleurs de toutes les mères.
1: Oui, alors pour expliquer cette tristesse de la liturgie, il y a au XIIe siècle beaucoup de théologiens qui s'expriment sur le sujet. J'ai pas trouvé avant, très peu après, mais au XIIe siècle, il y a un moment de concentration sur ce sujet. Et donc, ces liturgistes, ces exégètes de la liturgie affirment qu'on doit être triste au moment des saints innocents pour être en empathie avec les mères tristes de la mort de leurs enfants. Au XIIe siècle, il y a un tournant, fin XIe en fait, il y a un théologien qui s'appelle Bernold de Constance, qui explique qu'en fait non, c'est pas la tristesse des mères avec laquelle on sympathise, mais c'est la descente aux enfers des innocents. Parce que les âmes des innocents juste après le martyr ne sont pas directement allées au paradis, puisque Jésus n'était pas encore en capacité de les accueillir au royaume des cieux. Donc en fait, comme les justes de l'Ancien Testament, ils ont fait un petit séjour aux enfers en attendant que le Christ vienne les en libérer. Et c'est de ça dont on doit... c'est ça que l'on doit déplorer avant de se réjouir. C'est la descente momentanée des âmes des petits-enfants aux enfers. Ouais.
0: Alors, vous lisez, la fête des saints innocents donne lieu à d'importantes célébrations cléricales, donc au moment de Noël, lors du Triduum de Noël, à tel point qu'on nomme des évêques d'enfants, l'évêque des enfants.
1: Oui, alors plusieurs attestations de fêtes en Occident, dans tout l'Occident, au Moyen-Âge, mentionnent qu'on élit un petit évêque, un obispillo en Espagne, un episcopus puerorum, donc évêque des enfants, qui prend la place du vrai évêque, de l'évêque adulte, durant cette fête. Alors là, c'est pas moi qui ai beaucoup travaillé sur ce sujet, c'est Yann Dahaoui qui a écrit un ouvrage là-dessus, enfin, qui a fait sa thèse et qui a écrit beaucoup d'articles sur la question, et qui montre qu'en fait, il s'agissait probablement de célébrer les ordres mineurs du clergé. Donc, ce sont des jeunes, hein, des gens qui entrent justement dans le cursus de la cléricature, mais plutôt des jeunes adultes, et pas des enfants, des tout-petits-enfants. Mais ça a quand même donné des réjouissances de type un petit peu carnavalesque à la toute fin du Moyen-Âge, pour lesquelles je renvoie plutôt aux travaux d'Yann Dahaoui.
0: On va retrouver aussi des reliques, bien sûr, beaucoup de reliques de ces saints innocents. Des reliques qui parfois sont un peu embarrassantes, puisqu'on parle de tout-petits-enfants. Or, on va avoir des reliques très, très importantes.
1: Oui, ça, ce sont des théologiens du XIIIe siècle qui expliquent pourquoi on va trouver des reliques d'enfants de 5 ans parmi les reliques des innocents. Et alors là, je vous passe le détail des explications qui sont parfois très tarabiscotées. Mais ce qu'on peut retenir, c'est qu'il faut justifier l'usage. C'est-à-dire qu'à un moment, des fidèles se sont mis à vénérer des reliques d'enfants de 5 ans dans une église, une petite église du fin fond de la chrétienté. Et ensuite, les clercs doivent justifier cet usage qui n'est pas conforme aux Écritures, puisque dans l'Écriture, les Écritures, c'est bien marqué qu'ils ont moins de 2 ans. C'est pas possible que le squelette fasse 1m10. Et en fait, on va trouver tout un tas d'explications pour dire qu'en fait, les gens grandissent, la taille moyenne des gens diminue depuis le premier siècle de notre ère. Enfin voilà, des explications un petit peu bizarres et parfois rigolotes.
0: Et puis, à partir du XIIe siècle, donc on l'a déjà un peu évoqué, donc l'assimilation d'Hérode au peuple juif va glisser de l'exégèse vers des accusations plus directes de meurtre rituel d'enfants chrétiens imputés aux juifs. Et on va voir des gens qui se prétendent enfants martyrs pour justifier ces persécutions contre les juifs.
1: Oui, ces accusations apparaissent pour la première fois. L'assimilation explicite des innocents, en 144, un clerc anglais qui s'appelle Thomas de Monmouth raconte l'histoire de Guillaume de Norwich, tanneur de 12 ans, et raconte son histoire avec les mêmes mots que les exégètes utilisaient antérieurement pour décrire le massacre des innocents. Et assimile donc ce tanneur de 12 ans, il n'a pas 2 ans, hein, il a 12 ans, aux pauvres petits enfants massacrés par Hérode le Juif. Parce que apparaît donc à ce moment-là, au milieu du XIIe siècle, un récit selon lequel les Juifs, au moment de Pâques, massacreraient des petits enfants chrétiens pour se moquer du Christ et parfois même pour fabriquer le pain azim avec le sang des enfants innocents. Et donc le vocabulaire, les éléments de langage qui ont servi durant la première partie du Moyen-Âge à parler du massacre des innocents est réactivé dans ces récits de massacres d'enfants chrétiens prétendument massacrés rituellement par les Juifs au moment de Pâques.
0: Et puis donc il y a cet autre axe majeur dans votre étude, donc les enfants, l'utilisation en tout cas les enfants comme victimes des conflits. Vous tirez le fil jusqu'à donc ce drame du petit Elan Kurdi qu'on a retrouvé sur une plage en Turquie, ce petit enfant mort, petit enfant syrien. Ce fil là, vous le tirez jusqu'à ce drame là.
1: Oui, alors c'est pas tellement moi, mais ce sont les médias qui utilisent souvent ce terme de massacre des innocents pour parler de victimes civiles lors des conflits ou de victimes innocentes de massacres, quels qu'ils soient. Même à un moment dans l'affaire du pont de Ligonnès, il y avait eu un article dans je sais plus quel quotidien national qui titrait le massacre des innocents pour désigner la famille du pont de Ligonnès. Enfin, peut-être que le massacre est... peut-être que cet épisode est moins connu en Belgique qu'en France, mais en
0: alors
1: tout cas...
0: Donc une famille qui a disparu au fond et
1: qui a été massacrée par le père de famille
0: et qui a disparu.
1: Ouais. Et la famille, les deux ou trois enfants et l'épouse ont été appelés les innocents.
0: Ouais. Le massacre des innocents, c'est construction et usage d'un mythe, c'est votre ouvrage qui est paru aux éditions du CNRS, Axel Nérin, qui a encore beaucoup de choses bien sûr à découvrir dans cette recherche que vous avez faite. Merci beaucoup de nous avoir accordé vos lumières aujourd'hui.
1: Merci à vous, de m'avoir invité.
0: Avec plaisir, restez avec nous, on se retrouve juste après les informations de 14h avec Christine Pacha. On va découvrir le Val Saint-Lambert et les cristalleries, mais avant tout, une petite madeleine musicale ici avec Véronique Sanson.

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26: Le point sur l'actualité, c'est avec Sophie Léonard.
27: Bonjour à toutes et tous. De nouvelles recherches sont en cours depuis ce matin à Hon et en province de Namur. Un important dispositif se trouve sur la Nationale 7, pas très loin de là où l'on a retrouvé le corps d'un enfant hier. Nationale qui est d'ailleurs fermée à cet endroit. La police scientifique est sur place, ce qui signifierait que les recherches de ce matin ont donné lieu à la découverte d'un corps. Le corps de l'enfant retrouvé hier serait probablement celui de Timéo, 5 ans, disparu avec son papa depuis fin juin. Il s'agirait donc peut-être du corps de ce dernier. Les bourgmestres de Saint-Gilles, Anderlecht et Forêt réclament un plan d'action fédéral pour lutter contre la violence liée au trafic de drogue à Bruxelles. Après plusieurs fusillades récentes, réunis aujourd'hui avec le ministre de l'Intérieur Bernard Quintin, ils demandent notamment davantage de policiers fédéraux et des renforts pour les zones bruxelloises. Le ministre reconnaît une urgence nationale et promet d'évaluer de nouvelles mesures sans toutefois garantir de moyens supplémentaires. Les bourgmestres insistent aussi sur la nécessité de renforcer la lutte contre le trafic de drogue. drogue, notamment au port d'Anvers, et de mieux coordonner les services de police et les douanes. Les syndicats enseignants appellent le personnel scolaire à manifester le jeudi 10 septembre à Liège contre les mesures d'économie du gouvernement de la Fédération Wallonie-Bruxelles. L'action menée en front commun syndical vise notamment à dénoncer l'augmentation de 10% de la charge horaire des enseignants du secondaire supérieur, sans compensation salariale. Les syndicats relancent ainsi la mobilisation déjà menée l'an dernier contre les économies dans l'enseignement. Le film Coward de Lucas Daunt sera le candidat belge pour les Oscars, une annonce du fonds audiovisuel flamand. Coward est le troisième long métrage du cinéaste. Ses films précédents, Girl et Close, avaient également été sélectionnés pour représenter la Belgique aux Oscars. Voilà pour ce flash d'information. Très bel après-midi à notre écoute.
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26: Merci Sophie. Et Léonard, d'autres informations à 15h sur RTBF La Première.
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2: Il est 6h du matin. Les hauts murs de l'usine résonnent déjà d'un grondement sourd. Les fours qui ne s'éteignent jamais rugissent comme de gigantesques chaudières. Une chaleur intense envahit les ateliers. Dans la halle du soufflage, on entend le frottement régulier des cannes de verrier roulant sur les bancs de bois. Les ouvriers les font tourner sans arrêt pour empêcher le cristal en fusion de s'affaisser. De temps à autre, un souffle puissant traverse la canne. Le verrier gonfle la masse incandescente qui se dilate lentement. Autour de lui, les outils métalliques claquent. Les ciseaux mordent le cristal chaud, les pinces l'étirent. Le choc du métal produit une multitude de petits tintements qui se mêlent au bruit du feu. Plus loin, les mouleurs ferment brusquement leurs moules. Un bruit sec retentit, suivi du souffle du verrier qui donne sa forme à l'objet. Les contremaîtres échangent quelques consignes à voix forte pour couvrir le vacarme ambiant.
26: La voix du journaliste Nicolas Lehmann pour accompagner l'activité de la plus célèbre des cristalleries, la cristallerie du Val-Saint-Lambert, qui fête ses 200 ans cette année. Et son nom résonne comme une vieille connaissance. Qui n'a pas entendu, petit à la maison, fais attention à ce vase du Val-Saint-Lambert, tu vas le casser. Une petite résonance séduisante, caractéristique de ce cristal né il y a deux siècles. Donc, on en a connu de toutes les formes, de toutes les couleurs. Et il faut se rappeler aussi que vers 1900, la cristallerie du Val-Saint-Lambert est considérée, Christine Pinchard, comme la plus importante au monde.
8: Oui, la qualité du cristal produit à Serein sur le site de cette ancienne abbaye cistercienne du XIIIe siècle est, dit-on, exceptionnelle. C'est vrai, on doit la genèse du projet à deux collaborateurs de la cristallerie de Venèche, donc le chimiste François Quémelin et l'ingénieur Auguste Lelièvre, qui ont acheté les bâtiments de l'ancienne abbaye du Val-Saint-Lambert pour y installer une toute nouvelle manufacture de cristal. Et le premier four, lui, est mis en service en juin 1826. Les deux protagonistes vont arriver avec une quinzaine de verriers de Venèche et rapidement la reconnaissance est mondiale, comme nous le confirme Constant Berden. Constant, qui est responsable de la production de la cristallerie du Val-Saint-Lambert, il est présent sur les lieux depuis 42 ans.
14: Oui, parce qu'on a fabriqué un peu de tout en fait, mais c'est surtout les pièces de luxe et les grands lustres, des choses comme ça, qui ont fait la renommée. Surtout les pièces en couleur qui ont été expédiées un peu partout dans le monde.
8: L'endroit était bien situé.
14: Oui, il était situé au long de la Meuse. On avait besoin de l'eau pour la taille du cristal, mais également près des charbonnages pour l'énergie des fours.
8: Ce savoir-faire là, il est déjà connu auparavant en Angleterre.
14: Le cristal a été inventé en Angleterre au XVIIe siècle, mais alors Venèche a développé la taille, etc., avant de racheter les bâtiments. Donc ils ont continué un petit peu la production qu'ils faisaient à Venèche avant de s'installer au Val-Saint-Lambert. Et puis petit à petit, les produits ont changé. On a fabriqué un cristal noir, par exemple, qu'on appelle des pièces hyalites. Tout ça a évolué assez fortement.
8: Qu'est-ce qui attirait, selon vous, de manière internationale?
14: Et surtout la qualité du cristal. Un cristal légèrement bleuté, quand on le regarde bien, le cristal du Val-Saint-Lambert, c'est assez typique. Mais également les couleurs. C'est comme ça également qu'on reconnaît aujourd'hui les cristaux du Val-Saint-Lambert grâce aux couleurs qui sont bien distinctes. C'est identitaire, en fait. C'est vraiment quelque chose d'assez unique. Bien sûr, ça peut être considéré comme des trésors. Mais le plomb que le cristal contient donne cette clarté-là et cette cette sonorité. Mais le but premier du plomb, en fait, c'est de rendre la matière tendre, en fait, pour pouvoir le tailler, le polir. Et grâce à ça, on obtient des cristaux vraiment d'une limpidité. On dit souvent du cristal aussi clair que de l'eau.
8: Il a une sonorité toute particulière.
14: Oui, bien sûr, qu'on ne retrouve pas avec du verre, par exemple. Le verre est beaucoup plus dense et ne transmet pas ce son-là aussi mélodieux. Là, en fait, il y a différents types de verre, de qualités de verre différentes. Donc, il y a du demi-cristal qui contient que 12% d'oxyde de plomb. Et ça, c'est surtout utilisé pour les objets utilitaires, des plats, des choses comme ça, un peu moins prestigieux. D'ailleurs, dans les années 30, on a créé le Luxval, c'était des pièces assez typées Art déco, mais qui n'étaient pas en cristal, qui étaient en demi-cristal, qui sont assez bien recherchées aujourd'hui d'ailleurs. Mais alors également toutes les pièces luxueuses, les services de verre, où il y a une douzaine d'éléments par tête de service, donc ça veut dire qu'il y a plusieurs coupes à champagne dans un service, il y a plusieurs verres à liqueur, puis le verre à porto, verre vin blanc, enfin il y a 13-14 pièces par élément de service, c'est assez riche comme production.
8: Parallèlement à l'utilisation pour la table, il y a vraiment l'objet de prestige, de décoration qui existe par lui-même.
14: C'est ça qui est assez bien recherché aujourd'hui, surtout la période Art déco, qui a vraiment le vent en poupe aujourd'hui. Comme les magasins de décoration sont beaucoup plus nombreux aujourd'hui que ceux pour l'art de la table, c'est plutôt vers ce créneau-là qu'on se dirige. On fabrique des luminaires, par exemple, on ne fabriquait pas avant des vases avec des techniques un peu différentes, où la taille est moins présente parce qu'on s'est rendu compte que les jeunes générations boudaient un peu les pièces richement taillées. Donc on a fait des pièces plus unies, avec des couleurs plus douces, parce que ce sont toujours les anciennes couleurs qu'on utilise aujourd'hui. Mais à l'intérieur des pièces, il y a une couche de cristal blanc qui est tapissée. C'est vraiment avec cette couleur-là qu'on démarre la fabrication de la pièce. Et ça permet d'avoir des couleurs plus douces, plus pastelles, qui rentrent mieux dans les intérieurs d'aujourd'hui.
8: Est-ce que la peinture a influencé aussi le Val-Saint-Lambert ?
14: Certainement, mais beaucoup plus les architectes et les créateurs comme Horta pour des grands lustres dans de grandes maisons. Mais c'était vraiment une entreprise qui était tout à fait presque indépendante, parce qu'on fabriquait même les emballages pour l'expédition. Il y avait un service qui fabriquait les creusets en terre, des potiers qui fabriquaient les creusets pour les fours. Donc c'était vraiment une société indépendante.
8: Il y a eu deux guerres. Comment se relève-t-on de deux événements comme ça ?
14: Pour la Première Guerre mondiale, on a perdu énormément de marchés, surtout avec la Russie et des pays de l'Est. Et ça, malheureusement, on ne les a jamais récupérés. Tandis qu'à la Deuxième Guerre mondiale, on n'a pas dû arrêter les fours. On a continué à travailler, bien que beaucoup d'ouvriers ont été déportés vers l'Allemagne. Au retour de ces personnes-là, on a recréé une nouvelle ligne pour essayer de relancer le marché. Ça, c'est vraiment l'époque de René Dalven, qui était un créateur au Val-Saint-Lambert, pour essayer de retrouver une vitesse de croisière et pouvoir retrouver tous les marchés qu'on avait perdus. Donc il a fallu chaque fois faire appel à de nouveaux designers pour apporter des nouvelles lignes et pour pouvoir retrouver cet équilibre.
8: Est-ce que le Val-Saint-Lambert a été copié ?
14: Oui, on retrouve souvent des pièces qui sont très très proches de la cristallerie du Val. Maintenant, en étant un peu connaisseur, on retrouve tout de suite l'identité Val-Saint-Lambert, mais ça a été fait dans vraiment toutes les périodes. Ça a été copié par des petites maisons, mais également par des grandes maisons qui ont simplement changé un petit élément au niveau du design de la pièce. Si on retrouve des chandeliers, par exemple, qu'on connaît très bien, le chandelier Galaté, il y a par exemple un chandelier qui est vraiment très proche d'une autre. Voilà, on le reconnaît assez bien.
8: Comment peut-on, pour le public qui va chiner, prospecter, reconnaître un véritable objet Val-Saint-Lambert ?
14: Avec un peu d'habitude, on reconnaît les formes du Val-Saint-Lambert. On reconnaît également les couleurs. Ça, c'est vraiment très important parce que les couleurs sont bien typiques, avec le bleu cobalt, le vert chine et un rose à l'or qui est vraiment bien marqué. La taille, donc le décor qui a été fait sur la pièce, est également une des traces à suivre. Alors, je vais vous donner un petit truc. En fait, sous les pièces, bien souvent, il y a une étoile mécanique, on appelle ça une étoile mécanique, qui a été taillée. On a creusé des sillons, on appelle ça des biseaux, en fait, pièce pour y créer l'étoile. Et si l'étoile va jusqu'au bord de la pièce, ben c'est rarement du Vals-Saint-Lambert, c'est souvent des pièces de bohème. Donc c'est comme ça qu'on peut reconnaître le Vals-Saint-Lambert.
26: Et René Delven, qui vient d'être mentionné, Christine, était l'un des designers importants du Vals-Saint-Lambert, avec Charles Graffard, notamment à l'origine de nombreuses pièces uniques.
8: Des vases en cristal taillés à double couche, donc des centres de table, on l'a dit, le vase art déco type Baltimore avec ses petites facettes, mais aussi le farfadet brun clair et blanc, le vatel, voilà, ils sont nombreux. C'est bien une période après la guerre 39-45, très généreuse en création, mais soulignons que l'apogée de la production du Vals-Saint-Lambert se situe en 1905 avec la présence de 5000 personnes sur le site.
26: Et il faut souligner aussi que chaque geste doit être maîtrisé, bien sûr. Chaque artisan a une responsabilité dans la réalisation de l'œuvre, comme va nous l'expliquer Constant Berden, responsable de production donc à la cristallerie du Vals-Saint-Lambert.
14: Tout d'abord, il fallait préparer des fours. Donc, il y a des potiers qui ont fabriqué tous les creusets. Et puis après, il y a des personnes qui s'occupaient de faire le mélange, la composition du cristal, hein, avec le 63% de sable, du plomb, un peu de soude, de potasse et maintenant un peu d'antimoine. Et ensuite, bien sûr, les souffleurs qui vont préparer la pièce, qui vont la souffler dans un moule en bois. Il y a également un tourneur qui fabrique les moules qui sont dans un bois assez particulier. On utilise du poirier parce que c'est un bois qui a absorbe très bien l'eau lors du soufflage, ça fait assez bien de vapeur, on souffle sur un matelas de vapeur, donc voilà. Et également, il y a les tailleurs, alors après, parce qu'il faut décaloter la pièce, c'est la partie qui est en fait attachée à la canne, et là, il faut enlever cette partie-là, et puis commencer à diviser la pièce avec de la peinture, il faut ce qui s'appelle le compassage, il faut diviser la pièce pour avoir des repères pour la taille. Donc chaque tailleur va avoir un dessin à accomplir sur la pièce, avec toutes ces petites casses qui sont délimitées sur la pièce. Il ne faut pas oublier la polisseuse qui va également redonner alors la transparence à chaque trait que le tailleur a fait. Et après le contrôle qualité qui va appliquer la marque Vals-Saint-Lambert si la pièce le mérite.

0: Dans l'atelier de taille, des dizaines de meules tournent sans interruption. Leur sifflement aigu emplit l'espace. L'eau utilisée pour refroidir les roues abrasives éclabousse en permanence. Les ouvriers appliquent délicatement les pièces de cristal contre les meules, produisant un grincement continu semblable à celui d'une pierre que l'on aiguise. Lorsqu'un verre ou un vase est déplacé, un son cristallin résonne brièvement. Des centaines de pièces s'entrechoquent légèrement au cours de la journée, créant une musique de tintement délicat, contrastant avec le bruit lourd des ateliers. À l'extérieur, les sabots des chevaux frappent les pavés de la cour. Des charrettes chargées de charbon arrivent pour alimenter les fours. Les locomotives industrielles qui desservent le site soufflent parfois un nuage de vapeur accompagné d'un long sifflet. À midi, le vacarme ne cesse presque pas. Les fours continuent de rugir, les meules tournent toujours. Seuls les changements d'équipe modifient un instant la rumeur permanente de l'usine.
1: Considère-t-on qu'on travaille dans la fragilité, un petit peu comme un céramiste, quand il ouvre son four, parfois il a perdu 70% de sa production. Ça arrive ou c'est différent avec le verre?
2: Si, c'est le cas. En plus, ça...

0: Vous l'avez dit, l'art déco, l'art nouveau, va utiliser allègrement la technique.
1: Oui, bien sûr, on retrouve toutes ces pièces à l'époque art nouveau avec ces coups de fouet qui sont bien typiques de cette époque. Mais également, avant ça, il y avait le japonisme, où ce sont des pièces qui sont assez typées, avec un esprit un peu asiatique. Toutes ces pièces-là sont également reprises dans la collection qui est exposée au château, au musée du Val-Saint-Lambert, à la cristallerie même.
0: 200 ans, on peut dire que c'est un savoir-faire qui perdure ?
1: Oui, on peut dire, en fait, tout pour qui perdure. C'est-à-dire que nous avons aujourd'hui un genre de contrat avec l'IFAPME et on a pu créer des programmes pour former des jeunes verriers et des jeunes tailleurs. Et c'est ce qui est le cas aujourd'hui au four. Ce sont vraiment que des jeunes verriers qui peuvent souffler et travailler le cristal.
0: Est-ce que c'est un métier dangereux ?
1: Ce n'est pas vraiment dangereux. Il y a des petits accidents, bien sûr. Au niveau du verre chaud, ben, ce sont des brûlures. Plutôt en taillerie, c'est plutôt des petites coupures. Mais ce n'est pas très, très dangereux. On évite également aujourd'hui le travail avec l'acide qui était employé au début du siècle. Donc on évite tout ça. Pour ne pas avoir des soucis avec l'oxyde de plomb qu'on utilise toujours aujourd'hui, on fait des petits granulés qui sont employés pour ne plus disperser l'oxyde de plomb dans la nature. Donc ce sont des petits granulés qui viennent dans le four pour faire la matière première et du coup on gagne également 10% au niveau d'énergie du four, mais c'est le problème c'est surtout la nature, quoi. Donc il faut éviter la dispersion de cet oxyde de plomb dans la nature.
0: Ça m'a frappé depuis le début, en fait on a beaucoup parlé de plomb, c'est quand même un matériau qui est dangereux pour la santé.
1: Oui, bien sûr.
0: Une fois qu'il a subi la chaleur, la cuisson, cette toxicité elle disparaît.
1: Oui, voilà, tout à fait. Donc en fait, une fois que c'est vitrifié, ben, il n'y a vraiment plus aucun souci. Nous, dans le four, on n'a vraiment plus de contact avec le minium de plomb. C'est simplement quand on faisait avant les mélanges de le sable, l'oxyde de plomb, etc. Là, il y avait assez bien de poussière. Là, c'était dangereux pour le personnel qui faisait
2: Le cristal le plus connu au monde, hein, le Val-Saint-Lambert, qui fête ses 200 ans cette année. C'est un savoir-faire qui s'est imprégné artistiquement des modes qui ont jalonné ces deux siècles. On va rappeler que son âge d'or, donc, c'était entre 1880 et le début de la Première Guerre mondiale, avec une présence très remarquée dans les différentes expositions universelles, Christine Pachard.
0: Oui, il faut évoquer également sa période art déco entre les deux guerres, avec des pièces qu'on appelait ADP, ça signifie Art Déco Paris. Elles sont présentées à l'exposition de 1925 et signées Charles Graffard. Charles Graffard, on en a parlé, Léon Ledru, Joseph Simon. D'autres figures importantes méritent également d'être citées. Un petit tour d'horizon de cette époque, donc avec Constant Berden, responsable de production à la cristallerie du Val-Saint-Lambert.
1: À l'époque, à Art Nouveau, nous avons accueilli les frères Müller qui venaient d'Alsace. Ce sont des gens qui ont travaillé avec Gallet, Émile Gallet. Et eux, ils ont amené des techniques assez particulières. C'était le travail à l'acide. Donc, sur des multicouches, il y a des pièces qui sont vraiment exceptionnelles de cette période-là. Mais également Léon Ledru. Léon Ledru, c'était vraiment, je veux dire, le couteau suisse de la cristallerie à cette époque. Parce qu'il a amené une diversité au niveau décor et taille avec des couleurs assez particulières. Il a ensuite éduqué Charles Graffard et Joseph Simon, qui étaient des tailleurs, des dessinateurs et tailleurs, et qui ont évolué, faire évoluer la cristallerie tout au long de ces 200 ans. Aujourd'hui, on pratique encore certaines tailles qui viennent de ces personnes.
0: Aujourd'hui, il y a le pendant de ces personnes dans votre organisation ?
1: Alors, nous avons deux designers dans l'entreprise. Donc, eux, c'est plus facile de travailler avec des designers internes de la cristallerie parce qu'ils connaissent le produit. Et nous travaillons également avec des designers externes qui viennent proposer leurs dessins et c'est toujours un peu plus compliqué parce qu'il faut souvent modifier parce qu'ils ne connaissent pas toujours la matière, mais on arrive souvent à des résultats assez intéressants.
0: On peut revenir brièvement sur Léon Ledru à propos de cette pièce qui pèse 200 kilos, si je ne m'abuse, et qui est conservée au Grand Cursus à Liège.
1: Alors Léon Ledru a créé une pièce pour l'exposition universelle d'Anvers en 1896. C'est une pièce exceptionnelle qui fait 2,20 m de haut, qui pèse environ 200 kg. Le nom, c'est le vase des neuf provinces. Alors cette pièce est constituée de 82 éléments.

0: qui sont en boîte. C'est un petit peu la boîte Lego de l'époque, mais c'est une pièce exceptionnelle et qui est visible aujourd'hui au château du Val Saint-Lambert. C'est une pièce qui est revenue, qui est habituellement au musée Cursus à Liège, mais qui est revenue à Serein pour l'événement.
1: Il y a d'autres pièces emblématiques dans le paysage belge ?
0: Oui, bien sûr. Hein, oui. À Liège, par exemple, au musée Cursus, il y a un soliflore, justement, qui a été décoré par les frères Müller, mais d'une dimension incroyable. Il y a des lustres un peu partout dans le monde, et surtout en Inde où pour un palais d'un Maharaja, on en a fabriqué deux lustres monumentaux qui pèsent chacun 3,5 tonnes. Et à l'arrivée, pour la petite histoire, à l'arrivée de ces lustres, ils ont fait monter plusieurs éléphants à l'étage parce qu'ils n'étaient pas certains que la structure des plafonds allait tenir. Après le passage de ces éléphants, on a pu monter les lustres sur place.
1: C'est une matière très dense.
0: C'est une matière très lourde. En fait, la densité du cristal est de 3, donc un litre de cristal pèse 3 kilos à cause du plomb, bien sûr. Et à cette époque, on utilisait 33% d'oxyde de plomb, donc un tiers de la matière était une matière tout à fait opaque. Et c'est comme ça qu'on obtenait des cristaux vraiment d'une limpidité incroyable.
2: À la tombée du soir, lorsque les derniers rayons du soleil traversent les verrières, les flammes des fours restent les véritables maîtres du lieu. Leur grondement accompagne encore les ouvriers qui poursuivent leur travail dans la lumière rougeoyante du cristal en fusion. Ainsi sonnait le Val Saint-Lambert à son apogée, un mélange impressionnant de feu, de métal, de vapeur, de souffle humain et de cristal, formant une véritable symphonie industrielle.
3: Et pour rappel, hein, si nécessaire, soliflore, un vase destiné à recevoir une seule fleur. La symphonie industrielle du Val Saint-Lambert qui fête donc ses 200 ans cette année. Plusieurs expositions sont ouvertes au musée du Val Saint-Lambert à Serein, dans le cadre de la thématique cristal vivant. Il y a des expériences immersives, hein, c'est très tendance, un dialogue entre héritage et création contemporaine. Et puis divers événements jusqu'au 6 décembre, tout ça, Christine.
1: Oui, on peut encore noter l'expo Art déco et modernisme au musée. Musée des Beaux-Arts de Charleroi, c'est jusqu'au 27 septembre. Et on remercie Constant Berden, responsable de production à la cristallerie du Val-Saint-Lambert depuis 42 ans, et Nicolas Lehmann pour sa participation par le biais de ses illustrations assez poétiques.
3: Effectivement, une très belle voix pour nous accompagner. Donc, on retrouve cette séquence sur Ovio, bien entendu. L'émission du jour était concoctée par Antoine Duwartz, Laurence Arianoff, Elena Verrier. Et si les plus grandes énigmes d'Agatha Christie ne s'étaient pas seulement écrites sur le papier, c'est la question que nous allons nous poser demain entre fouilles archéologiques au Moyen-Orient et enquêtes romanesques. On va découvrir comment l'archéologie a nourri l'imaginaire de la reine du crime ou la duchesse de la mort, comme on l'a nommée. Pour l'heure, c'est la playlist et que tout le monde se mette à chanter pour se mettre en voix. Voici le tourbillon de Jeanne Moreau, c'est un extrait de la BO du film de Truffaut. Julie Gim, bel après-midi.

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33: Bonjour, bon après-midi à vous, merci d'être à l'écoute d'RTBF La Première avec Julien Demeuze à la mise en onde de cette émission cet après-midi et Camille Yembe au programme, extrait de Jeune et Laide, son premier album sorti le 22 mai, artiste de la Fédération Wallonie-Bruxelles. Sans doute de l'année, Camille Yembe sera en concert le 3 février à l'ancienne Belgique à Bruxelles de son bel album Voici Rien à fêter. Bon après-midi avec nous.
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Trois ans après l'album de Show, l'Irlandais Niall Horan, ex-membre du boys band One Direction, vient de sortir son quatrième solo. Il s'appelle Dinner Party. Et on écoutait à l'instant de cet album End of an Era. It's a Shame, c'est l'Américain Aaron Fraser, batteur et co-chanteur du groupe Duran Jones and the Indications.

Joli cocktail soul funk, joyeusement dansant, c'était Easy to Love, Jordan Rackey et Tom McFarland. Pete, avec un extrait de Joe Boy, ça s'appelle Silencieux. Pete sera en concert avec la première le 6 novembre à l'ancienne Belgique à Bruxelles.

Après le grand succès de son titre Les filles, les meufs, la française Marguerite sortira son premier album le 2 octobre prochain, duquel on écoutait à l'instant le très positif Belle Vie. Marguerite à l'affiche du festival Les Solidarités à Namur, ce sera ce dimanche 6 septembre avec aussi entre autres Ben Mazuet, Gaëtan Roussel ou encore Imani. Marguerite sera de retour en concert le 2 février 2027 à l'ancienne Belgique à Bruxelles. She knows too much, c'est Thundercat et Mac Miller.

0: écouter Jungle, c'était Someday, Somewhere, extrait de leur tout nouvel album qui vient de sortir et qui s'appelle Sunshine. Merci pour votre écoute de la musique. Sur la première, c'est la playlist chaque après-midi entre 14h30 et 15h. À venir, leur âge de Jean-Louis Lahaye. Et aujourd'hui, la montagne Pelée à Saint-Pierre en Martinique et son éruption en 1902. Ce sera juste après le journal de 15h. Je vous souhaite une excellente après-midi à notre écoute.
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13: Bonjour à toutes et tous. Nouvelle évolution importante dans l'affaire de la double disparition du petit Timéo et de son papa. Après la découverte du corps d'un enfant hier, un second corps aurait été retrouvé. Ça ne fait plus guère de doute. Le procureur du roi de Namur est sur place. Une conférence de presse a lieu en ce moment. La circulation est interrompue le long de la nationale 97 à Onhaye depuis 12h30. Le parquet de Bruxelles organisera vendredi une conférence de presse consacrée à la série de fusillades survenues ces derniers jours, principalement dans la zone midi. Le procureur du roi et le directeur judiciaire de la police fédérale présenteront les faits, les mesures prises et les besoins urgents. Ce matin, le ministre de l'Intérieur, Bernard Quintin, a également rencontré les trois bourgmestres concernés pour discuter des réponses à apporter. Des événements qui donnent lieu à des tensions entre le MR et le PS. Le bourgmestre de Saint-Gilles, Jean Spinette, accuse les libéraux d'instrumentalisation politique. Après la diffusion d'une vidéo le présentant comme négociant avec des dealers, le président du MR, Georges-Louis Boucher, critique à son tour le PS et accuse la gauche de laisser Bruxelles se dégrader. Dominique Alderweireld, surnommée Dodo la Saumure, est décédée à 77 ans à Tournai des suites d'une insuffisance cardiaque. Il s'était fait connaître pour ses liens avec l'affaire du Carlton impliquant notamment Dominique Strauss-Kahn, dont il avait finalement été relaxé. Tenancier de maison close en Belgique, il avait été condamné en 2014 à 5 ans avec sursis pour proxénétisme. Toujours en France, le maire d'Amiens, Frédéric Fauvet, demande à Patrick Bruel de renoncer à ses deux concerts prévus les 14 et 15 octobre, le temps que la justice examine les accusations de violence sexuelle le visant. Le maire affirme condamner les faits reprochés aux chanteurs, mais précise que la ville et le Zénith ne peuvent pas annuler eux-mêmes les concerts sans risquer des conséquences juridiques et financières. Le chanteur Patrick Bruel, qui affirme son innocence, est actuellement mis en examen dans 4 dossiers et doit reprendre sa tournée en octobre prochain. Fin de ce flash, merci de nous suivre.
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0: L'info de retour tout à l'heure, bien sûr, à 16h. Et tout de suite, c'est l'heure H sur la première. Le 8 mai 1902, à 7h52, la ville de Saint-Pierre, en Martinique, est anéantie en moins de 2 minutes par une nuée ardente provoquée par l'éruption de la montagne Pelée. Aujourd'hui, dans l'heure H, la montagne Pelée, le jour où Saint-Pierre disparut. Programmation musicale, Alexandra Vassen. Coordination, Zoé Boss.
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26: Il est 7h du matin, ce 8 mai 1902. Le soleil se lève sur Saint-Pierre en Martinique. La mer des Caraïbes est d'un bleu profond. L'air sent le café, la mer, les fleurs. Ce matin-là, Saint-Pierre est une ville magnifique, la plus belle de toutes les Antilles. On l'appelle le Petit Paris des Antilles. Il y a des théâtres, des cafés, des jardins, de jolies maisons, on veut les colorer, des rues pavées qui descendent vers le port. Et dans la rade, des dizaines de navires venus du monde entier, chargés de sucre, de rhum et de cacao. C'est un jour de fête, c'est l'Ascension. Les cloches de la cathédrale sonnent, Les gens se préparent pour la messe en habit du dimanche. Les enfants courent dans les ruelles. Dans une petite maison du centre, Léonie prépare ses enfants. Ce matin, comme tout le monde, cette couturière de 27 ans lève parfois les yeux vers le nord, vers la montagne. Parce qu'au-dessus de la ville, il y a la montagne Pelée, un grand volcan qui domine Saint-Pierre. Depuis des jours, il gronde, il crache de la fumée et de la cendre. Il fait peur. Mais les autorités ont rassuré tout le monde. Il n'y a aucun danger, ont-elles dit. Restez chez vous, restez en ville. Alors Léonie reste, comme les autres. Près de 30 000 personnes vaquent à leurs occupations en ce matin d'ascension. Il leur reste moins d'une heure à vivre. Léonie attache le ruban dans les cheveux de sa fille. Dehors, les cloches sonnent toujours. Et soudain, la montagne se déchire. Nous sommes le 8 mai 1902. Il est 7h52 et c'est l'heure H de mon histoire.

Nous sommes en Martinique, une île des Caraïbes. À cette époque, c'est une colonie française. Le sucre et le rhum ont permis de construire des fortunes. Et la capitale économique et culturelle de l'île, ce n'est pas Fort-de-France comme aujourd'hui, non, c'est Saint-Pierre. En 1902, Saint-Pierre est une ville brillante, vivante, cosmopolite. On y trouve un grand théâtre où viennent jouer des troupes venues de Paris. On y trouve des journaux, une chambre de commerce, une vie mondaine. Les rues grimpent à flanc de collines, traversées par des canaux d'eau claire qui descendent de la montagne. Le soir, on se promène, on danse, on fait de la musique. C'est une ville créole, riche, métissée, fière. Le joyau des Antilles. Ces jours-là, justement, une troupe de comédiens venus de France donne des représentations au grand théâtre. Toute la ville en parle. On se presse au guichet, on applaudit, on rentre chez soi, le cœur léger. Juste au-dessus, à quelques kilomètres, il y a la montagne Pelée. Les habitants vivent avec ce volcan depuis toujours. Ils l'aiment même. On va se promener sur ses pentes. On pique-nique près de son lac de cratère. Personne n'a peur. La dernière fois qu'il s'est un peu réveillé, des décennies plus tôt, il n'avait rien fait de grave. Ou un peu de cendre, quelques grondements, mais rien de plus. Alors quand la montagne recommence à fumer, au printemps 1902, les gens sont plus curieux qu'inquiets. Ils observent, ils commentent, ils se disent que ça va passer comme la dernière fois. Ils ont tort. Tragiquement tort. Parce que cette fois, c'est pas la même chose. Cette fois, sous la montagne, une force monstrueuse est en train de monter. Revenons en arrière quelques semaines, au mois d'avril 1902. La montagne commence à donner des signes. D'abord de petites choses, une odeur de soufre dans l'air qui pique le nez et la gorge, des grondements sourds qui réveillent les enfants la nuit, une fine pluie de cendres grises qui se dépose sur les toits, sur les feuilles, sur le linge qui sèche. Au début, on en rit presque. On balaie la cendre, on referme les fenêtres. La montagne fait des siennes, voilà tout. Mais ça empire, de jour en jour. La cendre tombe de plus en plus drue. Bientôt, elle recouvre la ville comme une neige sale. Les rues blanchissent, les arbres ploient, les chevaux toussent, le ciel se voile. À midi, parfois, il fait sombre comme au crépuscule. Et puis, il y a le bruit. La montagne tonne désormais. De grosses détonations, comme des coups de canon qui font trembler les vitres. La nuit, on voit des lueurs rouges au sommet. La peur, lentement, s'installe dans les cœurs. Dans les campagnes, au pied de la montagne, des familles entières prennent peur et fuient leur village. Mais où vont-elles se réfugier? À Saint-Pierre, bien sûr. Vers la grande ville, vers la cité solide qu'on croit sûre. Par dizaines, par centaines, les gens de la campagne descendent avec leurs baluchons, leurs enfants, leurs bêtes. Ils viennent chercher la protection de la ville. Ils ne le savent pas, mais ils marchent droit vers le piège. Au lieu de se vider, Saint-Pierre se remplit. La ville condamnée gonfle de tous ces malheureux venus chercher refuge. Léonie, comme les autres mères, commence à mal dormir. Elle regarde ses enfants et elle se demande... Est-ce qu'il faut partir? Aller à Fort-de-France, plus au sud, loin de la montagne? Mais ça veut dire tout quitter. Le travail, la maison, et puis pour aller où? Les autorités répètent qu'il n'y a pas de danger. Alors elle reste, et elle prie. Ce dimanche, elle se rend à l'église. La nef est pleine, plus que d'habitude. Un voile de cendre grise s'est déposé jusque sur les bancs et sur les épaules des fidèles. Dehors, la montagne gronde. À chaque détonation, les têtes se baissent un peu plus. Alors le curé monte en chaire. Il regarde tous ces visages levés vers lui, inquiets. Il parle d'une voix posée, presque douce. « Mais bien, cher frère, dit-il, il ne faut pas céder à la peur. La montagne gronde,
Mais Dieu veille sur Saint-Pierre. Restez dans vos maisons, restez dans la prière. » Léonie écoute. Autour d'elle, les épaules se relâchent. Des mains se signent. À la sortie, sur le parvis, les gens se sourient presque apaisés. Si l'Église elle-même n'a pas peur, de quoi aurait-il peur ? Le 5 mai, les choses basculent une première fois. Sur le flanc de la montagne, il y a une grande usine à sucre, l'usine Guérin, avec des dizaines d'ouvriers qui travaillent ce matin-là. Soudain, tout en haut, une poche d'eau bouillante crève. Un énorme torrent de boue brûlante se forme et dévale la pente, le long d'une rivière à une vitesse effrayante. Un mur de terre, d'eau et de roches en fusion, qui emporte tout sur son passage. En quelques minutes, la coulée atteint l'usine et l'efface, purement et simplement. Les bâtiments, les machines, les hommes, les femmes, tout est englouti, broyé, ébouillanté. Des dizaines de personnes meurent en un instant. La coulée se jette ensuite dans la mer avec une telle force qu'elle soulève une vague qui vient frapper le bord de mer de Saint-Pierre et fait reculer la foule épouvantée. La nouvelle se répand comme une traînée de poudre. Pour la première fois, la montagne a tué. Tout près, en quelques minutes, sans prévenir. La panique monte d'un cran. Et ce n'est pas tout. Parce qu'en se réveillant, la montagne chasse devant elle tout ce qui vivait sur ses pentes, et notamment des serpents, les terribles fers de lance, parmi les serpents les plus venimeux du monde. Affolés, ils descendent vers la ville par centaines. Ils s'infiltrent dans les rues, dans les maisons, dans les jardins. Ils mordent. Une cinquantaine de personnes en meurent. Des centaines d'animaux aussi. Alors imaginez le tableau. Une ville sous la cendre, dans la pénombre, envahie par les serpents, avec une montagne qui gronde au-dessus. On croirait la fin du monde. Beaucoup de gens veulent fuir maintenant, pour de bon. Ils commencent à faire leurs bagages. Et c'est là qu'intervient quelque chose de terrible, qui transforme une catastrophe naturelle en tragédie humaine. Au lieu de laisser partir les habitants, on les rassure, on les retient. Il faut comprendre le contexte. En ce mois de mai,

mais pas menaçante. Que ceux qui veulent fuir sont des peureux, qu'il faut garder son calme. Et pour bien montrer l'exemple, le gouverneur Moutet fait une chose terrible de conséquence. Il vient lui-même s'installer à Saint-Pierre avec son épouse, pour prouver qu'il n'y a rien à craindre. Comment voulez-vous avoir peur quand le gouverneur lui-même vient dormir en ville, hein ? Ce soir-là, dans sa petite maison, Léonie hésite encore. Elle a préparé un baluchon en secret. Elle voudrait emmener les enfants à Fort-de-France, le temps que la montagne se calme. Et elle en parle à son mari. « Tu viens, devrais partir, hein ? Juste quelques jours pour les petits. » Son mari secoue la tête. Lui travaille au port. Il ne peut pas tout laisser. Et puis les savants ont dit qu'il n'y avait pas de danger. Le journal l'a écrit. Le gouverneur est là en personne. Le curé a dit de garder confiance. Quoi, vont-ils tous se tromper ? Eux qui savent, eux qui ont étudié. Si on part, on perd tout, ajoute-t-il doucement. Et pour rien. Léonie baisse les yeux. Elle range le baluchon sous le lit. Après tout, qui est-elle, simple couturière, pour ne pas croire le gouverneur et les savants ? C'est exactement ce que se disent des milliers de gens ce soir-là. Ils font confiance. Ils rangent leurs bagages. Ils ravalent leurs peurs. Certains, pourtant, ne se laissent pas convaincre. Quelques familles plient bagages et descendent vers Fort-de-France malgré tout, malgré les moqueries, malgré les assurances. On les regarde partir avec un mélange de mépris et d'envie. Des froussards, pensent certains. Des gens raisonnables, pensent d'autres, tout bas. Toute la différence entre vivre et mourir va tenir à cette décision prise un matin, une valise à la main. Partir ou rester ? Écouter la montagne ou écouter les autorités ? La veille du drame, la montagne est déchaînée. Elle tonne sans arrêt. Le sommet rougeoie et ce jour-là, il se produit un événement qui, par un cruel paradoxe, va achever de rassurer tout le monde. Sur une île voisine, plus au sud, un autre volcan entre en éruption et fait des milliers de morts. Quand la nouvelle arrive à Saint-Pierre, certains sont soulagés. Ils se disent que les deux volcans sont reliés sous la terre, que celui d'à côté, en explosant, a libéré toute la pression, et que donc la montagne pelée ne fera rien. On se raccroche à n'importe quoi pour ne pas céder à la peur. Demain, c'est l'Ascension, un grand jour de fête religieuse. Il faut que la ville soit pleine pour la messe. Ce soir du 7 mai, il y a foule devant le Grand Théâtre. La troupe venue de France joue. Et dans cette file endimanchée, il y a Léonie, son mari et les enfants. C'est une folie. Des places de théâtre pour une famille de couturières et de dockers, ça n'arrive pas tous les jours. Mais le mari a insisté pour chasser la peur, pour faire plaisir aux petits, pour se prouver aussi que la vie continue. Ils ont mis leurs habits de messe. Les enfants ouvrent des yeux immenses. À l'intérieur, ce sont les lustres, les dorures, le velours rouge. Léonie n'ose pas poser les bras sur les accoudoirs. Puis, le rideau se lève et elle oublie tout. La montagne, la cendre, le baluchon sous le lit. Sur scène, on déclame, on chante, on fait rire. La salle applaudit à tout rompre. Les enfants rient aux éclats. Et Léonie les regarde bien plus que la scène. À la sortie, il fait nuit. Une cendre fine retombe sur les chapeaux comme une neige tiède. Et au-dessus des toits, le sommet de la montagne rougeoie. On s'attarde un peu sur la place. On commente le spectacle, on rit encore un peu. Puis chacun rentre chez soi. Léonie porte sa fille endormie. Son mari porte le garçon. Ils marchent doucement dans les rues grises pour ne pas réveiller les enfants. Cette nuit-là, Saint-Pierre s'endort sous une pluie de cendres bercée par le grondement du volcan. Près de 30 000 personnes ferment les yeux. Le piège s'est refermé.

0: On écoutait Jojoa et Lieutenant Nicholson avec Auguste Siparis. Louis-Auguste Siparis est né au Prêcheur en Martinique. C'est l'un des trois survivants connus de l'éruption du 8 mai 1902 de la montagne Pelée en Martinique, qui est le sujet de leur H cet après-midi sur RTBF La Première.
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2: Aujourd'hui, je vous raconte leur H de Saint-Pierre, la plus belle ville des Antilles. Au printemps 1902, la montagne Pelée se réveille au-dessus d'elle. Elle gronde, elle crache la cendre et le feu, elle tue déjà. Les habitants veulent fuir, mais on les rassure, on les retient. Le gouverneur lui-même vient s'installer en ville pour montrer qu'il n'y a aucun danger. Le matin de l'ascension, près de 30 000 personnes se réveillent dans une cité condamnée. Nous y voilà. Le 8 mai 1902, au matin, le jour de l'ascension. Malgré la peur, malgré la cendre, la ville s'éveille comme elle peut. C'est jour de fête. Les cloches sonnent, les boutiques ouvrent. Au marché, on installe les étals de fruits. Dans les cuisines, on prépare le repas. Dans la cathédrale, les fidèles s'assemblent déjà pour la première messe. Dans la rade, il y a une quinzaine de navires à l'ancre. De grands voiliers, des vapeurs venus d'Europe et d'Amérique. L'un d'eux vient tout juste d'arriver après une longue traversée. Ses passagers sont sur le pont. Ils découvrent Saint-Pierre, la montagne qui fume au-dessus. Ce spectacle étrange est magnifique. Ils sont contents d'être arrivés. Ils se disent qu'ils descendront à terre tout à l'heure. Sur les autres navires, les marins s'activent. Certains regardent la montagne là-haut avec inquiétude. Mais on charge, on décharge. La vie continue. Quelque part en ville, un employé du télégraphe est à son poste. Il échange des messages avec Fort-de-France, au sud. Une conversation banale, par-dessus les fils. Des nouvelles, des chiffres, la routine, quoi. Léonie a fini d'habiller ses enfants. Elle range sa cuisine. Tout à l'heure, ils iront à la messe tous ensemble. Elle pense à la robe qu'elle doit terminer pour une cliente. Elle pense à 1000 petites choses ordinaires. À la vie, quoi. Et tout autour d'elle, dans toute la ville, c'est la même chose. En 7 minutes, près de 30 000 personnes vivent leur dernier instant sans le savoir. À la cathédrale, les fidèles entonnent un cantique pour l'ascension. Au marché, les marchandes pèsent les mangues et plaisantent entre elles. Sur les quais, des pêcheurs rentrent avec leurs prises. Les campagnards, venus chercher refuge, dorment encore, entassés chez les cousins. Les enfants jouent dans le caniveau avec la cendre grise, comme de la neige. Une vieille femme balaye son perron. Un homme boit son café, debout sur le pas de la porte, les yeux levés vers la montagne. C'est une matinée comme une autre. C'est la dernière. Il est 7h52. Là-haut, la montagne Pelée explose. Mais attention, ce n'est pas une éruption comme on l'imagine. C'est pas de la lave rouge qui coule lentement et qu'on peut fuir, non. Ce qui sort de la montagne ce matin-là est bien pire. C'est une chose que la science connaît mal à l'époque. Une chose à laquelle on donnera bientôt un nom, à cause de Saint-Pierre, justement. Une nuée ardente. Imaginez. Le flanc de la montagne se fend. Il en jaillit un immense nuage noir et rouge. Un nuage de gaz, de cendres et de roches en fusion chauffées à plus de 1000 degrés. Mais ce nuage ne monte pas dans le ciel, non, il fait l'inverse. Trop lourd, trop dense, il retombe et dévale la pente vers la ville à une vitesse foudroyante. Plus de 100 km par heure. Un mur de feu et de gaz brûlant qui roule sur la mer de cendres. Entre la montagne et la ville, il n'y a que quelques kilomètres. Faites le calcul. Le nuage met moins d'une minute à atteindre Saint-Pierre. Moins d'une minute. C'est ce qu'il reste aux 30 000 habitants. Le temps de lever les yeux, Le temps de comprendre, peut-être, dans un dernier éclair d'horreur. Pas le temps de fuir. Pas le temps de prier. Pas le temps de serrer son enfant contre soi. Léonie entend un grondement épouvantable. Elle se précipite vers la fenêtre. Elle voit le ciel devenir noir. Elle voit le mur de feu descendre sur la ville. Elle a juste le temps d'appeler ses enfants et puis... La nuée ardente entre dans Saint-Pierre. En une minute, peut-être deux, tout est fini. Le souffle brûlant rase la ville. Il abat les murs, arrache les toits, couche les arbres. La chaleur est telle que tout s'enflamme d'un coup. Le bois, les vêtements, les cheveux, le verre fond. Les cloches de la cathédrale fondent. Les corps sont foudroyés sur place en une fraction de seconde par cet air à 1000 degrés qui brûle les poumons dès la première aspiration. Toute la ville, en même temps. Les fidèles dans l'église, les marchands au marché, le gouverneur et son épouse, les enfants dans les rues, Léonie et les siens, près de 30 000 personnes effacées en l'espace de 2 minutes. Dans la rade, c'est pas mieux. Le nuage de feu balaie aussi la mer et les navires. Les voiles s'embrasent d'un coup, les ponts prennent feu. Le bois, les cordages, les hommes, les marins sautent dans une mer qui semble bouillir, couverte de cendres brûlantes. Le navire arrivé le matin même devient un brasier. Il brûlera pendant des heures. Quelques rares passagers et marins, horriblement brûlés, en réchapperont par miracle et raconteront l'enfer. La plupart périssent. Presque tous les bateaux de la rade sont détruits, incendiés, coulés. Un seul, gravement brûlé, à moitié en flammes, parviendra à s'arracher de l'enfer et à gagner le large pour donner l'alerte au monde. Et le télégraphe ? À Fort-de-France, l'employé qui bavardait avec son collègue de Saint-Pierre voit soudain la ligne se taire. En plein milieu d'un mot, le fil est mort. De l'autre côté, il n'y a plus personne. Quand la nuée ardente se dissipe enfin, il n'y a plus de Saint-Pierre. Il n'y a plus rien. Plus de petit Paris des Antilles, plus de théâtre, plus de café, plus de jardin. Juste un immense champ de ruines fumantes, des murs noircis, des décombres, et un silence terrible, total, écrasant. Le silence d'une ville morte. Plus tard, on retrouvera dans les ruines des horloges arrêtées. Toutes à la même heure, 7h52, l'instant exact où le temps s'est arrêté à Saint-Pierre. L'alerte met du temps à parvenir au reste du monde. Le navire rescapé, à demi calciné, atteint une île voisine et raconte l'impensable. Saint-Pierre n'existe plus. Oh, d'abord, on ne le croit pas, non, c'est impossible. Une ville entière, la plus grande de la Martinique, la fière capitale rayée de la carte en quelques minutes. 30 000 personnes, mortes d'un coup. Non, ça ne se peut pas. On pense à une exagération, à une rumeur de marins terrorisés. Les premiers télégrammes qui partent vers la France, vers le monde, on les lit avec incrédulité. Bientôt, il faut se rendre à l'évidence. C'est vrai. Tout est vrai. Le monde, sidéré, découvre l'ampleur de la catastrophe. De Fort-de-France, plus au sud, on envoie des bateaux de secours vers Saint-Pierre. Et ce que découvrent les sauveteurs en approchant dépasse tout ce qu'ils auraient pu imaginer. La ville fume encore. Les ruines sont brûlantes par endroits incandescentes. L'air est irrespirable, chargé de cendres et d'une odeur atroce que les sauveteurs n'oublieront jamais. Et partout, partout, des corps. Dans les rues, dans les maisons effondrées, dans l'église, au marché, autour des étals renversés. Des milliers et des milliers de corps, figés dans la posture où la mort les a saisis. Les secouristes avancent dans ce cauchemar, un mouchoir sur le visage. Ils appellent, ils fouillent, ils retournent les décombres, ils cherchent un visage connu, un signe de vie, n'importe quoi, mais personne ne répond. Comment quelqu'un aurait-il pu survivre à ça ?
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0: Après les Doriadés, c'était les volcans. Aujourd'hui, dans leur hache, la montagne pelée, le jour où Saint-Pierre disparut. La suite de ce récit est à venir, mais d'abord, on s'informe sur vos conditions de circulation cet après-midi.
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3: Avec un petit coup d'œil du côté de l'E40, puisqu'il y a ce chantier à Wotem qui, chaque jour, pose problème. Aujourd'hui, bien sûr, on ne peut pas y échapper. Vers Bruxelles, entre Marchon et Wotem, 10 minutes actuellement. Vers Aix-la-Chapelle, entre Longsaint et Wotem, une vingtaine de minutes. Patience donc si vous êtes quelque peu coincé là-bas. Attention à ces vaches qui se baladent dans la bretelle de l'échangeur entre le 25 Liège-Namur et le 411, à hauteur de Longlier, en direction de Namur. Prudence pour le reste, ça se passe bien, y compris du côté des transports en commun.
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13: Aujourd'hui, je vous raconte l'heure H de Saint-Pierre. Le 8 mai 1902, à 7h52, la montagne pelée a explosé. Pas de la lave, mais un nuage de gaz et de cendres à 1000 degrés, qui a dévalé la pente et englouti la ville en 2 minutes. Près de 30 000 morts, la plus belle cité des Antilles, effacée. Quand les secours arrivent, ils ne trouvent que des ruines et des cadavres, aucun survivant. Pourtant, dans les décombres, une histoire incroyable est en train de se jouer. Pendant des jours, les secouristes fouillent les ruines de Saint-Pierre. Ils retournent les décombres, maison par maison, rue par rue. Des corps, encore des corps, rien que des corps. Et puis un jour, une rumeur remonte des hauteurs de l'île. Une rumeur impossible. Un homme serait arrivé dans un village à pied, couvert de brûlures, sorti de la ville morte. Et cet homme parle. Il s'appelle Léon Compère Léandre. C'est un cordonnier de Saint-Pierre. Ce matin du 8 mai, il était assis sur le pas de sa porte, en bordure de la ville. Quand la nuée est passée, il a senti d'un coup une chaleur épouvantable. Ses bras, ses jambes, son corps tout entier s'est mis à brûler. Autour de lui, des jeunes gens sont tombés morts en une seconde, sans un cri. Lui, non. Ah, il comprend pas pourquoi. Couvert de brûlures, à l'agonie, mais vivant. Il a trouvé on ne sait quelle force pour se lever, pour s'arracher à cet enfer. Il a fui la ville morte et marché les kilomètres, le corps en feu, jusqu'à un village plus haut dans les terres. Plus tard, il racontera ce qu'il a vu. Ce silence soudain, ces gens qui s'effondrent sans un mot, cette pluie de feu. Son témoignage glace le sang. Un survivant, un seul, sur 30 000. Les journaux du monde entier s'emparent de son histoire. On se dit que le destin a rendu son miraculé et que forcément, il n'y en aura pas d'autre. Comment pourrait-il y en avoir d'autres ? Eh bien, il y en a un autre. Plusieurs jours après la catastrophe, des sauveteurs fouillent les ruines de la prison en haut de Saint-Pierre. Tout est détruit, calciné, comme partout ailleurs. Et soudain, ils entendent quelque chose, une voix faible, des gémissements qui montent de sous les décombres. C'est impossible. C'est impossible et pourtant quelqu'un est vivant sous les ruines de la prison. Les secouristes creusent, ils dégagent les pierres et ils découvrent une petite cellule à moitié enterrée, un cachot. Une cellule de punition taillée dans la pierre épaisse, sans presque aucune ouverture, juste une petite grille étroite qui donnait du mauvais côté, à l'opposé de la montagne. Et à l'intérieur de ce cachot, recroquevillé, brûlé, à demi-mort de faim et de soif, il y a un homme vivant. Il s'appelle Ludger Silbaris, un habitant de Saint-Pierre arrêté pour bagarre et qu'on avait jeté au cachot pour le punir, enfermé tout seul dans cette cellule de pierre au moment de l'éruption. Vous comprenez l'incroyable ironie de cette histoire. Ce matin du 8 mai, 30 000 personnes libres se promenaient dans la ville sous le soleil. Elles sont toutes mortes. Et l'homme qui a survécu, c'est le prisonnier. Celui qui était enfermé, celui qu'on avait puni. Ce sont les murs épais de la prison, justement, qui l'ont protégé du souffle du feu. Quand la nuée ardente a balayé Saint-Pierre, Silbaris était au fond de son trou. Il a d'abord entendu un grand fracas, puis plus rien. La lumière du petit jour a disparu, et une vague de chaleur effroyable est entrée par la grille. De l'air brûlant qui a dévoré son dos et ses jambes à travers ses vêtements. Il a hurlé, il s'est jeté contre le fond du cachot. Il a uriné sur ses habits pour tenter d'étouffer le feu sur sa peau. Il a fait tout ce qu'il a pu pour survivre à ces quelques secondes d'enfer. Il a cru mourir mille fois. Mais les pierres épaisses, elles, ont tenu. Et puis, le silence est tombé. Un silence absolu. Pendant des jours, seul, gravement brûlé, dans le noir total, Ludger Silbaris attend. Il a soif, il a faim. Ses brûlures le font horriblement souffrir. Il appelle de toutes ses forces, encore et encore. Mais personne ne répond. Il n'entend rien. Pas un bruit, pas une voix, pas un pas. Il ne sait pas que dehors, il n'y a plus personne pour l'entendre. Que toute la ville est morte. Il croit qu'on l'a oublié, qu'il va crever là, au fond de ce trou, comme une bête. Il attend encore et encore. Jusqu'à ce que, enfin, après plusieurs jours, des sauveteurs passent près des ruines de la prison et entendent cette voix impossible monter dessous la pierre. Silbaris est sauvé. Il est gracié, bien sûr. Quel sens cela aurait-il de garder en prison le miraculé de la montagne pelée ? On le soigne et son histoire fait le tour de la planète. Désormais, le monde entier connaît le nom de Saint-Pierre. La catastrophe a frappé les esprits comme peu d'événements. Une ville entière anéantie en 2 minutes. Dans les journaux, on ne parle que de ça. La France est en deuil. L'Amérique envoie des navires chargés de vivres et de médicaments. De partout arrivent des secours, des dons, de l'argent, des bras. On vient porter assistance aux quelques survivants de l'île, à tous ceux qui ont perdu les leurs. On vient aussi observer, étudier, comprendre l'impossible. Des savants débarquent en Martinique pour examiner la montagne et ce qu'elle a fait. C'est à cette occasion qu'un géologue français étudie de près ce phénomène effrayant, ce nuage de feu qui retombe et roule au sol au lieu de monter dans le ciel. Et c'est lui qui lui donne ce nom qu'on emploie encore aujourd'hui, la nuée ardente. Ce type d'éruption brutale, explosif, foudroyant, celui qui ne laisse aucune chance, les volcanologues lui donneront un nom tiré de la montagne elle-même. Partout sur la planète, on parle aujourd'hui d'éruption de type Péléen, du nom de la montagne Pelée. Désormais, quand un volcan présente les mêmes signes, on sait ce qui peut arriver. On surveille, on évacue, on ne fait plus l'erreur de Saint-Pierre. Par son malheur immense, cette ville a appris au monde entier à se méfier des volcans. Ses 30 000 morts, on sent le vouloir, sauvé d'innombrables vies après eux. Quant à Luigi Silbaris, sa vie bascule. Le prisonnier brûlé devient une célébrité mondiale. Un grand cirque américain l'engage et le fait voyager de ville en ville à travers les États-Unis, présenté comme le seul homme à avoir survécu à la fin du monde. On vient le voir, on regarde ses cicatrices, on écoute son histoire. Le miraculé du cachot finit ses jours loin de son île en montrant au public les marques que la montagne pelée a laissées sur sa peau. C'est une étrange destinée. Un homme qu'on avait enfermé pour le punir et que sa prison a sauvé. Un condamné devenu le symbole de la survie. Partout où il passe, on l'applaudit, on s'émerveille. Mais lui seul sait vraiment ce qu'il a vu, ou plutôt ce qu'il a entendu, au fond de son cachot. Le grondement, puis le feu, puis ce silence terrible d'une ville de 30 000 âmes, éteinte d'un seul souffle. Il porte ça en lui, sous ses cicatrices, jusqu'à la fin. La mémoire d'un monde disparu, dont il est l'un des derniers témoins. Et la ville, elle, Saint-Pierre ne s'est jamais vraiment relevé. On l'a un peu reconstruite plus tard, modestement. Mais la grande cité brillante, le petit Paris des Antilles, n'est jamais revenu. Le cœur de la Martinique s'est déplacé vers le sud, vers Fort-de-France, qui est devenue la grande ville de l'île. Celle qu'elle est encore aujourd'hui. Quant à la montagne pelée, elle est retombée dans son sommeil. Elle veille toujours là-haut, au-dessus des ruines. On la surveille désormais. On ne la sous-estime plus jamais, car on sait ce dont elle est capable. Il a fallu aussi s'occuper des morts. Ils étaient trop nombreux. On ne pouvait pas les enterrer un par un, leur donner à chacun un nom, une tombe, une prière. Près de 30 000 personnes. Des familles entières dont il ne restait plus personne pour les pleurer. On a dû se résoudre à des fosses, à de grands feux, à ensevelir la ville avec ses habitants. Saint-Pierre est devenu son propre tombeau. Aujourd'hui, Saint-Pierre est une petite ville tranquille, posée au pied du volcan. On y vient en visiteur. On s'y promène parmi les vestiges. Les ruines du grand théâtre, dont il ne reste que quelques marches et des pans de murs. Les restes de l'église. Et surtout, un petit bâtiment de pierre, trapu, à moitié enfoui, que les gens viennent voir de loin. C'est le cachot. La cellule de Luigi Silbaris. Elle est toujours là, intacte ou presque. Ces murs épais qui ont sauvé un homme quand une ville entière brûlait. On peut s'en approcher, glisser un œil par la petite grille et imaginer ce qu'a vécu cet homme seul dans le noir pendant que là-dehors, en 2 minutes, 30 000 vies s'éteignaient. Il y a dans les ruines de Saint-Pierre quelque chose qu'on n'oublie pas. Une leçon gravée dans la pierre noircie. Une ville qui se croyait éternelle. Une montagne lui a appris le contraire, un matin d'ascension, à 7h52. Une dernière chose, le cordonnier, le prisonnier, 2 survivants, 2 hommes, c'est ce qu'on retient partout, mais c'est incomplet. Ils étaient 3. La 3e, presque personne ne connaît son nom. C'est une enfant. Une petite fille de Saint-Pierre, elle s'appelle Avivra da Ifril. Ce matin du 8 mai, sa mère l'envoie faire des courses à la boulangerie, à 2 pas de la maison. En chemin, la petite lève les yeux vers la montagne, et ce qu'elle voit là-haut, cette lueur, ce bouillonnement lui fait peur. Une peur d'enfant, immédiate, sans calcul, sans commission d'expert. Alors elle ne rentre pas à la maison, elle court vers la mer. Elle saute dans la petite barque de son frère et elle rame de toutes ses forces vers une grotte marine où elle a l'habitude de jouer, un peu plus loin sur la côte. Elle rame encore quand le ciel explose derrière elle. La chaleur la rattrape, lui brûle le dos, embrase le bois de la barque et puis le monde s'éteint. On la retrouvera plus tard, dérivant en pleine mer, inconsciente, brûlée au fond de sa barque à moitié calcinée. C'est un navire français qui la repêche. Elle est vivante. Elle racontera son histoire aux journaux qui la publieront jusqu'en Amérique. Puis, on perdra sa trace. On ne sait pas ce qu'elle est devenue. 30 000 personnes sont mortes à Saint-Pierre parce qu'on leur a dit de ne pas avoir peur. Les adultes ont écouté le gouverneur, les savants, le journal, le curé, tous ceux qui savaient. La petite fille, elle, elle a écouté la montagne. Voilà pour ce récit que j'ai eu le plaisir de partager avec vous grâce à la plume de John-Henri Brichard et la collaboration des équipes de LDV Productions.
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0: Merci pour votre écoute. Rendez-vous demain pour un autre épisode de L'Heure H. Et tout de suite sur la première, c'est d'entrer sans frapper, juste après le journal de 16h et un point météo.
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12: Bonjour tout le monde, la perturbation de pluie attendue aujourd'hui a finalement fini par glisser vers l'Allemagne, laissant la Belgique plus au sec que prévu. Alors néanmoins, quelques ondées peuvent s'échapper sur le sud et l'extrême est cet après-midi, mais ailleurs le temps restera sec, le tout avec un ciel bien nuageux au sud du sillon Sambre-et-Meuse et plus lumineux au nord. Ensuite, ce soir et cette nuit, le ciel sera simplement voilé avant que des nuages bas n'arrivent le long de la frontière française en fin de nuit. Côté température, il fera doux aussi, de 13 à 16 degrés pour les minima. Et on termine avec demain, mercredi, ce sera plutôt nuageux en matinée. Par contre, beaucoup plus lumineux en après-midi, même si on pourrait avoir quelques ondées sur les Hautes-Fagnes. Le tout avec des températures en hausse pour demain, de 23 à 27 degrés.
13: Bonjour à toutes et tous. À 16h, l'essentiel de l'actualité, cette découverte d'un deuxième corps à Onhué en province de Namur, près de la N97. Hier, le corps d'un petit garçon a été découvert. Il s'agirait de Timéo, 5 ans, disparu avec son papa au mois de juin. Tout semble indiquer que l'on a retrouvé le corps de ce dernier. Écoutez le procureur du roi de Namur en conférence de presse il y a une heure.
14: Ce matin, on a découvert de nouveau, près du lieu de découverte du corps de l'enfant, le corps d'un adulte, dont on peut raisonnablement penser, avec un degré de certitude très élevé, qu'il s'agit de Brian Brigou. Ce soir aura lieu l'autopsie des deux corps. Pour l'instant, nous n'avons pas d'informations supplémentaires sur le déroulement des faits, sur les causes ou les circonstances, et c'est l'objet de l'enquête.
13: Dans l'actualité aussi, les bourgmestres de Saint-Gilles, Anderlecht et Forêt réclament un plan d'action fédéral pour lutter contre la violence liée au trafic de drogue à Bruxelles après plusieurs fusillades récentes. Réunis ce matin avec le ministre de l'Intérieur Bernard Quintin, ils demandent notamment davantage de policiers fédéraux et de renforts pour les zones bruxelloises. Le ministre reconnaît une urgence nationale et promet d'évaluer de nouvelles mesures sans toutefois garantir des moyens supplémentaires. Les bourgmestres insistent aussi sur la nécessité de renforcer la lutte contre le trafic de drogue, notamment au port d'Anvers, et de mieux coordonner les services de police et les douanes. 11 jours après l'incendie qui a ravagé 3300 hectares dans les Hautes-Fagnes, on en sait désormais un peu plus sur les causes. Cet après-midi, le parquet de Liège a communiqué, les enquêteurs examinent plusieurs pistes, mais selon les premiers éléments, le départ de feu pourrait être lié à l'utilisation d'un engin agricole à proximité. Mais cette hypothèse doit encore être vérifiée. Deux experts spécialisés en incendie et en roulage ont été mandatés. Leur rapport pourrait prendre plusieurs mois. À ce stade, aucune cause définitive n'est établi. L'enquête pour incendie involontaire se poursuit. Voilà pour ce flash d'information. Excellente fin de journée à notre écoute.
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15: Il est 16h03, c'est entré sans frapper. Il y a Vianney, il y a Marie-Agnès Baupin. Merci beaucoup de nous retrouver une saison de plus sur la première dans ce studio. Il y a Sophie Frison, bonjour.
16: Bonjour Jérôme.
15: C'est Bagarre dans la discothèque et face à vous...
17: Qu'est-ce qu'il y a ?
15: Il y a Joël Scorry.
17: Vous me donnez envie de vivre.
16: Ah, oh, c'est beau.
15: Je le sais. Mais je suis content que vous le disiez pour la première fois publiquement.

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1: Donc vous l'avez vu, le monde est un tout petit peu anxiogène hein, pour le moment. Si vous en voulez
2: la preuve,
1: il faudra écouter le 17h d'Hélène tout à l'heure. Et cet été a malheureusement été, vous l'avez vu bien sûr, marqué par d'importants incendies un peu partout, hein, même chez nous. Quel titre de chanson, Sophie Frison. Placarderiez-vous aux abords de toutes les forêts comme mesure de prévention? Joker, Joker.
3: Directement.
1: Fois combien?
3: Fois 3.
1: D'accord.
3: Si seulement une pancarte pouvait empêcher les incendies de forêt. Mais manifestement, ne jetez pas vos mégots, ne faites pas de barbecue, risque d'incendie, ça suffit pas. À ce stade, je pense qu'il faut arrêter de prévenir les gens, hein. Il faut les effrayer. À l'entrée des forêts, il faudrait mettre les mêmes images que sur les paquets de clopes. Un écureuil intubé, un chevreuil sous respirateur, un hibou devant un tas de cendres avec écrit « Cody voulait juste faire griller 2 saucisses ». Maintenant, le petit écureuil n'a plus de maison. Bref, si je devais trouver un titre qui préviendrait les gens de ne pas foutre le feu aux arbres, de ne pas fumer, de ne pas rouler bourré, de ne pas aller tremper sa flanche partout sans capote, et de continuer à écouter Jérôme Collin et sa joyeuse bande de chroniqueurs sur RTBF La Première, ce serait celui-là. You can't touch this.
1: Ah bien! You can't touch this, vous pouvez pas toucher à ça,
3: non.
1: C'est précieux.
3: Voilà, donc c'était en 89.
1: Ouais, et ça, ça fait encore plus mal, c'est MC Hammer, bien sûr, avec You Can't Touch This. MC Hammer qui avait inspiré Disney pour le personnage d'Aladdin.
3: Oui,
1: madame.
3: Et Joël... qui était inspiré de Rick James en 81 avec Super Freak.
1: Exactement. Joël Scarif, vous avez mieux. Cet été a malheureusement été marqué par d'importants incendies. Quel titre de chanson placarderiez-vous aux abords de toutes les forêts comme mesure de prévention?
2: C'est un joyau de notre pays. Moi, je suis comme notre roi, hein. Je suis triste pour les fans, un joyau de notre pays. Notre roi a su trouver les mots quand il ne faut pas en trouver trop d'affilée, il s'en sort super bien. Alors, un avis à placarder aux abords des forêts pour éloigner les incendies. Est-ce qu'on veut s'adresser au changement climatique? Cher changement climatique, passe ton chemin, va bricoler des tsunamis et des tremblements de terre de l'autre côté de cette dernière. Ou bien est-ce qu'on veut s'adresser aux gens imprudents qui allument sans arrêt des allumettes et qui les abandonnent dans la forêt sans le faire exprès? J'ai une solution.
1: Ah.
2: Que me susurre dans le vent un type qui a le sens des grands espaces. This land is your
1: land. This land is my land. C'est Bob Dylan qui reprend Woody Guthrie ici. Hein,
2: exactement, en 1961, quand il arrive à New York, effectivement, un vieillard religieux américain repris lui-même par Woody Guthrie lui-même, etc., etc. Et voilà, c'est aussi simple que ça, cette terre, c'est la tienne, celle qui te porte, ou que tu ailles, c'est la même, où pousse le froment, où pèsent les moutons, où les hommes s'aiment et se déchirent. Ma terre est ta terre, aussi sûre que ma mère est en terre. Cette terre, elle est...
1: C'est le premier bagarre de l'année.
2: C'était pour l'allitération, c'était joli. Cette terre, elle est à toi, prends-la avec soin dans tes bras. Voilà. Et c'est un live très beau en 61.
1: Très très bien, comme je l'ai dit au début de cette émission, le monde est anxiogène, je choisirai toujours les chansons les plus joyeuses. 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

0: 16h09, c'était donc MC Hammer avec You Can't Touch This. Bon, moi, ça m'a fait foutre bien.
1: Ouais. 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
0: Et vous avez perdu ce point, une mauvaise nouvelle, c'était un x3. Donc Sophie a 3 et vous avez rien.
3: Jusqu'à présent.
0: Joël.
4: Elle m'a kické.
0: Ce 25 août, on célèbre les 40 ans d'un album absolument cultissime, l'album Graceland de Paul Simon, hein, son album sud-africain en l'occurrence. Quelle est la plus belle chanson de cet album Graceland de Paul Simon? Vous avez l'air sûr de votre...
5: Non, pas du tout. En fait, c'est un...
0: Est-ce que vous avez pris Diamonds on the Sole of Her Shoes?
5: Qu'est-ce qu'il y a?
0: Est-ce que vous avez pris cette chanson-là?
5: Pourquoi?
0: Je vous demande.
5: Merde. Je crois que j'ai foiré mon truc. Dites-moi pourquoi vous posez la question. Je pratique l'échangisme.
0: Quel joker?
5: Cette question.
0: Échangisme. Ah oui, carrément.
3: What the hell?
0: Donc, vous allez vous octroyer la réponse de Sophie Frison. Oui. Vous pouvez lui donner votre feuille, Sophie. Et ensuite, elle vous donnera le texte qu'elle a rédigé. Pour vous.
5: C'est moi qui commence à lire.
0: Donc Joël, tu dois lire le texte que Sophie avait prévu pour elle,
3: chronique.
0: Évidemment, avec sa réponse à elle. Je vous répète la question. Donc la plus belle chanson de l'album Graceland, s'il vous plaît.
5: Certains diront que Graceland est le meilleur album de Paul Simon, qui a eu la bonne ou mauvaise idée de partir en Afrique du Sud en plein apartheid, malgré le boycott culturel de l'époque.
0: C'est une polémique.
5: Alors, Graceland arrive après une carrière solo digne d'une mi-molle et redonne à Paul le regain d'énergie dont il avait besoin. Parce qu'il n'était pas en forme, il traversait la crise de la quarantaine dont il parle ici. If you'll be my bodyguard, I can be your long. Et je le comprends tellement. Les divorces, les enfants qui grandissent, qui se permettent un beau matin de te dire « Ouais, ça va, frère ?» Frère, il m'a appelé frère, lui qui sait même pas encore faire ses lacets. Mm-hmm. Et puis à la quarantaine, il y a le corps qui se permet aussi des choses tout à coup. D'ailleurs, s'il pouvait parler, il dirait « Ouais, je groge, ça va, avec un S, pas trop fatigué. Mm-hmm. » Donc voilà, après tout ça, je peux comprendre Paul Simon, complètement déprimé, qui part voir en Afrique du Sud, s'il y est, et revenir avec 16 millions d'exemplaires vendus.
0: Exactement.
5: Tu m'étonnes qu'il va mieux. Je crois que je vais aussi aller faire un tour là-bas. If you'll be my
0: bodyguard, I can be your lawn. Et la chanson s'appelle
5: You Can Call Me Al. Voilà. Et elle est très marrante, cette chanson. Très chouette anecdote.
0: Super.
5: Vous connaissez l'anecdote?
0: Non.
3: Oui. Pourquoi on l'a appelée Al?
5: Oui, alors c'était une soirée, à une partie, mais tu te souviens à la partie de qui?
3: Oui, j'y étais. On avait
0: on
3: un an.
0: On racontera cette anecdote plus tard, les filles. Sophie Frison, meilleur album, meilleure chanson de Graceland, sauf que vous allez vous devoir la taper, évidemment, que que Joël Scoril a écrit pour vous.
3: C'est en bleu, échangisme. Oui. Coucou, c'est moi, Soso, je suis une femme de scène et de médias brillantes et ensorcelantes, comme un énorme gros lustre à pampille toujours allumé. Mais je suis aussi fragile. Prends garde à mes cristaux sublimes. Je ne cherche pas vraiment l'âme sœur, mais tu peux tout de même m'envoyer ton CV et une lettre de candidature par WhatsApp au 0410 pour répondre à votre question. Bah, j'ai eu envie de laisser l'avantage à notre pauvre Jojo, qui est quand même sur le retour, hein, sur qui on n'a plus trop envie de miser, et dont la vieille cervelle grince comme une porte de cuisine. Oh, je suis méchante. Donc, je lui laisse la meilleure chanson de l'album, qui est évidemment You Can Call Me Al.
0: Ben ouais.
3: Parce que cette chanson rebondit comme sur un ballon sauteur. Poum, poum, poum. Ça, c'était pas écrit. Et pour moi, je prends une chanson qui est bien, mais moins bien. Et que voici.
5: C'est un drôle d'argumentaire que tu as écrit, Sophie.
3: Mais moi, j'aime bien.
0: Chanson,
3: je
0: crois Diamonds on the Soul of the Shoes, je trouve. Mais on écoute You Can Call Me Al, plus joyeuse.
5: Bah évidemment, c'est comme ça.
3: Oh non.
0: Oui, on va sur la
3: jouer. Oh, bah tu mérites.
5: Mais oui, parce
0: Joël
5: que
0: a le point.
5: J'ai échangé avec soin.
0: On écoute Paul Simon,
5: oui, c'est
0: extrait de Graceland. Ah, Joël a le point.
5: That's
0: oui, oui, Sophie.
3: Ah, je lui ai... Ah, oh, oui, d'accord. Mais bravo.

C'est 3-1 dans Bagarre dans la discothèque. Les questions sont posées sur la page Facebook de La Première. C'est le jour de Joël Scorils. Hein. Vous savez, c'est pas toujours facile pour moi. Il y a Paul Simon avec You Can Call Me. Allez, réécoutez cet album Graceland qui a 40 ans. Vous avez un point, Joël. Vous avez 3 points, Sophie. Et la suite, c'est tout de suite.

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7: Ah, c'est les deux questions que j'aime bien aujourd'hui. Il est 16h18, Sophie Frison, vous savez, c'est une nouvelle saison qui commence pour entrer sans frapper, et puis pour tout le monde, hein, au boulot. Quelle chanson parle du début de quelque chose ?
8: Mais on parle souvent de début de relation. Eh bien moi, c'est un début de célibat. Les armoires sont vidées, il y a plus de place dans mon lit, et je peux enfin allègrement... pété.
7: Ah oui.
8: Le célibat, c'est aussi le commencement des dates. Mon dernier remonte à une époque où on ne savait pas ce que FFP2 voulait dire. Et jadis, vous vous souvenez, quand on rencontrait quelqu'un, bah, y avait un peu de mystère, on savait rien de lui. Aujourd'hui, il y a Instagram, Google, Google Maps, LinkedIn, avant même de l'avoir rencontré, le mec, tu sais où il travaille, mm-hmm. où il habite, quel genre de meuf il like, s'il court des semi-marathons, et surtout, à quoi ressemble son ex en bikini. Donc, t'arrives au premier date et tu dois faire semblant de rien
7: savoir. De pas savoir.
8: Exactement. T'as des enfants ?
9: Ouais, il a deux gosses, dont un ado qui pue des pieds.
8: Et ça fait longtemps que t'es séparée ?
9: 15 août 2024, et elle a retiré toutes vos photos de 17.
8: Vous êtes restée en bon terme ou...
9: Ben, suite à un gros problème avec elle, un beau jour, j'ai vu noir, j'ai pété un cap, et je l'ai malheureusement tuée.
8: Ah ben j'ai quand même appris un truc, ça va. En fait maintenant, un premier date, c'est plus pour faire connaissance, non. C'est vérifier les informations. Alors je sais pas encore ce que le célibat me réserve, mais ce qui est sûr, c'est que je commence une nouvelle vie.
7: Les débuts de Depeche Mode.
8: Oui, 81.
7: Avec, New Life, tout, oui. tout début de Depeche Mode.
10: Mais c'est toi, 80, tes chansons.
7: Oh, New Life. Elle
10: oui,
7: est bien animée.
10: C'est 80.
7: Exactement. Joël Scorils, vous. Ah, c'est une belle chanson, New Life de Depeche Mode. Et c'est joyeux en plus. C'est une nouvelle saison qui commence. Quelle chanson parle du début de quelque chose ?
10: Ben ici, moi, je jouerais bien ma carte fois un milliard. Mais évidemment, vous ne l'avez pas construite, cette carte-là.
7: Non, il n'y a pas.
10: Parce que d'abord, j'ai eu du mal à trouver de quel commencement parler. Et puis, j'ai trouvé le meilleur et le plus doux et le plus joli commencement de ces derniers temps dans ma petite vie de vieille bonne femme. Vous savez pas quoi ? On va emménager dans une maison avec mon Julot.
7: Oui.
10: C'est une très bonne histoire. Pour qu'on comprenne tous bien à quel point c'est une bonne histoire, sachons que mon petit ami et moi, nous sommes ensemble depuis 31 ans, mais avec un break de 29 ans.
7: C'est vrai.
10: On est sortis ensemble à 17 ans, puis on n'est plus sortis ensemble pendant 29 ans, et puis de nouveau. Et là, l'hiver prochain, on va s'installer dans notre maison à nous. Et ça, c'est un commencement absolument merveilleux. Et à nous deux, on a une chanson fétiche qui parle très bien de ce nouveau commencement.
7: Our house is a very fine house. Ouais. C'est Crosby, Stills, Nash and Young.
10: Voilà, une maison avec un feu de bois, des fleurs fraîches dans un vase, deux chats, bon chez nous ça sera deux chiens, et puis ceci, Love used to be so hard, now everything is easy because of you.
7: Ouais, oh là là là là.
8: C'est l'antipode de ce que j'ai écrit. Hein.
7: Sophie, y a de la joie d'un côté d'emménagement, il y a la joie du célibat de l'autre, hein, même si c'est deux aventures différentes. Our House, Crosby,
10: Stills, Nash and Young. Un milliard, restez ma carte.
7: J'avais
10: un milliard.
7: J'avais promis que je ne mettrais pas des chansons plus tristes, mais en même temps,
10: c'est une chanson triste, mais optimiste. Elle est belle.

0: Tout va aller maintenant qu'on a notre maison. Oh, House, Crosby, Stills, Nash & Young. Elle a deux points. Attention, elle revient à cette maison.
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0: Tiens, avec le célibat, on l'a vu, hein, le début de quelque chose est souvent la fin d'autre chose. Le début de saison, c'est aussi donc la fin des vacances. Quelle chanson parle de la fin de quelque chose, mais attention, sans regret ni tristesse. Quelle chanson parle de la fin de quelque chose sans regret ni tristesse?
2: Alors figurez-vous que mon choix de chanson aurait pu fonctionner pour la question précédente, celle qui parle du début de quelque chose, mais en vrai, quand quelque chose commence, vous venez de le dire, c'est qu'autre chose finit. Et c'est ce que raconte cette chanson.
3: Il venait d'avoir 18 ans, il était beau comme un enfant.
0: Dalida, il venait d'avoir 18 ans, pourquoi donc?
2: C'est le triomphe de la jeunesse, le début flamboyant de la conquête de tout, mais c'est surtout la fin de la jeunesse de la narratrice. Le constat pour une femme de 36 ans que, à la fois, elle séduit encore et en même temps, elle est déjà vaincue, déjà à l'automne de sa vie. Mais faisant ce constat, elle n'exprime pas de regret, elle vit la furtive aventure, découvre dans les bras du jeune amant un ciel superbe et observe simplement la rupture avec sa jeunesse à elle. Voilà, je l'ai laissé partir sans faire un geste, j'avais oublié simplement que j'avais deux fois 18 ans.
0: Voilà. Elle l'a oublié simplement.
2: Oui, tout à fait. Mais j'ai bien compris que j'allais pas gagner parce que c'est pas une chanson joyeuse. Mais elle est belle ou pas?
0: Non, c'est une belle chanson.
2: Elle est belle. Hein.
0: Sublime chanson. Sophie Frison, quelle chanson parle de la fin de quelque chose mais sans regret ni tristesse?
4: On est triste quand on a été heureux. Mais quand on s'est fait chier, on peut aussi être content que ça s'arrête.
0: Oui.
4: Parce qu'il y a quand même des fins qu'on devrait célébrer davantage. Un boulot de merde, un vocal de 4 minutes, la fin d'une gastro, une relation. On nous apprend toujours à tenir. Accroche-toi, n'abandonne pas, il faut se battre. Mais pourquoi? Parfois, abandonner, c'est juste avoir enfin compris. Hein.
0: Oui.
4: Moi, à partir de maintenant, dès qu'un truc ne me convient pas, je ne m'acharne plus.
0: Justin, ça, non?
4: Oui,
0: c'est
4: Timberlake. 5 garçons, 3 bye-bye et 26 ans pour comprendre qu'il faut parfois savoir partir à temps.
0: Ouais, depuis que j'ai vu le documentaire sur Janet Jackson, Justin Timberlake n'a plus accès à ce studio. Dalida.
4: Oh non.
0: Quel lâche.
4: C'est vrai?
0: Mon Dieu. Regardez ça, c'est terrible. Il a remis tout sur le dos de cette pauvre Janet Jackson. C'est horrible.
2: À quoi ça tient?
0: Dalida,
2: à quoi ça tient?
0: Très heureuse. 18 ans.

0: je pense que Pascal Sevran hein, est à la manœuvre. Hein,
1: ouais. Cette chanson. Avec une femme qui porte un nom d'homme aussi.
0: Venait d'avoir 18 ans de Dalida, qui est une immense chanson du répertoire français. Merci Sophie Frison.
2: Merci à vous.
0: C'est une égalité aujourd'hui.
2: Mais c'est bien.
1: Très belle rattrapada de ma part.
2: Joël, bravo Joël.
0: Joël Vourette, c'est là évidemment parce qu'on va la languer avec vous aujourd'hui. On va parler de quoi?
1: Des mots de la rentrée très normaux tels que « suis magré ». Voilà. Qu'est-ce qu'il y a?
0: C'est parti. Hein. On n'a fait aucun progrès pendant les vacances. On va parler donc des mots de la rentrée comme simagré. Bonjour Éric Russon.
3: Mais bonjour tout le monde.
0: Avec vous, on va continuer de parler cinéma.
3: Oui, je viens d'avoir 4 fois 18 ans.
4: Très bien. 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
0: Il est 16h30, il y a Eve, il y a Marie-Agnès, c'est entrée sans frapper, la deuxième partie, celle des invités. On va d'ailleurs parler cinéma aujourd'hui dans l'émission. Il y a Joël Scorils, bonjour Joël.
1: Bonjour.
0: Bonjour. On l'a la langue, j'aimerais même que vous m'expliquiez plus clairement ce qui va se passer.
1: Alors on va parler de caprice, simagré et surprise y afférente.
0: Y afférente.
1: Oui.
0: Très bien. Non, c'est là la langue, on va tourner autour de la langue française, bien sûr, avec
1: vous. Ah oui, c'est ça qu'on va faire.
0: Éric Russon, les sorties cinéma, parce que c'est parti, demain, c'est les grandes sorties cinoches de la rentrée.
3: On va plutôt tourner autour de la langue anglaise. Hein. Il y a quand même le nouveau Ridley Scott.
0: Ouais.
3: Il y a un nouveau film de Michael Sarnowski. C'est le mec qui avait fait Pig avec Nicolas Cage.
0: Oh oui, c'était bien.
3: Ah ouais. Eh bien, c'est mon film de la semaine, c'est La mort de Robin des Bois. Il y a aussi Jimpa et un petit film belge.
0: Qui s'appelle L'âge mûr. Et on va parler cinéma, justement, dans cette émission. Puisque notre invité dans quelques instants a eu un Golden Globe, il a eu un Oscar aussi pour avoir co-scénarisé Anatomie d'une chute avec Justine Triet. C'est Arthur Harari, il réalise hein, son troisième film, ça s'appelle L'Inconnu, c'est avec Léa Seydoux notamment, et c'est tout de suite dans Entrée sans frapper.
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0: Notre invité aujourd'hui dans Entrée sans frapper est donc Arthur Harari. Demain sort dans les salles L'Inconnu, bande-annonce.
8: 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J'ai vécu la même chose.

0: Notre invité aujourd'hui dans Entrée sans frapper est Arthur Harari. Bonjour Arthur.
1: Bonjour.
0: Bienvenue, vous signez votre troisième film, il y a eu d'abord Diamant Noir, puis Onoda, 10 000 nuits dans la jungle, et ce troisième film, il s'appelle L'Inconnu, il sort demain, c'est avec Léa Seydoux et Neil Schneider notamment. Je me permets de rajouter que vous avez aussi co-scénarisé Anatomie d'une chute, pour ça vous avez obtenu des récompenses absolument prestigieuses comme le Golden Globe, l'Oscar du meilleur scénario, en collaboration bien sûr avec Justine Trier, un César aussi du meilleur scénario original. Là, vous venez donc avec un troisième film. Il s'appelle donc L'Inconnu. Il est adapté d'une bande dessinée que vous avez aussi co-scénarisée. On va voir que vous aimez le travail en famille, Arthur, avec votre frère, Lucas, en l'occurrence. Et on va suivre l'histoire d'un homme. Il a à peu près une quarantaine d'années dans le film. Dans mon souvenir, il était plus jeune dans la bande dessinée. Absolument. Il s'appelle David Zimmerman. Il est photographe, mais en fait, pas grand monde sait qu'il est photographe. C'est un mec très absent à lui-même et aux autres, d'ailleurs. Mais il y a quand même des gens qui l'aiment, cet homme, dont une copine qui lui dit « Viens dans une fête un soir, c'est une fête absolument folle dans laquelle il va aller. » Il prend un petit peu de drogue. Dans un coin, à un moment, il voit une jeune fille. Cette jeune fille le regarde. Ils descendent dans une cave. Sans prononcer le moindre mot, ils font l'amour. Elle jouit très, très fort. C'est vrai ? Pourquoi vous rigolez ? Elle jouit très, très fort.
1: Non, c'est bien raconté. Ouais.
0: Et chacun rentre chez soi. Mais la vérité, c'est que pendant cet acte sexuel, eh bien, il y a eu un échange de corps. C'est-à-dire que l'âme de David est passée dans le corps de cette jeune fille qui jouit très fort, en l'occurrence, et qui est interprétée par Léa Seydoux. Ça s'appelle du body switch ou du body swap, on change de corps, l'âme change de corps. Pourquoi vous avez voulu travailler avec votre frère d'abord sur ce thème, sur la BD, et ensuite vous dire, mais en fait c'est aussi un bon film?
1: Bah, c'est mon frère qui a eu au départ cette idée, embryonnaire, mais qui commençait à développer pour une bande dessinée. Il m'en a parlé, il m'a fait lire les premières pages, et j'ai trouvé ça assez fascinant. Tout ce que ça permettait, tout ce que ça déployait, la richesse de sens, d'émotions que ça proposait, et ça me travaillait beaucoup, ça me restait en tête. J'étais à un moment où j'avais terminé un film et je cherchais ce que j'allais faire ensuite. Mmh. Et puis j'ai vu un film avec Léa Seydoux, je l'ai trouvé extraordinaire dans ce film, ça s'appelle France, de Bruno Dumont. Mmh. Et elle m'a vraiment frappé dans ce film, et j'ai devant le film eu la révélation que j'avais envie de faire un film avec elle, et cette histoire-là avec elle. Je me suis dit, lui proposer de jouer un homme, enfin il y avait quelque chose là-dedans qui était très très évident. Et donc j'ai proposé à mon frère qu'on écrive ensemble, parce qu'il y avait encore beaucoup de travail sur la bande dessinée, et ensuite que j'en fasse un film.
0: Mm-hmm. Et cette histoire de dépossession, parce qu'évidemment si on est dépossédé de son corps, c'est-à-dire que le corps de ce David qui est désormais habité, autrement, c'est une dépossession totale, ce que vous allez montrer. Ouais. Parce que le body swatch, il y en a eu plein, il y avait eu, c'est quoi, La Vengeance d'une Blonde avec Hélène Barkin, comment ça s'appelait ?
1: Dans la peau d'une blonde.
0: Dans la peau d'une blonde avec Hélène Barkin, qui est un super film. On pense tous évidemment à Kafka et La Métamorphose. Souvent, ça a été un sujet de comédie. On va prendre la place de l'autre, et un sujet aussi d'empathie. Je vais comprendre ce que l'autre vit en habitant son corps, et donc je vais devenir quelqu'un de meilleur, etc. Vous, c'est pas du tout ça, Arthur, finalement.
1: Alors, la question de l'empathie, elle se pose, je pense, c'est-à-dire le déplacement, et qu'est-ce que ce déplacement suppose en termes de ressenti, d'émotion, et de... Mais en tout cas, sur la question du traitement, effectivement, moi, ce que je trouvais génial dans l'idée de mon frère, c'était de le prendre au pied de la lettre, de façon très littérale et très réaliste, et en essayant de coller à l'expérience que pouvait être cette espèce d'arrachement à soi, d'exil, tout ça sans spectaculaire, c'est-à-dire que
0: le film est extrêmement réaliste.
1: Le film est très réaliste, et c'était vraiment ce que je trouvais nouveau, j'avais jamais vu ça, avec deux acteurs, des lieux, et juste le fait de savoir, c'est-à-dire que c'est une expérience de la conscience, c'est cognitif, quoi. On sait, de même que le personnage sait, et il est le seul à savoir qu'il n'est pas ce à quoi il ressemble, ça me semblait permettre une expérience de cinéma extrêmement forte, extrêmement riche, pour peu qu'on arrivait à faire cette espèce d'acte de foi, de croire
0: qu'une âme a changé de corps.
1: Voilà, que cette femme qu'on voit est un homme, et inversement.
0: Voilà, Léa Seydoux et David, bien évidemment, dans le film. Et je disais, ça ne travaille pas sur l'empathie, parce que ce qu'on va voir, c'est que ce personnage n'apprend pas grand-chose. Juste, il n'est plus rien. C'est-à-dire
1: oui,
0: que
1: y a quelque chose
0: comme
1: de ce temps-là,
0: il n'a plus son âme et comme il n'a plus son corps, ce personnage n'est plus rien. On voit qu'il y a une espèce de longue descente et ça pose quand même la question de savoir qui je suis en fait. Est-ce que je suis, je sais pas, mon cerveau, mes organes, mon histoire, évidemment, mes parents, mes frères, mes sœurs, mes amours, mes traumas, etc. Ou est-ce que je suis avant tout un corps puisque ce corps me permet d'exister aux yeux des autres et en fait je n'existe que dans les yeux des autres qui me disent ah bonjour Arthur ou bonjour Jérôme ici dans mon cas. C'est ça la vraie question du film.
1: Oui, en fait, le film permettait d'aller assez loin dans cette question qui est à la fois métaphysique mais très très concrète, c'est-à-dire si je ne peux plus être reconnu, si je n'ai plus ce lien. Pour moi, le film est vraiment permet de à travers une métaphore, une fable, on va dire, de mettre en jeu quelque chose qui nous concerne tous, qui est la question de l'identité et d'une espèce d'exil intime. Quand je dis exil, c'est-à-dire on est en fait tous confrontés à un moment ou à un autre à cette sensation d'enfermement et de solitude. Alors on l'oublie, on la dépasse, puis on ne cesse de créer du lien, etc. Mais le vieillissement, l'oubli, parce que la mémoire est menacée, la transformation physique, notamment des enfants. Quand on a des enfants, c'est quelque chose qui est très frappant. Mm-hmm. C'est-à-dire on ne cesse de voir. Année après année, celui qu'on a vu arriver, qu'on a aimé, se transformer, nous échapper, être quasiment remplacé. C'est vraiment, moi, j'ai une fille adolescente et c'est vraiment une sensation qu'on a très fort, c'est-à-dire que l'enfant qui était là n'est plus là et qu'il a été remplacé par une autre. Voilà, en fait, c'est des expériences de base très universelles et face auxquelles on est en partie démunis. C'est-à-dire on n'y peut rien, le temps passe, la disparition est à l'œuvre. Voilà, le récit permettait, à travers une forme d'allégorie, d'aborder ces questions-là de façon, j'espère, assez forte.
0: Quand ça arrive au personnage, il va évidemment vite aller sur Internet pour voir ce qui lui arrive. Et il va découvrir un mot qui est la métempsychose. C'est une espèce de doctrine, la métempsychose, selon laquelle une âme va pouvoir successivement habiter, véritablement habiter plusieurs corps. Ça peut même être poussé, on peut un animal, un végétal, ce que évidemment beaucoup de religions ou de philosophies vont incarner, mais c'est toujours dans toutes les philosophies, une âme va aller habiter un autre corps quand ce corps meurt. Il faut passer par la mort. Dans votre film, passez pas du tout par la mort, vous passez par le sexe. C'est pendant l'acte sexuel que va se passer cette espèce de métempsychose, de métamorphose, comme aurait dit Kafka, de réincarnation, comme dirait peut-être des catholiques. Pourquoi est-ce que communément avec votre frère, probablement, vous vous êtes dit en fait, ça doit passer par le sexe parce que la petite mort, on est tous d'accord, l'orgasme. Mais qu'est-ce qu'il y avait derrière ça?
1: Alors déjà, c'est mon frère. C'est-à-dire que quand il m'a parlé de cette histoire, ça faisait partie du point de départ. Et je ne l'ai pas questionné, c'est-à-dire que ça m'a semblé évident. Et j'ai même pensé instinctivement que c'était le cas dans d'autres récits de Body Switch. Pour moi, ça faisait pas partie de ce qu'il y avait d'original. Et en fait, après, on s'est rendu compte avec Lucas que c'était une chose qu'il avait inventée et que ça n'existe pas dans les autres histoires.
2: Non.
1: Et donc, je sais pas, moi, pour moi, il y avait quelque chose. Ensuite, je l'ai intellectualisé. J'ai essayé de me dire il y a effectivement l'idée que quand on fait l'amour, le moment du coït et de l'orgasme, c'est une suspension de soi. Enfin, c'est un moment où on s'oublie. C'est un moment où on a l'impression de pouvoir fusionner avec l'autre. Et donc, fusionner veut dire cesser d'être juste soi, puisqu'on, on fusionne, on s'oublie. Et après, il y a l'idée du saut, quoi. En fait, quand on fait l'amour, on a envie de sauter dans l'autre, en fait. Enfin, c'est très physique et c'est en même temps, métaphoriquement, c'est comme si on voulait faire cette expérience impossible de devenir l'autre, que l'autre devienne soi. Et d'ailleurs, c'est pas pour rien qu'il y a une possibilité de donner lieu à un autre être, qui est un troisième être, un enfant. Enfin, voilà. J'ai été très marqué, moi, par la lecture de Georges Bataille, qui a écrit un livre qui s'appelle L'érotisme, dans lequel il dit que chaque être est vraiment comme un trait d'union dans l'espace qui ne touche pas les autres, et que le fait de faire l'amour, c'est cette espèce de pulsion, de fantasme, de reconnecter non seulement avec un autre, mais avec le grand tout, comme une espèce de grande connexion cosmique, et c'est à la fois impossible et possible dans la... Ouais. Et de fait, il y a quelque chose... Donc je pense que il y a une grande logique à ce que ça se passe à ce moment-là.
0: Ouais, le sexe comme une des grandes expériences de transcendance.
1: Voilà. Et puis c'est le sexe de l'autre, c'est-à-dire mâle femelle, on rentre, on est pénétré, et donc il y a une grande logique, en tout cas dans cette idée de passer dans l'autre, que ce soit à ce moment-là que l'homme devient femme et la femme devient homme.
0: Enfin, bien sûr, et c'est un des intérêts évidemment du film, parce que vous allez pousser l'histoire, et on va voir le sexe comme une espèce de baguette magique à un moment. Dans le film, on continue d'en parler avec vous, Arthur Harari. Le film, il s'appelle L'Inconnu, il y a donc Neil Schneider, qui est moche. Vraiment, très très bel exploit, quand même.
1: Moi, je le trouve beau, mais je le trouve beau différemment de ce qu'il est d'habitude.
0: Il est beau différemment de ce qu'il est d'habitude, parce qu'il est sculptural. Ouais. Et l'excellente Léa Seydoux, hein, aussi. Le film, il sort demain dans les salles, il s'appelle L'Inconnu. On continue d'en parler avec notre invité Arthur Harari, là tout de suite, dans Entrer sans frapper.
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0: Mais d'abord, on fait une pause avec Jean-Marc Strel.
4: Oui, bonjour. Et quelques ralentissements observés sur le 40, Liège-Aix-la-Chapelle à hauteur de Votem. Il y a un chantier là-bas qui pose chaque jour problème. Entre Barchon et Votem, ça reste raisonnable, 10 minutes perdues. Par contre, vers Aix, entre Lonsin et Votem, 30 minutes de ralentissement, patience. Un peu de ralentissement sur le ring de Bruxelles aussi, entre Grenem, à hauteur de Grenem, en direction de Zaventem, 20 minutes, patience donc là aussi.
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0: Arthur Harari est toujours notre invité dans Entrer sans frapper. Le film s'appelle L'Inconnu. Il sort demain dans les salles avec Léa Seydoux, Neil Schneider. Un soir, dans une fête, deux êtres humains, un homme et une femme, font l'amour. La femme jouit très fort, tombe à la renverse. Et à ce moment, se produit une espèce de métamorphose. C'est-à-dire qu'il va y avoir un échange de corps. C'est un film fantastique qui est traité de manière extrêmement réaliste, justement. Et c'est ce qui fait son intérêt, notamment, on parlait du corps, hein, évidemment, parce qu'on parle du sexe, et le sexe et le corps sont évidemment intimement liés. On parle de métamorphose, on se rappelle de Kafka, hein, où ce pauvre Grégor Samsa va se réveiller en cafard un beau matin, mais avec son âme, il est toujours le comptable qu'il a été, sauf que plus personne ne va le recommencer. Donc c'est la métamorphose du corps. Et justement, je blaguais avec Neil Schneider juste avant la publicité, mais c'est vrai, vous l'avez quand même transformé, il est très maigre, il n'a pas les cheveux d'habitude, il n'a pas son air de d'habitude, il n'a pas son air éveillé d'habitude, le corps de Léa Seydoux est évidemment très différent de ce qu'on a pu voir de Léa Seydoux, parce qu'en fait, quand vous avez fait le film, elle venait d'accoucher, en fait, vous faisiez un film sur la métamorphose, et en même temps, vous aviez deux corps métamorphosés, oui. Presque à votre disposition chez les comédiens, quoi. C'est
1: oui,
0: impressionnant.
1: Et en même temps, de façon presque involontaire. Enfin, en tout cas, Léa, évidemment, je ne lui ai pas demandé de tomber enceinte. Elle m'a dit un jour, je suis enceinte et donc je vais accoucher à telle date. Et c'était un peu avant le tournage. Et elle m'a dit, et on s'est dit, bon, bah, allons-y, ça va marcher. Et en fait, ça a rendu le film extrêmement intéressant parce que c'était un corps changé. Ça lui permettait à elle de jouer dans d'autres dispositions, et comme elle joue quelqu'un qui n'est pas dans son corps, évidemment il y avait un parallèle. Et Niels, de son côté, d'une autre manière, il était déjà assez maigre quand je l'ai vu en essai et que j'ai choisi de le prendre dans le film, et on a décidé de travailler son apparence et il a maigri encore. Ouais. Et c'est comme s'il avait besoin lui-même aussi de faire l'expérience comme s'il avait besoin de devenir autre pour pouvoir jouer cette situation improbable d'être dans le corps d'un autre. Ouais.
0: Mm-hmm. En fait, ce qui est très impressionnant dans le film, c'est que ce David Zimmerman, et on reviendra sur Zimmerman à la fin de l'interview, si ça vous dérange pas, Arthur Harari, ce David Zimmerman n'est pas très heureux. C'est pas quelqu'un qui est d'accord avec son corps, c'est pas quelqu'un qui est d'accord avec son histoire, c'est pas quelqu'un d'heureux. Mm-hmm. Finalement, y a quand même quelque chose dans la métamorphose, c'est de pouvoir fuir ce qu'on a toujours été. Et pourquoi pas recommencer dans une autre enveloppe, ce à quoi on a pu rêver les uns et les autres à certains moments de ma vie, de notre vie, que ce soit à notre adolescence ou dans l'âge adulte. Ben non, en fait. On a l'impression que si on nous supprime notre corps, finalement, nous ne sommes plus rien.
1: Alors moi, je ne suis pas d'accord avec ça dans le film. Pour moi, le film est un chemin de recommencement, possible en tout cas, il est possible de le voir comme ça, mais qui suppose d'abord un espèce de chemin d'évidement, comme ça, et de, un chemin tragique, de grande solitude. Et de... Mais pour moi, c'est l'histoire d'une renaissance. Mais qui dit renaissance, dit mort. Il faut mourir pour renaître. Mais je ne raconte pas la fin du film, mais il y a un chemin de délivrance possible. En tout cas, c'est une manière de le voir. Évidemment, en tout cas, dans les histoires que je raconte, j'ai une espèce d'attirance pour le vide. Enfin, en tout cas, il y a quelque chose qui me fascine dans le chemin comme ça, d'une espèce de disparition, la question de la disparition, mais c'est pas forcément le bout du chemin, disons qu'il y a la possibilité presque terminale, après la disparition, d'une réapparition.
0: Il en dit quoi, votre psychanalyste, de votre obsession pour la disparition ?
1: J'en ai pas encore parlé avec... Ah, je vois, j'ai pas encore parlé du film avec lui, il l'a pas vu, donc j'attends la rentrée.
0: Mais à votre avis, il va vous dire quoi ?
1: Il va me dire, c'est très intéressant.
0: C'est très intéressant, Arthur. Qu'est-ce que vous faites les 20 prochaines années ? Je disais, vous aimez travailler en famille, hein, la BD, c'est avec Lucas, j'ai vu que le chef opérateur sur votre film, c'est Tom Harari, en l'occurrence. Vous pouvez travailler avec Justine Triet. Qu'est-ce qu'il y a de jouissif pour vous à travailler avec des personnes aussi proches de vous ?
1: Ben, c'est très naturel. C'est-à-dire, pour moi, le cinéma qui est lié à l'enfance, j'ai commencé à aimer le cinéma avec mon grand frère, Tom. On a toujours voulu faire ça ensemble. Il est chef opérateur, donc on travaille sur la mise en scène, sur l'image ensemble. Enfin, c'est le premier lecteur des scénarios que j'écris. Lucas, qui est plus petit, mais il partage ça avec nous. Enfin, il y a quelque chose de naturel pour nous, parce qu'on a une excitation commune. On a commencé d'abord, avant le cinéma d'ailleurs, par dessiner. Enfin, c'est très naturel pour nous de parler de ça, de jouer à ça. Pour nous, c'est du jeu, en fait. C'est lié à l'enfance. Et avec Justine, c'est en apparence un peu différent, mais en fait c'est pareil. C'est-à-dire que moi, les gens les plus proches de moi sont des gens avec qui j'ai envie de faire des choses, de fabriquer des choses, et puis ce qu'on vit ou ce qu'on a vécu, ce dont on a hérité ensemble, ce qu'on a traversé ensemble, d'une certaine manière, de le sublimer ou de le réinterroger par la fabrication de ces objets, que sont des films ou des livres.
0: Je le disais au début, avec Justine Triet, vous avez co-scénarisé Anatomie d'une chute, c'est Golden Globe, c'est Oscar, c'est César du meilleur scénario, etc. Ça change quoi, très pragmatiquement, quelques années après maintenant, quelques mois, quelques années après ? Véritablement, ça change quoi ?
1: Ça a changé principalement la possibilité de faire ce film avec des moyens confortables, on va dire. Ça change déjà, ça change pas forcément la même chose pour moi et pour Justine. Justine a plus une notoriété, on va dire, plus grande et plus. Mais peut-être ça libère un peu quelque chose, c'est-à-dire
0: pour vous.
1: Oui, pour moi, c'est-à-dire il y a eu ce succès-là, c'est le mien. En même temps, j'en ai été protégé entre guillemets dans la mesure où j'ai pas réalisé ce film. Donc moi, j'ai mon chemin à moi. Je sais que je bénéficie de cette notoriété-là, de la notoriété de ce film, qui est à mon avis exceptionnel et qu'on ne revivra sans doute plus. Enfin voilà. Mais ça nous permet aussi d'arriver avec des idées parfois un peu étranges, comme celle de ce film, et de dire aux gens, faites-moi confiance, je vais essayer de faire quelque chose. Regardez Anatomie d'une chute, c'était pas gagné, un film sur un couple qui se déchire dans une cuisine et tout le monde voulu le voir plusieurs fois. Donc vous voyez, on peut raconter des choses bizarres, parfois un peu sombres, et que ça intéresse les gens.
0: Ouais. Vous avez fait partie des 600 signataires durant le Festival de Cannes de cette fameuse tribune de libération, qui était contre l'influence grandissante, droitière, de Vincent Bolloré sur Canal+, et les productions du cinéma français. Ça fait quelques mois, ça avait fait une énorme polémique. On sait que Maxime Saada avait établi carrément une liste noire des gens avec qui il ne travaillerait plus, avec qui Canal+ ne travaillerait plus, etc. Quelques mois après ça, comment vous vous sentez ? Parce qu'on est aussi quelques mois avant autre chose en France, puisqu'au mois de mai, il y aura une élection présidentielle.
1: Bah, le vrai enjeu, c'est ça. Je veux dire, le cinéma, c'est important, la culture, c'est important, mais c'est pris dans un tout qui est surtout la question du destin d'un pays et de ses choix politiques, du choix de ses citoyens. On n'a jamais été aussi menacé par la possibilité qu'un gouvernement d'extrême droite. Bon, moi, je viens d'une famille juive dont des ancêtres ont été déportés, assassinés dans des camps, et c'est le parti de Marine Le Pen, au départ, a été fondé par des Waffen-SS, par des gens qui admirent Adolf Hitler, et qui... Tout ça n'est pas innocent, c'est des grands mots, mais c'est quand même... Enfin, je veux dire, si ça se produit, c'est un crime qui prospère, on va dire. Donc, pour moi, c'est impensable et en même temps ça devient pensable, c'est possible. Donc quand j'ai signé cette tribune, pour moi c'est pas pour embêter Canal+, j'ai beaucoup de respect pour les gens avec qui on est en contact chez Canal+, et je ne pense pas que Canal+ soit un organe d'extrême droite. Ce que je pense, c'est que Vincent Bolloré a des sympathies pour notamment une vision du monde, un parti qui a assassiné des gens en masse. Enfin voilà, c'est tout. Et ces liens-là, il faut les faire parfois de façon un peu lourde, un peu provocatrice, un peu violente, parce que l'histoire ne nous prémunit pas contre des retours. Enfin, on le voit dans le monde entier, on le voit en Europe, on le voit aux États-Unis, en Russie. Le danger est là, quoi.
0: Et c'est important de le rappeler, bien évidemment. Merci Arthur Harari d'avoir été notre invité.
1: Merci à vous.
0: L'inconnu, hein, notamment avec Léa Seydoux et Neil Schneider. Ça sort demain dans les salles. Merci.
1: Merci.
0: Et avant de se quitter, je reviens quand même quelques secondes sur Robert Zimmerman. Je l'ai promis, hein, Bob Dylan, sur lequel il y a eu un film, hein, I'm Not There, où lui, son corps, était interprété par 6 acteurs, actrices différents. On revient vraiment à la thématique du jour, et le film se termine justement avec ce sublime morceau de Bob Dylan, It's All Over Now, Baby Blue.

0: L'inconnu, le film de notre invité Arthur Harari, sort donc demain dans les salles. La suite des sorties ciné, ce sera avec Éric Russon, n'est-ce pas? Dans quelques instants. Il y aura aussi Joël Scorils dans cette émission. Mais comme tous les jours dans cette émission, nous nous informons puisqu'il est bientôt 17h et à 17h, on s'informe avec Hélène Maquet. Bonjour Hélène.
1: Oh bonjour.
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20: Bonjour tout le monde, c'est une fin de journée plutôt sèche aujourd'hui, même si quelques ondées peuvent concerner les extrêmes sud et est du pays, en marge d'une perturbation qui a finalement décidé de passer par l'Allemagne plutôt que par chez nous. Alors ce soir et cette nuit, le ciel aura tendance à se dégager, laissant place à un ciel voilé partout. En fin de nuit, des nuages bas arriveront également le long de la frontière française, alors que côté température, il fera doux. On attend de 13 à 16 degrés pour les minima, et une nuit donc qui restera sèche. Et enfin, demain mercredi, ce sera plutôt nuageux en matinée, très lumineux par contre en après-midi, même si on pourrait avoir quelques ondées, notamment sur les Hautes-Fagnes, le tout avec des températures plus élevées qu'aujourd'hui. Nous aurons de 23 à 27 degrés.
21: Tous les êtres humains pensent, seuls les intellectuels s'en vantent. C'est Philippe Bouvard.
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0: C'est Entrée sans frapper, la troisième partie. Il y a Joël Scorils avec laquelle nous allons la languer dans quelques poignées de minutes.
21: Oui, alors on va parler de mots de la rentrée qui ne sont pas très en rapport avec la rentrée, j'ai un peu foiré. Il y aura simagrée et caprice par exemple.
0: D'accord. Aucun rapport, vraiment.
21: Non, aucun.
0: Par contre, Monsieur Cinéma parle cinéma.
22: Oui,
0: Éric Russon.
22: Bravo,
0: et ça, c'est cohérent.
22: Vous voulez des nouvelles de Robin des Bois?
0: Oui.
22: Oh, il va pas bien.
21: Il est mort.
22: Il est vieux et il va mourir. Et puis Ridley Scott aussi. Mais il va pas mourir, mais il vient de sortir son nouveau film de Dog Stars. Donc, on va parler de survivalisme.
0: Ah, c'est un thème qui nous plaît. Il est 17h et on s'informe, bien sûr. Il y a Eve, il y a Marie-Agnès, il y a Hélène Maquet. Bonjour Hélène.
21: Bonjour.
0: C'est le 17h d'Hélène.
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0: Nous sommes le 25 août 2026, journée de grande tristesse, où de nombreuses questions restent en suspens.
23: Pour l'instant, nous n'avons pas d'informations supplémentaires sur le déroulement des faits, sur les causes ou les circonstances, et c'est l'objet de l'enquête.
21: La voix du procureur du roi de Namur cet après-midi, le corps d'un adulte a été retrouvé à Onhaye, épilogue d'un drame qui se dénoue aujourd'hui.
0: Cette journée du 25 août, Hélène Maquet, vous nous la racontez.
21: À Alors que le jour se lève, une douloureuse question plane toujours sur les recherches à Onhé, en province de Namur. Où est Brian Brigou, le père de Timéo, 2 mois après leur disparition à tous les deux?
4: Plusieurs dizaines de policiers participent à une battue organisée autour du terrain de football où la voiture du père avait été retrouvée. Cette opération intervient après la découverte lundi d'un corps d'enfant dans un sous-bois à environ 2 km du parking.
21: Pas d'identification formelle, mais une série d'éléments indiquent qu'il pourrait s'agir de Timéo. À 12h30, non loin du terrain de football et du parking, la Nationale 97 ferme à la circulation sur 2 bandes. Nos journalistes sur place voient le dispositif policier prendre de l'ampleur.
5: Il y a des policiers à cheval, une position qui donne un peu de hauteur par rapport au sol pour rechercher des indices. Un hélicoptère aussi qui permet non seulement de prendre de la hauteur, mais aussi de ratisser large.
21: Les recherches se concentrent dans les champs alentours. Autour de 15h, le parquet de Namur rassemble la presse. Le procureur du roi prend la parole.
23: On a découvert de nouveau, près du lieu de découverte du corps de l'enfant, le corps d'un adulte, dont on peut raisonnablement penser, avec un degré de certitude très élevé, qu'il s'agit de Brian Brigou.
21: L'autopsie des 2 corps doit avoir lieu ce soir. De nombreuses questions sur les circonstances de leur mort restent en suspens.
0: Hélène, ce 25 août, il faut maintenant le raconter une deuxième fois.
21: Oui, puisqu'il faut remonter à hier soir. Il est 21h30, la nuit tombe sur Saint-Gilles. Des familles sont attablées à la terrasse d'une pizzeria quand les balles d'une Kalachnikov claquent. Les enfants effrayés se terrent sous les tables. C'est la 6e fusillade en 4 jours à Bruxelles. Jean Spinette, le bourgmestre socialiste de Saint-Gilles, n'en peut plus.
7: C'est juste pas possible. Mais moi, j'aimerais qu'on nous assure la sécurité de base. Je pense pas qu'on prenne la mesure de l'enjeu. On est en train de renforcer l'armée dans un contexte européen d'insécurité. Et pendant ce temps-là, on a un ennemi de l'intérieur qui attaque.
21: Dans la matinée, Bernard Quintin, le ministre MR de l'Intérieur, débarque à Saint-Gilles. Il explique qu'il est bien en train de renforcer la police fédérale.
10: Je renforce la police judiciaire fédérale. Alors, est-ce que le cadre est complet? Non, toujours pas. On a quand même 77 unités de plus. Donc, c'est quand même près de 15% de renforcement de la police judiciaire fédérale à Bruxelles.
21: Le bourgmestre de Saint-Gilles réplique qu'il n'y avait que 4 policiers fédéraux supplémentaires dans les rues de Saint-Gilles cette nuit.
0: Il est 15h30, le parquet de Liège envoie un communiqué.
21: 11 jours après l'incendie qui a ravagé 3300 hectares dans les Hautes-Fagnes, on en sait désormais plus sur les causes de l'incendie. Selon les premiers éléments, le départ de feu pourrait être lié à l'utilisation d'un engin agricole à proximité, hypothèse qui doit encore être vérifiée. L'enquête pour incendie involontaire se poursuit.
0: C'était le Fil Info de la journée. On parlait de cette nouvelle fusillade à Saint-Gilles. Et Hélène, j'ai encore une question. Et c'est une question importante parce qu'il faut que cela soit précisé. On entend souvent dire que la Belgique est une plaque tournante de la drogue. Qu'est-ce que ça veut dire concrètement?
21: Alors, je suis allée réécouter nos archives des derniers mois et je vous donne 3 chiffres qu'on a retrouvés dans les reportages qu'on a diffusés ces derniers mois sur nos antennes et qui montrent à quel point la drogue circule en Belgique.
0: Le premier chiffre, c'est 55 tonnes.
21: On en a parlé le 22 janvier 2026. 55 tonnes, c'est la cocaïne entrée sur l'année dernière par le port d'Anvers en Belgique.
24: Le port d'Anvers demeure la principale porte d'entrée en Europe. En 2024, les saisies de drogue avaient drastiquement chuté, mais l'année dernière, 2025, elles sont reparties à la hausse.
21: Janvier 2026, l'époque où Laurent Mathieu était encore une star du petit écran.
0: Exactement.
21: Maintenant, il teste son physique de radio.
0: Qui l'a déjà.
21: Bref, Anvers est une des plus grandes portes d'entrée de la drogue en Europe. C'est une des premières raisons pour lesquelles notre pays est touché par le narcotrafic. C'est pour ça que les bourgmestres bruxellois demande des mesures en amont du trafic pour bloquer la drogue à l'entrée du pays.
0: Le chiffre suivant, c'est 1.
21: La Belgique est numéro 1 en termes de consommation de cocaïne en Europe. Martin Collier en a fait une enquête pour le magazine Investigation. Voilà ce qu'il expliquait en mai 2024.
25: La demande en cocaïne, en fait, elle est très forte chez nous. C'est ce que, d'ailleurs, démontre une étude de l'Observatoire européen des drogues. Les spécialistes ont, en fait, analysé les eaux usées de 88 villes en Europe à la recherche de traces de cocaïne. Et c'est, en fait, Anvers qui arrive en première position. Bruxelles arrive quand même en 6e position de ce classement, si je puis dire.
21: Ça place la Belgique tout en haut de ce classement. Ça veut dire qu'il y a une forte arrivée de drogue, mais aussi une forte demande. Qu'on le veuille ou non, quand on consomme de la drogue, on participe à ce système de violence liée au narcotrafic.
0: Et le dernier point, en fait, ne se calcule pas vraiment en chiffres.
21: Oui, il y a en Belgique une policière de haut niveau qui est chargée de la lutte contre la drogue. Elle s'appelle Ine van Weymersch. Et aujourd'hui, elle dit que la réponse policière n'est plus suffisante.
1: Ce n'est pas qu'avec une réaction du monde régalien qu'on va arriver à une solution durable et qui va réinstaurer la viabilité dans ces quartiers. Il y a des projets de qualité, de remettre la qualité de vie, d'éviter qu'il y ait des endroits qui sont abandonnés et ensuite récupérés par le milieu criminel. Il faut revitaliser l'économie légale, faire en sorte que le petit commerce du coin de rue revit à nouveau.
21: Ine van Weymersch, interrogée aujourd'hui même par Laurent Van de Berg, c'est donc une policière qui appelle à une réponse globale, plus large, mais aussi plus qualitative. Et ça, c'est très compliqué à chiffrer. En même temps, ça demande d'y mettre des moyens.
0: On est le deuxième jour du 17h d'Hélène et on va déjà parler vélo. On voulait aussi vous raconter un truc de dingue qui a eu lieu sur la Vuelta, le tour cycliste d'Espagne. Puisque hier, Hélène, l'étape a été purement et simplement annulée.
21: Image dantesque des coureurs cyclistes en déroute complète sous la grêle, abrités comme ils peuvent sous les arbres, sous les parapluies du public au bord de la route, et puis abrités en catastrophe derrière la grande façade blanche d'un hôtel. Martin Wénance a appelé le coureur Louis Roulant qui lui a raconté toute l'histoire.
3: L'hôtel nous a donné des serviettes pour s'essuyer, pour se couvrir et tout. Donc on a eu un peu de boisson chaude aussi de la part de l'hôtel et voilà. Et après on a attendu plus quoi.
21: Des piles de draps de boissons chaudes pour des dizaines de cyclistes en cuissard et en déroute. Les gérants de l'hôtel ont réagi fissard. Résultat, ce matin, les coureurs et les équipes ont laissé des commentaires dithyrambiques sur Internet. La note de l'établissement est en train de grimper. Cette étape de la Vuelta est en train d'entrer dans la légende des étapes catastrophes. Oh mon Dieu, c'est parti, on joue. Je vous raconte une étape d'un grand tour cycliste qui est parti en cacahuète et vous devez trouver pourquoi elle a été annulée ou interrompue.
0: Okay.
21: Nous sommes en 1912, quatrième étape du Giro entre Pescara et Rome. Il pleut très fort, les routes sont boueuses, les ruisseaux qui longent le parcours débordent. Il y a 20 000 personnes qui attendent à Rome et qui ont payé pour voir l'arrivée, mais personne n'arrive. Les coureurs finiront par débarquer à Rome en train. Que s'est-il passé ?
0: Tremblement de terre.
6: Glissement de terrain.
21: Alors, c'est grosse grêle, gros conditions compliquées et ils se sont perdus. Ils sont partis dans la mauvaise direction, ils ont fait 50 km. Et après, il y a une partie du peloton qui dit « mais on ne devrait pas du tout être là ». Ils se sont arrêtés, ils ont dit « c'est bon, on rentre en train ».
0: 1912.
21: Dingue. Giro dantesque. Alors, deuxième histoire. Nous sommes en 2018, c'est le Tour de France. La course a démarré il y a 28 km à Carcassonne. Et là, les coureurs sont à l'arrêt. Ils ont les yeux rouges et le nez qui pique. Geraint Thomas, le maillot jaune, est en larmes au bord de la route. La direction de course a interrompu l'étape pour que tout le monde puisse reprendre ses esprits. Que s'est-il passé ?
0: Un accident mortel d'un cycliste ?
21: Alors, c'est plus de l'ordre d'une pollution. Alors, il y a eu une manifestation d'agriculteurs qui avaient mis de la paille sur le trajet. La police est intervenue avec les lacrymos et les gaz lacrymogènes.
0: Ils sont tous gazés.
21: Dans les yeux des cyclistes. Voilà.
0: Oh, c'est une belle histoire, Hélène Maquet. Merci beaucoup.
21: Plaisir.
0: Et vous parlez vélo quand vous voulez, évidemment.
22: Pollution.
0: 17h d'Hélène. Merci, Hélène.
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0: Si vous voulez vous informer, vous pouvez podcaster chaque jour ce fil info d'Hélène Maquet. Bonjour Julie Morel.
9: Salut Jérôme,
0: bienvenue.
9: Salut l'équipe.
0: Merci. 17h30, comme tous les jours, hein, c'est le Monde en direct.
9: Ouais, avec plein de sujets et de thématiques au menu. On va notamment s'intéresser à la guerre commerciale entre les États-Unis et le Canada. La tension monte entre ces deux pays et Mark Carney, le Premier ministre, a vraiment décidé de tourner le dos à Trump. Est-ce que les Européens devraient s'inspirer de cette attitude ? C'est une question qu'on peut se poser. On va aussi, dans notre débat à 18h15, poser cette question, qui veut encore être prof en 2026 On est toujours en 2026, hein, ouais.
21: Ça n'avance pas.
9: Ça n'avance pas, alors. Mais c'est évidemment une question fondamentale, hein, dans le contexte que l'on connaît. On en a besoin, des profs, mais qui encore pour se lancer ? Vous témoignez, 0471-200-500, c'est notre numéro, vous le connaissez. On attend vos témoignages, vos questions aussi. On aura deux professeurs motivés, mais qui se questionnent beaucoup en plateau tout à l'heure.
0: Merci beaucoup, Le Monde en direct, c'est à 17h30.
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0: Jean-Marc Strel.
12: Oui, avec un véhicule en panne à signaler sur le 19, Bruxelles-Mons-Valenciennes à hauteur du Reux en direction de Mons. La sortie, le passage est difficile, nous dit-on, à hauteur de Houdin. Des travaux sur le 40, Liège-Aix à hauteur de Vautem-Prudence. Patience aussi, 10 minutes perdues vers Bruxelles, vers Aix, 30 minutes dans les files. Véhicule en panne aussi sur le 40, Liège-Bruxelles à hauteur de Sterbeek en direction de Bruxelles. Et puis de Halle à Grand-Bugard sur le ring de Bruxelles, c'est la seule info à vous signaler. Il vous faut une bonne vingtaine de minutes, pas de souci du côté des transports en commun.
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0: Allez, nouvel habillage, hein, signé Marie-Agnès Baupin dans cette émission. Qu'est-ce que ça sonne? Il est 17h13, il y a Hélène, il y a Eric Russon, il y a Eve, il y a Marie et il y a bien sûr la grande Joëlle Scorins.
9: Allez.
0: Et on va
9: allez,
0: avec
9: on y
0: vous.
9: Va.
0: La la langue, ma fille.
9: Oui. Bilan de mon été. J'ai joué au paddle.
0: Ouais.
9: Et j'ai sillonné le Lot sur un bateau sans permis, mais avec trois enfants et deux chiens. Hyper super à refaire. Donc le bilan, un œil au beurre noir ici. Ça c'est le paddle. Ainsi que 2 kilos de graisse de canard transformée en 2 kilos de graisse de mois. Heureusement, comme chaque année, j'ai profité des vacances pour prendre de l'avance sur mon travail. J'ai réussi à faire le plein d'idées fulguro pointues pour toute la saison à venir. Je ne voyage pas sur mon petit carnet dans lequel je consigne des trucs linguistiques au fur et à mesure de mes déambulations sur les routes du monde.
0: Bien
9: là,
0: sûr.
9: Par exemple, je suis revenue de vacances avant-hier. Hop, facile, j'ai consulté mon petit carnet pour piocher une idée. J'étais un peu surprise, il y avait une seule page utilisée dans mon carnet. Et dessus, griffonné de traviole, les mots « blanquette » et « simagrée ». Deux pauvres mots sur une seule page, sur tout un été, c'est la vérité. Oh, elle commence bien la saison 26-27, elle est gorgée de promesses. « Blanquette, simagrée, quel programme ? » Qu'est-ce que vous voulez ? Une cervelle en bouillie noyée de graisse de canard.
0: Eh «
9: simagrée,
0: oui.
9: Allons-y. »
0: On y va quand même sur Simagré, vous
9: n'avez
0: pas
9: ça.
0: Dit, je vais chercher autre
9: non,
0: chose.
9: On non, on fait ça, on reste là-dessus. Alors, c'était un des mots préférés de mon père.
0: Ah.
9: Ceste et Simagré.
0: Ceste et Simagré.
9: Sur un ton déjà ulcéré. On est 4 enfants, menés à la baguette, trop polis, aplatis, trop bien coiffés, dressés, pourtant débordés de sève, d'humeur, de jalousie, d'envie d'exploser. Du point de vue de mes parents, aux nerfs fragiles, tout ce qui dépasse, c'est du caprice. Tu n'as pas besoin de nouvelles chaussures pour la rentrée, c'est du caprice. Ceste et Simagré. C'est marrant parce qu'en fait, entre caprice et simagré, il y a un point commun.
0: Oh.
9: Saurez-vous le deviner?
31: Si.
0: Non.
9: Non.
0: Il y a des A et des I, bon.
9: C'est relatif à l'étymologie. Il y a un animal caché derrière chacun de ces deux mots.
0: Oh.
9: On commence avec caprice, la famille des caprins. Donc derrière caprice, il y a le mot chèvre. Donc les caprins, ce sont les chèvres. Le mot chèvre vient du latin capra, et un caprice, c'est un comportement de chèvre.
0: Ah
9: une
0: oui
9: chèvre, ça saute en tous sens, de façon imprévisible et désordonnée. Et d'ailleurs, ne dit-on pas, il me rend chèvre. Ça
0: c'est vrai
9: la même idée, c'est le produit de ces comportements
0: oh,
9: caprins.
0: Chouette.
9: On retrouve la chèvre dans capricorne, qui a des cornes de chèvre. Quant à l'île de Capri,
0: oui,
9: c'est un peu plus compliqué. On pourrait penser que c'est une île pleine de chèvres, mais en fait, le mot latin capra vient lui-même du grec Capros, qui désignait non pas une chèvre, mais un sanglier. Et l'île de Capri tiendrait plutôt son nom du grec à un moment où on a constaté l'abondante population de sangliers sur l'île.
0: Okay.
9: Sanglier, c'est fini, et dire que c'était la ville de mon premier amour. Bref, la chèvre et toute sa famille des caprins ont cette réputation d'imprévisibilité, vaguement épileptique. Et c'est de là qu'en médecine, on parle d'un pouls caprican.
2: Je ne sais pas si vous avez déjà entendu parler de ça. C'est un pouls saccadé, saisi de très sautement à la façon d'une chevrette fofolle.
0: Okay.
2: Capricorn, c'est nouveau l'idée du capre. Encore à propos de cette chevrette, vous ne devinerez jamais à quel autre animal elle a transmis son nom, la chevrette. Donc chevrette, le balachère, chevrette, c'est
0: la
2: un autre animal.
0: La chevrette a transmis son nom à un autre animal.
2: Minuscule. Qui a
0: le
2: lui
0: chevreuil.
2: Aussi, non, tout petit, qui a aussi la réputation de se déplacer en sautillant de manière désordonnée, sauf que c'est pas sur Terre, c'est en mer, tout petit.
22: La crevette ?
2: Oui !
0: Mais non, chevrette et crevette !
2: Oui, tout à fait, tout petit crustacé. Crevette, c'est une déformation du mot chevrette en normano-picard, donc une région Normandie-Picardie.
0: Okay.
2: Et là,

0: Mon deuxième mot de la rentrée,
1: ah,
0: c'était dans mon carnet.
1: Blanquette.
0: La blanquette.
1: Et là, il y a aussi un petit animal.
0: Alors, oui, mais pourquoi blanquette ? Ça n'a aucun intérêt en tant que tel, mais je l'ai noté, je me souviens, parce que je voulais savoir s'il y avait un rapprochement à faire avec le mot anglais, blanket.
1: Avec couverture. La couverture.
0: La couverture, en anglais, ça se dit a blanket. Mm-hmm. Je ne sais pas si je le prononce bien, mais ça se...
1: Très bien.
0: Voilà, voilà. Donc, en anglais, blanket, c'est couverture. Et en français, ça vient de quoi, blanket ? Ça vient tout simplement de l'adjectif blanc. Blanquette en français, c'est l'équivalent de blanchette, mais c'est prononcé à la mode occitane, donc un des parlers du sud de France, qui regroupe, dans lequel notamment il y a le provençal. Donc simplement, c'est exactement la même chose. Blanquette et blanchette, c'est chouvert et blanchou, tout à fait. Une blanchette de veau, c'est une recette de veau en sauce blanche. Blanquette, c'est aussi le nom d'une poire, celui d'un raisin ou celui d'un vin tiré de ce raisin. Donc c'est vraiment la même dénomination. Et donc, est-ce qu'il y aurait un rapport ou pas avec la blanquette anglaise ? Eh bien oui, parce que les roast beef ont bel et bien emprunté notre mot blanquette au XIVe siècle pour désigner une étoffe de laine de couleur blanche.
1: D'accord.
0: Et donc c'était une blanquette parce que c'était, ils ont pris le mot occitan.
1: Donc il y a un lien entre la blanquette
0: et donc,
1: de veau et la blanquette, la
0: et
1: couverture,
0: la couverture qui était d'abord une étoffe blanche, de laine
1: génial.
0: Blanche qu'ils ont importée dans leur petite langue. Voilà, la couverture anglaise est donc une blanchette, la crevette est une petite chèvre. Je ne sais pas comment cette saison aurait pu mieux commencer, les amis.
1: Bah, alors, dans une discussion, c'est plus facile de placer crevette-chevrette que blanquette-blanquette.
0: Hein. Bah oui, ça demande un peu plus d'examen. Mais non, je mais vous sens capable de la chose.
1: On a appris trois trucs minimum aujourd'hui.
0: Et le pont capricorn, c'est amusant aussi, non ?
1: La première chronique de l'année, c'est presque plus que l'an dernier en entier. Cette saison commence formidablement bien, Joël.
2: Est-ce qu'il y a du shampoing anti-pou capricorn ?
1: Fontaine's DC, Marianne et ensuite cinéma dans Entrée sans frapper.

0: Le single s'appelle Marianne, hein, c'est les Irlandais de Fountain DC. Et l'album va s'appeler Dopamine Chamber et il est prévu pour le 16 octobre prochain. Il est 17h21.
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0: Et si on parlait cinéma, Eric Russon ?
2: On va arrêter de faire des simagrées.
0: Plein de sorties. Demain, on commence avec The Dog Stars.
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4: Jasper !
0: Alors ça, c'est le nouveau film de Ridley Scott, donc vous allez évidemment nous refaire le pédigré.
2: Oui, Alien, Gladiator, Blade Runner, il a 87 ans, et c'est déjà son avant-dernier film, il en a déjà un en préparation, il n'arrête pas. C'est avec Jacob Elordi, Margaret Qualley et Josh Brolin qui ressemblent de plus en plus à Bully Lanners. C'est un récit survivaliste, nous sommes...
5: Alors que pas Jacob Elordi.
2: Non.

0: Non. Non. Arrêtez vos simagrées. Alors, nous sommes près de Denver. En 2035, une mauvaise grippe a éradiqué une grande partie de l'humanité. Les survivants, alors, soit considèrent les autres comme des ennemis qui continuent l'œuvre de destruction, soit ils se mettent en tête de réinventer un monde nouveau, avec eux au sommet, évidemment. Soit, comme nos héros, ils vivent dans la nostalgie de leur passé perdu et tentent de survivre ou seuls ou dans des communautés. Alors, on est très loin des récits d'horreur genre Walking Dead ou 28 Days Later. De Doc Stars lorgne plus vers la série Last of Us, qui était bien, sans l'égaler malheureusement. Néanmoins, si le résumé que je vous en ai fait ressemble à celui d'un film d'action, sachez que l'action est assez peu présente dans ce film, laissant toute sa place à une réflexion sur finalement ce qu'on choisirait comme option si ça devait arriver, une mauvaise grippe. C'est la sortie de la semaine, très clairement, mais ce n'est pas ma priorité, même si le film ne m'a quand même pas trop ennuyé.
1: Très bien, ça s'appelle The Dog Stars, donc, et c'est signé par l'immense Ridley Scott. Autre film qui sort cette semaine, c'est celui-là, votre priorité de la semaine. The Death of Robin Hood, la mort de Robin des Bois. On l'appelait Robin des Bois.
2: Would you like to know a secret? People speak of Robin Hood.
3: Et ça, c'est réalisé par qui et avec qui dedans?
0: Alors, c'est réalisé par Michael Sarnowski, à qui l'on doit l'excellent Pig, avec Nicolas Cage, il y a 2-3 ans, 3-4 même. Il aime apparemment, ce réalisateur, embarber le visage de ses interprètes d'une imposante pilosité. Mmh. Cette fois, c'est Hugh Jackman, monsieur Wolverine, qui, dans The Death of Robin Hood, interprète un Robin des Bois aux antipodes de ce que l'on a déjà vu ou pu voir au cinéma. Mmh. Vieux acariâtre, réfutant toute tentative de le rattaché à la légende, celui qui est riche pour donner aux pauvres, ce Robin des Bois-là se revendique plutôt comme un voleur et un assassin. Il le prouve largement dans la première demi-heure du film. Mmh. Bill Skarsgård, j'y arrive jamais, qui faisait Pennywise dans It, et Jodie Comer complète la distribution dans le métrage qui nous dit qu'il faut nous méfier des légendes, que le destin est une chose terrible, dont il est impossible de se défaire et que nos démons finissent toujours par nous rattraper. J'ai noté une phrase du film. Des histoires poussent des hommes à faire des choses terribles et ces choses terribles deviennent des histoires. Voilà, tout est dit. Sauf que j'ai beaucoup aimé ce film qui est souvent tourné de manière très envoûtante et offre à Hugh Jackman l'occasion de remplacer ses couteaux aztèques par un arc et des flèches, et ça fait du bien.
1: Ah, génial. Donc, The Death of Robin Hood, donc. Autre sortie de cette semaine, Jimpa.
4: I was thinking Francis needed to get out of Adelaide before it suffocates them. You can live with me.
1: Réalisé par qui, avec qui?
0: Oh oui, c'est réalisé par Sophie Hyde, l'Australienne qui avait fait ce film formidable Good Luck to You, Leo Grande, avec Emma Thompson, qui s'offrait les services d'un escort dans une chambre d'hôtel. Jimpa, c'est l'histoire d'une cinéaste, Olivia Colman. Respect. Qui veut faire un film sur son père, John Lithgow, qui a quitté l'Australie pour vivre à Amsterdam après son coming out. Elle entreprend de faire le voyage avec son mari et sa fille qui se définit comme non-binaire. Alors, vous l'aurez compris, Jimpa est un film qui parle des genres, de tous les genres et de sexualité, de toutes les sexualités. Mm-hmm. On a même parfois l'impression que la cinéaste nous propose une sorte de catalogue. Mm-hmm. Alors que le vrai sujet se situe sans doute ailleurs, dans les relations que cette femme centrale qui refuse absolument toute forme de conflit entretient avec son père, qui a longtemps été absent dans sa vie, et avec sa fille, qui est en pleine construction identitaire. Ça parle de liberté, de tolérance. Ça n'évite pas quelques moments de pathos, mais dont Olivia Colman se tire, comme toujours, ben avec les félicitations du jury. Quelle comédienne.
1: Ah, quelle comédienne absolument incroyable. Autre film, L'âge mûr.
5: Voilà, mes deux monstres. Luna, Laetitia, Ludovic.
6: Allez,
5: les verlesen, monsieur.
0: Vous l'aurez entendu, c'est le film belge de la semaine, le premier long métrage de Jean-Benoît Hugeux, comédien qu'on connaît bien, qu'on a vu beaucoup au théâtre. Le film est co-réalisé avec Julie Dubiton. Alors, Jean-Benoît Hugeux interprète Ludovic, architecte en quinca en pleine crise existentielle. Cet homme vit avec la légèreté et l'insouciance d'un ado, mais ce n'est qu'une apparence. Quand sa compagne lui demande de garder ses deux enfants pendant son absence, sa vie bascule. Un concours d'architecture va d'ailleurs créer un conflit au sein de son bureau avec son principal associé, joué par Laurent Capelluto. Les gens vont commencer à se détourner de lui et il ne va rien capter, Jean-Benoît Hugeux. C'est un artiste qui développe sur scène et au cinéma un univers un peu particulier, très personnel. Et ici, on a du mal à entrer en empathie, pas avec le film, avec son personnage, qui est quand même très embêtant parce que c'est le personnage principal. Mmh. Il est dans tous les plans et il est quand même au centre de l'histoire. Donc voilà, une petite déception pour L'âge mûr de Jean-Benoît Hugeux.
1: Ok, merci.
0: Il y a aussi Kokuo, C'est un film japonais de 3 heures que je n'ai pas vu, mais
6: tu viens d'inventer ça.
0: Non.
1: Dont on entend le plus grand bien.
0: Le plus grand bien.
1: Kokuo, donc, et évidemment l'inconnu de notre invité, Arthur Harari. Merci beaucoup, Eric. Merci, Joël.
0: De rien.
1: Merci, Hélène.
6: Plaisir.
1: Merci, Eve et Marie-Agnès. Le Monde en direct.
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23: C'est sympa de nous rejoindre pour vous informer. RTBF La Première, 17h30.
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23: Bonsoir à toutes et à tous et bonsoir Julie.
6: Bonsoir Pascal, bonsoir à toutes et tous.
23: Et à la une ce soir, un deuxième corps retrouvé dans un sous-bois à Onwe.
6: C'est ce qu'a confirmé tout à l'heure le procureur du roi de Namur. Selon le parquet, il s'agit de celui d'un adulte qui serait, avec un degré de certitude élevé, Brian Brigou. Cette découverte intervient au lendemain de celle de la dépouille d'un enfant dans le même secteur. Son identification formelle n'a pas encore été réalisé non plus, mais selon les premiers éléments, il pourrait s'agir du petit Timéo. Timéo et son père portés disparus depuis le 27 juin. Plus de détails dans le journal de 18h.
23: Autre enquête, c'est celle qui concerne l'incendie dans les Hautes-Fagnes. Selon les premiers éléments recueillis, l'origine du sinistre pourrait être liée aux activités d'un engin agricole. C'est ce qu'explique cet après-midi le parquet du procureur du roi de Liège dans un communiqué.
6: Les enfants reprennent le chemin de l'école toute cette semaine. C'est une rentrée particulière après une fin d'année marquée par un large mouvement de contestation contre les mesures du gouvernement de la Fédération Wallonie-Bruxelles. Alors, quel est l'état d'esprit des profs? Et surtout, et c'est la question d'Allô le Monde ce soir, qui a encore envie d'être prof aujourd'hui?
23: Oui, est-ce que le métier vous fait encore rêver? Est-ce toujours le plus beau métier du monde? Vos appels maintenant au 070 66 55 44 et via WhatsApp au 0471 200 500. Venez témoigner, Ziad vous attend dès maintenant.
6: Au sommaire encore ce soir, le Canada qui ne se laisse pas faire et qui répond à la menace de Donald Trump sur de nouveaux droits de douane. On prend dans un instant 5 minutes pour comprendre les enjeux de cette guerre commerciale entre les deux voisins.
23: Enfin, elle sonde les silences et les archives de la Russie dans un deuxième roman qui nous a épatés. Paulina Panasenko est l'invitée du Monde en direct tout à l'heure à 18h40. Voilà, vous avez le menu, alors soyez les bienvenus. Le bras de fer se poursuit donc entre les États-Unis et le Canada, Julie.
6: Oui, après l'annonce par Donald Trump de porter les droits de douane sur l'acier et les voitures à 50% à partir de janvier, eh bien la réponse du Canada vient de tomber il y a quelques minutes, on écoute.
2: Today I'm announcing that Canada will match the United States tariffs dollar for dollar, rate for rate. Effective September 8, Canada will impose counter tariffs of up to 15.
6: Voilà, et on l'entend, hein, les ministres canadiens viennent d'annoncer une réponse proportionnée. Le Canada annonce en fait des surtaxes douanières de 15 à 50% sur une série de produits américains. Le Canada qui va aussi débloquer près de 5 milliards d'euros pour soutenir les secteurs qui vont être affectés par cette guerre commerciale. Alors, il faut préciser que l'offensive commerciale américaine, elle remonte à plusieurs mois hein, maintenant. Mmh. Pourquoi ? Eh bien, parce que le président américain estime, je le cite, que le Canada dépouille les États-Unis d'Amérique depuis des années et que le Canada a abusé de la générosité de Washington sur le plan commercial, mais aussi sur le plan militaire. Des négociations ont eu lieu, des longues négociations, elles ont duré plus d'un an. On pensait qu'un accord était proche, mais au final, il n'en est rien. Face aux exigences américaines, le Premier ministre canadien, Mark Carney, a décidé de mettre un terme aux discussions. Bref, de tourner le dos à Trump. On l'écoute.
11: Nous avons appris que les Américains, pendant les négociations, qu'ils veulent détruire nos grandes industries, y compris l'industrie de l'automobile, l'industrie de l'acier et de l'aluminium, avec des termes de négociation qui ne sont pas équitables. Et c'est une des grandes raisons pour lesquelles nous avons dit non. C'était une bad deal.
23: Alors prenons immédiatement 5 minutes pour comprendre les enjeux de cette guerre commerciale et de ces tensions de plus en plus fortes entre les deux voisins. Avec nous un spécialiste de l'Amérique du Nord, c'est l'historien Serge Aumin. Bonsoir Serge Aumin.
15: Bonsoir.
23: Vous êtes professeur à l'ULB, vous co-dirigez Americas, le centre d'études sur les Amériques. Alors ce qu'on retient avant tout de la séquence de ces derniers jours, Serge Aumin, c'est que le Canada, malgré un rapport de force qui ne lui est pas favorable, a priori a décidé de se montrer inflexible face à l'administration Trump. Comment analysez-vous cette attitude, Serge Aumin ?
15: Oui, comme vous l'avez dit, hein, le rapport de force ne lui est pas du tout favorable. Il faut se rendre compte que 70% des exportations canadiennes se dirigent vers les États-Unis, tandis que c'est à peu près 17,5% des exportations américaines vers le Canada. Mais ça signifie que, comme dans toute guerre commerciale, on risque de n'avoir que des perdants. Et ce qui est particulier ici, c'est que pendant un moment, on a reproché au Canada, notamment dans le monde politique canadien, reprocher à Mark Carney d'être un peu trop souple par rapport à Donald Trump. Et là, au dernier moment, visiblement dans la dernière ligne droite, il a estimé que l'on allait trop loin, que l'on voulait restreindre la capacité du Canada à signer des accords commerciaux avec d'autres pays. Et il y avait aussi cet élément lié à l'exception culturelle francophone, le bilinguisme, que, semble-t-il, les Américains voulaient remettre en cause.
6: Ouais, on va détailler tout ça. D'abord, sur ce terme hein, que vous venez de mentionner, guerre commerciale, c'est le mot qu'utilise aussi Mark Carney aujourd'hui, le Premier ministre canadien. Il dit « quand vous êtes attaqué, c'est que vous êtes en guerre, nous avons été attaqués ». Ce sont quand même là des mots très forts, c'est un niveau de tension quand même entre ces deux grands voisins américains qu'on n'avait pas vu depuis longtemps, peut-être jamais vu même, non ?
15: Oui, c'est vrai, même si il faut se rappeler que à Davos, le Premier ministre canadien s'était déjà fait remarquer en indiquant nous sommes en pleine rupture, l'ancien ordre ne reviendra pas, en appelant à l'union entre tous les autres pays, d'une certaine manière face aux États-Unis. Et ici, on a vraiment le sentiment au Canada d'être attaqué par les États-Unis, et cela se voit dans les sondages où il y a une véritable union nationale qui est en train de se développer. On voit que 3/4 des Canadiens soutiennent leur premier ministre, soutiennent une attitude dure par rapport aux États-Unis, 85% des Québécois, et le monde politique est au diapason. Tous les partis sont derrière le premier ministre et quasi aussi tous les premiers ministres des provinces.
6: Ouais. Forte adhésion du côté du Québec, vous venez de le mentionner, et ça c'est pas pas nécessairement quelque chose d'acquis. Et on revient à ce que vous disiez précédemment. Vraisemblablement, il y a eu une pierre d'achoppement dans les négociations entre le Canada et les États-Unis. Et c'est l'exception culturelle pour la langue française au Québec. Expliquez-nous comment cet élément est intervenu dans la discussion.
15: Alors, il semble, parce que pour le moment, on n'a pas vraiment de documents, mais il semble que c'est un élément avec lequel les Américains ont voulu, en quelque sorte, clôturer la négociation. On pense notamment aux inscriptions en français sur toute une série de produits, mais également au mode d'emploi, etc. Et la nécessité au Canada d'avoir des modes d'emploi, par exemple, bilingues. Il faut savoir toutefois que ce matin, en se levant, Donald Trump a tweeté en disant qu'il n'empêcherait jamais les Canadiens français de parler français, qu'il n'a jamais pensé une chose aussi stupide et que ça a été entièrement inventé par le premier ministre canadien qui est en difficulté. Donc, on voit que l'on est un peu dans l'invective hein, de part et d'autre et on n'a pas de documents très clairs indiquant cela. Mais pour le premier ministre canadien, c'est une manière de montrer qu'il est un défenseur du Québec. Il ne faut pas oublier qu'on va avoir des élections début octobre au Québec et que le Parti québécois est en tête des sondages aujourd'hui.
6: Oui, et reste cette question. Hein. Qui a le plus à perdre dans cette guerre commerciale? Vous nous avez parlé du rapport de force, évidemment sur le plan commercial, mais on sait que les midterms approchent hein, et que si l'inflation augmente aux États-Unis, ce n'est pas une bonne nouvelle pour Trump non plus. Merci Serge Jomain pour ces éléments
15: avec
6: en direct.
15: Plaisir.
23: Bonne soirée, 17h38, c'est l'heure de vous rappeler que chaque soir, les lieux qui font l'actualité se croisent à notre carrefour. Et pour le faire vivre, ce carrefour avec nous ce soir, Aviva Fried, Rislaine Koundé et Thomas Deschamps, bonsoir à tous les trois.
3: Bonsoir.
23: Thomas, à Bruxelles, bonsoir. Des coups de feu retentissent à nouveau.
4: Et oui, 5 fusillades en 3 jours, alors que la situation sur le terrain semblait s'être un peu calmée. Une nouvelle flambée de violence qui a peut-être à voir aussi avec les efforts déployés par la police contre les criminels.
6: Rislaine, avec vous, ces parcs d'attractions près de Paris, financés par l'Arabie Saoudite.
3: Oui, l'Arabie Saoudite qui veut investir dans un parc manga en région parisienne. Il y a 5 ans encore, je nous aurais pas cru. Alors que s'est-il passé? Analyse dans un instant.
23: Aviva, vous êtes notre correspondante aux États-Unis. Julie le rappelait il y a un instant, c'est tout début novembre que les Américains retournent aux urnes.
5: Oui, alors républicains, démocrates, démocrates, républicains ont fait un point sur ces élections de mi-mandat très, très disputées.
23: Bonsoir Pascal Clark.
20: Bonsoir Pascal Claude.
23: Joie de vous retrouver pour de nouvelles humeurs. Vous allez nous aider ce soir à nous y retrouver en cette rentrée dans l'univers impitoyable des médias français.
20: Oui, avec des destins divers dans le PAF, paysage audiovisuel français, promotion, effacement, disparition, PAF.
23: Et boum, rendez-vous peu avant 18h. Le RTBF Mobile Info, comment ça se passe sur les routes? Jean-Marc Strel, c'est tout et ça tombe bien, il est avec nous. Bonsoir Jean-Marc.
24: Bonsoir Pascal.
23: On vous écoute avec attention.
24: Pas de grosses catastrophes, on n'est pas encore dans un phénomène de rentrée où il y a beaucoup de monde, mais tout de même, évidemment, on ne peut pas échapper au ralentissement habituel, notamment sur le ring, d'autant qu'il y a un accident à hauteur de Zaventem en direction de Halle, avec des temps de parcours entre Halle et Grand-Bigard de 25 minutes. Sur le 40, Liège-Aix-la-Chapelle, il y a des travaux à Votem, vous connaissez ce chantier. Vers Bruxelles pour l'instant, entre Barchon et Votem, 10 minutes perdues, mais dans l'autre sens, c'est beaucoup plus compliqué. Vers Aix, avec entre Lonsin et Votem, 35 minutes de patience. Courage donc.
23: Côté météo, c'est finalement plus sec et plus lumineux qu'attendu, François Bouéry.
25: Tout à fait, un temps plus sec et plus lumineux à la faveur d'une perturbation qui a préféré passer par l'Allemagne plutôt que par notre pays. Alors ce soir et cette nuit, le ciel sera simplement voilé sur l'ensemble du territoire. En fin de nuit, des nuages bas arriveront le long de la frontière française et pourraient donner quelques gouttes en Flandre occidentale. Ailleurs, ça reste sec et doux puisqu'on attend de 13 à 16 degrés pour les minima. Et enfin, demain matin, ce sera sec mais plutôt nuageux à Bruxelles et en Wallonie. Et notre mercredi après-midi sera par contre très lumineux, même si on pourrait avoir quelques ondées sur les Hauts-de-Fagne. Le tout avec des températures en hausse pour demain. Nous aurons de 23 à 27 degrés.
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23: 17h43, il n'y a pas de doute, vous êtes au bon endroit, c'est le carrefour du Monde en direct.
6: Et d'abord ce soir, la région bruxelloise touchée par de nouvelles fusillades.
23: Ensuite, les investissements de l'Arabie Saoudite pour 3 parcs d'attractions près de Paris.
6: Enfin, la campagne pour les élections de mi-mandat aux États-Unis.
23: La commune de Saint-Gilles à Bruxelles, à nouveau le théâtre d'une fusillade en pleine rue.
6: Oui, une violence directement liée au trafic de drogue, mais alors qu'une visite sur le terrain a tourné ce matin au règlement de compte politique, ce qui interpelle aussi, c'est le timing de ces événements.
23: Thomas, on aurait pu croire à une certaine accalmie, mais il y a eu à nouveau 5 fusillades à Bruxelles en 3 jours, vous nous le disiez. Comment est-ce que ça s'explique ?
4: C'est vrai tout d'abord qu'en matière de fusillade, on a parfois l'impression de vivre comme ça des longues périodes de calme et puis des brusques accélérations. Mais si nous, ça peut nous étonner, c'est normal, ce n'est pas forcément le cas des services de sécurité pour qui ces moments un petit peu de démonstration de force ont une signification bien particulière. Écoutez par exemple ce qu'en dit Ine van Weymersch, elle est la commissaire nationale aux drogues.
14: Ces fusillades, ce ne sont pas des événements isolés. La violence nous montre qu'il y a tout un système derrière, un système qui généralement agit dans l'ombre, mais à certains moments, suite à des incidents entre eux, à des guerres de gangs, mais aussi au fait que la police, que les services de justice deviennent de plus en plus efficaces.
6: Voilà, une fusillade peut donc aussi être le signe que la justice avance, si je comprends bien les propos d'Ine van Weymersch.
4: Oui, alors évidemment, dans les médias comme dans la rue, cela donne l'impression du contraire. Mais c'est vrai que si on regarde la cible des tirs qui ont été perpétrés dans la nuit de vendredi à samedi, par exemple. Là, ce n'était pas sur un point de deal, mais sur un commissariat. Et là, eh bien, on peut imaginer un geste désespéré d'un gang aux abois face aux forces de l'ordre. Ce qui expliquerait d'ailleurs aussi pourquoi le ministre de l'Intérieur, Bernard Quintin, a visité pas plus tard que ce matin un commissariat ultra-moderne aux vitres blindées, symbole un petit peu de ces nouvelles conditions de travail des policiers.
16: C'est une réalité qui précède évidemment ce qui s'est passé durant le week-end. Oui, nous devons donner un environnement sécurisé. La société évolue, la criminalité évolue, la violence évolue. Nous nous rappelons notre agent de quartier ou même des policiers qui étaient en chemise dans la rue. Ça n'est plus possible aujourd'hui. La règle, c'est que quand on va en rue, on met un gilet pare-balles. Ça, c'est l'évolution à la fois de la situation sécuritaire, mais aussi du soin qu'on veut apporter à la protection de toutes les femmes et tous les hommes qui sont sur le terrain.
23: Et justement, Thomas, parlons-en des policiers. Est-ce qu'ils sont suffisamment nombreux ? Les communes concernées ont-elles reçu des renforts depuis les premières fusillades ?
4: Oui, mais pas autant que certains l'espéraient, on va dire. Le ministre fédéral de l'Intérieur qu'on vient d'entendre, il parlait encore ce matin de 77 agents supplémentaires en 1 an et demi à la police judiciaire bruxelloise. 15% d'effectifs en plus, quand même, c'est pas négligeable. Mais à l'échelle communale, en revanche, on regrette souvent de ne voir arriver des renforts que de manière ponctuelle. Le bourgmestre d'Anderlecht, qui était à la même visite de commissariat ce matin, parlait de 4 hommes supplémentaires pour sa zone de police. Son confrère de Saint-Gilles, Jean Spinette, menace lui à présent d'utiliser un article de loi activable en cas de menace grave et imminente contre l'ordre public.
17: C'est vrai que comme bourgmestre, je ne suis pas en charge de la police judiciaire, je ne suis pas en charge de la justice. Par contre, pour l'ordre public, je demande qu'on m'aide. Et en fait, la loi intégrée de police permet de réquisitionner le cas échéant. Et donc, si je ne suis pas entendu, je fais analyser juridiquement la possibilité de requérir la police au sens large et à défaut l'armée, puisque ça a été évoqué plusieurs fois.
4: L'armée a effectivement déjà été déployée dans les rues de Bruxelles, 200 militaires en mars dernier, mais dont le contingent a été réduit à 90 personnes Encore un exemple d'aide partielle et ponctuelle.
23: Thomas Deschamps. Le prince saoudien Mohamed Ben Salman, surnommé MBS, s'était reçu hier à l'Élysée.
6: Et il a profité de sa visite officielle à Paris pour concrétiser un projet de construction de 3 parcs d'attractions à Cergy-Pontoise, en région parisienne.
23: Un protocole d'accord a été signé entre la France et l'Arabie saoudite Rislen. Dites-nous de quoi s'agit-il ?
3: Alors, l'Arabie saoudite promet d'investir 6 milliards d'euros pour construire 3 parcs d'attractions, vous l'avez dit, à Cergy-Pontoise, près de Paris. L'un de ces parcs devrait porter sur l'univers du manga Dragon Ball, une passion que Emmanuel Macron et Mohamed Ben Salman, alias MBS, ont, paraît-il, découvert en commun. 3 parcs en France qui seront construits sur le modèle d'un méga projet de divertissement actuellement en construction à Riyad, en Arabie Saoudite, qui s'appelle Qiddiya, dont on entend ici la bande-annonce. Qiddiya, c'est 32 hectares qui devraient accueillir d'ici 2-3 ans plusieurs parcs à thème, les plus grandes montagnes russes au monde et autres attractions. Les Saoudiens veulent en faire la plus grande destination touristique au monde. Alors, ces méga-projets saoudiens de divertissement en Arabie Saoudite et maintenant en France font partie de la vision 2030, un programme voulu par MBS pour diversifier l'économie du pays, sortir de sa dépendance au pétrole et pour financer ces projets tous azimuts. Un fonds d'investissement public saoudien a été doté d'une capacité financière de plus de 1000 milliards de dollars. Les 6 milliards d'euros investis en France en font partie.
6: Alors, quel est l'intérêt pour l'Arabie Saoudite et pour la France dans la construction d'un tel projet ?
3: Alors, pour la France, l'intérêt est immédiat, hein, puisque ces 3 parcs devraient être installés sur le site d'un projet commercial qui a échoué dans les années 90. Depuis, le terrain était en déshérence. Ensuite, selon Emmanuel Macron, 22 000 emplois devraient être créés. Et pour les Saoudiens, le gain est financier, tiré d'investissements dans l'industrie du loisir, mais c'est aussi une manière de changer d'image à travers le soft power, comme l'explique David Rigoulet-Rose, chercheur à l'Institut français d'analyse stratégique.
2: D'abord, au premier degré, c'est de changer l'image qui était attachée au royaume d'Arabie Saoudite, qui avait une image de royaume archaïque, qui n'arrivait pas à se projeter dans la modernité, précisément ce que souhaite faire Mohamed Bin Salman avec son plan Vision 2030. Et puis effectivement, une logique de soft power pour éventuellement lisser une image. Mais tout ça se combine. Ça ne suffirait pas pour justifier les investissements en question.
3: Voilà, c'est rentable et ça sert pour relativiser l'image très austère de l'Arabie Saoudite.
23: Et ce projet, il fait débat en France, Rislaine.
3: Oui, ONG et journalistes qualifient la visite de Mohamed Ben Salman de provocation. Ils n'ont pas oublié la mort atroce en 2018 du journaliste Jamal Khashoggi, coupé en morceaux dans un consulat saoudien à Istanbul. Un meurtre ordonné par le prince héritier lui-même, selon le renseignement américain, ce que MBS a toujours nié. Ses détracteurs souligne également l'application de la peine de mort en Arabie Saoudite avec un nombre record d'exécutions, 356 l'an dernier.
6: Et à cela, que répond Emmanuel Macron ?
3: Eh bien, il estime qu'il n'a aucune leçon à donner ailleurs et insiste sur les retombées directes de ce projet. Le principe de la réalité politique l'emporte sur les droits humains. L'Arabie Saoudite est désormais un partenaire stratégique. Et dans le contexte géopolitique actuel, selon David Rigoulet-Rose, les grandes puissances ne peuvent pas faire sans.
2: Bah, tout simplement parce que c'est le poids lourd géopolitique sunnite hébergeant les lieux saints au Moyen-Orient, c'est le rival géopolitique de l'Iran, c'est le premier exportateur de brut avec des projets faramineux, colossaux, qui intéressent toutes les entreprises du monde. Donc effectivement, il y a une normalisation qui s'est faite au fil des années et aujourd'hui, il est très très difficile de considérer qu'on ne peut pas parler avec l'Arabie Saoudite.
3: Voilà, l'Arabie Saoudite diversifie en effet ses relations diplomatiques avec la Chine, la Russie, la Turquie, le Pakistan et avec la France. Donc, Riyad et Paris ont signé un partenariat stratégique il y a 2 ans, dont la première réunion a eu lieu hier.
23: Merci à vous, Rislaine, pour ces explications en direct ce soir. Allons maintenant aux États-Unis, où dans un peu plus de 2 mois, le 3 novembre prochain, les Américains retournent aux urnes pour les midterms, les élections de mi-mandat.
6: Ils doivent choisir les députés américains, certains sénateurs, mais aussi des gouverneurs et des assemblées locales. Traditionnellement, cette élection est défavorable au parti du président en place, mais difficile de dire avec certitude qui des démocrates ou des républicains l'emportera.
23: Aviva, vous êtes notre correspondante à Los Angeles. Alors très concrètement, on en est où à l'heure actuelle, Aviva ?
5: Alors d'abord, il faut rappeler une chose essentielle, je pense, les midterms, ce sont avant tout des élections locales, et donc les tendances sont assez difficiles à généraliser. Par exemple, dans le Michigan ou le Minnesota, les démocrates socialistes, la branche la plus à gauche des démocrates, ont raflé la mise lors des primaires. Et ailleurs, c'est le contraire, comme dans le Wisconsin, où le candidat centriste a battu la progressiste pour le poste de gouverneur. Chez les Républicains, c'est le même schéma. Des candidats soutenus par Donald Trump gagnent dans certains États, perdent dans d'autres. Il n'y a donc pas d'homogénéité nationale, ce qui est finalement le propre de ces élections de mi-mandat.
7: Mais on peut quand même constater des tendances parmi les électeurs.
5: Oui, alors si on regarde les différents États, c'est une mobilisation de l'électorat démocrate qui est la tendance. Et donc, s'il fallait se risquer à jouer les Madame Irma, les démocrates semblent bien partis pour reprendre la Chambre des représentants. Son ancien président, le républicain Kevin McCarthy, interrogé par Fox News, faisait d'ailleurs part de son inquiétude.
11: Je suis inquiet parce que les démocrates ont un avantage général de 6 points. Je ne vois pas de message clair venant des républicains. Quel est votre programme? Pourquoi devriez-vous rester majoritaire? Quel est votre programme économique pour l'avenir?
5: Alors, ce qu'on constate aussi, c'est que les primaires ont fait émerger des candidats qui divisent. Dans le Michigan, Abdul El-Sayed, qui tentera de remporter le siège de sénateur, est un démocrate socialiste, ce qui fait peur aux indépendants et aux républicains modérés, mais aussi à certains démocrates. Ils l'ont vu avec effroi faire campagne avec Hassan Piker, un streamer affirmant que les Américains avaient mérité le 11 septembre et que Mao était un grand homme d'État. Ça peut être un repoussoir pour certains, mais ce serait quand même un peu facile de penser que l'élection se jouera sur ce genre de problème.
23: Mais alors dites-nous précisément quelles sont les préoccupations des électeurs, qu'est-ce qui va les motiver pour voter ?
5: Tout simplement, ce qui affecte directement leur quotidien, à commencer par l'économie. Combien ils dépensent pour acheter une livre de bœuf haché ou faire le plein d'essence? C'est l'inquiétude numéro un des Américains, dont le niveau de vie a baissé rapidement. Et c'est clairement en défaveur des républicains au pouvoir, surtout avec la guerre commerciale dont on parlait tout à l'heure. Alors, l'un des thèmes que l'on retrouve aussi, c'est celui de l'intelligence artificielle, notamment des data centers qui font peur aux électeurs. Même les républicains qui y sont traditionnellement favorables demandent des moratoires. C'est le cas notamment au Texas. Le gouverneur Greg Abbott, qui en octobre dernier qualifiait son état d'épicentre de l'IA, est beaucoup plus prudent aujourd'hui.
12: J'ai suspendu les autorisations pour des nouveaux data centers en attendant les résultats d'un audit sur leur manière de fonctionner. J'ai instauré des directives que tous les data centers suivent désormais. Ils ne doivent pas utiliser de l'eau qui sert aux habitants ni de l'électricité nécessaire au réseau.
7: Et ce revirement déplaît à Donald Trump. Alors est-ce que finalement, Aviva, la seule chose sûre de ces élections, ce n'est pas Washington qui mène la danse ?
5: C'est exactement ça. La politique strictement politicienne, faite de petites phrases, de déclarations sur les réseaux sociaux, n'a quasiment aucun impact sur le terrain. Pire, la bénédiction des politiciens nationaux peut être contre-productive. Lorsque Kamala Harris a envoyé des emails de levée de fonds pour la candidate démocrate au poste de sénatrice en Alaska, celle-ci a répondu qu'elle ne cherchait aucun soutien venant des autres États. Une position qui reflète finalement assez bien l'état d'esprit des multiples candidats dans le pays.
23: Aviva Fried, notre correspondante aux États-Unis. 17h55, un point de vue sur l'actualité depuis la France. C'est Pascal Clark qui nous l'offre dans son humeur.
7: Pascal, en France aussi, les médias font leur rentrée ces jours-ci.
13: Oui, bonsoir Julie, bonsoir Pascal. D'abord, cet énorme coup de boule au sens boule de billard. Jean-Baptiste Marteau a présenté hier soir le journal de 20h de France 2, s'offrant au passage la deuxième meilleure audience de l'année adjugée à 4 300 000 téléspectateurs. L'éternel Joker, sur le pont tout l'été, a adressé une pensée amicale à celle qui lui permet d'être titulaire intérimaire. Hier matin, Léa Salamé s'était résolue à jeter l'éponge. Décision évidente et difficile, dixit son post sur Instagram. Un communiqué pesé au gramme, engagement respecté, le temps de la candidature de son compagnon. Je reste et je resterai toujours journaliste, une femme libre et intègre. Il n'y a pas de mal à s'envoyer du bien. Message posté à 8h du matin, répondant aux 20h de la veille au soir sur TF1. Raphaël Glucksmann y confirmait sa candidature à la présidentielle. Que se passera-t-il s'il est battu à la primaire socialiste des 11 et 18 octobre prochains? Jean-Baptiste Marteau brûle des cierges pour que non. Encore une femme sacrifiée sur l'autel des ambitions de son compagnon, s'est décrié le cœur des effarouchés. Non, c'est une question de fonction, c'est elle la journaliste qui ne peut se permettre les soupçons. Sinon, les deux matinales radio les plus écoutées de France sont désormais présentées par des journalistes femmes. Florence Paracuello sur France Inter et Céline Landreau sur RTL, pas trop tôt. À part ça, au rayon Mercato, hallucination sur les chaînes info, une ex-égérie Bolloré défroquée, officie désormais sur BFM TV, 19h-21h, 100% Mabrouk, elle-même, Sonia Mabrouk. Elle avait quitté CNews afin de ne pas cohabiter avec le double condamné pour corruption de mineurs et harcèlement sexuel, Jean-Marc Morandini, lequel, depuis, a effectivement quitté l'antenne, mais pas le groupe. Le pestiféré relatif produit à peine en catimini, une nouvelle émission de faits divers sur CNews, police, justice, 24 heures en France. Le PAF, paysage audiovisuel français, a fait sa rentrée. C'est le jour que n'a pas choisi une vieille voix de radio pour effectuer sa sortie, définitive pour le coup. Philippe Bouvard a coupé le son hier à l'âge de 96 ans, dont 67 de carrière. 18 000 émissions de radio, 6 000 émissions de télévision. Il avait notamment fait les beaux jours de la radio RTL en créant les grosses têtes, émissions populaires. Une question de Madame Belle-Père de Loche. Il l'avait présenté, écoutez bien, 37 ans durant. Julie Pascal, Le Monde en direct, record à battre sur la première.
15: On en est à la motivés. Saison 3. Hein, donc
7: on est motivés.
13: Ouais, bah, ça nous fait plus que 34 à tirer. Ouais,
15: fort en maths en plus. Merci Pascal, à la semaine
13: bonsoir.
15: Prochaine, 17h58. On dirait que c'est un morceau de rock qui démarre. Le rock qui va très vite faire fusion avec un flow hip-hop. C'est signé Vince Staples et c'est dans Le Monde en direct sur RTBF, la première.

0: Très bon début de soirée avec RTBF. La première, c'est le monde en direct à suivre et à vivre jusqu'à 19h. Et la prochaine étape, c'est tout de suite, dans quelques secondes à peine, le journal de 18h, présenté ce soir par Sophie Léonard.
1: Nouvelle découverte macabre à Hon et en province de Namur. Un deuxième corps retrouvé dans le même secteur que celui d'hier. Le procureur du roi Namur affirme que les corps sont probablement ceux de Brian et Timéo. Et si l'utilisation d'un engin agricole était à l'origine du feu dans les Hautes-Fagnes, c'est en tout cas l'une des hypothèses qui fait l'objet d'investigations. La justice européenne ordonne à la Turquie de libérer Osman Kavala, devenu un symbole de la répression du régime d'Erdogan. Condamné à la perpétuité, il est emprisonné depuis octobre 2017. Bonsoir à toutes et tous. Un deuxième corps découvert donc à Hoé en province de Namur, un corps d'adulte de l'autre côté de la nationale où le corps d'un enfant a été retrouvé hier. L'identification n'a toujours pas été confirmée, mais il s'agirait de Timéo, 5 ans, disparu en juin dernier avec son père. François-Louis, on peut dire qu'en 24 heures, l'enquête a fait un pas de géant.
2: Oui, parce que pendant tout l'été, l'enquête a plutôt piétiné au point que pas moins de 3 avis de disparition avaient été publiés. Et puis hier, tout s'accélère, les recherches reprennent sur la base apparemment d'un nouveau témoignage. Le corps de Timéo est retrouvé dans un talus boisé au bord de la route. Et ce matin, un deuxième corps a été retrouvé à quelques dizaines de mètres de là. Et pour le parquet, il fait peu de doute qu'il s'agit bien du papa de Timéo. On écoute Étienne Goblom, procureur du roi de Namur.
3: Ce soir aura lieu l'autopsie des deux corps. Pour l'instant, nous n'avons pas d'informations supplémentaires sur le déroulement des faits, sur les causes ou les circonstances, et c'est l'objet de l'enquête.
2: Voilà, dans quelles circonstances Brian et Timéo sont-ils morts? Accident, meurtre, suicide? Le procureur du roi ne se prononce pas.
3: Je ne penche pour rien du tout. À ce stade-ci, on ne sait rien. On en saura, je l'espère, plus après l'autopsie qui aura lieu ce soir.
2: La nouvelle s'est évidemment abattue comme la foudre sur la famille de Brian et Timéo. Depuis la disparition le 27 juin dernier, les proches gardaient un espoir de les retrouver en vie. Mais l'espoir et l'inquiétude ce soir ont cédé la place à la douleur et au deuil.
1: Et au moment de sa disparition avec son fils Timéo, Brian Brigou portait un bracelet électronique à la cheville. Pourtant, ce bracelet n'a pas permis de le retrouver et de le localiser. La raison est simple, il ne contient pas de traceur GPS. Ce n'est jamais le cas pour les personnes condamnées à une telle peine. Explication avec Mélanie Joris et Paul Loncin.
4: Allô madame ? Vous savez m'expliquer la raison de votre retard, s'il vous plaît ?
5: C'est ici que sont contrôlées toutes les personnes sous bracelet électronique.
4: Beaucoup de monde à la commune.
5: En cas de non-respect, une alerte est émise. Jonathan Perromet de la direction de surveillance.
6: On va essayer de rentrer en contact avec la personne pour savoir ce qui est en train de se produire, obtenir ses explications. Si maintenant la personne ne répond pas, un signalement est prévu aux autorités.
5: Il y a 2 catégories. La première avec les inculpés en détention préventive à domicile, en attente d'un jugement, elles sont localisées en permanence.
6: On est dans un régime d'assignation à résidence 24/7, hormis des permissions de sortie autorisées par le cadre légal. On peut la suivre à la trace grâce à la géolocalisation.
5: Les détenus condamnés et qui bénéficient d'une peine à purger sous surveillance électronique, eux, ne sont pas géolocalisés.
6: On est dans un régime transitoire vers la liberté où la personne n'est pas assignée à résidence 24/7. Alors ce que l'on sait, c'est que la personne est présente à son domicile ou absente de son domicile en fonction des horaires de surveillance électronique qui lui sont octroyés ou non.
5: C'est dans cette deuxième catégorie qu'était Brian Brigou, condamné à 30 mois de détention après une bagarre.
1: L'actualité, c'est aussi cette question. Comment les Fagnes ont-elles pu s'enflammer de la sorte? Qu'est-ce qui est à l'origine de ces 3300 hectares partis en fumée? Le parquet de Liège enquête et aujourd'hui, on apprend que plusieurs pistes sont sur la table, dont celle impliquant un engin, Thomas Mikkels.
7: Vous voyez, plusieurs hypothèses sont sur la table, mais la piste privilégiée, c'est bien celle d'un engin agricole qui travaillait à proximité du lieu de départ de l'incendie. Une piste qui doit encore être vérifiée. 2 experts ont été mandatés par le parquet de Liège, un spécialiste des incendies et un expert en roulage. Les investigations pourraient encore durer plusieurs mois. Le parquet précise qu'à ce stade, aucune cause définitive ne peut être établie. L'enquête pour incendie volontaire se poursuit.
1: À Bruxelles, une nouvelle fusillade en pleine rue hier soir dans la commune de Saint-Gilles. Le ministre de l'Intérieur Bernard Quintin s'est rendu ce matin au commissariat de la commune. Le bourgmestre de Saint-Gilles ainsi que celui de Forêt et Anderlecht demandent davantage de policiers fédéraux et de renforts pour les zones bruxelloises. Cette violence qui se répète est directement liée au trafic de drogue. La commissaire nationale aux drogues, Yin Van Weymersch, plaide entre autres pour cibler plus intensément les finances de ces réseaux criminels.
8: Je ne peux pas vous dire ce qui va arriver dans les jours qui viennent, mais c'est quand même un moment, un momentum pour se mettre autour de la table et de dire, voilà, on va s'attaquer aux racines des organisations criminelles, on va leur attaquer dans leur centre de gravité, leur raison d'être, c'est l'argent, et on va éviter qu'ils s'installent aussi facilement dans nos quartiers. Et c'est là qu'on va gagner cette lutte contre les crimes organisés. Il faut vraiment cartographier tous ces éléments qui font partie de cette criminalité disruptive et après faire en sorte qu'on a une politique ciblée à longue durée à l'encontre de tout ce système.
1: Interview signée Laurent Vandenberg, conférence de presse du parquet de Bruxelles qui se tiendra vendredi pour faire le point sur ces récentes fusillades. L'Agence fédérale pour la sécurité de la chaîne alimentaire, l'AFSCA, alerte sur une contamination à la salmonelle ayant déjà fait plus de 300 malades depuis avril. En cause des œufs vendus chez Carrefour, Colruyt, Delhaize et Aldi provenant d'un producteur flamand. Ces boîtes font désormais l'objet d'un rappel massif en supermarché alors que les premiers symptômes commencent à se manifester chez les derniers consommateurs touchés. Écoutez Aline Vandenbroek, porte-parole de l'AFSCA.
9: On sait que, en tout cas, les symptômes peuvent être légers. Ça peut simplement être des maux de tête, des maux de ventre. C'est un peu des symptômes grippaux. Mais évidemment, il y a tout un public plus fragile, des personnes immunodéprimées, des femmes enceintes, des jeunes enfants ou des personnes âgées qui pourraient développer des symptômes un peu plus sévères. Des analyses ont été faites et qu'on a confronté les résultats de leurs analyses avec la souche de la bactérie dans ces poulaillers. Donc, on est sûr qu'il y a un lien entre la consommation des œufs et ces symptômes. Depuis presque 20 jours, ces œufs sont plus dans les rayons des magasins, bien sûr. C'est des œufs qui seraient encore valables jusqu'au 4 septembre. Donc, effectivement, il y a encore un petit délai. Et donc, il est possible qu'il y ait des gens qui aient encore ces œufs-là chez eux.
1: Des propos recueillis par Chamaï Attawil. L'actualité à l'international. La Cour européenne des droits de l'homme ordonne à la Turquie de libérer dans les plus brefs délais l'homme d'affaires et philanthrope Osman Kavala, répétant un arrêt daté de 2019. La Cour de Strasbourg réclame la libération du mécène emprisonné depuis 9 ans, jugeant nulle et non avenue sa condamnation à perpétuité prononcée en 2022. Le tribunal ordonne également à la Turquie de lui verser plus de 110 000 euros. Aujourd'hui âgé de 68 ans, Osman Kavala est devenu l'une des bêtes noires du président Recep Tayyip Erdogan et un symbole de la chape de plomb qui s'est abattue sur la société civile turque. Son portrait depuis Ankara, signé Anand Lohar.
10: Au moment de son arrestation en octobre 2017, Osman Kavala était une figure centrale de la société civile turque. Pendant plus de 30 ans, ce chef d'entreprise fortuné a soutenu des causes qui lui tiennent à cœur, le dialogue turco-arménien, la question kurde, l'expression des minorités ou encore la protection de l'héritage culturel anatolien au sein de son ONG, Anadolu Culture, un mécène engagé mais discret, pas un opposant politique à proprement parler. Son sort semble avoir basculé en 2013, après les manifestations massives du parc Gezi contre Recep Tayyip Erdogan, alors Premier ministre. Les médias proches du pouvoir se sont mis à le qualifier d'ennemi de l'intérieur, de Soros de Turquie, en référence au milliardaire et philanthrope George Soros, accusé par ses détracteurs de chercher à déstabiliser des gouvernements. En avril 2022, un tribunal a condamné Osman Kavala à la prison à vie pour tentative de renversement du gouvernement. Pour les proches et les nombreux soutiens d'Osman Kavala en Turquie comme à l'étranger, cette accusation est absurde et visait surtout à faire peur, donc à faire taire le reste de la société civile turque, largement réprimée depuis le coup d'État manqué de l'été 2016.
1: La riposte du Canada dans la guerre commerciale avec les États-Unis. Les tensions se sont aggravées après la décision de Donald Trump de porter à 50% les droits de douane sur certains produits canadiens, notamment l'acier et l'automobile. Le Canada imposera donc le 8 septembre prochain des surtaxes de 15 à 50% sur une série de produits américains. Dans les grandes lignes, elles toucheront l'acier, les produits laitiers, mais aussi le matériel agricole, l'industrie du papier, l'électronique et les appareils électroménagers. Et afin d'aider les secteurs durement affectés, le gouvernement débloque aussi une enveloppe de 4,6 milliards d'euros destinée à soutenir la trésorerie des entreprises ou encore à renforcer l'indemnisation du chômage. Autour d'Espagne, en cyclisme, on notera la victoire de Pogacar, Tadej Pogacar qui est seul sur sa planète. Il l'a encore prouvé lors de cette quatrième étape de la Vuelta en attaquant à 50 km de l'arrivée. Et puis notons encore que le film Coward de Lucas Dont sera le candidat belge pour les Oscars. Coward est le troisième long métrage du cinéaste flamand. Ses films précédents, Girl et Close, avaient également été sélectionnés pour représenter la Belgique aux Oscars. C'est ici que se termine ce journal. Je vous souhaite une excellente soirée à notre écoute.
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0: Merci beaucoup Sophie, belle soirée à vous également et prochaine synthèse de l'actualité tout à l'heure à 19h en compagnie de David Riffon. C'est la rentrée, est-ce que les profs sont motivés? Quel est leur état d'esprit après le mouvement de colère de la fin de la dernière année scolaire? On s'intéresse au vécu des profs ce soir dans Allô le Monde et on pose cette question, qui a encore envie d'être prof aujourd'hui? On attend vos témoignages et réflexions dès à présent, vos appels au 070 66 55 44 et sur WhatsApp 0471 200 500.
12: Et puis également au programme, la Russie vue par une femme qui est née, qui est retournée et qui a aussi vécu en France. 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Polina Panasenko est notre invitée à 18h40.
0: Bonsoir Annick Capel.
13: Bonsoir.
0: Un jour une carte et ce soir l'Islande.
13: Oui, l'Islande, futur 28e membre de l'Union européenne. Point d'interrogation. Les Islandais ont rendez-vous dans les urnes cette semaine.
0: A tout de suite Annick, c'est Le Monde en direct avec Julie, Héloïse Godot, Antoine Duart, Julien Demeuze, Yann Benayed. On est très content de vous accompagner jusqu'à 19h.
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0: Très bon début de soirée avec RTBF La Première, 18h12, place à un jour une carte et ce soir donc cap sur l'Islande.
12: L'Islande qui s'apprête peut-être à vivre un tournant. Ce samedi, les Islandais votent par référendum sur une question précise. Annick, faut-il relancer les négociations d'adhésion à l'Union européenne?
13: Oui, regardez la carte de l'Union européenne et imaginez qu'en 2028, elle compte un pays de plus, un 28e membre, une île, non pas le Royaume-Uni. Une île de 400 000 habitants, à la lisière de l'Arctique, un pays de glaciers, de geysers et de volcans, l'Islande. Ce samedi, ses habitants vont en effet décider s'ils veulent rouvrir la porte de l'Union européenne. En réalité, l'Islande est déjà profondément connectée à l'Europe. Elle fait partie de l'espace économique européen, elle a donc accès au marché unique, elle applique déjà une grande partie des règles européennes, elle bénéficie de la libre circulation des personnes. En clair, elle est déjà dans l'Europe économique, mais elle n'est pas dans l'Union.
0: Mais cela dit, elle a déjà été candidate à l'Union européenne, l'Islande, non?
13: C'est vrai, et elle était d'ailleurs allée très loin. Mais en 2013, les négociations ont été gelées. Il faut dire qu'il y avait un gros caillou dans la chaussure, la pêche. Pour les Islandais, le poisson, c'est sacré. C'est leur économie, leur souveraineté. Or, adhérer à l'Union, c'est aussi entrer dans la politique commune avec ces fameux quotas de pêche. Alors en 2015, le gouvernement eurosceptique de l'époque a tout stoppé.
12: Et pourquoi rouvrir ce dossier maintenant?
13: Eh bien parce que le monde a profondément changé. Déjà, depuis 2024, le gouvernement est plus favorable à l'Europe. Mais surtout, le contexte géopolitique est devenu beaucoup plus instable. Aujourd'hui, l'Arctique n'est plus ce territoire gelé et tranquille qu'on a toujours connu avec le changement climatique. Il devient plus accessible et donc très convoité. L'Islande se retrouve donc au cœur d'une région absolument stratégique. Elle a même eu une frayeur quand Donald Trump a commencé à lorgner sur le Groenland, qui n'est qu'à 300 km de l'Islande. Trump a même confondu à plusieurs reprises dans ses discours le Groenland et l'Islande.
12: Pour les Islandais, c'est un rappel brutal de leur vulnérabilité. D'autant que l'Islande n'a pas d'armée. Sa défense repose notamment sur l'OTAN, dont elle fait partie, et sur un vieil accord de défense avec les États-Unis. Mais avec un Donald Trump totalement imprévisible, elle peut difficilement rester seule dans son coin. Entrer dans l'Union européenne, c'est donc plus seulement une question de commerce, c'est une question de sécurité, c'est aussi une question de poids politique. Parce qu'aujourd'hui, je le disais, l'Islande bénéficie du marché unique, mais elle n'est pas à la table à Bruxelles quand les Européens prennent les décisions qu'elle doit ensuite appliquer.
0: Vous parliez à Annick de 2028, ça pourrait aller aussi vite cette adhésion ?
12: Alors potentiellement, oui, parce qu'en 2013, l'Islande avait déjà clôturé un tiers des chapitres d'adhésion et le reste est déjà bien avancé. Alors bien sûr, le dernier tiers sera le plus dur, notamment sur la pêche, mais certains diplomates estiment qu'elle pourrait boucler les négociations en un an ou deux seulement. Pour l'Union européenne, en tout cas, ce serait un symbole fort, accueillir un pays riche, stable et déjà très proche de l'Europe, ce serait un beau trophée pour relancer le projet européen.
16: Oui, encore faut-il que les Islandais disent oui. Que disent les sondages à ce stade ?
12: Alors, rien n'est joué. Les derniers sondages montrent un pays quasiment coupé en deux, avec pas mal d'indécis. Ceci dit, ce samedi, ils ne votent pas pour entrer dans l'Union, ils votent sur la reprise des négociations. Donc, si le oui l'emporte, il faudra organiser un second référendum sur l'adhésion elle-même. Si c'est non, par contre, la porte européenne se refermera sans doute pour longtemps.
0: Annick Cappel sur RTBF, la première. Merci à vous Annick et bonne soirée. 18h15, le RTBF Mobile Info en compagnie de Xavier Ponsard. Bonsoir Xavier.
17: Bonsoir.
0: Comment
17: Pascal.
0: Comment ça roule ?
17: Eh bien, nous avons des ralentissements à prévoir sur le ring de Bruxelles. En cette fin de journée, c'est le cas notamment entre Forêt et Wemmel. C'est en direction de Zaventem. Comptez une dizaine de minutes pour traverser ces bouchons. Un peu moins dans l'autre sens entre Woluwe-Saint-Etienne et Macquelon en direction de Grand Bigard, des ralentissements. Il en est question aussi dans le secteur de Kreinem, sur le 40 en direction de Bruxelles. Dans l'autre sens, pour quitter la capitale, entre Kortenberg et Berthem en direction de Liège, là aussi il faut ajouter une dizaine de minutes. Des ralentissements, il en est question aussi sur le 40, à hauteur de Votem en province de Liège, suite à une zone de chantier. Là, c'est un peu plus, hein, ajouter entre 20 et 30 minutes à votre temps de parcours pour traverser cette difficulté. Une dizaine de minutes, pour l'instant que les GPS nous sont en train de nous communiquer sur le 42 à hauteur de Sombreville en direction de Charleroi. Circulation qui est ralentie dans ces différents secteurs. Patience, prudence et bonne route.
0: Mais qui a encore envie d'être prof aujourd'hui ? C'est la question d'Allô Le Monde ce soir et on attend vos nombreuses réactions tout de suite. 070 66 55 44, à tout de suite.
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14: 18h19, elle s'annonce comment cette rentrée scolaire dans le secondaire après un printemps marqué par la contestation. Sereine, répond la ministre Valérie Glatini.
15: C'est une rentrée qui, d'après les premiers échos que j'ai, se passe de façon sereine et apaisée. Je m'en réjouis parce que c'est vraiment un moment tout à fait particulier pour nos élèves.
16: Mais du côté des enseignants, on le sent aussi, hein, la colère gronde toujours, les mesures adoptées ne passent pas. Mais Valérie Glatini propose du dialogue.
15: Moi, je souhaite relancer le dialogue. J'avais envoyé une invitation avant les vacances qui n'avait pas été suivie d'effets positifs. On la relance pour le 1er septembre avec également la proposition d'un nouveau comité d'avis pour avoir davantage de dialogue. Mais si vous me demandez si je trouve normal d'avoir des contestations parce qu'on propose des économies, oui, je pense que c'est inévitable. C'est aussi inévitable de faire des économies.
14: Il n'empêche que les mesures de la majorité MR engagées participent à rendre le métier de professeur encore moins attrayant qu'auparavant. Et il faut dire que l'enthousiasme n'était déjà pas une évidence. La pénurie de profs est une réalité. Et environ 30 à 40% des enseignants quittent la profession au cours des 5 premières années de carrière.
16: Alors ce soir, nous avions envie de poser cette question. Qui a encore envie d'être prof? Venez nous parler de vos difficultés rencontrées sur le terrain, mais aussi du plaisir que vous avez à exercer ce métier.
14: S'agit-il encore du plus beau métier du monde? Prof, parents, enfants, on vous attend 070 66 55 44 et sur WhatsApp, notez bien le numéro.
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14: Et nos deux invités ce soir sont deux professeurs et aussi délégués syndicaux avec nous ce soir. Barbara Thiel, vous enseignez le français à l'Institut Saint-François-Xavier à Verviers, également des nôtres. Étienne Lemal, vous êtes-vous professeur de langue germanique depuis 1989. Vous donnez cours à l'Institut de la Providence à Woluwe et Saint-Lambert en région bruxelloise et vous êtes membre cofondateur du groupe Mars Attack. Bonsoir à tous les deux.
18: Bonsoir.
14: Bonsoir. Merci d'avoir accepté notre invitation. Alors première question pour vous deux. Comment est-ce que vous l'envisagez, cette rentrée? Dans la sérénité, Barbara Thiel?
19: Alors, cette rentrée, elle est extrêmement complexe. La sérénité, c'est pas tout à fait le mot que j'emploierais. Moi, je pense qu'il y a plutôt un mélange de sentiments qui vont de la colère, l'inquiétude jusqu'à la joie. La colère, pourquoi? Parce que notre colère, elle est toujours vive suite aux mesures gouvernementales qui ont été prises. Et j'ai quand même envie de le rappeler, certaines ont été votées d'une manière extrêmement indécente. Donc la colère est toujours bien là. La colère ne s'est pas éteinte pendant l'été. Il y a eu énormément de manifestations pendant l'été. Tous azimuts, il y a eu des rencontres entre enseignants, il y a eu des manifestations lors de festivals, il y a eu la création d'une université d'été. Et cette colère, elle est toujours bien là. Mais en même temps, elle est assortie d'une profonde inquiétude parce que cette rentrée, elle est compliquée à la fois pour nos directions. On se retrouve avec des équipes de direction qui sont littéralement sur les genoux après avoir essayé d'assembler des horaires très très compliqués avec 2 heures en plus pour les membres du degré supérieur. Elle est très compliquée aussi pour les élèves. Je pense notamment, je vous donne juste un exemple, je pense aux petits élèves de première secondaire qui arrivent donc dans le tronc commun. Parmi ces élèves qui arrivent chez nous, on en a qui n'ont pas obtenu leur CEB. Et les moyens pour accompagner ces jeunes élèves en difficulté sont...

0: drastiquement réduits. Donc là, maintenant, ils vont être intégrés à des classes communes. Mais en tant qu'enseignant, on va être très très frustré parce que ça va être hyper compliqué de les accompagner.
1: On peut juste repréciser le pourquoi, parce qu'il n'y a plus cette première
0: cette première différenciée qui a été tout à fait supprimée pour de nouveau des raisons budgétaires. Et ça va avoir un impact direct sur ce public qui est déjà un petit peu plus fragilisé. C'est un exemple parmi d'autres. Un autre exemple pour les élèves du degré supérieur, c'est qu'avec cette surcharge que leurs professeurs viennent d'avoir, on va avoir toute une série d'activités extrascolaires qui, selon moi, donnent justement tout le sel à l'enseignement, qui vont devoir passer à la trappe. Parce que, vous le savez, quand on parle de 2 heures face classe, on parle évidemment de l'équivalent d'une vraie demi-journée de travail. En plus, il faut aller la trouver quelque part.
2: Et donc, les voyages, les cours, notamment corriger les copies, etc. Vous avez tout pas prononcé le mot joie aussi
0: Alors, j'ai aussi parlé de joie, effectivement. Vous avez raison. J'ai quand même envie de revenir là-dessus. Vous parlez, vous, d'enthousiasme tout à l'heure. Parce qu'effectivement, c'est un métier passionnant. Et on le disait tout à l'heure, j'ai rencontré mes élèves ce matin avec joie. Je suis ravie de retrouver mes élèves. Et ça, je crois que c'est important aussi de se rappeler que tous ces profs qui sont en lutte, ce sont des profs qui sont ultra passionnés par leur métier, qui sont qui irradient de motivation et de respect vis-à-vis de leurs élèves. Et c'est pour ça qu'on est là, en fait. Et c'est pour ça que c'est assorti de colère, d'inquiétude. Le tout est tout à fait lié.
1: Étienne Lemal, quelle place avait la joie dans l'échantillon de vos émotions lors de cette rentrée?
3: Assez peu, je dois dire. Assez peu, non, il y a encore quand même beaucoup de colère, on vient de le dire, la manière dont ce décret programme 2 a été voté est tout à fait inique.
1: Vous avez l'impression d'un passage en force.
3: D'un passage en force, tout à fait, qui ne respectait pas les règles du Parlement et qui venant de ministres, de députés, principalement concernant l'enseignement... L'exemple n'était pas terrible.
1: Il y avait quand même un accord de majorité.
3: Il y avait un accord de majorité.
1: Ce serait quand même passé à un moment ou à un autre.
3: Ce serait passé à un moment, sûrement. Mais voilà, donc la joie, non, pas vraiment. Beaucoup, beaucoup d'inquiétudes pour cette année, pour la suite, pour l'année prochaine aussi, parce que les conséquences de ce qui a été voté, des 2 périodes supplémentaires, on parle de 10% pour certains collègues, on parle même, en fait c'est quasi 20% en plus. Hein. Quelqu'un qui avait un horaire réduit, qui désirait travailler 11 ou 12 périodes semaine pour X raisons, a de toute façon les 2 périodes supplémentaires. Donc 10% c'est vraiment un minimum. Mm-hmm. Quelle sera la motivation réelle des gens qui vont découvrir des horaires plus compliqués, qui vont découvrir le fait que on a 25 élèves en plus, une classe supplémentaire... Et ça veut dire autant de bulletins de correction en plus. C'est beaucoup, ça n'est pas rien. Et quelles seront les mesures qui vont encore arriver? Parce qu'on ne croit pas que ça va s'arrêter là. Quand Mme Lamglatini dit qu'il n'y aura plus de mesures d'ici la fin de la législature, comme souvent, comme ces derniers temps, malheureusement, on ne l'a pas.
2: Mais elle dit aussi qu'elle ouvre le dialogue.
3: Oui, il paraît. Il paraît, mais jusqu'à présent, il n'y a pas que nous, les enseignants, qui le ressentons. Il y a aussi les organisations syndicales, il y a les fédérations de pouvoir organisateurs disent qu'en fait, non, il n'y a pas de dialogue. Il y a parfois une convocation avec des mesures qui sont annoncées, mais qui ne sont jamais discutées, en fait. Donc non, il n'y a pas de dialogue.
1: Barbara Thiel, si on part du constat que, en effet, la Fédération Wallonie-Bruxelles est aujourd'hui dans une situation financière très compliquée, et qu'on est tous amenés à faire des efforts, nous, médias, sommes concernés aussi, la culture est concernée aussi, l'école est concernée au premier plan. À partir du moment où on accepte cette idée qu'il y a un effort collectif à faire, comment est-ce que vous pensez que cet effort devrait être fait? Est-ce que il y a d'autres possibilités d'économie que vous verriez de manière évidente et qui seraient moins méprisantes? Et si j'utilise le mot méprisante, c'est parce que c'est un mot qu'on a beaucoup entendu dans la bouche des professeurs.
0: Vous le dites tout à fait à propos. Si on accepte cette vision, moi j'ai quand même l'impression que cette urgence qui consisterait à assainir à une dette incommensurable, elle relève avant tout d'un discours, d'un narratif basé sur la peur. On a eu la chance samedi dernier de rencontrer 4 économistes lors d'une université d'été organisée par Mars Attack. 4 économistes, 2 d'entre eux ont participé à la rédaction de ce rapport du budget pour le gouvernement. Et ces quatre économistes qui sont assez différents selon moi dans leurs convictions politiques étaient tous unanimes sur le fait que il n'y a absolument aucune urgence. Et quand on parle de dette, on parle surtout d'une hausse des taux d'intérêt. Quand on sait que les taux d'intérêt donc, auxquels la Fédération Wallonie-Bruxelles emprunte étaient, il n'y a pas très longtemps encore, de 0%, ben fatalement, on ne peut avoir qu'une hausse. Et cette hausse, elle est absolument la même partout. Elle suit le même mouvement que le mouvement européen. Quand on nous brandit un espèce d'épouvantail de scénario à la grecque, on est mais vraiment juste dans une manipulation rhétorique. Le scénario à la grecque, tous les critères sont là pour dire qu'il n'est pas possible.
1: Mais la Banque Centrale Européenne,
0: elle a appris de ses erreurs depuis 2010 et les paramètres sont bons. Mmh.
1: Mais donc vous refusez toute idée d'économie, quelle que soit l'économie dont on parle ?
0: Pas du tout. En fait, je refuse pas toute économie. Je pense que c'est vraiment important d'endiguer la dénatalité qui arrive, effectivement. Et moi, par contre, ce qui m'interroge, c'est la manière dont on veut régler ces économies. Effectivement, la Fédération Wallonie-Bruxelles, elle coûte très très cher. Mais en fait, elle ne peut coûter que cher puisqu'elle n'est pas autonome financièrement. Elle ne peut pas prélever de taxes. Donc, ce discours, finalement, marchand, je le trouve pas du tout à propos. Si, à la place de parler de dépenses, etc., on parlait plutôt de moyens. Moi, je pense qu'il s'agit de ça. Alors, si, effectivement, on trouve que la Fédération Wallonie-Bruxelles coûte trop cher, mais alors, ça ne concerne même pas l'enseignement, c'est un problème structurel, c'est un problème institutionnel. On a effectivement 6 niveaux de pouvoir en Belgique. Je termine juste avec ça. Oui. Si on fait une mini comparaison avec la Suède, qui est un pays qui ressemble un peu à la Belgique, il y a 11 millions d'habitants, etc. En Suède, il y a 1 niveau de pouvoir. En Belgique, il y en a 6. Mais c'est très clair, en fait. Les ministres coûtent 6 fois plus en Belgique qu'en Suède. Donc, moi, j'ai envie de vous dire, quand je suis en classe avec mes élèves et que je propose une loi pour qu'on vive bien ensemble, je suis la première à adapter cette loi. Ben, quand on a des ministres qui nous disent « il faut faire des économies », peut-être qu'on pourrait commencer par là.
2: Quelques messages qui nous parviennent notamment via WhatsApp. Il y a Ludovic qui dit « Bonjour, je suis prof d'histoire depuis maintenant 24 ans, c'est ma passion. Je n'ai jamais vécu une rentrée aussi triste que cette année. Ce métier est pourtant si beau. » Ludovic qui nous écoute du côté de Namur. Je vous lis encore un autre message de Stéphane qui nous dit qu'il nous écoute attentivement. Alors merci, en tant qu'adulte de 36 ans, j'ai entrepris une reprise d'études dans l'objectif de devenir enseignant en mathématiques. Je m'apprête à entamer ma deuxième année et ma motivation à réussir mes études pour concrétiser mon projet de devenir professeur reste, dit-il, intacte. On prend au téléphone Eric. Bonsoir Eric.
4: Oui, bonsoir.
2: Vous êtes enseignant dans une haute école qui forme justement les futurs profs. Et qu'est-ce que vous constatez ?
4: Oui, voilà, on est à la base donc des formations de l'enseignement supérieur pour les futurs instituteurs préscolaires, les instituteurs primaires et ce qu'on appelait avant anciennement les régents, donc les AESI. Et on constate une chute des inscriptions très nettement marquée depuis le passage des études à 4 ans, puisqu'on est passé de 3 ans à 4 ans, dans toutes les filières, hein, que ce soit instituteurs ou les régents. Et alors en sciences, pour vous donner une idée, c'est catastrophique parce qu'en langue germanique aussi, on a le nombre d'étudiants inscrits en première année se compte sur le doigt d'une main. Et donc, ces étudiants, pour certains, ne terminent pas leurs études en 4 ans. Donc, vous imaginez le nombre d'étudiants diplômés alors qu'il y a déjà des pénuries. Et si je peux me permettre, parce que je vous entends discuter de l'économie, selon moi, il y a vraiment une économie qui serait possible de faire, c'est au niveau des réseaux. Et il y a, les phénomènes sont identiques dans le réseau de la... Nous, moi, je suis dans le réseau de la Fédération Wallonie-Bruxelles, mais dans le réseau libre et dans le réseau de l'enseignement de la ville de Bruxelles, ils connaissent exactement le même problème. Et donc, voilà, on se retrouve dans 3 écoles, et c'est, je pense, la même chose aussi dans certaines filières secondaires, avec très très peu d'étudiants et d'élèves inscrits. Mmh.
1: Mini-question brièvement, vous pensez que c'est plus l'allongement de la formation qui pèse sur la motivation des élèves ou le climat actuel ?
4: L'allongement a clairement, on a senti, et ça se vérifie chez nos collègues aussi de Francisco Ferrer ou de Galilée, une chute du nombre d'étudiants inscrits. Donc on a perdu 25 à 30% d'étudiants inscrits, surtout en secondaire, hein, dans les sections sciences, langue germanique, français, langue étrangère. Mais évidemment, l'actualité récente n'aide pas, c'est-à-dire qu'il y a beaucoup d'incertitudes. remise parfois en question du statut, de la nomination.
2: Merci.
4: Alors je dis pas que c'est un choix premier, des étudiants, mais ça ajoute beaucoup d'incertitudes.
2: Merci beaucoup Eric d'avoir partagé votre point de vue ce soir, ce que vous constatez directement sur le terrain. Il y a des auditeurs qui sont pas tendres ce soir avec les professeurs. Je vous lis un message de Louis qui nous dit que les professeurs, on les entend se plaindre, mais que ce n'est pas la majorité. Il nous écrit « On est à la fin de l'été et ils ont déjà eu trois fois le nombre de jours de congés que j'ai par an en tant qu'indépendant, sans compter leur temps plein, dit-il, de 20 heures par semaine. » Voilà, qu'est-ce que vous dites, Étienne Lemal ?
3: Mais je crois que c'est le genre de réflexion qui peut décourager les vocations, entre autres. On fait un métier qui est très très critiqué, parfois... positivement, souvent négativement. On connaît tous des réunions de famille où, en fait, on nous embête un peu avec le nombre de vacances, avec ceci. « Oh, bah, tu travailles que 20 heures semaine. » Et ça n'aide pas. C'est une vision du métier que beaucoup de gens pensent avoir. Je ne sais pas pourquoi ils pensent... tout le monde est passé par l'école, donc tout le monde s'imagine savoir ce que c'est que le métier de prof. J'en ai plus vraiment besoin, mais c'est pas parce que j'allais dans le temps chez le coiffeur que je peux devenir coiffeur demain. Enfin, je veux dire. Je dirais que pour revenir sur le problème des vocations et de la pénurie, on voit bien que c'est un problème mondial. Donc, il n'y a pas que la Belgique, il n'y a pas que la Belgique francophone qui est concernée, c'est pareil chez les Flamands. Donc, il y a ce problème de vocation à la base. Je pense qu'effectivement, comme disait Eric, le passage en 4 ans, donc il faut savoir que les étudiants qui font maintenant faire 4 ans d'études auront une valorisation salariale de 5%, qui n'est pas terrible, et qu'ils mettront quasi un peu plus d'une vingtaine d'années pour récupérer le manque à gagner de cette quatrième année d'études.
1: En même temps, c'est quand même une revalorisation du métier. Quand on allonge la durée des études, c'est parce qu'on estime aussi qu'on veut,
3: veut
1: approfondir la formation. Et puis on note par ailleurs que toutes les études ont été allongées. La formation que moi j'ai faite, par exemple, faisait en 4 ans autrefois, elle se fait en 5 ans aujourd'hui. Est-ce que ce n'est pas le cas pour tout le monde ?
3: Oui, mais alors peut-être qu'il faut... prendre un peu plus soin des professeurs quand ils sont diplômés. Je pense qu'il y a ce problème que je dis de vocation à la base, et puis il y a le nombre d'enseignants qui quittent l'enseignement dans les premières années. Alors, vous avez dans les enseignants de seconde carrière, on est quasi à 50%. Un sur deux quitte dans les 5 ans. Dans les jeunes enseignants, aux nouveaux enseignants, on n'ose plus beaucoup dire jeunes maintenant, parce que tout le monde ne sort pas des études. Et alors... vous avez, et ça c'est quand même très problématique pour les élèves, pour les parents et pour les équipes pédagogiques. Ces dernières années, je crois les chiffres que j'ai moi, dont je dispose, c'est en 2024, mais j'imagine que c'est pareil par la suite. Vous avez un quart, 25%, un nouveau prof sur quatre qui n'a aucun diplôme. Ni dans la matière qu'il enseigne, ni en pédagogie.
1: Et ça vous inspire quoi ?
3: Ça m'inspire... Qu'est-ce que ça... J'ai du mal à vous répondre comme ça avec un mot. Ça m'inspire on constate donc que le métier ne tente plus beaucoup.
1: Ouais.
3: Que les directions.
1: Qu'il faut trouver des pansements, quoi.
3: Qu'il faut trouver des pansements. Que pour ces gens-là, c'est pas facile, de toute façon. Que pour les équipes pédagogiques, les directions, c'est pas facile non plus. Mais on le dit rarement aux élèves, ça, les parents ne le savent pas.
2: Bonsoir, Martine. Martine qui nous a appelé il y a quelques instants, qui devrait être au bout du fil. Bonsoir, Martine. Martine, qui voulait... elle n'est pas là, Martine. Martine, en tout cas, elle voulait nous parler du rôle des parents. Elle nous écrit « Le métier de professeur pourrait être plus attrayant si les parents donnaient l'exemple de respect envers le corps enseignant. » Est-ce qu'elle a raison, Martine ?
0: Oui, effectivement. Je pense que c'est nécessaire d'avoir un partenariat avec les parents. En tant que professeur, on a besoin des parents pour à la fois légitimer ce qu'on fait, donner l'envie à leur enfant de venir à l'école.
1: Et ce partenariat est abîmé aujourd'hui ?
0: Alors, paradoxalement, j'ai pas tout à fait l'impression. Ce qui me fait peur, c'est que j'ai quand même l'impression que la société se polarise de plus en plus. Et donc, effectivement, il y a une partie de la population qui est de plus en plus, vous l'avez dit, négative par rapport au métier de l'enseignement. Mais en même temps, la lutte des derniers mois nous a vraiment permis de constater qu'il y avait des parents qui, au contraire, donnaient encore vraiment crédit à notre métier. On a notamment un groupe qui s'intitule Parents s'attaquent, qui est très très actif et qui est hyper soutenant. On a notamment le Ligueur, donc aussi la Ligue des familles. On a toute une série de parents comme ça, d'associations de parents aussi, qui ont vraiment marqué leur soutien total dans la lutte parce qu'ils ont compris que ce pourquoi on avait envie de se mobiliser, c'était certainement pas pour nous-mêmes, pour notre petite personne, mais pour les enfants. Et donc là, moi je me suis sentie plutôt soutenue, je dois bien dire, les derniers mois.
1: On a compris que vous aviez besoin de respect en tant que professeur. Est-ce que ça passe aussi par de l'argent? On vient d'entendre le candidat à la présidentielle française, Édouard Philippe. Bon, il fait une promesse de campagne, c'est une campagne, ça vaut ce que ça vaut, on verra pour la suite, mais il dit qu'il envisage une augmentation de 20% de la rémunération des enseignants dans les 5 prochaines années s'il est élu président. Est-ce que ça passe par là, Étienne Lemal?
3: Je pense pas, non, je crois pas. On n'a pas des salaires mirobolants, on peut dire qu'ils sont confortables, on n'est pas dans des situations où on a un 13e mois ou des choses comme ça, on n'a pas de matériel, on doit payer notre matériel nous-mêmes, le smartphone qu'on utilise pour encoder les présences, l'ordinateur qu'on utilise, tout ça, voilà, c'est principalement nous qui payons tout, en grande partie. Non, on a surtout besoin de respect, et c'est ce qu'on ne trouve pas, et c'est pour ça... De la part déjà de notre gouvernement, de nos ministres, des députés, qui votent des lois, qui prennent des mesures, qui votent des circulaires. Et là, je trouve que ces dernières années, principalement cette dernière législature, il y a un manque de respect flagrant, évident, envers les enseignants. La manière dont c'est fait, les mesures qui sont prises, il y a des mesures qui sont budgétaires. Soit, évidemment, on peut entendre que tout le monde doit faire un effort. Et à côté de ça, il y a des mesures budgétaires qui passent à côté, qui sont pas les meilleures, qui sont pas celles qu'on devait prendre. Ça, c'est un autre débat. Et puis, il y a des mesures qui sont purement idéologiques. Je veux dire, quelque chose qui nous fait peur aussi, enfin, pas à moi personnellement, mais pour l'avenir de l'enseignant, c'est la fin des nominations. Pour moi, ça, c'est quelque chose qui est purement idéologique. C'est quelque chose qui va coûter cher, contrairement aux mesures budgétaires qu'on dit qu'il faut absolument prendre. Et je ne crois pas que ça va attirer plus de monde dans l'enseignement.
1: Et le sang dans les discours.
2: Là, pour tout de suite, comme le disait Valérie Glatini il y a aussi quelques jours. Merci beaucoup à tous les deux pour ces échanges ce soir en direct sur RTBF, la première. Bonne soirée.
3: Merci à vous.
0: Merci beaucoup.
2: Et 40 minutes, parler à voix haute pour s'opposer à l'effacement, les silences qui hantent la Russie d'hier à aujourd'hui. C'est dans le nouveau roman de Polina Panasenko. Elle est l'invitée du Monde en direct. Dans un instant, à tout de suite.
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2: L'embarras du choix pour celles et ceux qui aiment lire. 461 romans sont publiés cet automne pour la rentrée littéraire.
1: Et le premier qu'on a pioché et qu'on avait envie de vous faire découvrir, eh bien c'est le deuxième roman de l'autrice franco-russe Polina Panasenko. Après Tenir sa langue, qui a reçu le prix Femina des lycéens en 2022, voici À voix haute.
2: Bonsoir Polina Panasenko.
13: Bonsoir.
2: Merci d'être avec nous ce soir dans Le Monde en direct pour nous parler de ce très beau texte qui nous emmène dans votre pays natal, à savoir la Russie.
1: Alors, parlons de ce texte. La narratrice, une jeune femme russe qui vit en France, comme vous, Polina Panasenko, décide de retourner dans son pays natal. Elle a 20 ans et veut passer le concours d'une école de théâtre de Moscou. Sur place, elle habite avec son grand-père et elle s'étonne de ses silences et de sa voix qui si souvent chuchote. Pourquoi ne peut-on pas parler près de la porte d'entrée de l'appartement? Pourquoi y a-t-il des mots qu'on ne peut pas prononcer à voix haute? Pourquoi change-t-il de sujet quand elle l'interroge sur son grand-père, à lui, mort dans les années 30 et considéré sous le régime de Staline comme un ennemi du peuple?
2: Et pour trouver des réponses à ces non-dits, elle va devoir décrypter ses silences et partir en voyage sur les traces de son arrière-arrière-grand-père, un voyage qui la ramène à l'époque de la Grande Terreur, les grandes purges du stalinisme. Il est donc question dans ce texte de mémoire, on va y venir, mais nous voulions commencer par le silence, la question du silence, car ça résonne avec l'actualité, le silence et la peur en particulier. Une peur qui se transmet de génération en génération jusqu'à aujourd'hui. Peur que vous avez peut-être connue, vous aussi, comme votre héroïne, reçue en héritage, Polina Panasenko.
13: Oui, bien sûr, je crois que c'est justement cette peur qui m'intéressait dans ce roman et en fait la façon, comment on la ressent physiquement et comment cette peur affecte la façon dont on parle, comment elle nous fait éviter des mots, contourner d'autres et c'est ce que j'appelle une sorte de peur phréatique qui coule de génération en génération par la langue, justement.
2: Et sans en connaître forcément l'origine au départ.
13: Alors, c'est un peu le travail que j'ai fait dans ce roman, c'est-à-dire la narratrice, elle commence à percevoir les symptômes justement de cette peur, des silences. Elle voit que son grand-père lui dit de ne pas parler près de la porte d'entrée, il ne faut pas parler près de la cloison qui les sépare des voisines, mais elle ne sait pas pourquoi, parce qu'elle a grandi dans ce lieu, et comme souvent dans les lieux de notre enfance, on en apprend les règles sans vraiment se poser des questions de leur raison. Et puis quand elle revient dans cet appartement familial déjà en jeune femme, elle commence à remarquer ces différences. Et puis elle a grandi en France aussi, ce qui crée une sorte de décalage. Et là, elle commence à se demander, mais pourquoi et d'où vient cette peur justement ?
1: Le silence qui occupe une grande place dans votre roman, la narratrice, elle veut dire à voix haute le nom de cette aïeule qu'on a voulu faire disparaître. Mais on s'en rend compte tout au long de votre récit, dire à voix haute, ça n'a rien d'une évidence. Les non-dits, c'est encore quelque chose qui caractérise vraiment la société russe d'aujourd'hui. On ne parle pas de ce qui fâche.
13: Ah bah en tout cas, en tout ce qui concerne les archives, alors pour écrire ce livre, moi j'ai fait des recherches dans les archives soviétiques auxquelles l'accès est très limité. Alors officiellement, à partir de 75 ans, vous devriez avoir accès à tout dossier d'un ancien prisonnier qui n'est pas secret. Or, ce n'est pas vraiment le cas, donc le droit n'est pas respecté en ce sens. Et pour avoir accès au dossier d'un ancien prisonnier, vous devez prouver que vous êtes un membre de sa famille. Donc en fait, il y a une sorte de mémoire historique comme ça qui n'est permis que par le lien familial. Et donc chacun, finalement, doit faire sa part pour contribuer à lever ses silences et dire ces noms-là, prononcer ces noms-là à voix haute.
1: À réhabiliter aussi, hein, puisque c'est le travail que la narratrice fait. Elle veut réhabiliter cette aïeule.
13: Oui, à réhabiliter. Et puis là, il faut dire quand même qu'il y avait à Moscou un musée du Goulag qui faisait un travail extraordinaire et absolument fondamental. Et ce musée a été fermé par les autorités. Et les collections ont été... Enfin, il n'existe plus. Et ce musée-là vient d'être remplacé par le musée du génocide soviétique.
2: Est-ce que l'on pourrait dire que les Russes aujourd'hui souffrent du silence, souffrent des silences, que c'est en quelque sorte l'une des grandes maladies du pays ?
13: Alors, je pense qu'il y a beaucoup de choses qui n'ont pas été dites et aussi de procès qui n'ont pas eu lieu, parce que contrairement au procès de Nuremberg qui ont lieu en Europe, il n'y a pas d'équivalent dans l'histoire russe. Et ça, c'est une différence immense. On n'a pas le même rapport au droit quand ces procès-là n'ont pas eu lieu. Et finalement, justement, à travers cette narratrice et à travers aussi l'histoire du théâtre, parce que quand elle arrive en Russie, son but est d'entrer dans la meilleure école du théâtre. Et dans cette école de théâtre, elle va trouver une organisation qui est très similaire, finalement, d'une certaine façon, à l'organisation du pays, avec un maître qui règne comme ça en despote, qui est à la fois et adoré, et puis ses camarades qui ne savent pas vraiment comment changer cet état, cette organisation.
1: Oui, tout le monde joue un rôle, tout le monde porte un masque d'une certaine manière, et c'est là que la métaphore avec le théâtre est intéressante.
13: Oui, absolument. Et puis elle va essayer d'arriver à faire parler, à entendre les silences. En fait, c'est tout le travail qu'elle a à faire, parce que ça, peu importe que ce soit en Russie, en Belgique ou en France, en fait, dans n'importe quelle famille, je pense, il y a des comment fait-on pour entendre quelque chose qu'on ne nous a pas dit, pour sentir l'absence de quelqu'un dont on n'a pas connu l'existence. En fait, comment fait-on pour se souvenir de ce qu'on ne nous dit pas?
2: Absence, silence dont on peut souffrir, comme vous le précisez à un moment dans votre texte, Paulina Panasenko. Il y a aussi ce qui est frappant, c'est le nous du grand-père. Quand il parle, il dit nous, mais en revanche, il dit rarement je. Ce nous, il a une histoire, Paulina Panasenko.
13: Oui, c'est un nous. Alors la narratrice, elle se dit qu'il a été marié pendant plus de 50 ans avec sa grand-mère. Donc c'est un nous de couple, un nous. Vous savez, il y a beaucoup de personnes plus âgées qui parlent un nous à cette à la personne
2: du pluriel. Un nous de l'amour.
13: Voilà, on peut appeler ça comme ça, enfin. et en fait, elle se rend compte qu'en fait, c'est plus un nous qui a été appris, parce que parler au jeu, parler à la première personne du singulier, c'est quelque chose qui était dangereux. Donc, son grand-père ne le fait pas, parce que ça veut dire se détacher, ça veut dire mettre en danger non seulement soi-même, mais aussi toute sa famille. Et donc, c'est comme une sorte de nous protecteur pour ne pas sortir du lot. Et c'est aussi ce qu'on a beaucoup dit, ce que les parents, pour protéger leurs enfants, ont beaucoup dit ne sors pas du lot, ne te fais pas remarquer, sois comme les autres. Et c'est toutes ces choses-là qu'elle commence à remarquer, qu'elle essaye un peu d'analyser.
1: Votre roman s'appelle « À voix haute ». Protester à voix haute est aussi compliqué en Russie. Vous avez de très belles pages sur ce sujet, quand la narratrice va dans la rue manifester pour contester le résultat frauduleux des élections. Manifester, c'est évidemment quelque chose qui vous saute aux yeux, à vous aussi, vous qui connaissez la France et la Russie. On n'a pas le même rapport à la contestation.
13: Oui, alors aujourd'hui en Russie, ce n'est pas possible, à moins d'être prêt à être condamné à des années de prison. Mais dans le roman, ça se traduit aussi par un décalage, parce que elle va, ça se passe sur trois décennies. En 2002, d'abord, elle est au collège en France, puis en 2011, c'est là qu'elle arrive en Russie pour entrer à l'école du Théâtre National, et c'est aussi le moment où il y a la réélection, les élections législatives du parti de Vladimir Poutine, et donc elle va prendre part aux manifestations qui sont les plus grandes manifestations d'une ampleur que depuis...
1: On n'a plus connu.
13: La Russie n'a pas connu. Voilà, exactement. Et en fait, dans la voiture, en route, elle est avec son voisin de palier et ses camarades. Ils lui disent « Est-ce que tu as déjà manifesté ?» Elle dit « Oui, en France, contre le CPE. » Et elle leur raconte un peu. Puis ils l'écoutent et ils lui disent « Oui, mais tu sais, ici, c'est pas pareil. » Et ensuite, ils lui font toute une liste de manifestations, de règles à respecter pour essayer de ressortir intact physiquement et de ne pas finir en cellule.
1: Ne pas porter une écharpe, par exemple.
2: Question posée à l'écrivaine que vous êtes, Paulina Panasenko. Est-ce qu'écrire, pour vous, c'est une manière de parler à voix haute ?
13: Alors oui, de façon très concrète, parce que tout ce que j'écris, je le relis à voix haute. C'est-à-dire que c'est ma façon de travailler le texte. tous les textes que j'écris, je les retravaille à l'oreille. Donc physiquement, ils passent par ma langue, par ma voix.
1: Et aussi une manière de dire cette identité qui est la vôtre. Est-ce que cette identité, elle est en souffrance aujourd'hui, Polina Panasenko, quand son pays d'origine est autant diabolisé?
13: Alors l'identité, je ne sais pas, mais moi c'est sûr que je suis en souffrance, et puis pas uniquement par la diabolisation, mais aussi par ce que le pays commet, et enfin le pays, ce que l'État commet, et ce que les gens endurent. Oui, bien sûr.
2: Vous allez suivre avec attention les prochaines élections qui auront lieu en Russie dans un mois.
13: Oh, je ne sais pas si y a beaucoup de personnes qui en attendent quelque chose qui en attendent un miracle. En tout
2: c'est
13: cas,
2: plié.
13: Malheureusement, je ne fais pas partie de ces personnes-là.
1: C'est un très beau roman, en tout cas, que vous nous proposez, qui nous emmène dans différents coins de ce vaste pays. On y découvre les silences, on y découvre aussi la vétusté hein, de la Russie, on y découvre le machisme, d'une certaine manière. Ce sont tous des thèmes que vous abordez et qui nous ont beaucoup plu. Merci beaucoup.
2: Ça s'appelle « À voix haute », c'est signé Polina Panasenko, et je précise que vous serez ce week-end l'une des invitées de l'intime festival à Namur. Merci beaucoup, bonne soirée.
13: Merci à vous.
1: Bonne soirée.
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2: Bonsoir Hugues Dayet. C'est ce mercredi, Hugues, que sort le film français L'Inconnu avec Léa Seydoux.
1: Oui, long-métrage qui était en compétition au dernier festival de Cannes.
15: Ouais, alors, je vous résume. Hein. Au début du film, il y a David Zimmerman, un photographe bientôt quadragénaire, qui vit presque reclus et qui prend des clichés de carrefour de la banlieue parisienne pour voir l'évolution de l'urbanisme. Et un soir, ses amis le traînent de force à une rêve partie où il croise le regard d'une mystérieuse jeune femme. Sans même faire connaissance, ils descendent dans une cave insalubre, où presque sans échanger un mot, ils font l'amour. Lorsqu'il se réveille, David réalise qu'il est désormais dans le corps de cet inconnu. Alors, autant le dire tout de suite, cette idée d'échange d'enveloppe corporelle n'a absolument rien de neuf. John Woo avait réalisé un extraordinaire polar qui s'appelait Face Off avec John Travolta et Nicolas Cage sur le même principe. Mais ici, il n'est pas question de polar, l'inconnu est une longue déambulation onirico-existentielle. Si d'aventure vous allez voir ce film, chers amis, et que vous me dites « je ne comprends rien », c'est normal.
2: Okay.
15: Le scénario est abscon. Si vous me dites « je regarde ma montre », je me demande quand ça va finir, c'est également normal, le film est un long bloc d'ennui compact de 2h20. Si enfin vous vous demandez « mais comment ce machin a-t-il eu les honneurs de la compétition cannoise ?» Mais la réponse est simple. Au générique, deux acteurs français qui ont la cote, Léa Seydoux et Nils Schneider, et un réalisateur, Arthur Harari, qui a quand même co-signé le scénario de la Palme d'Or, Anatomie d'une chute. Mmh. Donc Harari serait encore venu avec un reportage sur ses vacances à Malaga. On lui aurait trouvé une séance spéciale sur la croisette. On ne lui refuse plus rien.
2: Voilà, film qui n'est donc manifestement pas indispensable. L'Inconnu qui sort simultanément en France et en Belgique demain.
15: Mmh, absolument.
2: Mais comment expliquer alors, Hugues, en revanche, que d'autres films de Cannes, le film Soudain du japonais Ryusuke Hamaguchi, qui a valu à Virginie Fira un prix d'interprétation et qui est sorti il y a 15 jours en France, et que la Palme d'Or de cette année, Fjord du roumain Christian Mungiu, est suivi la semaine suivante. Alors que ces films, ils se font attendre et qu'ils ne sont pas là pour tout de suite et pour demain en Belgique.
15: Comment oui, c'est une question qu'on me pose beaucoup et que beaucoup de cinéphiles se posent et qui mérite quelques explications. C'est une question de distribution. En fait, Paris est la ville qui comporte le plus de salles de cinéma en Europe. C'est vraiment la capitale du cinéma d'auteur. Les distributeurs français qui ont les films Soudain et Fjord se disent « La dernière quinzaine d'août est un créneau à tenter, toute une frange du public potentiel est rentrée de vacances, on aura une bonne couverture médiatique parce que l'actualité culturelle n'est pas encore trop chargée. » Effectivement, il y a eu énormément de presse. Or, il se fait qu'en Belgique... Belgique, pays à deux communautés, même trois, n'est-ce pas ? Le distributeur qui a acheté ces films, ces deux films, est une société avec une filiale en Belgique, mais la société est basée en Hollande. Et les articles dans la presse française et les interviews sur France Inter, ça n'a aucune incidence positive sur la carrière de ces films à Amsterdam ou dans les villes flamandes. Donc, le distributeur se dit que le film Soudain, comme le film Pjord, sont des drames exigeants. Soudain, un film de plus de 3 heures, assez lent et contemplatif, Fjord, thématique complexe. Donc, ils se disent, ce sont ce qu'on appelle des films d'automne. Ils trouveront mieux leur public a priori assez âgés, ce ne sont pas les teenagers qui vont voir Spider-Man, qui vont aller voir ces films. Donc, on va plutôt les caler en automne. Donc, je peux déjà vous dire que Soudain est programmé pour le 4 novembre dans les salles belges et Fjord le 25 novembre. Encore donc un peu de patience.
1: Vous nous en parlerez à ce moment-là.
2: Ah ben, voilà. Chacun sa saison, manifestement.
15: Absolument.
2: Merci beaucoup. Hugues Daillet, c'était Le Monde en direct. Merci à toute l'équipe. Vous restez bien évidemment sur RTBF La Première, puisqu'il y a les informations de 19h qui arrivent dans moins de 2 minutes. Et ensuite, c'est Vanessa Claque pour Soir de Première à demain, 17h30. Bonne soirée.
16: Très belle soirée à vous tous.
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2: Il est 19h. David Riffon, bonsoir à tous. Un deuxième corps a été découvert ce matin à Onhaye, en province de Namur, de l'autre côté de la nationale où le corps d'un enfant avait été retrouvé hier. Très probablement hier, c'était celui de Timéo, 5 ans disparu depuis fin juin. Ce deuxième corps aujourd'hui pourrait être celui du papa de Timéo, Brian Brigou. Pour l'instant, aucune confirmation, mais le parquet Maïté Warlang parle d'une quasi-certitude.
29: Oui, il pourrait donc s'agir de Brian Brigou, 29 ans, disparu avec son fils à la fin du mois de juin dernier. Le corps a été retrouvé ce matin, à quelques dizaines de mètres, d'où le corps d'un enfant, probablement Timéo, avait été découvert hier. Des battues avaient eu lieu jusqu'à la tombée de la nuit, mais elles n'avaient pas permis de découvrir ce deuxième corps. Aujourd'hui, de nouvelles recherches de l'autre côté de la Nationale 97 à Onhaye ont donc permis de faire cette découverte. Peu avant 15h, le parquet de Namur tient une conférence de presse.
30: On peut raisonnablement penser, avec un degré de certitude très élevé, qu'il s'agit de Brian Brigou.
29: Alors, on ne sait pas encore grand-chose de ce qu'il s'est passé, mais les corps étaient bien dissimulés et étaient là depuis un certain temps.
30: Les corps présentent un état de dégradation, comme je l'ai dit hier. Ça fera l'objet d'une analyse par le médecin légiste ce soir, mais en tout cas, on voit bien que ce sont des corps qui sont dégradés.
29: Une autopsie des deux corps doit avoir lieu ce soir. Pour l'instant, les enquêteurs n'écartent aucune piste. Toutes les hypothèses font l'objet d'investigations approfondies.
2: Les dernières précisions signées Maïté Warlang. Le départ de feu dans les Hauts-de-Fagne pourrait avoir été lié à l'utilisation d'un engin agricole. C'est ce qu'a déclaré le parquet de Liège cet après-midi. C'est une première hypothèse, pas une confirmation à ce stade. Elle doit être vérifiée, cette hypothèse. Deux experts spécialisés en incendie et en roulage ont été mandaté. Le rapport pourrait prendre plusieurs mois. L'enquête pour incendie involontaire se poursuit. Cette information, si vous prenez les transports en commun, c'est confirmé. Il n'y aura que très peu ou pas du tout de bus ces jeudi et vendredi en Wallonie. Le Front commun syndical maintient son préavis de grève. Aucune solution n'a pu être dégagée à l'issue de la réunion avec la direction du groupe LeTech aujourd'hui. Les syndicats s'opposent à la perte de 100 euros sous forme d'éco-chèque octroyé au personnel alors qu'il n'y a pas encore d'accord global sur le plan d'économie imposé par le gouvernement régional.
0: L'actualité internationale et la réponse du Canada à Donald Trump. Ottawa a annoncé qu'elle allait imposer des surtaxes de 15 à 50% sur toute une série de produits américains, de l'acier aux produits laitiers, en passant par le matériel agricole ou les appareils électroménagers. Hier, le président américain avait annoncé, à partir du 1er janvier prochain, des hausses de droits de douane de 50% supplémentaires sur l'acier et les voitures provenant du Canada. Nouveau déferlement de violence en Haïti. Un gang armé a mené un raid hier sur les hauteurs de la capitale, Port-au-Prince. Le bilan est lourd, environ 40 tués. Daniel Fontaine, les habitants demandent que les autorités rétablissent la sécurité.
3: Kenskoff, c'est une localité stratégique à flanc d'une colline surplombant Port-au-Prince. Dans la soirée, des assaillants sont venus y semer la terreur. Ils ont tué des habitants et des déplacés réfugiés dans une église. Ce n'est pas la première fois qu'un gang s'en prend à Kenskoff. Cet habitant n'en peut plus.
4: Les paysans n'en peuvent plus. Ils ont juste besoin de sécurité. J'ai perdu 8 de mes proches. Le gouvernement doit résoudre le problème. Je ne suis pas partisan de l'un ou l'autre. Je demande juste au gouvernement de nous garantir la sécurité parce qu'on n'en peut plus. Trop de paysans meurent.
3: Haïti est depuis longtemps en crise chronique, crise politique, économique et sécuritaire. Des gangs criminels profitent de la faiblesse de l'État central pour tenter de prendre le contrôle de territoire. Le Premier ministre a promis l'envoi de renforts à Kenskoff. Une force de répression des gangs soutenue par l'ONU est en cours d'installation en Haïti. Son déploiement prendra encore plusieurs semaines.
0: Haïti devrait organiser des élections en décembre pour la première fois depuis 10 ans. Tadej Pogacar a-t-il déjà plié la Vuelta dans la quatrième étape? Aujourd'hui, le Slovène a attaqué là où les coureurs, là où les suiveurs l'imaginaient, à 50 km de l'arrivée dès la deuxième ascension du jour. L'étape était très courte, un peu plus de 104 km. Le Slovène s'est imposé au terme d'un nouveau raid en solitaire. À noter la très belle deuxième place pour la jeune pépite belge Jarno Widar. Merci pour votre attention. Passez une excellente soirée.
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10: Bonsoir tout le monde, bienvenue dans Soir de Première, c'est parti jusqu'au bout de la nuit. On va profiter ensemble des meilleurs moments de la journée sur la Première. Ainsi, nous allons poursuivre la série Été brûlant dans les clés, immersion dans les Hauts-de-Fagne ce mardi avec Arnaud Reusson, 27 minutes de décryptage, les clés. Eh bien l'épisode du jour va commencer dans quelques minutes. Noël Godin nous a quittés hier, le célèbre entarteur avec 80 ans. On va lui rendre hommage tout à l'heure avec Pierre Charette, ce sera aux alentours de 19h50. Guillaume de Smet et Vincent Van Der Venet avec moi à la technique. Olivier Depri pour la musique, Valérie Leput pour le reste et les Strokes pour démarrer Going Shopping. Soyez les bienvenus.
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0: 35 ans depuis leur premier album, les New Yorkais de Strokes sont de retour. Ils ont accouché de leur petit 7e, Reality Awaits, le 26 juin dernier, un album enregistré au Costa Rica. On les écoutait ensemble, évidemment. Un petit tour en mall, en supermarché. On écoutait Going Shopping. C'est pas l'heure d'aller faire du shopping, c'est l'heure par contre, sur la première, de réécouter les clés de ce mardi 25 août avec Arnaud Reusen. On poursuit la série de rentrée intitulée L'été brûlant. Et c'est le deuxième épisode déjà. Immersion en reportage dans les Hautes-Fagnes aujourd'hui. Arnaud Reusen s'est rendu sur place pour constater les dégâts et comprendre comment les habitants de la région ont vécu cet incendie et ses conséquences. Bienvenue dans les clés.
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2: Bonjour à toutes, bonjour à tous et bienvenue dans les clés pour le deuxième épisode de notre série sur l'été brûlant que nous venons de vivre. Pour ce numéro, je vous emmène dans les Hautes-Fagnes, là où les flammes ont ravagé à la mi-août plus de 3300 hectares de végétation dans un véritable joyau de patrimoine naturel. Je m'y suis rendu avec mon micro le mardi 18 août dernier lorsque le combat contre le feu était toujours en cours. Reportage dans une région meurtrie.
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8: Voilà. Je vois le désastre. Quand je vois ça, moi, c'est la tristesse et la désolation.
2: Nous sommes au signal de Botrange, point culminant de la Belgique sur un petit promontoire en bois qui fait face à la Fagne wallonne. Deux jours plus tôt, le feu a pu être arrêté à un mètre à peine de ce podium, surmonté d'une table d'orientation qui permet de voir en image le paysage vert et jaune qu'on pouvait encore admirer quelques jours plus tôt depuis ce point de vue. À la place désormais, un sol calciné d'un noir profond à perte de vue. Un sol dont se dégagent des volutes de fumée et en arrière-plan la brume qui complète ce paysage crépusculaire.
8: Maintenant, il faudra des années avant que ça revienne et voilà, la nature reviendra, elle reprendra le dessus, mais ça prendra du temps. Il faut songer aussi à tous ceux qui étaient petits animaux et tout ça qui était dedans, qui n'ont même pas eu l'occasion de sortir, tout ce que des herbes comme ça peuvent contenir. Hein. Donc il y a beaucoup de choses là-dedans, on ne les voit peut-être pas, mais tout est parti maintenant et maintenant il faudra des années pour que ça se reconstruise.
2: Eugène Wansart est le bourgmestre de Wem. Commune fortement touchée par l'incendie des Fagnes, puisque sur les 3300 hectares partis en fumée, quelques 1500 étaient sur le territoire de sa commune. Et si le gros de l'incendie est passé au moment de cette interview, il sait que le combat n'est pas terminé, loin de là.
8: C'est ça, tu vois, le fait que ça fume comme ça, tu ne sais pas l'éteindre, hein, ça va prendre du temps. Maintenant, la pluie fait du bien, mais ça ne suffit pas du tout. Hein, donc, il faudra arroser ponctuellement, et puis à un moment donné, ça va ressortir 20 mètres plus loin, il faudra les rééteindre. Voilà.
2: Ouais, c'est vraiment un des fronts ici, où un des enjeux était qu'il ne fallait pas...
8: Si ça traversait la route, là c'était la cata des catas, là c'était... Je ne sais pas ce qui serait passé. Là, on rentrait dans des bâtiments directement. Parce qu'il y a, là, il y a tous les sapins, ça veut dire que la hauteur du sapin fait que ça passe beaucoup plus loin. Et c'est presque inarrêtable.

En ce mardi 18 août, 4 jours après le déclenchement de l'incendie, le plateau des Hauts-de-Fagne vit toujours au rythme de cette lutte acharnée contre les flammes. Si les nombreuses routes fermées commencent à se rouvrir, on y croise encore des citernes de toutes sortes, certaines tirées par des tracteurs, qui habituellement servent à épandre du lisier sur les champs, les autopompes de la police fédérale, des camions de pompiers plus classiques, les énormes camions panthères de la Défense au look futuriste et même des mixeurs à béton. Depuis les premières flammes, quasiment tout ce qui pouvait servir à transporter de l'eau a été mobilisé et on leur a dégagé au maximum le passage pour que cette eau puisse être déversée au plus vite sur le brasier.

0: Nous descendons d'ailleurs quelques kilomètres plus bas, au bord du lac de Robertville, dans lequel on est venu pomper d'énormes quantités d'eau pour les déverser sur les fagnes. Stanis Noël, échevin de la nature et des forêts à OEM, nous explique l'enjeu des points de captage qu'il a fallu aménager en urgence au début de l'incendie.
1: Ah ben en fait, il faut juste se rendre compte que les camions de pompiers, c'est 4000 litres, et donc il faut les remplir en permanence. Et donc pendant les 3, les 4 jours ici qui viennent de se passer, plus de 50 camions venaient pomper ici dans le lac de Robertville. Difficile à évaluer, mais des centaines de milliers de mètres cubes pour se rendre compte de ce que c'est, et qui approvisionnaient en permanence. En fait, ils allaient remplir des grands bassins où les pompiers, ou les camions, ou les camions-citernes allaient se réapprovisionner. Et donc, il y a eu un balai. Donc, on est à 5 km à peu près du front de Zurbrot, ici, 10 km par rapport à la baraque Michel. Et donc, pendant 72 heures non-stop, ils ont tourné et il fallait organisé pour que ça aille très vite, à la fois au niveau de la circulation, des personnes, de techniciens, je veux dire, mais tout bénévole, hein, pour que les tuyaux qui sont plongés dans le lac puissent être raccordés au tracteur, que tout ça aille le plus vite possible, pour éviter qu'on ait des embouteillages. Et donc tout ça a été organisé par des bénévoles du coin.
0: Chasuble orange fluo sur le dos, talkie-walkie à la main, Nadine, qui d'habitude coordonne le service des travaux à la commune, gère ici l'organisation de ce point de captage tenu principalement par des bénévoles. Et elle n'en revient pas, d'ailleurs, de ce formidable élan de solidarité qui s'est manifesté depuis le début des feux.
2: C'est de la folie, comme tout le monde est vraiment solidaire et comme tout le monde est présent, quoi. En fait, du matin à 6 heures jusqu'au lendemain matin à 6 heures, on a des personnes qui ont fait des 24 heures alors qu'on les poussait à rentrer chez eux. Donc tout le monde est vraiment très, très disponible. Dans la région, on a des voisins allemands. On a énormément, tant en travail qu'en nourriture, quoi. En fait, en approvisionnement, c'est fantastique, en tout cas, toutes ces personnes.
0: Et pour Stanis Noël, cette mobilisation très rapide, des citoyens, des agriculteurs, dans une relative improvisation, mais avec énormément de bonne volonté, a été un ingrédient essentiel pour éviter une situation encore beaucoup plus grave.
1: S'il n'y avait pas eu ça, moi je le dis très clairement, la catastrophe c'était x10.
3: Parce qu'il y avait un enjeu que les forêts ne prennent pas feu, en fait.
1: Exactement. Donc le périmètre qui a été défini, le périmètre de défense, c'était empêcher notamment que le feu ne prenne dans l'épaissière. Parce que des épicéas de 25 mètres qui prennent feu avec des flammes de 10 mètres, ce n'est pas avec les moyens qu'on a qu'on pouvait l'éteindre.

Le pire a été évité. Mais les dégâts sont quand même gigantesques. 3300 hectares de fagne calcinée, le plus grand incendie de végétation de l'histoire de notre pays. Alors, dans la suite de cet épisode, on va essayer de retracer le fil des 4 jours où c'est le feu qui a véritablement dicté sa loi.

0: mois de sécheresse avec des sols et une végétation très sèche et donc qui peut s'enflammer facilement. Et au niveau atmosphérique, on respectait la règle des 3x30, c'est-à-dire une température supérieure à 30 degrés, y compris dans les Hauts-de-France, ce qui était exceptionnel, une humidité inférieure à 30% et des rafales de vent supérieures à 30 km/h. Et donc, on aurait dû mettre le drapeau rouge non seulement dans les Hauts-de-France, mais partout en Belgique.
1: Un risque majeur, partout, mais encore plus important dans une zone comme les Hauts-de-Fagne.
0: Pourquoi cette zone est particulièrement sensible? C'est parce que c'est une zone ouverte. En fait, on a de l'herbe qui était jaunie par la sécheresse, comme on a au printemps habituellement dans les Fagnes. Et donc, c'est une zone qui s'enflamme beaucoup plus facilement que des forêts, par exemple des forêts d'épicéa. À la base, il y a de la mousse. C'est fort humide et donc ça ne s'enflamme pas facilement. Idem dans les forêts de feuillus, on a effectivement des herbes, un peu d'herbe et un peu de feuilles mortes, mais on a quand même beaucoup plus d'humidité. Alors que dans la Hauts-de-Fagne, c'est juste de l'herbe qui était toute jaunie. Imaginez un immense champ d'herbe folle, entre guillemets, ça prend tout de suite, comme on retrouve d'ailleurs des feux dans les prairies.
1: Cette configuration, le bourgmestre de Wem, Eugène Wansart, l'a forcément dans un petit coin de sa tête, ce vendredi-là.
2: On sait très bien que ça, on se doute quasiment que ça va arriver parce que y a, tous les facteurs sont là, donc il y a les 3.30, il y a un très très grand risque. Donc voilà, et donc on avait toujours peur, puisque en plus, il ne pleuvait plus du tout, la sécheresse était vraiment là partout, la crainte était tout le temps là, donc on savait très bien, moi en tout cas, mon GSM était tout le temps allumé et on avait eu quand même déjà une alerte ou l'autre, donc fatalement on se doutait que ça pouvait arriver.
1: Dans l'après-midi, il reçoit le coup de fil d'une des employées de la commune qui travaille à l'office du tourisme au signal de Botrange. Elle a remarqué un dégagement de fumée au loin, en pleine Fagne. Le feu s'est en fait déclenché sur le territoire de la commune voisine de Ballen, peu après 17h. Il a été repéré en premier lieu par un steward, un bénévole chargé justement de la protection de ce patrimoine naturel. Et très rapidement, vu le contexte, les autorités locales et provinciales prennent toute la mesure de la gravité de la situation.
2: Disons que c'est passé en phase provinciale très rapidement. Au départ, quand il y a un sinistre, un petit sinistre, ça reste en phase communale. Ici, c'est directement parti en phase provinciale. Ça veut dire qu'à ce moment-là, disons qu'il y a une cellule de crise qui se compose. Tout se déclenche très vite parce que les gens ne se rendent pas bien compte, mais il y a quand même derrière tout ça une organisation. Et donc moi j'étais pas appelé puisque c'était pas sur OM. Donc moi la première fois c'est on m'a demandé puisque on a la chance d'avoir des lacs et c'est une force qu'on a eue. Disons on m'a appelé pour aller mettre des lampes où les fermiers, les agriculteurs venaient prendre l'eau. C'était dans un endroit franchement il y avait encore des branches, c'était Hercule à l'aveugle. Et là, moi, je ne sais pas très bien quoi faire. Et qu'est-ce que j'ai fait? J'ai demandé à un gars qui fait de la sonorisation. Je lui ai téléphoné et j'ai demandé à la dame qui est au service technique chez nous. Et on s'est arrangé. Et c'est la jeunesse de Robertville qui est venue. Alors, à 9h30 du soir, ils sont venus dynamiques directement. C'était fantastique, franchement. Cette solidarité, elle s'est marquée directement. Et ça, c'est impressionnant. Franchement, je pense que c'est une des choses les plus impressionnantes que j'ai vues dans ma vie. Et puis, directement, ben, on a préparé à ceux qui préparaient, qui tiraient les câbles, d'autres qui ont mis les lampes, et les tracteurs commencent à arriver. Donc ça a été vraiment le moment où je suis rentré dedans, mais toujours en injonction, je vais dire, de la centrale de crise.
3: L'été était brûlant, et le suivant le sera certainement tout autant, si pas plus. 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La deuxième partie va arriver dans quelques minutes sur la première. Retour donc dans les Fagnes, juste après l'ISO. 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

0: bonne route avec nous. 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Son album Beach est sorti en juin dernier. Still Bad, on écoutait l'ISO. C'est l'heure de retrouver Arnaud Reusen, en reportage depuis les Hauts-de-Fagne, l'été brûlant qui continue dans les clés. Arnaud est parti à la rencontre des habitants et habitantes de la région pour mieux comprendre comment se déroule la vie depuis l'énorme incendie qui a éclaté là-bas et qui a détruit plus de 3000 hectares de végétation. Voici la deuxième partie de l'épisode du jour.
1: La mobilisation des forces vives de la région a été immédiate et très importante. Les agriculteurs ont débarqué avec leurs citernes. La jeunesse, c'est-à-dire le comité des jeunes, est venue aménager le point de collecte. Des dizaines de bénévoles se sont proposés pour organiser, faciliter le trafic des véhicules, organiser l'intendance. Pascal et Bénédicte, qui habitent eux le village de Zurbrot, n'en reviennent toujours pas, d'ailleurs, de cet incroyable élan solidaire.
2: Ça a été hallucinant. Et moi, je n'en reviens toujours pas. De cette solidarité, jour et nuit, il y a des agriculteurs qui m'ont dit « J'ai dormi 20 minutes cette nuit ».
3: C'est aussi les entrepreneurs et puis les bétonnières, ils ont rempli tout ce qu'il y avait moyen. Tout le monde s'y est mis. Les personnes qui barraient les routes pour être sûr que les agriculteurs soient prioritaires très rapidement. Tout le monde est là pour la région, pour la nature. C'était très impressionnant.

0: Samedi matin, le bourgmestre de Wem s'apprête à rejoindre le centre de crise à Wotem. Mais lorsqu'il passe par Botrange, il prend la mesure de la vitesse à laquelle le feu est en train de progresser sur le territoire de sa commune.
1: Je vois le feu qui progresse et je me dis, aïe, aïe, aïe, là on est vraiment mal. Parce que c'était dans la plaine, donc c'était un lieu où le tourisme va d'habitude pour voir la plaine, où c'est magnifique. Et je voyais le feu qui était devant, je voyais le feu qui partait partout. Et il y avait un hélicoptère de la gendarmerie qui jetait de l'eau, mais c'était insuffisant. On voyait bien que ça partait. Et là, j'ai vraiment déjà eu une très grande crainte. Là, franchement, quand je suis sorti de là, je me suis dit, je ne pars pas. Je ne veux pas aller à Wotem, je veux rester ici. Je veux absolument aller voir. Et puis alors, je suis parti directement avec ma voiture. J'ai été voir, parce que je savais où ça aboutissait. Et là, j'ai eu la chance de voir les 6 camions hollandais qui arrivaient. Donc, des pompiers hollandais qui arrivaient. Et eux, directement, je vais dire, aller à la bonne place. Je les ai suivis, parce que je voulais être sûr qu'ils aillent où ils devaient aller, parce que comme on connaissait quand même bien la région. Et là, j'étais un peu rassuré. Je me dis, ils vont quand même arrêter un tout petit peu là. Et puis, alors, tout s'est enclenché pour moi aussi. J'ai les coups de fil, puis c'est les médias. Tout. Puis les gens qui ont peur. Je pense qu'à ce moment-là, le rôle du bourgmestre, il est quasiment plus au niveau humain qu'au niveau vraiment organisationnel.
0: Si le feu avance vite et que les hommes peinent à endiguer sa progression, c'est lié à deux raisons, principalement. D'abord, le fait que les tourbières, que l'on appelle « hautes actives », sont constituées d'une épaisse couche de tourbe sur laquelle les véhicules d'intervention ne peuvent pas s'avancer. Et la deuxième raison, c'est que la Belgique ne dispose pas de Canadair pour aller les bombarder d'eau. Il faudra donc attendre les renforts européens venus des Pays-Bas, d'Allemagne, de Suède, de Norvège, pour que les interventions aériennes produisent enfin des effets importants. Alors, au fil des heures, samedi, les autorités locales commencent à s'inquiéter du sort de certains quartiers, notamment dans le village de Zurbrot, sur les hauteurs de Wem. Dans l'après-midi du samedi, le centre de crise est contraint de décider l'évacuation d'une partie des habitants. Eugène Wansart, qui participait à la réunion du centre de crise via Teams, raconte.
1: Eux décident, et ça va très vite, hein. Ils décident, voilà, on évacue. Donc nous, on nous demande quelle rue, on voit ça avec eux, on se situe, on définit telle rue, telle rue, telle rue, et puis on leur donne la liste, et puis après tout part. La police intervient, etc. Donc là, c'est la mesure est directement suivie. Donc c'est ça, c'est un peu la force du système.
0: Pascal Peyfer et Bénédicte Chavet habitent Zurbrot avec leurs deux enfants. Et ils racontent ce moment où il leur a fallu, très vite, quitter leur maison, alors qu'ils venaient tout juste de rentrer de vacances.
2: Il n'y avait pas encore trop de fumée à ce moment-là dans le village, parce que les vents étaient plutôt dirigés vers d'autres villages dans les environs. Et on s'est installé, on a un petit peu déballé les valises, et vers 16h, la police est arrivée, faisait du porte-à-porte. On avait déjà entendu des rumeurs par bialerte, on a perçu, nous, personnellement, l'info, mais que le village allait être évacué. Et à 16h, la police est arrivée pour nous informer qu'il fallait qu'on prépare nos affaires et qu'on devait partir.
0: Et là, du coup, vous avez quoi, combien de temps pour préparer vos affaires et vous mettre en route?
2: Ce n'était pas une urgence absolue. On avait, voilà, ils nous ont dit, voilà, il serait temps de quitter parce que, au départ, on nous avait plutôt parlé des fumées, de la commandante. C'est vrai qu'il y en avait beaucoup à ce moment-là. Par la suite, on commençait à sentir que c'était vraiment plutôt de la prévention par rapport aux feux eux-mêmes. Et donc, on avait quand même le temps, on a eu le temps d'appeler des proches qui sont venus nous aider. On a embarqué quelques affaires dans plusieurs voitures et puis on est parti.
0: Leur fils, Simon, 18 ans, lui pointe surtout l'incertitude qui régnait à ce moment-là.
3: On était un petit peu presque dans la panique parce que à ce moment-là, on entendait des informations de plein d'endroits différents qui se contredisaient souvent et on ne savait plus vraiment quoi croire et quoi ne pas croire. Et le fait qu'on ait des informations si floues, c'était la chose qui était la plus paniquante à ce moment-là. C'est pour ça qu'on a essayé de partir le plus vite possible et d'emporter tout ce qui était de valeur parce qu'on ne savait pas si on allait retrouver la maison, oui ou non, en bon état.
0: Est-ce qu'on peut décrire, Pascal, à quelle distance on est ici, à peu près de la Fagne elle-même, où on se trouve ici dans le village ?
4: De la Fagne wallonne, nous sommes à 400 mètres, pratiquement, à vol d'oiseau. Donc c'est en même temps loin, mais en même temps très proche. Et quand on sait que l'incendie a pris des proportions complètement hallucinante. On entendait parler de 40 hectares, puis 80, puis 100, puis 500, puis 1000, 2000, 3000. On se dit, mais quand on a l'exemple des Landes où c'est parti de manière exponentielle, ben on se dit, mais finalement, on n'est peut-être pas autant à l'abri qu'on le pense. Parce que moi, je pensais être à l'abri d'inondations, à l'abri de vent, à l'abri du feu. Eh bien non. Quand vraiment ça devient exponentiel, quand ça devient incontrôlable, eh bien on n'est pas à l'abri, parce qu'il faut se dire qu'il y a une Fagne qui est juste de l'autre côté de la route, c'est-à-dire à 10 mètres à vol d'oiseau. Si cette Fagne prend, je ne suis pas persuadé que la maison peut résister.
0: Heureusement, finalement, la mobilisation le dimanche, puis le lundi, de moyens aériens renforcés, les renforts de l'armée, les renforts étrangers, vont permettre de progressivement gagner la bataille. Sur le terrain, les pompiers, les professionnels du feu sont au front. Et les agriculteurs, eux, vont convoyer l'eau jusque dans des grands bassins proches de l'incendie, où les camions et les hélicoptères viennent se recharger. Au bout de 4 jours d'un intense combat, le feu est enfin encerclé et contenu. Dès le lundi soir, Pascal, Bénédicte et leurs enfants peuvent rentrer chez eux dans leur maison à Zurbrot, mais avec une grosse boule dans le ventre et l'impression d'un grand vide. Bénédicte raconte ce que représentent les Fagnes pour elle, des Fagnes qui commencent à quelques dizaines de mètres à peine de sa maison.
2: Moi, c'est comme si c'était un grand jardin partagé, je vais dire. C'est vraiment l'endroit où, quand j'ai besoin de me ressourcer, je vais courir là, j'enfile mes baskets. C'est vraiment un endroit qui a une biodiversité exceptionnelle, où on rencontre de temps en temps, on peut rencontrer même un loup, on peut rencontrer des cervidés. Il y a tout le temps des animaux. C'est vraiment joyeux, c'est exceptionnel comme endroit, et voilà, ça c'est mon sentiment, et je ne voudrais vivre nulle part ailleurs, vraiment.
0: Et de voir alors ça maintenant, parce que on n'avait pas encore pris tout à fait la mesure, parce qu'on ne peut pas aller sur les terrains, mais on commence à voir des images, des photos, etc. Qu'est-ce que vous ressentez ?
2: Ben je pleure plusieurs fois par jour, je suis vraiment, ça m'émeut beaucoup, beaucoup. Depuis, c'est la première chose en fait que j'ai ressentie en rentrant de vacances samedi, c'était vraiment ce sentiment que tout ça partait, enfin tout ça, heureusement pas tout ça, mais beaucoup, beaucoup est parti en fumée, et c'est une tristesse absolue, mais, en tout cas me concernant, quoi.
0: Plus que la colère, c'est donc vraiment la tristesse qui prévalait chez beaucoup de citoyens, de citoyennes, d'acteurs et d'actrices de première ligne. Forcément, venait aussi la question déjà des responsabilités. À l'heure de réaliser ce reportage, on ne sait pas encore ce qui est à l'origine du feu lui-même. Mais ce que l'on sait, c'est que le réchauffement climatique avait préparé un terrain particulièrement propice, extrêmement inflammable. Et pour le climatologue de l'Université de Liège, Xavier Fetways, les autorités ne pouvaient pas ignorer que ce risque allait se matérialiser tôt ou tard. Il se souvient d'ailleurs d'un exposé qu'il avait fait aux parlementaires wallons après les inondations de juillet 2021 sur les risques climatiques pour la Wallonie.
5: La conclusion de mon exposé, c'était que le risque majeur qu'il allait avoir en Belgique et qui allait se répéter tous les ans, ce serait les sécheresses et les inondations. Et donc, il y a 5 ans, les politiques étaient au courant que ce risque-là va arriver, sachant que progressivement, le climat de la Belgique sera, on va vers le climat du sud de la France où on observe des feux chaque année.
0: Et cette alerte, elle avait été reformulée et précisée d'ailleurs en 2025, lorsque plusieurs chercheurs de l'Université de Liège avaient cartographié dans un rapport les risques liés au réchauffement climatique pour le territoire wallon.
5: Et de nouveau, lors de cette présentation, on insiste fortement sur le fait que le risque majeur dans les prochaines années en Belgique, c'est les fortes chaleurs, les sécheresses et les feux de forêt. Et on pointe, lors de l'exposé, notamment les Hauts-de-Fagne.
0: Alors forcément, des questions se posent. La Belgique n'aurait-elle pas dû intervenir dans des moyens aériens pour lutter contre le feu ? Clairement, ça aurait pu changer la donne. N'aurait-il pas fallu aussi tout simplement interdire à quiconque de se rendre dans les Fagnes à la mi-août puisque le risque était maximal ? Le DNF, le département nature et forêt de la région Wallonne, n'aurait-il pas dû hisser le drapeau rouge comme on le fait souvent au printemps dans les Fagnes ? Cette dernière question, je l'ai posée justement au bourgmestre de Wem, Eugène Wansart.
1: Le fait que le drapeau rouge n'ait pas été mis, c'est toute une polémique. Moi, je n'ai rien à dire à ce sujet-là, mais je pense qu'on n'est pas là dans la cause principale. La cause principale, c'est l'être humain, et c'est le climat. C'est le fait qu'on ne prend pas les dispositions, on n'atténue pas notre vie, on continue toujours, et on pense qu'on va pouvoir gérer ça, et qu'on va pouvoir travailler là-dessus, et qu'on aura des moyens qui feront qu'on passera à travers. Je pense que la nature, ici, c'est un très gros rappel, qu'on va payer très cher. Parce que, disons, financièrement, au niveau de la nature en elle-même, de la biodiversité, des animaux, de tout ça, on la paye très cher. Mais c'était prévu. Moi, je pense qu'on est complètement à côté pour le moment. Donc, sans être pessimiste, on va quand même vers quelque chose de très compliqué. Et je pense que les gens d'ici ne se rendent pas encore tout à fait compte, parce qu'on a la chance, quand il fait chaud, on a encore des endroits ombragés, on n'est pas dans une ville, on arrive encore... Mais celui qui habite en ville, en dessous d'un toit, et qui fait 38 ou 40 degrés, je ne voudrais pas être à sa place. Et je pense qu'on ne se rend pas bien compte actuellement du danger qu'on a et vers où on va. On n'en parle pas. Maintenant, si, ici, les derniers mois, fatalement, avec la France, avec tout ce qui se passe, on en parle. Mais on n'agit pas. On pense qu'on va s'adapter. Faut oublier. On va avoir des piqûres de rappel qui sont de pire en pire, et ça c'est vraiment très important. Moi je pense qu'on doit vraiment, il faut vraiment avancer dans ce sens-là, et ce que moi je demande surtout, c'est que le politique nous aide, qu'il soit écolo, qu'il soit de socialiste, qu'il soit maire ou engagé, je m'en fous complètement, j'ai pas de parti, mais je pense que tout le monde doit avoir un combat commun maintenant.
0: Eugène Wansart, qui a longtemps dirigé une entreprise de construction et qui vient tout juste d'entrer dans la politique locale sans étiquette partisane, en est convaincu, il faut mettre aujourd'hui l'écologie au cœur de l'action dans tous les partis. Car pour lui, l'incendie des Fagnes après les inondations de 2021 et avant d'autres crises qui se profilent, nous rappelle que les conséquences d'un monde qui se réchauffe à plus 2, voire peut-être demain à plus 3, voire plus 4 degrés, seront proprement ingérables. Voilà, c'était Les Clés en mode reportage, avec à la réalisation sonore de cet épisode Guillaume de Smet et Andrea Rouillou, à la préparation Sarah Pousset et Arnaud Reussen. Je vous rappelle que cet épisode est le deuxième numéro de notre série sur l'été brûlant que l'on vient de vivre. Dans le prochain épisode, on verra tout ce que la canicule et le stress thermique viennent changer dans nos vies. N'hésitez pas, bien sûr, à partager cet épisode autour de vous.
6: 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Bonne soirée, Angus et Julia Stone sur la première.

0: le retour du duo australien Angus et Julia Stone, 2 ans après Cap Forestier. Les voilà de retour avec Karaoke Bar, un 7e album qui arrivera le 4 septembre prochain, c'est vendredi de la semaine prochaine, et ça peut dire qu'on est impatiente évidemment de découvrir les nouveaux sons des frères et sœurs Angus et Julia Stone. On écoutait Celestial Bodies à l'instant sur la première. C'est la rentrée depuis hier, ça vous le savez, vous l'avez certainement remarqué aussi, pas uniquement dans les écoles bien sûr, hein, puisque c'est la rentrée pour la première. Tout le monde est donc de retour dans la radio, François Heureux, dans Matin Première par exemple, et nouvelle tête et nouvelle voix, plutôt, soyons précises, aux commandes de l'interview de 7h50, c'est votre ancien présentateur de JT, Laurent Mathieu, qui reprend le créneau et qui va vous proposer chaque matin l'invité de la matinale. Valérie Glatini hier, Gilles Vandenbuehr ce matin. 10 minutes, hein, quotidienne de politique, d'environnement, d'enjeux sociétaux au programme avec lui tous les matins. Voilà donc pour votre nouveau rendez-vous de la rentrée. L'un, en tout cas, de vos nouveaux rendez-vous de la rentrée sur la première. Cette interview que vous pouvez par ailleurs également retrouver, bien sûr, à la demande sur RTBF Ovio. Dans quelques minutes, un hommage à Noël Godin. Bonne soirée avec la première.
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0: Vous êtes sur la première et tout roule. Merci de nous suivre. Un soir de première, c'est le mieux du meilleur de nos émissions. C'est tous les soirs à partir de 19h et jusqu'au bout de la nuit. En musique, bien sûr, elle est programmée par Olivier Depri et on écoutait The Whitest Boy Alive. C'est le groupe, c'est l'un des groupes du Norvégien Erlend Høy. Vous en avez peut-être entendu parler. Il est aussi à l'origine des Kings of Convenience. Ici, en 2007, on écoutait Burning. Nous avons appris hier le décès de Philippe Bouvard, le célèbre homme de médias, et peu de temps après, eh bien celui de Noël Godin, célèbre entarteur. Le Liégeois avait 80 ans et il avait publié, figurez-vous, il y a quelques mois, une édition augmentée de sa fameuse anthologie de la subversion carabinée. Pierre Charette avait sauté sur l'occasion à ce moment-là pour se demander, mais tiens, finalement, quelle est la nature comique de l'entartage, puisque c'était la spécialité, l'une des spécialités en tout cas, du regretté Noël Godin. Pourquoi c'est drôle l'humour? C'est une chronique extraite de l'émission Entrée sans frapper sur la première Hommage.
1: C'est une question qui, médiatiquement, a beaucoup divisé. En fait, l'entartage, me semble-t-il, est à la croisée des chemins de plusieurs genres humoristiques. Oui. Et son analyse, elle est indissociable du parcours de Noël Godin lui-même, qui est donc un Liégeois, né en 1945, et qui va d'abord développer un humour littéraire, très influencé par Alphonse Allais. Noël Godin, c'est un passionné de cinéma qui va, dans un premier temps, s'illustrer par des critiques de films complètement imaginaire et par des interviews apocryphes. C'est là que naît son double, le fameux personnage fictif de Georges le Gloupier. Et donc, il s'inscrit très vite quelque part entre la parodie et surtout le canular. L'art du canular, c'est vraiment un péché mignon qu'il va développer très tôt, déjà lors de ses études chez les jésuites. Vous connaissez ce film ? Les oiseaux. Mais oui.
2: Ah, ok.
1: Eh bien, lors d'une projection de ce film au Cinélux de Saint-Servais, lors d'une des scènes d'attaque des oiseaux, que va-t-il faire? Eh bien, avec des copains, il va lâcher de vrais pigeons dans le cinéma. Ça va pas complètement amuser les jésuites. C'est son premier happening qui aura les titres de la Gazette de Liège le lendemain. C'est donc d'abord un humour de sale gosse, d'ailleurs. Si on prend une référence belge, c'est un peu un humour à la Cuic et Fluc. Des gags visuels qui remettent en cause la notion d'autorité. Rappelez-vous le pauvre policier dans Cuic et Fluc, qui est le bouc émissaire. D'ailleurs, l'une des premières fois que Noël Godin s'attaque frontalement à l'autorité, c'était pas un entartage du tout, c'était le déversement d'un pot de colle sur un prof d'université qu'il jugeait réactionnaire.
2: Ah ouais?
1: Ouais, donc c'est donc, on est vraiment dans un humour potache, mais avec une dimension, on le constate, physique. Oui. Noël Godin, il revendique complètement l'héritage du cinéma muet, de Buster Keaton, de Charlie Chaplin, de Laurel et Hardy, mais aussi des cartoons de la Warner Bros. À la Bugs Bunny, c'est-à-dire la tradition du slapstick burlesque, c'est-à-dire un genre de comédie physique où on voit des chutes, des coups simulés, une exagération burlesque. C'est là, en fait, qu'il pique l'idée de la tarte à la crème, qui est une forme d'archétype du slapstick. La première trace de la tarte à la crème comique, c'est en 1913 dans un film de Fatty Arbuckle. Noël Godin, lui, il va sortir la tarte à la crème de la fiction pour l'inscrire dans le réel et faire autre chose, en l'occurrence, une arme de destruction des égos. Il va s'attaquer à ce qu'il appelle
3: les pompeux cornichons.
1: Et bien sûr.
4: En tartons, les pompeux cornichons.
1: C'est-à-dire les pompeux cornichons, des personnalités médiatiques dites influentes qui se prennent à ses yeux trop au sérieux et qui sont trop omniprésents. Il veut les désacraliser.
5: La tête à tarte, par excellence, doit être arrogamment narcissique, doit se prendre tragiquement au sérieux et doit être très imbue de pouvoir, ce qui est le cas de la plupart de nos cibles.
1: Et c'est vrai que quand...
2: La tête à tarte, c'est
1: la tête à tarte. Mais c'est vrai que quand on voit son tableau de chasse, il n'y a pas beaucoup à retirer du lot. Entre Bill Gates, Nicolas Sarkozy, PPDA, Patrick Bruel, Pascal Sevran, Jean-Pierre Elkabbach, Jean-Luc Godard, qui est le seul qui va en rire, d'ailleurs. Et évidemment, Bernard-Henri Lévy.
2: Quel tableau de chasse, tout de même.
6: Oui, c'est bien visé.
1: Parce que oui, il y a un autre registre humoristique dans l'œuvre de Noël Godin, c'est le comique de répétition, puisque le Gloupier entartait BHL 8 ou 9 fois entre 85 et aujourd'hui. Ce qui me fait dire que BHL a passé moins de temps dans sa vie à être philosophe qu'à être une grosse meringue. Ce harcèlement pâtissier qui constitue une œuvre en soi, une sorte de performance au long cours qui interroge finalement les limites de la provocation humoristique. Avec en point d'orgue une ultime farce. Est-ce que vous savez quel est le deal que Noël Godin a proposé à BHL pour arrêter les entartages?
2: De plus venir en Belgique.
1: Non. Qu'il chante le chapeau de Zozo de Maurice Chevalier.
7: Avez-vous vu
3: le nouveau chapeau de Zozo. C'est un chapeau.
2: Ce qu'il lui a dit, si tu fais ça,
1: oui, j'arrête.
2: Mais oui, c'est pour le faire redescendre son ego, c'est formidable.
1: Ce que, évidemment, BHL refusera toujours, sans doute incapable de dépasser sa vexation, dont l'épisode le plus marquant s'est passé chez nous, à la RTBF, en marge de l'écran témoin. BHL y prend sa première tarte et il la prend très mal.
2: Lève-toi ou je t'écrase la gueule avec mon talon.
1: Exactement, on est en 1985 et si la séquence est largement diffusée, c'est parce que Coluche et des proches vont à chaque fois qu'ils sont invités sur un plateau de télé s'arranger pour qu'on diffuse la séquence.
7: Non, mais ce que je voulais montrer, c'est comment le personnage qui est coiffé comme Gonzague Saint-Brie, tout d'un coup se défait. La vraie nature de Bernadette, tu veux dire, le nouveau philosophe de mes deux, tout d'un coup, je t'écrase la gueule. Hein. C'est bien qu'on voit ça, il faut montrer ça, la vraie nature des cuistres.
1: La vraie nature des cuistres. En fait, BHL, il est tombé dans le piège tendu par Noël Godin, qui, à travers ses actions, veut en fait démontrer qu'une seule chose, que les élites sont des donneurs de leçons incapables d'autodérision, que leur prestige public et médiatique il repose largement sur de la mise en scène, sur de l'apparat qu'une simple tarte à la crème peut venir ébranler, et qu'ils ont énormément du mal à appréhender la violence symbolique dont ils ont pourtant généralement le monopole.
2: C'est vrai.
1: Alors, à ce propos, il existe une règle inviolable chez Noël Godin, c'est le refus systématique de la violence physique, d'où d'ailleurs ce slogan.
8: Gloup, gloup, gloup.
1: Pourquoi ? Eh bien, précisément pour identifier que c'est pour rire.
2: Ouais.
1: C'est une idée qui s'est imposée lors de l'entartage de Bill Gates, figurez-vous, pour se prémunir que les gardes du corps ne leur tirent dessus.
2: Mais c'était dangereux. Hein.
1: Donc voilà. Bref, sous ces dehors de simples farceurs, Noël Godin est finalement devenu un théoricien de l'humour contestataire. Il a laissé un vrai héritage. Il a notamment fait des émules dans l'entartage, mais on peut aussi dire que les Yes Men, Banksy, Ai Weiwei ou même José Bové sont des exemples d'expression turbation dans son héritage. Tout cela donc, Noël Godin l'a théorisé, entre autres dans la réédition de l'anthologie de la subversion carabinée, éditée aux éditions Noir sur Blanc, qui avait peu de chances qu'il soit édité aux éditions Grasset.
0: Cette séquence qui date du mois d'avril dernier, Pierre Charette, sur la première, pourquoi c'est drôle l'humour, avec Jérôme Collin. Jérôme qui disait hier ceci aussi sur notre antenne pour honorer Noël Godin. Je ne résiste pas, je vous l'avoue, à l'envie de vous le repasser, ce petit moment ce soir. On l'écoute et puis on profitera ensemble de Jeanne Chéral dans la musique de la première.
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2: Aujourd'hui nous avons appris le décès de Philippe Bouvard. Puis quelques heures plus tard, le décès de notre Noël Godin national, notre gloupier à nous. Il était critique de cinéma, enfin à sa manière, on va l'entendre. Et puis entarteur en chef, bien évidemment, parmi ses victimes, il y avait eu de multiples fois Bernard-Henri Lévy, Bill Gates, Doc Gineco. Il y avait eu Godard, Ferreri, Sarkozy, Bruel, Poivre d'Arvor. Moi je dis tout de même que c'est un homme qui visait juste. Qu'est-ce qu'on vous a aimé, Noël Godin ? Et on continuera, d'ailleurs. Et je tenais à le remercier, moi, ce Noël, parce qu'il a été une des raisons pour lesquelles j'ai toujours été un tout petit peu fier, quand même, d'être un peu belge. Et on continuera à notre manière, sans pâtisserie, mais autrement, c'est promis, à entarter les pompeux cornichons.

0: plaisir à vous.
1: Vous écoutez Soir de Première et tout va bien, vous êtes là, je suis là, le meilleur de la première est là. Le Flash Info aussi dans un instant évidemment. Et alors quelques questions, quelques sujets encore, quelques meilleurs moments à partager dans l'heure qui arrive. Peut-être avez-vous dormi cet été sur une péniche en guise de vacances et de déconnexion. Eh bien on va parler du transport fluvial dans quelques minutes, côté économique de la chose avec Diane Burgel-Varnet. La chaleur dans nos écoles avec des bâtiments souvent mal isolés, des animaux de compagnie aussi dans la suite de cette émission Soir de Première. Merci de nous écouter et bonne soirée avec nous. On s'informe.
2: Il est 20h. David Riffon, bonsoir à tous. L'enquête sur la disparition du petit Timéo, 5 ans, connaît un véritable coup d'accélérateur depuis hier. Après la découverte du corps d'un enfant à Honhé, donc ce lundi, un deuxième corps a été découvert aujourd'hui à quelques dizaines de mètres de là. Une autopsie des corps doit être pratiquée encore ce soir, mais selon le parquet de Namur, il ne fait guère de doute qu'il s'agit des corps de Timéo et de son papa, Brian Brigou. Tous deux étaient portés disparus depuis 2 mois. Meurtre, suicide, accident, aucune piste n'est écartée. Écarté à ce stade, ont expliqué les enquêteurs. Le chef de l'armée israélienne le promet, il va poursuivre la démilitarisation de Gaza et le désarmement du Hamas. Alors que les États-Unis redoublent d'efforts pour faire avancer leur plan de sortie de guerre du territoire palestinien, le général Eyal Zamir s'est exprimé lors d'un déplacement dans la bande de Gaza après plusieurs frappes israéliennes meurtrières ces derniers jours, lors desquelles l'armée affirme avoir ciblé des membres du mouvement islamiste palestinien. L'armée israélienne a indiqué qu'elle continuerait à traquer coûte que coûte les auteurs de l'attaque sanglante du Hamas en Israël le 7 octobre 2023 qui a déclenché la guerre à Gaza. La défense civile de l'enclave palestinienne qui opère sous l'autorité du Hamas a encore recensé 3 personnes tuées par des tirs israéliens aujourd'hui, portant à 8 morts dont 2 enfants, le bilan de ces 2 derniers jours. Des milliers de candidats à l'émigration se trouvent toujours au sein de l'enclave de Ceuta. Le gouvernement espagnol a présenté des mesures destinées à accélérer le renvoi de ces milliers de migrants. Plus de 70 000 migrants, souvenez-vous, avaient fait irruption les 30 et 31 juillet dans ce petit territoire espagnol du nord de l'Afrique en franchissant illégalement la frontière. Le gouvernement de gauche du socialiste Pedro Sanchez estime que 5 à 10% d'entre eux, soit environ 3 500 à 7 000 migrants, dont des milliers de mineurs non accompagnés soumis à une protection particulière, sont toujours à Ceuta. Un processus très lent, trop lent, ont dénoncé les autorités locales de Ceuta, dirigées, elles, par le Parti populaire, c'est-à-dire la droite conservatrice. Un nouveau sommet pour le BEL 20, un de plus, le principal indice boursier de la Bourse de Bruxelles a atteint 5834 points aujourd'hui en clôture de séance. L'entreprise Melexis, qui fournit des capteurs, a terminé en tête avec un gain de près de 2% après l'annonce d'un accord avec le constructeur de voitures chinois BYD. Merci pour votre attention, passez une excellente soirée.
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1: Bonsoir, rebonsoir, bienvenue, re-bienvenue à vous. C'est la rentrée cette semaine et il y a une 20aine de degrés, donc pas de soucis au niveau des écoles, pas de soucis tout court, mais les écoles sont à quelques exceptions près, et bien de vieux, voire de très vieux bâtiments qui ont plein de fenêtres et qui sont super mal isolés. Il peut y faire très froid ou très chaud, voire même étouffant en cas de grosse chaleur. On va en parler tout à l'heure avec Marie Van Kutsem sur la première. Canicule dit aussi absence de pluie. On y pense peu, mais le niveau des fleuves en a pris un coup cet été, avec des conséquences sur le transport de marchandises. On va faire le point dans quelques minutes avec Diane et l'économie sans détour. Voilà ce qui vous attend, entre autres, dans l'heure qui arrive sur la première, et tout en musique, bien sûr, c'est comme ça qu'on avance. Olivier Depri à la Progra et Blonchel pour se lancer. Bienvenue à vous.
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0: Parfois, le cœur doit travailler très fort quand on est dans une relation. Heart has to work so hard. C'était Blondshell, Blondshell en concert le 8 décembre prochain à l'Ancienne Belgique à Bruxelles avec la première. Et une fois n'est pas coutume, parlons météo ce mardi soir. Un peu de pluie prévue ce jour et surtout pour le reste de la semaine. Pas nécessairement ou pas uniquement chez nous, mais aussi à Caube. Diane Burgel-Vernet qui nous rejoint. Si vous nous parlez météo, Diane, aujourd'hui c'est surtout pour aborder la question du transport fluvial.
1: Caube, c'est en Allemagne, sur le Rhin, petite ville de Rhénanie-Palatinat, entre Coblence et Wiesbaden. Ce village de moins de 1000 habitants est situé dans la portion la moins profonde du Rhin moyen. Et si je vous en parle, ce n'est pas pour la carte postale, mais parce que Caube est le thermomètre de la logistique européenne, le point de pression de l'industrie depuis des décennies. Sa jauge sert de référence à toute la navigation fluviale sur le fleuve. Et donc, ce petit point de mesure du Rhin détermine en grande partie la capacité de transport entre les ports d'Anvers et de Rotterdam et les usines allemandes.
0: Alors si je vous comprends bien, Diane, quand le niveau baisse à Caube, eh bien c'est l'ensemble du corridor rhénan qui ralentit.
1: Cet été, c'est vrai, la jauge est tombée jusqu'à 6 cm sous le précédent record de 2018. À ce niveau, eh bien, les péniches elles peuvent encore circuler, mais avec des chargements drastiquement réduits, parfois à moins d'un tiers de leur capacité. Un transporteur qui pouvait imaginer charger 1500 tonnes n'en transporte parfois plus que 400. Certaines barges ne fonctionnent plus qu'à 10-30 % de leur capacité. Les coûts d'exploitation restant identiques, eh bien, le coût par tonne explose. BASF, par exemple, le géant chimique rencontre actuellement des difficultés logistiques entre son site d'Anvers et son immense complexe de Ludwigshafen au bord du Rhin. Le port d'Anvers est connecté au Rhin via le canal Escorin et les réseaux néerlandais. Et une grande partie des matières premières qui arrivent à Anvers repartent ensuite vers l'Allemagne par barge. Donc lorsque le Rhin est trop bas, eh bien les péniches quittant Anvers doivent réduire fortement leur chargement ou être remplacées par des bateaux plus petits. Et puis certains produits qui circulaient normalement par bateau doivent désormais être transportés par camion ou par train avec des coûts supplémentaires et des retards de livraison. Pour remplacer une seule péniche, il faut parfois entre 60 et 200 camions. Vous imaginez bien que les réseaux alternatifs, eh bien, ils arrivent rapidement à saturation.
0: Oui, et les économistes commencent à mesurer cet impact.
1: En effet, plusieurs études estiment que l'épisode actuel pourrait entraîner déjà une baisse d'au moins 1,5% de la production industrielle allemande et une hausse de plus de 1% des prix à la production si cette situation de sécheresse persiste.
0: Et c'est pour ça, du coup, Diane, que vous vous intéressez aux quelques gouttes de pluie qui sont annoncées.
1: Alors, les gestionnaires du fleuve et les opérateurs logistiques, ils sont unanimes. Quelques gouttes de pluie ne suffiront pas à inverser durablement la tendance. Mais oui, cette pluie annoncée, c'était l'occasion de comprendre comment la sécheresse bouleverse aussi le transport fluvial.
0: Ce qu'on comprend évidemment, mais qu'est-ce qu'il représente alors ce transport à l'échelle européenne, Diane ?
1: Alors le transport de marchandises sur les voies de navigation intérieure représente un peu moins de 2% du transport de marchandises dans l'Union européenne, qui est dominé aux deux tiers par le transport maritime. La Belgique, après les Pays-Bas et l'Allemagne, occupe la troisième place au niveau européen en termes de tonnage transporté par voie fluviale. Et pour revenir au Rhin qui nous occupe aujourd'hui, ce sont un peu moins de 300 millions de tonnes de marchandises qui y circulent chaque année, plus de la moitié de l'ensemble des volumes transportés sur les voies navigables de l'Union européenne, produits chimiques, hydrocarbures, minerais, charbon, céréales, matériaux de construction et conteneurs empruntent quotidiennement ces taxes. L'avantage du fluvial, c'est sa capacité de transport. Une seule péniche peut transporter l'équivalent de plusieurs dizaines de camions. Et c'est pourquoi les épisodes de basse eau sont si problématiques, puisque lorsqu'une barge doit réduire, comme on l'a expliqué, son chargement, c'est donc toute la chaîne logistique européenne qui perd en efficacité et les coûts de transport qui augmentent fortement, ce qui est donc le cas en ce moment.
0: Et on peut dire encore qu'il n'y a pas que l'Europe qui est concernée. Plus à l'ouest, le canal de Panama va également réduire son trafic ici en septembre suite à la baisse de précipitations causée cette fois par le phénomène climatique El Niño. Et ça aussi, on aura bien l'occasion d'y revenir avec vous, Diane, sur la première. Merci beaucoup. L'écho sans détour revient demain à 7h25 dans Matin Première. Entre soul moderne et R&B alternatif ce soir, voilà qu'on écoute Steve Lacy.

0: Un petit tour à Nantes ce soir sur la première. Et figurez-vous que quand on prend la route à partir de Nantes et qu'on va vers la côte, eh bien on arrive par exemple à Pornic. Et Pornic, c'est tout à fait charmant pour passer ses vacances. C'était Beyrouth en 2008 sur la première. Et c'est l'heure à présent de réécouter 5 minutes pour comprendre. On va retrouver Marie-Van Kutsem. En mai et juin dernier, les écoles ont été secouées par les grèves, mais elles l'ont aussi été par la canicule. On s'en souvient, les fortes chaleurs ont mis en évidence eh bien, les mauvaises isolations des bâtiments et des cours de récréation aussi qui sont parfois complètement étouffantes. Il n'y a pas d'arbres, il n'y a pas de végétaux. Et c'est un sujet qui préoccupe à peu près tous les acteurs de l'école.
1: Exemple avec Amélie, qui est maman de 2 enfants à l'école primaire en région bruxelloise. Elle fait partie de l'association des parents de son établissement.
2: Le bâtiment en fait, scolaire est très classique. Une grande cour de béton, des classes avec des grandes fenêtres exposées plein sud. Et donc, c'est vrai que dès que les températures augmente, il y a un certain inconfort finalement. Et cet effet-là a vraiment été poussé à son paroxysme au mois de juin, donc lors de la canicule, où finalement l'école est devenue invivable. Les prévisions pour les années à venir ne seront pas meilleures, voire pires. Et donc ça m'a fait me poser des questions sur comment adapter l'école à ces nouvelles conditions.
1: Et cet été, elle a donc pris des renseignements auprès de sa commune, d'un cabinet d'architectes spécialisé. Elle en est aux prémices de la réflexion, vous l'entendez. Je vous emmène maintenant à l'école Notre-Dame de Lourdes primaire à Jette, toujours en région bruxelloise, où l'on réfléchit aussi. On est allé directement dans la cour.
3: Je suis Gio Taxaxei, je suis éducateur à l'école ici Notre-Dame de Lourdes. C'est ici que je passe une grosse partie de mes journées, on va dire.
4: Et on voit, il y a quelques arbres, mais pour le reste, on est quand même sur du béton majoritairement.
3: Oui, on va dire qu'il n'y a qu'un arbre qui protège effectivement la cour. Sinon, la majorité de la cour, c'est du béton. Et le béton ici, c'est peut-être 50 degrés. Enfin...
4: Vous avez vécu comment la canicule du mois de juin ici avec les élèves dans la cour de récré? Ça ressemblait à quoi?
3: En fait, il y a une espèce de nervosité qui vient avec la chaleur. Et du coup, les conflits naissent. On va dire pour des petites broutilles qui pourraient être facilement évitées, justement.
4: Et en fait, ici, on est en dessous d'un préau aussi. Alors, les préaux, bien utiles quand il pleut, mais est-ce que ça a aussi un effet avec la chaleur, ça?
3: Ah, ça a un effet un peu dôme ici en dessous. C'est un peu effet de serre, quoi.
1: Alors, on est allé retrouver Marc Bouilly, qui est le directeur de l'école. On va le retrouver devant son ordinateur.
5: Ouais, je l'ai.
4: Ah oui, donc là, ce qu'on voit, c'est votre cour de récré, mais dans un monde rêvé, c'est ça?
5: Oui, effectivement. Voilà.
4: Donc décrivez-nous un petit peu ce que vous avez là sur.
5: En gros, on y voit pas mal de verdure, d'arbres, de pelouse.
4: Une petite
5: rivière pour tout ce qui est eau, effectivement, et les apprentissages en lien, des jeux pour enfants. Voilà, donc ça, c'est une projection, effectivement, IA. Ça va faire l'objet de la première phase avec les enfants, où ils vont pouvoir, je pense, rêver. Et puis après, ils vont être confrontés aux réalités techniques et financières.
1: En effet, l'école est inscrite dans le projet Récréation, qui est un projet porté par Bruxelles Environnement et des fonds européens. L'idée, c'est d'élaborer une nouvelle cour végétalisée avec les élèves et tous les membres de l'école. Échéance pour les ateliers de réflexion, puis les travaux, le printemps 2028.
5: Et après, il y a quand même une phase d'un an qui sera l'apprentissage, l'entretien. Et donc, on sera aussi coaché par l'ASBL Tournesol qui sera encore avec nous pour voir comment on entretient, comment on arrose, comment on nettoie, comment on taille éventuellement ce nouvel espace.
6: Voilà, rendre les cours de récréation plus vivables. Il y a des projets en cours, on l'entend, Marie. On pense évidemment à la chaleur. En réalité, il n'y a pas que cet aspect-là du dérèglement climatique qui impacte les écoles.
1: En effet, il y a aussi les fortes pluies, les orages intenses, les inondations. La commune de Wallin, dans le Brabant Wallon, a été touchée en 2021 et 2024. Et ça a d'ailleurs été le point de départ de la réflexion sur la cour de l'école. Isabelle Van Bavel, les engagés et les chevines de l'enseignement.
7: Les bâtiments n'ont pas été inondés, mais la cour a été complètement recouverte d'eau. Donc c'était important d'agir. Mais alors moi j'ai envie de mettre en lien ce qui s'est passé en 2021 et 2024 et ce qui s'est passé en tout cas cet été. On est vraiment interpellé par ce phénomène climatique intense et c'est le rôle du politique de simplement prendre des décisions et en tout cas rendre son territoire plus résilient. On a lancé un grand plan inondation et puis nous avons eu l'occasion d'avoir un subside justement à la région Wallonne pour la végétalisation de certains espaces. Et on a choisi de végétaliser la cour d'école de Wallin, entre autres. Ça s'inscrit dans un projet plus vaste. Et l'ensemble du projet, en fait, doit être finalisé pour décembre 2027.
1: Alors, la bonne nouvelle, c'est qu'une cour de récréation végétalisée, elle va agir sur les deux aspects. D'une part, quand il fait chaud, les arbres vont amener de la fraîcheur et de l'ombre. Et puis, d'autre part, le travail sur les sols va permettre une meilleure absorption des pluies.
6: Alors, nous y voilà. À quoi ça ressemble une cour végétalisée? On vous promettait une visite. Marie, on vous suit. Allez-y.
1: Oui, on retourne à Jette dans une autre

0: école que celle du début, l'école Clarté. Là, les élèves profitent d'une toute nouvelle cour depuis janvier 2026. Je vous fais d'abord goûter à l'ambiance. J'ai gardé le micro vers le sol. Écoutez. Alors ça, ce sont des petits cailloux blancs. Là, vous avez des feuilles mortes. Du gravier, tout fin. Et pour finir, des copeaux de bois et les premières bogues qui sont sur le sol. Pas moins de 4 types de sols différents dans cette cour où j'ai retrouvé Sébastien Heuss, il est architecte paysagiste au sein du cabinet Arter. Il coordonne le projet Récréation.
1: On va toujours privilégier des plantations qui sont encore assez jeunes. Plus un arbre est planté jeune, plus il a des chances de pouvoir grandir dans des conditions idéales.
2: Un papillon.
1: Voilà, effectivement, on voit, et ici, il y a déjà eu des activités des équipes pédagogiques sur l'observation du retour d'une certaine biodiversité. C'est aussi un des travaux en cours dans les cours d'école de l'opération récréation, c'est de pouvoir développer différents habitats, différentes niches pour d'autres espèces que le végétal.
0: Et le choix des essences d'arbres se fait aussi pour leur résistance d'ailleurs au changement climatique. On va planter des choses qui vont tenir dans le temps. Alors il faut vous imaginer les lieux, une cour avec différents îlots au sol, bien distincts du reste. Ici, c'est un module classique du type plaine de jeu. Là, un petit pont végétal en bambou, une partie potager ou encore ici, une future rivière.
1: On est à proximité du préau dans lequel on a dévié les descentes d'eau classiques, les gouttières, pour les envoyer dans différentes citernes de récupération qui sont hors sol. Et les enfants, pendant le temps de récréation, ils peuvent activer les robinets et l'eau est conduite par...
0: On voit les rigoles en fait, voilà, qui vont emmener l'eau jusque dans cette petite rivière.
1: Il y a des écluses et le gravier sert de manipulation. On le jette dans l'eau, on reprend, on fait des mélanges, on fait de la miche popote. Et ce qui est très intéressant avec ce type de jeu, c'est qu'il est tributaire des conditions climatiques. Donc si les citernes sont vides, l'enfant a aussi perception du cycle de l'eau en se disant bah « oui, en fait, ça fait 3 mois qu'il n'a plus une seule goutte et je ne peux plus jouer avec la rivière d'eau de pluie, mais je peux jouer d'autres façons. » Donc c'est très intéressant dans la découverte et dans l'apprentissage.
0: Et en plus de tous les avantages de résilience climatique et de pédagogie.
1: On a souvent, dans les cours existantes, un peu cette division qui peut exister entre l'espace où on peut courir ou pas courir. En fait, c'est très éloigné des besoins réels des enfants. Certains, pendant le moment de récréation, vont chercher une période de calme, de repos, parce qu'ils ont eu beaucoup de stimulation en classe. D'autres, au contraire, ont besoin du moment de récréation comme exutoire.
0: Certains... L'idée, c'est de multiplier en fait,
1: voilà,
0: les endroits et les possibilités. La directrice Carole DeWitt était en tout cas ravie de profiter enfin du résultat à la fin des travaux.
3: C'était l'euphorie parce qu'effectivement pendant les travaux on était sous le préau. Là depuis la rentrée on voit vraiment tout le travail qui a été fourni et surtout par rapport à tout ce qui est végétation, tout ce qui a poussé, les arbres ont vraiment grandi. Clairement on est ravis.
0: Jusqu'à maintenant, une septantaine d'écoles bruxelloises ont pu bénéficier du projet Récréation. Les projets dont on a parlé coûtent entre 200 et 300 000 euros, mais avec des subsides européens.
4: Marie Van Kitsem, 5 minutes pour comprendre. Cette séquence est extraite de Matin Première, votre matinale info sur la Première, qui revient demain, bien sûr, dès l'aube, pour vous tenir au courant de tout ce qui se passe en Belgique et partout ailleurs dans le monde. Difficult Love. Car parfois l'amour est difficile, certes. On écoute le jeune américain Malcolm Todd sur la Première. Bonne découverte, bonne soirée, bonne route.

0: Bonne et belle soirée avec nous, RTBF La Première. Je vous propose de nous évader un petit peu. Peut-être que la rentrée frappe déjà un peu trop fort, hein. Alors, eh bien, on va retourner sur l'une des plus belles plages du monde avec Sophie Brem, c'est Philippe Briot qui vous ont proposé tout l'été. Bienvenue à la plage. Si vous avez loupé ces émissions, direction RTBF Ovio pour rêver et les réécouter. Direction précisément la plage du Souffleur en Guadeloupe, une petite parenthèse farniente, hein, cocotier, aux turquoises, beignets des saveurs de la région. Mais surtout, c'est un lieu qui est préservé des sargasses. Ce sont ces fameuses algues brunes qui s'échouent sur les rivages des Caraïbes. Et ces algues libèrent un gaz toxique quand elles se décomposent. Si vous voulez découvrir ce qui rend cette plage tellement unique, sans sargasses justement, eh bien rendez-vous sur le site et l'app RTBF Actu. On vous a publié un chouette article, vous tapez Guadeloupe et vous y êtes. Notre prochain arrêt à nous ce soir, ce sera dans les étoiles et en musique avec un groupe post-punk un peu psychédélique. Ils sont anglais et ils s'appellent Do Nothing. Littéralement ne rien faire, je vous raconte pas l'histoire pour les trouver quand même sur internet, mais ne rien faire, on peut dire que eh bien c'est absolument parfait quand on visite une plage magnifique, puisqu'on y était. Eh bien on va y retourner avec Do Nothing dans un instant. Bon voyage sur La Première.
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0: Do Nothing avec Stars dans la musique sur la première. Et je peux déjà vous dire que dans 5 minutes, on écoutera la divine Charlie XCX. Pour l'heure, les bonnes colonnes de Nicolas Vandenskrik. C'est une séquence que vous pouvez écouter tous les jours dans Matin Première à 9h35 avec Élodie et Xavier. Et aujourd'hui, Nicolas nous entretenait d'une histoire qu'on ne croirait pas. Nicolas, une arnaque à l'amphithéâtre.
1: Et on pourrait dire ça comme ça, ou faux et usage de faux monuments. Ça peut sembler tellement trop énorme pour être vrai. Et pourtant, si vous parcourez quelques commentaires sur TripAdvisor, vous en serez convaincu. Le site de l'amphithéâtre italien d'Arcugnano près de Vicence, Enchanting Place, Beyond Space and Time, disent les plus anglophiles. Bref, un endroit unique au monde, et pas uniquement parce qu'on est en Vénétie et qu'il y fait délicieusement 28 degrés pour admirer ses ruines. Non, non, l'endroit referme, c'est très sérieux, l'une des arnaques les plus saugrenues au monde, un faux amphithéâtre. C'est en effet assez unique. Il n'est ni grec ni romain, mais bien une totale contrefaçon, tout ce qu'il y a de plus moderne. C'est simple, si vous essayez de le rechercher désormais sur une carte, vous trouverez clairement mentionné « falso », faux, amphithéâtre.
2: Attendez, c'est pas possible de créer un faux comme ça, aussi monumental, et puis ça se détecte.
1: Bah oui, forcément, ça se détecte, et c'est ainsi d'ailleurs que l'histoire est publiée aujourd'hui dans le Courrier International, avant cela c'était sur CNN. L'auteur de cette arnaque, c'est Franco Malosso, un gentil conservateur, un brin historien, mais surtout un fameux conteur, ou plutôt un raconteur d'histoire, découvreur, disait-il, de l'endroit à 5000 mètres carrés de théâtre à la faveur d'un glissement de terrain. Totalement bidon, ça n'est pas un faussaire. Un faussaire crée une œuvre d'art, a dit de lui le patron de l'unité de protection du patrimoine culturel italien. Là, notre Franco, à 40 euros l'entrée sur le site, il a juste créé un énorme piège à touristes trop naïfs, puisque l'endroit était censé avoir vu passer et Jules César, et Cléopâtre, et Juliette Capulet.
3: Juliette, oui. Donc la Juliette de Roméo.
1: Eh ben oui, voilà.
3: Mais c'est une invention de Shakespeare, en fait. Elle n'a pas existé.
1: Exactement. Vous auriez tout de suite débusqué l'affaire sur TripAdvisor, vous, d'autant plus qu'il y avait de sérieuses bourdes architecturales à cet ensemble, des anachronismes entre des colonnes en ciment ou en béton, des statues en plâtre. Il y avait même un mur en polystyrène. Le tout joliment installé, en gradin, certes, construit en pierre dépouille, mais vieilli artificiellement et surplombant un petit lac qu'il avait creusé lui-même, le bonhomme. La seule indication qu'il avait donnée aux ouvriers, fait en sorte de donner un aspect un peu ancien au site. L'histoire arrive aujourd'hui dans les médias, mais ça fait 10 ans que sa bataille ferme dans les tribunaux autour de ça. Notre propriétaire, Franco, il a été condamné, prison pour falsification d'œuvres d'art, 28 mois, construction sans permis, destruction d'un environnement protégé, accompagné de plusieurs milliers donc d'euros d'amende, confirmation de cette condamnation par la Cour suprême italienne pour la condamnation en première instance. La défense avait tenté un argument assez intelligent, très audacieux. Le faux était si flagrant, disait-il, que personne n'aurait dû vraisemblablement croire à un vrai. Ça n'a pas marché. Bref, plus prochaine fois que vous croiserez cet amphithéâtre Berico, aussi appelé Amphitheatro Maritimo Berico, voire un troisième nom encore plus poétique, Amphitheatro Porta degli Angeli, vous saurez que c'était une arnaque et vous auriez pu le deviner parce que pour ce qui est d'être maritime, le littoral le plus proche est à au moins 80 bornes, le théâtre en question est en éventail, pas en ovale comme un normal, il n'a pas de scène, mais je l'ai dit, un lac et puis du béton. Soit des éléments si gros que lorsque la brigade des carabinières est chargée du patrimoine en Italie s'est rendue sur place pour réunir toutes les preuves de l'escroquerie, elle n'y est restée qu'une seule petite journée.
0: Vite fait, bien fait donc. C'était Nicolas Vandenskrik et les bonnes colonnes sur la première. Un regard décalé sur la presse tous les jours dans Matin Première, hein, votre matinale info. C'est entre 5h et 10h. Une question à présent, une question rigolote mais néanmoins très intéressante. Sommes-nous, nous, les humains, les humaines, la seule espèce à avoir des animaux de compagnie? Eh bien, c'est ce que nous allons voir ensemble dans un instant sur la première.

0: Ça, c'est un morceau qui s'appelle SS26, mais SS26, hein, puisque c'est Charlie XCX. Et SS, ça veut dire Spring Summer 26. Donc, extrait du dernier album de l'anglaise Charlie XCX, album qui s'appelle Music Fashion Film et qui est sorti à la fin du mois de juillet. Vous écoutez Soir de Première et on réécoute ensemble les meilleurs moments de votre journée. Question du jour, grâce à Tendance Première, sommes-nous la seule espèce à avoir des animaux de compagnie? C'est François Verhaeghen qui est zoologue qui répond pour nous à cette question. Il était donc dans Tendance Première ce matin. Il était en studio avec Cédric et Véronique. On les écoute.
1: J'ai envie de commencer cette histoire en vous emmenant au zoo de Shanghai il y a quelques années. Cyril Grutter, c'est un primatologue, il est australien et il observe une femelle gibbon. Et là, il voit une souris se faufiler dans l'enclos et s'approcher sans aucune peur du singe. Singe qui, au lieu de chasser l'intrus, ramasse la souris délicatement et se met à la caresser avec, je cite l'éthologue, une gentillesse remarquable. Quelques années plus tard, ce même chercheur travaille toujours en Chine, mais cette fois sur les rhinopithèques, donc des singes qui ont une apparence de peluche avec une fourrure dorée et un nez retroussé. Et il voit les jeunes singes descendre des arbres pour aller grimper sur le dos des cochons domestiques du village. Des cochons qui les laissent faire sans se débattre et les promènent comme un poney promènerait de jeunes enfants. Pour la deuxième fois donc de sa carrière, le spécialiste observe deux espèces animales qui n'ont a priori aucune raison de se fréquenter, mais qui se tolèrent et passent un petit peu de temps ensemble. Alors, Cyril Grutter s'est posé la question que vous m'avez posée. Est-ce que finalement, on est la seule espèce animale à s'attacher à une autre espèce? Est-ce que le chat qui dort sur nos genoux ou le chien qui nous ramène la balle, est-ce que c'est une invention purement humaine? Et pour y répondre, le chercheur s'est dit qu'il ne devait pas être le seul à avoir eu la chance de constater ce genre de scène. Et il a décidé de prendre sa plume et d'envoyer des emails envers tous les primatologues du monde entier, et ils ont été une quarantaine à lui répondre que eux aussi avaient pu décrire et documenter par des textes, des photos ou des vidéos ce type d'interaction interespèce. Ainsi, tous ensemble, ils viennent de publier cet été la toute première synthèse des connaissances sur le sujet des animaux familiers chez les animaux non humains.
2: Et avec quelles conclusions alors?
1: Je vais vous les livrer toutes. Le problème, d'abord, quand vous voulez documenter ce genre de comportement rare, c'est que les données, elles n'existent nulle part. Parce qu'un primatologue qui passe 20 ans à suivre des chimpanzés ne publie pas le jour même où il a vu ce type d'interaction. D'abord, ce n'est pas son sujet de recherche de base, il n'est pas là pour ça. Et puis c'est surtout parce que ça prend du temps et que ça reste des observations rares. Mais la quarantaine d'auteurs a donc cherché des preuves, et l'a fait selon trois méthodes. Ils ont cherché ce qui était quand même disponible dans la littérature. Ils ont aussi, et ça c'était étonnant, eu recours aux réseaux sociaux, YouTube, Google. Ils ont tapé des mots-clés comme « amitié animale insolite » ou encore « couple d'animaux improbables ». Et ils ont trouvé une soixantaine de vidéos de photos qui appuyaient leur thèse. Et dans une interview, Cyril Grutter, donc l'éthologue, confesse que ce qui a été le plus compliqué à faire, c'était d'identifier parmi toutes ces photos et vidéos, celles qui n'étaient pas naturelles, qui étaient des mises en scène ou encore des images potentiellement générées par intelligence artificielle. Il fallait aussi qu'ils puissent identifier l'espèce de primates qui étaient sur la photo ou la vidéo. Et puis, troisième source d'infos, ils ont envoyé un questionnaire à 250 chercheurs de terrain. Plusieurs dizaines ont répondu et toutes ces enquêtes, toutes ces recherches leur ont généré 427 descriptions fiables d'interactions sociales entre un primate et une autre espèce animale. Et plein de choses m'ont fasciné dans cette étude. Premièrement, le fait que ces interactions soient présentes chez 88 espèces de primates différentes. Et parmi les 127 espèces partenaires, il y avait des ruminants, des oiseaux, des reptiles, des amphibiens, des rongeurs et même des insectes qui étaient utilisés comme animaux de compagnie. Alors, je ne peux pas vous les décrire toutes, mais il y a des scènes que j'ai découvertes dans l'étude et qui me semblaient sidérantes. Par exemple, au Japon, des macaques montent sur le dos des cerfs et les chevauchent. C'est l'une des associations d'ailleurs les plus documentées de l'étude. Ils ont analysé des dizaines de vidéos et conclu que ces macaques ne se servent pas des cerfs pour se déplacer, mais pour s'y reposer au chaud. Et pendant ce temps, le cerf, lui, il continue de broucouter sans jamais se débattre ou tenter de s'enfuir. Une vidéo tournée au Sri Lanka montre un langur perché sur une branche, occupé à caresser longuement un écureuil qui a tout le loisir de s'enfuir, qui ne le fait pas et semble même prendre beaucoup de plaisir à recevoir les caresses du singe. Sur une autre vidéo tournée à l'entrée d'un temple en Thaïlande, on voit un groupe de macaques plonger leurs doigts dans la fourrure d'un chien errant, couché sur le flanc et visiblement très à l'aise avec ce groupe qui lui cherche des parasites dans le pelage. dans l'ensemble du jeu de données, il y a deux comportements qui dominent très largement. Il y a le jeu et le toilettage, c'est-à-dire les deux activités finalement que nous faisons aussi le plus avec nos animaux de compagnie. Nous jouons avec eux et nous les caressons. Autre chose que révèlent les chiffres, ce sont presque toujours les primates qui font le premier pas vers l'autre. Et puis il y a une conclusion de l'étude que je trouve troublante. Quand les éthologues séparent toutes ces interactions par âge et par sexe, on voit que les jeunes primates jouent massivement avec d'autres espèces, beaucoup plus que le font les adultes. Les femelles adultes, elles préfèrent faire la toilette à leur petite mascotte. Quant aux mâles adultes, eh bien eux, ils sont nettement en retrait. Ils n'ont souvent aucune affection, aucune interaction avec d'autres animaux qu'on pourrait qualifier de compagnie. Un schéma général, disent les chercheurs, qu'on retrouve aussi chez l'humain, comme si la tendance à prendre soin d'une autre espèce animale ne s'arrêterait pas à la frontière de notre espèce, mais déborderait chez les primates.
0: Eh bien, merci Laurent Verheyen, zoologue, au micro de Véronique Thibérien et Cédric Routier, ce mardi dans Tendance Première, que vous pouvez retrouver tous les jours entre 10h et 11h, une nouvelle version de l'émission sur la première. White noise, à présent, un peu de bruit blanc avec la Britannique Holly Humberstone. Notez qu'elle sera sur scène au Botanique le jeudi 17 septembre.

0: Bonne soirée avec nous, j'espère que vous passez un bon moment à l'écoute de la première. C'est Sacré Français qui va commencer dans un instant dans la radio, juste après le flash de 21h. Vincent de la Romance, MC Solar, Charles, Barbara Carlotti, Clara Luciani, plein de découvertes pour vous ce soir avec la belle programmation qu'Alexandra Vassen vous a préparée. Bonne soirée sur la première.
1: David Riffon avec vous, bonsoir à tous. Une centaine de personnes restent mobilisées pour maîtriser l'incendie dans les Hauts-de-Fagne. Du personnel issu des différentes zones de secours, de l'est de la province de Liège, de la protection civile et du DNF. Avec l'appui aussi des polices locales et fédérales, un hélicoptère survole toujours la zone. L'incendie s'est déclaré le 14 août. Plus de 3300 hectares de végétation ont été ravagés, on le sait. La maîtrise reste partielle dans certains secteurs, principalement le nord et l'est. Des reprises de feu sont encore possibles et certains arbres encore susceptibles de brûler. Une nouvelle évaluation de la situation sera réalisée en fin de semaine pour adapter, si nécessaire, la stratégie et les moyens engagés. On fait savoir ce soir les services du gouverneur. On a aussi appris que le départ de feu dans les Hauts-de-Fagne pourrait être lié à l'utilisation d'un engin agricole. C'est ce qu'a déclaré le parquet de Liège. Deux experts ont commencé leur travail, mais il sera de longue haleine. On parle en mois pour que toute la clarté puisse être faite. Le groupe Volkswagen s'enfonce dans la crise. Le grand patron a donné davantage de détails aujourd'hui sur la vaste restructuration du groupe automobile. Environ la moitié des 50 000 suppressions de postes supplémentaires prévues au sein du groupe VW toucheront l'Allemagne. L'Assemblée générale du personnel au siège à Wolfsburg a été tendue aujourd'hui. Il s'agit du deuxième plan social chez VW après celui de 2024. Face à la crise qui frappe le premier constructeur automobile européen, VW misera essentiellement sur des départs volontaires, notamment à la retraite, des accords à l'amiable ainsi qu'une politique d'embauche jugée restrictive. Ces derniers mois, on évoquait également 4 fermetures de sites en Allemagne. La concurrence chinoise a fait beaucoup de dégâts au sein du fleuron allemand de l'automobile. Le décès d'une icône de la country. On apprend ce soir la mort de la chanteuse américaine Dolly Parton. Elle avait 80 ans. Dolly Parton s'était fait connaître, notamment comme l'interprète originale de I Will Always Love You en 1974, reprise une petite vingtaine d'années plus tard par Whitney Houston. Dolly Parton avait également chanté 9 to 5. Au total, elle a vendu plus de 100 millions d'albums en 60 années de carrière. Elle était aussi actrice. Dolly Parton s'est éteinte à Nashville, dans le Tennessee. Donald Trump a ordonné que les drapeaux soient mis en berne sur les bâtiments publics des États-Unis pendant une semaine. Merci pour votre attention, je vous souhaite une très belle soirée.
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1: Bonsoir, merci à vous d'être à l'écoute d'RTBF La Première. C'est un plaisir de vous retrouver ce soir pour Sacré Français, avec au programme, entre autres, Charles, avant en concert avec La Première le 8 avril 2027 à l'ancienne Belgique à Bruxelles. On écoutera aussi Idylle, à ne pas manquer, le 19 septembre au Botanique à Bruxelles. Mentissa à l'affiche du festival Les Solidarités, ce sera ce 5 septembre. Et tout de suite, extrait de Labyrinthe. Ce qu'on devient, la clé, voici Feu Chatterton.
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1: Parmi les nouveautés du moment ce soir dans Sacré français, Adrien Gallo, Baz Rose, Jérôme Minière, Mira, Aprilé et Clara Luciani. Courage, c'était sorti bien sûr en 2024 sur l'album Mon sang. Et voici Tout pour plaire. C'est Gilda dans Sacré français sur RTBF, la première.
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2: François Bouhery, bonsoir à toutes et à tous. La nuit se déroule sous un ciel voilé pour l'ensemble du pays aujourd'hui. Simplement quelques nuages bas arriveront le long de la frontière française en fin de nuit et quelques gouttes pourront en résulter en Flandre occidentale. Une nuit qui sera douce également avec des températures comprises entre 13 et 16 degrés. Et enfin demain, mercredi, ce sera plutôt nuageux en matinée, beaucoup plus lumineux par contre en après-midi avec de larges éclaircies, juste quelques ondées possibles sur les Hautes-Fagne en après-midi demain, le tout avec des températures plus élevées qu'aujourd'hui. Nous attendons de 23 à 27 degrés.
3: Il est 22h. David Riffon avec vous, bonsoir à tous. Plusieurs d'entre vous nous ont contactés ce soir après avoir vu des mouvements d'avions au-dessus de l'aéroport de Charleroi. L'explication est toute simple, elle vient d'une fuite de carburant sur la piste. Un des appareils qui devait décoller a perdu du kérosène. Alors pendant une heure, une dizaine d'avions, c'est vrai, des compagnies Ryanair et Wizz Air n'ont pas pu atterrir sur le tarmac Carolo et ont dû survoler donc la région. Tout est rentré dans l'ordre vers 20h40. Et ces avions ont pu se poser. Des autopsies sont pratiquées ce soir sur les deux corps découverts à Onhaye, en province de Namur, hier et aujourd'hui, après celui d'un enfant. Donc hier, c'est un deuxième corps qui a été découvert ce matin à quelques centaines de mètres du premier. Tout laisse à penser qu'il s'agit de ceux de Timéo, 5 ans, et de son papa, Brian, disparu depuis fin juin. Beaucoup de questions demeurent. Dans quelles circonstances sont-ils décédés? Accident, meurtre, suicide? Ces autopsies permettront peut-être d'en savoir plus. Le Parti socialiste français se met en ordre de marche pour la primaire en vue de la présidentielle l'an prochain. Le PS a ratifié ce soir l'accord trouvé avec Place Publique sur les modalités de cette primaire de la gauche dite socialiste et démocratique. Elle se tiendra en deux tours, les 9 et 10 et 16 et 17 octobre. Le PS et Place Publique, la formation de Raphaël Glucksmann, représente ce qu'on appelle l'arc social-démocrate. À ce stade, 4 candidats ont déjà annoncé qu'ils souhaitaient participer. Raphaël Glucksmann, lui-même, 2 députés socialistes, ainsi que l'ancienne candidate à la présidentielle, c'était en 2007, Ségolène Royal. Le patron du PS, Olivier Faure, lui, n'a pas encore fait acte de candidature. Le Tour d'Espagne, Tadej Pogacar, seul sur sa planète. Le Slovène avait coché la 4e étape qui arrivait aujourd'hui en Andorre. Il s'est envolé à 50 km de l'arrivée et s'est imposé en solo. 2e place, c'est important pour le jeune Belge Jarno Wiedaar qui dispute son premier grand tour. Au classement général, Tadej Pogacar a probablement déjà fait le plus dur dans cette Vuelta. Il possède 3 minutes 21 d'avance sur son compatriote Primoz Roglic. Merci de nous suivre. Passez une excellente soirée.
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4: Bonsoir, rebonsoir tout le monde. J'espère que vous passez un bon moment à l'écoute de la première. Il y avait Sacré Français, il y avait l'info, il y a maintenant le meilleur de l'émission Un jour dans l'histoire. Remenu ce mardi, le massacre des innocents. Quelques lignes dans la Bible qui sont devenues au fil des siècles eh bien, le symbole des enfants victimes de la guerre. On va revenir sur cette histoire dans un instant. Ce sera évidemment en compagnie de Laurent Dehaussé. Pour ouvrir cette nouvelle heure, il y a de la musique. Elle est programmée par Olivier Depri et on écoute Matt Berninger.
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0: Le meilleur de vos émissions, c'est tous les soirs à partir de 19h et jusqu'au bout de la nuit sur la première. Il y avait Anthony and the Jansons, qui est connu à présent sous le nom d'artiste d'Anony, Hope There's Someone. Et effectivement, sur la première, il y a quelqu'un, il y a toujours quelqu'un. On va retrouver un jour dans l'histoire le meilleur, au départ un très court récit rapporté par le seul évangéliste Matthieu, le roi Hérode fait frais. Tuer les enfants de Bethléem. Mais l'historicité de cet épisode n'est pas établie. Alors comment est-ce que ce récit est devenu un mythe aussi puissant et pourquoi continue-t-il de résonner aujourd'hui? C'est ce qu'on va voir ce soir avec le meilleur d'un jour dans l'histoire.
1: Alors Hérode, voyant qu'il avait été joué par les mages, se mit dans une grande colère. Et il envoya tuer tous les enfants de 2 ans et au-dessous qui étaient à Bethléem et dans tout son territoire, selon la date dont il s'était soigneusement enquis auprès des mages.
2: Un extrait de l'Évangile selon Matthieu dans l'émission L'Art et la Matière de France Culture en 2021. Et pour évoquer donc ce massacre des innocents et la manière dont il a traversé les siècles, nous sommes en compagnie d'Axel Nérinck, maîtresse de conférences en histoire du Moyen-Âge à l'Université de Reims-Champagne-Ardennes. Et vous êtes l'autrice du Massacre des innocents, construction et usage d'un mythe, un ouvrage qui est apparu aux éditions CNRS. Bonjour Axel Nérinck.
3: Bonjour.
2: Alors, on va commencer peut-être par le béaba. Quelles sont les sources qui évoquent ce massacre d'enfants?
3: Eh bien, la toute première source, c'est comme vous l'avez dit dans la présentation, pour laquelle je vous remercie d'ailleurs, parce qu'elle résume vraiment très bien tout l'enjeu hein, de cet épisode. Donc la source principale, c'est l'évangile de Matthieu, un seul verset biblique, donc qui a été lu là, à l'antenne. Et puis on le retrouve un petit peu dans les apocryphes, c'est-à-dire ces livres qui ont été composés entre le 1er et le 7e siècle et qui faisaient d'abord partie du corpus chrétien et qui ont été petit à petit mises à l'écart du corpus canonique. Donc voilà, c'est les sources principales pour le début.
2: Et pourtant, l'évangéliste Luc évoque beaucoup l'enfance de Jésus. On n'en retrouve pas trace de ce massacre chez lui ?
3: Non. Matthieu évoque le massacre des innocents, la fuite en Égypte. Luc évoque ce que la tradition appellera plus tard l'Annonciation, la Visitation, la naissance de Jean le Baptiste, le recensement et la présentation au Temple. Et un autre épisode de l'enfance de Jésus qui est les échanges entre Jésus et les docteurs du Temple alors qu'il a 12 ans, donc pour montrer qu'il est très précoce parce qu'à 12 ans, il arrive à faire une controverse avec les docteurs. Mais en fait, donc voilà, c'est ce que Luc rapporte de l'enfance de Jésus, mais il ne parle pas du massacre.
2: Alors quelle est la volonté, l'intention de Matthieu en évoquant ce massacre qu'il est à peu près le seul, donc on l'a compris, à évoquer?
3: Alors, l'évangéliste Matthieu, lui, a composé son évangile de façon typologique, c'est-à-dire qu'il entend prouver que Jésus est le Messie en faisant de lui l'accomplissement de la vie de Moïse. De la vie de Jésus, l'accomplissement de la vie de Moïse. Et comme la vie de Moïse commence par un massacre dont Moïse réchappe, hein, c'est le massacre des premiers-nés hébreux ordonné par Pharaon, Matthieu compose son récit de la même façon. Donc l'aspect typologique du récit, hein, de concordance entre l'Ancien et le Nouveau Testament, fait qu'on a tendance à penser que ce massacre n'a jamais eu lieu.
2: Alors, il faut souligner, pour être tout à fait clair, Axel Nérinck, que d'un point de vue historique, ce massacre, donc perpétré à l'initiative du roi Hérode, elle n'a pas de probabilité.
3: Non. Comme je vous l'ai dit, hein, c'est une construction typologique de l'Évangile. Et puis, les historiens du 1er siècle n'en parlent pas. Alors, en général, on a tendance à consulter Flavius Joseph, qui est un historien juif, qui parle hein, de cette époque et pour attester la véracité ou non d'épisodes bibliques. Et Joseph se répand hein, sur la cruauté d'Hérode le Grand, mais à aucun moment il ne fait mention du massacre des innocents. Donc on peut penser qu'il n'a pas eu lieu.
2: Alors, il y a quand même, rapportez-vous dans votre ouvrage, hein, La construction et usage d'un mythe, une source qui sème le doute sur la réalité de cet événement. On la doit à un certain Macrobe. Qui est-il et que nous dit-il ?
3: Alors, Macrobe écrit dans les années 400 de notre ère, hein, donc longtemps après. Et il écrit une espèce de, oui, de dialogue mettant en scène l'aristocratie païenne lors des fêtes des Saturnales. Et donc, il rapporte dans ce contexte un bon mot de l'empereur Auguste, donc, qui régnait à l'époque du massacre des Innocents, qui dit qu'il vaut mieux être le porc d'Hérode que son fils. Hérode aurait massacré ses fils alors qu'il épargne ses porcs puisqu'il ne les mange pas. Donc il y a la consommation de porc qui fait partie des stéréotypes, l'abstention de la consommation de porc qui fait partie des stéréotypes anti-juifs dès le début du christianisme et qui permet aux chrétiens de se différencier des juifs, abstinence ou pas de consommation du porc. Et puis il y a cette idée Hérode fait massacrer ses fils. Alors, Édith Parmentier, qui est une historienne de l'Antiquité et qui a beaucoup travaillé sur Macrobe et sur ce passage et sur le roi Hérode, a montré que le sarcasme était authentique. Donc la blague a vraiment été prononcée vraisemblablement par l'empereur. Mais le massacre, lui, est apocryphe. Et donc, probablement que cette attestation dans Macrobe montre plutôt la circulation de la culture chrétienne parmi les élites païennes au début du 5e siècle, plutôt que la véracité du massacre. Même si Paul Vane, illustre historien, lui, tendait plutôt à dire que ça prouvait la véracité du massacre. Ouais. Je pense que là, on a plutôt démontré l'inverse avec Édith Parmentier.
2: Ce qui n'empêchera pas d'ailleurs l'institution d'une fête liturgique universelle.
3: Non, parce que finalement, il y a aussi un doute sur la résurrection du Christ, et ça n'empêche pas le culte universel de la figure du Christ. Donc finalement, l'important dans les écrits saints n'est pas l'historicité des événements relatés, mais plutôt leur symbolisme en fait.
2: Ce massacre des innocents qui est célébré le 28 décembre, on y reviendra tout à l'heure avec vous, Axel Lennerinck. Un mot encore pour dresser le décor, si j'ose dire. C'est un texte évangélique qui lie directement le massacre à l'accomplissement d'une prophétie qui évoque une voix mystérieuse. Quelle est cette voix ?
3: Alors, le massacre, d'après l'évangéliste Matthieu lui-même, les évangiles, ce massacre est mis en rapport avec une prophétie de l'Ancien Testament qui se trouve dans le livre de Jérémie, verset 31-15, qui évoque les pleurs de Rachel. Rachel, donc, qui est une des matriarches de l'Ancien Testament, dont on entend la voix s'élever dans Rama, donc une localité proche de Bethléem, et qui pleure ses enfants parce qu'ils ne sont plus. Dans l'Ancien Testament, ça fait écho à un autre massacre, mais Matthieu affirme que le massacre des innocents accomplit, que maintenant on peut comprendre les pleurs de Rachel, puisque la vérité est advenue avec la naissance du Christ, et c'est donc les innocents qu'elle pleure,
2: donc,
3: par anticipation.
2: Et donc Rachel représente toutes les mères qui pleurent leur enfant, au fond.
3: Oui. Alors ça, c'est pas dit tout de suite dès l'évangile, c'est une construction postérieure.
2: On va le voir avec vous, Axel Lennerinck, comment ce récit biblique donc, du massacre des innocents est devenu un mythe majeur de la culture artistique, théologique, politique occidentale. On va tenter d'en comprendre les raisons et les mécanismes.
4: Tuer les enfants mâles, sans exception jusqu'à l'âge d'un... Non, deux ans. Mieux vaut tuer quelques innocents que de laisser échapper le coupable.
5: Coupable ? Votre Majesté, un enfant.
4: Oui, dès sa conception.
6: Les coupables dans les étoiles. Mais je la battrai, leur étoile. Je les noierai de leur propre sang. Ce royaume est le mien. Je ne peux pas le partager avec un enfant. Il n'y a pas de place pour deux rois ici. Je l'écraserai comme un scorpion sous mon pied. Maintenant, allez à Bethléem. Et faites l'histoire. Tuez.
7: Mais votre Majesté.
6: Tuez. Exterminé !
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2: Voilà un extrait d'une série réalisée par Franco Zeffirelli en 1977 et qui s'intitule tout simplement Jésus de Nazareth. Alors on va revenir avec vous, Axel Lennerinck, comme vous le faites dans votre ouvrage Le Massacre des Innocents, au célèbre tableau du peintre flamand du XVIe siècle, Pieter Bruegel l'Ancien. Dans ce tableau qui date des années 1565-1566, Bruegel l'Ancien figure donc cet épisode biblique dans un décor flamand avec beaucoup de neige. C'est un décor qui est très éloigné évidemment des paysages de la Judée des temps références évangéliques. Et le drame, ce drame sacré, est camouflé sous les traits d'une scène de pillage hivernal. Alors, qu'est-ce qu'il nous dit, ce tableau ?
3: Eh bien, déjà, je pense qu'il nous dit que dans un contexte de tension politique et religieuse, la mobilisation de l'épisode du massacre des innocents est très efficace et fonctionne très bien dans la communication d'un message pour l'auditoire, pour les personnes qui vont voir le tableau. Là, il s'agit en fait d'évoquer les massacres perpétrés par l'armée espagnole lors de la révolte des Pays-Bas espagnols et donc d'assimiler les Espagnols aux bourreaux et les Flamands aux innocents. Ce qui est frappant aussi, c'est à quel point l'enfance, le massacre d'enfants prend une dimension sacrée. Et ça, j'ai cru voir que vous aviez reçu Denis Crouzet il y a quelque temps dans l'émission, qui est un historien de l'époque moderne et qui montre à quel point les enfants ont pu être

0: Poussin, Guido Reni et beaucoup de peintres du début du XVIIe siècle dans le cadre de la contre-réforme catholique, contre les protestants, et qui récapitule un petit peu toute cette violence religieuse qu'il y a eu entre chrétiens, une violence vraiment intra-chrétienne. Avec toujours cette figure de l'enfance sacrée et la désignation des ennemis sous la forme de ceux qui les persécutent.
1: Et Marc Bloch, qui est cet historien et résistant français qui était exécuté par la Gestapo en juin 1944, qui a fait son entrée au Panthéon à Paris récemment, Marc Bloch s'est ainsi intéressé à ce mythe et il affirme que pour Hérode, l'inexpiable crime fut le massacre des innocents. Qu'est-ce qu'il veut signifier? Enfin, il affirme encore tout ce que vous venez de dire, Marc Bloch.
0: Oui, alors Marc Bloch évoque le massacre des innocents dans l'étrange défaite, le livre qu'il écrit sur la défaite de 1940. Et il s'attriste des massacres de civils, des personnes non concernées par la cause de la guerre, en fait. Et donc, je pense que il se fait l'écho de l'aspect universel, de la tristesse du massacre d'enfants en temps de guerre. Et comme Bruegel lui-même s'en faisait l'écho. Et alors, ce qui est amusant aussi, c'est que Marc Bloch confond les deux Hérodes, en fait, dans ce passage de l'étrange défaite, puisqu'il attribue le massacre des innocents et la mort du précurseur, c'est-à-dire Jean-Baptiste, au même Hérode, alors que pour Jean-Baptiste, il s'agit du fils d'Hérode le Grand. Et donc, ce qui est amusant, c'est que Marc Bloch est la figure tutélaire des médiévistes, et au Moyen-Âge, dans les sources médiévales, précisément, les deux Hérodes sont confondus aussi. Donc, Marc Bloch suit les sources médiévales en confondant les deux Hérodes. Mais paradoxalement, donc, ce massacre de civils, de personnes non concernées par le conflit, devient paradoxalement positif dans le christianisme. Et ça c'est quelque chose qui interroge quand même beaucoup.
1: Et on va y revenir avec vous à cet aspect-là. Mais il y a dans cet épisode biblique donc cette dimension théologique, par définition, mais il y a aussi la réalité qui est bien temporelle. On rappelle que Hérode Ier, donc, qu'on appelle le Grand, est né en 73 avant Jésus-Christ. Il est mort à Jéricho en 4. Il est roi de Judée. Donc la Judée, c'est ce qu'on appelle un état client de Rome. Donc autonome, mais qui reste vassal économiquement, politiquement, militairement à l'Empire. Hérode le Grand, donc, a peur lorsqu'il apprend la naissance de Jésus.
0: Oui, il a peur que Jésus lui prenne sa place. Mmh. Alors, ce qui est étrange, c'est que Hérode, réputé pour sa cruauté et sa cécité face aux signes de l'advenue du Messie, a quand même peur que celui-ci lui prenne sa place.
1: Alors c'est important d'avoir ce pouvoir tyrannique d'Hérode parce que, alors vous l'expliquez dans votre ouvrage, bien sûr, c'est un pouvoir dogmatique et il était nécessaire d'avoir ce concept de pouvoir dogmatique. Pourquoi ? Il faut désigner un coupable, c'est ça, hein ?
0: Oui, alors, il faut désigner un coupable... C'est-à-dire que là, Hérode est coupable d'un massacre, et ça, c'est ensuite la tradition chrétienne qui va dire que les innocents ne sont pas seulement des victimes civiles collatérales, mais qu'elles font partie du plan divin, et c'est en cela qu'Hérode est coupable, parce qu'il essaie de s'opposer au plan divin. Mais en fonction des sources aussi, vous allez trouver des choses qui disent « Heureusement qu'Hérode était là, sinon il n'aurait pas massacré les innocents. » Et le plan divin n'aurait pas pu s'accomplir, puisque Jésus n'aurait pas pu réchapper du massacre. Enfin, voilà, l'exégèse chrétienne est inépuisable quand il s'agit de trouver des détours et d'élaborer sur ce sujet.
1: Alors, il y a ces causes politiques, donc Hérode craint pour son trône, et vous ajoutez aussi dans votre ouvrage, Axel Nering, que le sauvetage des enfants revêt lui aussi un caractère politique. Vous parlez d'une sorte de captation spirituelle de la descendance des Juifs. Alors, développez, s'il vous plaît.
0: Alors, ce que j'entends par captation spirituelle de la descendance des Juifs, c'est que donc tous ces gens, Jésus et les petits-enfants de Bethléem, étaient Juifs, qu'ils ont été supprimés physiquement et qu'il y a eu, en fait, au ciel, selon la tradition chrétienne, l'accueil de ces petits-enfants grâce à la palme du martyr qu'ils ont acquis immédiatement au moment de leur mort, alors que Jésus n'avait pas encore prêché et que le christianisme n'était pas encore né, en quelque sorte. Donc la tradition chrétienne fait des innocents les premiers chrétiens.

0: Et alors pourquoi c'est politique? Parce que la motivation des politiques est que finalement cette enfin c'est politique et spirituel en même temps. Enfin c'est plutôt oui la motivation d'Hérode qui est politique. Mmh. C'est il veut pas perdre sa place et finalement ça devient quelque chose de spirituel.
1: Alors, il y a d'autres auteurs, d'autres exégètes qui vont ajouter leur version, vont développer ce récit du massacre des innocents vers l'an 140. Justin de Naplouse, qu'on appelle aussi Justin Martyr, introduit des détails dans le massacre, la mise à mort des enfants qui se fait par égorgement, hein, Hérode faisant égorger absolument tous les enfants de Bethléem, c'est ce qu'il écrit dans son dialogue avec Tryphon, c'est un texte qui entend démontrer que le christianisme est la nouvelle loi pour tous les hommes et de prouver par les Écritures que Jésus est le Messie. Quel est son objectif de Justin qui a subi le martyre à Rome?
0: Justin entend montrer simplement la supériorité du christianisme sur le judaïsme en mettant en scène un dialogue avec un juif qui s'appelle Tryphon et qui l'invente. Hein, et il veut montrer que les prodiges, les miracles ont eu lieu dès la naissance du Christ et pas seulement à partir de la résurrection. Et que finalement, le monde a changé d'air, on a changé d'air, dès la naissance, et pas seulement au moment de la mort. J'évoque cette source dans mon ouvrage pour montrer que finalement, l'évangéliste Matthieu, dont on parlait tout à l'heure, dit très peu de choses, et donc on n'a aucune idée de comment se fait la mise à mort, qui est massacré précisément, combien, etc. Et ça, c'est des choses qui s'ajoutent donc petit à petit dans la tradition. L'égorgement, c'est une des solutions pour massacrer les innocents, mais il y en a d'autres, hein, et on le voit dans la peinture, parfois ils sont transversés d'une épée, parfois ils sont pris par les pieds et jetés sur les marches du trône d'Hérode, donc il y a plusieurs façons de les massacrer, les pauvres petits.
1: Et puis il y a des intervenants, si j'ose dire, qui vont être plus directement polémiques. À partir du 5e siècle, par exemple, il y a l'évêque de Carthage qui s'appelle Quod Vult Deus, qui va lui aussi apporter sa version très, très, très polémique pour le coup chez lui.
0: Oui, alors, Quod Vult Deus écrit dans un contexte d'invasion dite barbare de tout l'Occident, hein, et donc c'est au moment de la chute de l'Empire romain d'Occident, qui est devenu chrétien entre-temps, hein, et en Afrique du Nord, donc à Carthage, hein, à côté de Tunis actuelle, ce sont les Vandales qui déferlent, entre guillemets, sur cette partie-là du monde. Les Vandales sont des chrétiens, mais chrétiens ariens. Hein, donc une autre branche du christianisme qui s'est séparée au moment du concile de Nicée en 325 de notre ère. Et l'évêque de Carthage donc, veut encourager ses ouailles à la résistance envers les Vandales et donc les encourage avec les métaphores les plus puissantes possibles, les plus sanglantes également, en assimilant en fait tous les méchants aux Juifs, c'est-à-dire aux massacreurs d'enfants, d'innocents, et tous les chrétiens nicéens, les gentils, aux innocents. Et donc même les Vandales sont comparés au peuple juif et à sa fureur déchaînée contre le peuple chrétien.
1: Alors d'autres intervenants vont encore développer l'histoire du massacre des innocents. On va revenir encore sur d'autres prolongements avec Axel Nérin.
2: Et une même image qui traverse les siècles, des larmes de Rachel à celle des mères d'aujourd'hui. On poursuit ensemble cette histoire pour comprendre comment un bref épisode biblique finalement a nourri pendant des siècles l'art, la politique et aussi notre mémoire collective. La suite arrive sur la première, juste après cette légende de la basse qu'est l'artiste Michel Ndegeoncello.

0: Knew You Were Waiting For Me, je savais que tu m'attendais, featuring Cynthia Erivo, qui est l'actrice qui joue dans Wicked, aux côtés d'Ariana Grande, une voix absolument incroyable ici, avec Michelle Ndegeoncello. Le massacre des innocents, on y revient sur la première avec le meilleur d'un jour dans l'histoire. Quelques lignes qui n'ont pas d'historicité avérée, mais son histoire, elle est bien réelle. C'est celle d'un récit qui est devenu le symbole de la souffrance des enfants en temps de guerre. Laurent de Haussé poursuit avec nous cette enquête à travers les siècles.
1: Les mères s'arrachaient les cheveux. Elles voulaient cacher leurs petits-enfants, mais ces tendres créatures se trahissaient elles-mêmes. Elles ne savaient pas se taire, n'ayant pas appris à craindre. C'était un combat entre la mère et le bourreau. L'un saisissait violemment sa proie, l'autre la retenait avec effort. La mère disait au bourreau « Moi, te livrer mon enfant, mes entrailles lui ont donné la vie, et tu veux le briser contre la terre. » Une autre mère s'écriait « Cruel, s'il y a une coupable, c'est moi. Ou bien épargne mon fils, ou bien tue-moi avec lui. » Une voix se faisait entendre « Qui cherchez-vous ? Vous tuez une multitude d'enfants pour vous débarrasser d'un seul, et celui que vous cherchez vous échappe. »
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4: Voilà, c'est le comédien André Marcon qui nous lit ici la description du massacre des innocents par saint Augustin au 5e siècle. C'est toujours cette émission de nos confrères de France Culture, l'art et la matière en 2021. Alors, Axel Nérinck, le récit du massacre des innocents, on l'a dit, connaît des développements, des ajouts, il évolue vers un réalisme horrifiant. On peut citer par exemple le cas du poète espagnol Prudence. On est à la fin du 4e, au début du 5e siècle. Qu'est-ce qu'il apporte de signifiant, ce poète espagnol?
5: Lui apporte le pathos de l'épisode. C'était traité de façon relativement sobre jusqu'à Prudence. Enfin, relativement. À Prudence, lui, il ajoute la cervelle qui ressemble à du lait et le rouge du sang qui se mélange au blanc de la cervelle laiteuse. C'est absolument horrifique. Et puis, c'est lui qui invente cette formule. Les innocents sont les fleurs des martyrs, hein, flores martyrum en latin, qui revient ensuite dans toute la liturgie, dans la liturgie du 28 décembre, donc de la fête des innocents.
4: Alors, on le disait tout à l'heure, donc si ces enfants massacrés, ces enfants deviennent au fond les premiers chrétiens, avant le baptême, ça peut poser problème. Et il y a l'évêque Pierre Chrysologue au 5e siècle qui va lui s'appuyer sur ce massacre pour défendre la notion de grâce gratuite, donc, et aussi évoquer un baptême. Qu'est-ce qu'il nous dit, Pierre Chrysologue ?
5: Alors, les innocents, on l'a dit tout à l'heure, sont des petits-enfants juifs et qui n'ont jamais été baptisés et qui sont considérés par la tradition chrétienne comme les premiers chrétiens. Donc il y a un moment où il faut quand même effacer la macule du péché originel pour devenir chrétien. Il n'y a pas moyen de devenir chrétien sans être baptisé normalement. À part par ce que les théologiens chrétiens se mettent à appeler petit à petit au cours du Moyen-Âge le baptême de sang, donc, qui est le martyr. Et donc les innocents ont reçu un baptême de sang qui appartient au plan divin et qui justifie la violence envers les enfants, en quelque sorte, parce que ça leur permet d'accéder à un statut privilégié.
4: Et puis on voit aussi, au fur et à mesure, donc, des apports à ce récit des massacres des innocents, que l'innocence, précisément, des enfants devient une vertu chrétienne. On parle de caritas. Qu'est-ce que c'est que la caritas ?
5: Alors, la caritas, c'est la circulation de l'amour du Christ, hein, l'amour qui a poussé le Christ à se sacrifier pour racheter les péchés de l'humanité. En faisant cela, il fait circuler la caritas, l'amour divin, hein, l'amour de Dieu, qui lie les êtres humains entre eux. Donc la caritas peut être assimilée à une sorte de vecteur du lien social. Et puis, en faisant circuler la caritas, il fait aussi circuler un peu l'innocence, en quelque sorte, puisque l'innocence est la vertu par excellence du Christ. Cette vertu qui préexiste au péché originel, qui est aussi la qualité des humains avant la chute, avant le péché originel. Donc il y a un retour à l'innocence grâce au baptême ou au baptême de sang.
4: On peut citer également Usuar, qui est un moine bénédictin de l'abbaye de Saint-Germain-des-Prés, qui est un lettré de l'époque carolingienne. Lui, il va simplifier le récit et peut-être éviter un peu tous ces aspects très, très, très sanguillonnants qu'on a évoqués avec vous jusqu'ici.
5: Oui, alors ça dépend un petit peu du type de source, parce que dans la littérature, on a beaucoup de descriptions justement de l'aspect sanguinolent. Usuar, lui, il veut clarifier la liturgie. Donc on n'est pas dans un... Il ne s'adresse pas à des gens dont il veut susciter, pour lesquels il veut susciter de l'émotion. Donc lui, il écrit dans un type de source qui s'appelle un martyrologe, c'est-à-dire une liste de martyrs et de saints pour lesquels il faut prier dans les monastères. Et donc lui, c'est vrai que le récit est très sobre. Le 28 décembre, on célèbre la mort des innocents qui ont été tués par Hérode à Bethléem. Et puis c'est tout. Il n'y a pas de mention de la cervelle qui coule sur les marches du trône d'Hérode. Mais c'est lié surtout au type de source. Ça ne veut pas dire qu'on ne peut pas, dans d'autres sources, trouver des descriptions un peu sanguinolentes. Cela dit, pour l'époque carolingienne, on n'en a pas de sources très sanguinolentes, ce qui ne veut pas dire qu'elles n'ont pas existé, mais simplement qu'elles n'ont pas été conservées.
4: Ce sont les érudits de l'époque carolingienne qui théorisent le massacre comme le point de départ des persécutions historiques contre l'Église.
5: Alors, les carolingiens, les exégètes, les théologiens, les moines, les clercs d'époque carolingienne, résument la tradition patristique et en font le socle de développements ultérieurs. Et donc, chez les moines d'époque carolingienne, on reprend Hilaire de Poitiers en particulier, qui lui, donc Hilaire est un évêque donc de Poitiers du IVe siècle, qui fait partie aussi de ceux qu'on considère comme les pères de l'Église d'Occident, qui lui assimile tout de suite le massacre des innocents comme la première persécution auxquelles l'Église aura à faire face durant toute la vie de l'humanité. Ce sont les carolingiens qui prennent ce passage d'Hilaire et qui le développent, qui le recopient, ils se recopient les uns les autres, c'est partout. Voilà.
4: Alors c'est un récit, donc on l'a dit, qui traverse les siècles jusqu'au XIIe par exemple. On rencontre Bernard de Fontaine, qui est l'abbé de Clairvaux, un moine bourguignon, qui est un réformateur très important de la vie religieuse. Alors lui, il va proposer une hiérarchie au fond dans le martyre.
5: Oui, donc pour Bernard de Clairvaux, il y a plusieurs types de martyrs qui n'ont pas tous la même valeur. Alors, le martyr le plus valeureux, c'est celui qui est en acte et en volonté, c'est-à-dire quelqu'un qui veut mourir au nom du Christ et qui obtient le martyr. L'archétype, c'est Saint Étienne. Il y a, d'après Bernard de Clairvaux, le martyr où on trouve seulement la volonté de subir le martyr, mais on n'arrive pas à ses fins, ça c'est Saint Jean l'évangéliste. Et pour Bernard, donc le martyr seulement en acte, qui est le moins valorisé, puisqu'il n'y a pas la volonté de subir le martyr, et c'est le martyr des innocents. Donc eux, ils ont subi le martyr, mais ils ne l'ont pas voulu. Parce que pour qu'il y ait martyr normalement, il faut qu'il y ait une proclamation de la foi. Ce que les innocents ne peuvent pas faire, puisqu'ils ont entre 0 et 2 ans, donc ils n'ont pas pu proclamer leur foi. Ce qui fait pour Bernard, ça fait du massacre des innocents le moins valeureux des types de martyrs. Mais sous la plume d'autres auteurs, on peut dire au contraire, en fait, c'est le plus valorisé parce que c'est la grâce de Dieu qui intervient pour en faire des martyrs, et donc c'est le meilleur des martyrs.
4: Et certains assimilent même ces innocents à des guerriers. C'est ce qu'on appelle la militia Christi, c'est ça?
5: Oui, alors, on trouve dès l'Antiquité des références aux innocents, au Christ faisant des petits innocents ses compagnons de jeu dans les cieux, il se prépare des compagnons, une petite armée de petits soldats, etc. Et puis, Militia Christi, c'est aussi un terme que les moines s'appliquent à eux-mêmes quand ils considèrent leur vie, leur ascèse, les souffrances qu'ils peuvent s'infliger ou les privations, ou la lutte contre les tentations qu'ils s'infligent dans la vie quotidienne, ils se considèrent eux-mêmes comme l'armée du Christ et peuvent s'assimiler eux-mêmes aux innocents aussi, justement dans cet aspect lutte contre les tentations et lutte du bien contre le mal. Et c'est dans le cadre monastique qu'on va trouver le terme de Militia Christi appliqué aux innocents.
4: Les clercs, les membres de l'Église qui ont des petits-enfants, une image très ambivalente, ce qui va provoquer des tensions en matière de célébration liturgique, comme on va le voir avec vous, Axel Nérac.
3: Ainsi, je vois réaliser les paroles qui furent prononcées par le prophète Jérémie
6: À Rama, on entend une voix, des lamentations, des gémissements et des pleurs amers et déchirants. Rachel pleure la mort de ses enfants et refuse les mots de réconfort parce que ses enfants ne sont plus.
7: Laissez mon fils, assassin !
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4: Un extrait de la série de Franco Zeffirelli, Jésus de Nazareth, toujours en 1977. Alors, Augustin d'Hippone, ou Saint Augustin, qui est né au milieu du XIVe siècle, est considéré avec Ambroise de Milan, avec Jérôme de Stridon et Grégoire le Grand, comme l'un des quatre premiers pères de l'Église, l'Église latine. Il est assez pessimiste, en fait, lorsqu'il parle des enfants et sur ce que représentent les enfants, Axel de Nérinck.
5: Oui, alors on a un peu l'impression parfois sous la plume d'Augustin que les enfants sont des pervers polymorphes, hein, alors pour mal citer Freud, oui, c'est quelque chose auquel Augustin n'est pas très sensible, hein, l'enfance, donc il est assez impitoyable, les enfants sont massacrés et il faut s'en réjouir parce que comme ça, ça permet l'avènement du Christ.
4: D'autres sont plus, je ne suis pas tout à fait d'accord, Jérôme de Stridon, justement oui. L'un des autres pères, il est plus positif.
5: Alors, Jérôme de Stridon, donc père de l'Église d'Orient, lui, attribue des qualités à l'enfance. Les enfants sont directs, francs, ne sont pas tentés par la beauté des femmes aussi. Il y a cette dimension-là, hein, de pureté sexuelle aussi, qui sont valorisées chez Jérôme. Et puis, on a aussi chez Bède le Vénérable, donc moine irlandais du 7e siècle, très important aussi, hein, qui fait partie de cette lignée des pères de l'Église. Pour lui, je pense, d'après ce que j'ai lu et compris, hein, de cette tradition, je pense que c'est Bède qui confère explicitement le premier la qualité d'innocence, et dit comme ça, hein, la qualité d'innocence aux enfants. Selon une tradition qui était une tradition probablement insulaire, hein, donc dans les îles britanniques, et qui ensuite est venue sur le continent avec Bède.
4: Alors, on l'a dit tout à l'heure, la messe du 28 décembre commémore traditionnellement le massacre des nouveau-nés de Bethléem, donc ordonné par le fameux roi Hérode, le premier. C'est donc les saints innocents. Et vous dites, c'est dans votre ouvrage, Axel Nérinck, que c'est l'une des liturgies les plus singulières. Elle est très paradoxale. Pourquoi ?
5: Alors, cette fête, cette célébration des innocents a lieu durant ce qu'on appelle le Triduum de Noël, donc les trois jours suivant la naissance du Christ, qui est une période normalement de réjouissance dans le calendrier chrétien, du fait justement de la naissance du Messie. Or, lors des fêtes des innocents, on a une dimension pénitentielle de la fête, c'est-à-dire, d'un point de vue liturgique, les officiants portent des vêtements sombres, noirs, ou violet, et non pas rouge, comme d'habitude dans les fêtes des martyrs. Et puis, du point de vue de la liturgie chantée, on nommait les chants d'allégresse, donc l'Alléluia et le Gloria in Excelsis Deo. Donc, ce qui donne à la fête un aspect plus triste. De la même manière que dans le Triduum Pascal, donc les trois jours au moment de Pâques qui symbolisent la mort puis la résurrection du Christ, on tait d'abord les chants d'allégresse, et ensuite on les chante très fort. Et donc, il y a cet aspect pénitentiel de la fête des innocents qui est qui lui confère un aspect, oui, sombre, triste, qui est contradictoire, en fait, avec la façon dont on célèbre d'habitude les martyrs, puisque normalement, dans le christianisme, on se réjouit de la mort des martyrs, puisqu'ils accèdent à la bonne partie de l'au-delà, hein, le paradis, du côté à la droite du Christ. Donc voilà, c'est une fête en effet paradoxale et triste.
4: Et qui célèbre, enfin il y a différentes visions, je dirais, ou différentes considérations quant au rôle justement de Rachel qu'on a évoqué, qui évoque en quelque sorte les pleurs de toutes les mères.
5: Oui, alors pour expliquer cette tristesse de la liturgie, il y a au XIIe siècle beaucoup de théologiens qui s'expriment sur le sujet. Je n'ai pas trouvé avant, très peu après, mais au XIIe siècle, il y a un moment de concentration sur ce sujet. Et donc, ces liturgistes, ces exégètes de la liturgie affirment qu'on doit être triste au moment des saints innocents pour être en empathie avec les mères tristes de la mort de leurs enfants. Au XIIe siècle, il y a un tournant, fin XIe en fait, il y a un théologien qui s'appelle Bernold de Constance, qui explique qu'en fait non, c'est pas la tristesse des mères avec laquelle on sympathise, mais c'est la descente aux enfers des innocents. Parce que les âmes des innocents juste après le martyr ne sont pas directement allées au paradis, puisque Jésus n'était pas encore en capacité de les accueillir au royaume des cieux. Donc en fait, comme les justes de l'Ancien Testament, ils ont fait un petit séjour aux enfers en attendant que le Christ vienne les en libérer. Et c'est de ça dont on doit... c'est ça que l'on doit déplorer avant de se réjouir. C'est la descente momentanée des âmes des petits-enfants aux enfers. Ouais.
4: Alors vous lisez, la fête des saints innocents donne lieu à d'importantes célébrations cléricales, donc au moment de Noël, lors du Triduum de Noël, à tel point qu'on nomme des évêques d'enfants, l'évêque des enfants.
5: Oui, alors plusieurs attestations de fêtes en Occident, dans tout l'Occident, hein, au Moyen-Âge, mentionnent qu'on élit un petit évêque, un obispillo en Espagne, un episcopus puerorum, donc évêque des enfants, qui prend la place du vrai évêque, de l'évêque adulte, durant cette fête. Alors là, c'est pas moi qui ai beaucoup travaillé sur ce sujet, c'est Yann Dahoui qui a écrit un ouvrage là-dessus, qui a fait sa thèse et qui a écrit beaucoup d'articles sur la question, et qui montre qu'en fait il s'agissait probablement de célébrer les ordres mineurs du clergé. Donc ce sont des jeunes, des gens qui entrent justement dans le cursus de la cléricature, mais plutôt des jeunes adultes, et pas des enfants, des tout-petits-enfants. Mais ça a quand même donné des réjouissances de type un petit peu carnavalesque à la toute fin du Moyen-Âge, pour lesquelles je renvoie plutôt aux travaux d'Yann Dahoui.
4: On va retrouver aussi des reliques, bien sûr, beaucoup de reliques de ces saints innocents. Des reliques qui parfois sont un peu embarrassantes, puisqu'on parle de tout-petits-enfants. Or, on va avoir des reliques très, très importantes.
5: Oui, ça, ce sont des théologiens du XIIIe siècle qui expliquent pourquoi on va trouver des reliques d'enfants de 5 ans parmi les reliques des innocents. Et alors là, je vous passe le détail des explications qui sont parfois très tarabiscotées. Mais ce qu'on peut retenir, c'est que il faut justifier l'usage. C'est-à-dire qu'à un moment, des fidèles se sont mis à vénérer des reliques d'enfants de 5 ans dans une église, une petite église du fin fond de la chrétienté. Et ensuite, les clercs doivent justifier cet usage qui n'est pas conforme aux Écritures, puisque dans l'Écriture, les Écritures, c'est bien marqué qu'ils ont moins de 2 ans. Donc, c'est pas possible que le squelette fasse 1m10. Et en fait, on va trouver tout un tas d'explications pour dire qu'en fait, les gens grandissent, la taille moyenne des gens diminue depuis le premier siècle de notre ère. Enfin voilà, des explications un petit peu bizarres et parfois rigolotes.
4: Et puis, à partir du XIIe siècle, donc on l'a déjà un peu évoqué, donc l'assimilation d'Hérode au peuple juif va glisser de l'exégèse vers des accusations plus directes de meurtre rituel d'enfants chrétiens imputés aux juifs. Et on va voir des gens qui se prétendent enfants martyrs pour justifier ces persécutions contre les juifs.
5: Oui, ces accusations apparaissent pour la première fois. L'assimilation explicite des innocents, non plutôt, excusez-moi, je refais ma phrase, je suis désolée, en 1144, un clerc anglais qui s'appelle Thomas de Monmouth raconte l'histoire de Guillaume de Norwich, tanneur de 12 ans, et raconte son histoire avec les mêmes mots que les exégètes utilisaient antérieurement pour décrire le massacre des innocents. Et assimile donc ce tanneur de 12 ans, il n'a pas 2 ans, hein, il a 12 ans, aux pauvres petits-enfants massacrés par Hérode le Juif. Parce que apparaît donc à ce moment-là, au milieu du XIIe siècle, un récit selon lequel les Juifs, au moment de Pâques, massacreraient des petits-enfants chrétiens pour se moquer du Christ, et parfois même pour fabriquer le pain azim avec le sang des enfants innocents. Et donc le vocabulaire, les éléments de langage qui ont servi durant la première partie du Moyen-Âge à parler du massacre des innocents est réactivé dans ces récits de massacres d'enfants chrétiens prétendument massacrés rituellement par les Juifs au moment de Pâques.
4: Et puis donc il y a cet autre axe hein, majeur dans votre étude, donc les enfants, l'utilisation en tout cas les enfants comme victimes des conflits. Vous tirez le fil jusqu'à donc ce drame hein, du petit Elan Kurdi qu'on a retrouvé sur une plage en Turquie, ce petit enfant mort, petit enfant syrien. Ce fil-là, vous le tirez jusqu'à ce drame-là.
5: Oui, alors c'est pas tellement moi, mais ce sont les médias hein, qui utilisent souvent ce terme de massacre des innocents pour parler de victimes civiles lors des conflits ou de victimes innocentes de massacres, quels qu'ils soient. Même à un moment dans l'affaire du pont de Ligonnès, il y avait eu un article dans je sais plus quel quotidien national qui titrait le massacre des innocents pour désigner la famille du pont de Ligonnès. Enfin, peut-être que le massacre est. Enfin, pardon, peut-être que cet épisode est moins connu en Belgique qu'en France, mais en tout cas.
4: Donc une famille une famille qui a disparu au fond et
5: qui a été massacrée par le père de famille et
4: qui a disparu.
5: Ouais. Et la famille, les deux ou trois enfants et l'épouse ont été appelés les innocents.
4: Ouais. Le massacre des innocents, c'est construction et usage d'un mythe, c'est votre ouvrage hein, qui est paru aux éditions du CNRS, Axel Nérin, qui a encore beaucoup de choses hein, bien sûr à découvrir dans cette recherche que vous avez faite. Merci beaucoup de nous avoir accordé.
5: Merci.
4: Vos lumières aujourd'hui.
5: Merci à vous de m'avoir invité.
0: Voilà pour l'épisode du jour. C'était un jour dans l'histoire autour d'un vieux récit. Récit vieux de 2000 ans qui continue de parler de la guerre et de ses premières victimes, les enfants. Merci Laurent, merci à vous de nous avoir suivis. 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Un jour dans l'histoire revient demain en direct sur la première, juste après le journal de 13h. On continue en musique. Merci Olivier Depri pour la programmation. Elles sont 5, elles sont anglaises, elles font du rock qu'on pourrait qualifier de baroque. On les écoute maintenant sur la première The Last Dinner Party.

0: Et voilà la nuit qui nous recouvre de son voile, peut-être nuageux, qui sait. Il n'y a pas de fenêtre dans ce studio. Quoi qu'il en soit, qu'elle vous soit belle, évidemment, la suite après le flash de 23h, ce sera Entrée sans frapper, nouvelle diffusion, Jérôme Collin et ses comparses. Ensuite, la nuit vous prendra d'assaut et les grands directs reviennent demain dès 5h, évidemment. Matin première pour vous informer dès l'aube. Demain, à n'en pas douter, ce sera une merveilleuse journée. Elle sera belle et pleine de promesses et on la passera ensemble, bien sûr, sur la première. Bonne nuit à vous et à demain.
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2: François Bouhéry, bonsoir à toutes et à tous. La nuit se déroule sous un ciel voilé pour l'ensemble du pays aujourd'hui. Simplement quelques nuages bas arriveront le long de la frontière française en fin de nuit et quelques gouttes pourront en résulter en Flandre occidentale. Une nuit qui sera douce également avec des températures comprises entre 13 et 16 degrés. Et enfin demain mercredi, ce sera plutôt nuageux en matinée, beaucoup plus lumineux par contre en après-midi avec de larges éclaircies, juste quelques ondées possibles sur les Hautes-Fagnes en après-midi demain, le tout avec des températures plus élevées qu'aujourd'hui. Nous attendons de 23 à 27 degrés.
3: Il est 23h. Des autopsies ont été pratiquées ce soir sur les deux corps découverts à Onhaye en province de Namur. Elles livreront peut-être leur verdict demain. Les enquêteurs sont persuadés que ces deux corps sont ceux du petit Timéo, 5 ans, et de son papa, porté disparu depuis fin juin. Comment lutter plus efficacement contre le trafic de drogue et les fusillades dans la capitale? La commissaire nationale aux drogues a son idée. Elle souhaite s'en prendre au flux financier des bandes criminelles. On la surnommait la reine de la country, Dolly Parton est décédée, elle avait 80 ans. Évocation en fin de journal. David Riffon, bonsoir à tous. L'enquête progresse à Onhaye, en province de Namur. Un deuxième corps a été découvert ce matin, pas très loin de l'endroit où le corps d'un enfant a été retrouvé hier. Ce deuxième corps pourrait être celui du papa de Timéo, Brian Brigou. Des autopsies ont été réalisées ce soir. Pour l'instant, aucune confirmation. Toutefois, toute la journée, le parquet Maïté Warland a parlé d'une quasi-certitude.
4: Il pourrait donc s'agir de Brian Brigou, 29 ans, disparu avec son fils à la fin du mois de juin dernier. Le corps a été retrouvé ce matin, à quelques dizaines de mètres, d'où le corps d'un enfant, probablement Timéo, avait été découvert hier. Des battues avaient eu lieu jusqu'à la tombée de la nuit, mais elles n'avaient pas permis de découvrir ce deuxième corps. Aujourd'hui, de nouvelles recherches de l'autre côté de la Nationale 97 à Onhaye ont donc permis de faire cette découverte. Peu avant 15h, le parquet de Namur tient une conférence de presse.
5: On peut raisonnablement penser, avec un degré de certitude très élevé, qu'il s'agit de Brian Brigou.
4: Alors, on ne sait pas encore grand-chose de ce qu'il s'est passé, mais les corps étaient bien dissimulés et étaient là depuis un certain temps.
5: Les corps présentent un état de dégradation, comme je l'ai dit hier. Ça fera l'objet d'une analyse par le médecin légiste ce soir, mais en tout cas, on voit bien que ce sont des corps qui sont dégradés.
4: Pour l'instant, les enquêteurs n'écartent aucune piste. Toutes les hypothèses font l'objet d'investigations approfondies.
3: Autre enquête, elle pourrait durer des mois, celle-là, au sein du parquet de Liège. Elle concerne l'origine de l'incendie historique qui a ravagé les Fagnes pendant plus d'une semaine. 3300 hectares sont partis en fumée. On a appris aujourd'hui que plusieurs pistes sont là aussi sur la table, dont celle impliquant un engin agricole, Thomas Mikkels.
6: Vous voyez, plusieurs hypothèses sont sur la table, mais la piste privilégiée, c'est bien celle d'un engin agricole qui travaillait à proximité du lieu de départ de l'incendie. Une piste qui doit encore être vérifiée. Deux experts ont été mandatés par le parquet de Liège, un spécialiste des incendies et un expert en roulage. Les investigations pourraient encore durer plusieurs mois. Le parquet précise qu'à ce stade, aucune cause définitive ne peut être établie. L'enquête pour incendie volontaire se poursuit.
3: À Bruxelles, une autre actualité est au centre de l'attention, les fusillades. Pour la troisième fois en quelques jours, hier soir, la commune de Saint-Gilles a à nouveau été le théâtre d'une fusillade en pleine rue. Une violence directement liée au trafic de drogue. Alors comment y répondre? Le ministre de l'Intérieur, Bernard Quintin, est descendu sur les lieux. Il souhaite augmenter le nombre de policiers présents en rue ou dans les services d'enquête. La commissaire nationale aux drogues, Inne van Weinmerch, plaide quant à elle, entre autres, pour cibler plus intensément les finances de ces réseaux criminels.
7: Je ne peux pas vous dire ce qui va arriver dans les jours qui viennent, mais c'est quand même un moment, un momentum pour se mettre autour de la table et de dire, voilà, on va s'attaquer aux racines des organisations criminelles, on va leur attaquer dans leur centre de gravité, leur raison d'être, c'est l'argent, et on va éviter qu'ils s'installent aussi facilement dans nos quartiers. Et c'est là qu'on va gagner cette lutte contre les crimes organisés. Il faut vraiment cartographier tous ces éléments qui font partie de cette criminalité disruptive et après faire en sorte qu'on a une politique ciblée à longue durée à l'encontre de tout ce système.
3: Une interview signée Laurent Van de Berg. On a appris ce matin le décès de Dominique Alderweireld, Dodo La Saumure, comme on l'appelait dans le milieu des clubs libertins. Le nom de Dodo La Saumure apparaît en 2015 lorsqu'éclate l'affaire du Carlton de Lille, ce grand hôtel français où le socialiste Dominique Strauss-Kahn avait ses habitudes. Les enquêteurs poursuivent Dominique Alderweireld pour ses liens présumés avec l'ancien patron du FMI. Il lui aurait présenté des prostituées. Dans ce dossier-là, les deux hommes ont finalement été relaxés. Mais chez nous, Dodo La Saumure avait été condamné par une cour d'appel à une peine de 5 ans avec sursis pour proxénétisme et certains de ses établissements avaient été fermés. Dominique Alderweireld et ses avocats avaient toujours pointé l'hypocrisie autour de la prostitution. Je vous propose de l'écouter. C'était à la sortie du tribunal.
8: Tout ce qu'on me reproche, c'est de tenir une maison des maisons de débauche. Alors je pense qu'on va être beaucoup, beaucoup, beaucoup. Si tous les gens qui tiennent des maisons de débauche deviennent devant la cour, ça va faire beaucoup de monde. Donc, un seul mot, cassation. Ce qu'il y a de bien, c'est qu'on rejette l'inculpation TEH, c'est-à-dire traite des êtres humains. On rejette aussi le fait qu'on aurait eu des contraintes sur les filles. C'est faux, il n'y a jamais eu de contraintes. Ça, c'est quand même très important.
3: Dominique Alderweireld, c'était en 2014, souffrant d'insuffisance cardiaque. Il est décédé donc à Tournai, à l'âge de 77 ans. La réponse du Canada à Donald Trump. Ottawa a annoncé qu'elle allait imposer des surtaxes de 15 à 50% sur toute une série de produits américains, de l'acier aux produits laitiers, en passant par le matériel agricole ou les appareils électroménagers. Hier, le président américain avait annoncé des hausses de droits de douane de 50% supplémentaires sur l'acier et les voitures provenant du Canada. Les choses s'enveniment dans la relation commerciale entre les deux voisins. En France, une tornade, des vents de plus de 100 km à l'heure. Les habitants de la commune de Poma, près de Carcassonne, dans l'Aude, sont sous le choc au lendemain du passage donc de cette tornade. Toiture envolée, maison éventrée. Les dégâts matériels sont très importants. Mais dès aujourd'hui, la population s'est retroussée les manches et a commencé à déblayer. Caroline Félix de Radio France.
9: Michael, pompier spécialisé, s'est harnaché. Il s'apprête à rejoindre ses collègues sur le toit d'une bâtisse.
10: On passe par la charpente pour arriver directement sur le toit.
9: Les pompiers balancent les tuiles par terre.
10: 90% des tuiles ont éclaté, mais sont encore là-haut. Donc en fait, on évacue les gravats. Et sur la bolige, on va poser une bâche pour mettre la maison hors d'eau. On va mettre un petit moment, ouais. Okay. Surtout qu'il y a vraiment une ampleur de dégâts énorme. Donc moi, de ma carrière, j'avais jamais vu une telle ampleur. C'est assez exceptionnel.
9: Dans une rue à côté, Joël Landry, pompier adjudant chef, sort d'une maison, casque sur la tête, lampe de poche à la main. Il inspecte la structure.
11: Mais là, en tout cas, il n'y a aucune contre-indication au fait que le monsieur puisse intégrer sa maison.
12: Ma mère et moi, on peut
11: affirmatif. Vous pourrez pénétrer à l'intérieur. Je vais remplir ma petite fiche.
9: Pas de dégâts majeurs, donc Christian est soulagé pour sa mère de 96 ans.
12: C'est vrai que pour une personne qui a vécu toute sa vie dans cette maison, ça y fait quand même un peu bizarre
11: d'avoir vécu un événement.
12: Elle était, oui, justement là quand c'est arrivé. On a entendu déjà un grand grondement qu'on croyait que c'était un tonnerre, mais en réalité, c'était beaucoup plus fort.
9: Elle va donc pouvoir rentrer de Carcassonne. Il craint simplement quelques infiltrations aux prochaines pluies.
3: Tadej Pogacar a déjà fait plier tous ses concurrents sur le Tour d'Espagne. Le Slovène s'est échappé à 50 km de l'arrivée de la quatrième étape. Aujourd'hui, il s'est imposé à Andorre avec plus de 2 minutes et demie d'avance sur ses adversaires. Deuxième place pour le jeune Belge Jarno Widar au classement général. Le Slovène s'échappe 3 minutes 21 déjà sur son compatriote Primoz Roglic. On a appris ce soir la disparition d'une grande dame de la country. La chanteuse américaine Dolly Parton est morte à l'âge de 80 ans. Dolly Parton s'était fait connaître notamment comme l'interprète originale de I Will Always Love You en 1974, reprise une vingtaine d'années plus tard par Whitney Houston. Dolly Parton avait également chanté 9 to 5.
13: Au
3: Au total, Dolly Parton a vendu plus de 100 millions d'albums en 60 années de carrière. Elle s'est éteinte à Nashville, dans le Tennessee. Donald Trump a ordonné que les drapeaux soient mis en berne sur les bâtiments publics des États-Unis pendant toute une semaine. C'est dire l'importance de cette chanteuse aux États-Unis et partout ailleurs pour les amateurs de country. C'est ici que se referme cette édition. Je vous souhaite une excellente fin de soirée.
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14: C'est donc reparti pour une saison d'entrée sans frapper. Il y a Evian, il y a Marianis Baupin dans ce studio. Laurence Bibot, on le disait, Laurence, une nouvelle chronique cette saison.
15: Absolument. Vous voulez le titre ?
14: Oui.
15: De Rex à Rantanplan. Okay. Ça vous dit quelque chose ?
14: Oui, ça me dit vraiment quelque chose. Et aujourd'hui, le sujet sera... On va parler des chiens, évidemment. Des chiens dans l'histoire de la culture, ou dans l'histoire, tout simplement.
15: Absolument. Ça va être une histoire de sacrifice. Je n'en dirai pas plus.
14: D'accord, une histoire de sacrifice pour commencer. C'est toujours bien, un premier jour, ça met de bonne humeur. Grégory Carrette, avec vous, c'est Tu joues ou tu joues pas, l'univers des jeux vidéo.
16: Exactement, et aujourd'hui on va parler du leak, parce que le jeu le plus attendu de l'année, de la décennie, du siècle...
14: C'est GTA.
16: GTA, qui va sortir donc au mois de novembre, et GTA est occupé de se faire braquer en direct et à la vue de tout le monde. Ouais, carrément.
14: Ah ben on va en parler parce qu'on n'en a pas entendu parler moi personnellement. Lilia Hassen est notre invitée, elle publie Je, eh bien elle donne la parole à celle qu'on appelle la folle du grenier dans le roman de Charlotte Brontë, Jenny. Lilia est avec nous dans quelques poignées de secondes.
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14: Aujourd'hui, nous avons appris le décès de Philippe Bouvard ce matin. Et à ce sujet, sachez que la RTBF va rediffuser l'émission Heptaxi qu'on avait faite avec lui. Ce sera à 22h25 sur la 3. Et puis quelques heures plus tard, le décès de notre Noël Godin national, notre gloupier à nous. Il était critique de cinéma, à sa manière. On va l'entendre. Et puis, entarteur en chef, bien évidemment, parmi ses victimes, il y avait eu de multiples fois Bernard-Henri Lévy, Bill Gates, Doc Gynéco, il y avait eu Godard, Ferreri, Sarkozy, Bruel, Poivre d'Arvor. Moi, je dis tout de même que c'est un homme qui visait juste. Qu'est-ce qu'on vous a aimé, Noël Godin ? Et on continuera, d'ailleurs. Et je tenais à le remercier, moi, ce Noël, parce qu'il a été une des raisons pour lesquelles j'ai toujours été un tout petit peu fier, quand même, d'être un peu belge. Et on continuera à notre manière, sans pâtisserie, mais autrement, c'est promis, à entarter les pompeux cornichons.
17: Horrifié par l'esprit de sérieux des critiques cinématographiques, j'ai saboté méthodiquement mon boulot d'andouille critique en injectant un maximum de faux dans les petites nouvelles d'amis du film. J'ai signé des centaines d'interviews en m'occupant des questions et des réponses. De retour de festival, je rendais compte, les deux tiers des films dont je rendais compte n'existaient pas. Il fallait illustrer ça, qu'à cela ne tienne, on faisait des photos nous-mêmes. Ce petit jeu a duré longtemps et un grand spécialiste du cinéma asiatique est parti en Thaïlande à la recherche de la cinéaste que j'avais imaginée, Vivian Paye, pour son film « La fleur du lotus n'atteindra pas les bords de ton île », film que je considérais d'autant plus étonnamment beau plastiquement qu'il était réalisé par une vraie de vraie aveugle. Et il a été à sa recherche en Thaïlande, il est revenu fou furieux, mais il ne m'a pas dénoncé.
18: La tête à tarte par excellence doit être arrogamment narcissique, doit se prendre tragiquement au sérieux et doit être très imbu de pouvoir, ce qui est le cas de la plupart de nos cibles. Une autre règle, c'est de ne jamais faire bobo physiquement à la victime, ne lui faire fort mal, oui, mais uniquement dans son ego surdimensionné, dans son amour propre. C'est en fait très violent, mais c'est une violence purement symbolique. C'est la violence de Laurel et Hardy, des vieux films comiques muets, des slapstick, ou des cartoons avec Bugs Bunny.
17: plus que jamais en tarton, des pompeux cornichons et globe, globe, globe, globe, globe, globe, globe.
19: Quatre tartes au but, l'homme le plus puissant du monde battu par la crème fouettée, la subversion plus forte que les services de sécurité. Un triomphe et l'occasion pour Noël Godin d'appeler à la lutte. En tarteurs de tous les pays, unissez-vous.
20: En tarton, le polluant pommion. Notre avocat de la défense a expliqué à la présidente de la cour que c'était une vieille tradition belge relevant du surréalisme d'entarter les fâcheux. Ah bon, a dit la présidente acquittement. Le gouvernement français était en appel à Grasse, nouvel acquittement. Ça fait jurisprudence. En France, nous pouvons entarter impunément les ministres. À l'attaque qu'à l'attaque. Le principe est donc d'entrer tous ensemble là-bas, de dévaster pâtissièrement toutes ces cloques patronales en faisant des gloup-gloup et de partir tous ensemble, de ne laisser personne derrière nous et que quoi qu'il arrive, boum boum, l'ouragan pâtissier sur ces crapules.
14: Oh, qu'est-ce qu'il va nous manquer, bien évidemment. Hommage ici, signé Marie-Agnès Baupin à Noël Godin.
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14: Bah du coup, bienvenue en Belgique, Lydia Hassen.
21: Bonjour.
14: Bienvenue à vous, Lydia. Vous êtes journaliste.
21: Merci.
14: Et romancière, bien évidemment. Vous avez journaliste, notamment dans l'émission quotidienne de TMC. Et puis en 2019, vous avez publié L'œil du Pan, votre premier roman, déjà chez Gallimard. Il y a eu Soleil amer. Ensuite, il y a eu Panorama, bien sûr, dans la collection Blanche, qui a reçu le prix Renaudot des lycéens. On s'était rencontrés à cette occasion, d'ailleurs, sur cette antenne. Et puis là, dans cette rentrée littéraire, vous publiez Je. Alors Je, pour parler de votre roman, il faut parler de deux autres romans. Le premier, c'est Jane Eyre, de Charlotte Brontë, paru en 1847, qui va raconter l'histoire d'une orpheline pauvre, humiliée, mais indomptable, qui devient gouvernante à Thornfield. Thornfield, c'est littéralement le champ d'épines, et va tomber amoureuse du maître des lieux qui s'appelle Edward Rochester. Mais au moment de l'épouser, elle va quand même réaliser qu'en fait, Edward Rochester, il garde sa véritable épouse dans le grenier. Et on n'en parle pas, on ne fait qu'entendre ses cris derrière une porte. Ça, c'est pour Jane Eyre. Un siècle plus tard, en 1966, il y a Jean Reis, romancière britannique, qui, elle, est originaire de la Dominique. Et donc, elle va relire l'histoire de celle qu'on appelle désormais la folle du grenier, d'un point de vue colonial. Et vous, encore plus tard, un demi-siècle plus tard, Lilia, vous reprenez cette histoire de la folle du grenier et vous allez lui donner une voix, carrément cette fois. Et vous allez rencontrer, raconter non seulement son enfance, mais sa rencontre avec Rochester et la raison pour laquelle elle va se retrouver enfermée dans ce grenier. Et la raison, c'est évidemment le patriarcat et l'anéantissement d'une femme. Quand est-ce que vous avez eu cette étrange idée de faire parler la femme du grenier ?
21: Alors déjà bravo parce que vous avez tout dit. J'ai presque plus rien à ajouter.
14: Oh si, vous allez voir.
21: Quand est-ce que j'ai eu l'idée ? En réalité, c'est parti vraiment d'un épisode un peu plus personnel, d'une histoire que j'avais envie de raconter, qui m'a touchée, qui m'a concernée. Et à travers cette histoire, j'ai repensé à cette femme effectivement enfermée dans le grenier, dans le roman de Charlotte Brontë. J'ai relu le livre et effectivement, au moment de ma relecture, je n'ai plus vu qu'elle. Je me suis vraiment dit que j'ai l'impression de pas avoir lu le même livre entre mon adolescence et aujourd'hui. Et ça m'a intéressée. Je me suis dit, qu'est-ce qui s'est passé pour que ce livre soit le même, mais pas le même. Et en relisant, effectivement, je me suis rendu compte que Charlotte Brontë avait déjà mis pas mal d'indices du caractère très pervers de Rochester, mais que j'avais pas du tout voulu voir. Et donc ça m'a intéressée en tant que lectrice, en tant que romancière. Et surtout, elle raconte pas du tout la rencontre entre Rochester et sa première épouse. Elle ne dit pas comment elle en est venue à se retrouver enfermée dans un grenier pendant 10 ans. Elle ne dit pas pourquoi personne ne s'est inquiété de savoir ce qu'elle devenait. Voilà, c'est une question que je me suis posée en lisant le livre. Voilà.
14: Évidemment, quand on se lance dans l'écriture d'un livre, on sait que ça va être une tâche un peu longue et ardue. Il faut toujours quelque chose qui nous chipote. Vous, c'était ce point de collision entre vous et elle ?
21: Oui, le fait de se reconnaître dans un personnage, c'est quand même étonnant, mais je suis entrée en empathie avec elle. J'ai eu l'impression, j'ai eu l'impression de la connaître. Et puis c'est vrai que dans le travail qu'avait fait Ginnery, c'était très intéressant. Elle projetait sa propre enfance sur cette femme, puisque c'est une femme créole, blanche, née en Jamaïque, qui va se retrouver exilée en Angleterre. Et chez Jean Rhys, voilà, il y a des points de biographie en commun entre ces deux femmes. Et moi, c'est un autre point de biographie finalement qui m'a concernée. C'était le sentiment d'avoir été enfermée dans une relation. Et donc, c'était autre chose. Et je trouvais qu'entre le 19e siècle de Charlotte Brontë, le 20e siècle de Jean Rhys et aujourd'hui, il y avait des choses à raconter qui n'avaient pas été racontées par ces deux autres romancières et que tout ça venait compléter et enrichir cette histoire.
14: Alors, je me suis dit, quand même, cette écriture de ce roman avait dû être quand même un truc très compliqué. Parce que, déjà, vous allez utiliser une langue qui est quelque part entre le 19e et aujourd'hui. Vous avez dû trouver votre forme, donc ça, félicitations, ça fonctionne merveilleusement bien. Mais vous avez dû aussi, parce que on va raconter l'enfance d'Antoinette, qui deviendra Bertha, parce que c'est le surnom qu'on va lui donner Rochester, hein. C'est déjà un premier signe du fait qu'il lui vole un petit peu son identité, on en parlera avec vous. Mais surtout, vous allez devoir nous raconter cette rencontre amoureuse, alors que nous ne pouvons pas aujourd'hui dire que c'est une histoire d'amour. Donc vous devez raconter une histoire d'amour qui n'est pas une histoire d'amour.
21: Eh bien, c'était exactement la difficulté. C'est que j'avais besoin quand même qu'on y croit, qu'on puisse se mettre à sa place, qu'on n'ait pas l'impression que c'est une ravissante idiote qui ne voit rien et qu'elle n'a rien vu venir. Et voilà, un peu la caricature aussi des femmes décrites comme étant sous emprise, ce mot que j'aime pas tellement. Et donc je voulais vraiment que ce soit une femme suffisamment lucide, intelligente, vive, et qu'on se laisse prendre en tant que lecteur aussi un peu comme elle. Qu'on se laisse piéger par ce personnage qui est somme toute assez charmant et qui au début ne paraît pas tellement dangereux.
14: Mais soyons clairs, du coup, pourquoi vous n'aimez pas trop le mot emprise ?

0: qu'il est trop flou et que c'est devenu un peu la réponse magique à toutes les histoires de violence. En fait, maintenant, on dit, bah, il était sous emprise. Bah, moi, je sais pas ce que ça veut dire être sous emprise. Je le comprends intimement, mais je crois que pour des gens qui l'ont pas vécu, c'est pas facile. Enfin, c'est intellectuellement, c'est très très difficile à
1: se figurer,
0: à exprimer. Voilà. Et donc, la littérature permet de le faire sur 300 pages. Et c'est, je crois que si on le ressent, même si pas forcément le trouver le bon mot, peut-être pour l'exprimer, c'est déjà beaucoup.
1: Alors, on va rentrer dans la vie d'Antoinette avec vous. Elle est née en 1804 sur l'île de la Jamaïque. C'est une créole, c'est une blanche, née aux Antilles, en l'occurrence. Que dire finalement de son enfance, que sa maman s'est donné la mort, qu'elle n'a pas reçu l'amour de sa mère, vous nous l'expliquez, qui préférait son frère. Que dire de cette enfance qui va éclairer la suite de la vie d'Antoinette?
0: C'est une petite fille qui est quand même très, très seule, qui va connaître déjà dès l'enfance plusieurs, aujourd'hui on dirait milieux sociaux, mais bon, c'est pas le terme pour l'époque. En tout cas, elle connaît une période de pauvreté avec sa mère quand son père décède, et puis sa mère va se remarier à un homme qui s'appelle Mason, qui est beaucoup plus riche. Et là, elle va devenir bonne à marier d'une certaine manière. Mais ses premières fiançailles n'aboutissent pas, ce qui jette sur elle une sorte de trouble. On se met à penser qu'elle enferme les hommes dans ses tours de magie, que sa créolité, c'est aussi une position un peu ambiguë, puisqu'elle est à la fois blanche sur une terre noire, et puis plus tard, quand elle se retrouvera en Angleterre, elle sera plus tout à fait blanche, parce que créole. Et donc, c'est une enfant qui est à la fois très seule, effectivement, avec un frère qui est handicapé, qui reçoit tout l'amour de sa mère, et qui, à un moment, va devenir, par sa beauté, c'est une beauté que je décris comme insolente, qui va avoir besoin de se marier et qui sera une candidate aussi au mariage, notamment pour Rochester, qui est un Anglais qui cherche lui-même à se marier.
1: Et oui, voilà, et la rencontre, on y vient, justement, ils vont se rencontrer et très vite vont apparaître, pour nous lecteurs, parce qu'évidemment, on est éveillé à la question depuis le début du roman, vont apparaître les premiers signes inquiétants, les premiers red flags, comme disent les jeunes aujourd'hui. Et on ne les voit pas. Elle ne les voit pas, et on ne les voyait pas à l'époque non plus, d'ailleurs. Et on va en parler, justement, ce sera la suite de cette discussion. Lilia Hassen, rentrée littéraire avec JE, J-E, tout simplement. C'est les initiales de Jane Eyre aussi, c'est pas que JE. Mais on parlera de ce titre qui est très beau, je trouve. Et c'est la suite de notre discussion, et c'est tout de suite.
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1: Il est 16h47, c'est Entrée sans frapper. Il y a Eve, il y a Marie-Agnès, Laurence Bibot, Grégory Carrette et notre invité Lilia Hassen à l'occasion de la parution de Je. C'est votre quatrième roman, Lilia, et vous allez parler la folle du grenier de Jane Eyre. En fait, Rochester, il est marié et il a fait enfermer sa femme dans le grenier. Ce qu'on faisait à l'époque, il y avait d'ailleurs une loi en Belgique qui permettait à des hommes d'amener leur épouse s'il y avait une tierce personne, genre un médecin, valider l'information, on pouvait aller déposer sa femme, par exemple, à la Pitié-Salpêtrière à partir de 1870, et comme ça, on pouvait refaire sa vie tout peinard. Mais c'est passé, ça. Mais il y a quand même encore des restes, évidemment, de cette société-là, et c'est ce que vous disséquez, je trouve, dans Je, Lilia Hassen. Et on disait tout.
0: Pardon, c'est intéressant ce que vous dites, parce que déjà, effectivement, dans le livre de Charlotte Brontë, elle n'est pas enfermée à l'asile, elle est enfermée chez lui.
1: Ah ouais.
0: Et c'est vrai que ça, déjà, même pour les c'est quand même assez étonnant, et c'est vrai que se dire qu'on a lu ce livre sans se poser la question de pourquoi elle est enfermée chez lui, c'est surprenant pour un héros romantique.
1: Exactement, parce que Rochester a été considéré comme un héros romantique depuis presque deux siècles maintenant. Justement, en parlant de romantisme, là, ils vont se rencontrer, donc Antoinette va rencontrer ce Edward Rochester, elle va l'aimer, elle a des frissons quand il entre dans la pièce, elle lui écrit des lettres d'amour, elle en reçoit, etc. Elle veut qu'il y ait une intimité physique entre les deux. Cette intimité physique finit par arriver, il y a des morsures, et pendant l'acte, il y a cette phrase

0: vous m'appartenez. Gros red flag. Gros red flag, évidemment. Comment vous avez voulu construire cette fabrication de l'anéantissement futur de cette femme? D'abord par le fait qu'il lui prenne son corps, c'est-à-dire « vous m'appartenez ».
1: Je voulais que ce soit très progressif, très lent, très ambigu, très ambivalent, et qu'on se retrouve un peu à sa place à elle, qu'on se dise « bon, après tout... Il est quand même charmant, il a l'air très amoureux, il fait des cadeaux, il est présent, il lui écrit. Au début, c'est oui, il y a quelques indices comme ça, mais rien de très inquiétant. Même aujourd'hui, on serait pas forcément très très inquiet. Et ce qui m'intéressait, c'était aussi de montrer comment le langage pouvait prendre aussi d'autres formes avec le temps. C'est-à-dire que il y a certains mots. Bah, vous parliez par exemple des morsures. Bah, une morsure, elle peut être non pas désirée, mais elle peut être acceptée à un moment dans un certain contexte, etc. Et puis elle peut être complètement prendre un tout autre sens. Et il y a des choses comme ça qui dans ces phénomènes de manipulation, de violence, ce qui se joue sur des détails en réalité. Et le piège consiste à faire de la victime une petite coupable. Et je voulais montrer comment elle se retrouve à jouer contre elle-même sans le savoir, comment il en vient à faire d'elle, effectivement, sans qu'elle soit vraiment coupable, à faire en sorte qu'elle se rende coupable quand même de petites choses, de petits détails, de petites lâchetés, de petites... Et tout ça, la piège peut être encore beaucoup plus que la violence de la relation si ça avait été une violence criante, avec des coups, etc., bon, on peut imaginer légitimement qu'elle se serait inquiétée plus vite. Mais c'est beaucoup plus sournois que ça. Et j'aimais, j'avais envie d'installer cet aspect de sournoiserie.
0: Autre étape de sournoiserie, dès qu'ils sont sur le bateau, parce qu'évidemment, pour posséder quelqu'un, il faut l'isoler de son biotope naturel. On part en Angleterre, en l'occurrence à Ferndean d'abord et à Thornfield ensuite. Rappel, ça s'appelle Champ d'Épines, la maison où elle est située. c'est quand même aussi un gros red flag aussi. Là, tout de suite, ils montent sur le bateau. Et il l'appelle Bertha. Il lui dit « Ce sera beaucoup mieux en Angleterre, Bertha, que Antoinette qui fait bien trop créole. » Là, il y a carrément la prise de l'identité de cette femme.
1: D'où le titre aussi du livre. Ce jeu, c'est les initiales de Jenner, mais c'est aussi cette question de l'identité, de ce que ça veut dire de dire « je », de posséder un nom, un prénom. Et cette femme, c'est vrai qu'elle se retrouve dépossédée même de son identité, ce qui est facilité par l'exil, par le racisme ambiant, facilité par la société dans son ensemble. Et donc, c'est très facile de faire ça à une femme. C'est pas difficile de changer un prénom, même en plaisantant. Là, c'est pas une plaisanterie, c'est réel. Mais bon, il y arrive très bien. Et puis, isoler une femme quand de toute façon elle se marie, c'est pareil, déménager, choisir qu'on ira en Angleterre en faisant rêver quelqu'un qui vient de Jamaïque, c'est pareil, c'est pas très difficile.
0: Non, c'est vrai. Et alors, mais ce que votre livre dit surtout, évidemment, Lilia Hassen, c'est que cet anéantissement de cette femme, le fait qu'elle se retrouve dans le grenier pour le restant de sa vie, dans la plus pure solitude... Ben, c'est l'œuvre d'une société, c'est pas l'œuvre que d'un seul homme. Vous écrivez, page 241, « Crois-moi, mon enfant, cette histoire ne fut pas l'œuvre d'un seul homme. Il faut toute une société pour créer ce genre d'entreprise. Ma chute est le fruit de dizaines de petites complicités, de silences prudents, d'intérêts mesquins. » C'est ça qu'il faut dire. Et aujourd'hui, encore, depuis quelques mois, il y a des affaires judiciaires qui font grand bruit médiatique. Il a fallu le silence... d'une société pour que tout cela soit possible. De ce côté-là, rien n'a changé, Lydia.
1: Ah bah bien sûr, de l'affaire Epstein aux affaires plus récentes, on se rend compte qu'à chaque fois, il y avait des gens au courant. Et c'est vrai que quand on dit aux victimes « Et pourquoi vous n'avez pas parlé avant ?» moi, j'ai toujours envie de dire « Mais d'accord, mais alors, la mère qui était au courant n'a pas parlé non plus, la meilleure amie n'a pas parlé non plus, les gens qui ont vu n'ont pas parlé non plus, les collègues de travail n'ont pas parlé non plus. » Et c'est vrai qu'on fait porter aussi aux victimes, sur le dos des victimes, beaucoup de responsabilités, finalement, alors qu'elles sont piégées aussi par ce système-là qui détourne le regard, qui ne veut pas savoir ce qui s'est passé dans les écoles maternelles en France avec les scandales de pédophilie récemment. Parfois, il y a eu des coups de filet avec 6-7 animateurs. Bon, ça veut dire que dans le lot, il y avait des gens qui n'ont peut-être pas agi, mais qui ont vu et qui n'ont rien dit. Mm-hmm. Et qui ont, avec des, par intérêt, parfois pour garder son travail, pour ne pas créer de scandale, pour ne pas. Pour plein de raisons. Mais les gens, souvent, préfèrent se taire.
0: Mmh. Je disais au début, et c'est une connerie finalement, vous lui donnez une voix à cette folle du grenier. En fait, vous faites beaucoup mieux, vous la faites écrire. Parce que le roman, c'est en fait une longue lettre, d'une certaine manière, à un enfant. Et page 145, vous écrivez « Je rêvais d'écrire des romans. Je voulais vivre des amours sans mensonges, des guerres héroïques et des pleurs sans chagrin. » C'est très joli, des pleurs sans chagrin, si vous savez comment on fait, je veux bien. Pourquoi vous écrivez? Parce que vous lui faites dire ça à cette pauvre Antoinette, mais vous, Lilia, vous savez aujourd'hui pourquoi vous avez un jour rêvé d'écrire des romans?
1: Mais je pense que c'est exactement pour ça, pour vivre d'autres vies que la mienne, pour avoir des sortes de suppléments. je suis très angoissée par la mort depuis toujours, et le sentiment qu'on a en lisant un roman de se démultiplier, de vivre d'autres expériences, d'autres aventures, de connaître les gens, de voir des situations inédites, de voyager, tout ça, c'est quand on n'a qu'une vie, par définition, et qu'elle passe vite, c'est une manière de ralentir le temps, et puis d'entrer dans la tête d'autres gens, et moi, ça a été une connaissance du monde, de manière très concrète, qui m'a changée, et qui me change.
0: Vous vous souvenez du début de l'insoutenable légèreté de l'être, Laurence Bibeau, c'était ça. Il disait ne pouvoir vivre qu'une fois, c'est comme ne pouvoir jamais vivre du tout. Quelle angoisse, Lilia.
1: C'est une ode à la littérature. Non, mais c'est vrai, c'est magnifique, au contraire.
0: C'est vrai. Et en fait, on rejoint les livres, parce que Antoinette, dans son grenier, on lui laisse livre uniquement des livres indolores, ennuyeux. Est-ce que vous croyez que la littérature, quand elle est bien faite, elle peut réveiller, libérer, etc. Ou est-ce que c'est juste une idée de notre esprit parce qu'on aime ça?
1: Bien sûr, mais moi, ça a été mon cas. Moi, je pense que, de manière très concrète, dans l'histoire qui a inspiré mon livre, c'est d'autres livres qui m'ont sauvée. Je pense que j'ai reconnu des situations, des comportements. J'ai vu des choses qui m'ont rappelé des souvenirs que j'avais pas vécus. Et ces souvenirs que j'avais pas vécus, c'est des souvenirs de personnages. Et donc, ils sont concrets, ils sont réels, ils sauvent. Et pour l'avoir expérimenté, avant j'entendais des phrases comme ça, je me disais oui, bon d'accord, très bien, mais je l'avais pas éprouvé. Et maintenant que je l'ai éprouvé, je pense que c'était encore plus urgent d'écrire. Je me suis dit d'accord, alors il y a tout ça que j'ai eu l'impression de vivre à travers les livres et tout ça m'a sauvé, mais il y a une part d'indices que j'aurais aimé connaître et que je n'ai pas lu. Et ça, c'est ce qui a produit ce livre.
0: Eh bien, écoutez, on lui souhaite une longue vie, en tout cas, à ce jeu qui vient de paraître chez Gallimard. Lilia Hassen, lisez Lilia Hassen dans cette rentrée. Avec plaisir, Lilia. C'est toujours un plaisir de vous recevoir. Au revoir. Je rappelle que si vous voulez rencontrer Lilia, elle sera chez Filigrane à Bruxelles le jeudi 24 septembre prochain. Ce sera à 18h30. Donc, notez bien dans vos agendas. Jeudi 24 septembre à 18h30. Ouais, exactement. Exactement, sera chez Filigrane.
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0: C'est pas notre sujet de prédilection, alors on est très content quand Greg Carrette vient dans ce studio. On plonge maintenant dans les entrailles des PC et des consoles avec vous, Greg Carrette, de la chaîne RTBF XP. Ouais. Aujourd'hui, les réseaux sociaux, en fait, sont en train de s'embraser autour d'un mot que l'on entend de plus en plus souvent, le leak, L-E-A-K, la fuite des données. Et là, ça touche un monument culturel, en l'occurrence GTA 6.
3: Ouais, et pour bien comprendre l'ampleur du séisme, il faut se rendre compte que la sortie de GTA 6 qui est prévue pour novembre n'a tout simplement aucun équivalent dans l'histoire du divertissement. Pour rappel, GTA Grand Theft Auto est ce jeu dans lequel on incarne des malfrats et qui se veut aussi être une satire de la société actuelle. D'autre part, c'est une énorme magne à pognon sans limite pour l'éditeur du jeu. Alors, on parle pas vous l'avez compris, d'un simple jeu vidéo. On parle d'un rouleau compresseur financier, un événement mondial absolu qui va éclipser tous les gros blockbusters
0: américains du cinéma.
3: Ouais. Et il n'y a pas un seul jeu vidéo qui va sortir pendant le mois de novembre, à part GTA.
0: Oui, c'est ça. Et on parle ici de milliards de dollars.
3: Oui. Exactement. Un leak, pour faire simple, c'est le moment précis où des données ultra secrètes, des images ou des codes informatiques sont jetés sur la place publique contre la volonté de ses créateurs. Mm-hmm. Alors, c'est pas nouveau. Déjà, en 2003, il est très célèbre celui-là. C'est le mythique Half-Life 2 qui s'était fait voler son code par un jeune hacker. En général, ce sont des jeunes hackers.
0: Ouais.
3: Pour les développeurs, c'est une catastrophe parce que c'est voir des années de travail exposées sur le net dans une version inachevée ou même buggée. C'est un traumatisme humain. En fait, assez profond.
0: J'imagine. Mais pour GTA 6, on a l'impression, parce que visiblement il y a des choses qui ont leaké, que c'est un cauchemar à répétition. Il y avait déjà eu une fuite énorme et là, ça a l'air reparti de plus belle.
3: Ouais, exactement. En 2022, un ado britannique de 18 ans a signé à résidence dans un hôtel, pourtant, parce qu'il avait déjà leaké en réclamant de l'argent, avait fait fuiter 90 vidéos du jeu avec un simple smartphone, puisqu'il était dans un hôtel où il n'avait pas le droit à Internet normalement. Enfin bon,
0: dingue.
3: Il s'était débrouillé. Ce qui se passe en ce moment même, Jérôme, c'est totalement inédit. C'est vraiment une prise d'otage en réel. Depuis plusieurs jours, un pirate, sous le pseudo de Cyberleak, dévoile quotidiennement de nouvelles séquences du jeu. Un jour, c'est la conduite. Le lendemain, il fait fuiter les musiques des stations de radio hyper importantes de Grand Theft Auto. Il affirme avoir la totalité du jeu entre les mains, tirée d'une version qui daterait de 2023. Ce qui reste évidemment à vérifier, puisqu'il y a beaucoup de mensonges, zones obscures dans toutes ces histoires. Et on atteint aujourd'hui des sommets d'arrogance, puisque aujourd'hui même, ce pirate a carrément organisé un sondage en ligne pour que les internautes votent sur les prochains éléments qu'il a fait fuiter. Spoiler alerte, les internautes ont voulu voir la mission dans le camp naturiste.
0: Voilà. Ah, ça reste Internet, mon cher. C'est totalement fou, mais qu'est-ce qui pousse en fait ces gens à agir? Est-ce que c'est l'appât du gain? Est-ce que c'est la recherche d'une forme de gloire? C'est quoi les motivations de ces fameux leakers?
3: Alors, les profils sont assez variés. Comme je disais, ils sont souvent jeunes, très jeunes. Très souvent, on a affaire à des faux leaks. Donc, c'est des petits malins qui fabriquent des fausses images de toutes pièces, juste pour flatter leur ego et attirer l'attention. Et souvent, c'est pour flatter l'ego et pour faire le malin. Dans ce cas-là, notre hacker actuel sur GTA 6, les raisons invoquées sont beaucoup plus vindicatives. En fait, il affirme agir en représailles directes contre les éditeurs, Take-Two et Sony. Son but déclaré, les punir pour leur décision de tuer les jeux au format physique. Ce qu'il demande, ce sont des excuses officielles de la part de Take-Two. En même temps, il joue le rôle d'un justicier, un peu un Robin des Bois numérique. Sauf que il joue les justiciers pour les joueurs, mais il profite aussi cyniquement de l'attention mondiale pour promouvoir sa propre crypto-monnaie.
0: Oh !
3: Et oui, afin de s'en mettre plein les poches, c'est de l'anarchisme, certes, mais c'est solidement teinté de capitalisme sauvage.
0: Exactement, cette fronde contre la fin des jeux physiques, parce que maintenant, il n'y aura plus des disques. On sent qu'elle monte quand même chez les joueurs, et ça a quand même l'air d'être le nœud du projet.
3: Ouais, c'est vraiment le nerf de la guerre. L'éditeur de GTA a décidé de ne pas proposer de version physique pour GTA 6. Vous allez donc acheter un code et vous n'allez rien avoir dans votre boîte. Sony a emboîté le pas là-dessus et a décidé qu'elle ne ferait plus de disques pour la fin de l'année 2027. Donc,
0: ah oui, c'est ça. Donc, plus de disques à la fin de l'année 2027. J'aimerais qu'on conclue, Greg. Qu'est-ce que ce chaos numérique, ces fuites, ces menaces, etc., parce que c'est quand même beaucoup, qu'est-ce que ça raconte de notre époque, finalement?
3: Ça raconte qu'à une époque où le jeu vidéo est devenu vraiment le loisir le plus lucratif du monde et où GTA 6 s'apprête à vraiment rouler sur le monde, et que l'innocence a disparu. C'est devenu vraiment un monde cruel, un monde dur, rongé par la cupidité des actionnaires qui sacrifient l'art sur l'autel de la rentabilité. Alors, l'industrie considère trop souvent son public comme un simple portefeuille à qui l'on rappelle qu'il ne possède rien. Alors, face à des géants devenus intouchables, même si ce hacker cherche à faire de l'argent avec ses cryptos, on se dit que si la cause était véritablement et purement noble, peut-être, Jérôme, qu'on devrait secrètement espérer qu'il y en ait beaucoup d'autres.
0: Merci beaucoup Grecade pour tout savoir sur l'univers des jeux vidéo. Vous restez branchés sur Entrée sans frapper. Grec vient nous expliquer ça très calmement toutes les semaines ou toutes les deux semaines dans l'émission. Merci Greg.
3: Merci.
0: On écoute Mauro Pavlovski avec Maintained Love et ensuite nous nous lançons dans la nouvelle chronique de Laurence Bibot qui s'appelle Rex errant en plan. Devinez de quoi ça parle.
1: J'ai deviné.

0: Mauro Pavlovski, c'était Maintained Love.
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0: Vous avez reconnu la voix de Jean Dujardin, en l'occurrence, c'est le nouveau générique de Rex, ça rentre en plein nouvelle chronique de Laurence Bigot.
3: Ben oui, il y a une série, comme son nom l'indique, sur les chiens dans la culture et leurs nombreuses représentations, chiens héros, chiens idiots, amoureux, philosophes, voyous, oui. Chiens flics, et pour commencer, chiens sacrifiés, ou pour être plus juste, la chienne sacrifiée.
0: Ah.
3: Celle qui fut aussi bien représentée sur des timbres que sur des cendriers, 6 kilos de légende, une bonne petite... J'ai choisi pour ça, elle a été choisie elle aussi, pour sa photogénie, la petite
0: Laika.
3: Mais évidemment, on est dans les années 50, entre l'URSS et les USA, dans la conquête de l'espace et à qui aura la plus grosse fusée, bien entendu. Et surtout, qui enverra le premier homme dans l'espace? Évidemment, avant d'envoyer un homme, on se dit que ce serait bien de tester avec des animaux. Je l'ignorais, mais on a essayé avec des rats, des tortues, des insectes, des écureuils et évidemment des chiens. Aux États-Unis, ils testent avec des singes. Oui. En URSS, ils utilisent des chiens, plus précisément des chiennes. Pourquoi? Parce que, et c'est pas moi qui le dis.
0: Bah oui, pourquoi?
3: Parce qu'on dit que les chiennes sont plus résistantes. Mmh. Parce qu'elles aboient. Et que ça, c'est très utile. Parce qu'une chienne qui aboie dans l'espace, ça veut dire qu'elle est toujours vivante. Et puis, j'y aurais pas pensé comme quoi, l'habitacle étant vraiment minuscule, la chienne ne lève pas la patte. Ce qui veut dire qu'elle a besoin de moins d'espace. Mmh. On va donc aller chercher une chienne de rue, qu'on imagine plus courageuse et plus résistante. Et surtout, pour les communistes, il est hors de question de prendre des chiens d'appartement bourgeois considérés comme décadents. Mmh. Alors qu'une chienne de rue, c'est plus proche du peuple. Qui dit peuple dit nation. Qui dit nation dit sacrifice. Et franchement, c'est le moins qu'on puisse dire, malgré les messages de propagande.
4: Pour avoir l'honneur de servir la science, la chienne est hermétiquement enfermée dans une cabine laboratoire pour son voyage dans l'espace. La cabine fixée à l'avant d'une fusée, l'invraisemblable aventure commence. Des caméras enregistrent le comportement de la passagère pendant le trajet. Tout va bien.
3: Oui, enfin bon. Là, ouais. Pour l'instant. Alors, Sputnik 2, la fusée dans laquelle on va monter Laika, c'est un vol sans espoir de retour. Ça, on le sait, la technologie ne permet pas qu'on récupère la petite capsule. Donc, on sait qu'elle va mourir. Et on sait même qu'elle est morte quelques heures après son lancement, de stress, de chaleur. Mais les Russes qui ont poliment le goût du récit, vont la faire vivre plusieurs jours.
0: Ah
3: et
0: ouais?
3: Ils vont même prétendre qu'ils ont utilisé une sorte d'euthanasie à distance pour éviter ses souffrances. Mon œil. Alors, Laika n'est pas la seule chienne à avoir été envoyée dans l'espace. Il y aura en 1960 Belka et Strelka. Elles sont apparemment super connues en URSS.
0: Ah ouais?
3: Et elles sont traduites ici chez nous à l'époque par écureuil et fléchette. Qui, sous la surveillance des scientifiques, ont fait plusieurs fois le tour de la Terre. Et vous pouvez imaginer qu'à l'époque, c'était franchement épatant.
5: À leur retour sur Terre, à 10 km exactement du point où on les attendait, écureuil et fléchette n'ont rien dit de particulier. Elles se sont contentées, paraît-il, de remuer la queue. Elles en savent maintenant plus long que nous tous.
0: Oh.
3: Oui, c'est vrai. Alors, bon, anecdote amusante. Dans les années 60, il y a un réchauffement entre la Russie et les États-Unis. Strelka a une petite chienne, Pushkina. Merci, excusez-moi. Qui va être offerte par Khrouchtchev à Kennedy. On va même marier Pushkina à Charlie, le chien des Kennedy.
0: Oh.
3: Pushkina et Charlie vont avoir des petits ensemble. Ça va
0: d'accord.
3: Être photographié, ça va être mis dans la presse. En attendant, toutes ces chiennes qui ont été testées ont quand même souffert. Alors celles qui ne sont pas mortes dans tous ces exercices, lors des entraînements, auront le droit à une plus ou moins belle fin de vie. En général, ce sont les instructeurs qui pourront les adopter.
0: Mm-hmm.
3: Elles reçoivent une pension de l'État en tant qu'héroïne de la patrie.
0: Oh.
3: Elles seront nourries à la saucisse écrasée, produit de luxe, mais surtout... Parce que la plupart auront perdu leurs dents.
0: Ben oui,
3: c'est absolument horrible.
0: C'est affreux.
3: Alors, comme le disait Gagarine, le premier homme qui soit parti dans une fusée, dans l'espace, si je ne dis pas de bêtises, conscient que ce chien avait fait beaucoup pour la recherche, il a déclaré « Je suis moins le premier homme à avoir été dans l'espace que la dernière chienne ».
0: Oh.
3: Voilà, Laika, si tu nous entends,
0: pense
3: à toi.
0: Mais oui, l'héroïne et plein de chansons.
3: Il paraît qu'il y a une très belle de Mécano.
0: Laika,
3: je rends
0: notamment.
3: Hommage à Sébastien Ministru. Laika qui veut dire aboyer en russe.
0: Bah, merci beaucoup. De Rex, ça rentre en plan. Oh, j'ai plein de
3: chiens. Je pense que la semaine prochaine, on va.
0: Vous
3: voulez Rex la semaine prochaine? Enfin, dans 15 jours, Rex.
0: Ah oui, Rex.
3: Rex chien flic.
0: Ah oui.
3: Allez, Rex chien flic.
0: C'est important.
3: Bah, très.
0: Très important.
3: Évidemment.
0: Merci beaucoup, Laurence Bibeau. Merci, Hélène Maquet.
6: Avec plaisir.
0: Vous viendrez nous informer demain dès 17h.
6: Évidemment.
0: Dans le 17h d'Hélène, que je rappelle qu'il est podcastable, bien évidemment. Vous tapez tout simplement, entrez sans frapper, 17h, Hélène Maquet, vous ce que vous voulez. Vous vous abonnez à Hélène et elle sera là tous les jours chez vous. Merci, Grégory Carrette.
7: À bientôt.
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0: 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Il est minuit.
1: David Riffon avec vous pour ces informations. En saura-t-on plus ce mercredi concernant la disparition de Timéo, 5 ans, et de son papa à Onhé, en province de Namur? L'autopsie des deux corps a été réalisée en soirée ce mardi. Ces analyses vont permettre aux enquêteurs d'identifier précisément les deux corps et sans doute de donner des indices sur les causes de leur décès. Cette information, si vous prenez les transports en commun, c'est confirmé. Il n'y aura que très peu, voire pas du tout de bus ces jeudi et vendredi en Wallonie. Le Front commun syndical maintient son préavis de grève. Aucune solution n'a pu être dégagée à l'issue de la réunion avec la direction du groupe Le Tech ce mardi. Les syndicats s'opposent à la perte de 100 euros sous forme d'éco-chèque octroyé au personnel. Œil pour œil, dent pour dent, États-Unis et Canada se rendent coup pour coup dans la guerre commerciale qui les oppose et qui s'enlise. Ottawa imposera à partir du 8 septembre des droits de douane de 15 à 50% sur toute une série de produits américains et ripostera encore davantage si son secteur automobile est touché par de nouvelles surtaxes de la part de Washington. Les surtaxes canadiennes concerneront l'acier ou les produits laitiers américains dans un premier temps, mais aussi le matériel agricole, l'industrie du papier, l'électronique. Leur niveau sera de 15, 25 ou 50% et leur montant correspondra au dollar près à celui des surtaxes américaines qui vont toucher le Canada, détaillé le ministre des Finances. Lundi, Donald Trump avait annoncé des hausses de droits de douane de 50% supplémentaires sur l'acier et les voitures provenant du Canada à partir de janvier prochain. Le président américain qui a ordonné la mise en berne des drapeaux sur tous les bâtiments publics des États-Unis pendant une semaine en hommage à Dolly Parton, la reine de la country, décédée à l'âge de 80 ans. Une vraie perte pour des millions de personnes, a écrit le locataire de la Maison-Blanche sur son réseau social. Tadej Pogacar a écrasé la quatrième étape du Tour d'Espagne, victoire en solitaire du Slovène dans la ville d'Andorre, plus de 2 minutes 30 d'avance sur ses poursuivants, parmi lesquels le jeune Belge talentueux Yarno Widar qui a terminé deuxième. On rappelle qu'il dispute son tout premier grand tour. Merci pour votre écoute, où que vous soyez, passez une belle et douce nuit.
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1: Bonsoir, merci à vous d'être à l'écoute d'RTBF La Première. C'est un plaisir de vous retrouver ce soir pour Sacré Français, avec au programme, entre autres, Charles, à voir en concert avec La Première le 8 avril 2027 à l'Ancienne Belgique à Bruxelles. On écoutera aussi Idylle, à ne pas manquer, le 19 septembre au Botanique à Bruxelles. Mentissa à l'affiche du festival Les Solidarités, ce sera ce 5 septembre. Et tout de suite, extrait de Labyrinthe. Ce qu'on devient, la clé, voici Feu Chatterton. Je vois.

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1: Parmi les nouveautés du moment ce soir dans Sacré Français, Adrien Gallo, Baz Rose, Jérôme Minière, Mira, Aprilé et Clara Luciani. Courage, c'était sorti bien sûr en 2024 sur l'album Mon Sang. Et voici Tout pour plaire. C'est Gilda dans Sacré Français sur RTBF, la première.
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0: Il est 1h.
1: David Riffon avec vous pour ces informations. En saura-t-on plus ce mercredi concernant la disparition de Timéo, 5 ans, et de son papa à Honhé, en province de Namur? L'autopsie des deux corps a été réalisée en soirée ce mardi. Ces analyses vont permettre aux enquêteurs d'identifier précisément les deux corps et sans doute de donner des indices sur les causes de leur décès. Cette information, si vous prenez les transports en commun, c'est confirmé. Il n'y aura que très peu, voire pas du tout de bus ces jeudi et vendredi en Wallonie. Le Front commun syndical maintient son préavis de grève. Aucune solution n'a pu être dégagée à l'issue de la réunion avec la direction du groupe Le Tech ce mardi. Les syndicats s'opposent à la perte de 100 euros sous forme d'éco-chèque octroyé au personnel. Œil pour œil, dent pour dent, États-Unis et Canada se rendent coup pour coup dans la guerre commerciale qui les oppose et qui s'enlise. Ottawa imposera à partir du 8 septembre des droits de douane de 15 à 50% sur toute une série de produits américains et ripostera encore davantage si son secteur automobile est touché par de nouvelles surtaxes de la part de Washington. Les surtaxes canadiennes concerneront l'acier ou les produits laitiers américains dans un premier temps, mais aussi le matériel agricole, l'industrie du papier, l'électronique. Leur niveau sera de 15, 25 ou 50% et leur montant correspondra au dollar près à celui des surtaxes américaines qui vont toucher le Canada, a détaillé le ministre des Finances. Lundi, Donald Trump avait annoncé des hausses de droits de douane de 50% supplémentaires sur l'acier et les voitures provenant du Canada à partir de janvier prochain. Le président américain qui a ordonné la mise en berne des drapeaux sur tous les bâtiments publics des États-Unis pendant une semaine en hommage à Dolly Parton, la reine de la country, décédée à l'âge de 80 ans. Une vraie perte pour des millions de personnes, a écrit le locataire de la Maison-Blanche sur son réseau social. Tadej Pogacar a écrasé la quatrième étape du Tour d'Espagne, victoire en solitaire du Slovène dans la ville d'Andorre, plus de 2 minutes 30 d'avance sur ses poursuivants, parmi lesquels le jeune Belge talentueux Yarno Huidar qui a terminé deuxième. On rappelle qu'il dispute son tout premier grand tour. Merci pour votre écoute, où que vous soyez, passez une belle et douce nuit.
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4: Bonjour à toutes et tous qui nous rejoignez. Bon début de mardi avec nous sur la première, si vous êtes là aussi depuis très tôt ce matin. Matin première continue jusque 10h. Dans un instant, on va parler du film L'âge mûr avec son réalisateur Jean-Benoît Hugeux. L'âge mûr, un film fait pour vous, Xavier Van Bugenhout. Vous y arrivez.
5: La maturité.
4: Non, mais c'est pas encore maintenant, mais c'est bientôt l'âge de la maturité. Il y a avec nous ce matin Joachim de Coster, Mylène Lay, Olivier Depri. Merci à eux. Il y aura Hillary Clinton et Lindsay Lohan aussi ce matin, dans Matin Première. L'une sera dans la double face de Cécile Post et l'autre dans la blague à part de Jérémy Carré. Je vous laisse deviner qui est à quoi. La question clé, elle n'appartient qu'à lui. Question clé et surtout, on l'espère, réponse clé. Bonjour Arnaud Reussen.
6: Bonjour Élodie.
4: Alors, vous poursuivez donc toute cette semaine, vous nous aviez prévenu un bilan de cet été brûlant qu'on vient de vivre et aujourd'hui, vous essayez de comprendre ce qui s'est joué dans les Hauts-de-Fagne tout récemment, quand les flammes ont détruit plus de 3000 hectares de végétation.
6: Oui, et pour essayer de bien comprendre justement, d'écouter aussi les acteurs et actrices de terrain, je me suis rendu sur place au début de la semaine dernière, quand le feu n'était pas encore tout à fait maîtrisé. Je suis allé parler avec des acteurs, des bourgmestres, des bénévoles, des riverains qui avaient été évacués pour essayer de retracer le fil des événements, mais aussi écouter comment les personnes sur place avaient vécu ça dans leur chair, et même, j'ai envie de dire, un peu dans leur cœur.
7: Ouais. Moi, c'est comme si...
5: Et c'est ce qui vous a frappé en particulier, c'est une grande tristesse.
6: Oui, c'est le sentiment qui dominait, au fond, la plupart des personnes que j'ai rencontrées n'ont pas vraiment eu peur pour elles, ou pour leur maison, pour leurs biens matériels, mais beaucoup étaient très affectés par la perte d'un patrimoine naturel exceptionnel, d'une nature à laquelle ils sont attachés, connectés depuis toujours. Écoutez Bénédicte, c'est une habitante de Zurbrot, je lui ai demandé de décrire son lien avec, justement, la Fagne.
7: Moi, c'est comme si c'était un grand jardin partagé, je vais dire. C'est vraiment l'endroit où, quand j'ai besoin de me ressourcer, je vais courir là, j'enfile mes baskets. C'est vraiment un endroit qui a une biodiversité exceptionnelle, où on rencontre de temps en temps, on peut rencontrer même un loup, on peut rencontrer des cervidés. Il y a tout le temps des animaux. voilà, c'est vraiment joyau, c'est exceptionnel comme endroit. Et voilà, ça c'est mon sentiment. Et je ne voudrais vivre nulle part ailleurs, vraiment.
6: Et de voir alors ça maintenant, parce que on n'avait pas encore pris tout à fait la mesure, parce qu'on ne peut pas aller sur les terrains, mais on commence à voir des images, des photos, etc. Qu'est-ce que vous ressentez ?
7: Ben je pleure plusieurs fois par jour. Je suis vraiment ça m'émeut beaucoup beaucoup. Depuis, c'est la première chose en fait que j'ai ressentie en rentrant de vacances samedi. C'était vraiment ce sentiment que tout ça partant, enfin tout ça, heureusement pas tout ça, mais beaucoup beaucoup est parti en fumée, et c'est une tristesse absolue, mais en tout cas me concernant, quoi, vraiment.
4: Donc, beaucoup d'émotions, hein, on l'entend. Et ce qui vous a frappé également, c'est la solidarité.
6: Oui, c'est l'autre élément qui revenait dans tous les mots des citoyens, des autorités. Très vite, hein, dans les toutes premières heures de l'incendie, des agriculteurs, par exemple, ont pris leur tonneau à lisier, l'ont accroché derrière leur tracteur et puis sont partis pomper de l'eau dans les lacs de la région pour aller le déverser directement sur l'incendie. Mais ce ne sont pas seulement des agriculteurs, vous avez aussi des entrepreneurs de la construction qui ont pris leur grand camion mixeur à béton pour le remplir d'eau. En fait, tout ce qui pouvait remplir et contenir de l'eau a été embarqué à un moment donné pour essayer d'aller combattre au plus vite les flammes. Des citoyens aussi se sont présentés, même en pleine nuit, pour aider. Certains ont fait la circulation pour faciliter justement l'acheminement de l'eau. D'autres ont fait à manger pour ravitailler ceux qui combattaient le feu. Et selon Stanley Noël, qui est président du CPS de la commune de Wem, sans cette mobilisation très rapide de toutes les bonnes volontés, eh bien le bilan, écoutez-le, aurait pu être bien pire.
0: S'il n'y avait pas eu ça, moi je le dis très clairement, la catastrophe c'était x10.
6: Parce qu'il y avait un enjeu que les forêts ne prennent pas feu, en fait.
0: Exactement. Donc le périmètre qui a été défini, le périmètre de défense, c'était empêcher notamment que le feu ne prenne dans l'épaissière. Parce que des épicéas de 25 mètres qui prennent feu avec des flammes de 10 mètres, c'est pas avec les moyens qu'on a qu'on pouvait l'éteindre.
6: Voilà, difficile de dire si ça aurait vraiment fait x10, mais en tout cas, c'est sûr qu'il y avait un enjeu que le feu ne s'étende pas dans les premières heures et que ça a fortement aidé qu'il y ait une mobilisation importante. Et dans l'épisode du jour, eh bien, vous entendrez aussi les premières leçons qu'on en tire au niveau local, avec notamment des mots forts du bourgmestre d'OM qui, vous l'entendrez, dit que si on ne s'attaque pas à la racine du problème, c'est-à-dire le réchauffement lui-même, on va vers de plus en plus de situations ingérables pour le futur, parce qu'il dit qu'à un moment donné, il ressentait ce sentiment que on n'arrivait pas à contrôler ce qui se passait là. Heureusement, après, il y a des canadaires qui sont arrivés, il y a la pluie qui est tombée. Mais donc voilà, on va essayer de revenir sur cet élément. C'est quand même le plus grand cas d'un incendie de végétation comme ça en Belgique, dans notre histoire, pour en tirer déjà des premières leçons. Ce sera donc dans les clés, deuxième épisode de notre série L'été brûlant, qui va nous occuper toute cette semaine.
4: Voilà, ça aurait pu être le titre d'une série coquine il y a quelques années, malheureusement, mais la réalité n'est pas celle-là. Merci beaucoup Arnaud, on va vous retrouver donc demain, de toute façon ici dans la matinale et bien évidemment dans les clés tout à l'heure. On va écouter pour l'heure Leon Bridges pour un nouvel extrait de son nouvel album Happiness Anytime Part 2 qui est annoncé pour le 25 septembre. On écoute Talk It Over.

0: Work It Over, c'était Leon Bridges sur la première. Et dans un instant, Xavier, notre invité, et Jean-Benoît Hugeux.
1: Oui, pour le film L'Âge Mûr qui sort demain, il incarne Jean-Benoît Hugeux qui réalise aussi ce film. Ludovic, qui est un architecte, la quarantaine, qui commence une nouvelle histoire d'amour avec une femme mère de deux jeunes filles. Et il va se lier très fort avec les enfants de sa compagne. C'est un sujet qu'on aborde assez peu, de manière générale, dans la littérature. Et dans le cinéma, le film sort demain. Et Jean-Benoît Hugeux est notre invité dans quelques instants.
0: Dans une poignée de secondes, restez bien à l'écoute de la première.
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4: Par à toi, peut-être qu'il était génial, qu'il t'apprenait plein de trucs, mais...
5: Mon père, c'était vraiment le dernier des fils de pute, si tu veux savoir.
6: Oh, c'est parfait.
7: Qui t'a demandé de commander une porte-blindée?
5: Personne, mais le baril est fait chier, puis elle fermait mal.
7: Allô, allô, tu te rends compte de ce qui se passe là?
5: C'est pas non plus comme si je prenais de la place, putain, enfin... On est bien, bordel, quoi. Ça se passe bien, quoi. Enfin, d'où vient le problème?
8: Qu'est-ce que tu fais?
5: Oula.
8: Ah, oh, c'est chaud.
5: Mm-mm. Non, je déconne.
0: L'âge mûr, on peut considérer que Ludovic y est arrivé. Il est quarantenaire, architecte auquel on confie de beaux projets et qui tombe amoureux de Nathalie. Mais Nathalie a deux filles avec qui Ludovic crée une complicité qui finit par déplaire un peu et faire peur à Nathalie. L'âge mûr est un film qui raconte toute cette complexité des couples qui se construisent quand il y a déjà des enfants et que eux apportent leur lot d'obstacles, bien sûr, de conflits parfois, mais aussi d'attachements. Comment intégrer une famille préexistante ou mettre la limite? Qui voulons-nous encore être à partir d'un certain âge quand on a déjà eu une vie avant? C'est le comédien, scénariste, réalisateur Jean-Benoît Hugeux qui signe ce film sensible et pas dénué d'humour. Il est notre invité ce matin. Bonjour.
9: Bonjour.
0: C'est votre premier long métrage, Jean-Benoît Hugeux. En général, c'est celui dans lequel on amène tout ce qu'on a voulu peut-être dire, même si on a fait d'autres choses avant, mais c'est quand même une forme d'aboutissement aussi. C'était quoi pour vous l'envie, en tout cas la priorité, le plus important à mettre dans ce film?
9: L'avantage que j'ai, c'est que je le réalise assez tard. Donc voilà.
0: Bah justement, il y a encore beaucoup plus.
9: Oui, il y a beaucoup plus, mais il y a pas l'écueil de cette jeunesse qui va absolument tout mettre en un coup dans le film. Donc voilà, j'avais le temps de faire des courts-métrages avant, mais c'est vrai que dans un premier film, on doit se méfier parce qu'il y a beaucoup de sujets qui se télescopent et c'est vrai qu'il faut trier au fur et à mesure. Et moi, je voulais vraiment que l'essentiel soit cette question de se poser, de se rendre compte sur le tard qu'on est peut-être passé à côté de quelque chose dans sa vie. Parce que voilà, Ludovic, c'est comme vous le dites, c'est un personnage qui est très construit, qui a réussi beaucoup de choses, qui est un architecte renommé. Il cite énormément de projets qu'il a construits dans le monde entier, mais en fait, on se rend compte qu'il est peut-être passé à côté de la construction de sa propre vie. Mmh. Et donc, c'était un sujet qui m'intéressait beaucoup, de se dire comment est-ce qu'il peut y avoir tout d'un coup une espèce d'épiphanie, comme ça, vers 40-50 ans, de quelqu'un qui, se frottant à une vie de famille, se rend compte qu'il a peut-être jamais du tout pris soin de ça, et ça rouvre plein de failles en lui.
0: Parce que lui n'a pas d'enfant, mais on voit qu'on arrive dans un schéma moderne où les familles se recomposent. Alors, on a déjà beaucoup représenté la figure de la belle-mère de façon pas très positive, d'ailleurs, dans le cinéma ou ailleurs. Mais ici, c'est la figure du beau-père qui est pas encore justement tout à fait un beau-père, parce qu'il vit pas encore totalement avec ses enfants, qu'il essaye de se trouver une place, qu'il essaye de se construire. C'est assez rare, c'est assez inédit comme sujet.
9: En fait, ça partait de l'histoire d'un ami à moi qui avait vécu avec une copine à lui pendant des années. Il avait éduqué les enfants, et puis du jour au lendemain, ils se sont séparés, il n'a plus eu accès aux enfants. Et il m'avait raconté combien c'était violent et douloureux, parce qu'en plus, il n'y a absolument rien, il n'y a aucun cadre légal par rapport à ça. Autant il y a des droits grands-parentaux, autant, et puis comme ça s'était mal passé, il ne voyait plus du tout les enfants. Et donc voilà, je m'étais dit, tiens, c'est quand même un sujet qui me semble particulièrement intéressant. Et c'est vrai qu'on en avait assez peu parlé. Après, j'ai pas cherché à avoir un sujet d'une originalité dingue, mais moi j'ai toujours travaillé, presque toujours, des films autour de la famille. C'est un sujet qui m'intéresse assez bien. Moi, mon père est parti quand j'étais jeune, donc je me suis construit là-dessus. Mais bon, il y en a qui ont vécu des papas avec lesquels ils s'entendaient pas, il y en a qui ont vécu des papas qui étaient trop gentils. Enfin voilà, toutes les familles par définition sont un peu dysfonctionnelles. Et voilà, je voulais aussi poser la question de se dire, tiens, comment est-ce que un type qui est un peu de la génération un peu des boomers peut évoluer et encore arriver à changer avec une génération qui est plus jeune, quoi. Parce qu'en effet, lui, il arrive avec des vieux fonctionnements, des vieilles questions, et puis il se rend compte que peut-être qu'il avait des schémas, des modes de fonctionnement qui sont peut-être un petit peu obsolètes et qu'il était nécessaire pour lui de re-questionner tout ça.
1: Et puis il va quand même finir par nouer, hein, une relation de proximité avec les filles de sa compagne. C'est une comédie. Mais c'est vraiment une comédie très réaliste. Je veux dire, on n'a pas poussé la caricature, on n'a pas poussé le curseur à aller chercher des situations improbables, etc. Vous êtes vraiment, je trouve, attaché à restituer de façon la plus juste que ça implique, même dans le jeu des acteurs, des actrices.
9: Oui, en fait, l'idée de la comédie, c'était pas du tout préliminaire au projet. Moi, je voulais écrire une histoire assez juste, assez naturaliste, parce que j'ai toujours fait que des films naturalistes. Après, quand je défendais le projet en commission, beaucoup de gens disaient « Oh là là, mais Ludovic, c'est quand même un sacré salopard, c'est quand même un vieux type de droite. » Et je disais « Mais vous inquiétez pas, c'est moi qui vais le jouer. Et je vais y mettre énormément d'humour et de dérision. Et puis moi, j'ai un peu des vieux yeux bleus un peu mélancoliques. » Et tout, je dis « Vous inquiétez pas, je vais m'en sortir avec. » Et c'était pour moi très important que justement, plus le sujet était grave, plus il fallait pouvoir l'attaquer avec la légèreté. Quoi. Et l'idée, c'est que Ludovic, c'est un grand enfant. On le voit au début, il s'amuse, il joue au paintball. Enfin voilà, avec sa copine, il y avait plein de scènes qu'on n'a pas pu faire pour des raisons financières. Mais où on sentait que c'était beaucoup un rapport à la ludicité. Et puis en fait, finalement, il grandit au contact de ses filles. Et donc, il y avait aussi l'idée de se dire, tiens, voilà, il fallait ce ton de comédie pour raconter un peu comment est-ce que ça se passe, comment est-ce que lui s'empêtre. Enfin, on le voit faire des cadeaux à tout le monde, à plus savoir qu'en foutre. Enfin, voilà, on sent qu'il a un espèce de mode opératoire qui n'est peut-être plus très, très adapté. Mais je voulais que, enfin, il me semblait important que plus le sujet soit douloureux et grave, plus il fallait pouvoir le traiter avec légèreté, quoi. J'ai l'impression que c'est quand même un enjeu important.
1: Ouais, mais c'est quelqu'un qui prend la vie avec énormément de légèreté. Il y a un truc qui est marquant dans ce personnage. C'est son insouciance. La légèreté avec laquelle il prend la vie comme elle vient, que ce soit au boulot, c'est son associé qui prend tout sur le dos, les gros dossiers. Son associé est mort stressé, lui, pas du tout, il passe par-dessus. Et on l'envie, hein, d'ailleurs, d'une certaine façon, de ne pas connaître la moindre anxiété dans sa vie, etc. Mais ça le déconnecte de la réalité.
9: Mais c'était un peu ça l'idée, c'était que je voulais en écrivant la co-scénariste Julie Debuton et qui j'écrivais, on pensait beaucoup au personnage de Piccoli. On disait tiens, voilà, si on veut une figure tutélaire comme ça, c'est Piccoli. Maintenant, ça pourrait être plus Cassel, quoi. Un espèce de type plein de bagou comme ça. Dans Mon Roi, au début, Cassel, tout le monde dit oh, il est génial, on aimerait bien être Cassel. Et puis on se dit oula, en fait, c'est quand même un pervers. Mais je voulais absolument que on puisse se dire au début que Ludovic avait une espèce de vie sans problème et qu'on puisse rêver de cette vie. C'était important qu'il puisse y avoir quand même un transfert en disant bah, en fait c'est vrai que ça a l'air cool, il est sympa dans sa vieille bagnole, il a du pouvoir d'achat, il s'amuse bien. Et puis que justement le film raconte que tout ça était peut-être un endroit de superficie où on se rendait compte que Ludovic avait jamais trop voulu régler ses problèmes avec son passé, s'était jamais trop posé la question et que donc il vit une vie qui est très libérale dans le fond. Enfin voilà, il consomme et puis il consomme les amitiés, il les jette et voilà, et que c'est finalement une gamine de 15 ans qui va lui permettre de s'arrêter et de se dire mais en fait qu'est-ce que t'as construit à part des bâtiments quoi. D'ailleurs un peu pour l'anecdote, mais il a pas de maison dans tout le film en fait, il habite jamais chez lui et donc en fait les gens se rendaient pas compte à la lecture du scénario, ils disaient mais en fait il a pas de maison et le décor principal c'est sa voiture quoi. Il vit un peu dans sa voiture voilà, mais contrairement au film où d'habitude quand les gens vivent dans la voiture c'est parce qu'ils sont indigents et qu'ils n'ont pas le choix ou qu'ils peuvent pas rentrer chez eux. Là c'est parce que c'est quelqu'un qui est tout le temps en fuite quoi, tout le temps en mouvement et voilà, j'avais envie d'avoir cette espèce de superficie du réel.
1: Et puis d'ailleurs c'est quelqu'un qui a un autre trait de caractère particulier, c'est qu'il raconte des blagues tout le temps. En fait, il invente des histoires pour amuser la galerie. Alors, il est un peu mytho, alors c'est pas pathologique, mais quand même, ça va lui jouer des tours.
9: Ben, on est un peu à mi-chemin, parce que pendant très longtemps, on disait, ah, attention, c'est un gros mytho, un mytho arrivé des gamines. D'ailleurs, il y avait des séquences au début où il racontait des histoires qu'on a coupées en disant, attention, s'il est trop mytho à la base, on se dit... Un personnage adulte mytho avec des gamines, ça va mal se passer. Donc on a beaucoup avec le monteur Nicolas Rumpel qui a déjà monté plusieurs de mes films. On a beaucoup retenu ça pour dire c'est un personnage qui a du bagou, qui raconte des blagues, mais qui les désamorce tout de suite. Dès le début, il fait des blagues, en disant, mais non, qu'est-ce que vous croyez. Et puis finalement, en fait, ça va se retourner contre lui en disant mais toi, t'es un peu plus qu'un blur, t'es quand même un mythomane. Il dit mais pas du tout, c'est pas vrai. En fait, tout ce que je raconte, c'est la réalité. Et donc je voulais qu'on soit à un endroit qui était très perméable entre le réel et la fiction, et où finalement on lui dit mais attends, on sait jamais si c'est le réel ou pas. Mais dans les faits, en fait, il ment jamais véritablement. En fait, ce qu'il dit, il le fait. Enfin, c'est plutôt un homme de parole. Mais ça se retourne contre lui parce que c'est quand même aussi un peu un type de la vieille école qui rigole de tout. Et voilà, ça se retourne contre lui.
0: Et on voit que surtout, face à une adolescente, il n'y a plus rien qui passe parce qu'il veut enjoliver un petit peu la réalité. Il fait des cadeaux pour se faire aimer. Finalement, c'est assez touchant, mais il tape à côté parce qu'elle n'est pas dupe. Elle dit qu'est-ce que tu essayes de racheter ma mère, en fait, au final, via moi. Donc, on on voit qu'avec les, en fait, n'importe quel artifice qu'on peut mettre en place, en fait, face à des enfants, ça ne fonctionne pas parce que eux ne sont pas dupes.
9: En fait, eux représentent un petit peu le réel, quoi. L'idée, c'est que ce soit Nathalie, qui est une femme très indépendante, et on voulait vraiment écrire quelqu'un qui était indépendante et qui avait pas besoin d'un homme pour être heureuse, quoi. Ça, c'était Julie avec qui j'ai écrit, et c'est une féministe engagée, et on s'est vraiment battu pour tenir ça. Et l'idée, c'était que voilà, lui arrive avec un endroit où en effet, il pouvait payer des cadeaux, mais il y a un endroit où ça s'arrête, quoi. Et en effet, les deux gamines, dont la plus grande, le ramène face au réel en disant mais en fait, on n'a pas besoin que tu nous achètes les choses. Et donc, ce qui fait que toute sa logique, toute sa dynamique à lui de pouvoir se dire ce que je veux, je me l'achète, enfin, toute cette espèce de mantra libéral qu'on nous sert ne marche pas du tout. Et c'est ça qui fait qu'à un endroit, il s'effondre en disant merde, en fait, mon système de valeurs ne fonctionne plus vraiment avec le monde d'aujourd'hui.
0: Alors, il parle souvent de son papa, ce Ludovic, faire référence à son père. Pas forcément, on l'a entendu pour dire des choses positives, mais malgré tout, on sent que la figure du père revient souvent et que finalement, c'est ça qui se rejoue en général dans les relations et dans les familles éventuelles qu'on va construire. C'est soit on va vouloir faire pareil, soit de vouloir s'en écarter. C'est quand même toujours ça qui est là.
9: Ben oui, je pense que il dit dans le film, mon père m'a jamais rien appris, m'a jamais rien apporté, et en même temps,
0: c'est ça qu'il veut faire.
9: En même temps, à un endroit, on se rend compte que lui, quand il a une possibilité de passation avec la jeune fille, ben en fait, c'est ça qui le rend heureux, quoi. Et finalement, Ludovic, qui a toujours été un peu le chef incontesté de tout, on le voit, enfin, il a un rapport de subordination avec ses collègues, avec son ex-copine, etc. Quand tout d'un coup, il a un rapport d'égal à égal, il ne sait plus très très bien quoi en faire. Et donc, c'est vrai qu'il y avait quelque chose où j'avais vraiment envie de pouvoir travailler sur ces questions-là, de se dire, il apprend qu'il peut passer des choses et que tout d'un coup, lui,

0: dans ce film qui s'appelle L'âge mûr, donc, qui sort demain. Il est signé Jean-Benoît Huger, qui était notre invité. Merci beaucoup.
1: Merci à vous
0: d'avoir été avec nous ce matin. C'est donc l'heure des bonnes colonnes à 9h34 sur la première avec Nicolas Vanhoenskrik et une de ces histoires qu'on n'y croirait pas. Une arnaque, comment appeler cela ? Arnaque à l'amphithéâtre ?
1: Oui, on pourrait dire ça comme ça, ou faux et usage de faux monuments. Ça peut sembler tellement trop énorme pour être vrai. Et pourtant, si vous parcourez quelques commentaires sur TripAdvisor, vous en serez convaincu. Le site de l'amphithéâtre italien d'Arcugnano près de Vicence, Enchanting Place, Beyond Space and Time, disent les plus anglophiles. Bref, un endroit unique au monde. Et pas uniquement parce qu'on est en Vénétie et qu'il y fait délicieusement 28 degrés pour admirer ses ruines. Non, non, l'endroit referme, c'est très sérieux. L'une des arnaques les plus saugrenues au monde, un faux amphithéâtre. C'est en effet assez unique. Il n'est ni grec ni romain, mais bien une totale contrefaçon, tout ce qu'il y a de plus moderne. C'est simple, si vous essayez de le rechercher désormais sur une carte, vous trouverez clairement mentionné « falso faux amphithéâtre ».
2: Alors, attendez, c'est pas possible de créer un faux comme ça, aussi monumental, et puis ça se détecte.
1: Bah oui, forcément, ça se détecte, et c'est ainsi d'ailleurs que l'histoire est publiée aujourd'hui dans le Courrier International, avant cela c'était sur CNN. L'auteur de cette arnaque, c'est Franco Malosso, un gentil conservateur, un brin historien, mais surtout un fameux conteur, ou plutôt un raconteur d'histoire, découvreur, disait-il, de l'endroit à 5000 mètres carrés de théâtre à la faveur d'un glissement de terrain. Totalement bidon, ça n'est pas un faussaire. Un faussaire crée une œuvre d'art, a dit de lui le patron de l'unité de protection du patrimoine culturel italien. Là, notre Franco, à 40 euros l'entrée sur le site, il a juste créé un énorme piège à touristes trop naïfs, puisque l'endroit était censé avoir vu passer et Jules César, et Cléopâtre, et Juliette Capulet.
0: Juliette, oui. Donc la Juliette de Roméo.
1: Eh ben oui, voilà.
0: Mais c'est une invention de Shakespeare, en fait. Elle n'a pas existé.
1: Exactement. Vous auriez tout de suite débusqué l'affaire sur TripAdvisor, vous, d'autant plus qu'il y avait de sérieuses bourdes architecturales à cet ensemble, des anachronismes entre des colonnes en ciment ou en béton, des statues en plâtre. Il y avait même un mur en polystyrène. Le tout joliment installé, en gradin, certes, construit en pierre dépouille, mais vieilli artificiellement et surplombant un petit lac qu'il avait creusé lui-même, le bonhomme. La seule indication qu'il avait donnée aux ouvriers, fait en sorte de donner un aspect un peu ancien au site. L'histoire arrive aujourd'hui dans les médias, mais ça fait 10 ans que sa bataille ferme dans les tribunaux autour de ça. Notre propriétaire, Franco, il a été condamné, prison pour falsification d'œuvres d'art, 28 mois, construction sans permis, destruction d'un environnement protégé, accompagné de plusieurs milliers donc d'euros d'amende. Confirmation de cette condamnation par la Cour suprême italienne pour la condamnation en première instance. La défense avait tenté un argument assez intelligent, très audacieux. Le faux était si flagrant, disait-il, que personne n'aurait dû vraisemblablement croire à un vrai. Ça n'a pas marché. Bref, plus prochaine fois que vous croiserez cet amphithéâtre Berico, aussi appelé Amphitheatro Maritimo Berico, voire un troisième nom encore plus poétique, Amphitheatro Porta degli Angeli, vous saurez que c'était une arnaque et vous auriez pu le deviner parce que pour ce qui est d'être maritime, le littoral le plus proche est à au moins 80 bornes, le théâtre en question est en éventail, pas en ovale comme un normal, il n'a pas de scène, mais je l'ai dit, un lac et puis du béton. Soit des éléments si gros que lorsque la brigade des carabinières est chargée du patrimoine en Italie s'est rendue sur place pour réunir toutes les preuves de l'escroquerie, elle n'y est restée qu'une seule petite journée.
0: Tout c'est ça pour histoire. Nous faire écouter votre bel accent italien, Nicolas. Mais Vanhoenskrik, c'est italien.
1: Oui, tout à fait.
0: Ça sonne comme... Merci, mais on va douter de tout maintenant.
1: Pardon ?
0: À cause de vous, on va douter de tout.
1: Ah bah oui, ça il faut.
0: Est-ce que tout ce qu'on a vu dans notre vie finalement était vrai, Xavier ? On n'a pas encore vu tant de choses que ça.
1: Non.
0: Par exemple, on va finir par douter de la Seine, le fleuve. Est-ce qu'elle existe vraiment ?
1: Ouais.
0: En tout cas, Vanessa Paradis aime la chante si bien.

0: sais pas pourquoi, Xavier, mais voilà, c'est comme ça. Hein, mais est-ce que, et la scène et vous, c'est comment?
1: C'est comme ça.
0: C'est comme ça aussi.
1: C'est
0: bah
1: comme
0: oui.
1: ça.
0: Mais oui, mais c'est souvent
1: c'est...
0: comme ça. Et en tout cas, c'est comme ça pour Vanessa Paradis et M qu'on écoutait sur la première. Et c'est pratiquement Vanessa Paradis et M qu'on a en face de nous pour continuer l'émission avec Jérémy Carré et Cécile Pose. Bonjour à tous les deux.
2: Bonjour.
3: Bonjour madame.
0: On est ravis de vous retrouver. Oui, merci. Merci. Mon cœur est encore en train de saigner.
1: Ouais, je sais.
0: Merci Jérémy Carré. On vous retrouve tous les deux pour vos séquences respectivement, blague à part et la double face. Alors, on va parler, je le disais tout à l'heure, de Lindsay Lohan et Hillary Clinton. Je n'ai pas dit qui allait parler
1: de quoi.
0: Et je ne sais pas pourquoi. On peut peut-être quand même avoir une petite idée de qui s'est approprié quel sujet.
2: Moi, c'est Hillary Clinton.
0: Ah bon? Ouais. Mais ça, c'est le choc. On ne s'y attendait pas du tout Jérémy Carré allait parler de Lindsay Lohan.
1: Mon t-shirt, pourtant, il y a un petit indice, hein, tellement il est rose.
0: Voilà, on n'en dit pas plus. C'est la suite de Matin Première.
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0: Matin Première, 9h43, comme des milliers d'élèves en Belgique, blague à part, fait sa rentrée des classes. Et comme le hasard fait étonnamment bien les choses, Jérémy Carré, vous venez justement nous parler d'une comédie qui a pour point de départ une rentrée scolaire, dis donc.
1: Ah bah oui, hein, bien.
0: À savoir Lolita malgré moi, sortie en 2004. Le film porté par Lindsay Lohan se présente comme une comédie américaine pour ados, comme il en existe des centaines, du moins en apparence.
1: Ah oui, hein, tellement de suspense dans cette phrase, j'adore. Mais avant toute chose, j'ai une petite question à vous poser. Ça vous est déjà arrivé de faire votre entrée dans un lycée américain après avoir été scolarisé à domicile pendant 12 ans alors que vous habitiez au fin fond de l'Afrique? Non, ne répondez pas.
0: Attendez, laissez-moi réfléchir.
1: Ouais, vous avez 10 minutes mort. En tout cas, si c'est le cas.
0: Je ne pense pas que ça m'est déjà arrivé.
1: Eh ben, du coup, vous n'êtes pas Kedi Aaron, une adolescente de 16 ans, dommage, hein, qui découvre un lycée rempli de clichés de films pour ados. Les sportifs bas du front, les geeks passionnés de mathématiques et surtout, les plastiques.
6: C'est qui les plastiques?
7: Ce sont nos Altesses Royales. Si la Gazette du lycée était un magazine People, elle serait tout le temps en couverture.
6: Celle-là, c'est Karen Smith, la fille la plus débile de la Terre. Et la rouquine, c'est Gretchen Wieners.
7: Elle est pétée de thunes.
6: Et le mal s'est réincarné dans le corps de Regina George.
7: C'est la reine des abeilles, la star. Les deux autres ne sont que des faire-valoir.
1: Discrète, intelligente mais surtout très belle, Kedi attire l'attention de Regina qui veut en faire une plastique. D'abord réticente, Kedi accepte sous les conseils de Janice, une victime de la méchanceté des plastiques, qui voilà une occasion de faire tomber ses bourreaux de l'intérieur. Kedi va alors jouer les agents doubles et devenir une Lolita malgré elle, c'est le titre.
8: Alors, vous l'avez dit, le film est bourré de clichés, et là où ça pourrait être un défaut, c'est au contraire sa qualité première.
1: Et oui, parce que Lolita malgré moi se présente comme une satire des dynamiques sociales qu'on retrouve dans les lycées américains. Le film embrasse donc logiquement tous les clichés liés à ce milieu et les exagère pour souligner leur absurdité. Avec pour cible principale l'archétype de l'adolescente superficielle et stupide.
9: C'est vrai que je suis un peu débile, la preuve c'est que je rate tout ce que je fais. T'es sûre, il doit bien y avoir un truc que tu sais faire? Je suis extra-glucide. J'ai le cinquième sens. Et puis je peux deviner quand il va pleuvoir rien qu'en touchant mes seins. C'est impressionnant, ça. Enfin, ça marche surtout quand il pleut déjà.
1: Désolé. En caricaturant à l'extrême des personnages qui sont déjà des stéréotypes, le film tombe délibérément dans un humour absurde totalement assumé, sans jamais glisser du côté de la parodie grossière. Et c'est là une de ses forces.
0: Et cette force, ce film la doit à l'écriture de ses dialogues qui sont parfaitement ciselés.
1: Et oui, toujours dans cette volonté de faire dans l'excès, Lolita malgré moi n'a jamais peur d'oser le ridicule à travers des répliques totalement surréalistes, notamment lorsque le film se moque des rednecks américains.
10: Et le huitième jour, Dieu créa la carabine Remington pour que l'homme puisse dégommer tranquille tous les dinosaures. Et les homosexuels aussi. Amen. Amen.
1: C'est dans la Bible. Mais la véritable tour de force du film tient au fait qu'il ne se limite pas à une seule façon d'écrire de la comédie. Parfois, il se laisse aller à des dialogues délicieusement stupides.
9: Et puisque tu vivais en Afrique, pourquoi tu es blanche? Ça se fait pas de demander aux gens qu'on vient de rencontrer pourquoi ils sont blancs.
1: Maintenant, vous le savez. Et parfois, il fait dans l'échange plus terre à terre et pince sans rire.
11: Vous êtes là, Kedi?
9: Oui, c'est moi. Ça se prononce Kedi, en fait.
11: Toutes mes excuses. Vous savez, j'ai un neveu qui s'appelle Anthony et ça le rend fou furieux quand je l'appelle Anthony. Il le prend si mal que moi je l'ai pris quand ma sœur m'a annoncé qu'elle l'avait appelé Anthony.
1: En convoquant ces différents styles d'humour, Lolita malgré moi évite de lasser son public et prouve que c'est un film bien plus malin et subtil que son titre ne le laisse supposer.
8: Et cette subtilité d'écriture, on la doit à sa scénariste Tina Fey, célèbre plume et comédienne de la comédie américaine.
1: Oui, effectivement, Tina Fey vient de l'école Saturday Night Live où elle écrivait des sketchs et tenait le rôle de présentatrice du faux journal de l'émission. Elle est donc habituée à imaginer des situations farfelues dans lesquelles elle injecte des personnages avec une forte caractérisation et ce, même si c'est juste le temps d'un petit gag, comme avec ce prof de sport, reconverti en professeur d'éducation sexuelle.
2: À l'adolescence, le corps est soumis à tout un tas de pulsions. D'un coup, vous aurez envie d'enlever vos vêtements et de vous toucher les uns les autres. Mais si vous le faites, vous allez attraper des chlamydia et crever.
1: Exactement. Mais au-delà de l'humour, Tina Fey a injecté un véritable regard sociologique sur les adolescents, sur leur fonctionnement, leurs relations. Et même si elle a choisi de raconter une histoire à base d'hyperbole et d'exagération, elle est paradoxalement extrêmement réaliste dans cette représentation d'une jeunesse qui fascine le cinéma depuis des décennies.
0: Et une jeunesse qui fait face à des adultes qui ont aussi l'occasion de briller.
1: Voilà, Tina Fey ne se moque pas uniquement des adolescents. Elle tourne également en dérision l'incapacité des adultes à gérer cette micro-société. Des adultes qui vont du parent démissionnaire au professeur fatigué, cynique et totalement dépassé par les actions de ses élèves.
3: Jamais en 14 ans de carrière dans l'enseignement, je n'ai assisté à de tels débordements. Je devrais annuler le bal du printemps.
5: Non !
12: Comment on va élire la reine du bal ?
3: Je ne peux pas annuler parce qu'on a déjà payé le buffet et le DJ. Vous avez encore l'occasion de vous racheter en changeant radicalement d'attitude. Tant pis si on doit y passer du temps. S'il le faut, je suis prêt à vous garder toute la nuit.
13: On peut pas les garder après 5 heures.
3: S'il le faut, je suis prêt à vous garder jusqu'à 5 heures.
1: Les adultes incarnent donc le spectateur rationnel au milieu d'un chaos fait de coups bas, de relations amicales toxiques et de manipulations passives-agressives. Les ingrédients parfaits qui font de Lolita malgré moi une satire méchante à l'humour mordant qui nous rappelle, comme le disait le poète, que les plastiques... c'est fantastique.
0: Oui, et qu'il ne faut pas se fier au titre, comme vous le disiez, en fait. Hein.
1: Exactement.
0: On ne s'attendait pas à avoir tout ça dans le titre de ce film. Merci beaucoup, Jérémy Carré, de nous avoir éclairé sur ce sujet. Tout à l'heure, on écoutait M. Là, on a décidé de rajouter une lettre. Et donc, ça donne ML qu'on écoute avec Station Balnéaire.

0: balnéaire, c'était ML qu'on écoutait à l'instant et qui sera l'affiche du festival Les Solidarités. Ce sera le dimanche 6 septembre à Namur. Il y aura aussi ce soir la Ben Mazoué, Gaëtan Roussel, Marguerite, Diego Imani et bien d'autres. ML qu'on écoutait sur la première et Cécile Post qu'on va également écouter sur la première, non pas pour une chanson, quoique elle fait ce qu'elle veut, on ne sait jamais.
1: Non,
0: mais
1: non,
0: pour nous parler.
1: Je respecte trop pour vous faire ça.
0: Ah, on verra. Hillary Clinton, alors c'est vrai qu'on a cette image, Hillary Clinton, femme politique, mais elle a le principe de la séquence double face et de nous montrer une autre face et notamment les rêves de la jeune fille qu'elle a pu être. On n'en dit de nouveau pas plus parce qu'on veut vous garder dans la suite de Matin Première. On vous attend.
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0: Matin Première continue. Merci d'être à l'écoute ce matin. On espère que les rentrées se passent bien par-ci, par-là, où que vous alliez, où que vous ayez déposé vos enfants. On va parler de quelqu'un qui a été enfant aussi. Il y a quand même un petit moment quand même. Mais lorsqu'on prononce le nom d'Hillary Clinton, on se demande, on pense tout de suite à la femme politique. Mais est-ce que c'était vraiment à ça qu'elle rêvait quand elle était jeune fille, Cécile Post?
3: Alors, on la connaît évidemment comme femme politique. Elle a été membre, figurez-vous, du Parti Républicain, donc sa formation politique opposée, celle dont elle est aujourd'hui. Elle a présidé le club des jeunes républicains de son établissement.
0: C'est fou ça.
3: Mais oui. Et à la fin des années 60, sa vision du monde et du fonctionnement de la société a radicalement changé. Elle a d'ailleurs activement soutenu la loi sur les droits civiques qui interdisait donc la majeure partie des discriminations raciales et qui a été donc promulguée par le président démocrate Lyndon Johnson.
4: Pendant ce temps, à Atlanta, des dizaines de millions de milliers d'Américains ont commencé, depuis le début de l'après-midi, à défiler devant la dépouille mortelle du pasteur Martin Luther King dans la chapelle du Collège Noir Spelman.
5: Ouais, Martin Luther King, donc assassiné le 4 avril 1968 à Memphis, un événement qui a beaucoup marqué Hillary Clinton.
3: Oui, alors le journaliste américain Edward McLellan rapporte que lorsqu'Hillary Clinton a appris l'assassinat de Martin Luther King en 68, elle est descendue dans les rues de Boston pour manifester. Mais voilà, venons-en au fait. Est-ce que vous voyez un lien entre Hillary Clinton et ceci?
6: Lundi 21 juillet 1969, 3h56, une date historique, Neil Armstrong a foulé pour la première fois le sol de la Lune.
3: Alors, quelqu'un a un petit lien.
0: Elle n'a pas été sur la Lune.
3: Elle n'a pas été sur la Lune,
5: elle
3: mais...
5: Elle n'a pas tourné avec Stanley Kubrick.
0: Elle voulait être astronaute.
3: Et oui, voilà. Donc, elle avait ce rêve-là. Et plutôt que de le rêver, elle a décidé de mettre son ambition à exécution. Et du haut de ses 13-14 ans, elle qui était, comme elle se décrit alors, un véritable garçon manqué, elle écrit à la NASA pour savoir comment on devient astronaute. Réponse de la NASA. Désolée, petite fille, nous n'acceptons pas les femmes dans le programme spatial. Donc, c'est vrai qu'il faudra attendre 1978 pour que les femmes puissent candidater au poste d'astronaute. Mais la réaction de la NASA l'a marqué, comme elle l'explique dans son livre What Happened, qui est paru en 2017. C'est l'une des premières fois, dit-elle, où elle a pris conscience de son genre. Un facteur qui, comme elle l'écrit, joue un rôle complexe dans sa vie et sa carrière et a parfois constitué un obstacle à sa réussite.
0: On en est toutes là, Cécile.
3: Mais oui, c'était facile.
0: Mais oui, c'est pas si simple. Qu'est-ce qu'il y a, Xavier ? Non, voilà. Mais vous voyez, vous faites du mansplaining de base alors qu'on est justement. Mais oui, alors qu'on est justement en train d'en parler. Ça suffit maintenant, Bill. Et donc, est-ce qu'on a cette lettre ?
3: Alors non. Hillary n'a pas la lettre de la NASA. La NASA n'a pas conservé la lettre d'Hillary Clinton ni celle de centaines d'autres personnes. Apparemment, bon, ils ont été sollicités beaucoup à cette époque. Ils ont reçu de nombreux courriers qui, logiquement, n'ont pas été archivés. Par contre, ils ont conservé celle d'une autre jeune femme qui leur a écrit en 66. Elle aurait reçu comme réponse qu'il fallait les prérequis, les qualités à avoir ainsi que l'âge auquel elle pourrait postuler, mais pas d'allusion au genre. En fait, ils n'ont pas retrouvé de lettre disant ouvertement « nous n'acceptons pas les femmes ». Ceci dit, alors il est vrai que la NASA se montre encourageante avec les jeunes filles, qu'elle écrit à l'une d'entre elles qu'elle peut se préparer, on lui a dit que les qualités et les connaissances requises, qu'elle pourra postuler ultérieurement lorsque le programme sera ouvert aux femmes. Parce que à cette époque, en fait, la NASA estime que les équipages des missions spatiales habitées doivent être composés de personnels scientifiques qui possèdent une expérience de pilotage d'aéronefs. Ils disent ceci... Nous estimons que l'expérience du pilotage d'aéronefs est indispensable, car tous les membres d'équipage doivent être capables d'effectuer les manœuvres d'évacuation d'urgence, de navigation, de rentrer dans l'atmosphère et d'atterrissage. Et pour cela, il faut suivre la formation de pilotes de chasse à réaction de l'US Air Force, qui n'acceptera les femmes qu'en 1976. Donc évidemment, pas de femmes à la NASA non plus avec ces critères-là.
2: dès que le vent soufflera, je repartira.
5: Et puis Hillary Clinton a aussi voulu intégrer les Marines.
3: Mais oui, en 1975. Elle a 27 ans, elle est refoulée, dit-elle, car elle est trop jeune, sa vue n'est pas assez bonne, elle est une femme. Alors là aussi, il y a des débats. Certains avancent qu'elle souhaitait s'intéresser à la façon dont on traitait les femmes au sein des Marines. D'autres encore disent que sa démarche était sincère. D'autres encore ne comprennent pas pourquoi sa démarche serait sincère, vu qu'elle était à ce moment-là avocate, elle était connue pour ses positions pacifistes, elle venait d'obtenir un poste de professeur de droit. Et pour semer encore un petit peu plus la confusion, pour la discréditer peut-être complètement, les doutes quant à la sincérité d'Hillary Clinton de vouloir servir dans les Marines, eh bien ces doutes ont été émis par les Républicains.
0: Ben voilà. La boucle est bouclée. Merci Exactement. Beaucoup Cécile Pose pour cette double face consacrée à Hillary Clinton. Merci Jérémy Carré, Xavier Van Bugenot, Joachim Merci de Coster, Milan et Olivier Depri.
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0: Il est 2h.
1: David Riffon avec vous pour ces informations. En saura-t-on plus ce mercredi concernant la disparition de Timéo, 5 ans, et de son papa à Onhé, en province de Namur? L'autopsie des deux corps a été réalisée en soirée ce mardi. Ces analyses vont permettre aux enquêteurs d'identifier précisément les deux corps et sans doute de donner des indices sur les causes de leur décès. Cette information, si vous prenez les transports en commun, c'est confirmé. Il n'y aura que très peu, voire pas du tout de bus ces jeudi et vendredi en Wallonie. Le Front commun syndical maintient son préavis de grève. Aucune solution n'a pu être dégagée à l'issue de la réunion avec la direction du groupe Le Tech ce mardi. Les syndicats s'opposent à la perte de 100 euros sous forme d'éco-chèque octroyé au personnel. Œil pour œil, dent pour dent, États-Unis et Canada se rendent coup pour coup dans la guerre commerciale qui les oppose et qui s'enlise. Ottawa imposera à partir du 8 septembre des droits de douane de 15 à 50% sur toute une série de produits américains et ripostera encore davantage si son secteur automobile est touché par de nouvelles surtaxes de la part de Washington. Les surtaxes canadiennes concerneront l'acier ou les produits laitiers américains dans un premier temps, mais aussi le matériel agricole, l'industrie du papier, l'électronique. Leur niveau sera de 15, 25 ou 50% et leur montant correspondra au dollar près à celui des surtaxes américaines qui vont toucher le Canada, a détaillé le ministre des Finances. Lundi, Donald Trump avait annoncé des hausses de droits de douane de 50% supplémentaires sur l'acier et les voitures provenant du Canada à partir de janvier prochain. Le président américain qui a ordonné la mise en berne des drapeaux sur tous les bâtiments publics des États-Unis pendant une semaine en hommage à Dolly Parton, la reine de la country, décédée à l'âge de 80 ans. Une vraie perte pour des millions de personnes, a écrit le locataire de la Maison-Blanche sur son réseau social. Tadej Pogacar a écrasé la quatrième étape du Tour d'Espagne, victoire en solitaire du Slovène dans la ville d'Andorre, plus de 2 minutes 30 d'avance sur ses poursuivants, parmi lesquels le jeune Belge talentueux Yarno Huidar qui a terminé deuxième. On rappelle qu'il dispute son tout premier grand tour. Merci pour votre écoute, où que vous soyez, passez une belle et douce nuit.
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